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1: La voix d'Albert est tout à fait normale. S'il sait quelque chose, il doit faire partie de ceux qui gardent leur calme envers et contre tout. Qui, moi ? Votre nom a été cité par Madame Blois et par le père Jean. Je ne comprends pas pourquoi. Je n'ai jamais mis les pieds chez eux. Je ne les fréquente pas. Et ils disent tous les deux que vous êtes venus les voir. Plus exactement, que vous êtes venus chercher le père Jean à propos d'une vache qui vêlait. Je ne comprends pas. Je ne comprends pas pourquoi ils disent ça. Je n'ai pas de vache qui vêle en ce moment, et à l'heure que vous dites, j'étais chez un fermier. Je conduisais ma chèvre au bouc. J'ai dû y rester une heure à peu près et je suis rentré ici. Directement. Quelle heure? Oh, vers 7h du soir, je pense. 7h et quelque chose. Et ensuite? Ensuite, on a dîné, ma mère, ma femme, moi. Je suis pas ressorti jusqu'à votre arrivée. Ah, vous êtes peut-être un peu déçu. Je vous parlais au début de ce dossier de réaction étrange devant le danger. Et cet homme est en danger, il n'a pas de réaction. Enfin, il ne grimpe pas au mur, il ne saute pas à la gorge de personne. Il est juste un peu étonné, mais calme, normal, quoi. Patientez, vous allez voir. Pour l'instant, il apparaît au capitaine de gendarmerie qu'Albert est d'une entière bonne foi. Peut-être n'a-t-il pas bien réalisé ce qui se passe. Il ne se rend peut-être pas compte de sa situation, car si la vieille dame et son commis meurent, c'est d'un double crime qu'il va s'agir, d'un crime dont on dit qu'il s'est commis en sa présence à lui, Albert Bollet. Souvenez-vous, le père Jean a dit « Il est venu me chercher, on est partis ensemble », mais il a dit aussi « Ils m'ont eu, les salauds ». Pourquoi ? Les salauds. La nuit est bien avancée et Albert n'est pour l'instant qu'un témoin dans une affaire d'agression. Le capitaine ne doute pas a priori de sa bonne foi. Après tout, le vieux peut s'être trompé. Il faut attendre une confrontation, si elle est possible, et vérifier l'alibi. L'enquête sera donc pour demain. Mais avant de partir, le capitaine précise tout de même « Nous aurons sûrement besoin de vous, monsieur Bollet. Tenez-vous à notre disposition. On reviendra vous voir. » Formule classique qui sous-entend « Ne vous éloignez pas, l'histoire n'est pas claire » ou encore « On a encore des tas de choses à vous demander. » Albert Bollet dit bonsoir sur le pas de sa porte. Sa femme n'a pas dit grand-chose. Claire de ce qu'elle est, une mariée toute fraîche de 18 ans, qui n'a pas encore pris l'habitude de se mêler des affaires des hommes et de parler à la place de son mari. Le lendemain, Madame Blois n'a toujours pas repris connaissance. Et le médecin est bien pessimiste à 91 ans. Une fracture du crâne est difficilement supportable. Quant au père Jean, son état ne permet pas de l'interroger pour l'instant. Il a dû être trépané et ne pourra pas tenir une conversation avant quelques jours. La vérification de l'alibi donné par Albert n'a demandé qu'une dizaine de minutes. Il a dit vrai. Il s'est effectivement rendu en voiture chez un fermier et les heures qu'il a données sont à peu près exactes. Mais ça ne veut rien dire, car on ne connaît pas précisément l'heure de l'agression. En attendant mieux, les gendarmes retournent voir Albert Bollet pour enregistrer sa déclaration. Et c'est là la surprise. Plus d'Albert Bollet. Ça y est, dit le capitaine, on s'est fait avoir. La mère est seule à la maison, elle est effrayée. Il est parti ce matin avec sa femme. Il a dit qu'il ne savait pas quand il reviendrait. Il n'a rien dit d'autre. Il n'y a plus qu'à entamer les recherches. Les gendarmes sont furieux. Furieux car il est évident maintenant qu'Albert est mêlé à l'histoire d'une manière ou d'une autre, puisqu'il s'est sauvé. Or, la veille, il était là, bien tranquille, à portée de la main. Dans la journée, on apprend qu'il a déposé sa femme non loin d'ici, dans sa famille. Les gendarmes s'y précipitent. La jeune femme est en larmes et terrorisée. Il m'a laissé de l'argent, il est parti, je ne sais pas où. Je ne sais pas ce qu'il a. Il ne vous a rien dit? Rien. Il était nerveux, il avait peur, je crois. Mais je suis sûr qu'il n'a rien fait de mal. C'est épouvantable, on était mariés depuis 3 jours et il est si gentil. Je le saurais s'il avait fait du mal.
2: Albert étant parti en voiture, la gendarmerie lance immédiatement un avis de recherche sur tout le territoire. Avec une de chevaux, il n'a pas beaucoup d'avance sur les enquêteurs. Il n'en a pas du tout, même. Le lendemain, on découvre la voiture abandonnée au bord d'un chemin et à 100 mètres de chez lui, pratiquement sous le nez des gendarmes. Drôle de fuite. Et dans la même journée, 2 lettres parviennent à son domicile, l'une à l'intention de sa femme, l'autre pour sa mère, postée près de Lyon. Et toutes deux disant à peu près la même chose. « Je ne supporterai pas qu'on m'accuse d'un crime. Je suis innocent. Le seul moyen d'avoir la paix, c'est de mourir. Ne m'en voulez pas. Je vais me suicider. Le capitaine de gendarmerie, lui, est sceptique. Il a retrouvé sur le siège de la voiture abandonnée un croûton de pain et un papier gras de charcuterie. Son opinion est que on ne se suicide pas en mangeant un sandwich. Il reste qu'un criminel est en fuite, que les habitants de la région sont sans dessus-dessous, et l'on organise une énorme battue pour le retrouver. D'autant plus que le père Jean, se réveillant de son opération, a déclaré « C'est lui, j'en suis sûr, je le connais. Je lui avais prêté du matériel il y a un an. Je l'ai bien reconnu. Il est habillé en bleu. » Or, Albert était habillé en bleu. Mais le père Jean ne sait pas si c'est lui qui a frappé. Il a dit « Les salauds, ils m'ont eu sans savoir s'ils étaient 1, 2 ou 15. » C'est une façon de parler. Il marchait à côté d'Albert quand on l'a frappé. Ça, il en est sûr. À côté ou devant, il ne se rappelle plus. Et avant de partir, Albert lui a demandé de lui prêter des coins de bûcheron, comme l'année dernière. Le vieux est monté les chercher au grenier. Seule Madame Blois pourrait le confirmer. Mais elle est morte aujourd'hui, après 2 jours de coma et de silence. Elle n'a rien ajouté à sa première déclaration où elle citait le jeune marié. Où est-il, ce jeune marié, pendant qu'une armée de gendarmes le cherche? Eh bien, je vous le donne en 1000. Personne ne le sait, mais il est là. Là, tout près. À portée de menottes, pourrait-on dire. Depuis 24 heures, Albert Bollet se cache tout en haut d'un arbre. Un gros arbre bien feuillu au bord de la route près de sa ferme. Depuis 24 heures, il est perché sur une branche, tremblant de froid, de peur, de fatigue, de faim. Et il regarde. Il regarde courir les gendarmes, il les voit entrer et sortir de chez lui. Il entend tout ce qu'ils disent. La famille entière a défilé, les journalistes sont venus. On a pris des photos de son perchoir. Il voit la cuisine où sa femme pleure. Il sent l'odeur du repas que sa mère prépare. Et il ne bouge pas, pas d'un millimètre. Il tremble, c'est tout. Accroché à sa branche, dans un état voisin du délire. C'est complètement stupide, mais il est là, au-dessus de tout le monde. Il ne peut même plus descendre. On le prendrait tout de suite. Alors, qu'est-ce que c'est que cet homme qui s'enfuit à 20 mètres de chez lui en largeur et à peu près la même chose en hauteur? Il se dit innocent, fait face à la police calmement, si calmement qu'on le croit, et le lendemain s'enfuit à grand bruit pour se percher sur un arbre. Il a l'air d'un gosse qui aurait cassé le vase du salon et aurait peur de la fessée. Son attitude n'est pas celle d'un innocent normal, si l'on peut dire. Et pas celle d'un coupable non plus. Un coupable ne joue pas à chat perché, ou encore moins aux gendarmes et aux voleurs. À la nuit, Albert ne tient plus sur sa branche. Il n'en descend pas, il en tombe littéralement et se traîne à plat ventre jusqu'à la grange où il s'endort dans le foin. C'est là que son beau-frère le trouve au petit matin. Et en même temps qu'il appelle les gendarmes, il fait venir un médecin. Albert a l'air d'un fou. Hébété, tremblant de la tête aux pieds, les yeux complètement hagards. Il ne cesse de répéter « Je suis innocent, je le jure, je suis innocent, je le jure, ne me faites pas de mal, je le jure, je n'ai rien fait !» Fou ? Du jour au lendemain ? Après des années de vie normale et sans histoire, assassin ? Comme ça, tout d'un coup, pour rien ? Impossible, on en a vu d'autres. Mais tout de même. Madame Blois et le père Jean étaient des inconnus pour lui, ou presque. Il ne les fréquentait jamais, sauf une fois pour emprunter les fameux coins il y a un an. Il les avait rendus, il n'avait plus rencontré le père Jean depuis. Aucune question d'intérêt entre eux, aucune querelle de voisins, pas de vol, mystère. Pourtant, le père Jean maintient. C'est lui qui est venu me chercher, on marchait ensemble quand je suis tombé. Quand il est venu, j'étais en train de manger ma soupe. La nuit tombée, il est entré, il m'a demandé de venir l'aider à relever sa vache. D'abord, je ne l'ai pas reconnu, puis il m'a dit son nom, qui s'était marié le samedi d'avant. Alors j'ai fini ma soupe. Il m'a demandé les coins comme l'année dernière, il a choisi un gros et un petit. D'ailleurs, on en a retrouvé un sur le sentier. Puis on est parti. On m'a frappé derrière, le coup du lapin. Et je suis tombé dans le noir. Pourquoi inventer ça? Albert, pendant ce temps, retrouve peu à peu son calme dans un hôpital psychiatrique. Et en sort 15 jours plus tard pour gagner la prison. Il est officiellement inculpé de meurtre. Au cours de l'instruction, 3 mois plus tard, le père Jean formule contre lui une nouvelle accusation qui vient renforcer l'instruction. Je me suis aperçu qu'il manquait 2000 francs dans l'armoire. Madame Blois les gardait pour faire des travaux à la ferme. Ils sont plus. On manquait de mobile, en voilà un. Le plus accablant pour Albert, c'est que le jour de sa fuite désespérée, il a remis de l'argent à sa femme. Combien ? 2000 francs. Il dit que cet argent lui restait des économies faites pour son mariage.
3: Et il continue de jurer qu'il est innocent, qu'il n'est jamais allé voir le père Jean ni Madame Blois, qu'il n'avait pas de vache grosse et aucun besoin de coin de bûcheron.
2: Ce garçon est nerveusement fragile, on l'a compris, car il est impensable qu'il ait simulé son état, mais pendant un an. Il tient tête au juge d'instruction, il est innocent, innocent, il ne répète que ça. Contre lui, les affirmations du père Jean, bien sûr, et les dernières paroles de Madame Blois. Contre lui aussi, 20 minutes. 20 minutes de trou possible dans son alibi qui lui aurait permis de tuer, à condition qu'il y ait préméditation. Contre lui toujours les 2000 francs et sa voiture qu'un témoin aurait vue et dont il donne le numéro d'immatriculation à une lettre près. Cette voiture se serait trouvée près de la ferme Blois à l'heure de l'agression. Et contre lui surtout sa fuite. Pour lui, à peu près rien. Son passé irréprochable, sa femme, sa mère, qu'il soutienne. Et un témoignage si maigre qu'il en est dérisoire. Une femme aurait aperçu de chez elle la ferme Blois sans lumière, puis à l'heure dite. La lumière se serait allumée très rapidement et éteinte aussitôt, ce qui voudrait dire que le père Jean mentirait en disant qu'il mangeait sa soupe et qu'il a discuté avec Albert avant de sortir. Ce qui n'arrange rien, c'est que l'on n'a pas retrouvé l'objet qui a servi à frapper. Au procès, l'accusé est perché dans son box, comme jadis sur sa branche, presque aussi blanc de peur, il joue sa tête. C'est un procès qui appartient aux jurés, à leur intime conviction plus que jamais. Pas de preuves, un mobile sujet à caution, et la parole d'un homme contre celle d'un autre. En ce qui concerne le mobile, on peut trouver curieux, je dis curieux simplement, que le père Jean ne se soit aperçu que 3 mois après de la disparition des 2000 francs. Il faut dire également, pour ne rien laisser dans l'ombre, que le père Jean connaissait bien les affaires de Madame Blois depuis 22 ans qu'il travaillait chez elle. Il n'ignorait rien de sa vie et de ses économies. D'ailleurs, il hérite de la ferme. Le testament a été fait depuis longtemps en sa faveur. La ferme seulement. Le reste allant à la famille. Mais enfin, il hérite. Ce qui lui fait dire aux journalistes à la sortie du tribunal, tout de même, c'est bien ce que je dis, et ce que j'ai vu, et c'est ce que je sais. C'est quand même pas moi qui me suis cogné le crâne pour le plaisir de me faire trépaner. Quant à Albert, il n'a pour lui que sa sincérité si elle existe. Mais enfin, pourquoi vous êtes-vous sauvé? C'était la meilleure façon d'avoir l'air d'un coupable. Chaque fois qu'on lui pose cette question, Albert donne l'impression de retourner sur son arbre comme un chat affolé. Je sais pas. C'est la panique, je vous jure. Ça m'a pris tout d'un coup, je sais pas. J'ai dû me dire qu'on me croirait pas, je me suis sauvé. Je n'avais qu'une envie, c'était de me sauver. À 20 mètres de chez vous. Sur un arbre. Enfin, c'est ridicule. Je sais. Oui, maintenant, je sais. Les jurés ont dit non. Non coupable. Aussi bien par absence de preuves matérielles que par l'incohérence du comportement de l'accusé. Albert est sorti de prison pour retrouver sa femme. Un drôle de voyage de noces, tout seul en cellule avec la peur. Reste la grande question, qui a tué? À votre avis, qui? Celui qui a l'air d'un coupable? Celui qui a l'air d'un innocent? Ou un autre qui n'a l'air de rien? Dans le village, on dit, il y a des gens qui savent des choses, mais ils diront rien. Mais dans les villages, on dit toujours ça.

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2: Bonjour à tous, bienvenue sur Europe 1 pour Et si on en parlait, avec vous Marie-Estelle Dupont. Bonjour Marie-Estelle.
3: Bonjour Romain.
2: Tous les jours sur Europe 1, votre regard de psychologue clinicienne sur l'actualité, votre regard de psychothérapeute. On vous retrouve chaque jour, donc entre 15h et 16h, et puis en podcast sur l'application Europe 1. Alors aujourd'hui, Marie-Estelle, vous teniez à parler à nouveau d'une maladie qui, quand elle arrive, quand elle est diagnostiquée, provoque un véritable tsunami dans le couple et plus généralement dans la famille. Cette maladie, c'est Alzheimer.
3: Avec environ 225 000 nouveaux cas par an en France, la maladie d'Alzheimer représente 70 à 80% des démences dégénératives. Nous avions effectivement parlé il y a 2 semaines de cette pathologie et vous avez été, chers auditeurs d'Europe 1, très nombreux à réagir, à témoigner, soit en tant que malade ayant appris récemment le diagnostic, soit surtout en tant qu'aidant et proche de malade d'Alzheimer. En effet, la démence pousse à son paroxysme l'isolement et la difficulté du rôle d'aidant familial. Je ne le dis pas du tout pour minimiser les difficultés inhérentes à l'accompagnement d'un proche malade dans d'autres cas, mais pour que nous ayons vraiment conscience que les patients et les aidants de malades d'Alzheimer ont besoin de soutien moral, social, logistique en permanence. Écouter les proches, les soulager dans leur propre logistique, leur offrir un week-end de répit et des relais pour l'intendance, tout cela est essentiel pour les déculpabiliser, de souffler un peu, et qu'ils n'aient pas peur, surtout, de laisser un malade quelques heures ou quelques jours le temps de reprendre des forces au risque qu'il se perde ou qu'il commette l'irréparable. La détresse et la désorientation finissent par concerner aussi les dents qui s'épuisent face à l'avancée inexorable de la perte d'identité. L'étrangeté des échanges où l'autre est là, sans vous reconnaître, parfois en proie à la panique devant son propre fils qu'il ne reconnaît pas, ou perdu dans le temps et se croyant la veille de son mariage civil, comme je l'ai vu un jour chez un patient qui me demandait de l'aider à chercher son costume 3 pièces. Ou encore cette mamie, partant dans la rue en chemise de nuit, me disant qu'elle était très en retard pour récupérer sa fille chez la nourrice. Face à ces gestes qui déraisonnent, cette pensée qui s'enfuit, ces échanges qui deviennent insaisissables, nous sommes ramenés à ce que l'être humain moderne a tant de mal à regarder en face, la vulnérabilité absolue, la perte d'autonomie complète. Et pourtant, la conscience est là, mystère irréductible de l'esprit humain. Cette maladie nous conduit donc aux confins de la communication, nous forçant à des stratégies sans cesse réinventées pour rattraper l'autre dans un petit bout de sa réalité. Pour en parler, j'ai la chance d'avoir aujourd'hui à mes côtés Richard Lévy, professeur de neurologie à la Sorbonne. Il dirige l'Institut de la mémoire et de la maladie d'Alzheimer, ainsi que l'unité de neurologie comportementale à l'hôpital de la Pitié-Salpêtrière. Et il est également à la tête du laboratoire Front Lab à l'Institut du cerveau. Bonjour Richard Lévy, merci beaucoup d'être avec nous.
4: Bonjour à vous et bonjour à tous vos auditeurs.
2: Bonjour professeur Lévy, merci d'être là. Marie-Estelle, ce qu'on note dans la maladie d'Alzheimer, c'est que, j'allais dire, c'est une bombe à fragmentation quand elle arrive, cette maladie. C'est une maladie qu'on a à deux au minimum, alors évidemment si on est en couple, à deux, et c'est toute la famille qui est touchée. Faut bien prendre ça en compte. C'est pas le cas pour toutes les maladies. Là, c'est le cas pour Alzheimer.
3: Alors, toute maladie longue ou chronique ou incurable vient remettre en question les équilibres familiaux, les équilibres conjugaux, évidemment, mais la particularité de la démence, c'est que la coopération que vous pouvez avoir parfois avec le malade dans le cas d'un cancer, etc., va petit à petit s'effriter, parce que ça fait partie de la maladie de ne plus être conscient au fil du temps de la dangerosité de certains comportements. La personne devient impulsive ou alors elle a des troubles du comportement qui sont réactionnels à la perte de mémoire et à la désorientation. Par exemple, ça peut arriver qu'un malade fugue simplement parce qu'il ne reconnaît pas son environnement et du coup il prend peur. Donc évidemment, c'est une maladie qui d'une certaine manière est contagieuse, en ce sens que l'aidant lui-même finit par être parfois en détresse et perdre ses repères parce qu'il ne sait plus comment aider l'autre. Et je pense que c'est vraiment important de l'avoir à l'esprit, parce qu'il peut y avoir un grand isolement et beaucoup de burn-out chez les proches de malades d'Alzheimer.
2: Et nous avons des auditeurs qui nous appellent. On va être dans un instant avec Martine. Professeur Lévy, peut-être une première question. Comment détecte-t-on la maladie d'Alzheimer? Quels sont les premiers signes? De quoi faut-il se méfier, mais qu'est-ce qui doit attirer notre attention? J'imagine chez l'autre, parce que est-ce que le malade a conscience des premiers signes de la maladie? Vous allez nous dire ça.
4: Alors, oui, les premiers symptômes sont quand même assez classiques. Ce sont des troubles de la mémoire. On cherche quelque chose, on a un mot qui ne vient pas, qui reste sur le bout de la langue.
5: Le malade s'en aperçoit.
4: Alors oui ou non. C'est toute la difficulté. C'est-à-dire qu'après un certain âge, on a tous ce type de petits symptômes. Ça fait partie de l'évolution de notre vie, malheureusement. Les mots ne viennent pas, on peut avoir quelques oublis. Et toute la difficulté consiste à déterminer si ces quelques oublis qui peuvent être bénins ne sont pas uniquement bénins, mais reflètent l'évolution d'une réelle maladie sous-jacente. Alors, quelquefois, les personnes ont conscience des difficultés, et c'est assez douloureux et inquiétant pour eux, mais quelquefois, les patients n'en ont pas conscience. J'utilise le mot patient parce que quand on n'en a pas conscience, en général, c'est qu'il y a quelque chose d'anormal qui se passe. Alors, ça peut aussi se passer quand on en a conscience, mais en particulier quand on n'en a pas conscience.
3: Oui, et c'est vrai que aujourd'hui on a quand même des outils qui sont intéressants avec les tests neuropsychologiques parce que on a les moyens de faire la différence entre un vieillissement normal, je parle sous votre contrôle, hein, et un vieillissement pathologique. Il y a des batteries de tests. Moi, je le dis pour les auditeurs qui ont des inquiétudes vis-à-vis d'un proche, allez clarifier les choses. Il y a des batteries de tests qui permettent de repérer ce qu'on appelle un mild cognitive impairment et de faire la différence entre un vieillissement normal où tiens, je suis venu dans la cuisine puis je sais plus ce que je suis venu chercher, donc voilà, un peu de fatigue, un peu de brouillard mental qui peut être tout à fait normal, et puis des troubles de mémoire, des erreurs de mémorisation qui vont être quand même des indices qu'il y a un risque statistique plus important de développer dans les années qui viennent une démence. Et c'est vrai que même si on n'a pas encore un traitement au point, plus une maladie est diagnostiquée tôt, plus on peut adapter l'environnement et surtout stimuler la personne pour que ce qui n'est pas encore menacé se maintienne en fait.
5: Professeur Lévy, comment réagissent les malades à l'annonce de la maladie quand ils sont dans votre cabinet? Vous annoncez, écoutez, le diagnostic est positif.
4: Alors, évidemment, le diagnostic n'est pas annoncé comme ça, c'est pas une phrase. C'est une démarche très progressive.
5: D'accord.
4: Oui, c'est-à-dire qu'on...
5: Et pourquoi?
4: Alors, après, chaque médecin fait à sa façon.
5: Oui. Mais... Comment vous le faites, vous?
4: Alors, l'idée, finalement, d'une consultation qui a pour but d'annoncer un diagnostic de maladie d'Alzheimer, c'est pas d'annoncer un diagnostic. C'est d'annoncer un diagnostic, mais aussi... de commencer à réfléchir à l'ensemble

0: vous avez la maladie d'Alzheimer. Vous dites, on suspecte cette maladie, c'est peut-être ça, j'ai des signaux qui m'indiquent que...
1: Oui, on y va progressivement et on garde quand même en tête qu'il faut quand même annoncer un diagnostic puisqu'il y a une prise en charge qui va être mise en place. Donc on ne peut pas être trop indécis.
0: Oui.
1: Mais on essaye aussi d'expliquer que c'est un diagnostic de probabilité avec un certain niveau de probabilité qui peut être assez haut hein, pour certains patients avec les nouvelles techniques du diagnostic que nous avons aujourd'hui. Mais une fois que ce diagnostic est annoncé, il y a beaucoup de questions qui se posent, il y a des questions qui tournent autour du pronostic. Il faut aussi faire comprendre aux personnes que la maladie d'Alzheimer, ça n'existe pas en tant que telle pour une personne. Il y a autant de maladies d'Alzheimer qu'il y a d'individus. Et donc, ça donne aussi une note d'espoir, parce que certaines formes évoluent très lentement et sont compatibles pendant des années avec une assez bonne autonomie. Donc, je crois qu'il faut aussi enlever un préjugé de la tête des personnes et un certain nombre de fausses croyances dès la consultation d'annonce. Et donc, dédramatiser, parce que c'est pas toujours aussi dramatique qu'il y paraît, même si ça peut l'être. Et surtout, il y a un certain nombre de choses à faire et il y a beaucoup de petites briques qui vont s'imbriquer les unes aux autres et qui vont permettre de lutter, de mettre un mur face à cette grande vague qui arrive après l'annonce du diagnostic.
2: Oui, et puis la grande vague aussi statistiquement, parce que c'est à peu près 8% des plus de 65 ans qui auraient la maladie d'Alzheimer. Et je pense que pour ceux qui nous écoutent sur Europe 1, c'est important de rappeler que ces petites briques, elles sont de différentes natures. Il y a la dimension d'isolement qui est dangereuse. Donc le plus vous avez un environnement social en vieillissant et après votre retraite, le plus vous stimulez votre cerveau. Et ce qui est merveilleux, c'est que la plasticité du cerveau permet de recréer à tout âge des connexions. Donc l'isolement social, c'est vraiment un des premiers dangers. Il y a un autre danger, évidemment, c'est le manque d'activité physique, puisqu'aujourd'hui, on sait que le fait de rester musclé en bonne santé physique a un impact positif sur la santé cérébrale. Évidemment, l'alimentation joue aussi. Le bon gras va vous faire du bien, l'alcool va vous détruire. Donc, je pense que répéter tout ça aux gens, c'est très important, parce que ça leur donne aussi un sentiment de contrôle sur la manière dont leur cerveau va vieillir, et leur dire que l'épigénétique est là aussi, tout n'est pas génétique, tout n'est pas inéluctable, et que on peut prendre soin de son cerveau, qui, moi, je trouve, on fait peut-être une petite parenthèse sur votre livre, d'ailleurs, qui s'appelle Cortex. Le cerveau est fascinant parce qu'en fait, il réunit à la fois toute la philosophie et toute la science. C'est-à-dire que c'est vraiment la matière d'où naît l'immatériel en nous et la pensée. Et je trouve que dans votre livre Cortex, vous l'exprimez très bien. En fait, vous dites, c'est vraiment l'organe de nos super pouvoirs. Est-ce que vous voulez nous dire quelques mots peut-être sur cet ouvrage?
1: Oui, avec plaisir. Tout d'abord, peut-être sur la première partie de ce que vous avez dit très très brièvement, je suis absolument d'accord avec vous, c'est cet ensemble de briques qui font que les personnes ne sont pas finalement passives devant leur maladie et ont aussi une part de capacité à prendre en charge leurs propres troubles, et ça, c'est un point très important, et ça donne du punch aux personnes de savoir qu'elles ne sont pas simplement une feuille au vent. Voilà, je voulais conclure sur cette partie-là. Concernant le livre, il va un peu dans la même direction, c'est-à-dire qu'on entend beaucoup parler des biais cognitifs aujourd'hui, c'est-à-dire que notre pensée serait totalement guidée par des phénomènes inconscients dont nous n'avons sur lesquels nous n'avons aucune prise. Et le livre a pour but de montrer que malgré tout, malgré toutes les contraintes que nous subissons, les contraintes de notre environnement, les contraintes de nos pulsions intérieures, les contraintes sociales, des contraintes même physiques, la pesanteur, la température, ou même les contraintes de notre trajectoire de vie. Quand on est à un certain point, on n'a pas 1000 options devant nous. On doit aller, on doit tourner à gauche, à droite, aller devant. On peut pas se téléporter, si vous voulez. Et donc, malgré l'ensemble de ces contraintes, et d'une dernière qui est que notre cerveau est un objet fini, donc que nous ne pouvons penser que comme des humains, eh bien, on a quand même un espace de liberté, quelques marges de liberté par rapport à l'ensemble de ces contraintes. C'est-à-dire qu'on n'est pas totalement esclave de l'ensemble de ces phénomènes qui pèsent sur nous. Et l'esprit humain, à la différence de beaucoup d'autres mammifères, a réussi à développer, et c'est pas simplement philosophique ou conceptuel, il y a réellement un espace biologique dans le cerveau qui permet d'élargir l'espace entre je perçois et j'agis. Un espace qui ouvre ailleurs que vers les automatismes, un espace de délibération mentale. Et cet espace de délibération mentale, c'est nos quelques degrés de liberté par rapport à l'ensemble des contraintes que l'on perçoit, et dans le livre,

0: Quel est cet espace biologique, comment il fonctionne et quelle est la marge de manœuvre dont nous disposons.
1: Et oui, si on... vous, oui, je vous cite, vous écrivez en d'autres termes, le couple « je perçois, j'agis », le plus souvent impulsif et automatique, se change en un ménage à trois chez l'être humain. Je perçois, je délibère, j'agis. Cette délibération interne permet de dépasser les comportements automatiques irréfléchis et nous accorde une certaine liberté face à la pression que notre environnement exerce sur nous. C'est une phrase que j'ai notée, et juste à côté j'ai noté une autre phrase qui m'a beaucoup fait rire, où le professeur Bruno Dubois vous interpelle et vous dit « Richard, pourquoi les vaches broutent-elles ? Parce qu'il y a de l'herbe. » Et je pense que c'est exactement cette différence entre les mammifères qui sont des vaches et le mammifère qu'est l'être humain que vous exprimez dans votre livre, c'est que nous on a quand même ce libre arbitre.
0: Exactement, c'est-à-dire que nous sommes en discussion. Mais imaginons que quelqu'un ouvre la porte soudainement derrière moi, eh bien, si je n'étais pas un humain, si j'étais une vache, je tournerais la tête. C'est-à-dire que je perçois un stimulus dans mon environnement, je réagis immédiatement. Et ce que nous pouvons faire, alors, on n'est pas les seuls, hein, tous les animaux y arrivent, mais avec un degré moindre, et puis on évolue vers les grands primates, puis on y arrive mieux, et l'homme est finalement celui qui arrive le mieux à ouvrir cet espace entre je perçois et j'agis et créer un espace mental de délibération. C'est-à-dire qu'il faut se représenter ça comme une ouverture de l'espace-temps. Il y a le présent dans lequel nous pourrions être, c'est l'automatisme. Et puis, quand on ouvre cet espace, on l'ouvre vers le passé, on peut charger dans cet espace mental de délibération, dans cet espace physique, on peut charger des expériences du passé, on peut charger nos connaissances, mais surtout, on peut se projeter dans le futur. On a une prospective des objectifs à court, moyen et long terme. Et donc, c'est ça que j'essaie de montrer.
2: 01 80 20 39 21 pour interroger le professeur Lévy qui est avec nous aujourd'hui, Richard Lévy, auteur du livre Cortex, percer les secrets de l'intelligence, et évidemment Marie-Estelle Dupont. On est avec Martine. Bonjour Martine, merci beaucoup d'avoir eu le courage d'appeler le 01 80 20 39 21 pour témoigner sur Europe 1 dans Et si on en parlait. Vous êtes atteint vous-même.
3: Beaucoup de courage.
2: Ben oui.
3: Je peux vous assurer.
2: Parce que je le dis, vous êtes atteinte vous-même de la maladie d'Alzheimer. Vous le savez depuis le mois de mars.
3: Alors, pas de mars cette année, le mois de mars d'il y a 2 ans.
2: D'accord.
3: Vous voyez, ça fait partie de mes soucis par rapport au temps passé. Vous voyez ce que je veux dire ?
2: Oui, tout à fait, tout à fait.
3: Quels
2: ont été les premiers signes de la maladie, Martine ?
3: Or, les premiers signes de la maladie, ça a été un amaigrissement de 20 kilos en 20 mois. J'ai perdu 20 kilos en 20 mois.
2: D'accord.
3: Alors, je précise que je ne consomme pas d'alcool du tout depuis 35 ans. Je précise ça parce que très souvent, on pense qu'il peut y avoir un lien. Moi, c'est pas du tout le cas. Mmh. Et alors, ce dont je souffre aujourd'hui le plus, c'est de l'isolement social dans lequel me tient mon mari.
1: Alors, parce que votre mari, pour éviter qu'il vous arrive des malheurs, vous empêche de sortir pour pas que vous vous perdiez, etc.
3: Voilà, c'est ça. Parce que à la maison, je ne me déplace qu'en déambulateur. Uniquement en déambulateur. Et il m'est arrivé de sortir de la maison et puis de partir. Et j'allais sur la route nationale directement. Je roulais sur la route nationale avec mon déambulateur. Et heureusement, à ce moment-là, mon mari était là avec une voisine et qui m'a demandé ce que je faisais là. Ce qui fait que j'ai eu tellement peur ce jour-là que depuis, je ne sors plus du tout de chez moi. Pas même pour aller dans mon jardin. Tellement j'ai peur. J'ai peur de tomber, j'ai peur tout le temps. Je vis dans la peur. Je vis dans la peur de m'endormir et de pas me réveiller le lendemain matin. Maintenant ça se double en plus avec d'autres choses. Je ne sais pas si je vais être assez clair. j'ai un traitement antidépresseur. Mmh. Et ce traitement antidépresseur m'a fichu le foie en l'air. Ce qui fait qu'aujourd'hui, on ne sait pas, et mes jours ou mes semaines sont comptés. Parce que même si on m'opérait, de toute façon, c'est trop tard. C'est trop tard, on ne pourra plus rien faire. Donc, j'allais.
1: On a le professeur Lévy qui est avec nous, qui connaît bien votre maladie. Martine, je pense qu'il peut vous rassurer un petit peu sur le traitement que vous avez.
0: Alors, évidemment, il n'est pas question de rentrer trop dans le détail avec vous, Martine. Je ne connais pas votre dossier médical, mais peut-être de poser la question de façon plus générale pour l'ensemble des auditeurs qui pourraient être inquiets de la maladie d'Alzheimer. C'est une maladie qui évolue sur le long terme. Donc on parle de nombreuses années de vie, on ne parle pas d'un terme directement mis en jeu à quelques semaines après un diagnostic de maladie d'Alzheimer, dans l'immense majorité des cas, même pratiquement tous les cas, pour la maladie d'Alzheimer. C'est une maladie aussi qui ne donne pas, pendant de très nombreuses années, quelquefois jamais, de difficultés motrices non plus, donc... Il y a certainement d'autres facteurs qui peuvent expliquer des difficultés à marcher que la maladie d'Alzheimer. C'est une maladie qui va toucher, surtout dans plus de 90% des cas, la mémoire des événements de la vie de tous les jours, hein, ce qu'on appelle la mémoire épisodique dans le jargon, c'est-à-dire la capacité à former de nouveaux souvenirs et ensuite de les récupérer pour les utiliser. Donc c'est surtout ça, la maladie à son début, c'est un trouble de la mémoire. Et puis l'évolution se fait vers d'autres difficultés cognitives, mais encore une fois, j'insiste sur l'idée que c'est une maladie qui évolue sur le long terme. Et sans rentrer dans des chiffres aujourd'hui d'espérance de vie, mais simplement pour indiquer cette notion qui est assez importante et qu'on a devant nous des années pour mettre en place, discuter et organiser les choses.
2: Voilà, c'était fort ce témoignage de Martine qui nous a parlé en réalité de son isolement, l'isolement social, oui. et du coup de l'impact sur son couple, en tout cas voilà le rôle de son mari, le rôle des aidants. On va en parler dans un instant du rôle des aidants. On va faire une petite pause, hein, et ensuite on va parler du rôle des aidants, de l'isolement, de ce qu'on peut faire peut-être pour éviter la maladie d'Alzheimer. Qu'est-ce qu'on sait aujourd'hui? Tout à l'heure, il y a quelques instants, vous nous disiez, Marie-Estelle Dupont, que on savait qu'en faisant de l'exercice physique, ça pouvait peut-être ralentir la maladie.
1: Je dis pas qu'on peut l'éviter. Je dis qu'on a tous une part d'action sur notre santé cérébrale pour optimiser notre santé cérébrale. Ça veut pas dire qu'on évitera juste en allant à la salle de sport une démence. Hein. Je dis vraiment pas ça. Mais je dis qu'effectivement, aujourd'hui, on a une connaissance de l'épigénétique, du rôle du stress. Moi, je pense aussi qu'il y a un rôle des traumas. Les gens qui ont eu des gros traumas pas pris en charge sont sûrement fragilisés au niveau de leur santé cérébrale. Et tout ça, il faut en tenir compte aujourd'hui, parce que ça, c'est des avancées de la science aussi, cette connaissance de l'épigénétique.
2: Et si on en parlait sur Europe 1 tous les jours entre 15h et 16h avec vous, Marie-Estelle Dupont, et on accueille aujourd'hui le professeur Richard Lévy, auteur du livre Cortex, percer les secrets de l'intelligence. On se retrouve dans un instant, à tout de suite sur Europe 1.
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2: La suite de « Et si on en parlait », Marie-Estelle Dupont. On parle aujourd'hui de la maladie d'Alzheimer avec le professeur Richard Lévy, auteur du livre « Cortex, percer les secrets de l'intelligence ». Juste avant la petite pause, on écoutait le témoignage de Martine qui est atteinte de la maladie d'Alzheimer. Et elle avait fait le lien, évoqué le lien entre l'alcool et la maladie en précisant qu'elle-même ne buvait pas d'alcool et que c'était pas la cause de l'apparition de la maladie d'Alzheimer chez elle. Justement, professeur Lévy et Marie-Estelle Dupont, quels sont les facteurs de risque? Qu'est-ce qu'on sait des facteurs de risque? Qu'est-ce qu'il ne faut pas faire pour qu'est-ce qu'il faut faire pour éviter la maladie plus précisément?
0: Alors, on connaît entre 12 et 20 facteurs de risque de la maladie d'Alzheimer. Alors, sur certains, on peut agir, bien sûr, et puis sur d'autres, c'est un peu plus difficile. Alors, comme pour beaucoup de maladies, c'est souvent un mixte entre des facteurs génétiques, des facteurs de risque génétique et des facteurs de l'environnement. Alors, l'environnement au sens large du terme, par exemple, ces facteurs de risque environnementaux s'étalent tout au long de la vie. Donc, si on commence depuis l'enfance, un très faible niveau d'éducation scolaire est un facteur de risque. Ensuite, on avance dans la vie, on arrive à 50 ans, 60 ans. Là, ce sont d'autres facteurs de risque qui vont être importants, comme par exemple les facteurs de risque cardiovasculaires, l'hypertension artérielle, par exemple, un trop fort taux de cholestérol, etc. Et des facteurs aussi sensoriels, par exemple une mauvaise audition. Ce sont des facteurs sur lesquels on peut agir. Et comme vous l'avez très bien dit, l'isolement social fait partie de ces facteurs. La dépression pourrait jouer un rôle important, l'absence d'activité physique, donc la sédentarité, une surcharge pondérale. Vous voyez, donc ça fait tout un ensemble de facteurs, et puis il y en a d'autres qui jouent peut-être à la marge, ou dont l'impact n'est pas encore très très bien connu, comme des facteurs environnementaux, comme la pollution par exemple. Donc il y a toute une palette de facteurs de risque, mais sur certains, et c'est ça qui est très important, on peut agir, et c'est probablement un des avenirs possibles de la prise en charge précoce de la maladie, c'est-à-dire prévenir l'apparition de troubles cognitifs et de détériorations plus sévères.
2: Marie-Estelle Dupont, sur les facteurs de risque.
1: Oui, alors je pense que dans ce tour d'horizon assez complet du professeur, il y a une piste qui va être explorée certainement de plus en plus, c'est la question traumatique. On sait aujourd'hui que des traumas pas pris en charge, des traumas lourds, des traumas répétés, ont un impact sur la santé cérébrale et peuvent bloquer les processus de réparation du cerveau. Et donc moi, j'ai tendance à penser que très certainement, le fait de prendre en charge nos traumatismes, d'être accompagné, de travailler au niveau de la récupération cérébrale, comme le fait d'avoir un bon sommeil, etc., etc., ça va certainement faire partie des facteurs de prévention dans les années qui viennent. Il y a de plus en plus d'études qui montrent que des traumas peuvent modifier l'expression génétique chez quelqu'un, hein, que des stress très très violents peuvent participer à l'expression de certains gènes ou inhiber l'expression de certains gènes. Donc je pense aussi que des traumas lourds et répétés, enfin moi je pense par exemple à ma grand-mère qui avait Alzheimer et qui a subi tous les bombardements pendant la Seconde Guerre mondiale, et des traumas très lourds qui n'ont jamais été pris en charge parce qu'à l'époque on n'avait pas ces connaissances en psychologie. Aujourd'hui la psychologie du trauma progresse énormément, et à mon avis ce sont des pistes aussi de prévention.
2: Professeur Lévy, vous parliez il y a quelques instants de la génétique. Est-ce que c'est héréditaire? Est-ce que c'est une maladie héréditaire? Qu'est-ce qu'on en sait de ça? Si le grand-père, si la grand-mère, si le papa, la maman ont eu la maladie, est-ce qu'on a plus de risques de l'avoir?
0: Alors c'est une question délicate parce qu'il y a deux cas de figure très différents. Il y a les patients qui ont une maladie d'Alzheimer très jeune. Par très jeune, on entend une maladie d'Alzheimer vers 40 ans, 50 ans. Vous voyez, on est très très jeune. Là, il peut y avoir une anomalie génétique, une mutation qui peut être transmise de génération en génération. Donc c'est une anomalie dans les gènes qui va produire l'apparition de la maladie. Mais ça représente moins d'un cas sur mille. Vous voyez, on est très loin de l'immense majorité des personnes touchées par la maladie d'Alzheimer. Pour toutes les autres personnes qui sont malades de la maladie d'Alzheimer, qui arrive bien plus tard, hein, après 65 ans, surtout après 70 ans, on est dans des formes qui sont plutôt des formes dans lesquelles il peut y avoir un facteur de risque génétique. Un facteur de risque, c'est différent. C'est-à-dire qu'on a tous un patrimoine génétique. Et dans notre patrimoine, il peut y avoir des facteurs protecteurs de la maladie d'Alzheimer et des facteurs de risque. Quand on a un facteur de risque, ça ne veut pas dire qu'inéluctablement on va développer la maladie, mais qu'on est un peu plus à risque de la développer si on rencontre justement d'autres facteurs que sont ces facteurs environnementaux. Donc, même quand on a un facteur de risque génétique, eh bien, il n'est pas certain que l'on développe la maladie d'Alzheimer. Et puis, notre patrimoine génétique, c'est pas « j'ai pas de facteur de risque ou j'en ai un gros », il y a des intermédiaires aussi dans le risque. Donc, c'est très difficile de bien faire comprendre ce point, mais disons qu'il y a, d'une certaine façon, un patrimoine génétique qui nous met plus ou moins à risque, et des facteurs environnementaux. Quand on est à très haut risque génétique et qu'on rencontre beaucoup de ces facteurs environnementaux, oui, alors là, le risque est très élevé de développer la maladie.
2: Marie-Estelle, on parlait tout à l'heure évidemment des aidants, parce que c'est ce qu'on disait dès le début de cette émission, c'est que c'est un tsunami dans une famille, c'est un tsunami dans un couple. Qu'est-ce que vous diriez aux aidants? Comment aider les aidants? Quel est votre message aux aidants, à ceux qui tiennent la main des malades d'Alzheimer?
1: que d'abord, le fait qu'ils soient en première ligne va les mettre dans une boucle un peu spatio-temporelle différente. Ils se sentent un peu isolés du reste du monde, avec une culpabilité permanente de ne pas en faire assez, qui est le propre de ceux qui sont tout le temps en train de se battre. Donc il faut qu'ils osent demander et accepter le soutien qu'on leur propose et qui viendra pas forcément, peut-être qu'ils trouveront leur conjoint ou leurs enfants ingrats ou pas conscients, mais peut-être que le soutien il viendra d'un groupe d'amis, d'une voisine, de la paroisse. Il faut tout prendre comme soutien logistique. Ça peut être on va te faire des plats pendant que tu t'occupes de ta mère ce week-end, voilà, pour que tes enfants aient ce qu'il faut. Enfin, vraiment prendre tout le soutien logistique possible et tout le soutien moral, parce que c'est vraiment une maladie où peu à peu vous allez être confronté à votre propre détresse de ne plus arriver à communiquer avec le malade. Encore une fois, il y a des maladies chroniques où vous pouvez communiquer avec le malade, donc vous comprenez ce dont il a besoin, vous arrivez à coopérer avec lui. Il y a un moment donné dans la maladie d'Alzheimer où vous allez lutter sur tous les fronts, votre mère est plus capable de vous dire si elle a mangé ou pas, elle a perdu ses appareils auditifs mais elle sait pas qu'elle les a perdus et surtout elle est incapable de les retrouver. Donc voilà, vous êtes très seul quand vous aidez un malade d'Alzheimer, et en plus vous avez cette crainte que si vous le placez il soit maltraité, parce que la réalité c'est qu'aujourd'hui dans les institutions les malades d'Alzheimer sont plus souvent soumis à des maltraitances que les autres malades. Pourquoi ? Bah parce que ils vont pas forcément s'en rappeler, et puis ils sont très souvent la cible d'humiliation. On peut se moquer d'eux parce que parce qu'ils sont pas propres, parce qu'ils se rendent pas compte qu'ils sont pas propres, etc., etc. Donc les aidants ont cette crainte du placement. Ils le font quand ils sont à bout de force, quand ils sont eux-mêmes en burn-out, quand ils sont eux-mêmes tombés en dépression, parce que pour le moment dans les EHPAD, effectivement, il y a beaucoup de maltraitance. Donc je crois que les aidants familiaux, n'hésitez pas à crier au secours avant d'être trop dépassés, à demander de l'aide, à réclamer de l'aide, parce qu'on n'a pas conscience de ce que vous vivez quand on le vit pas, et tout le soutien logistique est indispensable. Vous ne pourrez pas aider si vous êtes épuisé. Donc si vous devez partir un week-end vous reposer, faites-le, parce que c'est en vous aidant aussi, en vous préservant, en posant vos limites. Je sais que c'est facile à dire et difficile à faire, mais c'est comme ça que vous aiderez le plus longtemps le malade d'Alzheimer. Et puis, il y a quelque chose en début de maladie qui aide quand même beaucoup. Utiliser des supports photos pour lutter contre l'isolement social, montrer des photos des enfants, des petits-enfants, répéter qui c'est, raconter les souvenirs. La mémoire à long terme, elle est moins vite touchée et ça permet au malade de garder une bonne estime de lui, de se remémorer des souvenirs de longue date. Donc ça, c'est une petite astuce, mais qui marche très bien avec des photos, avec des souvenirs qu'on raconte. Ça soutient aussi l'activité cérébrale et c'est extrêmement important.
2: Alors justement, tiens Marie-Estelle, il y a Catherine qui nous appelle. Catherine qui nous appelle des Alpes-Maritimes. Bonjour Catherine.
1: Bonjour Catherine.
2: Bonjour, merci beaucoup d'être avec nous. Bonjour, vous êtes là Catherine? Alors, je pense que Catherine a posé son téléphone. Alors, nous sommes avec Benjamin. Bonjour Benjamin.
5: Oui, bonjour.
2: Vous avez bonjour, 40 Benjamin. Ans et vous êtes aidant. Vous aidez votre père qui s'occupe de votre mère qui a Alzheimer depuis 2018. Donc vous aidez votre père et votre mère, mais c'est votre mère qui est malade, hein, c'est ça?
5: Voilà, c'est ça. J'aide mes parents.
2: Comment ça se passe? Comment vous le vivez? Qu'est-ce que vous leur apportez comme aide? Comment votre père supporte-t-il la maladie de sa femme, qui est votre mère?
5: Ben, disons que la maladie s'est déclarée très vite. Elle a été très vite dépendante. On a vu la progression de la maladie, perte de mémoire, d'absence dans l'espace. J'ai dû justement la récupérer en ville parce qu'elle s'était perdue. Ah oui. Puis on a dû contacter un neurologue pour diagnostiquer sa maladie, mais elle a pas pu avoir d'examen comme scanner ou choses comme ça, parce que elle pouvait pas accéder à ça parce qu'elle était très perturbée. Oui. Puis les premiers signes c'était des troubles de l'humeur, puis après ça s'est atténué de quand elle a été de plus en plus dépendante. Les troubles de l'humeur sont partis. Puis maintenant, mon père doit s'occuper du petit déjeuner, de lui servir les repas, de lui faire la toilette, puis de la coucher. Et j'aide mon père justement pour ces choses-là du quotidien, de la vie quotidienne, lui donner les repas, faire les courses, l'aider à faire la toilette, choses comme ça, puis l'aider à la coucher le soir. Voilà, en gros, mon quotidien que je fais.
2: Et vous ne vouliez pas installer votre maman dans un EHPAD, hein, Marie-Estelle Dupont, il faisait allusion à l'instant. Vous craignez quoi?
5: Ben, mon père, il a tout de suite refusé l'EHPAD, parce que c'est suite aux affaires qui ont été transmises aux informations, les informations qu'on a eues, par exemple le livre d'un auteur qui a écrit sur les fossoyeurs, il était réticent aux EHPAD, parce que pour lui, il considère que c'est un mouroir. Puis qu'elle est bien mieux à domicile en l'occupant, il veut le faire le plus possible, l'aider à vivre à son domicile, voilà.
1: Bien sûr, et elle évite aussi, vous dites qu'elle a plus trop de l'humeur, mais bien sûr qu'être stimulée par quelqu'un qui l'aime, avec de l'affection, une stimulation sensorielle, le fait d'être touchée, même si elle décline sur le plan cognitif, elle se maintient, c'est très très lourd pour votre papa, mais en fait il lui apporte un amour qui a des bénéfices aussi sur sa santé cérébrale. On sait qu'aujourd'hui, en EHPAD, les patients se laissent mourir, non pas parce qu'ils sont pas nourris, mais parce que ils sont isolés. Et que l'être humain est un être d'affection et de relation.
2: Voilà.
1: Est-ce que votre papa exprime les choses où il garde tout pour lui? Il dit de quoi il a besoin?
5: Non, il garde pas tout pour lui. Il s'exprime volontiers avec moi. Je l'aide, je suis en tant qu'aidant. Puis on dialogue, on discute beaucoup. Puis ce qu'il apprécie beaucoup, c'est les moments de pause qu'on prend ensemble pour aller boire un café, pour se changer les idées. C'est mon moment de pause qu'il apprécie agréablement pour permettre de faire une pause, un petit temps mort durant le quotidien. Ça lui permet de changer les idées. Mais j'ai vu que concernant la maladie d'Alzheimer, l'espérance de vie était de 8 à 12 ans. Une fois qu'elle était déclarée, la maladie.
2: Ça fait 8 ans, oui, pour votre maman. Professeur Lévy, sur l'espérance de vie, qu'est-ce qu'on peut dire?
0: Alors, comme beaucoup de choses, on peut parler en général, et puis il y a les personnes. Oui. Face à quelqu'un, il est très difficile de dire précisément quelle sera son espérance de vie. C'est vrai que le chiffre qui a été avancé par Benjamin, c'est la médiane de survie, c'est-à-dire effectivement autour de 8 ans, effectivement, mais avec une marge qui est très très très vaste. Il y a des personnes qui peuvent vivre avec la maladie d'Alzheimer pendant des décennies. Donc il faut toujours faire attention, il y a les statistiques, et puis ce qui s'applique à une personne en particulier, et quand ça s'applique à une personne, il faut être extrêmement prudent dans ce que l'on va dire.
2: Évidemment. Catherine, avec nous.
6: Oui,
2: voilà,
6: je
2: Catherine,
6: suis là.
2: Vous êtes là. Bon,
1: bonjour,
2: vous aviez posé
1: bonjour
2: le téléphone, on part se faire
6: mais
2: un
6: non,
2: petit café.
6: Non,
2: même pas. Bon, bah écoutez.
6: Non, je vous entendais très bien.
2: Ah, ben non, donc, vous entendez pas. C'est pas bien grave. On vous a retrouvé. Bon, votre mari a été diagnostiqué Alzheimer. Je m'en suis occupé pendant 3 ans.
6: Il était avocat, donc beaucoup de mémoire, très cultivé.
2: Ouais.
6: Et moi, bon, déjà, il souffrait de tremblements essentiels. Donc, on voyait un neurologue régulièrement. Et 2 ans avant le diagnostic, j'en avais parlé au neurologue en disant, vous voulez pas, moi, je trouve qu'il y a des choses qui ne vont plus. Par exemple, j'ai très vite pris l'initiative, gentiment, en plaisantant, de conduire moi. Parce que s'il se trompait de chemin, il était totalement perdu en plein milieu du carrefour ou quoi. Donc, quand je me suis rendu compte de ça, bon, j'ai pris l'initiative, j'ai dit, oh ben non, écoute, j'ai envie de conduire, voilà. Et effectivement, il y a maintenant, ça fait 5 ans, là, le neurologue a pris lui-même l'initiative. Je l'avais déjà appelé 2 jours avant le rendez-vous, en lui disant, ce serait bien quand même, et donc il a fait. Mais lui, par contre, il l'a dit directement, il a pas pris de gants, mais il l'a pas dit d'une façon désagréable. D'ailleurs, mon mari a pas réellement réagi.
2: Il lui a dit qu'il faut arrêter de conduire?
6: Non, il lui a dit que c'était bien la maladie d'Alzheimer.
2: Ah oui,
6: directement.
2: D'accord. Ah oui, oui.
6: Directement. Mais mon mari, ça l'a pas, il a dit bon, parce que, donc, sa grand-mère et sa mère ont eu la maladie d'Alzheimer. Et mon fils, qui a 29 ans, il a extrêmement peur. Il me dit, c'est pas possible, maman, je vais pas moi aussi avoir ça. Et moi, je voulais surtout dire que donc pendant les 3 années où je me suis occupée de lui, parce qu'il marchait pratiquement pas, donc ça a été très dur, mais moi, je ne me plaignais pas parce que je trouvais que c'était normal. C'était mon mari, donc même j'étais épuisée, si bien que quand les premiers aides-soignants, j'ai décidé de faire venir un aide-soignant, il a pas compris. Et je lui ai dit, je n'arrive plus à te donner ta douche, il fait 1m95. Moi, je suis plus jeune, hein, je suis plus jeune que lui. Maintenant, il a 80 ans et moi, j'ai 60 ans. Heureusement que je suis plus jeune, sinon je sais pas comment je ferais. Mais comment? Il a pas compris que je prenne un aide-soignant. Et je lui ai dit, je n'y arrive plus. Je n'arrive plus à te donner ta douche, c'est trop dur. J'ai mal partout. Et puis, oui, je suis très déprimée, bien sûr. Et quand ils m'ont vu, ils m'ont dit, franchement, on a eu peur. On a trouvé une femme épuisée. À tout point de vue, mais moi je trouvais normal, et je trouve toujours normal. Bon, maintenant il est dans une maison de retraite, alors contrairement à ce que j'ai entendu, moi il est très bien, les aides-soignantes sont absolument adorables, bon la bouffe non, c'est dégueulasse, mais moi je fais des petits plats, mais comment, lui, écoutez, il marche plus du tout, il est, je suis son rayon de soleil, moi il me reconnaît, par contre, comme disait Marie-Estelle, j'ai des photos des petits-enfants dans la chambre, tout ça. Et tous les jours, ils me demandent qui ils sont. Ce sont les enfants desquels de nos enfants. Et tous les jours, il faut redire, sans s'énerver, en lui disant, etc. Mais les aides-soignantes me disent, mais c'est vous, vous êtes son repère. Vous êtes son rayon de soleil. Quand ça arrive, j'y vais tous les jours. Et c'est vrai que quand, quelquefois, ça m'arrive, je dois aller chercher ma petite fille ou... Voilà, parce qu'il n'y a pas que lui, ma mère de 94 ans.
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9: Bonjour à tous. 37 départements seront maintenus en vigilance rouge canicule ce lundi, 47 en orange. La façade ouest qui bénéficiera d'une légère baisse des températures à la faveur de quelques orages sur l'arc atlantique. Conséquence de ces fortes chaleurs qui perdurent, les incendies se multiplient. La circulation des TGV sur la ligne à grande vitesse sud-est était très perturbée ce dimanche soir en raison d'un feu en Seine-et-Marne. Des difficultés aussi pour les automobilistes qui empruntaient la 5 et la 6, une dizaine d'incendies étaient en cours à travers le pays. 59 départements seront aussi placés en risque élevé de feux de forêt ce lundi, de la Loire-Atlantique aux Ardennes en passant par la Normandie, la région parisienne, le Rhône et la quasi-totalité du pourtour méditerranéen jusqu'à l'Occitanie. Dans l'actualité également, une enquête antiterroriste a été ouverte ce dimanche après la découverte d'armes et de chargeurs dans un véhicule samedi soir à Sarcelles, cette ville du Val d'Oise où vit une importante communauté juive. La voiture était située à 500 mètres d'une synagogue et à proximité immédiate d'un cinéma. Pour l'heure, aucun suspect n'a été identifié. C'est le début de 3 jours d'hommage à Nice. Une marche blanche s'est déroulée ce dimanche sur la promenade des Anglais, le lieu de l'attentat du 14 juillet 2016. Un camion de 19 tonnes avait foncé dans la foule, faisant 86 morts et plus de 400 blessés. Les commémorations doivent se poursuivre ce lundi avec une cérémonie interreligieuse, puis mardi avec une cérémonie mémorielle en présence d'Emmanuel Macron. Ce nouveau regain de tension au Moyen-Orient, le ministère de la Défense du Koweït a annoncé ce dimanche que 3 postes frontières et une plateforme pétrolière offshore avaient été attaqués lors d'un nouvel échange de frappes entre l'Iran et les États-Unis. Et puis l'équipe de France de triathlon sur le toit du monde, le relais mixte composé de Léonie Perriot, Tom Richard, Emma Lombardi et Dorian Coninx a été sacré champion du monde ce dimanche à Hambourg. Bon début de journée à tous, à notre écoute.

0: 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Voici la revue de presse préparée et présentée par Christophe Damour. Bonjour Christophe.
1: Bonjour Francky, bonjour à toutes et à tous.
0: À la une du quotidien de ce matin, on parle de ce défilé LGBT qui s'est déroulé hier au Tampon.
1: Oui Francky, avec cette photo où l'on voit vraiment des personnes habillées en couleur arc-en-ciel. C'était dans les rues du Tampon hier. Communauté LGBT+, défilé arc-en-ciel, titre le quotidien de ce matin. Cuir les hauts, cuir en l'air. Plus de 200 personnes de la communauté LGBT et leur soutien ont défilé ce week-end pour la première fois dans les Hauts de la Réunion, au Tampon plus précisément. Une journée placée sous le signe de la joie, de la revendication et du partage, écrit encore le quotidien de ce matin.
0: À la une de Zinfo 974, on parle du patrimoine réunionnais et d'un concours de photos autour du patrimoine.
1: Oui, Saint-Benoît, photographier le patrimoine oublié, ça peut rapporter gros. Titre Zinfo 974. Alors, un pont oublié dans la forêt, un ancien canal, un mur en pièces sèches. À Saint-Benoît, l'association Chemin s'arrête invite chacun à partir à la recherche de ces témoins souvent méconnus de l'histoire. À la clé, un concours photo doté de plusieurs récompenses, mais surtout l'occasion de découvrir ou redécouvrir un patrimoine façonné par les premiers bâtisseurs de l'île, des esclaves engagés.
0: À la une de l'info.re, il est question de la destruction de la maison de la famille Futol à Saint-Leu. On en avait parlé d'ailleurs.
1: Oui, Francky, avec à la une de l'info.re, cette photo où l'on voit cette maison détruite. Colère et incompréhension pour la famille Futol après la destruction de leur maison. Mon cœur y fait mal. C'est ce qu'a déclaré les membres de cette famille. Et c'est d'ailleurs le titre qui fait la une de l'info.re ce matin. C'est une démolition qui a profondément marqué une famille. Mercredi, la maison des Futol a disparu. Sous les coups des engins, derrière ces murs, des générations de souvenirs, mais aussi un conflit de longue date avec le Conservatoire du Littoral. Après avoir suivi cette actualité cette semaine, l'info.re a pu échanger avec ses occupants afin de comprendre l'histoire de cette maison. Interview à retrouver dans les colonnes de l'info.re ce matin.
0: Et à la une de freedom.fr, on parle de la campagne sucrière.
1: La campagne sucrière lancée dans le sud, plus de 40 tracteurs bénis à la ravine des Cabris hier, titre freedom.fr. La campagne sucrière est officiellement lancée dans le sud de la Réunion. Ce dimanche, plus de 40 tracteurs se sont rassemblés devant l'église de la ravine des Cabris à Saint-Pierre pour une traditionnelle bénédiction célébrée par le père Lilian Franqui.
0: Voilà pour cette revue de presse, on passe à la météo de cette journée. 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
0: Alors le temps, c'est humide ce matin dans le Nord. Hein.
1: Oui, oui. L'Ouest, oui. Et ça va être un petit peu comme ça tout au long de cette matinée. Encore quelques précipitations le long des côtes sud, est et nord-est. Voilà, au fil des heures, elles vont même devenir un petit peu plus nombreuses. Voilà, c'est une journée grise. Le gris va dominer aujourd'hui et les averses aussi, avec des températures qui oscilleront entre 24 et 28 degrés en bord de mer, 21 degrés à Sillaos et 13 degrés de maxi attendu aujourd'hui au volcan, Francky.
0: Ça c'est pour la partie météo. J'ai une question pour vous, Christophe Damour. Vous avez parlé à la une du quotidien ce matin de la communauté LGBT+, enfin c'est la une du quotidien,
1: oui.
0: Il manque pas des lettres là.
1: Bah écoutez, le quotidien.
0: Il manque pas QIA, la pute QIA à la fin, comme habituellement.
1: Il y a un plus.
0: Il y a un plus, mais il n'y a plus de QIA.
1: Bah écoutez.
0: Ouais, c'est bizarre, hein, bah, habituellement, LGBT. Je me suis habitué à dire, voilà, après on est un média toujours, à dire LGBTQIA+, pour voilà, savoir prononcer les choses comme il se doit. Mais là, tout d'un coup, LGBT+, vous dites, on a un problème peut-être, non?
1: Écoutez,
0: absolument pas. Pas du tout.
1: Poser des questions à nos confrères du quotidien.
0: Bon, voilà. Pour les questions posées, confrères du quotidien.
1: Non, mais en page intérieure, hein, village LGBT+, les marches des visibilités au tampon samedi.
0: Non, il dit plus QIA. Peut-être qu'il dit plus aussi, hein.
1: Peut-être qu'il dit plus.
0: Voilà, c'est ça aussi, hein. Préviens à nous, comme ça nous arrête de dire.
1: Je vous pose la question. Bon réveil et bonne journée à tous.
0: À tout à l'heure.
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0: Un grand matin commence là. Bonjour, Évidemment, veille du 14 juillet, veille de l'anniversaire de Freedom, veille de la venue sur notre antenne de Camille Sud. Ah, il faut annoncer sa couleur tout de suite, hein. Ouais, c'est demain. Demain, 9h-10h, Camille Sud, le boss des boss, eh bien, il sera là dans nos studios pour intervenir avec vous. Vous pourrez échanger au 02 62 99. Alors, on va mettre un numéro spécial en place. On va dire 14, tiens. Allez, paf. Ah, bon, ça sera ça pour demain. Pour aujourd'hui, eh bien, soyez les bienvenus. On démarre une nouvelle semaine. 02 62 99 14 00, le standard anniversaire à votre disposition et vous êtes les bienvenus. 02 62 41 51 51. Prudence sur les routes automobilistes, hein. Chaussée mouillée, il veut dire, il faut lever le pied, il faut être vigilant, vous faites attention. Bon, je connais la chanson. Freedom. Allô, bonjour. Par contre, faut répondre au téléphone. Allô? Monsieur, madame? Y'a pas personne? Il passe à côté, alors. 02 62 99 14 00. Allez, on essaye. Allô, bonjour. Ouh là là là là, qu'est-ce qui se passe? Nademoun?
4: Attends.
0: Ah, si, vous êtes là. Bonjour, madame.
4: Allô?
0: Oui, oui, c'est à vous que je m'adresse. J'ai entendu une voix, donc bonjour.
4: Bonjour.
0: Oui.
4: Monsieur Marie du Sud, de Terrain Fleuri.
0: Oui, Marie du Sud.
4: Voilà ma chanson, ce sera à la barrière.
0: Mm-hmm.
4: Et tu fermes les yeux.
0: À la barrière, oui, je regarde ça.
4: Voilà, ben je dédie cette chanson pour mon frère Henri Paul, qui a fêté son anniversaire le 10.
0: Mm-hmm.
4: Et j'ai pas pu avoir la ligne.
0: Ça peut arriver, c'est pas de votre faute, hein.
4: Son petit nom gâté, c'est Tonton.
0: Tonton.
4: Voilà, Tonton, il écoute ben votre radio ben tous les jours.
0: Mm-hmm.
4: Ben j'oublie pas Air du Ruisseau.
0: Aussi.
4: Bientôt il sera de retour avec vous là.
0: Air du Ruisseau sera de retour avec nous, c'est-à-dire?
4: Voilà, ben, c'est-à-dire appeler le Freedom.
0: Ah, ben oui, il n'y a pas de problème, bien sûr, avec plaisir.
4: Voilà, il sera dans le Sud.
0: Mm-hmm.
4: Et ben, j'oublie pas EEA du Sud, toute la famille Robert.
0: Et tout le reste de l'alphabet aussi, oui.
4: Oui, ben, oui. Et puis aussi, j'ai oublié de te dire,
0: Oui.
4: C'est moi qui avais le problème de l'eau à Terrain Fleuri, là.
0: Oui.
4: Donc je remercie le maire et toute son équipe.
0: Pourquoi ils ont fait nécessaire?
4: Voilà, ils ont fait les nécessaires depuis. Attends, je regarde mon calendrier là.
0: C'est l'histoire de la fuite, là, madame?
4: Oui, oui, c'est ça.
0: Oui, oui.
4: Donc le 25, ils ont réparé la fuite. Ben, je remercie toute l'équipe.
0: Ah, génial, ça c'est un bon point.
4: La commune du tampon, mais c'était pas la CISE qui a fait réparation.
0: Pas la CISE, mais la commune qui a réagi.
4: Voilà, ben ça m'a mis la joie au cœur.
0: En tout cas, il fallait bien que quelqu'un réagisse parce que oui, je me souviens que c'était comme un court de tennis, là. Hein. Inter envoie la balle plate, là.
4: Voilà, c'est ça. Ben, ils ont trouvé un terrain d'entente. Et maintenant, je peux rentrer chez moi tranquille, mais car là, c'est propre.
0: Eh ben, voilà. Parfait.
4: Ben, je remercie beaucoup ces gens-là et toutes les personnes qui me reconnaissent. Et j'oublie pas aussi une personne exceptionnelle, Yolaine Duport.
0: D'accord. Eh bien, merci pour cette pensée. Merci beaucoup, Marie du Sud. Belle journée également. Avant la chanson, à la barrière dans quelques instants, on a Sébastien avec nous pour faire le point sur la météo dans le secteur de Petite-Île. On est dans le Sud. Bonjour Sébastien.
5: Oui, bonjour Francky.
0: Comment il est par là-bas, là?
5: Ah depuis une heure de temps, ça arrête pas, ça vide. Donc les chaussées sont bien mouillées.
0: Mm-mm.
5: Et au niveau du rond-point de Grand-Anse,
0: oui.
5: Pour les véhicules qui viennent de Saint-Joseph ou qui viennent de Saint-Pierre,
0: oui.
5: Faut faire attention parce qu'il y a beaucoup d'eau aussi dans le rond-point, donc si on arrive vite à l'aquaplaning, ça va être vite fait.
0: Ah ouais, ça c'est, fallait le préciser
5: donc,
0: ça.
5: Donc pendant ça fait bien, on va dire bien une heure de temps, la pluie n'a pas calmé, ça vide, ça se calme pas du tout là. Donc
0: ouais. Sébastien, vous parlez-moi d'un rond-point inondé, enfin inondé, chaussée mouillée, ouais, on a beaucoup de flaques d'eau, mais de l'eau évacuée pas?
5: Si, mais la fosse Lodena, elle est quand même à une bonne hauteur, donc quand on rentre dedans. Bah, on voit l'eau comment il est clabouché côté, quoi. Donc,
0: Ouais, en fait, quand on rentre dedans, il est trop tard, quoi.
5: Ah oui. Et comme moi, je connais le rond-point là, un peu comment il est,
0: Bah,
5: m'a profité de ralentir déjà, et ben, bah, m'a bien fait, quoi. Parce que quand on rentre dedans, ben, bah, franchement, on sent qu'il ralentit quand même un peu.
0: Voilà, il y a l'intelligence artificielle aussi, la conduite intelligente aussi, il faut le dire.
5: Ah oui, non, ben, là, avec la pluie, comment il est, impossible de pouvoir rouler vite. Là, moi, je suis à déviation de Grand Bois. Moi, l'air 70, donc la visibilité n'est pas mal, là.
0: Ouais, bon, c'est bien. Moi, j'espère que Dad va prendre l'exemple de Sioux, justement, Sébastien, à lever le pied au vu de la météo, là, au vu de l'état de la route.
5: Ah oui.
0: Parce que là, il rentre facilement dans le décor, hein. Je ne sais pas si c'est à terre, on a notre compte de ça, mais il perd vite le contrôle, là. Hein.
5: Ah non, bah là, avec autant d'eau que ça sur les routes, oui, s'il nous arrive un peu vite, vite fait, bien fait, il part dans le décor vite fait. Hein.
0: Ok, super. Merci beaucoup pour l'information, Sébastien.
5: Ben, merci.
0: Et bonne route, à bientôt. Au revoir.
5: À bientôt, au revoir.
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0: Freedom, il est 5h passé de 15 minutes. Freedom Information, auditeur de Freedom 2, on nous signale beaucoup de pluie dans le secteur sud, notamment dans le secteur de Petite-Île, et au niveau du rond-point de Grand-Anse, chaussée quasiment inondée avec un risque d'aquaplaning dans le rond-point même. Soyez donc extrêmement vigilants et prudents, automobilistes. Hein. Levez le pied en raison de cette météo pluvieuse. 02 62 41 51 51. Idriss avec nous, la météo, dans le secteur de Petite-Île toujours. Idriss, bonjour.
7: Oui, allô, bonjour. Ouais, si vous êtes dans le secteur de Petite-Île.
0: Oui, Idriss.
7: Après, il tombe vraiment fort, en fin de compte. Et là, maintenant, il est en salé, mais il tombe toujours pareil même, depuis Petite-Île jusqu'à l'étang salé.
0: Jusqu'à l'étang salé, dans le même état?
7: Ouais, là, pour l'instant, à moi, venez l'étang salé. Je ne sais pas si tout le monde va Petite-Île. On traîne l'étang salé, à moi, bon. Et moi, je sors de Petite-Île, hein.
0: D'accord. Et quand
7: là, ça va en direction Saint-Denis.
0: Ouais.
7: Et là, pour l'instant, mais ouais, il tombe toujours. Alors, déluge même, jusqu'à l'étang salé.
0: Idriss, une question là, justement, sur le comportement des automobilistes, là. Est-ce que Banay comprend que la pluie tombe fort?
7: Oui, Banay roule doucement, là, après.
0: Ah.
7: Ça fait le choix, ouais, parce qu'il n'y a pas beaucoup plus vite. Il voit, à peine, tu vois la route, toi. T'as un moment, mais je voulais en faire de route, moi, gay, voir mon route de fond, en fin de compte.
0: Ah, carrément.
7: Avec de route non plus. Bah ouais, mais il délue tellement déluge qu'il voit pas la route.
0: Ouais, on est là comme un rideau de pluie devant ou quoi.
7: Ouais, c'est ça, en fin de compte. Surtout quand le moulin repasse devant en haut, son rouillard on projette genre on a fait sous lui, toi. Il voit pas. Ah oui, déluge, je connais pas si la météo là, dit comment on est là. La fille, je ne connais pas ce qu'il y a aussi. Il tombe sur moi. Ben là, pour l'instant, je dis, là, mais il est en salé, il tombe toujours comme moi.
0: Ben, ça tombe déjà sur une bonne partie, parce que là, demain, on sort de Petite-Île. Vous voulez déjà l'étang salé?
7: Ouais, du Petite-Île, déjà, t'es déluge. Je me dis, bon, peut-être, au fur et à mesure, Marie Saint-Pierre. On va calmer, mais nous, au fur et à mesure, ça va, mais voilà, il tombe même de plus en plus fort, même.
0: Hein. D'accord. Il va peut-être falloir anticiper, monsieur et dame, sur votre déplacement, là, ce matin, hein, parce qu'avec la météo, on connaît comment il est.
7: Ouais, vous connaissez pas. Après, vous connaissez plus de voir, vous connaissez pas comme il va arriver bien sur le tamarin. Peut-être vers Saint-Paul, peut-être qu'il tombera plus, mais là, en ce moment, le temps s'allie tout le monde encore.
0: Ouais. C'est à la possession, il y avait une petite accalmie. Chaussée mouillée ce matin.
7: Ça allait en tout cas.
0: Ouais. On va prévenir, on va continuer d'informer.
7: Ouais.
0: Merci beaucoup, Idriss.
7: Allez, merci, au revoir.
0: Merci, bonne route, au revoir. Les conditions de circulation, enfin plutôt météo exécrable, hein. C'est pas vraiment les conditions de circulation, mais c'est plutôt la météo qui pose problème ce matin. Freedom Information, leader de Freedom 2, mauvais temps toujours depuis le secteur de Petite-Île, on vous en parlait il y a quelques instants, et au moins jusqu'à l'étang salé déjà, hein. Route des Tamarins en direction du nord, donc soyez extrêmement prudents et vigilants. On lève le pied, automobiliste, hein. On respecte les conditions de circulation en donnant de la distance entre les voitures. 02 62 41 51 51 pour plus de précision. Sébastien, également, avec nous, toujours dans le sud, on dirait, hein. Sébastien?
5: Ouais. Oui, bonjour, Francky.
0: Oui, Sébastien.
5: Alors, juste avant d'arriver à la station Vito, au niveau de Terre Sainte.
0: Oui.
5: Il y a une grosse flaque d'eau sur la droite. Donc, les voitures, quand ils arrivent, seront obligées de se déporter légèrement vers la voie de gauche. Donc à faire très attention, donc il y a quand même pas mal d'eau sur la droite.
0: Ouais, et ça oblige les véhicules à passer dans la voie opposée.
5: Voilà, c'est ça, donc moi-même j'ai vu les voitures ralentir devant, donc j'ai anticipé, et ben j'ai compris au dernier moment c'était pourquoi ils ralentissaient, quoi.
0: Et c'est vrai que c'est le mot d'ordre ce matin, hein, il faut anticiper. Faut pas rouler comme si la route t'a tout seul, il faut garder devant, comment ça se passe.
5: Ah non, mais comme dit le monsieur juste après moi là, Là, on est obligé de rouler en feu de route de temps en temps dès qu'on peut, parce que ben on voit pas énormément, donc.
0: Conditions difficiles là ce matin.
5: Hein. Ah non, là, pour ce matin, là, on est bien gâté. Enfin, en tout cas, de grand matin. Donc tout à l'heure, je sais pas, mais là, à cette heure-ci, ça mouille. Hein.
0: Merci beaucoup pour cette information, cette précision. Flaque d'eau à hauteur de la station Vito de Terre-Sainte, avant la station Vito de Terre-Sainte, voilà. Toujours en direction de l'ouest. Hein.
5: C'est ça, oui.
0: Ok, super. Merci beaucoup, Sébastien.
5: Mais de rien.
0: Merci. Au revoir. Bonne route également. Au revoir. Ah ouais, ça se complique un peu. Hein. Il y a des dangers là sur le réseau routier avec cette météo pluvieuse. Freedom Information, auditeur de Freedom 2, on nous signale une grosse flaque d'eau avant la station Vito. Nous sommes du côté de Terre-Sainte en direction donc de Saint-Pierre-Centre. Hein. On vous invite à lever le pied. Attention, les véhicules doivent faire un écart sur la voie opposée pour circuler. 02 62 41 51 51 pour vos informations. Le temps que les choses reviennent au calme, hein, on vous invite à la plus grande prudence automobiliste. Nous, c'est la musique maintenant pour Marie du Sud qui a demandé la chanson d'Alain Barrière. Et tu fermes les yeux, voici l'extrait.

0: la barrière pour la chanson et tu fermes les yeux. Voilà pour l'extrait de cette chanson. Aliette de la Saline souhaite un très joyeux anniversaire à sa sœur chérie Théosia de Sainte-Thérèse en lui souhaitant de passer une très très belle journée. Freedom, prudence sur les routes ce matin. Beaucoup de pluie dans le secteur sud en direction de l'ouest. On vous invite vraiment à la plus grande prudence ce matin. 02 62 41 51 51 pour nous informer en direct. D'ailleurs, dites-nous comment ça se passe au niveau de la route du littoral, la route des Tamarins. Est-ce qu'il y a de meilleures conditions de circulation en parlant météo? 02 62 41 51 51. On rejoint Christy pour l'horoscope du jour avant les résultats des jeux. Bonjour Christy.
1: Bonjour chers amis, c'est Christy. Les messages des étoiles pour ce lundi 13 juillet. Le soleil est en cancer, bonne fête Henri et Joël. Bélier, essayez de régler diplomatiquement vos problèmes et ne soyez pas trop exigeant avec votre entourage. Taureau, n'accordez pas une importance démesurée aux dires des autres. Gémeaux, allez vers les autres, adoptez une attitude humble et établissez le dialogue. Cancer, n'abusez ni d'excitants ni d'un manque de sommeil. Vous êtes fatigué et avez du mal à vous concentrer. Lion, les rapports de force avec l'être aimé vous sapent le moral. Essayez de calmer le jeu de temps en temps. Vierge, votre habileté vous préservera d'un climat très tendu en famille. Balance, restez courtois en toutes circonstances, même si cela vous coûte. Scorpion, on exigera de vous ce que vous détestez, attitude et opinion clairement exprimées. Sagittaire, la chance guide vos pas et vous flottez sur un petit nuage, pas de problème. Capricorne, revoilà optimisme, vitalité et une ambiance familiale et amicale sécurisante. Verseau, essayez de dominer vos états d'âme pour ne pas sombrer dans la mélancolie. Poisson, refusez les discussions stériles et luttez contre l'impatience. Je vous souhaite à tous une journée très amoureuse. À bientôt.
0: Merci beaucoup. On vous souhaite de passer une très très belle journée. On se donne rendez-vous tout à l'heure aux environs de 6h15. Freedom, l'heure de la bourrique maintenant pour l'arrivée du quintet direction Deauville. On est dans la troisième, il fallait cocher le 7, le 13, le 9, le 12, le 4. Le nom partant, c'est le numéro 10. 7, 13, 9, 12 et 4 pour le quintet du côté de Deauville dans la troisième. Nom partant, numéro 10. Un rapport du quintet, dans l'ordre 6646,20 €. Et dans le désordre, 77 €. À 10h30, vous retrouverez les pronostics de Thierry Léger. Ce sera pour le quintet du côté de Dieppe. Ce sera dans la 8e, en début de soirée. Alors, on célèbre aujourd'hui Henri et Joël. Ouais, ouais. Christy a dit les deux, hein. Henri, ben voilà, c'est un prénom qui évoque une personnalité à la fois chaleureuse et ouverte au monde. Et en ce qui concerne Joël, on dit que Joël est chevaleresque, hein. Il allie à merveille le charme et la puissance. Henri et Joël, nous vous souhaitons de passer une très très belle journée. On parle non pas d'une journée mondiale, mais on parle des feux d'artifice aujourd'hui. Ouais, on s'intéresse à une tradition très appréciée par une grande majorité de Français. Feux d'artifice du 14 juillet, c'est prévu pour demain d'ailleurs. Tiens, ça vous dérange? Vous aimez toujours? Vous n'aimez plus? D'ailleurs, les feux d'artifice, 02 62 99 12 00. On continue avec vous, Freedom, bonjour, allô?
2: Allô, bonjour.
0: Monsieur, bonjour.
2: Bonjour. C'est Roberto de Cachefranche, ça.
0: Oui, Roberto.
2: Oui, pour un anniversaire du téléphone, non?
0: Oui.
2: Oui, c'est mon beau-frère. Aujourd'hui, c'est un anniversaire. Je souhaite un joyeux anniversaire. Beaucoup de santé et prospérité, hein.
0: Oui, comment il appelle le beau-frère, Roberto?
2: C'est Marcel de Salazie.
0: Marcel de Salazie, oui.
2: Oui, et c'est une joie pour souhaiter un bon anniversaire.
0: Mm-hmm.
2: Oui, et en même temps, me demande le disque de, comment dire ça, Jean-Claude Gaspard.
0: Oui.
2: Pas de pâté.
0: Jean-Claude Gaspard, vous avez pas de pâté?
2: Oui. Pas de pâté, oui.
0: Pas de pâté.
2: Ça, c'est un ancien, vraiment, morceau, ça.
0: Il est sur les trous, allez. Ah là, il commence. Ah là. Jean-Claude Gaspard. Patoué, what's the man?
2: Oui, patoué, oui.
0: Mon Dieu Seigneur, ben, qui ça là? Jean-Claude Gaspard, vous n'avez pas fait bonne petite plus simple que ça pour moi trouver?
2: En tout cas, moi quand je fais pète la moto, ça. Hein? Au bon mobilette longtemps.
0: Patoué?
2: Oui.
0: Mon Dieu Seigneur. Vous connaissez que non, mais trouve pas ça de là. Attends, mais on a l'orthographe de ça ou parce que des fois on connaît, c'est l'orthographe
2: non,
0: le
2: non.
0: plus.
2: Là longtemps, oui, moi, mais non, non.
0: C'est l'orthographe le plus important dans ces moments-là, là.
2: Ah bon, ça, mais c'est l'orthographe mauricien, mais comme ça, non?
0: Ouais, là, guili guili pat patois, mais.
2: Mais ça même,
0: ça non, même. Bah ou pat patoué, pat patois, pas pareil, hein?
2: Ah d'accord, ouais, ouais, vous les voyez, oui.
0: Bon, ça de là, elle est bon, en tout cas.
2: Allez, c'est bien, non? Allez,
0: mais ça, t'as eu une belle journée, Roberto, et bon anniversaire au beau-frère, Marcel.
2: Allez, allez, au revoir.
0: À bientôt, au revoir. Alors, Guili Guili Pat Patoué, ce sera dans, Pat Patois, ce sera dans quelques instants, parce qu'avant ça, nous repart, sur la route pour des informations.

0: consciencieux qui arrive à pleine vitesse.
1: C'est le carambolage assuré.
0: Là, ouais, là, je suis à approximativement 50 km/h, là.
1: Sur la 4 voies ?
0: Sur la 4 voies, exactement, oui.
1: Ah, ouais, quand même, ouais.
0: Et, bah, du coup, visibilité totalement nulle, route inondée. Moi-même, j'ai failli déraper à plusieurs moments. Ma voiture a fait quelques aquaplanings.
1: Ouais.
0: Même à basse vitesse, parce que les routes sont inondées. Les routes de la Réunion, malheureusement, sont pas très efficaces dans l'évacuation des eaux de pluie.
1: Ouais, à certains endroits, oui, on se pose des questions, oui.
0: Ouais. Et moi, j'ai fait la route depuis le tampon jusqu'à... Bah, là, je vais vers Saint-Denis. Là, je suis dans le sud-ouest. Et... c'est très très compliqué depuis la 4 voies du tampon en tout cas. Après j'entends aussi peut-être dans le sud sauvage il pleut aussi là-bas, mais oui. Moi je confirme que depuis la 4 voies du tampon jusqu'à bah là je suis toujours sur la 4 voies de l'étang salé et c'est pareil.
1: Alors ben déluge depuis Petite-Île, hein, si je mets toutes vos informations dans le même sac là, c'est depuis Petite-Île qu'il y a un déluge jusqu'à l'étang salé.
0: D'accord, bah là c'est infernal, on voit rien. La route est inondée et on voit plus les lignes au sol. C'est chaud ce matin là.
1: Oh là là là là. Bon, merci de prévenir, merci beaucoup Emmanuel.
0: Avec plaisir, bonne journée.
1: Bonne route, à bientôt. Au revoir. Freedom, c'est le déluge, vous l'aurez compris, dans le secteur sud là ce matin, et pourtant il n'y a pas encore de vigilance en cours, hein, après vérification. Freedom Information, d'état de Freedom 2, on nous signale des véhicules faits de détresse allumée en raison de la météo, grosse pluie dans le secteur de l'étang salé, notamment à hauteur de la station Les Sables, hein, sur cette portion de route. On roule très lentement à cause de cette forte pluie qui s'abat sur le secteur en ce moment. 02 62 41 51 51 pour les embouteillages, pour les difficultés, vous êtes déjà en direction de l'ouest, hein, donc prudence dans les deux sens de circulation. 02 62 41 51 51. On va marquer la pause, hein. La musique pour vous Roberto, ce sera dans quelques instants. On se donne de marquer la pause avant de retrouver la revue de presse.
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10: Freedom, voici la revue de presse préparée et présentée par Christophe Damour. Bonjour Christophe.
11: Bonjour Francky, bonjour à tous.
10: À la une du quotidien de ce matin, on parle de cette grosse saisie de cocaïne au large de la Réunion.
11: Oui Francky, on vous en parlait la semaine dernière. Au large de la Réunion, une tonne 2 de cocaïne saisie en mer. Trois marins écroués, titre le quotidien de ce matin. Alors plus d'une tonne de cocaïne a été saisie au large de Madagascar. Le patrouilleur L'Astrolabe intercepte fin juin un voilier reliant l'Amérique du Sud à l'Australie. Trois marins sud-américains ont été arrêtés, conduits à La Réunion puis transférés à Paris. Vendredi dernier, ils ont été mis en examen et écroués. Une opération internationale baptisée l'opération Mirlo.
10: À la une de Freedom.fr, on parle du bilan de la sécurité routière pour ce week-end.
11: Sécurité routière, 93 infractions relevées ce week-end par la police de la Réunion, dont 26 délits, titre Freedom.fr. La police a multiplié les contrôles ce week-end à la Réunion, Francky. 108 policiers mobilisés, 15 opérations menées sur toute l'île. Résultat, 93 infractions.

0: infractions, dont 26 délits. Alcool, volant, stupéfiant, refus d'obtempérer, défaut d'assurance et de permis. Et surtout, beaucoup d'excès de vitesse, près de 50 excès de vitesse au total.
1: À la une de l'info.re, il est question de cet important accident qui s'est produit à Sainte-Marie hier.
0: Oui, avec des photos de ce spectaculaire accident en une de l'info.re. Sainte-Marie, accident entre deux véhicules légers, dont l'un était remorqué par un camion de dépannage, titre l'info.re ce matin. Hier soir, aux alentours de 20h, un accident de la circulation, vous l'avez pu vivre en direct sur notre antenne, a eu lieu au niveau de la station des cafés sur la 80 de Sainte-Marie. Trois véhicules ont été accidentés et deux personnes blessées. Hier soir, la route avait dû être fermée pendant un bon moment. Depuis, la 4 voies de Sainte-Marie a bien sûr été rouverte à la circulation.
1: À la une de Info 974, on parle de la commune du Port. La commune du Port qui a été récompensée.
0: Oui, le Port récompensé au niveau national pour la rénovation de son complexe sportif municipal. La ville du Port est devenue la première collectivité d'outre-mer à être distinguée au prix et du Rénov 2026. Le complexe sportif municipal a reçu le coup de cœur du jury, écrit Info 974, avec une mention spéciale pour son confort thermique, saluant une rénovation qui conjugue performance énergétique, adaptation au climat tropical et préservation de la biodiversité.
1: Voilà pour cette revue de presse. On passe à la météo de cette journée avec SOS Click.
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1: Et sauf d'amour, côté météo, c'est pas bon du tout dans le sud.
0: Même sur toute la Réunion, ce ne sera pas très bon aujourd'hui. Oui, de la pluie dans le sud, vous l'avez entendu ce matin. Ça a été prévu par Météo France. Donc sur tout le long des côtes sud et est, en passant également par le nord-est. Et cette journée sera dominée par la grise et les averses. Voilà, pour être clair. Ouais. La température qui oscillera entre 24 et 28 degrés sur le bord de mer et jusqu'à 13 degrés au volcan, Francky. Faut être prudent, depuis ce matin, là.
1: Sur grisaille et averse égale déluge pour nos auditeurs.
0: Voilà.
1: Donc c'est chaud pour eux. On rappelle d'ailleurs au niveau de la station Les Sables, des véhicules quasiment au ralenti, faites des traces allumées par manque total de visibilité à cause de la pluie. Terre Sainte, on parle de flaques d'eau au niveau de la station Vito dans le sens sud vers l'ouest. Et du côté de Petite-Île, le rond-point de Grand-Anse, complètement inondé avec un risque d'aquaplaning. Donc c'est dangereux sur les routes ce matin. Il faut vraiment être vigilant.
0: Voilà, prudence, 02 62 41 51 51. Le numéro de notre service radio-guidage. Nous informer, c'est aussi vous informer.
1: Merci beaucoup Christophe Damour. Prochain rendez-vous à 6h.
0: Bon réveil.
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1: Freedom, n'hésitez surtout pas à faire le point avec nous sur les conditions de circulation. Nous avons un standard à votre disposition, le 02 62 41 51 51. Inforoute et radio-guidage de 02 62 41 51 51. Jean-Claude Gaspard qui a été demandé par Roberto il y a quelques instants pour son beau-frère Marcel de Salazie. Guili guili, pas de patois.

0: j'ai pas, je lis pas la même chose. Guiligui, pas de patois, c'est ce que je dis, mais il dit pas la même chose, Jean-Claude Gaspard. Voilà pour l'extrait de la chanson. Côté message au 06 92 91 5000, je souhaite à mon frère Albert un très heureux anniversaire. Bonne semaine tout le monde également. C'est signé Colette du Tampon qui vous embrasse, chers auditeurs. 02 62 99 14 00, avec vous on continue. Freedom, bonjour, allô.
1: Allô, bonjour.
0: Bonjour madame.
1: Bonjour monsieur Francky.
0: Oui.
1: Voilà, c'est pour souhaiter un joyeux anniversaire à madame Espel du Camélia.
0: Madame Espel de monsieur Espel.
1: Oui, sa femme.
0: D'accord, oui.
1: C'est son anniversaire aujourd'hui.
0: Oui, bon anniversaire, Madame Espel.
1: J'ai posté un an de plus.
0: Mm-hmm.
1: Et la chanson, c'est Tikas en paille.
0: Ah bah oui, ça va de soi. De la part de qui cet anniversaire?
1: De Marie-Hélène.
0: Marie-Hélène de Belle-Pierre.
1: Oui.
0: Voilà, notre fidèle auditrice.
1: Voilà, et moi je vous écoute tous les jours. Vous me faites rire avec Monsieur Christophe Damour pour le fruit d'un million. Il y a des choses qu'il connaît, des choses qu'il connaît pas.
0: Ah, on l'a vu, bah du coup là, il arrête dit tellement le pauvre.
1: Vous
0: l'avez remarqué que l'IDP?
1: Oui,
0: l'IDP. Il est puni, puis il veut pas m'y ennuyer à Libra, c'est même ça.
1: Ben, monsieur Francky, il y avait Wimbledon aussi là.
0: C'est ça?
1: Wimbledon.
0: Wimbledon, pardon, oui. On parle tennis, messieurs, dames.
1: Oui, on parle tennis, bien sûr.
0: Bah oui, Marie-Hélène, c'est la petite balle jaune, elle. Hein.
1: Oui.
0: Le ballon rond, Coupe mondiale, Coupe du monde, là.
1: Ah, pas trop, non. Ah, suffit pour la Coupe du monde, là. Oulala. Ils sont à fond, hein.
0: Totalement.
1: J'ai deux filles, on dirait deux garçons.
0: Ah ben, madame, elle est comme ça.
1: Ben, après, mais c'est chacun son sport.
0: Exactement.
1: Voilà. Bonne journée, monsieur Francky.
0: Merci, Marie-Hélène.
1: Merci.
0: À très bientôt.
1: À toute l'équipe.
0: À très bientôt et bon anniversaire, madame Espel, justement, l'extrait de cette chanson de Fred Espel, Petit Cas en paille, extrait.

0: jour.
1: Frédéric Spell pour les paroles et Frédéric Joron pour la chanson Ticaz en paille. Voilà donc pour cet extrait. Prudhomme, on continue votre message au 06 92 91 5000. Anniversaire à ma collègue. Ma collègue, c'est Georgette Racol. C'est signé Clermont Sinalachimi du côté de Brapanon. 02 62 99 14 00. On continue, Freedom. Allô, bonjour. Allô.
2: Allô.
1: Oui, bonjour madame.
2: Bonjour. Je voudrais écouter une chanson de My Brandt. Je vis la vie que j'ai choisie.
1: Alors madame, vous causez tellement doucement que madame Thibault, on n'entend pas tous les mots. Redis-moi ça, s'il vous plaît.
2: Je vis la vie que j'ai choisie.
1: My Brandt, je vis la vie que j'ai choisie.
2: Oui.
1: D'accord. Pour qui cette chanson de Mike Brandt?
2: C'est pour toute ma famille, pour mes enfants, mes petits-enfants, pour tout le monde et pour la radio.
1: Alors, du coup, votre prénom à où c'est comment? Comme ça, nous repère la famille après?
2: C'est Adrienne de Secambré.
1: Fidèle auditrice de la radio, là aussi. Hein. On est là tous les matins, ou?
2: Oui.
1: Très bien. Bah, comme ça, Adrienne?
2: Ben.
1: Yam.
2: Ben.
1: Bon. Voilà. Mike Brandt pour vous ce matin, pour histoire de se faire plaisir.
2: Merci.
1: Bonne journée, Adrienne.
2: Au revoir.
1: À très bientôt, au revoir. Voici Mike Brandt.

0: Mike Brown pour la chanson Je vis la vie que j'ai choisie. Freedom, on continue et surtout on continue de vous informer. Vous informer de ces conditions de circulation justement en raison de cette météo. Hein. Sur la 80 des temps salés par exemple, les voitures qui roulent très lentement avec les feux de détresse allumés en raison de cette météo, forte pluie qui s'abat dans le secteur sud en ce moment. Ben, soyez prudents et extrêmement vigilants, automobilistes. Hein. Flaque d'eau sur la route, chaussée inondée, risque d'aquaplaning depuis le secteur de Petite-Île jusqu'à l'étang salé. 02 62 41 51 51. Informez-nous de ces conditions de circulation. 02 62 41 51 51. Allez, un dernier appel avant, dans quelques instants, de retrouver les avis et communiqués.
1: Ben, bonjour, monsieur Francky. Oh. Bonjour, monsieur Christophe Damour.
0: Bonjour, madame.
1: Ben, j'ouvre cette semaine par la chanson Delta Queen.
0: Delta Queen.
1: Est-ce que vous l'avez de Esther Gall?
0: Alors, je regarde ça tout de suite. Delta Queen de Esther Gall. Oui, voilà. Je l'ai.
1: Ah, vous l'avez?
0: Oui, je l'ai.
1: Je fais pour moi parce que j'ai envie d'écouter cette musique qui date de très longtemps.
0: Mm-hmm.
1: Et pour vous aussi, pour toute l'équipe de Freedom.
0: Merci.
1: Et pour aussi Polygone, la boutique de Polygone de Saint-Paul, qui a un accueil merveilleux, comme il faut.
0: D'accord.
1: Voilà.
0: Ma chère auditrice, quel est votre prénom?
1: Ben, mon prénom, je suis une Saint-Pauloise de Saint-Paul, M. Christophe Damour, me connaît.
0: Oui, mais là, où cause pas avec Christophe, là, où cause avec moi?
1: Ah, oui, ben, moi, je suis Sacha, et Jojo, il est là-haut.
0: Sacha, voilà. Ouais. Eh bien, merci pour cette chanson qui va clôturer ce rendez-vous musical.
1: Voilà, je vous embrasse tous. Allez, au revoir.
0: On vous embrasse également, à très bientôt. Au revoir.
1: Merci, à très bientôt, au revoir.
0: Esther Gall avec l'extrait de cette chanson, Delta Queen, pour clôturer ce rendez-vous. 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

0: Delta Queen interprété par Esther Galil. Voilà pour l'extrait de cette chanson. La Freedom, la suite de vos appels dans quelques instants. Dernier anniversaire auparavant, l'anniversaire à notre matante Arne Arlette de Bracanotte. Pour un an de plus de la part de Sylvie du côté de Saint-Gilléo. Ah, si c'est Saint-Gilléo, c'est pas Bracanotte, c'est Bracano. Freedom, la suite de vos appels tout à l'heure au 02 62 99 12 00. 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

0: En métropole, le décès de Monsieur Pajaniandi Jean-Yves Dominique dit Toutoun. Le décès de Monsieur Pajaniandi Jean-Yves Dominique dit Toutoun. Décès survenu jeudi en métropole à l'âge de 65 ans. La date et le lieu des obsèques vous seront communiqués ultérieurement. À la montagne Saint-Denis, le décès de Madame Lebian Suzel. Le décès de Madame Lebian Suzel, présidente pendant 20 ans de l'association France Réunion Alzheimer, chevalière de la Légion d'honneur et citoyenne d'honneur à Saint-Denis. Décès survenu mardi à l'âge de 78 ans. Le convoi mortuaire sortira du centre funéraire de commune Prima aujourd'hui. La bénédiction aura lieu en l'église Saint-Gabriel de la Montagne à 14h cet après-midi. L'inhumation se fera dans la crémation se fera dans la plus stricte intimité familiale. À Brapanon, le décès de Madame Mauve Martine, née Foudrin, dite Daisy. Le décès de Madame Mauve Martine, née Foudrin, dite Daisy. Décès survenu samedi à l'âge de 57 ans. Le convoi mortuaire sortira du centre funéraire de Brapanon aujourd'hui. La bénédiction aura lieu en l'église de Brapanon à 15h cet après-midi. L'inhumation se fera au cimetière de Brapanon. À Saint-Denis, le décès de Monsieur Glanport Jules Roch. Le décès de Monsieur Glanport Jules Roch. Décès survenu samedi à l'âge de 75 ans. Le convoi mortuaire sortira du centre funéraire de commune Prima. La date et le lieu des obsèques vous seront communiqués ultérieurement. À Saint-Paul, le décès de Monsieur Corner Ludovic dit Gros Lours. Le décès de Monsieur Corner Ludovic dit Gros Lours. Décès survenu vendredi à l'âge de 56 ans. Le convoi mortuaire sortira de la chambre funéraire de l'Estang Saint-Paul où aura lieu un recueillement à partir de 8h demain matin. La bénédiction aura lieu en la chapelle du centre funéraire de l'étang Saint-Paul à 12h45 demain après-midi. L'inhumation suivie de la crémation au centre funéraire de commune Prima. À la plaine Saint-Paul, le décès de Monsieur Lantrain Didier René Jean. Le décès de Monsieur Lantrain Didier René Jean. Décès survenu samedi à l'âge de 68 ans. Le convoi mortuaire sortira de la chambre funéraire de l'étang Saint-Paul aujourd'hui. La bénédiction aura lieu en la chapelle du centre funéraire sud Ligne Paradis Saint-Pierre à 16h cet après-midi, suivi de la crémation. À Saint-Joseph, le décès de Madame Grondin Marie Silvetta Néwaro dit Tata. Le décès de Madame Grondin Marie Silvetta Néwaro dit Tata. Décès survenu hier à l'âge de 97 ans. Le convoi mortuaire sortira de son domicile au 104 rue Albert Lougnon à Saint-Joseph aujourd'hui. La bénédiction aura lieu en l'église du Butor à 11h ce matin. L'inhumation se fera au cimetière du Butor Saint-Joseph. À la rivière Saint-Louis, le ruisseau, le décès de Monsieur Fang Chuto Raymond. Le décès de Monsieur Fok Chanto Raymond. Décès survenu samedi à l'âge de 69 ans. Le convoi mortuaire sortira du centre funéraire sud Ligne Paradis Saint-Pierre aujourd'hui. La bénédiction aura lieu en la chapelle du centre funéraire sud à 14h cet après-midi. L'inhumation se fera au cimetière de Saint-Pierre. À Saint-Denis-Vauban, le décès de Madame l'abbé Marie Alina, dite Madame Alina. Le décès de Madame l'abbé Marie Alina, dite Madame Alina. Retraitée aide-soignante au CHU de Belle-Pierre. Décès survenu vendredi à l'âge de 78 ans. La date et le lieu des obsèques vous seront communiqués ultérieurement. Au tampon, le décès de Madame Chambré Bernadette. Le décès de Madame Chambré Bernadette. Décès survenu samedi à l'âge de 83 ans. Le convoi mortuaire sortira de la maison des veillées du tampon où débutera une veillée à partir de 19h ce soir. La bénédiction aura lieu en l'église du tampon centre-ville à 14h demain après-midi. L'inhumation se fera au cimetière de Terrain Fleuri. À l'étang Saint-Paul, le décès de Monsieur Georgette Michel. Le décès de Monsieur Georgette Michel. agent administratif de l'hôpital Gabriel Martin à la retraite. Décès survenu hier à l'âge de 83 ans. Le convoi mortuaire sortira de la salle des veillées de l'étang Saint-Paul demain. La bénédiction aura lieu en la maison des veillées de l'étang Saint-Paul à 10h demain matin. Le lieu de l'inhumation vous sera communiqué ultérieurement. À la plaine des Cafes, le décès de Madame Mussard, Marie-Thérèse, Christiane Népaillette. Le décès de Madame Mussard, Marie-Thérèse, Christiane Népaillette. Décès survenu samedi à l'âge de 86 ans. Le convoi mortuaire sortira de la maison des veillées du tampon aujourd'hui. La bénédiction aura lieu en la maison des veillées du tampon à 10h ce matin. L'inhumation se fera au cimetière de la plaine des Cafes. Au Guillaume Saint-Paul, le décès de Madame Panel, Marie-Germaine, dite Madame Alain. Le décès de Madame Panel, Marie-Germaine, dite Madame Alain. Décès survenu samedi à l'âge de 101 ans. Le convoi mortuaire sortira de son domicile, 27 chemin, du Cléandre au Guillaume Saint-Paul aujourd'hui. La bénédiction aura lieu en l'église du Guillaume, de Saint-Amand du Guillaume à 11h ce matin. L'inhumation se fera au cimetière du même lieu. À Sanssouci, Saint-Paul, le décès de Monsieur Louise Jean Sylvane, dit Vavane. Le décès de Monsieur Louise Jean Sylvane, dit Vavane. Fils de Monsieur Louise Christian et de Madame Louise Marie Gervine. Décès survenu samedi à l'âge de 40 ans. Le convoi mortuaire sortira de chez ses parents au 5 impasse Grand-Mère Rose à Sanssouci, Saint-Paul. La date et le lieu des obsèques vous seront communiqués ultérieurement. À la plaine des Palmistes et à Saint-Benoît, le décès de Monsieur Dallot Louis Narcisse. Le décès de Monsieur Dallot Louis Narcisse. Décès survenu samedi à l'âge de 89 ans. Le convoi mortuaire sortira de chez sa fille au 42 rue des Songes à la plaine des Palmistes aujourd'hui. La bénédiction aura lieu en l'église de la plaine des Palmistes à 14h30 cet après-midi. L'inhumation se fera au cimetière de Saint-Benoît. À Saint-Denis, le décès de Monsieur l'Allemand Henri Louis. Le décès de Monsieur l'Allemand Henri Louis. Décès survenu vendredi à l'âge de 78 ans. La bénédiction aura lieu au centre funéraire de commune Prima à 11h30 ce matin, suivi de la crémation. À Saint-Denis, le décès de Monsieur Payette Jean-Augustin Alain. Le décès de Monsieur Payette Jean-Auguste Alain. Décès survenu hier à l'âge de 84 ans. Le convoi mortuaire sortira du centre funéraire de commune Prima aujourd'hui. La bénédiction aura lieu en la chapelle du centre funéraire de commune Prima à 15h cet après-midi, suivi de la crémation. Et à Salazy, le décès de Monsieur Cerveau Roland, dit Tiroland. Le décès de Monsieur Cerveau Roland, dit Tiroland. Décès survenu hier à l'âge de 80 ans. Le convoi mortuaire sortira de chez son fils, Monsieur Cerveau Olivier, 4 impasse des Tamarins à Salazy. La date et le lieu des obsèques vous seront communiqués ultérieurement. Pour tous vos avis de décès, un seul numéro, le 02 62 41 51 51.
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versé du sang, collecte de sang. Aujourd'hui, lundi 13 juillet, au niveau du Gamme Vert, le portail du côté de Saint-Leu. Communiqué de l'EFS, collecte de sang aujourd'hui au niveau du Gamme Vert, le portail du côté de Saint-Leu, de 10h30 à 16h30. 10h30 à 16h30. Et pour faciliter votre passage, vous pouvez prendre rendez-vous au 02 62 90 53 92. Il va être 6h à La Réunion. Juste après, on retrouve notre programme avec Francky. Mais tout de suite, on patiente en musique.

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2: Bonjour à tous. Ce week-end de grand départ en vacances s'est déroulé dans de bonnes conditions jusqu'à la fin de journée dimanche. Ce sont les déclarations du ministre des Transports Philippe Tabarot sur la plateforme X. Parmi les perturbations survenues ce dimanche soir, un incendie en Seine-et-Marne qui a fortement perturbé la circulation des TGV sur la ligne sud-est et un autre très virulent, toujours en Seine-et-Marne près de Paris. Des portions des autoroutes A5 et A6 ont dû être fermées. Des dizaines de feux étaient en cours ce dimanche soir. 59 départements seront en risque élevé de feux de forêt ce lundi, de la Loire-Atlantique aux Ardennes, en passant par la Normandie, la région parisienne, le Rhône et la quasi-totalité du pourtour méditerranéen jusqu'à l'Occitanie. L'angoisse des proches de la Française toujours portée disparue dans le vaste incendie en Espagne. Les recherches et les identifications des corps retrouvés sont en cours, selon la ministre déléguée chargée des Français de l'étranger. Ce feu qui s'est déclaré en Andalousie jeudi dernier a fait au moins 13 morts. Il est désormais stabilisé. Le ministre de l'Intérieur a prévenu qu'il n'y aura aucune tolérance au débordement. Laurent Nunez a annoncé ce dimanche le déploiement d'un important dispositif de sécurité mardi à l'occasion de la fête nationale du 14 juillet et de la demi-finale de la Coupe du Monde de football entre la France et l'Espagne. Au total, 70 000 policiers et gendarmes seront mobilisés à travers tout le pays. Raphaël Glucksmann entretient toujours le flou sur son éventuelle candidature à l'élection présidentielle de 2027. Le député européen a déclaré sur le plateau de BFM TV ce dimanche ne pas vouloir être un candidat supplémentaire. Il a assuré vouloir travailler en équipe alors que les militants socialistes ont décidé jeudi d'une primaire fermée aux seuls socialistes. Et puis on termine par du tennis et Yannick Sinner conserve sa couronne à Wimbledon. L'Italien numéro 1 mondial a battu Alexander Zverev, l'Allemand vainqueur de la dernière édition de Roland-Garros le mois dernier. Bonne journée à tous.
0: Freedom, 6h passées de 2 minutes. Voici maintenant la revue de presse préparée et présentée par Christophe Damour. Bonjour Christophe.
3: Bonjour Francky, bonjour à tous.
0: À la une du quotidien de ce matin, on parle de ce défilé LGBT qui s'est déroulé hier au Tampon.
3: Oui Francky, avec cette photo haute en couleur où on voit plein de personnes réunies dans le centre-ville du Tampon aux couleurs arc-en-ciel, communauté LGBT+, défilé arc-en-ciel, titre le quotidien de ce matin. Plus de 200 personnes de la communauté LGBT+, et leur soutien ont défilé samedi pour la première fois dans les Hauts de la Réunion, au Tampon plus précisément. Alors une journée placée sous le signe de la joie, de la revendication et du partage. Reportage à retrouver dans le quotidien de ce matin.
0: À la une de Freedom.fr, on parle de la campagne sucrière.
3: Oui, la campagne sucrière lancée dans le sud. Plus de 40 tracteurs bénis à la ravine des Cabris, titre Freedom.fr. La campagne sucrière est officiellement lancée dans le sud de la Réunion, Francky. En ce dimanche, plus de 40 tracteurs se sont rassemblés devant l'église de la Ravine des Cabris à Saint-Pierre pour une traditionnelle bénédiction célébrée par le père Lilian. Coup d'envoi donc de cette campagne sucrière depuis ce week-end.
0: À la une de Zinfonaf 7-4, on parle de la commune du Port, la commune qui a été récompensée.
3: Et oui, avec à la une de Zinfonaf 7-4, la photo du maire du Port. Le Port récompensé au niveau national pour la rénovation de son complexe sportif municipal, titre Zinfo 974 ce matin. La ville du Port est devenue la première collectivité d'outre-mer à être distinguée au prix Audu Rénov 2026. Le complexe sportif a reçu le coup de cœur du jury avec une mention spéciale pour son confort thermique, saluant une rénovation qui conjugue performance énergétique, adaptation au climat tropical et préservation de la biodiversité.
0: Et à la une de l'info.re, il est question de la destruction d'une maison, celle de la famille Futol, du côté de Saint-Leu.
3: Oui, on en a beaucoup parlé la semaine dernière. Colère et incompréhension, toute la famille Futol après, pour toute la famille Futol après la destruction de leur maison. Mon cœur est fait mal. C'est le titre qui barre la une de l'info.re ce matin. C'est une démolition, Francky, qui a profondément marqué cette famille. Mercredi, la maison des Futol a disparu sous les coups des engins. Derrière ces murs, des générations de souvenirs, mais aussi un conflit de longue date avec le Conservatoire du Littoral. Après avoir suivi cette actualité cette semaine, l'info.re a pu échanger avec ses occupants afin de comprendre l'histoire de cette maison. Interview à retrouver dans les pages de l'info.re ce matin.
0: Allez, on passe à la météo de cette journée, la météo avec Express Électronique.
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0: Un temps de pluie qui concerne l'ensemble de l'île.
3: Oui, la grisaille sera la star de cette journée. Il va faire nuageux et pluvieux sur l'ensemble de l'île, notamment sur le sud et l'est. Une journée donc sous le signe de la grisaille, des températures de saison 24 à 28 sur le littoral, 21 dans le cercle de Cilaos et jusqu'à 13 degrés du côté du volcan Franqui.
0: Voilà pour la météo, le temps exécrable, on a vu les difficultés encore ce matin du côté des temps salés.
3: Je ne sais pas
0: comment ça se passe désormais, si quelqu'un veut bien le faire le point avec nous, nous dire comment ça se passe, ce serait bien. 02 62 41 51 51.
3: Voilà, redoublez de prudence parce que les chaussées sont mouillées, surtout dans le sud ce matin, donc soyez extrêmement prudents et appelez notre service radio guidage 02 62 41 51 51.
0: On vous retrouve un peu plus tard, c'est-à-dire tout à l'heure à 6h30.
3: Eh bien oui, bien sûr.
0: On fait ça, hein. Allez.
3: Bonne journée.
0: Merci, à tout à l'heure.
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0: Freedom, dans quelques instants, on retrouve votre rubrique, la Mukatali.
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0: Voilà donc une très belle soirée qui se profile au loin, le concert des 45 ans de Freedom, très bientôt, c'est le vendredi 7 août du côté d'Expo Bad Saint-Paul. À vous de caler le rendez-vous et surtout de récupérer vos billets parce qu'après, après, ce sera trop tard. Freedom, la Moukata dit maintenant, 02 62 21 08 08, c'est le standard la Moukata dit. Vous appelez ce numéro pour laisser votre Moukata, et ce matin dans la Moukata dit. Eh bien, on va parler de notre standard téléphonique, là. Comment il fait bouger la ligne tout le temps? C'est l'éternelle question, hein, qu'on se pose. On parlera aussi des attentes trop longues, parfois, au 02 62 41 51 51. On parlera de toilettes publiques aussi. Toilettes publiques, c'est quoi? C'est une question. Et on terminera en parlant de la corruption des élus. 02 62 21 08 08. Voilà donc le standard à composer pour laisser votre moukata. J'extrais.
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2: Bonjour la Moukatali. T'es ôté. Comment est-ce que vous avez un sac à gagner la ligne comme ça? Ah oui, c'est gagner la ligne, mais deux, sans fois, sans fois, deux, sans fois, vous pas dit tout la ligne, tout le temps le même, et où écoute à autres, là, pas un grand couillon, et jamais vous gagnez la ligne. Ma petite fille, là, en métropole, là-bas, là, elle son BIT. C'est, il répond pas du tout, mais tout le temps le même monde, tous les jours le même. Arrêtez, goudon. Il faut arrêter.
3: Allô, bonjour, j'aime bien Freedom, beaucoup, mais quand on appelle sur le 41-51-51 pour un trouvé ou, un truc urgent, c'est trop long, parce qu'ils prennent trop de temps. Je sais pas, c'est peut-être fait exprès, hein, ils laissent traîner, et après derrière nous, on se dit, ah ben non, on va pas attendre tout ce temps-là, hein, c'est bon, hein, on raccroche, et vous pensez aux autres qui sont derrière, parlez pas trop, plein de monde derrière, mais bravo Freedom, allez, on vous aime bien, mais ça serait quelque chose à faire, bisous.
4: Bureau d'information, s'il vous plaît. Et quoi veut dire toilette publique dans les gares routières? Il veut dire pisse à terre, fan de papier à terre. C'est quoi les toilettes publiques? Chez eux, comme ça. Les publics, chez eux, respectent un peu les toilettes publiques. Mon amoukata. Ça, t'es cochon, mon amoukata.
5: Voilà, je parlais pour la corruption des élus et tout ça, là. Il y a des choses à faire, à mettre en place. Et ils le disent tout le temps. Il y a des référendums à faire pour que ce soit le peuple qui juge un peu, qui pose les bonnes questions. Mais ça, ils le disent toujours. Dans les politiques, ouais, on va faire un référendum sur ci, sur ça, sur l'immigration, sur ci, sur ça. Mais non, jamais ils le font. Parce que ça leur rapporte trop, l'immigration. Vous vous rendez pas compte? Il faut baisser les salaires, mais vous voyez rien. Et il faut voter les bons politiques aussi, hein. Je parle pas que de la droite et de la gauche, hein, parce que c'est simple à voir, mais il faut avoir un peu d'intelligence dans la tête. Allez, au revoir.
6: Salut la Réunion, enfoiré.
0: Si vous aussi vous souhaitez laisser votre moukata, je vous le rappelle, 02 62 21 08 08. Vous appelez quand vous voulez, ça fonctionne 24 heures sur 24. Et si jamais vous avez aussi un petit Cosmo grand moment, c'est l'occasion, Cosmo auditeur. 02 62 21 08 08. Freedom, également une précision à vous apporter concernant les collectes d'ordures. Eh oui, nous sommes à la veille du 14 juillet, pas de collecte de déchets le mardi 14 juillet. Le territoire de l'Ouest informe les habitants des communes de la Possession, Le Port, Saint-Paul, Trois-Bassins, Saint-Leu. Le mardi 14 juillet 2026 étant un jour férié, il n'y aura pas de collecte de déchets ce jour-là. Les collectes du lundi au vendredi seront décalées au lendemain jusqu'au samedi 18 juillet. Pour plus d'informations, vous pouvez vous référer à votre calendrier de collecte ou appeler le numéro vert 0800 605 605, 0800 605 605, 02 62 99 12 00. On est avec vous, on rejoint Fabrice d'ailleurs ce matin, prendre de ses nouvelles suite à ce week-end. Bonjour Fabrice.
6: Bonjour, mon cher Franquise, toute la grande famille de la deuxième, de la troisième jeunesse. Ben, les nouvelles sont toujours bonnes parce que quand je vois l'ambiance et je vois encore cette ferveur hier du côté de la possession avec cette grande famille de la Réunion qui a été présente. Enfin, en tout cas, bravo, mais les fiers de Zot de voir de plus en plus que Zot il y a des personnes nouvelles et nouveaux qui arrivent dans ces animations et cette grosse organisation qu'on a mis en place, on a su mettre en place. Toute cette équipe qui s'investit chaleureusement et toujours avec de la bienveillance et la paix dans le cœur pour pouvoir...
0: Ça fait toujours plaisir, effectivement.
6: Exactement. Et merci l'Orchestre Alpha 7. Monsieur le maire Éric Fontaine est venu par Técaré hier à Moulin-Joly et s'est ambiancé sur la piste de danse. Il en profitait le temps d'un dimanche. Et d'ailleurs, Francky, cette semaine, ce sera une semaine particulière parce que vous connaissez demain, c'est le 14 juillet. Mais avant
0: c'est
6: de venir sur le 14 juillet, je voulais dire que samedi, on aura un rendez-vous pour la fête Choka. Samedi 18, on va danser. Madame la maire Camille Klein va recevoir une chère et grande famille de la Réunion de la deuxième, de la troisième jeunesse et au-delà. Tout le monde pourra s'ambiancer dans la cour du collège avec le Choka en fête de 9h jusqu'à 17h. Et ce sera l'orchestre Tropica Dance qui va assurer l'ambiance. Et le dimanche qui suit, c'est-à-dire le 19, on va clôturer du côté de la commune de Saint-Paul avec l'orchestre différent encore, Alpha 7, de 9h jusqu'à 17h30. Voilà le programme musical grand bal dimanche, enfin samedi, et grande journée dansante dimanche, ce qui est prévu. Et quant à moi, un jour d'avance, 14 juillet, fête nationale, mais c'est aussi l'anniversaire de Freedom.
0: Les vrais étés.
6: Et quand je dis l'anniversaire Freedom, c'est beaucoup d'émotions que me dit ça aussi, parce que histoire et toujours de bonheur, mais je souhaite à Zot plein de bonnes choses pour la suite. Une pensée aussi pour mon cher de fin grand moon, Joël Beck, parce que il avait l'habitude des décennies d'appeler la radio, et moi je poursuis chaleureusement et toujours avec fierté cette grande valeur qu'il avait dans son cœur. Et je tenais aussi, joyeux anniversaire de la part de la deuxième, de la troisième jeunesse, Radio Freedom, Monsieur Camissud, toute l'équipe, les animatrices, animateurs, Rustan, Frédéric Rustan, s'il est à l'écoute, et tous les autres, et tous les milliers de personnes, tous les réunionnais d'ici et d'ailleurs. Quant à moi, bon 14 juillet, et en espérant que la France, ils vont gagner demain.
0: Ah oui, il y a ça aussi. Oui.
6: La belle victoire de la France, et bon anniversaire, toute l'équipe de Radio Freedom. Quant à moi, bonne semaine, gros bisous, et Miam Azot, je vous aime.
0: Merci beaucoup. Belle journée à vous, Fabrice, à très bientôt. Oui, une semaine assez chargée. On commence par un jour férié demain déjà. Oui, faut rappeler quand même qu'il y a eu les quarts de finale, puisqu'on était en train de parler de football, là. France-Espagne, ce sera donc demain soir. Effectivement, mardi 14 juillet, sacrée date, pour l'équipe de France, hein. France-Espagne demain soir, donc, 23h. Mais avant cela, vous avez vu, l'Argentine qui est donc qualifiée, qui va se retrouver face à l'Angleterre. L'Angleterre qui s'est donc qualifiée, Norvège et Suisse qui ont été éliminées, tout comme la Belgique et le Maroc en quart de finale. Voilà, ça se bientôt on aura un futur vainqueur Coupe du Monde. Bientôt. 02 62 99 12 00. Dans quelques instants, Christy. Freedom, bonjour.
7: Oui, allô, bonjour.
0: Monsieur, bonjour.
7: Oui, voilà, c'est pour prévenir que voilà, il y a la masse salariale de Derichebois à Pierrefond qui est en grève actuellement pour un mécontentement. Hein, donc, voilà, c'est pour avertir.
0: Alors, masse salariale en grève, mais ça signifie quoi pour les usagers, très concrètement?
7: On est sur le bord de la route, là, sur le trottoir, et donc on gêne personne, donc voilà.
0: D'accord, aucune gêne pour la circulation?
7: Donc, il y aura peut-être les collectes qui ne seront pas faites correctement, un peu, où on devait collecter, du coup.
0: Oui.
7: Non, pas de Saint-Pierre, petite île, je pense que la collecte ne sera pas faite dans tous les quartiers.
0: D'accord. Tous les quartiers ou certains quartiers, monsieur?
7: Pour que c'est prévu la collecte, quoi.
0: Voilà, là où c'est prévu, ça ne sera pas fait aujourd'hui.
7: Voilà.
0: Il y aura des perturbations, comme on dit.
7: Voilà.
0: Ok. Perturbations à prévoir. Il faut prévenir, effectivement, les usagers, là.
7: Voilà. On est très en colère, Derichebois, on travaille dans des conditions très difficiles. Aujourd'hui, on montre notre mécontentement, quoi.
0: Mmh. Voilà. Et il y a un rendez-vous qui est prévu avec la direction, justement, ou pas? Comment ça se présente?
7: On attend que le jour se lève et voir si la direction vienne vers nous et voir s'il y a discussion.
0: D'accord. Bon, déjà, on prévient les usagers, les administrés, donc collecte de déchets qui ne sera pas réalisée aujourd'hui. Vous l'avez dit à moi, Petite Île et Saint-Pierre.
7: Voilà, c'est ça même.
0: Ok, merci pour l'information, monsieur.
7: Déchets verts et poubelles jaunes et poubelles vertes.
0: Déchets verts, poubelles jaunes et verts.
7: Voilà.
0: Ok. Merci pour l'info. Merci beaucoup. À très bientôt. Au revoir. Voilà, vous habitez les communes de Saint-Pierre et Petite-Île. Sachez qu'il n'y aura pas de collecte aujourd'hui. Perturbation donc à prévoir suite à ce mouvement de grève chez De Richebourg. Pas de déchets verts ramassés, pas de collecte de poubelles jaunes et vertes. Voilà pour la précision. Freedom Christy, maintenant pour l'horoscope du jour, avant de vous donner dans quelques instants les résultats des jeux. Bonjour Christy.
8: Bonjour chers amis, c'est Christy. Les messages des étoiles pour ce lundi 13 juillet. Le soleil est en cancer, bonne fête Henri et Joël. Bélier, essayez de régler diplomatiquement vos problèmes et ne soyez pas trop exigeant avec votre entourage. Taureau, n'accordez pas une importance démesurée au dire des autres. Gémeaux, allez vers les autres, adoptez une attitude humble et établissez le dialogue. Cancer, n'abusez ni d'excitants ni d'un manque de sommeil. Vous êtes fatigué et avez du mal à vous concentrer. Lion, les rapports de force avec l'être aimé vous sapent le moral. Essayez de calmer le jeu de temps en temps. Vierge, votre habileté vous préservera d'un climat très tendu en famille. Balance, restez courtois en toutes circonstances, même si cela vous coûte. Scorpion, on exigera de vous ce que vous détestez, attitude et opinion clairement exprimées. Sagittaire, la chance guide vos pas et vous flottez sur un petit nuage, pas de problème. Capricorne, revoilà optimisme, vitalité et une ambiance familiale et amicale sécurisante. Verseau, essayez de dominer vos états d'âme pour ne pas sombrer dans la mélancolie. Poisson, refusez les discussions stériles et luttez contre l'impatience. Je vous souhaite à tous une journée très amoureuse. À bientôt.
0: Merci beaucoup. Nous souhaitons à vous aussi de passer une belle journée. Nous donnons rendez-vous tout à l'heure aux environs de 8h15. L'heure de la bourrique maintenant pour le quintet du côté de Deauville. L'arrivée du quintet du côté de Deauville dans la troisième, il fallait cocher le 7, le 13, le 9, le 12 et le 4 avec un nom partant, le 10. 7, 13, 9, 12 et 4 pour le quintet à l'hippodrome de Deauville dans la troisième. Le nom partant, c'est le numéro 10. Rapport du quintet dans l'ordre, 6 646,20 € et dans le désordre, 77 €. Tout à l'heure à 10h30, vous retrouverez les pronostics de Thierry Léger. Ce sera pour le quintet du côté de Dieppe dans la huitième en début de soirée. Nous souhaitons une belle journée aux personnes se prénommant Henri, dans un premier temps. Doté d'un esprit curieux et d'une soif d'apprendre, il est naturellement attiré par l'exploration et la découverte de nouvelles idées. Bonne journée Henri. Et bonne journée à Joël aussi. Joël est aussi un idéaliste qui souhaite accomplir de grandes choses pour rendre le monde meilleur. Tiens, on parlait de Joël Beg il y a quelques instants, une pensée pour lui. Freedom, aujourd'hui on pourra parler des feux d'artifice, ouais, parce que les feux d'artifice, ben bientôt 14 juillet, hein, vous connaissez, hein, feux d'artifice, est-ce que ça illumine nos nuits ou est-ce que ça nous casse les oreilles? 02 62 99 12 00 pour nous donner un petit peu votre avis. Il y a quand même une petite fracture, hein, entre deux mondes, hein. Il y a ceux qui lèvent les yeux au ciel et il y a ceux qui lèvent les yeux au plafond, hein, quand ils entendent feux d'artifice. 02 62 99 12 00 demain 14 juillet, ça commence dès ce soir d'ailleurs pour certains endroits, non? Je l'ai dit la veille là. Le 13, point un feu d'artifice par là, là. Je me pose bien la question. Oui, elle est un peu fait en avance. Ben. 02 62 99 12 00 pour, ah, du côté de Saint-Pierre. Saint-Pierre, aujourd'hui? À soir? Possible. Ben voilà. Non, non, mais c'est vrai, il y a certains qui font l'avant-veille, enfin la veille, pardon, du 14 juillet, c'est vrai. 02 62 99 12 00 pour les coups de cœur, les coups de gueule, les messages importants. Je vous donne également le sujet du baromètre de ce matin où nous allons parler de l'aide à mourir. Un sujet plutôt sensible, un sujet même qui divise entre l'Assemblée nationale qui veut créer ce droit et le Sénat, lui, qui s'y oppose. Et maintenant, c'est Gérard Larcher, là, le président du Sénat, il a annoncé qu'il allait saisir le Conseil constitutionnel si les députés adoptent la loi le 15 juillet, c'est-à-dire après-demain. Alors pour vous, l'aide à mourir, progrès nécessaire ou loi précipitée? Est-ce qu'on avance trop vite ou est-ce qu'on bloque depuis trop longtemps? Eh bien, 02 62 99 12 00, vos avis, vos réactions, ce sera juste après le journal de 7h30. Freedom, côté circulation, comment ça se passe désormais, notamment dans le secteur de l'étang salé, sud étang salé. Depuis Petite-Île, on avait parlé d'un déluge ce matin qui avait occasionné quelques difficultés de circulation avec une chaussée inondée à certains endroits, des flaques d'eau qui se sont formées avec un risque d'aquaplaning. Est-ce que la situation s'est améliorée ou est-ce qu'elle s'est empirée? Eh bien, 02 62 41 51 51. Dites-nous un petit peu comment ça se passe pour vous. 02 62 99 12 00. On est avec vous. Freedom. Allô, bonjour.
9: Oui, allô. Bonjour, Bobby.
0: Francky pour ce matin. Bonjour, monsieur.
9: Oui, Francky.
0: Oui.
9: Francky, excuse-moi.
0: Non, il n'est pas grave. On connaît voilà, ça au cas, c'est surtout ça.
9: Dire oui. Vous allez à mourir.
0: Oui, oui, oui.
9: C'est une erreur totale.
0: Vous êtes contre?
9: Je suis contre parce que je vous dirai, Bobby.
0: Francky.
9: Francky, excuse-moi. Parce qu'en ce moment, je suis un peu troublé, là. Hein.
0: C'est pas grave, c'est pas grave.
9: Dans la voiture, je suis sur carrosse. Alors, le truc de l'aide à mourir, c'est une erreur totale.
0: Et pourquoi?
9: Parce que, je vous dirai pourquoi. Parce que les docteurs voient d'une faiblesse de ces patients. Mais je vous dirais qu'il y a des gens qui étaient à mourir, que les docteurs pouvaient plus l'opérer parce que la personne était tellement maigre et faille. Il voulait plus opérer et parce que la personne y avait un kyste sur les intestins.
0: Oui.
9: C'était cancer.
0: Oui.
9: Et le fils qui avait 69 ans me disait, monsieur Legros, voilà, les docteurs a dit que maman, sa mère pouvait plus vivre et s'en sortir parce qu'elle a un kyste cancer et qu'elle même, elle ne peut même pas supporter de l'anesthésie et ne comptait pas l'opération. Cette dame, elle m'a téléphoné
0: oui.
9: En disant, monsieur Legros, voilà, j'ai un petit problème que le docteur me dise que j'ai un petit kyste sur mon intestin et je dois vivre ensemble. Et son fils, il me dit, dis rien à maman, il avait 69 ans son fils, il me disait, dis rien à maman qu'elle a un cancer, que le docteur lui a dit comme quoi ne peuvent pas l'opérer, de laisser vivre de quelques jours qu'il reste à vivre. La maman, elle m'a téléphoné, me disait, monsieur Legros, est-ce que j'ai encore une vie devant moi? Alors, j'ai répondu, moi je vous dis franchement, Francky, j'ai dit à Dieu, est-ce que cette personne mérite à mourir? Dieu me dit non.
0: D'accord.
9: Dire cette femme d'insister avec les docteurs.
0: Mais attends, alors, je vous arrête deux petites secondes là, parce que je crois qu'il y a une confusion quelque part, déjà dans ce que vous êtes en train de me dire, parce que l'aide à mourir, ce dont on parle là, cette future loi, ne tue pas des gens, mais prennent en compte la volonté de la personne à exprimer sa volonté de partir. Donc ce ne sont pas les médecins qui décident, mais c'est la personne, dans un premier temps, c'est ça qu'il faut, ce dont on est en train de parler, c'est la personne qui le demande, et non pas les médecins qui décident bien avant que la personne ne soit au courant.
9: Oui, Francky.
0: On n'est pas sur la même longueur d'onde là.
9: Vous savez, quand on est dans une faiblesse, on ne comprend plus avec les douleurs. Qu'est-ce qu'on voudrait partir? Mais c'est faux. Parce que la personne elle-même, parfois, elle n'est pas consciente. Ça veut dire que cette personne, elle souffre.
0: Donc, pour vous, il y a quoi? Il y a un risque de dérive, monsieur?
9: Beaucoup.
0: Ah.
9: Beaucoup et beaucoup.
0: Risque de dérive de la part des médecins?
9: Des médecins, oui. Sûrement, parce que c'est eux le maître dans les hôpitaux. Et alors que c'est des erreurs totales, parce que faut dire à ces gens, il y a beaucoup de choses que les gens qui voudraient quitter cette terre, mais il y a beaucoup de choses qu'on peut guérir.
0: D'accord, monsieur est contre. Monsieur, merci en tout cas, hein. Votre avis est important, effectivement. Ce sera le sujet du baromètre ce matin où l'on parlera de l'aide à mourir. Il y a ceux qui sont pour et ceux qui sont contre. Et justement, ce matin, on vous invite au travers du baromètre à donner votre avis, à argumenter justement, à nous dire pourquoi vous êtes contre, pourquoi vous êtes pour, au 02 62 99 12 00. Et que pensez-vous de Gérard Larcher, le président du Sénat, qui lui annonce vouloir saisir le Conseil constitutionnel si... Et seulement si les députés adoptent la loi d'ici le 15 juillet. Ce sera sur le 02 62 99 12 00. Nous, on va marquer la pause et dans quelques instants, c'est Christophe Damour que l'on retrouvera pour le premier journal de la rédaction.
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5: Freedom, voici maintenant les informations. Le point sur l'actualité avec vous, Christophe Damour. Bonjour.
6: Bonjour Francky, bonjour à tous. Spectaculaire accident hier soir sur la 4 voies de Sainte-Marie. Pour permettre l'intervention des secours et des dépanneurs, la route a même dû être fermée. Nous y reviendrons. On reparle de la destruction de cette maison de plus de 80 ans à Saint-Leu la semaine dernière. Une destruction qui suscite l'incompréhension, vous l'entendrez. Il y avait du foot ce week-end. Jean-Claude David et toute son équipe vous ont fait vibrer en direct hier avec cette 15e journée de Régional 1. Retour sur cette journée sportive. Et puis météo, grisaille et averse au programme. Bulletin à la fin de cette édition. Frayeur hier soir sur la 4 voies de Sainte-Marie en direction de l'Est. Un camion de dépannage aurait perdu le contrôle avant de percuter le terre-plein central. Les dégâts sont impressionnants. Vous avez été nombreux à contacter notre service radio-guidage.
7: Il vient d'avoir un accident dans le sens Saint-Denis-Sainte-Marie, face de la station, on va dire. Que je venais au même moment et j'ai vu le véhicule arriver devant moi sur le parapet, j'ai esquivé. Le semi-remorque, à mon avis, a tapé dans le parapet. Ben, il est sur le parapet, finalement. Ça a tapé dans le parapet, il y a de la pierre qui s'est envolée sur le, ben, dans le sens Saint-Marie-Saint-Denis aussi, hein.
8: Nous, ce qu'on a vu, il y a une voiture sur le toit et le camion de dépannage qui est sur le terre-plein central. Je ne sais pas si la voiture était sur le camion de dépannage ou si c'est dû au choc avec le camion de dépannage. Le camion de dépannage, lui, il est monté sur le terre-plein central. Du coup, nous, de notre côté, il y a plein de débris. Donc, on est obligé de dévier sur la voie de bus.
9: Dans le sens Saint-André-Saint-Denis, il faudrait que les gens sortent juste avant l'arrivée des chèvres en direction de la Convenance. Et là, ça va soulager parce qu'en fait, la tête du camion est sur la voie de gauche dans le sens vers Saint-Denis. Et vers Saint-André, le camion, donc la queue, est sur la voie de gauche et la 205 est sur le toit, sur la voie au milieu.
6: Voilà, deux personnes ont été blessées et transportées au CHU de Belle-Pierre. Je rappelle que cet accident s'est produit au niveau de la station des Cafés. La circulation avait dû être interrompue depuis. La route est rouverte. Direction Saint-Leu, à la maison de la famille Futol, qui a été rasée à la pointe au sel. On en a beaucoup parlé la semaine dernière. Une démolition qui aurait été menée par le conservatoire du littoral lui-même sans autorisation, provoquant la réaction de la mairie. Aujourd'hui, vous êtes nombreux à dénoncer cette affaire.
10: Mon soutien à la famille Futol de Saint-Leu, que les touchés par le démolissage de notre maison là, par le conservatoire du littoral. Et mais on profite pour dire que toutes les personnes dans l'île de la Réunion, les concernées par ce genre de phénomène, de créer un collectif départemental carrément, mais non pas que local, pour défendre ces phénomènes-là.
11: Je ne comprends pas comment il est possible ça de faire ça en 2026 La Réunion. C'est même pas normal. Tu casses à casse de monde comme ça. Comme dans le fond la rivière Saint-Denis, de monde partout travail, Mahamaï arrive avec sa clé d'eau sur l'école là, puis la case. C'est ça la politique La Réunion comme elle a ?
12: Qui achète les terrains aujourd'hui ? Ben c'est les personnes qui ont forcément des gros moyens. Et aujourd'hui, ben voilà, c'est en train de nous faire avec nous. C'est une forme d'esclavage. En quelque sorte, nous les impuissants un petit peu à tout ça. Et on regarde un petit peu sur le littoral ouest aujourd'hui. Que nous avons des constructions un peu illégales. Pourquoi aujourd'hui ils ne démolissent pas ça? Ils m'ont mis tout que je ne démolis pas ça parce que, tout simplement, c'est des personnes peut-être haut placées qui vivent aussi. Hein.
6: Et à noter que dans un communiqué, la mairie de Saint-Leu a appelé les parlementaires à se mobiliser pour faire toute la vérité sur cette affaire.

0: Une plainte doit être également déposée. Cet auditeur qui est très embêté maintenant pour son frère, âgé de 71 ans, en invalidité. Son AAH n'est pas arrivé et impossible d'obtenir une explication. La CAF, selon lui, reste injoignable, ni par téléphone, ni par courrier. Une autre auditrice déjà confrontée à ce même problème va, vous l'entendrez, lui apporter quelques réponses.
1: Mon frère, lui, il a 71 ans, puis il est handicapé 100%. Et voilà, ben la coupe son argent de l'AAH, je ne connais pas pourquoi. Il n'a pas reçu son argent ce mois-ci, mais il en a aidé. Ma petite voix à la CAF, mais la CAF a dit directement, c'est le site, n'est pas parce qu'ils l'ont voulu pour lui, là, comme c'est la première fois qu'il arrive à y aller ça.
2: On a coupé l'AAH de son frère par rapport, il faut que son frère fasse la retraite. S'il est handicapé 100%, à 71 ans, on coupe l'AAH, monsieur, parce qu'on m'a dit ça aussi pour moi. Mais normalement, la CAF devrait prévenir un autre. Normalement, il devrait recevoir un haut parce que c'est une urgence. Ben là, on a un problème.
0: Voilà une histoire qui a suscité des réactions. L'auditrice que vous allez entendre a réagi suite à cet appel. Elle se pose la question suivante. À quoi sert vraiment l'administration publique, justement, quand, au moment où on a le plus besoin, que personne ne répond au téléphone, on l'écoute.
3: Mais franchement, mais comment plus les administrations hein. Ah non, mais attends, à l'époque, tout se faisait pas coyer. Et les points d'internet, tout se faisait pas coyer. Et ils recevaient les gens, ils répondaient au téléphone. Explique à moi, comment maintenant, soi-disant, le travail devrait être plus facile, plus simplifié, puisque il y a internet. Quoi il coûte à eux de recevoir le public? C'est pas normal, ça il faut que tu remets en place. Ces gens-là, les payer à faire quoi? Juste à rester sous notre ordinateur? Le téléphone à côté, ça va quoi? On va dire, moi, un pauvre monsieur, il a ces problèmes-là depuis sa naissance. Lui arrive, il fait le déplacement. T'as point pitié de dire qu'il prend du monsieur. Mais que pas moi, reçoit le public, ben enlève le téléphone. On rend compte un peu de la situation que les administrations, les dedans, et les administrés surtout, le poids que tu fais porter. Eux, maintenant, vous connaissez qui travaille? C'est les CCAS et les francs CAVIS dans les mairies. Dis-moi, ben, à quoi ils servent les personnes qui travaillent, que les payer grassement, que les assis dans le bureau de la CAF ou de la Sécu, hein? Juste à taper un petit peu sur l'ordinateur. Attention, notre zone peut-être va casser.
0: Merci d'écouter Freedom, bonne journée, il est 6h36, fin de vie, dignité, liberté de choisir, le débat sur le suicide assisté enflamme notre antenne. Il y a quelques jours du vote du texte de loi prévu le 15 juillet, à La Réunion, religion, culture et tradition pèsent lourd dans ce débat de société sur le suicide assisté.
4: Si on est gaillard, on est vieux, ben on peut vivre encore un peu, s'il y a la famille pour occuper tout ça. Mais s'il n'y a plus la famille, comme et dans des maisons de retraite, et comme j'entends, on subit, et ben, il vaut mieux piquer, partir. Hein.
5: Si on a le droit de faire un testament, si on a le droit de choisir aussi ben, comment on a envie de mourir, déjà on n'a pas choisi de naître, si on a le droit de choisir comment mourir, je pense qu'en tout cas tout le monde est d'accord, la famille est d'accord, la personne malade est d'accord, après à vous aussi, je pense à prendre le cas par cas. Mais dans l'ensemble, moi je suis plutôt pour.
6: Ça doit être un droit pour moi, parce que c'est mon corps, c'est ma vie, je dois avoir le droit de choisir. C'est pas à l'État de décider pour moi.
7: J'ai déjà vu des gens qui ont été en fin de vie, certains qui voulaient se battre vraiment jusqu'au bout du bout du bout, mais je sais aussi que pour d'autres, ça aurait été une possibilité qui les aurait énormément soulagés.
0: Voilà des propos recueillis par Héloïse Barré. Dans le baromètre de ce matin, nous allons justement parler de l'aide à mourir, un sujet sensible, un sujet qui divise et un sujet qui arrive à un moment décisif. L'Assemblée nationale, je vous le disais, veut créer ce droit. Le Sénat, lui, s'y oppose. Et maintenant, Gérard Larcher, le président du Sénat, annonce qu'il va saisir le Conseil constitutionnel si les députés adoptent la loi le 15 juillet. Pour vous, l'aide à mourir, progrès nécessaire ou loi précipitée? Est-ce qu'on avance trop vite ou est-ce qu'on bloque depuis trop longtemps? 02 62 99 12 00. Avis et réaction tout à l'heure, juste après le journal de 7h30. Les services publics ne sont souvent pas à la hauteur de ce qu'attendent les administrés, mais heureusement Freedom l'est là. À la montagne, à Saint-Denis, Camille était la seule à être privée de courant dans son quartier. Et grâce à son appel à la radio, la magie Freedom a de nouveau opéré.
8: Freedom est magique! Parce qu'ils ont fait des travaux, les voisins à côté, il y avait le courant chez moi qui n'y a pas. Donc, ça m'a mis un peu en colère parce que quand il y a un cyclone, par exemple, on comprend qu'il n'y a pas de courant pour tout le monde, mais là, les travaux près de chez moi, en plus, c'est la mienne, ils ont débranché, comme dit, ils déshabillent Saint-Paul pour habiller Saint-Pierre. Après, à force, on m'avait le numéro, on m'a appelé le numéro que Bobby m'avait donné. Aïe, aïe, aïe. Donc, ça va. Là, c'était pour dire merci, Freedom est magique.
0: Voilà, un freedom toujours aussi magique. Un coup de fil, hein, souvent peut résoudre rapidement les problèmes. Un mot de foot pour terminer. Hier se tenait la 15e journée de Régional 1 et Jean-Claude David et son équipe étaient sur place pour vous faire vivre les matchs en direct. Il y a eu du suspense dès la première période.
9: De Lioni, le capitaine de Banatès. Quelle frappe de Lioni! En tout cas, très très très belle frappe de cette occasion à la 22e minute de jeu pour le FC Banatès pour ce derby. Hein.
10: Monsieur Fontaine-Roca, s'il n'y a pas faute de la surface de réparation, de Sarah qui frappe, le ballon qui s'élève, qui va dans la surface de réparation, la terre, ah, le pied de Brojard qui passe juste au-dessus. Début de Nicolas Chateau, très grosse occasion pour la Saint-Pouloise.
9: Là, je même le match, on vient des actions. 42e minute de jeu. Quelle action de ce jeune Belvédère. Premier poteau gauche qui trompe la vigilance de Rudy Kennett. Le FC Laville qui mène FC Bagatelle dans ce derby par 1-0. Le but a été marqué par Belvédère.
0: Et au classement, on retrouve la Tamponnaise qui conserve la première place avec 47 points, talonnée de très près par l'AS Excelsior 45 points. La Saint-Pauloise FC complète le podium avec 40 points. En bas du tableau, FC Bagatelle ferme la marche avec 22 points devant l'AS Saint-Louisienne, Francky.
11: Voilà pour ce journal. On passe à la météo de cette journée avec SOS Click.
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11: Alors, une amélioration concernant le temps là ou
0: alors le ciel va rester chargé tout au long de cette journée chargé. Sur l'ensemble de l'île, des précipitations bien marquées sur le sud et l'Est. Une journée donc placée sous la grisaille et sous les averses. Des températures aussi entre 24 et 28 degrés sur le bord de mer, jusqu'à 21 degrés attendus dans le cercle de Sylos et jusqu'à 13 degrés attendus au Maïdo, Francky.
11: On va même annoncer une vigilance jaune forte pluie. Oui, vigilance jaune forte pluie. Il y a des orages en cours, paraît-il, dans les zones sud-sud-est de l'île. Paraît-il, hein, mais pas là-bas, donc obligé fait un approximatif. Hein, hein. Y a-t-il des orages dans le sud-sud-est, messieurs, dames? Confirmez-nous ça, s'il vous plaît. Vous avez pas, vous, vigilance forte pluie jusqu'à 9h ce matin? Parce que ce matin, il n'y a point. Hein.
0: Alors,
11: ce matin, comme arrivé à 4h, point de vigilance forte pluie.
0: Justement, ça vient de tomber.
11: C'est ça.
0: Ça vient de tomber, ouais, absolument.
11: Ça fait mal. Hein.
0: Donc, bulletin qui a été émis par les services de Météo France. Nous sommes en vigilance forte pluie, orage sur le sud-est et le sud. Vigilance forte pluie, orage sur le sud-est et le sud jusqu'à 9h ce matin.
11: Voilà, ce qui explique un petit peu les conditions qu'on a vues ce matin du côté de l'étang salé depuis le secteur de Petite-Île.
0: Voilà, donc ça se confirme sur les routes, puisque on l'a entendu depuis ce matin, circulation quand même difficile dans pas mal d'endroits, notamment sur le sud de l'île.
11: Ouais, on a un petit peu moins de retour, là je pense que ça va un peu mieux, enfin j'espère en tout cas. Dites-nous, automobilistes, hein, on compte sur vous là pour la météo en temps réel, les conditions en temps réel, 02 62 41 51 51. Christophe Damour.
0: Oui.
11: Prochain rendez-vous.
0: Tout à l'heure à 7h30. Très bonne journée, bon réveil, café, crème et vitamines. C'est tout de suite avec Francky.
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11: Frédéric, on va parler de feu tricolore là justement qui ne fonctionne pas. JP avec nous pour cette information. On est dans le nord à Saint-Denis. JP, bonjour.
13: Bonjour Francky, j'ai la montagne pour information sur en sortant la tranchée couverte.
11: Oui.
13: Rue Mazagran, c'est ça. L'intersection, le feu tricolore ne marche pas.
11: Alors, tranchée couverte, en sortant de quel côté?
13: Sens Saint-Denis, boulevard sud Saint-Denis, littoral, la route littorale.
11: Vers littoral. Donc, en sortie, on est au niveau de la rue Mazagran. Tranchée Mazagran vers la rue Mazagran.
13: Là où ça a les pneus là.
11: Oui, oui.
13: Les repneus là.
11: Derrière la voie.
13: Voilà, juste à côté de la petite la mosquée là, il y a les pétricolores, ne marche pas, route bien trempée. Faire attention parce que le boulevard sud, les prioritaires et les voitures qui sont en haut, la source, c'est. Quand il faut attendre. Voilà.
11: Il va certainement y avoir des difficultés si on ne gère pas ça tout de suite. En tout cas, merci pour le point, JP.
13: Bien sûr, tranquille. Là, ça roule bien, mais dans les de pointe, peut-être.
11: Ben, exactement. Ouais. L'heure de pointe, ça va être compliqué pour ceux qui arrivent du boulevard de la Providence, là. Ça va être compliqué.
13: Ça va être un petit peu problématique. Merci, Francky, de m'avoir écouté. Bonne journée à vous tous. Au revoir.
11: Merci, à très bientôt. Au revoir. Freedom, il est 6h passé de 44 minutes. La Freedom Information, auditeur de Freedom 2, on nous signale un dysfonctionnement des feux tricolores. Nous sommes au niveau de cette portion de route du boulevard sud, cette intersection boulevard sud de rue Mazagran, derrière de la voie. Nous sommes là, 02 62 41 51 51 pour nous dire un petit peu comment ça se passe pour vous et rappeler que la priorité donc concerne les véhicules arrivant du boulevard sud, 02 62 41 51 51. J'ai posé la question, comment ça se passe dans le sud, des réponses qui arrivent à l'instant, c'est le déluge du côté de Vincent d'Auxaint-Joseph, mais déluge également depuis hier soir du côté de Saint-Pierre, et ça ne s'est pas calmé depuis, hein. Donc la prudence, hein. Chaussée bien étrempée, il y a un risque d'aquaplaning puisqu'il y a même des flaques d'eau sur la chaussée, 02 62 41 51 51 pour nous informer en temps réel. 02 62 99 12 00. On va rejoindre Jacques sur notre antenne pour une inforoute. Et là, c'est pas de la pluie, c'est du gasoil. Jacques?
14: Monsieur Francky, bonjour.
11: Oui, bonjour Jacques.
14: Ça va, ça va. Moi, j'ai aussi toujours le même problème, zéro point de caddie, hein, chaudron, toujours du gasoil.
11: Hein, comme la dernière fois?
14: Ah oui. Les biens, les choix, les beaucoup, ils voient bien par contre.
11: Hein. C'est un véritable problème, ça. Rond-point 4J, on est dans le sens la zone industrielle vers Chaudron.
14: Voilà. Ben, la dernière fois, on l'a dit, mais elle n'a pas compris même, mais toujours pareil même.
11: Ah ouais, mais il faut redire, on ne peut pas laisser ça passer, parce qu'on a un risque de perte de contrôle.
14: Les deux ronds-points, le gros et le petit.
11: Alors, le gros rond-point, c'est celui du boulevard du Chaudron.
14: Oui.
11: Et le petit, c'est celui qui est juste après, vers la rue Roger Payette.
14: Exactement, il a beaucoup un gros nappe
11: Ouais. Alors la dernière fois on a supposé que c'était un bus du réseau Citalis, c'est une supposition, hein, je dis bien. Je sais pas s'ils ont fait les vérifications, mais là il faudrait qu'on relance la question
14: quoi. Tous les matins c'est le même problème, tout le temps il passe là, mais c'est le même affaire, c'est le même truc. Tous les matins il passe là, mon fils.
11: Ah ouais. En tout cas, il se souvient de où t'appelles la dernière fois, hein. Ça c'est.
14: Ben il est pareil, c'est confirmé. Même il a plus encore.
11: Oh là là là là. Bon, on interpelle la direction régionale des routes, à savoir si c'est eux qui vont gérer, qui vont mettre de l'absorbant là à cet endroit. En tout cas, merci pour le point, Jacques.
14: Okay. Bonne journée. Hein.
11: Pareillement, bonne journée, bonne route et à bientôt. Allez. Au revoir. Oui, véritable problème, le gasoil sur la chaussée. Hein. Il est 6h passé de 47 minutes. Freedom Information, auditeur de Freedom 2, on nous signale du gasoil dans le rond-point 4J, le rond-point du boulevard du Chaudron, là, en direction de la rue Roger Payette. Le deuxième petit rond-point également est concerné par la présence de gasoil. Soyez donc vigilants, automobilistes. 02 62 41 51 51 pour nous donner d'autres informations. 02 62 99 12 00 pour la suite de vos appels. Allô, bonjour.
15: Allô, bonjour.
11: Bonjour, madame.
15: Tu peux dire que chez Saint-Louis, la pluie tombe, mais beaucoup.
11: Saint-Louis comme Saint-Pierre, quoi, dans le sud.
15: Oui.
11: Ouais.
15: Là, je suis en temps, hein.
11: Non, mais on t'entend pas bien.
15: C'est le déluge.
11: Et depuis hier soir, ça, le déluge, hein?
15: Depuis ce matin.
11: Depuis ce matin même?
15: Vers 3h matin, comme ça.
11: D'accord. Donc là, l'état de la route, ça va être compliqué aux heures de pointe, là. Heureusement, on est en vacances, hein?
15: Ah oui. Ben oui, là, on voit plus rien du tout, là.
11: Ah ouais, quand même.
15: Oui.
11: Bon, les automobilistes, vous êtes avertis, hein. La pluie, quand il donne paquet comme ça, là, il faut lève le pied, hein. Il faut vraiment, être vigilant.
15: Oui, là, mauvais temps chez Saint-Louis.
11: Madame, merci beaucoup.
15: Bonne journée.
11: Mauvais temps qui signifie chaussée détrempée, qui signifie risque d'aquaplaning, qui signifie perte de contrôle, qui signifie attention à porter, hein, sur le réseau routier là, la vigilance sur le réseau routier. 02 62 41 51 51 et continuez bien sûr de nous informer. Freedom, allô, bonjour.
16: Bonsoir, bonjour monsieur.
11: Bonsoir, oui.
16: Bonsoir, oui. Je viens de réveiller depuis 4h du matin.
11: Très bien. Je vous écoute.
16: Ici, là, au tampon, il y a un petit peu de pluie légèrement par intermittence des petites farines, c'est tout.
11: D'accord, ça s'est calmé alors dans le sud, voilà. Enfin, pour tampon.
16: Moi, c'est pas, voilà, je vous dis ça parce que tout le monde y a des déluges depuis Saint-Joseph, Saint-Pierre,
11: ouais.
16: Là même vient, Saint-Louis même vient de le dire, là, j'ai entendu.
11: Exact, oui.
16: Qu'est-ce que vous avez fait? Vous avez ouvert le robinet là-bas à Saint-Denis, là? Qu'est-ce que c'est?
11: À cause d'un nouveau robinet, encore pas mal là-bas.
16: Non, moi, je t'ai pas appelé pour ça, moi, parce que je dis, il y a des drôles d'individus sur cette terre-là.
11: Pourquoi?
16: Il faut qu'ils aillent faire un tour à l'hôpital, voir dans le service oncologie, ou bien les soins palliatifs.
11: Ah, vous parlez de l'aide à mourir, vous.
16: Voilà, voilà.
11: Oui.
16: Voilà. Moi, vous parlez ça, cause ça. Moi, je dis, bon, enfin, bref. La plupart des gens, c'est pas les lignes de docteur, ni la famille qui doit, c'est avant les gens, les personnes qui sont encore conscients ou conscientes, il fait une lettre, il fait un papier, vous savez pas, là, j'ai un oncle qui vient de mourir il y a 3 semaines à peu près, là, le 2 décembre, il aurait eu 103 ans, je crois, 103 ou 104, je me rappelle plus. Voilà. Mais il voulait plus, depuis au moins, j'ai appris par mes masters qui allaient le voir de temps en temps, assez souvent même.
11: Oui.
16: Voilà. Mais il voulait plus manger, il voulait plus vivre. Bon, lui, il était pas malade, hein, pater. Enfin, bref, moralement, il pouvait plus supporter son état physique.
11: Alors, c'est vrai que vous faites bien de le préciser, parce que là aussi, c'est un critère qui existe dans cette loi qu'ils veulent créer. C'est-à-dire, il faudrait que cette personne qui justement fait cette demande, comme vous dites là,
16: voilà.
11: Eh bien, comme minimum, qu'elle ait une maladie incurable.
16: Ah, voilà.
11: Voilà. Mais c'est pas parce qu'on a envie de mourir que voilà, on fait une demande et on meurt.
16: Je comprends tout à fait. Mais oui, il préfère que les gens, ils ont si encore la force, ils vont aller sur un pont se jeter. Non, il vaut mieux une mort un peu plus digne. Vous comprenez que d'aller s'éclater dans une précipice. Pas bon, je trouve, moi.
11: Quand vous entendez, justement, je vous pose cette question, parce que c'est le propos abordé par l'auditeur tout à l'heure, qui disait, il y a un risque des dérives de la part des médecins. Vous répondez quoi?
16: Je pense pas qu'il y a des dérives de la part des médecins. Parce que vous savez, beaucoup de... S'il y en a un médecin, un brigadier sur 100, je crois même pas, peut-être sur 1000, je dirais. Les médecins, ils sont pas là pour tuer les gens, ils sont là pour soigner. Moi, j'ai encore confiance. J'étais dans le service santé à l'armée, moi. J'ai côtoyé les médecins, les infirmiers, tout ça. Et c'est des gens, attendez, faut pas déconner, c'est quand même des gens sérieux. Ah oui, non, là, il faut pas me mélanger les torchons, les serviettes. Là,
11: et que pensez-vous de Gérard Larcher, le président du Sénat, qui voudrait justement mettre une clause de conscience collective dans cette loi, une clause de conscience collective, c'est-à-dire que l'hôpital, non pas le personnel, non pas les médecins, mais l'hôpital lui-même serait en droit de dire non, je ne pratique pas, nous ne pratiquons pas l'aide à mourir.
16: Je suis d'accord avec lui.
11: Mm-hmm.
16: L'hôpital qui dit ça, je suis d'accord. Moi, je suis d'accord. Mais parce qu'il y a certaines personnes, là, c'est pas faiblesse, ils ont plus la force de vivre.
11: Mm-hmm.
16: Mon oncle, par exemple, il était pas malade, hein. Il entendait pas un petit peu, il avait une oreille, il entendait presque plus. Mais il en avait mal. Il paraît que, moi, je sais pas, parce que je suis assez loin de lui. Moi, j'ai une soeur qui habite en proximité, là, il allait le voir assez souvent. Mais il était fatigué il est arrivé à un moment, il était fatigué de, mais si c'est lui qui le demande, c'est sa liberté à lui. Mais alors il faut pas ou alors ça c'est rien. Bon, là l'acharnement thérapeutique à l'hôpital par exemple, mais tiens, il est mort, il est pas cliniquement tout est, l'esprit tout il est plus là quoi. C'est un légume, ils entretiennent un légume, il arrose, c'est une plante dans le jardin. Je suis pas d'accord là.
11: Pas d'accord là-dessus. D'accord.
16: Non, absolument. Là, la famille, éventuellement, il faut au moins 3 personnes de la famille pourraient faire un truc comme ça. Là. Mais de toute façon, les politiques, je les crois. Même Gérard Larcher, il lui faut un fauteuil de je sais pas combien de centaines de milliers d'euros.
11: Vous n'avez pas oublié ça, vous, le fauteuil de Gérard Larcher.
16: Non, mais restez en travers, à n'importe quoi. Il peut te donner à toi le fauteuil tous les matins, c'est là, 5
11: Non, ça ira, merci, c'est gentil de penser à moi.
16: Tu mérites mieux que lui, ouais. Il vient là une fois de temps en temps pour envoyer le goupillon là, non, je suis pas d'accord.
11: En tout cas, merci de votre avis, monsieur.
16: C'est un choix personnel, ça, je trouve.
11: Merci, monsieur l'individu.
16: Dans le dé-individu, on a juste dit.
11: À Allez, à bientôt, au revoir.
16: Au revoir, bonne journée.
11: Ouais, ce monsieur, quand il parle du fauteuil de Gérard Larcher, il fait référence à ces 34 000 euros qui ont été révélés par les médias concernant de nouveaux fauteuils, dont un prototype. Un prototype, ouais. 34 000 euros. Freedom 02 62 99 12 00, c'est pas le sujet. Hein. Freedom, vous êtes les bienvenus. Allô, bonjour.
17: Oui, bonjour.
11: Oui, bonjour.
17: C'est à Piton-Saint-Lé, Jean.
11: Oui, Piton-Saint-Lé.
17: Hier, moi, j'attendais un décès. Moi, t'étais collé par qui ça t'est.
11: Oui.
17: Après, dans la journée, quand quelqu'un est venu voir à moi, là, t'es pour dire moi qui ça il est.
11: Oui.
17: Alors, c'est un monde qui était travaillé dans la mairie, appelé Isabelle de Guigné.
11: Mm-hmm.
17: Ben, moi, j'ai téléphoné parce que Michel Tali, la famille, elle fait son corps d'Orléans à traiter à Isabelle de Guigné et à toute sa famille, tous ses enfants, toute sa famille, parce que je ne connais pas si il a des enfants, le mari, mais je connais Ali très bien.
11: Mm-hmm.
17: Ben, moi, je ne connais pas si c'était Ali, ben, après, il y a quelqu'un qui a moi, c'était Ali même. Ben, je souhaite un très sincère condoléance à la tristesse, à la famille, toute la famille, ses enfants, tout le monde qu'il connaît à vie. Ben, elle est partisane. Ben, je connais pas s'il était malade, s'il était pas malade. Tout le temps, tu sais, ça va voir la mairie. Ben, au revoir, merci.
11: Et c'est quelqu'un que vous avez connu. Ben, merci pour cette pensée. Merci pour cette pensée, madame.
17: Allez, au revoir.
11: Merci, à très bientôt. C'est vrai que des fois, on entend les avis de décès. On ne connaît pas vraiment le nom, le prénom des personnes, mais grâce aux autres personnes autour, on peut confirmer l'information. Et c'est vraiment dommage parfois parce que ce sont des gens très proches, du coup, qui s'en vont. 02 62 99 12 00. Prudence à vous au niveau du rond-point 4J. Je vous le rappelle, gasoil sur la chaussée. Le rond-point 4J, hein, c'est celui du boulevard du Chaudron à Saint-Denis en direction de la rue Roger Payette. Il y a le petit rond-point qui est juste à proximité également qui est concerné par du gasoil. 02 62 41 51 51. On lève le pied dans le secteur. On est prudent et vigilant et bien sûr informé en direct. 02 62 41 51 51. 0262 41 51 51 aussi pour le secteur sud. Je rappelle que la pluie donne paquet par là-bas. On parle de déluge, donc automobilistes, soyez donc extrêmement vigilants. 41 51 51, c'est le standard pour nous informer. Allô, bonjour. Allô.
18: Allô.
11: Oui, bonjour.
18: Oui, bonjour, monsieur Rampis. Bonjour. Dernièrement, j'avais passé un coup de gueule concernant un vieux médicalisé, un fauteuil roulant que je ne trouvais personne pour récupérer.
11: Oui, tout à fait, oui.
18: Je voulais lancer un grand coup de cœur à Freedom parce que heureusement que tu es là. Parce que, crois-moi, sinon la population est suffisante, sinon tu n'es pas là. Hein.
11: Alors, quand on dit heureusement que tu es là, pourquoi on dit ça?
18: C'est-à-dire, on voit déjà quand on touche déjà un coup de cœur sur les ondes, il y a quand même des réactions.
11: Oui.
18: Parce qu'après, j'ai une société aussi, je ne citerai pas la société. La société, bon, ben, m'a demandé tout le numéro de série. Ben, d'après cette société, c'est des lits qui ont été détournés. Donc, je ne citerai pas la société. Et ça a été détourné par la société. Ben, voilà. Ben, moi, c'est un monsieur des avirons déficient du gel qui a voulu récupérer le lit et le fauteuil. Un grand merci.
11: Ah ben totalement oui. Mais attendez, excusez-moi, mais j'ai cru mal comprendre. Vous dites que finalement, avec le numéro de série, il s'avère que ça a été, ça a été détourné. Je comprends pas. Ah bon?
18: Je sais pas comment ça s'est passé, mais je ne sais pas le nom. Voilà.
11: Mais il y a eu comme une forme de magouille d'arrangement. Je comprends pas trop.
18: Ouais, j'ai l'impression avec la complicité de l'hôpital
11: de Montpellier. Ah ouais.
18: Bah oui. Là, je dis des fois, c'est de dénoncer ce genre de magouille, et puis voilà. Mais ça, il dit, bon, bah, il y a un monsieur qui m'a vu plusieurs fois pour me demander de garder les lits, et en déduction visuelle, il est plus heureux que c'est le lit, plus ce fauteuil de confort.
11: Génial, ça servira à quelqu'un au lieu de terminer à la poubelle.
18: Voilà, ce que j'ai expliqué, il faudrait que la sécurité sociale revoie un peu aussi, hein, leur copie, hein, parce que c'est pas possible que, organisme comme ça, bon, ben, de santé, ils savent même pas qu'il n'est même pas une société pour récupérer ces gens de vie, quand la société lui-même qui a fait faillite ne s'est pas récupérée. Il faut avoir quand même un système pour récupérer ce genre de matériel. au niveau de la sécu. Et malheureusement, hein, on est là seulement à payer, à payer, à payer. Et après, quand on a un souci, bah, personne, on se jette la balle, la chaîne vide.
11: Ouais, et après, on parle de trous dans la sécu aussi. Hein. Donc, à payer, à payer, ça coûte de l'argent.
18: C'est ça. Il faudrait qu'ils revoient un peu leur copie maintenant. Soit qu'ils essaient quand même de faire une société pour récupérer ce genre de matériel, parce qu'on ne peut pas jeter ça n'importe où, n'importe comment, ni sur le bord de la route.
11: Oui, exact.
18: Et puis après, ben, comme ça, bah oui, ben voilà, ben on fait un grand coup de cœur à ces gommes.
11: Eh bien, merci beaucoup, bon, merci pour les nouvelles.
18: Si j'aurais été comme ça, ben voilà. C'est pour ça que je me dis, je vais appeler cette semaine pour vraiment lancer un grand coup de cœur. Et merci, merci, heureusement, j'étais là.
11: Merci beaucoup, madame. Merci, allez, à très bientôt. Bonjour, merci pour les nouvelles, Marie-Jo.
18: Saint-Paul
11: sous la pluie ?
18: Oui.
11: Ok, on va le à signaler également.
18: Il pleut pour le moment.
11: D'accord.
18: Allez, bonne journée, bonne semaine, je pense.
11: À très bientôt, au revoir. Ah, mais ça fait plaisir à entendre. Le lit médicalisé dont parlait Marie-Jo la dernière fois a été récupéré, il n'a pas été détruit. Freedom, il est déjà 7h.
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20: Bonjour à tous. La chaleur va persister ce lundi avec 37 départements maintenus en vigilance rouge canicule, 47 en orange. Ce dimanche, de nombreuses stations météo ont relevé des températures supérieures à 40 degrés. C'est le cas de Cognac ou d'Angoulême. La ville de Lorient a dépassé pour la première fois les 38 degrés. Conséquence de ces fortes chaleurs, les incendies se sont multipliés. La circulation des TGV sur la ligne à grande vitesse sud-est était très perturbée ce dimanche soir en raison d'un feu en Seine et Marne, des difficultés aussi pour les automobilistes qui empruntaient la 5 et la 6 près de Paris. Pour la première fois, des avions bombardiers d'eau ont été déployés en Île-de-France. Une dizaine d'incendies étaient en cours à travers le pays dimanche soir. 59 départements seront aussi placés en risque élevé de feux de forêt ce lundi, de la Loire-Atlantique aux Ardennes, en passant par la Normandie, la région parisienne, le Rhône et la quasi-totalité du pourtour méditerranéen jusqu'à l'Occitanie. Dans l'actualité également, des armes et des chargeurs retrouvés samedi soir dans un véhicule à Sarcelles près d'une synagogue, ce qui a provoqué l'évacuation de cinémas, commerces et restaurants dans cette ville du Val-d'Oise où vit une importante communauté juive. Le parquet antiterroriste s'est saisi de l'enquête. Aucun suspect n'a été interpellé pour l'instant. L'escalade se poursuit au Moyen-Orient. Des frappes ont repris ce dimanche dans plusieurs pays du Golfe. Le Koweït, l'Iran, le Qatar, les Émirats arabes unis, la Jordanie, Bahreïn et Oman ont déclaré avoir subi des attaques. Plus tôt, Téhéran avait annoncé la fermeture du détroit d'Ormuz, une information démentie par les États-Unis qui assure que la voie navigable stratégique restait ouverte. Et puis Mathieu Van Der Poel, vainqueur en échappée de la 9e étape du Tour de France ce dimanche. Pas de changement en tête du général. Tadej Pogacar conserve le maillot jaune. Le premier français Paul Sexas est 6e. Prochaine étape, la 10e, ce sera mardi. Une étape de 166 km pour les grimpeurs entre Aurillac et le Lioran. Excellent début de journée à notre écoute.

0: Rod Stewart, vous l'aurez reconnu bien sûr avec sa voix cassée, légèrement abîmée, une voix, mais alors, souvenez-vous de Baby Jane notamment, Passion, voilà pour l'extrait en ce moment, et dans quelques instants, ouais, il y a encore de quoi vous faire plaisir sur Freedom 2, hein, c'est de la musique tout le temps, non-stop et sans publicité. L'orchestre folklorique des Mascareignes avec la grande promenade à retrouver dans quelques instants, il suffit de tourner le bouton de votre transistor, se caler sur une fréquence. 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Freedom, le 02 62 99 12 00, le retour de vos appels. Freedom, je vous rappelle le sujet du baromètre ce matin, nous allons parler de l'aide à mourir. Oui, un sujet qui fait débat, un sujet qui divise d'ailleurs, hein, l'aide à mourir. Au 02 62 99 12 00, on vous donne la parole ce matin. C'est un sujet extrêmement sensible, c'est vrai. Et l'Assemblée nationale, on le rappelle, eh bien, veut créer ce droit, mais le Sénat, lui, s'y oppose fortement. C'est Gérard Larcher, le président du Sénat, qui annonce qu'il va saisir le Conseil constitutionnel si les députés adoptent la loi d'ici le 15 juillet, donc après-demain. Alors, pour vous, l'aide à mourir, un progrès nécessaire ou alors une loi précipitée? Est-ce qu'on avance trop vite ou est-ce qu'on bloque depuis trop longtemps? Eh bien, 02 62 99 12 00, vos avis et réactions juste après le journal de 7h30. 02 62 99 12 00. Freedom, bonjour, allô?
1: Oui, bonjour.
0: Bonjour.
1: Bonjour, monsieur Manqui.
0: Monsieur, oui. Alors, m'a appelé à la voix un petit peu, monsieur. Reprends un coup depuis le début, hein?
1: Non, me dire comme ça, m'y appelle pour voir si, pour dire comme ça que la pluie.
0: Ok, ben, on dirait que le réseau est touché aussi par la pluie, là, non? Comment il. Parce que m'a rien compris. La pluie, quoi, Audi?
1: Ben. Il pleut, c'est-à-dire qu'il pleut, la pluie te touche sur Saint-Pierre.
0: Oui.
1: Saint-Pierre, Saint-Joseph, même Saint-Louis, il pleut. Et.
0: C'est peut-être une bonne chose, hein.
1: Mais... Et la route.
0: C'est une bonne chose qu'il pleuve, mais sauf qu'il faut être prudent. C'est ça.
1: Ouais, voilà, il faut être prudent parce que, comme tout, la pluie tombe, hein. C'est pas forcément, mais je sais pas si on a vigilance de pluie, mais. Là,
0: alors,
1: on voudrait une vigilance.
0: Justement, je vous reprends dans quelques instants. Il y a bien une vigilance en cours. On a Aurélie pour parler d'un pont apparemment inondé. Aurélie, bonjour. Pont inondé à Saint-Pierre. Aurélie.
2: Oui, bonjour. En fait, c'est pas vraiment inondé. En fait, vous voyez, hein, quand vous sortez de la station Pierrefonds là sur la route.
0: Oui.
2: Il y a une espèce de pont là, et là il y a beaucoup d'eau. Parce que moi, je suis passée et m'a senti ma voiture. Va partir, donc il faut faire attention et il faut dire aux gens de lever le pied. Parce que les gens ont tendance à rouler vite, ils ne comprennent pas, il pleut, c'est déluge. Les gens, ils font des queues de poisson, ils roulent hyper vite. Donc là, il faut faire hyper attention.
0: Mais
2: moi, déjà, on était à 70, m'a senti ma voiture partir.
0: Mais il y a un truc que je ne comprends pas, là. À chaque fois, on est sur le même débat concernant le mauvais temps, dès que la pluie tombe. Dominique ne comprend pas, il faut lever le pied même. C'est quoi le truc?
2: Je sais pas, elle est pressée, non, je connais pas, moi.
0: Mais Aurélie, ils allaient presser de risquer un accident. Les terribles quand même d'être pressé au point de risquer un accident.
2: Ouais, franchement, oui.
0: Comment on l'a envie d'aller travailler, donc?
2: Elle me connaît pas, moi. Mais écoute. Voilà, donc.
0: C'est incroyable.
2: Il voit ça tous les jours, il fait la route tout le temps et il s'entend, pompe, ça va être en rouge. Il est horrible, en fait, comment les gens ils roulent, hein. Vraiment, il faut faire attention. La mallée, elle est en salée, il pleut. Donc, il faut dire aux gens vraiment de faire hyper attention. Surtout là, au niveau du pont, là, en sortant de la station. Mais je pense que si la pluie continue, le pont, à un moment donné, il y aura beaucoup d'eau sur le pont, en fait.
0: Alors, de quel pont on parle, moi? Reprends un petit coup, le pont aux Diamants, là, après Pierrefonds.
2: Après la station Pierrefonds, on a une espèce de pont, là, le pont, ça, de Sounenal et Péripatéticienne, là.
0: Ah, olé là-bas, pardon, oui, olé au niveau de la station à Ryan, c'est ça?
2: Oui, ça même.
0: Ok, on était sur la station là, un peu plus loin devant, d'accord, ok.
2: Il commence à avoir beaucoup d'eau, en fait, dessus le pont, sur la route.
0: D'accord.
2: Voilà, donc il faut faire très attention, parce que la voiture, elle peut faire un aquaplaning.
0: Ouais, c'est-à-dire on perd le contrôle et on finit dans le décor.
2: C'est ça, ouais. Voilà, aussi dans le champ de canne à côté, ou où ça n'allait pas, nos photovoltaïques de l'autre côté.
0: D'accord. Bon, vous êtes prévenu, automobiliste. Hein. Il y a vraiment un risque d'accident là dans le secteur. Il faut donc être vigilant.
2: Oui, fais attention et il ne fait pas de poisson.
0: Voilà.
2: Qu'on a la pluie.
0: Voilà, pas de queue de poisson non plus. Merci Aurélie.
2: Merci beaucoup.
0: Bonne route, au revoir. Oui, les automobilistes, hein, c'est vrai qu'on insiste un peu lourdement sur votre conduite, mais certains ont vraiment du mal à comprendre qu'il faut vraiment lever le pied là pour éviter les accidents. 02 62 41 51 51. Freedom Information, après la station Rayana de Saint-Pierre, là, en direction de l'ouest, on nous signale donc une chaussée bien détrempée, une chaussée quasi inondée. Il faut lever le pied automobiliste, ralentir. 02 62 41 51 51 pour toutes vos informations. Monsieur, merci d'avoir patienté. On était aussi sur l'information plus, là, oui, effectivement, Saint-Pierre, ça confirme.
1: En fin de compte, enfin, comme on était avant, c'était l'information aussi, mais en fin de compte.
0: Oui.
1: Mais voilà, la madame l'a tout dit, hein, parce que il est vrai que les véhicules passent à vive allure quand même, hein. Et mi peu ratio, c'est même plus que de poisson parfois, c'est une queue de baleine. Hein.
0: Mais c'est quoi qui se passe aux hôtesses? Tu gagnes plus conduit qu'à Piton, mais c'est quoi le.
1: Mais que dès que tu as un de Mouna, de leur retour, hein, moi, et peut-être de leur retour le matin, je te dis ça va vite. Ou quand on est en retour là, ou là en retour, c'est trop tard. Vous l'êtes déjà en retard.
0: Ben oui.
1: Pourquoi?
0: Oui, oui.
1: Mais ça pas aller, ben, c'est un mur. Parce que moi, on est en retard, vous comprenez, vidéo? Moi, de ma malade d'enfant aussi, moi, malade d'enfant, ma part, les bruits que moi, si vous êtes en retard ou en retard, l'arrivée est en retard. Tout le monde est en retard, et la route, de toute façon, aujourd'hui, vous pouvez lever n'importe quelle heure, où sera la circulation, les insoutables, on va dire. Mais nous fait avec, comme ça, vous vivez.
0: Bah ouais, et encore, on la parle à moins de baisse d'un mur. On la parle à moins de baisse d'un mur, mais.
1: Vous comprenez?
0: Mais on parle à moins de baisse d'un mur, monsieur.
1: Mais la sécurité, franchement, les véhicules, connaît, il y en a de l'eau sur route, hein. La route n'est pas parfaite non plus. Nos ingénieurs, là, ils ne font pas les routes super bien correctement, hein. Aussi. Donc, il y en a des flaques d'eau. La l'eau, il dort sur la route, sur les quatre voies. Et il risque de, voilà, un petit coup de frein. Vous connaissez comment il est dans le secteur de Saint-Louis, Francky. Dans le secteur de Saint-Louis, là. La route, là, c'est bien que c'est là, à mon donné, il freine. Je sais pas comment les gens, ils passent un peu, ils roulent pas. Après ça, là, les gens aussi, ils roulent pas régulièrement aussi, hein. Ils roulent largement en dessous de la vitesse autorisée. Donc, parfois, ben, il y a des ralentissements, des petits trucs comme ça. Ils freinent. Et avec la route mouillée actuellement, ben, faut faire attention. Voilà, simplement.
0: Vous savez, mais j'espère que vous serez entendu, en tout cas, hein, sur ces belles paroles.
1: Ben, maman, écoute à moi, la vie est trop belle. Ouais. Aujourd'hui, là, peut-être un bon peu, il travaille pas parce que, il un peu, il travaillera pas parce que, ça qui travaille à l'extérieur, ben, ça va faire le pont, hein, donc on a le temps de faire le pont, hein.
0: Merci beaucoup, monsieur.
1: Mais voilà. Mais vous faites attention, la vie, il tient qu'à un fil, hein.
0: Et c'est une réalité. Merci beaucoup. 02 62 99 12 00. La prudence, hein, dans le secteur sud. Monsieur parlait de bulletin de vigilance. Oui, je vous rappelle qu'il y a effectivement un bulletin de vigilance jaune forte pluie qui a été émis par les services de Météo France. Orage en cours, nous dit-on, dans les zones sud et sud-est jusqu'à ce matin 9h. Dans un premier temps, peut-être que le bulletin sera renouvelé à suivre, bien entendu. Mais pour l'instant, bulletin de vigilance jaune forte pluie jusqu'à 9h ce matin, zone sud-sud-est. On vous invite donc à lever le pied, automobiliste. Et 02 62 41 51 51, c'est notre standard à votre disposition pour avertir du danger. 02 62 41 51 51. La circulation du côté de l'étang Salé, Ania avec nous pour nous en dire plus. Ania, bonjour. Amir, bonjour.
3: Bonjour, Francky.
0: Oui, Amir.
3: Ah, il faut faire attention, surtout étant salé, parce que moi-même, ma femme fait l'accident, on a trop de l'eau, et Camille Diao, on a trop de l'eau sur la route, avant la station, contre le mur.
0: Quand on parle de la station Les Sables ou bien la Saline?
3: Oui, la station Les Sables.
0: Les Sables, étant salé, ok.
3: Ah oui, ma femme fait l'accident.
0: Ben ouais, et vous n'êtes pas le premier, hein. D'autres ont déjà appelé ce matin pour dire à quel point c'était exécrable.
3: Il y a trop de l'eau et déjà ils continuent à retrouver, surtout le voie gauche, aïe, il y a trop de l'eau.
0: En fait, maintenant, il croit rien que de l'eau dessus la voie de droite, quoi. Et la voie de gauche, à point.
3: Non,
0: le conducteur, mais il croit que dessus son voie, la pointe.
3: Ah oui, il faut faire trois attentions parce que un petit truc là, on se bat sous le mien. Ah oui, c'est aussi mal les automobilistes, parce que trop dangereux.
0: Ben totalement, oui, c'est tout le déluge là depuis que je m'entends ce matin.
3: Ah oui, la pluie tombe trop fort. De l'eau, il reste sur la route.
0: Ouais, le débit est tellement fort que la pas le temps d'évacuer.
3: Voilà, ouais. Justement.
0: Bon.
3: Ouais.
0: Les automobilistes, vous avez tous les éléments en main pour éviter l'accident. Il faut être vraiment prudent.
3: C'est ça même.
0: Merci beaucoup, Amir.
3: Il n'y a pas de souci, Francky. Bonne journée.
0: Merci pour vos appels à la prudence automobiliste. Hein. Dire un petit peu les conditions réelles de circulation. On rappelle donc une chaussée bien inondée, hein, on peut dire ça. Il pleut tellement que l'eau n'a pas le temps de s'évacuer de la chaussée. On est sur la 4 voies de l'étang salé notamment, mais c'est aussi des complications qui existent au niveau de Saint-Pierre-Pierrefonds. 02 62 41 51 51. Continuez de nous informer. Allô, bonjour.
4: Allô, bonjour, Francky.
0: Monsieur, bonjour, Jean-Paul, oui.
4: Ouais, mais je suis la route des plaines, là. Ici, aussi, le temps n'est pas bon, hein. La pluie farine, la route est mouillée, et puis dans l'Est.
0: Ah ouais? Là-bas aussi?
4: Ouais. Ah oui.
0: Ah bah, comme dit Météo France, c'est bien toute l'île qui est concernée, là, alors.
4: Oui, à mon avis, oui, c'est toute l'île. Depuis Sainte-Marie, après qu'on vient là, la route est mouillée. Bon.
0: Ouais.
4: Et là, il prend la route des plaines, là, donc, la circulation est impeccable, super, donc...
0: Non, ça roule bien, mais oui. De monifier attention, au moins, ou bien un peu les plus pressés que d'autres.
4: Non, ça va.
0: Ah, c'est bien. Bons élèves par là-bas, alors.
4: Là, c'est tranquillou, smilous.
0: Voilà, on a bons élèves du côté de la route des plaines.
4: Oui, impeccable.
0: Bon. La dessine, elle a ta médaille, alors, par là-bas.
4: Ouais, Francky.
0: Oui.
4: Il y a rien pour demain soir, alors, hein.
0: Alors, France, demain soir, la France qui se retrouve donc face à l'Espagne, où les confiants, demi-finale, là, l'Espagne...
4: Toujours là nous ça retrouve en ouais. Continu, là.
0: On l'a vu banal jouer contre la Belgique, dernièrement, quart de finale.
4: Ouais, quart de finale, ouais.
0: Combative quand même, l'Espagne, hein.
4: Ah oui.
0: Mais c'est pas bonne, c'est pas maman à l'école, quoi, enfin, façon de parler.
4: Ah ben là, on connaît, là, ils jouent plus dans la cour, hein.
0: Comme disait Charles Lully à l'époque, ce ne sont pas des peintres en bâtiment.
4: Ah oui.
0: Non, mais il fait peur quand même, il trouve, hein.
4: Oui, non, mais bon. Là, il faut l'arbitre à la hauteur, là, dans ces matchs comme ça.
0: Ah, mettre pas un arbitre comme dernier coup pour le Paraguay, là.
4: Aïe. Non, c'est vrai, hein. L'arbitre, il tire, ouais, match.
0: Ah ben, on l'a vu. Dans ce mondial, on a vu qu'un arbitre pouvait tuer un match. Ouais. Et c'est peu de le dire.
4: Ah oui. De l'équipe est bon. Et voilà. Ouais. Non, mais je pense que ça va loin, là. On arrive loin, là.
0: Bon, premier pronostic qui tombe aujourd'hui concernant ce match France-Espagne. 2-1 pour Jean-Paul.
4: 2-1. Ce sera pas trop lourd, mais ce sera 2-1.
0: Ok. Ben, la place en finale, quoi.
4: Voilà.
0: Pas trop, mais la place en finale quand même, quoi.
4: La place en finale, voilà.
0: Ok, les belles. Merci, Jean-Paul.
4: Ok, salut.
0: Merci, bonne journée. Au revoir. Oui, vous pouvez donner votre pronostic. Hein. Demain, c'est le 14 juillet. Demain, c'est donc la France qui se retrouve face à l'Espagne pour cette première demi-finale. L'autre demi-finale, ce sera mercredi. Hein. Pour précision, ce sera l'Angleterre contre l'Argentine. Donc, est-ce que vous pensez que la France va passer la demi-finale et obtenir sa place donc en finale? 02 62 99 12 00. Ouais, je pense que c'est le moment de faire des pronostics là. Les fans de l'équipe de France là, c'est le moment ou jamais. Affaire à suivre. Allez, on est maintenant sur le Free de Millions. On arrive chez vous dans quelques instants. On va tenter de vous faire gagner une cagnotte, voilà, et voilà. Une cagnotte pour vous. Quoi, marche pas? Oh, qu'est-ce qui s'est passé? Oh là. Alors attends, Miro essaye, parce qu'il m'a pas compris, là. Il m'en veut ou quoi, lui? Comment, ce grand matin, 02-62... Voilà. Et quand on me fait ça... Ah, je gagne pas. Attendez, je vérifie un truc, hein, je vous dis ça tout de suite.

0: Non, mais elle voulait essayer en off aussi, mais à cause de mon standard, mais il veut pas. Bon, on essaie de comprendre ce qui se passe et on reviendra vers vous un peu plus tard. Pour l'instant, on continue le direct à l'antenne avec vous. 02 62 99 12 00, les coups de cœur, les coups de gueule, les messages importants. Et puis, vous pouvez bien sûr intervenir concernant l'aide à mourir, puisqu'on en parlera dans quelques instants après le journal de 7h30. Ce sera le sujet du baromètre ce matin. L'Assemblée nationale qui veut créer ce droit, le vote à venir bientôt d'ailleurs, d'ici le 15 juillet. Et le Sénat, lui, qui s'y oppose, Gérard Larcher, je vous le rappelle, annonce qu'il va saisir le Conseil constitutionnel si les députés adoptent la loi d'ici le 15 juillet. Alors pour vous, l'aide à mourir, un progrès nécessaire ou loi précipitée? Est-ce qu'on avance trop vite ou est-ce qu'on bloque depuis trop longtemps? Eh bien 02 62 99 12 00, sujet du baromètre, juste après le journal de 7h30. Freedom, comment ça se passe au niveau du rond-point 4J? On a parlé de gasoil sur la chaussée avec donc ces deux ronds-points concernés, celui du boulevard du Chaudron, mais également ce petit rond-point en direction de la rue Roger Payette au Chaudron. Présence de gasoil qui nous a été signalée un peu plus tôt ce matin. Quelles sont les conditions de circulation là aussi? 02 62 41 51 51. En ce qui concerne le déluge, mauvais temps donc, qui continue de sévir dans le secteur sud. Automobilistes, prudence à vous et continuez de nous informer également. 02 62 41 51 51. Nous dire un petit peu comment ça se passe pour vous sur le réseau routier là dans le secteur sud. 02 62 41 51 51. Freedom, une petite surprise pour vous également les auditeurs, à venir très bientôt d'ici la fin du mois. Je vous en dis pas plus, mettez un petit peu de l'eau dans votre bouche déjà, on commence par ça. Freedom, bonjour, allô? Allô?
1: Oui.
0: Oui, bonjour.
1: Oui, bonjour, Francky.
0: Oui, bonjour monsieur, oui.
1: Oui. Ah, faut dire que bon bah sur la rivière il pleut aussi pas mal, mais enfin pas autant que sur la côte, hein, parce que bien entendu sur Saint-Louis, bah, pour autant nous de la même commune.
0: Oui.
1: Mais il tombe, hein, mais il n'y a pas d'eau qui tombe pas. Mais un peu moins que sur les temps salés ou la petite île et tout ça. Puis ce matin, bien entendu, les auditeurs, ils disent que de l'autre côté là-bas, ou même sur Saint-Louis,
0: déluge, hein.
1: Il pleut des tombes. Donc ouais. Après la même météo française, quand ils entendent les auditeurs, ils écoutent ça en alerte rouge, tout de suite orange, tout de suite, ils comprennent. Ils disent maman, bah oui, d'après où. Si personne n'avait pas téléphoné là, ben, lui t'as encore même stade même de la roue.
0: Ouais, c'est vrai que ce matin ça a démarré très tôt. Hein. Oui.
1: Voilà,
0: alors.
1: Francky, mais ça parlait plutôt pour la famille Futol du côté de
0: Saint-Leu.
1: La pointe au sel là-bas. Ouais, t'es bel et malheureux, voir une famille dans le désarroi comme ça, comprends. Je l'ai grandi, la plupart des enfants étaient là. Et ben mes soutiens à Zot, à moi de tout cœur avec Zot. Parce que quand comme il voit qu'on n'a aucun élu, mis à part le maire, mais quand il a venu, il était déjà détruit à 95%, donc il était déjà trop tard. Mais me dire on a des députés, on a d'autres élus, même le représentant de l'État ici, il devrait donner son mot, dire ben voilà, qui ça l'a donné l'autorisation d'aller démonter ça comme ça, et casse ça comme ça. Il y a comme il voit cette famille-là, les larmes aux yeux. Là, pour des quelques souvenirs, ils avaient été là. L'autre, il a oublié de dormir dans le dos de sa grand-mère et tout, dans la chambre à côté. Mmh. Voilà, le cas, il reste un pont de mur avec une fenêtre dessus. Là, plus rien. Mamie dit, franchement, si ces gens-là, demain matin, ils décident de faire une manifestation pour dénoncer ce genre de choses, eh ben, moi, ça sera là. Mmh. Moi, ça sera là. Et mes espions aura d'autres réunionnés avec d'autres. Parce que c'est pas normal. Parce que midi, franchement, Francky, quand on passe dans les années 90, que ça l'a été dit, que ça l'avait une case en l'air sur le cap, qui était pas si au mât, ou bien l'angouste, mais il pensait plutôt l'angouste, puis bon, bougalier là, doit l'angouste, hein. En l'air, sur la, qui arrête pas d'agrandir sur la falaise, là, ça t'est pas prévu de démolir, ça. Comprends? Quand il passe à ça, et tout à l'œil, tout le monde. Quand ça va en barrossement, ou dans les rampes, en l'air, là-bas, on a tas de cases, les pas du suspendu, mais dans les rampes, à où un petit créole, allez, fais un case derrière, là-bas, voir s'il interdit pas où. Tu comprends?
0: Mais alors.
1: Interdit à où, puisque dans ces rampes-là, partout, les gars, où on n'a pas le droit de construire, alors que c'est bougla avec l'argent. Voilà, c'est l'argent qui prime, comprends? C'est l'argent. Les malheureux.
0: Donc, vous pensez qu'il y a une histoire d'argent là-dessous, justement, concernant cette case qui a été détruite, il y en a Anguille-sous-Roche, quoi, c'est ça?
1: Aussi là-dessous, Anguille-sous-Roche, c'est normal. Beaucoup de démolition dans Anguille-sous-Roche. Là où démolissant, pourquoi faire? Pour faire un parking? D'après d'autres endroits, là, à côté de cette maison-là, pour faire parking? Tous ces terrains vagues à côté, là, nettoie ça, fait un parking à la place, t'es. C'est pas normal. C'est pas normal. Moi, il trouve que, comme on a vu ça hier soir à la télé, moi, t'es venu voir aux autres déjà, mais hier soir, en fait, toute la famille était réunie. Comme on a vu ça, il dit, plus personne n'est à l'abri. Comprends?
0: Oui.
1: Plus personne, surtout quand on a, il connaît pas les moyens de ces gens-là, hein. mais ils sous-estiment pas d'autres. Mais enfin, surtout quand on a très peu de moyens, bah, basement, il vient. Si vous voulez, ou la construit, peut-être pas hors la loi, mais enfin, la construction, les dans une zone, même si on avait de PMI à l'époque, et aujourd'hui, cette zone, elle est déclassée, elle est en zone rouge, et ben, il s'appuie, roi de midi 14 heures, il arrive, il démonte. Mais qui ça là donne l'autorisation? C'est ça, mais vous, là, parce qu'on n'y voit rien qu'un seul, on y voit une seule famille, mais là, en haut, même là, qui ça qui a donné l'autorisation? C'est ces gens-là, ils doivent intervenir. Pour quelle raison et tout ça? Qu'est-ce à faire à la place? Il n'y entend pas. Où ça, il est nos députés, où ça, il est le représentant de l'État ici, bah, dis un mot à la télé, comme ça, il sera fixé pour voir vraiment que ça a été se passer. N'écoutez pas rien, nous, là.
0: En tout cas, ce qui est...
1: Mais répète, si cette famille-là, elle est à l'écoute, et si demain matin, Zot, il décide de faire quelque chose, même si mon niveau n'est pas haut, moi, je serai dedans, Zot, défilé demain, et en tête du cortège. Mmh. Ouais, pour dénoncer ce genre de choses, c'est pas normal.
0: En tout cas, merci à vous, monsieur.
1: Voilà.
0: Merci.
1: Allez, Francky, bah, à bientôt, Midiou, à bientôt, mais je connais pas pourquoi.
0: À très bientôt, au revoir. Ouais, d'un côté, donc, on rappelle, hein, la mairie qui dénonce une démolition non autorisée, hein, en ce qui concerne la maison Futol, hein, du côté de Saint-Leu, et le conservatoire du littoral, lui, qui affirme avoir respecté la procédure et qui a rappelé que l'occupation était donc illégale. 80 ans, je crois, hein, on disait dans les médias, 80 ans que cette famille habitait à cet endroit. 80 ans d'occupation. La Freedom 02 62 99 12 00. Si vous aussi vous souhaitez réagir, vous êtes les bienvenus. 02 62 99 12 00. Dans quelques instants, on retrouve les informations avec Christophe Damour avant de poursuivre avec le baromètre. Baromètre, on parlera justement de l'aide à mourir. 02 62 99 12 00, un sujet qui déchire la classe politique et qui dévise aussi une partie de la population, notamment sur le terrain religieux. On a pu entendre la semaine dernière des auditeurs et auditrices qui disaient, hein, seul Dieu décide de la mort, l'homme n'a pas à intervenir, la souffrance fait partie du chemin. Alors 02 62 99 12 00, on comprend la position de chacun, mais justement, quelle est votre position? Eh bien 02 62 99 12 00. Freedom, allô, bonjour.
2: Oui, bonjour monsieur, voilà, je vous téléphone.
0: Oui.
2: Concernant les maisons détruites, je sais pas si c'est illégalement, mais voilà, j'ai vu, il y a trois familles sur le plateau-ci, la maison, et pourtant c'était dans une, pas une résidence, mais une location-vente.
0: Oui.
2: Et ils ont détruit trois maisons, hein, trois familles se retrouvent vraiment un peu dans l'embarras. Voilà.
0: Ça s'est passé quand, cette destruction dont vous parlez, monsieur?
2: Comment?
0: Ça s'est passé quand, ces destructions dont vous parlez?
2: Il n'y a pas longtemps. Il y a peut-être 5 mois.
0: 5 mois de ça, d'accord. Et vous savez quoi de cette histoire, du coup? Vous dites trois familles, leur maison détruite, mais on a plus d'informations sur ce qui s'est passé? Pourquoi la destruction de leur maison?
2: Parce qu'on était en zone rouge, et voilà, par rapport au cyclone Candice, et voilà, et ça a été détruit, et voilà, on se retrouve après 36 ans d'habitation, et voilà, et en zone rouge, et par rapport à un glissement de terrain, par rapport, je vois, c'était une veuve, on disait, hein, je sais pas,
0: oui.
2: Et voilà, j'ai vu les trois familles sortir dans leur maison, et leurs maisons sont détruites, voilà. Et j'aimerais bien savoir, comme ce monsieur, qui donne l'autorisation, comment ça se fait que on détruit une maison comme ça, illégalement, moi, je trouve.
0: Ouais, la famille est dans le questionnement.
2: Voilà.
0: D'accord.
2: Mais surtout qu'on a, on n'a pas beaucoup d'aide, c'est justement une aide. On parle du fonds Barnier. Voilà, le fonds Barnier, bon, là, je vous dis clairement qu'on nous donne seulement 120 000 euros à les reconstruire après tant d'années. Voilà, je trouve que c'est un peu injuste.
0: Ah, ça va être facile. 120 000 euros pour construire, mais construire où et quoi?
2: Voilà, exactement. Voilà, voilà. Je sais pas comment ils vont s'organiser, ces familles-là, mais je trouve que, et en plus, ça se trouve dans la commune de Saint-Leu aussi.
0: La même commune?
2: Oui.
0: D'accord.
2: Je vous dis, c'est sur le Plat. Voilà. J'ai vu la maison détruire.
0: On pourra en parler, bien sûr, hein, puis un peu plus tard, puisqu'on a laissé place aux informations, mais revenir sur ce sujet.

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2: Freedom, voici maintenant les informations. Le point sur l'actualité avec vous, Christophe Damour. Bonjour.
3: Bonjour Francky, bonjour à tous.
2: Fin de vie, dignité, liberté de choisir. Le texte de loi sera examiné mercredi à l'Assemblée nationale.
4: Oui, et le débat sur le suicide assisté ne cesse de susciter des réactions. À quelques jours du vote du texte de loi, le 15 juillet prochain, mercredi donc, ici à La Réunion, la religion, la culture et la tradition pèsent dans la balance.
5: Si on est gaillard, on est vieux, ben on peut vivre encore un peu, s'il y a la famille pour occuper tout ça. Mais s'il n'y a plus la famille, comme et dans des maisons de retraite, et comme j'entends, on subit, et ben, il vaut mieux piquer, partir. Hein.
6: Si on a le droit de faire un testament, si on a le droit de choisir aussi ben, comment on a envie de mourir, déjà on n'a pas choisi de naître, si on a le droit de choisir comment mourir, je pense qu'en tant que tout le monde est d'accord, la famille est d'accord, la personne malade est d'accord, après à vous aussi, je pense à prendre le cas par cas. Mais dans l'ensemble, moi je suis plutôt pour.
7: Ça doit être un droit pour moi. Parce que c'est mon corps, c'est ma vie, je dois avoir le droit de choisir. C'est pas à l'état de décider pour moi.
8: J'ai déjà vu des gens qui ont été en fin de vie, certains qui voulaient se battre vraiment jusqu'au bout du bout du bout, mais je sais aussi que pour d'autres, ça aurait été une possibilité qui les aurait énormément soulagés.
4: Des propos recueillis par Héloïse Barré. Et justement, dans le baromètre de ce matin, nous allons parler de l'aide à mourir, un sujet sensible, un sujet qui divise et un sujet qui arrive à un moment décisif. L'Assemblée nationale veut créer ce droit, le Sénat lui s'y oppose, et maintenant Gérard Larcher, le président du Sénat, annonce qu'il va saisir le Conseil constitutionnel si les députés adoptent la loi le 15 juillet. Alors pour vous, l'aide à mourir, est-ce un progrès nécessaire ou une loi précipitée? Est-ce qu'on avance trop vite ou est-ce qu'on bloque depuis trop longtemps? 02 62 99 12 00, vous aviez réaction juste après ce journal.
2: Nouvelle saisie record en mer, 1,2 tonne de cocaïne saisie par l'Astrolabe.
4: Oui, l'Astrolabe, ce bâtiment de la Marine nationale basé à La Réunion, a intercepté fin juin un voilier au sud de Madagascar transportant 1,2 tonne de cocaïne, Francky. 3 marins, un Brésilien et 2 Boliviens, ont été interpellés, transférés à La Réunion, puis placés en détention provisoire avant leur transfert à Paris. L'enquête confiée au parquet national anticriminalité, organisée porte sur un trafic international.
2: Dans la région, on revient sur cette vague de disparition inquiétante à Madagascar.
4: Oui, Madagascar est sous tension depuis plusieurs jours. Les signalements de disparition se multiplient, notamment sur les réseaux sociaux, et plusieurs corps mutilés ont été retrouvés. Face à l'ampleur

0: du phénomène, le chef de l'État, le colonel Mikhaïl Randrianirine, a durci le ton hier à Tamatave, promettant de détruire les responsables. Selon la police, 172 enfants ont été signalés disparus dans la grande île depuis le début de l'année, dont 8 sont morts. Les autorités évoquent une manœuvre de déstabilisation du pays.
1: Sécheresse maintenant, le grand étang presque à sec.
0: Oui, le grand étang Saint-Benoît est presque à sec, Francky. Véritable baromètre des intempéries dans l'est de l'île. Il affiche près de 5 mètres d'eau en moins par rapport à l'hiver dernier. Même la plaine des Palmistes, pourtant connue hein, pour être une commune la plus arrosée de l'île, souffre du manque de pluie. En cause, une pluviométrie déficitaire de 60% en février et mars. La Sirest appelle donc les habitants de l'est à économiser l'eau.
1: Brevet 2026, le taux de réussite en baisse.
0: Le taux de réussite au brevet des collèges recule à La Réunion. Sur 13 363 candidats, 10 662 ont décroché leur diplôme, soit 79,8%, en baisse de près de 4 points par rapport à 2025. La série professionnelle est particulièrement touchée, avec 11 points de moins qu'à la session précédente. Les filles, elles, restent devant les garçons, avec 7 points d'avance en moyenne.
1: Appel à témoins, un couple disparu à l'étang Salé.
0: Oui, la gendarmerie a lancé un appel à témoins depuis ce week-end après la disparition d'un couple de l'étang Salé. Daisy, Lisador et Joseph Leperrier n'ont plus donné signe de vie depuis le 6 juillet. Partis à bord d'un Nissan Qashqai immatriculé BK300YN, si vous les avez aperçus ou détenez la moindre information, contactez la brigade de gendarmerie de l'étang Salé au 02 62 91 70 40 ou encore faites le 17. La photo de ces deux personnes est publiée sur notre site freedom.fr.
1: Autre disparition inquiétante, on parle d'un sexagénaire disparu à Saint-Pierre.
0: Oui, autre disparition inquiétante signalée il y a 2 jours. La gendarmerie lance un appel à témoins pour retrouver cette fois-ci Samougom François Pajaniaï, 69 ans, sans nouvelles depuis mercredi. Il aurait quitté le domicile de sa sœur pour se rendre au CCAS de Saint-Pierre. Si vous l'avez aperçu ou détenez la moindre information, contactez la brigade de Saint-Leu en composant le 17. Et puis, je vous rappelle que nous sommes toujours sans nouvelles de Quentin Dumoutier, 31 ans, disparu la semaine dernière à Trois-Bassins. Là aussi, photo de ces disparus à retrouver sur notre site freedom.fr. Et si vous avez des informations, composez le 17 ou encore le 02 62 41 51 51.
1: La ville du Bord récompensée au niveau national.
0: Oui, Francky, c'est une belle distinction pour le port. Hein. Première collectivité d'outre-mer récompensée au prix Edurénov 2026. Son complexe sportif municipal décroche le coup de cœur du jury avec une mention spéciale confort thermique. Une rénovation à 2,5 millions d'euros qui allie performance énergétique et préservation de la biodiversité, notamment des chauves-souris présentes sur le site. Le maire, Olivier Warraud, salue une reconnaissance pour toute la ville du port.
1: Il y avait du football ce week-end avec la 15e journée de Régional 1.
0: Alors pour cette 15e journée de Régional 1 au classement, on retrouve la Tamponnaise qui conserve la première place avec 47 points, talonnée de très près par la SX Sextior, 45 points. La Saint-Pauloise FC complète le podium avec 40 points. En bas du tableau, FC Bagatelle qui ferme la marche avec 22 points devant la S Sainte-Lucienne.
1: Et puis, il y a 28 ans, Christophe Damour, la France devenait championne du monde.
0: Oui. Et c'était hier l'anniversaire des 28 ans de ce championnat. Le 12 juillet 1998, on s'en souvient tous, la France entrait dans l'histoire du Stade de France en battant le Brésil 3-0 en 1998. Deux têtes de Zinedine Zidane, puis un but d'Emmanuel Petit dans les arrêts de jeu, offraient aux Bleus leur toute première étoile devant 80 000 spectateurs. Plus d'1,5 million de personnes s'étaient réunies sur les Champs-Élysées ce jour-là pour célébrer ce sacre historique. Je vous rappelle quand même que là, dans le cadre de la Coupe du Monde 2026, la France affrontera l'Espagne en demi-finale demain, mardi, à partir de 23h.
1: C'est quand même l'Espagne, hein, au passage.
0: Ouais.
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1: Allez, parlons de ce bulletin de vigilance.
0: Oui, vigilance orage, forte pluie, hein, jusqu'à 9h ce matin sur le sud-sud-est de l'île. Le ciel, vous l'avez compris, sera chargé sur une bonne partie du département, avec donc des averses bien marquées, voire même des orages sur le sud et l'est de notre île. La température qui est s'échelonneront entre 24 et 28 sur le bord de mer et jusqu'à 13 degrés sur les plus hauts sommets de l'île, Francky.
1: Voilà, et encore de la pluie donc à venir. Il va falloir être prudent et vigilant et nous appeler en cas de danger. 02 62 41 51 51.
0: Prudence, bonne route et bonne journée.
1: À tout à l'heure.
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1: Freedom, voici maintenant votre baromètre. Aujourd'hui, on prend la température d'un pays qui débat de la mort, mais où ce sont surtout les politiques qui s'étripent. Je vous explique. Les députés veulent créer un droit à l'aide à mourir, mais ils ont voté le texte plusieurs fois. Majorité nette, débat long, audition, compromis. Pour eux, la société est prête, les malades attendent et il faut enfin donner un cadre légal. Au Sénat, c'est simple, ils ont refusé de débattre une troisième fois. Pas de compromis possible, pas de texte alternatif, pas d'accord entre ceux qui soutiennent la version de l'Assemblée et ceux qui refusent toute forme de suicide assisté. Résultat, rejet immédiat. Et pour Gérard Larcher, président LR du Sénat, le gouvernement n'a pas écouté les alertes du Sénat, ni ses amendements, ni ses garde-fous. Il dénonce même un jeu de dupes, estimant que l'Assemblée avait de toute façon le dernier mot. Pendant ce temps, les partisans de la loi se préparent à fêter son adoption. Il y a même un cocktail d'ailleurs de célébration qui a été prévu au ministère, mais comme ça a fuité dans la presse, ils ont dû le reporter. Pour vous dire. Voilà où on en est. Une assemblée qui avance, un Sénat qui bloque et un conseil constitutionnel qui va devoir trancher. La question maintenant, c'est vous. Pour vous, l'aide à mourir, progrès nécessaire aux lois précipitées, eh bien 02 62 99 12 00. Je vous le disais, un sujet qui déchire la classe politique et qui divise aussi une partie de la population, notamment sur le terrain religieux. Écoutez ces réactions.
4: Je suis contre. L'aide à vivre, d'accord, mais pas l'aide à mourir. Et puis, on n'est pas Dieu pour décider. Maintenant, on va aider les pauvres gens qui sont sans défense à mourir, alors qu'on devrait les aider à vivre. Si c'est la personne qui est malade, elle arrive encore capable de se prononcer, de dire, voilà, j'accepte. Mais comment, nous, en équipe, on peut demander la mort pour cette personne, quoi?
5: Moi, je suis pour l'euthanasie, simplement. Quand il y a trop de souffrance, quand la personne devient un légume, je suis pour l'euthanasie. Par exemple, je suis très malade comme ça. La personne qui s'occupe près de moi, ok, mais lorsque cette personne va partir, ou une autre personne va remplacer, lorsqu'elle va partir, qui prend la charge de ce malade, de la société?
6: Aider quelqu'un à mourir, c'est qu'on est en train de le tuer. C'est nous qui décidons de faire partir le malade. Comment nous faire place à nous, à la place de la vie de la personne, et de faire partir la personne, d'aider pour partir? Comme on a toujours dit, c'est honteux.
1: Alors justement, quel est votre avis? Seul Dieu décide de la mort, nous disent ces personnes. L'homme n'a pas à intervenir. C'est une position respectable, hein, profondément ancrée d'ailleurs et très présente à La Réunion. Mais elle se heurte également à une autre réalité, celle des malades, des familles, des aidants qui vivent la fin de vie au quotidien et qui sont dans une attente interminable. 02 62 99 12 00, justement pour nous dire quel est votre avis sur ce sujet. La fin de vie, la loi sur la fin de vie, vous êtes pour, vous êtes contre et pourquoi? 02 62 99 12 00. Freedom, bonjour, allô, bonjour. Monsieur. Bonjour madame.
7: Oui, voilà, c'est pour le droit de mourir. Oui. Dans les pays arabes, depuis longtemps, c'est appliqué, c'est légalisé. Moi, je trouve que c'est bien. Ici, on traîne. J'ai vu un bébé, un tout petit, traîner son biberon dans son berceau. Et comment dire, il résistait à la mort et l'hôpital a dégagé ses responsabilités, a mis ça dans les bras de la maman. Je trouve que c'est horrible parce que soulager la misère d'un petit, alors qu'il ne peut plus vivre, il ne peut plus boire et il attend la mort comme ça, les yeux ouverts face à vous. C'est pas drôle, hein. Mm-hmm. On peut aider l'enfant, mais sans pour autant mailler le pape dedans. Puisque lui, il a pas fait ça, il a pas bâti. Donc il peut pas savoir le sort des gens.
1: Oui, quand vous entendez certains mettre en avant le côté religieux, vous dites ça n'a pas sa place finalement.
7: Ah, oui, il y a un maillage en France, hein, parce que des fois, il y a même dans les pays arabes où des femmes qui sont très très âgées, qui arrivent et qui sont enceintes, elles n'ont plus de raison. Eh bien, les arabes appliquent, hein, il faut passer ces femmes-là par l'arrière. Allez, merci monsieur, allez, bonne journée, allez, au revoir.
1: Madame, merci de votre avis. 02 62 99 12 00. On parle de l'aide à mourir, une loi qui pourrait être adoptée d'ici le 15 juillet. Freedom, bonjour, allô?
8: Oui, bonjour.
1: Oui, bonjour.
8: Oui, ben moi je voulais donner mon avis. Moi je suis un peu embêté dans un état laïque comme la France, que le Sénat bloque ce projet de loi pour des raisons religieuses. On a entendu beaucoup de sénateurs se dire profondément chrétiens et refuser donc cette nouvelle loi. Je suis très embêté quand ce sont des représentants politiques, et principalement les sénateurs, hein, l'Assemblée l'a passé, il n'y a aucun problème,
1: oui.
8: Et qui, devant les micros, n'hésitent pas à dire, pour des raisons religieuses, nous ne voulons pas. Normalement, il y a une séparation de l'Église et de l'État, et les sénateurs ne font pas le job. Ils mélangent tout en ce moment, bon, principalement à droite, hein, qu'on soit d'accord, hein, le Sénat est très droite. Et moi, je trouve ça un peu fâcheux. Après, les gens qui sont contre, moi, j'entends que des gens soient contre, et de par leur religion, au niveau personnel, on va pas venir les tuer dans leur maison sans leur demander leur avis. C'est donner le choix aux gens. C'est-à-dire que les gens qui en ont envie.
1: Alors, c'est justement la crainte, hein. Vous faites bien de parler de ça, parce que si on a bien saisi les dérives, la crainte pour certains, c'est qu'ils n'aient pas leur mot à dire, finalement.
8: Bah si, et si, il y aura une demande à chaque fois, il y aura un mot à dire. Il y a des garde-fous, hein, c'est-à-dire vous n'allez pas du jour au lendemain vous faire tuer. Il y a des délais, en fait. Il y aura un staff médical qui va aussi donner un avis, pas prendre une décision, mais donner un avis. Donc s'il n'y a pas nécessité, ils ne le feront pas. Hein. Faut quand même rappeler qu'un médecin, à la base, est là pour soigner. Donc s'il y a possibilité de soigner, il le fera. Donc non, il n'y aura pas de dérive. Hein. Il y a une consultation citoyenne qui a été faite très longtemps sur ce sujet. Ils ont bien cadré les choses. Et on n'ira pas forcer à tuer quelqu'un. Le libre choix sera donné. Si la personne ne veut pas, et par sa religion, ça sera totalement respecté. Si elle veut aller en soins palliatifs, on a encore des beaux soins palliatifs en France, même si dans certains coins ça devient difficile. On a quand même une médecine qui est très efficace. Chacun sera toujours libre, et moi je trouve ça dur qu'une partie pour la religion prive le droit d'autres personnes qui le souhaiteraient de pouvoir le faire. Et c'est d'autant plus grave, ce sont des politiques qui mettent en avant la religion dans leur discours au niveau du Sénat, parce que c'est vraiment les sénateurs qui nous bloquent ça, parce qu'ils ont une moyenne d'âge très importante et très portée à droite, et pour des préférences électorales, parce que peut-être qu'eux, ils s'en fichent ce soir, hein. Mais mettre en avant la religion dans un état laïque comme le nôtre, où ça doit être séparé, mais respecté des religions, mais séparé, ce genre de prise de position me fâche énormément.
1: Monsieur, voilà. Merci de votre avis, merci beaucoup. 02 62 99 12 00, justement, quelle est votre position? Freedom, bonjour, allô?
9: Allô, oui, bonjour, je suis Jérôme,
1: oui.
9: Je suis infirmier libéral.
1: Oui.
9: Je voudrais développer un petit point sur justement l'aide à mourir et la fin de vie volontaire. De par mon expérience professionnelle, ça fait plus de 20 ans que je pratique, que je fais ce métier-là. J'ai accompagné, je ne peux même pas vous dire combien de personnes, jusqu'à la fin.
1: Oui.
9: Et je peux, croyez-moi, si ces personnes-là avaient pu, à certains moments, avoir le choix dans leur fin de vie, eh bien, je pense qu'on aurait répondu à énormément de choses. Parce que finir dans la plupart du temps dans la souffrance, quand on sait que l'issue, quand on connaît l'issue... Mmh. C'est quelque chose qui me touche énormément. Et puis, je pense qu'on a beaucoup d'hypocrisie aussi par rapport à ce sujet-là.
1: Oui.
9: Parce que lorsque, il faut pas rêver, quand on propose à certains patients une sédation profonde, c'est ni plus ni moins qu'une assistance à mourir. Et elle ne peut se faire que dans certains cas. Et je rappelle quand même le premier point de la Constitution, c'est que chaque homme, il est libre. Libre de ses choix. Et je trouve que, tout à l'heure, le monsieur disait, on parlait de séparation de l'Église et de l'État.
1: Mmh.
9: Je pense que c'est très important de pouvoir maîtriser ce droit. Quand je parle d'hypocrisie, c'est que sur la communauté européenne, il suffit que quelqu'un qui décide volontairement de mourir, il traverse une frontière pour aller, par exemple, en Suisse.
1: Oui.
9: il y a la possibilité de pouvoir faire du suicide assisté. Mmh. Donc ces choses-là, alors effectivement, il peut y avoir de la législation là-dessus.
1: Oui, c'est encadré, bien entendu. Hein.
9: C'est encadré, bien sûr, et tout. Moi, ce qui me révulse aujourd'hui, c'est que le monsieur parlait également tout à l'heure des sénateurs qui sont presque à des âges canoniques pour la plupart. Ils s'occupent de choses, ils n'ont jamais été dans un service de fin de vie. Ils n'ont probablement jamais assisté à la fin de vie d'un proche en hospitalisation à domicile. Je trouve que pour moi, il doit y avoir une vraie réflexion, mais du point de vue pour les familles, pour les aidants, et puis... Putain, moi j'ai 52 ans, demain on m'apprend que j'ai une maladie incurable, un cancer du pancréas, il va me rester 3 mois à vivre. Si j'ai envie de pouvoir partir en bonne santé, en étant encore lucide, en étant en possession de tous mes moyens, de toutes mes idées, putain, j'estime avoir le droit de pouvoir le faire. Et ça, c'est un débat qui est remis depuis une vingtaine d'années. C'est remis en cause. Il y a des petits aménagements avec la sédation. Il y a des petites choses qui sont faites. Mais je pense réellement qu'on doit se pencher sur ce problème-là parce que la maladie touche chaque individu de notre société. Et à un moment, on doit avoir une réflexion collective par rapport à ça. Et surtout, surtout, complètement écarté de la religion. Ça, c'est très important.
1: Voilà.
9: C'est mon propos.
1: Monsieur, merci beaucoup. Écarté de la religion, et comme vous avez pu l'entendre il y a quelques instants, certains n'y arrivent pas, justement, tout comme le dénonçaient certains par rapport au sénateur. Qu'en pensez-vous, justement? Frida Malo, bonjour.
10: Oui, bonjour.
1: Oui.
10: Ben, moi, je vous appelle parce que il y a presque le 25 juillet, ça fera un mois.
1: Oui.
10: Que mon frère s'est fait euthanasier, justement, sous mes yeux, mais en visio. Parce qu'il est en Belgique, et moi aussi.
1: Ah, d'accord.
10: Voilà, et lui avait la maladie de Charcot, donc depuis 8 ans, et là il commençait à être dépendant des gens, plus manger, plus pouvoir respirer tout seul, enfin tout ça. Et mm-hmm. Du coup, c'est pour dire que quand on arrive dans une situation comme ça, c'est normal qu'on puisse vouloir partir. Et puis lui il est parti tranquillement, enfin sans trop souffrir non plus, parce que il souffrait déjà, mais bon.
1: Mais comment vous l'avez vécu en tant que proche, justement, parce que vous me parlez de votre frère?
10: Oui, c'est mon frère qui est là le 25 juin, et il s'est fait euthanasier sous mes yeux, enfin, en visio toujours, mais... moi, maintenant c'est moi qui souffre, mais bon, je souffre, mais en me disant que lui, il souffre pas, parce que je préfère l'avoir vu comme ça, qu'il me parlait encore, il arrive encore à me parler... que l'avoir vu complètement comme un légume et qu'il a plus pouvoir me parler comme la maladie de Charcot, ça peut faire, quoi.
1: Selon vous, il a fait le bon choix?
10: C'est à lui de prendre comme moi j'ai dit et sa compagne m'a dit aussi, c'est son choix. Donc nous, on n'a qu'à respecter son choix parce que nous, on ne souffre pas à sa place. Voilà, donc moi j'estime que c'est à lui et il était encore lucide pour dire aussi qu'il prenait la décision. Parce qu'à un moment donné, la maladie de Charcot, on devient vraiment comme un légume, quoi, on va dire.
1: Est-ce qu'à un moment de sa vie, votre frère vous a sollicité, vous a quand même demandé conseil ou a cherché à avoir votre accord ou...
10: Non, parce que quand il l'a su, déjà il avait 35 ans et on lui avait dit qu'il restait plus que 2 ans à vivre et au final il en a fait 8. Bon, il a payé ses médicaments pour rester en vie. C'est pas donné à tout le monde aussi. Et non, il m'a pas demandé parce que lui, il était. Lui, il a un caractère comme ça, mais. Il m'aurait demandé. Moi, je lui aurais dit que. C'est pas moi qui souffre à sa place, donc je peux pas lui dire reste en vie pour être avec moi et au final, je le vois souffrir et se dégrader de plus en plus. Voilà. Et moi qui suis auxiliaire de vie, c'est pareil, je vois des personnes âgées qui sont malades, qui sont tout ça, et qui souffrent, donc ici, en France, à La Réunion, et du coup, c'est pas évident, quoi, parce que quand on les voit souffrir et qu'on peut rien faire pour elles, malheureusement, voilà.
1: Vous êtes pour que, vous êtes pour que ce droit existe?
10: Oui, mais comme il disait à la radio, sous des conditions, par exemple des maladies des maladies qu'on peut pas soigner, incurables ou pas dire je vais mourir parce que j'ai un petit truc.
1: Oui, pas sur une simple envie, effectivement.
10: Voilà, c'est ça.
1: Madame, merci beaucoup, merci pour votre témoignage. 02 62 99 12 00. Vous êtes peut-être proche de personnes malades, justement, atteintes d'une maladie incurable. 02 62 99 12 00. Quel est le regard que vous portez, justement, sur cette loi, l'aide à mourir? 02 62 99 12 00. Freedom, allô, bonjour.
11: Allô.
1: Ah, oui, bonjour madame, oui, je vous écoute.
11: Allô, c'est à moi?
1: Oui, allez-y.
11: Oui, je veux vous porter mon témoignage parce que j'ai une amie, elle avait 91 ans.
1: Oui.
11: Justement, là, le 19 juillet, il y a quelques années, je ne sais plus, en 2019, voilà, 2019, elle est partie, elle ne pouvait plus marcher. Elle pouvait plus voir, elle pouvait plus rien faire, et on ne pique pas les gens comme ça. Hein. Elle a eu droit à plusieurs médecins qui lui ont demandé, qui ont vu, etc. Mmh. Et après, elle a été obligée de partir en Suisse, accompagnée de sa fille qui était infirmière. Du coup, à arriver là-bas, elle a eu encore des médecins qui l'ont vue et ils ont dit jusqu'au dernier moment, elle peut se rétracter et ça se fait pas comme ça. C'est tout est préparé, tout est encadré et elle a voulu partir. Elle a fait même un reportage pour dire pourquoi elle voulait partir, etc. Donc voilà, et c'est elle qui a pris la boisson et elle est partie vraiment calmement. Sa fille qui est infirmière qui était là, qui nous a expliqué comment ça s'était passé et du coup voilà. Donc c'est dommage que les gens soient obligés de partir en Suisse ou en Belgique. Et tout le monde elle peut pas être accompagnée de tout le monde. Il y a que sa fille et puis sa sœur qui était avec elle. Et du coup, voilà, elle était contente de partir parce que quand elle a eu l'accord, parce que on n'accorde pas comme ça. Hein.
1: Oui, oui.
11: Et du coup, elle nous a dit au revoir, etc. Et elle est partie vraiment. Vraiment en calmement, sur
1: apaisé, vous voulez dire, oui, c'est ça.
11: Voilà, apaisé.
1: Mm-mm.
11: Mais c'est très, très, très, très encadré. Hein. À partir du moment où elle a fait la demande, il s'est passé presque 3 ans avant que ça soit accordé, qu'elle soit partie, etc. Il y a eu plusieurs médecins, il y a eu beaucoup, beaucoup d'encadrement. Donc, voilà. Donc il faut pas dire oh ben on pique les gens parce qu'ils ont une petite dépression ou ils ont un petit quelque chose comme ça. Non, ça ne se passe pas comme ça.
1: Oui. Madame, merci beaucoup. Merci pour ce témoignage également. 02 62 99 12 00. Un dernier appel, c'est bientôt 8h. Freedom, bonjour, allô.
12: Oui, ah. Bonjour Francky.
1: Oui, bonjour monsieur, je vous écoute.
12: Bonjour,
1: oui.
12: Pour la région, toutes les gens qui nous écoutent. Mmh. Voilà, Dieu dit en ce sens que chaque âme goûtera à la mort. C'est-à-dire notre âme, elle meurt pas, mais elle goûtera à cette mort. Et du coup, la souffrance, c'est un moyen de payer notre péché qu'on a commis sur terre. Et si on regarde bien dans toutes les religions, hein, depuis la nuit des temps, tous les prophètes, tous les descendants de Adam et Ève, ben la plupart des prophètes, ils ont eu des épreuves, ils ont beaucoup souffert. Il y en a qui étaient malades, il y en a qui étaient torturés, qui étaient lapidés, qui étaient atrocement tués, quoi.
1: Mm-hmm.
12: Donc, si quelqu'un met fin à sa vie lui-même, ça c'est compté comme le suicide, et son âme va être tourmentée pour l'éternité. Moi je dis...
1: Ben, c'est déjà ce qui se passe alors, vous voulez dire, par rapport aux personnes qui se donnent la mort, c'est ça que vous voulez dire?
12: Ben oui, j'adresse pour les croyants, je respecte les gens qui sont athéistes, hein, qui sont athées, hein, voilà, je respecte pour ces gens-là, mais moi je dis en tant que croyant, parce que moi aussi j'étais athée quand j'étais jeune, mais il m'arrivait beaucoup d'événements que voilà, je me suis mis à croire à travers les signes de la télé, du jouet de la nuit, j'étais obligé de croire, invisible, tout ça. Alors on fait au paradis, au jour du jugement. Donc l'âme, chaque âme goûtera la mort, notre âme immort. Regardez un exemple, le soir quand on dort, on est mort, il n'y a pas de différence avec un mort, sauf que le lendemain, on va se réveiller, mais le soir, notre âme quitte notre corps, il voyage, on fait des rêves, on fait des cauchemars, tout ça. Donc notre âme, il est éternel, notre corps, il est éphémère.
1: Mais alors, ça c'est le point de vue que vous avez, mais maintenant, par rapport à ce que disent les personnes là tout à l'heure, parlant des personnes en souffrance justement, qui réclament le droit de mourir, vous leur répondez quoi?
12: Ben justement, ben ça c'est une épreuve, ça fait partie la plus grande des épreuves sur terre que Dieu nous a donné, la peur de mourir. Même les prophètes, même Jésus-Christ béni soit-il, il avait peur de mourir. Tous les hommes, c'est dans la nature de l'homme, on a peur de mourir.
1: Donc il faut passer par là. Monsieur, merci beaucoup en tout cas, puisqu'il est déjà 8h, tout de suite les informations avec Europe 1.
13: 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Bonjour Rudy.
14: Bonjour Marilyn, bonjour à tous. Des flammes visibles à 20 km, la forêt de Fontainebleau brûle, 800 hectares déjà partis en fumée. Les pompiers aidés de bombardiers venus du sud tentent de venir à bout des flammes. C'est du jamais vu en Ile-de-France. Le point dès le début de ce journal. Gérard Larcher déterminé à saisir le Conseil constitutionnel. Le président du Sénat veut éviter à tout prix la promulgation de la proposition de loi sur l'euthanasie et le suicide assisté. De retour à l'Assemblée aujourd'hui, le texte devrait être adopté ce mercredi et ce contre l'avis de la Chambre haute. Le réarmement stratégique de la France et le réveil de l'Europe au cœur du défilé du 14 juillet. Le dernier pour le président Macron, il mettra à l'honneur la coalition des volontaires, 25 chefs de gouvernement, soutien de l'Ukraine sont réunis dès aujourd'hui à Paris.
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14: Bonjour à toutes et à tous. Écoutez, c'était hier soir au-dessus de la forêt de Fontainebleau. Il y a un arbre qui prend feu, l'alerte d'un pompier, 400 soldats du feu livrent actuellement un combat sans merci contre les flammes. Ces scènes se déroulent à quelques dizaines de kilomètres de Paris, un incendie d'une ampleur inédite ravage toujours ce matin la forêt de Fontainebleau en Seine-et-Marne. 800 hectares sont d'ores et déjà partis en fumée alors que les pompiers se sont relayés toute la nuit, aidés, chose inédite dans les airs, par deux bombardiers d'eau venus du sud de la France. Le ministre de l'Intérieur, Laurent Nunez, sera ce matin sur place auprès des soldats du feu. Hier, les autoroutes A5 et A6 ont été coupées. Un incendie qui a également fortement perturbé le trafic ferroviaire, notamment l'axe nord-sud du TGV, près de 6 heures de retard hier soir dans les deux sens sur certains trajets. Les trains devront contourner la zone de l'incendie et emprunter des lignes classiques. Cet incendie est une conséquence directe du nouvel épisode de canicule qui traverse la France. Cette vague de chaleur a également une incidence sur les centrales nucléaires. 3 sont à l'arrêt dans le Tarn-et-Garonne, dans l'Ain et dans les Ardennes. 8 autres fonctionnent en puissance réduite. Charles Bouchain, il s'agit d'une mesure préventive pour limiter les dégâts sur la biodiversité aux environs des centrales.
15: Oui, car les 57 réacteurs nucléaires que compte la France sont installés au bord d'un fleuve ou de la mer. Pour refroidir ces installations, les centrales y évacuent de l'eau chaude. Mais problème en ce moment, cette eau rejetée vient faire grimper la température des cours d'eau à des niveaux déjà très élevés en raison des fortes chaleurs. L'autorité de sûreté nucléaire fixe donc des seuils thermiques à ne pas dépasser, explique Emmanuelle Galichet, enseignante chercheuse en sciences et technologies nucléaires au CNAM.
16: On arrête les réacteurs nucléaires car il y a une réglementation française qui les oblige à s'arrêter si la température des fleuves et des rivières qu'ils utilisent pour leur refroidissement est trop élevée. Chaque site a des seuils de température et de débit bien propres à chacun pour protéger la biodiversité des fleuves, donc la faune et la flore.
15: Pour l'instant, la production d'électricité en France n'est pas en danger. Le ministère de l'économie a tout de même accordé à certains sites une dérogation à ses limites de température pour assurer la sécurité du réseau électrique.
14: Charles Bouchain. Europe 1, vous le révélez dès hier matin, des armes ont été retrouvées dans un véhicule garé à proximité d'une synagogue de Sarcelles dans le Val d'Oise, là où vit une importante communauté juive. À la suite de cette découverte, samedi, 300 personnes ont été évacuées du lieu de culte. On a appris hier dans la soirée que le parquet national antiterroriste se saisit de l'affaire. William Molinier, ce dernier développement indique donc que les policiers de la DGSI ont bel et bien déjoué un attentat.
17: Il est 21h30 samedi soir quand un véhicule suspect est signalé par la DGSI à Sarcelles. Une Toyota qui pourrait être impliquée dans une possible attaque terroriste visant une synagogue de la ville. Une surveillance est mise en place rapidement. Les policiers découvrent la voiture stationnée, vide de tout occupant. Dans le coffre, deux armes, dont une arme de guerre, un fusil mitrailleur de type Kalachnikov, approvisionné de cette cartouche, et une arme de poing, un pistolet Beretta avec son chargeur de 10 munitions. 300 personnes sont évacuées d'un cinéma proximité ainsi que de plusieurs restaurants aux alentours, les enquêteurs s'interrogent à quel degré de préparation en était ce projet d'attentat. Le parquet national antiterroriste a ouvert une enquête pour association de malfaiteurs terroristes criminels. Les investigations sont confiées à la DGSI ainsi qu'à la sous-direction antiterroriste de la police judiciaire.
18: William Molinier du service police-justice d'Europe 1. La proposition de loi légalisant l'euthanasie de retour une dernière fois devant l'Assemblée aujourd'hui, elle devrait être adoptée selon toute vraisemblance mercredi. Le texte a pourtant été rejeté à 3 reprises par le Sénat. Gérard Larcher, son président, a annoncé qu'il saisira le Conseil constitutionnel en cas d'adoption du texte. Arthur Delaborde, c'est une démarche rarissime, mais est-ce qu'elle peut changer les choses ?
19: La bataille ne devrait pas s'arrêter avec le vote. Malgré les réserves de son Premier ministre, Emmanuel Macron a voulu que le scrutin final ait lieu avant l'été. Les opposants, eux, attendent désormais un autre arbitrage, celui du Conseil constitutionnel. En cas d'adoption, les sages disposeront d'un mois pour se prononcer. La promulgation de la loi sera donc retardée. Ils pourront censurer tout ou partie du texte. Le scénario le plus probable reste toutefois une décision assortie de réserves pour encadrer certaines dispositions. Les opposants fondent désormais leur espoir sur cette étape. Dans le JDD, Ludovine Delarochère, présidente du syndicat de la famille, appelle les sages à mesurer l'atteinte incroyable que cette loi ferait peser sur les principes de liberté, d'égalité et de fraternité. Elle estime aussi que le texte repose sur le mensonge, notamment car l'expression aide à mourir, masque la réalité de l'euthanasie et du suicide assisté. Le vote des députés ne sera donc peut-être pas le dernier acte. Les sages pourraient encore fixer les limites de cette réforme.
18: Arthur Delaborde du service politique d'Europe 1. Souhaitez-vous, comme le demande Gérard Larcher, une suspension du texte sur la fin de vie ? Eh bien, c'est la question que nous vous posons aujourd'hui pour nous donner votre opinion. 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Dans l'actualité internationale, iraniens et américains se rendent coup pour coup. Washington annonce avoir frappé des dizaines de cibles dans la nuit en riposte aux attaques de navires dans le détroit d'Ormuz par la République islamique. Cette nuit, les sirènes d'alerte aérienne ont été déclenchées à Bahreïn. Cette montée de fièvre qui a des conséquences économiques, le prix du baril de Brent repart fortement à la hausse, plus 4% à l'ouverture des marchés ce matin. Il flirte désormais avec la barre symbolique des 80 dollars. Retour en France où on se prépare au traditionnel défilé du 14 juillet. Ce sera le dernier de la décennie. Emmanuel Macron, et il sera placé selon l'Elysée sous le signe du réarmement stratégique de la France et du réveil stratégique de l'Europe. Entendez du soutien à l'Ukraine. Aujourd'hui, au moins 25 dirigeants de la coalition des volontaires se rencontrent à Paris. Les forces qui soutiennent Kiev seront sur les Champs-Elysées. Demain, les militaires de la coalition des volontaires offriront le défilé suivi de soldats ukrainiens. Au total, 6 800 soldats et un défilé XXL. Cela fait plusieurs semaines que l'armée de l'air en France, mais aussi l'armée de terre, prépare ce défilé aérien. Et la coordination doit être parfaite. Wilfried de Villers a pu assister à la répétition générale dans le ciel de Paris. Reportage.
20: 15h45, la tour de contrôle donne le top départ. Le rugissement des moteurs transperce le ciel parisien. Une vingtaine d'hélicoptères militaires passent presque en rase-motte au-dessus des tours vitrées de la Défense.
21: Allez, continue à accélérer, s'il vous plaît. Voilà, t'es bien, comme ça, continue.
22: Ben, je garde le mic en
21: ouais, tu gardes le mic.
20: Aux commandes d'un Fennec, l'aspirant Corentin ne lâche pas du regard l'hélicoptère de combat juste devant lui et suit les indications du chef de bord pour son premier vol en patrouille au-dessus de Paris.
23: On vole proche du sol, on vole très proche les uns des autres. Coordonner tout ça, ça demande une organisation préalable immense.
20: Une chorégraphie aérienne millimétrée où tout se joue à quelques secondes près.
23: Un respect des timings très précis. On est sur les 3 secondes. C'est ce qui nous permet de voler à autant dans un espace aussi restreint en sécurité. On a quelques turbulences avec les aéronefs qui sont devant nous. Il faut s'adapter et se battre un peu aux commandes pour garder la patrouille.
20: L'hélicoptère survole l'Arc de Triomphe, puis les Champs-Élysées lancés à 150 km/h. Le temps d'apercevoir à peine la tribune présidentielle en contrebas, point de repère central du défilé aérien.
21: Bah, c'est joli, hein.
18: Voilà le reportage de Wilfried de Villers. Et puis ce 14 juillet pourrait se conclure en apothéose si les Bleus réussissaient l'exploit de se hisser pour la 3e fois consécutive en finale de la Coupe du Monde. Il faudra pour cela passer l'obstacle espagnol en demi-finale, donc demain à 21h. Les deux adversaires se connaissent bien et on peut dire, Cyril de la Morinerie, que le match a déjà commencé.
0: Oui, la superstar espagnole Lamine Yamal a lancé les hostilités. Le leader de l'Aurora a rappelé que l'Espagne restait sur 2 victoires face aux Français. Je cite « Si la France doit craindre quelqu'un, c'est nous ». Les Bleus n'ont pas tardé à réagir. Juste avant leur départ pour Dallas, le défenseur Ibrahima Konaté a mis les points sur les i.
2: Faut avoir peur de personne. Faut rester dans cette humilité qu'on a dès le début. Et faut pas tomber dans ce piège-là, surtout à ce moment-là de la compétition. On peut dire ce qu'il veut. À la fin du match, j'espère que le résultat sera favorable pour nous.
0: Même si l'Espagne est l'un des favoris du mondial, les Bleus ont raison d'avoir confiance. Les Français impressionnent depuis le début de la Coupe du Monde, rappelle le consultant d'Europe 1, Alain Giresse.
3: Je pense que les Français, maintenant, ils peuvent s'appuyer sur leur performance exceptionnelle et puis avoir cette confiance et maîtriser, évidemment, sur le plan émotionnel, ce que représente d'atteindre une finale de Coupe du Monde.
0: Bonne nouvelle enfin, tout l'effectif français est opérationnel, en particulier Kylian Mbappé, bien remis de son coup à la cheville, reçu face au Maroc. Ce soir, après la conférence de presse, les Bleus s'entraîneront au stade de Dallas pour la mise en place tactique prévue face à l'Espagne.
18: Cyril de la Morinerie, effectivement, demain, place au jeu, match à 21h.
22: Merci Rudy, retour de l'info avec le journal à 6h30. En attendant, retrouvez Balade en France avec William Lémergie. 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

0: Justement, on va sur la route avec Cédric qui nous rejoint pour un accident dans le secteur de Saint-Joseph. Bonjour Cédric.
1: Oui, bonjour.
0: Oui.
1: Oui, c'est juste pour signaler une sortie de route au niveau de Saint-Joseph, le chemin qui mène vers Pacamouton, la rue des Papangues. Il y a un véhicule qui est descendu, il a pris son virage, il a fait un tête à queue et petite sortie de route.
0: D'accord.
1: Et à... les automobilistes de faire attention vu que ça glisse et que le véhicule est à moitié dans le caniveau, à moitié dans le chemin.
0: Voilà, donc c'est route glissante hein, qui serait à l'origine de cette perte de contrôle, de cette sortie de route.
1: C'est bien ça, oui.
0: À moitié dans le fossé. Vous voulez dire, moi, rue des Papangues ?
1: Rue des Papangues, le chemin qui monte vers Pont-Camouton, le monde chien, oui, connaît ça.
0: D'accord, ok. On prévient les automobilistes. Comment va l'occupant de la voiture, lui ?
1: Oh, ça va, pas de blessé. Il m'a dit qu'il était à 30 km/h et juste bah, en descendant, et les pneus faille qualité, donc...
0: Ah ouais.
1: Puis le virage, la pression tête à queue, et impossible de faire quoi que ce soit. Quoi.
0: À 30 km/h ?
1: C'est ça. Bah après, malheureusement, hein, quand on connaît, quand on achète le bon marché, ben, quand on dit, ben, non, il n'est pas bon non plus pour la sécurité. Quoi. Donc,
0: Le bon marché coûte cher.
1: C'est ça.
0: Merci en tout cas pour cette information, Cédric.
1: Bonne journée à tout le monde.
0: Merci, bonne route également. Au revoir.
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0: Freedom, il est 8h passé de 12 minutes. Freedom Information, auditeur de Freedom 2, on nous signale une voiture à moitié dans le fossé, à moitié sur la route, dans la rue des Papangues. Le chemin qui monte vers Parc à Mouton, nous sommes sur la commune de Saint-Joseph, prudence à vous. Chaussée glissante dans le secteur 02 62 41 51 51 pour toute information. 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
0: Freedom, il est temps pour nous de faire le point. J'accueille sur notre antenne Dominique de la Direction Régionale des Routes, voir un petit peu comment ça se passe sur le réseau routier. Et ça semble bien compliqué d'ailleurs ce matin. Bonjour Dominique.
4: Oui, bonjour Francky, bonjour à tous. Alors écoutez, sur la 4 voies, en tout cas sur le réseau routier national, on n'a pas vraiment de difficultés ce matin, puisqu'il n'y a eu quasiment aucun bouchon. Hein. La circulation s'est faite de manière assez fluide ce matin, malgré les chaussées humides qui restent encore humides sur quasiment la totalité de l'île, notamment dans le sud où il pleut encore de manière assez marquée. Hein, sur Saint-Pierre, dans les Hauts, etc. Donc prudence, chaussée bien trempée, donc avec une distance de sécurité et évidemment de circulation qu'il faudra adapter. Et vous avez en ce moment un véhicule qui est arrêté sur la bretelle de sortie de l'échangeur des Jacques à Sainte-Marie dans le sens est-nord. C'est la voie bus qui est neutralisée. Donc message au conducteur de bus, hein, vous allez devoir à la fin au niveau de la bretelle de sortie juste vous décaler pour pouvoir arriver sur le rond-point des Jacques si vous êtes là dans le sens est-nord. Autrement, il y a ce léger bouchon sur le boulevard Lancastel au niveau de la gare routière vers le Barachois. Et notez que demain matin, justement, le Barachois, dès 6h, sera totalement fermé dans les deux sens. Tout au long de la journée jusqu'à mercredi matin, 4h environ, avec une déviation très fortement conseillée par la RN6. Boulevard Sud, voilà tout Francky, bonne route.
0: Merci beaucoup Dominique. 02 62 41 51 51, vous avez des informations. Notre standard à votre entière disposition, 02 62 41 51 51.
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0: Freedom, nous allons profiter de l'instant pour retrouver Christy pour l'horoscope du jour avant de vous donner dans quelques instants les résultats des jeux. Bonjour Christy.
5: Bonjour chers amis, c'est Christy. Les messages des étoiles pour ce lundi 13 juillet. Le soleil est en cancer, bonne fête Henri et Joël. Bélier, essayez de régler diplomatiquement vos problèmes et ne soyez pas trop exigeant avec votre entourage. Taureau, n'accordez pas une importance démesurée au dire des autres. Gémeaux, allez vers les autres, adoptez une attitude humble et établissez le dialogue. Cancer, n'abusez ni d'excitants ni d'un manque de sommeil. Vous êtes fatigué et avez du mal à vous concentrer. Lion, les rapports de force avec l'être aimé vous sapent le moral. Essayez de calmer le jeu de temps en temps. Vierge, votre habileté vous préservera d'un climat très tendu en famille. Balance, restez courtois en toutes circonstances, même si cela vous coûte. Scorpion, on exigera de vous ce que vous détestez, attitude et opinion clairement exprimées. Sagittaire, la chance guide vos pas et vous flottez sur un petit nuage, pas de problème. Capricorne, revoilà optimisme, vitalité et une ambiance familiale et amicale sécurisante. Verseau, essayez de dominer vos états d'âme pour ne pas sombrer dans la mélancolie. Poisson, refusez les discussions stériles et luttez contre l'impatience. Je vous souhaite à tous une journée très amoureuse. À bientôt.
0: Merci, merci Christy. On vous souhaite de passer une belle journée. Prochain rendez-vous, ce sera donc demain matin. Demain matin, c'est 6h15, Christy. Hein, arrive pas bonne heure, ça servira à rien. Freedom, nous allons vous donner à l'heure de la bourrique l'arrivée du quintet. Et pour cela, direction Deauville. Dans la troisième, il fallait cocher le 7, le 13, le 9, le 12 et le 4. Avec un non partant, le 10. 7, 13, 9, 12, 4 donc pour l'arrivée du quintet à Deauville dans la troisième. Non partant, numéro 10. Je vous rappelle qu'à 10h30, vous retrouverez les pronostics de Thierry Léger. Ce sera pour le quintet du côté de Dieppe. Hein, ce sera dans la huitième. Belle journée aux personnes se prénommant Henri. Ah oui, Henri, il est bien, lui. Hein. Henri, il a un esprit très curieux et il a une soif d'apprendre inégalable. Et puis, Joël, lui, il a une bonne opinion de lui-même et peut se montrer légèrement orgueilleux. Ça ne fait pas de mal de temps en temps. On parle fête d'artifice aujourd'hui. C'est pas une journée mondiale, mais presque. Oui, parce que on est à la veille du 14 juillet. Vous savez qu'en France, les fêtes d'artifice, voilà, quoi. Ça plaît certains, ça déplaît aux autres. Tiens, d'ailleurs, vous pouvez donner votre avis ce matin sur notre antenne. 02 62 99 12 00. 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

0: Je vais prendre une ligne, je vais changer de ligne. C'était la moitié dessus une ligne. La mienne, ça va sur une autre ligne. Là, ouah, si. Ça roule. Ça roule, ça roule pas. On va le savoir dans un instant. Alors, hop. Maintenant, en mode numérique, on a bien le chiffre qui apparaît, numéro de téléphone, et comme il clique dessus, vram, badaboum, vram. Bon, voilà, c'est réglé. Maintenant, on en est sûr. Du coup, il y a toujours 634 euros dans la cagnotte du Frais de Million. 6, 3, 4. 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On ne sait jamais. Si entre-temps les choses s'arrangent, on pourra toujours tenter de vous faire gagner une belle cagnotte. Pour l'instant, nous sommes sur le 02 62 99 12 00 pour les coups de cœur, les coups de gueule, les messages importants. Vous êtes les bienvenus. Freedom, bonjour, allô.
1: Oui, bonjour, monsieur Renseignement.
0: Oui, monsieur.
1: Oui, quand je passe sur la radio.
0: Oui, aussi.
1: Voilà, oui. Du coup, je ne vais pas citer quelle société je suis dedans.
0: Oui.
1: Et ça fait plus depuis 2000... Allez, je dirais depuis 2026, depuis 2024.
0: Oui.
1: J'ai déjà averti plusieurs fois à la société.
0: Oui.
1: Qu'il y a des fuites chez moi au niveau de la toiture. Là, je suis en ce moment, chez moi, c'est comme une piscine, hein, il y a bassin d'eau partout.
0: À ce moment-là?
1: C'est-à-dire le plafond, il est quasiment bougillé. Et mettre des fois mal fini voir azote pour que, pour réparer, il dit à moi oui, mais jamais il fait. Et le problème, c'est que là, l'eau est finie d'arriver quand elle est prise électrique. Je suis obligé de changer le congélateur pour passer de l'autre côté.
0: Ah ah.
1: Oui, ben, je vous dis, j'ai déjà photo à l'appui tout, hein, et il bouge rien. Il demande oui, va faire les nécessaires. Et depuis, ben, c'est toujours moi qui suis en train d'éponger de l'eau. Là, je suis chez moi, j'ai pas travaillé aujourd'hui par rapport à l'appui. Ben, c'est une piscine. J'ai obligé de mettre un saut de l'eau, là, j'ai obligé de tirer un saut de l'eau chez moi.
0: Monsieur, ben, 2024, ça fait déjà 2 ans.
1: Ben c'est ça, mais le problème c'est que niqué par qui il faut mis ça adresser. Mais adresser c'est sûr, c'est ça, mais il fait pas. Le problème c'est que ça, il fait pas. Le problème c'est ça, mais il fait une partie plusieurs fois. Et la voisine dessous, elle aussi a l'infiltration de l'eau. Le plafond dessus, le plafond, elle fait pourrir.
0: Ah ah. Et vous laissez un bailleur social, pas une société, mais.
1: Non, social, un bailleur social.
0: Mais c'est.
1: Moi, j'ai un constat des eaux, maintenant, on a envoyé un constat des eaux là-bas. La demoiselle va redonner à moi le volet. Jusqu'à présent, moi, j'ai jamais vu le volet où c'est allé.
0: C'est ben, on peut pas rester comme ça, donner un case, il file, quoi.
1: Ben, ma déjà carrément, ben, donne-moi un de logement, carrément, si je ne mets pas manger de toiture.
0: Ben, tant qu'à faire, oui.
1: Ben, elle a mis ça au voisin, mais là, moi, pour faire un constat, là, mais la deuxième fois, là, c'est le deuxième constat, mais j'ai fait là. Mais il n'a pas un bras, parce que la voisine, de ça, chaque fois, j'ai compris, ben, c'est moi qui gagne le plus de l'eau, c'est moi. Et la voisine donne fond aussi, elle m'a déjà parti voir.
0: Ben, à France, oui, depuis 2024, oui, de l'eau, là, a eu le temps d'infiltrer pour la voisine en dessous aussi, hein.
1: Ben, si on aurait arrangé depuis le temps, on n'aurait pas arrivé. Mais là, le problème, c'est que Nemikone n'a des certaines choses qui peuvent aller plus loin, mais pas partir plus loin avec ça, parce que toujours, ce sera toujours, finalement, ce sera toujours gagnant pour une compte. Hein, ou sera perdant, de toute façon, hein, vous êtes locataire. Vous n'êtes pas propriétaire. Donc.
0: Ben, non, monsieur, vous pas dire ça. Ben, non, on a des droits aussi, on a le droit d'avoir un logement, correct aussi, hein.
1: C'est sûr, mais après, lui dire les conséquences par la suite après, c'est ça aussi, il faut comprendre aussi. Ouais, moi, pas envie que demain, on ait un problème avec un, voilà, quoi.
0: Monsieur, c'est qui le bailleur?
1: Laisse-dire.
0: Et où est dans quelle ville?
1: Saint-Louis.
0: Et où est le seul logement concerné par ces infiltrations?
1: Ah ben Mikon peut-être n'a d'autres aussi, il est plein de ça aussi, je suppose, mais Mikon pas, parce que moi déjà le gardien, apparemment, les personnes qui sont dedans, ils ont peur aussi de dire des choses comme ça, de voler. Je comprends tout aussi, hein.
0: Ben faut pas avoir peur, non, pas du tout, non, vous avez des droits et ce serait bien qu'on respecte vos droits, monsieur.
1: C'est sûr.
0: Vous payez loyer, monsieur.
1: Ah ben oui, moi jamais de voisin 1 euro. Au contraire, si il doit azote, il manque 2 euros, mais en demeure de payer.
0: Ah ah.
1: Ben, voilà le problème qui se pose. Et ça fait longtemps, madame Gronin, oui, la personne gérant, la responsable, oui, va venir. Monsieur, même il travaille maçon, moi, il dans le bâtiment, mais il fait la toiture tout de suite, moi. Mais ça, pas moi, bien, si ça monte en levette, que pour arranger de toiture, hein, il ne croit pas.
0: Ah ben c'est pas de travail, monsieur, vous les locataires, voilà. Vous n'êtes pas sous-traitant de la SDR.
1: Voilà. Ben, moi, le problème, c'est que je n'allais pas prendre moins avec le locataire dessous, je ne vais pas prendre moins pour un con, parce que moi, la façon de parler, ou pour la madame dessous, une con, parce que la madame aussi, elle a peur de bouger, parce que, ben, elle connaît, voilà, le locataire, elle a peur de bouger. Ben, il me dit, mais s'il ne fait pas comme ça, ben, tout le temps, on s'emmène, puis prends-moi, ben, l'emmener, ben, tout le temps, à chaque fois, et là encore, c'est petit intempéries, c'est pas de gros. Le jour où il y a de gros intempéries, ben, de l'eau finit à côté de ma chambre.
0: Ben, d'ailleurs, depuis 2024, elle a eu de grosses périodes de pluie, comment la débrouille à où, là?
1: Ben, moi, j'ai épongé. Chaque instant, j'ai épongé. Et tout soi-disant, j'ai douanier. Je n'ai rien qu'en 2024, une fois, j'en ai arrangé.
0: Oui.
1: Là, pris des gros monsieur, il n'est pas passé par la trappe, mais t'es là le jour-là. Là, mettre un stagiaire, mettre d'ici, ben, le stagiaire, c'est pas rien, il est pas à prendre, c'est pas rien.
0: L'agent qui est venu, t'es passé pas par la trappe, on l'a dit, là, c'est ça?
1: Excuse mon expression, hein, bon, voilà.
0: Non, non, mais c'est pas grave, monsieur, mais c'est pour comprendre les choses. Il était tellement costaud qu'il était passé pas dedans.
1: Ben, peut-être ça aussi, non, je suppose que ça m'a même aussi, mais le problème, c'est que, ben, est-ce qu'elle a rongé? Ben, elle a pas dit en bas rongé parce qu'il jouit toujours.
0: Ben, est grave,
1: là, et c'est tout le temps, hein, monsieur, c'est Bobby, c'est tout le temps qu'il y a des intempéries, c'est l'infiltration. Moi, finalement, un constat là, mais pas l'assurance. L'assurance, c'est venu envoyer ça. Moi, finalement, envoyer pour ça de là-bas, là, jamais répondre à aucune réponse, rien. Et je suppose qu'il y en a d'autres mondes, là, on m'a dit avec la société, là, je suppose. Mais le problème, c'est que, ben, moi, il paye l'assurance, il paye à ce loyer, jamais été en retard, et ben, moi, pas, t'es baron, ça, ben, il faut demander le logement. Moi, finalement, tu fais pas un compte avec moi.
0: Et comment il n'y a pas l'autre résidence, hein, monsieur, à Saint-Louis?
1: Résidence, c'est... Comment ça Coulée-Verte.
0: Coulée-Verte.
1: Oui.
0: D'accord.
1: Résidence Coulée-Verte. Mon adresse, c'est 25 rue de l'Étang. Et... Comment dire ça Bah oui, ben là, ça fait un peu de temps, j'habite dans ce logement-là. Depuis, ben, m'avait pas de passer au parti, m'a habité dedans. Mais après, ils ont la cité, ils sont bons, ils gagnent de l'argent tous les mois. Après, ils me disent, ben, pour moi, c'est que c'est nous, c'est moi, non, mais c'est ça, c'est tout le temps, à chaque fois, ils entendent vous me dire.
0: Ben, totalement.
1: Et le pôle de la serrure, encore une autre fois, la famille bloquée dedans, tellement mal à la vie que j'entends les enfants râlent à la main le train d'une chèque pour quelle raison. Mal à changer le commencement moi-même.
0: Ben, disons que ça c'est moins grave, mais enfin.
1: Mais en attendant, ben, il faut que si mi basse j'ai, ça a encore deux ans, trois années, au quoi, puis ça range ça.
0: Ben pas pareil, là, quand même, il s'agit d'infiltration. En tout cas, j'espère que la SDA y entend autre coup de gueule, monsieur, ou t'appelles pour réagir. Résidence Coulée-Verte, rue de l'Étang. Problème de fuite là, au niveau de la toiture, et ça fait quand même 2 ans que ça dure, quoi.
1: Ah oui, ça un petit peu plus de 2 ans. 2024, 25, 26, ouais, disons 2 ans, oui, voilà, disons 2 ans, voilà, oui.
0: Bon. En tout cas, j'espère qu'on aura des nouvelles et mes comptes sur Pouzano, monsieur.
1: Ok, les bons, mais merci quand même, toujours quand même.
0: Mais je vous en prie, monsieur, courage et à bientôt.
1: Merci, allez, au revoir.
0: Eh bien, grave quand même. Problème d'infiltration au niveau de la toiture. Le bailleur SDR qui dit oui, nous va venir. 2024, 2025 et nous l'an 2026, c'est toujours pas personne. Waouh. 02 62 99 12 00. Freedom, bonjour.
2: Bonjour.
0: Oui, bonjour madame.
2: Bonjour monsieur Francky.
0: Oui.
2: Moi, c'était pour un coup de gueule pour de l'eau.
0: Oui, c'est-à-dire.
2: Ben, moi, elle est bloquée dessous des jeunes résidences, hein.
0: Oui.
2: Il vient pas passer. Mon mari dépose moi ce matin. Et bon, c'est pas trop bloqué, hein.
0: Attends, mais comment pas? Bloqué des jeunes résidences, mais bloqué comment?
2: Ben, bloqué ou gagne pas traverser parce qu'il y a un bassin de l'eau.
0: Ah, bassin de l'eau?
2: Ouais. Mais les misos, franchement, c'est, ou gagne bien dedans.
0: Attends,
2: il y a une hauteur. Si vous passez dedans, moi, elle est trempée de partout.
0: Madame, mais c'est quoi ça? C'est un parking, ça?
2: C'est ben, les derrière d'un parking. L'entrée derrière d'un parking, c'est devant un concierge. Concierge Saint-Pierre, côté. Sur le. Tu sais, mais que pas le, la rue, là.
0: Concierge Saint-Pierre, c'est la compagnie aérienne, nous parlons maintenant?
2: Oui, là.
0: D'accord.
2: La compagnie concierge.
0: Ok. Voilà.
2: C'est derrière. On ne peut pas traverser, Francky. On est bloqué derrière.
0: Ben, la pointe d'évacuation, ce derrière de.
2: L'évacuation, on peut croire. Il est comme un piscine, guébé dedans.
0: Là, l'évacuation est bouchée, pas possible.
2: Non, l'évacuation, c'est midi réel, on est juste devant. Putain, mais il n'y a même pas ce chaos. Comment il est l'évacuation? On n'a point d'évacuation. L'évacuation, il est devant là-bas. On n'a point. On est bloqué dessous.
0: Là, mais comment est construit un immeuble, il fait pas l'évacuation?
2: Même Francky, me pose moi des questions. Mais ça directement, monsieur, il y en a un immeuble en train de construire par des liens. Mais directement, monsieur, maman, dit qu'il a construit ce immeuble-là. Parce que, ou peut, mais il gagne pas traverser. Ou est-ce qu'il traverse? Mais elle est trompée.
0: Voilà, mais comment on peut faire une affaire pareille? M'y comprends pas.
2: M'y comprends pas. À moi, m'y comprends pas. Pose la question, si comment on peut comprendre, Francky, ou gagne dedans. Mon mari était au bout, il dépose à moi sur le bord de la route, parce que mes traverses de douce. Mais je dis, ben non, mais tu vas parler à plein de l'eau, parce que tu fais un peu de noir avant. Ben, il dit, ben oui, il y a dépose à moi un petit peu derrière. Ben, le truc est rempli. Il dit, mais comment ça fait sortir? Il dit, ben peut-être l'eau va évacuer. Comprends?
0: Mais madame, mais ça, c'est un bâtiment récemment construit, ça?
2: Ah, ça doit être bien, ça me guette pas mal. Saint-Pierre, bah, non, mais pense pas que.
0: Mais alors, mais depuis le temps, la pluie a tombé, il a pas rempli. Y a-t-il là, quoi, l'arrivée aujourd'hui?
2: Ben, non, si, apparemment, il remplit comme ça quand les prêts, ils ont la dame.
0: Ah bon?
2: Les dames qui traversent, oui. Elle dit, maman, mais tu sais, ben, personne, il fait pas rien. Mais il dit, ben, moi, ma téléphone freedom, moi. Moi, m'a dit, moi, les côtés de Corsair, l'entrée d'hier, c'est un parking, il a des, enfin, il a des habitations d'hier, c'est ni même en fin de compte.
0: Oui, c'est un bailleur social, ça, madame? Ou c'est un
2: bailleur? Je ne pas. Je ne pas. Je ne m'occupe pas du tout.
0: D'accord.
2: Mais pour apparence, c'est là-haut. Moi, je connais que, bon, le corps, c'est les dessous. Et, voilà. Et le bâtiment, notre bâtiment, bah, on est en train de construire. La mise à demande un travailleur dans le bâtiment pour voir s'il peut déposer en main à l'entrée de la route là-bas. Parce que, il ne peut pas traverser.
0: Oui, en voiture, on veut dire, que les véhicules là-haut.
2: Oui, voilà. Mais ça demandait si elle n'est plus véhicule. Moi, j'en ai un camion, mais ça demandait.
0: Ben, et ça, alors.
2: Il y a des remparts contents. Ah oui. Mais ça, c'est photo, là, c'est une petite gagne en
0: vous. Ah ouais, ouais, si. Envoyez nos photos, madame. Oui, sur web@redom.fr.
2: Ouais. Bon. Comment?
0: web@freedom.fr.
2: Freedom.fr. Bon, on m'a fêté. Comme ça, ça va voir. L'étendue du dégât, quoi.
0: Ben, elle est incroyable d'imaginer une entrée de bâtiment, les pieds dans l'eau. Pas plus que les pieds, hein.
2: On a un panqué, voilà.
0: La piscine.
2: Les parents, ouais, moi, on sait, il y a des FDR. Pareil, ouais, dans son bâtiment, là, mais c'est plus que le monsieur, là. Pareil. Ouais, dans son entrée, là, c'est un bassin de l'eau. On marche dans l'eau, qu'on rentre dans son immeuble. En fait, quand après une porte, s'ouvre bien. Il fait de l'eau, il stagne. L'entrée, sa porte, quand il y a un cyclone, là, il faut lui mettre une croche couverture. Tellement de l'eau, il rentre chez elle.
0: Ben oui, alors.
2: Qui ça allait côté l'hôpital là-bas, ça. Bon, nouveau bâtiment, NSOS a fini de faire un bâtiment. Donc, toi, tu penses pas combien de temps fait un bâtiment, combien de NSOS a fini de faire un bâtiment.
0: Ben avant, peut-être qu'il t'ait réfléchi, tu n'y réfléchis plus.
2: Ouais, mais j'ai avec ma soeur, elle me dit, ouais, ça c'est moi, non. Ouais, moi, elle me bloque mon argent, hein. Il me dit, on ne me paye pas, moi. Mais ouais, tant qu'on ne vient pas faire le nécessaire pour ranger, là, rien ne me paye pas.
0: Bon, en tout cas, on espère que le nécessaire sera fait pour.
2: Là, comme il dit, ouais, mais ça demande un monsieur,
0: ouais, ouais.
2: Des travailleurs, hein.
0: Mm-hmm.
2: Ce serait gentil de ne pas déposer. Si vous êtes un petit peu fait travailler, parce que.

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3: À Freedom, voici maintenant les informations. Le point sur l'actualité avec vous, Christophe Damour. Bonjour.
4: Bonjour Francky, bonjour à tous. La loi sur le suicide assisté pourrait bien être adoptée mercredi par l'Assemblée nationale. Une loi qui divise. Le Sénat est contre et Gérard Larcher a bien l'intention de saisir le Conseil constitutionnel. La vie devient de plus en plus chère à La Réunion. Sur les marchés forains, les prix pratiqués seraient juste effrayants. Reportage dans ce journal. Ce week-end, il y avait du football. Jean-Claude David et son équipe nous ont fait vibrer en direct hier pour cette 15e journée de Division 1. Météo, grisaille et averse, vigilance forte pluie jusqu'à 9h sur le sud et le sud-est de l'île. Bulletin à la fin de cette édition. La loi sur le suicide assisté devrait être présentée devant l'Assemblée nationale ce mercredi, le 15 juillet. Un texte qui suscite de nombreuses réactions, un sujet sensible et qui divise. Il y a ceux qui sont pour et ceux qui sont contre.
5: Dans les pays arabes, depuis longtemps, c'est appliqué, c'est légalisé. Moi, je trouve que c'est bien. Ici, on traîne. J'ai vu un bébé, un tout petit, traîner son biberon dans son berceau. Et comment dire, il résistait à la mort et l'hôpital a dégagé ses responsabilités, a mis ça dans les bras de la maman. Je trouve que c'est horrible.
6: Je suis un peu embêté dans un État laïque comme la France, que le Sénat bloque ce projet de loi pour des raisons religieuses. On a entendu beaucoup de sénateurs se dire profondément chrétiens et refuser cette nouvelle loi. Je suis très embêté quand ce sont des représentants politiques et moi je trouve ça un peu fâcheux. Après, les gens qui sont contre, moi j'entends que des gens soient contre et on a quand même une médecine qui est très efficace. Chacun sera toujours libre et moi je trouve ça dur qu'une partie pour la religion prive le droit d'autres personnes qui le souhaiteraient de pouvoir le faire.
7: Quand je parle d'hypocrisie, c'est que sur la communauté européenne, il suffit que quelqu'un qui décide volontairement de mourir, il traverse une frontière pour aller par exemple en Suisse, il y a la possibilité de pouvoir faire du suicide assisté.
8: Ça fera un mois que mon frère s'est fait euthanasier justement sous mes yeux mais en visio, parce qu'il est en Belgique, voilà, et lui avait la maladie de Charcot. Donc, pour dire que quand on arrive dans une situation comme ça, c'est normal qu'on puisse vouloir partir. Voilà. Et puis lui, il est parti tranquillement, sans trop souffrir non plus.
4: Je vous rappelle donc que le texte sur le suicide assisté sera donc examiné mercredi par l'Assemblée nationale. Le Sénat s'est déjà prononcé contre et Gérard Larcher, le président du Sénat, annonce qu'il va saisir le Conseil constitutionnel si les députés adoptent la loi le 15 juillet prochain. 152 km/h au lieu de 90 permis et voitures confisquées. C'est un conducteur qui a été flashé ce week-end à 152 km/h sur une route limitée à 90 km/h. Résultat, permis retiré, véhicule placé en fourrière, un grand excès de vitesse de plus de 50 km/h au-dessus de la limite, considéré comme un délit depuis le mois de décembre dernier, passible d'une amende pouvant aller jusqu'à

0: 3 750 euros et voire même la prison. Je vous le disais dans les titres, la vie chère continue de frapper la Réunion dans les commerces comme d'ailleurs sur les marchés forains. Un client littéralement effrayé par les prix pratiqués a livré son témoignage au micro d'Éloïse Barré.
1: Mais je suis effrayé par les prix, c'est effrayant. Alors la ministre Naïma Moutchou est passée ici, je ne sais pas ce qu'elle a fait. Il est où le projet de loi sur la vie chère en métropole, ici à La Réunion? Les prix sont effrayants. Je veux la réponse à ma question, pourquoi les mangues José, ça coûte 8 euros le kilo? On est dans un marché, moi je suis effrayé, en région parisienne, je peux vous dire par exemple, quand il y a des cerises, c'est du haut de gamme, c'est 5-6 euros le kilo. Ici, ces produits-là, c'est absolument effrayant. Donc moi, j'accompagne une gramoune, elle est au minimum vieillesse. Comment elle fait cette femme? Pourquoi les Réunionnais ne réagissent pas?
0: Des propos recueillis par Héloïse Barré. Freedom 8h37. Une Saint-Pierroise ne reçoit jamais ses courriers, mais celui des autres. À Saint-Pierre, sa dame partage son adresse avec ses voisins. Et c'est complètement l'embrouille assurée. Elle reçoit systématiquement les lettres des autres, mais jamais les siennes. Nous sommes ici, à la ravine des Cafres à Saint-Pierre.
2: J'ai quelqu'un de la poste qui a déposé un courrier recommandé dans ma boîte aux lettres. Au nom de Quentin Laurette, 1CD29, Ravine des Capres à Saint-Pierre, c'est mon adresse. Et moi, c'est ma boîte aux lettres, c'est bien précisé mes noms de famille. Hein. Apparemment, c'est une entreprise. Moi, mes courriers partent chez les gens parce que en fait, où on habite, il y a plusieurs personnes qui ont la même adresse, 1CD29. Il y a au moins 5 personnes qui habitent 1CD Ravine des Capres. Mes courriers partent chez les gens, les courriers des gens arrivent chez moi. J'ai eu des courriers importants que j'ai jamais reçus. Moi, quand je gagne, j'appelle Freedom, je vais déposer à la poste. Mais il y a des gens qui font pas, qui jettent. Même mon mari, il dépose pas.
0: Et vous aussi, si vous rencontrez des problèmes avec la distribution de votre courrier avec la poste, n'hésitez pas à témoigner sur notre antenne 02 62 99 12 00. La magie Freedom Frankie ne cesse vraiment de surprendre. Vincent Luc est un gramoun d'une 60aine d'années. Il a été retrouvé par Jean-Pierre, qui travaille dans un hôtel de l'Ouest. Ce dernier nous a appelé pour nous signaler qu'il avait retrouvé Vincent. Et au même moment, c'est l'épouse de Vincent, Marie-Céline, qui nous appelait, elle aussi, afin de retrouver Vincent. Écoutez.
3: Il y a une personne qui s'est présentée à l'endroit où je travaille, à la Tanine des Bains. C'est une personne âgée. Il sait d'où il vient. D'après ses dires, il nous dit qu'il s'appelle Vincent Luc. Et on est en train d'alerter la gendarmerie, tout ça, et bon, ben, elle est au courant. Il vient pas en pique-nique en famille. Il a marché sur la plage, il arrive là. Il est vêtu d'un t-shirt bleu clair, short bleu marine et basket.
4: C'est mon mari. Il y a quelqu'un qui l'a recueilli?
5: Oui, il est avec Jean-Pierre. Il s'appelle Jean-Pierre.
4: J'ai eu Jean-Pierre et j'ai remercié, j'ai retrouvé mon mari. On était en pique-nique et puis bah, il a marché le long de la plage, il s'est garé. Après, il est parti à l'hôtel de luxe, il a dit je suis perdu. J'ai appelé Freedom. Donc Freedom m'a dit Jean-Pierre vient d'appeler, il a retrouvé quelqu'un. Ah, Freedom est magique parce que vous connaissez? Ma fille a demandé non, appelle Freedom. Il appelle Freedom. Dès qu'il m'appelle Freedom, il demande ça. Et bah, monsieur Vincent, il est au luxe. Le luxe a appelé Freedom. Super magique.
0: Incroyable, super magique. À peine appelé que Vincent avait déjà été retrouvé. Ouais, ça se passe sur Freedom et nulle part ailleurs. Allez, un mot de sport pour terminer en football. Action garantie pour cette 15e journée de Régional 1 hier. Après une première période pleine de suspense, les buts ont fini par tomber. Jean-Claude David et son équipe nous ont fait vivre ces matchs en direct hier.
6: On joue ici la 52e minute. Et Brozard qui donne à Mousse Baou sur ce côté gauche. Mousse Baou qui dribble les défenseurs sévéroises et qui donne à Mendy Matteo. Mendy Matteo, le numéro 32, qui met ce ballon au fond des filets. 52e minute de jeu. Saint-Pauloise 1, Sévéroise 1.
7: À Conto, sur un long ballon, un long dégagement de Nacio, la défense de Bagatelle qui met le ballon en retrait pour son gardien. Mais à Conto qui suit et qui efface Rudy Kennett et qui met ce ballon au fond du filet à la 61e.
8: C'est trop facile.
9: La tamponnaise qui ouvre le score par l'intermédiaire de Gary Lafleur, la suite du sortie de Ludovic Rodin. 60 minutes donc, 1-0 pour le tampon face au 3-5.
0: Et au classement, donc, on retrouve la tamponnaise Lyonnaise qui conserve la première place avec 47 points, talonnée de très près par l'AS Excelsior, 45 points. La Saint-Pauloise FC complète le podium avec 40 points. En bas du tableau, FC Bagatelle ferme la marche avec 22 points devant l'AS Saint-Louisienne, Francky.
8: Voilà qui termine et clôture ce journal. 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
8: Bon, les choses se sont quand même un peu corsées sur le réseau routier, hein, parce que en regardant un petit peu les infos là, j'ai vu qu'au niveau de la rivière d'Abord, à Saint-Pierre, rivière en crue, radier donc submergé.
0: Ouais, parce qu'il a plu et continuera à pleuvoir encore une bonne partie de cette journée. On rappelle, Francky, qu'on est en vigilance orage forte pluie. Alors jusqu'à 9h pour l'instant, sur le sud et le sud-est de l'île. Le ciel sera chargé sur l'ensemble de la Réunion ce matin avec des nuages et des averses. Température qui reste de saison, 24 à 28 sur les zones côtières. Jusqu'à 21 degrés à l'intérieur de l'île et 13 degrés sur les plus hauts sommets, notamment au volcan ou encore au Maïdou.
8: Voilà pour les températures. Dites-moi, France-Espagne demain.
0: Oui.
8: Hein, pronostic?
0: 23h.
8: 23h, oui, tout à fait. Vers la Réunion. France-Espagne.
0: 2-1 pour la France.
8: 2-1 pour la France. Je ne sais pas si vous avez entendu parler de ce jeune, quand je dis jeune, il a 19 ans, hein, pour vous dire. Hein. De ce jeune dans la personne de Lamine Yamal. Ça vous parle, ça vous dit rien? C'est le joueur de l'Espagne, Lamine Yamal, 19 ans donc, aujourd'hui d'ailleurs, son anniversaire.
0: D'accord.
8: Bah, bon anniversaire à Lamine Yamal, c'est au passage. Eh ben, il disait au travers d'un post concernant la France, il disait que les Français devraient, si les Français devaient, si l'équipe de France devait avoir peur de quelqu'un, eh bien, ils devraient avoir peur de nous. Eh ben, je passe les mots celui-là, hein.
0: Eh bien, oui.
8: Il a pas peur. Hein.
0: Il est confiant.
8: Il est très confiant. Il est très confiant. Et il le dit, hein, il y a bien, il reconnaît que l'équipe de France est une équipe de top, mais voilà. Pour lui, même pas peur.
0: Eh ben, nous non plus, la France, même pas peur.
8: Même Christophe Darmois, Lamine Yamal, pas peur d'eau.
0: Voilà.
8: Donc 2-1 pour la France pour demain.
0: 2-1 pour la France demain.
8: Bon, on va voir ce que disent nos auditeurs là sur les prochaines pronostics. On est un peu plus de 24 heures de ce rendez-vous. Voyons si tout le monde est aussi confiant que vous.
0: Très bonne journée.
8: J'ai demandé à Valérie aussi de me donner son pronostic. Parce que généralement, elle aime pas trop la France.
0: Pas trop la France.
8: Non, pas trop. Si vous la croisez là, testez-la un petit peu pour voir.
0: On va lui demander.
8: Ouais.
0: On va lui demander.
8: Merci Christophe Damour. Prochain rendez-vous tout à l'heure.
0: Très belle journée à tous.
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8: Ah bah oui, quand on parle du loup, on voit sa queue, hein, c'est un peu le principe.
11: Isabelle,
8: c'est...
11: tu m'as dit ton pronostic.
8: Voilà, c'est ça. Bah oui, on a démarré comme ça. Autant enchaîner. Bonjour Valérie. Alors du coup, France Espagne.
11: Vous savez pour qui je suis.
8: Oui, ouais. Pour la Lamine Yamal, c'est son anniversaire. Vous lui envoyez un bouquet de roses, des chocolats peut-être.
11: Non, je le connais pas personnellement. N'Golo Kanté, je le connais personnellement, mais pas Lamine Yamal.
8: D'accord. Bah, vous êtes pour l'équipe de France, alors, si vous connaissez
11: N'Golo
8: Kanté.
11: Non, pas du tout. Tant qu'il n'y aura pas N'Golo Kanté dans l'équipe de France qui jouera, je ne serai pas pour l'équipe de France.
8: Bah, voilà.
11: Donc, mon pronostic, Espagne-France, je dirais 4-1 pour l'Espagne.
8: 4?
11: Ouais. 4-1.
8: Excusez-moi,
11: pourquoi les autres, ils ont le droit de rêver de dire les pronostics 4-1 pour la France et pourquoi moi, j'ai pas le droit de rêver pour l'Espagne?
8: Non, mais,
11: 4-1.
12: Ouais, 4-1. Hey.
8: Bah, merci. 4 pour l'Espagne.
11: 4 pour l'Espagne et 1 pour la France. Sauf
8: si N'Golo Kanté joue.
11: Si N'Golo Kanté joue, bah, mon pronostic change. Ça sera 4 pour la France et 1 pour l'Espagne.
8: On n'a pas le coordonné de Deschamps, là, pour lui demander
11: de... Non, mais j'ai déjà contacté N'Golo Kanté, mais il comprend pas lui non plus. Il est désabusé, il comprend pas. Il se demande qu'est-ce qu'il fait là.
8: Il est pas sur la feuille de match, Kanté.
11: Il est jamais sur la feuille de match. Depuis que le mondial a commencé, il n'a jamais été.
8: Il est en pleine forme, Kanté?
11: Oui, c'est ce qu'il me dit, hein.
8: Ouais.
11: Qu'est-ce qu'il me dit? Ouais, il est en pleine forme, mais il comprend pas. Non, je crois qu'il a un petit souci à la jambe, non?
8: Ouais,
11: mais
8: un petit souci de santé quand même.
11: Ça l'empêche de jouer quand même une mi-temps, je crois pas.
8: Bah, si c'est pour ne pas être au top, il a peut-être pas tort de rester en retrait en même temps.
11: C'est pas lui qui demande à être en retrait, hein. C'est le sélectionneur qui le met pas sur le terrain.
8: Oui, le sélectionneur qui le met pas sur le terrain, c'est parce qu'il connaît les capacités physiques de son joueur.
11: Mais comme c'est la dernière Coupe du Monde de N'Golo Kanté, on aurait pu quand même lui faire jouer au moins une mi-temps à ce petit-là.
8: C'est vrai que c'est aussi la dernière Coupe du Monde de Didier Deschamps et pourtant il est bien sélectionneur.
11: Oui, mais lui, c'est pas grave, il court pas sur le terrain. Lui, voilà. Mais N'Golo Kanté, quoi, c'est la base de l'équipe de France. Non, on nous met tous les autres, qui ont des noms trop bizarres. Mais N'Golo Kanté, qui n'a pas de nom bizarre, il n'est pas là.
8: Vous l'aurez compris, nous avons une grande défenseuse de N'Golo Kanté, qui est en studio en ce moment et qui défend son joueur, qui ne sera pas présent, on le rappelle. Voilà, elle a fini par le lâcher tout en courant et en fermant la porte. Merci pour N'Golo Kanté. Ben voilà, vous nous donnerez vos pronostics bien sûr un peu plus tard. Hein. Ce sera tout à l'heure au 02 62 99 12 00. France-Espagne, faut-il craindre l'Espagne? Vous l'avez-vous joué ce joueur-là, Lamine Yamal? Il a fait des étincelles lors du dernier match. Hein. Donc, est-ce qu'il va remettre le couvert? Ben, nous allons vivre ça en direct. Hein. Demain soir 23h, ce sera justement l'occasion de voir ce joueur évoluer. Va-t-il faire mal à la France ou est-ce que c'est la France qui va le faire mal? Eh bien, 02 62 99 12 00. 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

0: En métropole, le décès de monsieur Pajaniandi, Jean-Yves Dominique dit Toutoun. Le décès de monsieur Pajaniandi, Jean-Yves Dominique dit Toutoun, originaire de Saint-Denis. Décès survenu en métropole jeudi à l'âge de 65 ans. La date et le lieu des obsèques vous seront communiqués ultérieurement. À la montagne Saint-Denis, le décès de madame Lebian Suzel, présidente pendant 20 ans de l'association France Alzheimer, chevalier d'honneur de la Légion d'honneur et citoyenne d'honneur de Saint-Denis. Décès survenu mardi à l'âge de 78 ans. Le convoi mortuaire sortira du centre funéraire de commune Prima aujourd'hui. La bénédiction en ralliant l'église Saint-Gabriel de la Montagne à 14h cet après-midi. La crémation se fera dans la plus stricte intimité familiale demain. À Brapanon, le décès de madame Mauve Martine et Foudrin dit Daisy. Le décès de madame Mauve Martine et Foudrin dit Daisy. Décès survenu samedi à l'âge de 57 ans. Le convoi mortuaire sortira du centre funéraire de Brapanon aujourd'hui. La bénédiction aura lieu en l'église de Brapanon à 15h cet après-midi. L'inhumation se fera au cimetière de Brapanon. À Saint-Denis, le décès de monsieur Glanport Jules Roch. Le décès de monsieur Glanport Jules Roch. Décès survenu samedi à l'âge de 75 ans. Le convoi mortuaire sortira du centre funéraire de commune Prima. La date et le lieu des obsèques vous seront communiqués ultérieurement. À Saint-Paul, le décès de monsieur Corner Ludovic dit Gros Lours. Le décès de monsieur Corner Ludovic dit Gros Lours. Décès survenu vendredi à l'âge de 56 ans. Le convoi mortuaire sortira du centre funéraire de l'étang Saint-Paul. Un recueillement débutera à partir de 8h demain matin. Une cérémonie laïque aura lieu en la chambre funéraire de l'étang Saint-Paul à 12h45 demain, suivie de la crémation au centre funéraire de commune Prima. À la plaine Saint-Paul, le décès de monsieur Lantrain Didier René Jean. Le décès de monsieur Lantrain Didier René Jean. Décès survenu samedi à l'âge de 68 ans. Le convoi mortuaire sortira du centre funéraire de l'étang Saint-Paul aujourd'hui. Une cérémonie laïque aura lieu en la chapelle du centre funéraire Sudling Paradis Saint-Pierre à 16h cet après-midi, suivie de la crémation. À Saint-Joseph, le décès de madame Grondin Marie Silvetta, née Waro dit Tata. Le décès de madame Grondin Marie Silvetta, née Waro dit Tata. Décès survenu hier à l'âge de 97 ans. Le convoi mortuaire sortira de son domicile au 104 rue Albert Lougnon à Saint-Joseph aujourd'hui. La bénédiction aura lieu en l'église du Butor à 11h ce matin. L'inhumation se fera au cimetière du Butor Saint-Joseph. À la rivière Saint-Louis-le-Risseau, le décès de monsieur Foc Choteau Raymond. Le décès de monsieur Foc Choteau Raymond. Décès survenu samedi à l'âge de 69 ans. Le convoi mortuaire sortira du centre funéraire Sudling Paradis Saint-Pierre aujourd'hui. La bénédiction aura lieu en la chapelle du centre funéraire Sud à 14h cet après-midi. L'inhumation se fera au cimetière de Saint-Pierre. À Saint-Denis, Vauban, le décès de madame l'abbé Marie Alina, dite madame Alina. Le décès de madame l'abbé Marie Alina, dite madame Lina, Alina, aide-soignante au CHU de Belle-Pierre à la retraite. Décès survenu vendredi à l'âge de 78 ans. Le lieu et la date des obsèques vous seront communiqués ultérieurement. Au tampon, le décès de madame Chambré-Bernadette. Le décès de madame Chambré-Bernadette. Décès survenu samedi à l'âge de 83 ans. Le convoi mortuaire sortira de la maison des veillées du tampon où débutera une veillée à partir de 19h ce soir. La bénédiction aura lieu en l'église du tampon centre-ville à 14h demain après-midi. L'inhumation se fera au cimetière de Terrain-Fleury. À l'étang Saint-Paul, le décès de monsieur Georgette Michel. Le décès de monsieur Georgette Michel, agent administratif à l'hôpital Gabriel Martin à la retraite. Décès survenu hier à l'âge de 83 ans. Le convoi mortuaire sortira de la salle des veillées de l'étang Saint-Paul demain. La bénédiction aura lieu en la maison des veillées de l'étang Saint-Paul à 10h demain matin. Le lieu de l'inhumation vous sera communiqué ultérieurement. À la plaine des Cafres, le décès de Madame Mussa, Marie-Thérèse, Christiane et Payette. Le décès de Madame Mussa, Marie-Thérèse, Christiane et Payette. Décès survenu samedi à l'âge de 86 ans. Le convoi mortuaire sortira de la maison des Veillées du Tampon aujourd'hui. La bénédiction aura lieu en la maison des Veillées du Tampon à 10h ce matin. L'inhumation se fera au cimetière de la plaine des Cafres. Au Guillaume Saint-Paul, le décès de Madame Panel, Marie-Germaine, dite Madame Alain. Le décès de Madame Panel, Marie-Germaine, dite Madame Alain. Décès survenu samedi à l'âge de 101 ans. Le convoi mortuaire sortira de son domicile au 27 chemin du Cléandre au Guillaume Saint-Paul aujourd'hui. La bénédiction aura lieu en l'église Saint-Amand du Guillaume à 11h ce matin. L'inhumation se fera au cimetière de Saint-Amand du Guillaume. À Sanssouci Saint-Paul, le décès de Monsieur Louise Jean Sylvain, dite Vavane. Le décès de Monsieur Louise Jean Sylvain, dite Vavane. Fils de Monsieur Louise Christian et de Madame Louise Marie Gervine. Décès survenu samedi à l'âge de 40 ans. Le convoi mortuaire sortira de chez ses parents au 5 impasse Grand-Mère Rose à Sanssouci Saint-Paul. La date et le lieu des obsèques vous seront communiqués ultérieurement. À la plaine des Palmistes et à Saint-Benoît, le décès de Monsieur Dallot Louis Narcisse. Monsieur Dallot Louis Narcisse. Décès survenu samedi à l'âge de 89 ans. Le convoi mortuaire sortira de chez sa fille au 42 rue des Songes à la plaine des Palmistes aujourd'hui. La bénédiction aura lieu en l'église de la plaine des Palmistes à 14h30 cet après-midi. L'inhumation se fera au cimetière de Saint-Benoît. À Saint-Denis, le décès de Monsieur l'Allemand Henri Louis. Le décès de Monsieur l'Allemand Henri Louis. Décès survenu vendredi à l'âge de 78 ans. La bénédiction aura lieu en la chapelle du centre funéraire de commune Prima à 11h30 ce matin, suivi de la crémation. À Saint-Denis, le décès de Monsieur Payette Jean-Auguste Alain. Le décès de Monsieur Payette Jean-Auguste Alain. Décès survenu hier à l'âge de 84 ans. Le convoi mortuaire sortira du centre funéraire de commune Prima aujourd'hui. La bénédiction aura lieu en la chapelle du centre funéraire de commune Prima à 15h cet après-midi, suivi de la crémation. Et à Salazy, le décès de Monsieur Cerveau Roland, dit Tiroland. Le décès de Monsieur Cerveau Roland, dit Tiroland. Décès survenu hier à l'âge de 80 ans. Le convoi mortuaire sortira de chez son fils, Monsieur Cerveau Olivier, 4 impasse des Tamarins à Salazy. La date et le lieu des obsèques vous seront communiqués ultérieurement. Pour tous vos avis de décès, un seul numéro, le 02 62 41 51 51.
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pour ce communiqué de l'EFS, collecte de sang ce matin à partir de 10h30 et ce jusqu'à 16h30 au niveau du Gamme Vert, le portail du côté de Saint-Leu, de 10h30 à 16h30 au niveau du Gamme Vert, le portail du côté de Saint-Leu. Pour faciliter votre passage, vous pouvez aussi prendre rendez-vous au 02 62 90 53 92. Il est 9h56 à La Réunion, on patiente en musique et on revient juste après avec Francky au 02 62 99 12 00.

0: Freedom, il est déjà 9h, tout de suite les informations avec la 2PRL.
1: Bonjour à tous. Une nouvelle journée de forte chaleur en vue. 37 départements du centre et de l'ouest sont maintenus en alerte rouge canicule ce matin. 47 sont en vigilance orange. Météo France annonce des pics à 40 degrés en Nouvelle-Aquitaine notamment. Et malgré une légère baisse des températures sur l'arc atlantique, l'Institut météorologique ne prévoit pas une fin de la canicule avant le milieu de semaine au plus tôt. Des fortes températures qui favorisent les incendies, notamment en région parisienne. Les flammes qui ravagent depuis hier l'ouest de la forêt de Fontainebleau ont déjà brûlé 800 hectares selon les pompiers. Le ministre de l'Intérieur, Laurent Nunez, est attendu sur place ce matin. Et malgré le risque d'incendie dans le Morbihan, 2000 personnes participaient encore hier soir à une rave party illégale. Une fête qui a débuté dans la nuit de vendredi à samedi. Le ministre de l'Intérieur a écarté l'intervention des forces de l'ordre. En parallèle en Espagne, le bilan s'alourdit après les violents feux qui ont frappé le sud du pays. 13 personnes sont mortes. Les autorités restent prudentes quant au nombre de disparus tant que les identifications des corps retrouvés ne seront pas achevées. Parmi les possibles victimes se trouve une Française officiellement portée disparue. Dans le reste de l'actualité, une réunion de la coalition des volontaires à Paris. Elle est organisée aujourd'hui par Emmanuel Macron pour soutenir l'Ukraine face à la Russie. Au moins 25 chefs d'État et de gouvernement, dont l'Ukrainien Volodymyr Zelensky, sont attendus dans la capitale. L'objectif est de pousser un cessez-le-feu à une reprise des négociations de paix selon l'Élysée. Cet accident en marge du Tour de France, un véhicule de presse a percuté des barrières lors de l'arrivée de l'étape à Ussel en Corrèze. Le conducteur a fait un malaise, 8 personnes ont été blessées dont une grièvement sans que son pronostic vital ne soit engagé. Et puis en parallèle, la 9e étape de la Grande Boucle a donc été remportée hier par Mathieu Van Der Poel. Une course raccourcie de 30 km à cause de la chaleur. Au classement général, Tadej Pogacar conserve le maillot jaune de leader. Excellent début de journée à tous.
0: Freedom, il est 9h passé de 2 minutes. Tout de suite, on rejoint Alexandre. Un accident à signaler sur la route du littoral. Alexandre, bonjour.
2: Oui, bonjour.
0: Oui, je vous écoute, Alexandre.
2: Oui, c'est pour signaler un véhicule.
0: Oui.
2: En fait, il est. Voilà, quand on commence la route littorale, au début, c'est le pont Saint-Denis.
0: Oui.
2: D'accord. Le véhicule est en plein dans un virage et dit Nana Warning. D'accord. Et comme c'est un virage, on prend le virage vers la droite, il est en plein de le virage, et le tocaïri, il s'y apprend. D'accord? Il faut faire très très attention, la voiture est sur la voie de gauche.
0: Oh là.
2: Je répète, la voiture est sur la voie de gauche en panne. Je ne connais pas s'il est en panne ou s'il est la table de le terre-plein.
0: En tout cas, il est arrêté.
2: Il faut faire très attention.
0: Oui.
2: Sens le pont Saint-Denis.
0: Ok, on le signale donc, vous avez dit tout au début de la route du littoral, côté possession vers la Grande Chaloupe.
2: Oui, ça même.
0: Ok, on informe les automobilistes, on essaie de comprendre ce qu'il fait là dans la voie de gauche surtout.
2: Ok, pas de souci, merci bien.
0: Merci pour l'info Alexandre.
2: Au revoir.
0: Et bonne route, au revoir.
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0: Freedom, 9h passé de 3 minutes. Freedom Information, auditeur de Freedom 2, on nous signale une voiture en panne, ou du moins arrêtée sur la route du littoral dans la voie de gauche. Nous sommes au tout début de la route du littoral. Côté possession, en direction donc de la Grande Chaloupe, voiture dans la voie de gauche, c'est extrêmement dangereux. Faites des traces allumées, mais danger en plein virage. 02 62 41 51 51, vous avez des informations, notre standard à votre entière disposition. 02 62 41 51 51. Freedom, dans quelques instants, vous sur notre antenne au 02 62 99 12 00. Ce sera donc pour Radio Doléance.
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0: Ginette de Saint-André, on avait prévu de passer le dimanche ensemble. Bah, c'est rap. Rendez-vous reporté, ma chère Ginette de Saint-André. Ce sera pour une prochaine fois parce que, bah, évidemment, il y a le grand jeu Lotokine avec Carrefour. Comment on va faire? On peut pas moyen. Donc, rendez-vous dimanche pour le Lotokine. Ça, c'est carré.

0: Priorité aux informations routières avec Julie, là, pour cet accident sur la route du littoral. Bonjour Julie. Julie, vous nous entendez?
1: Oui, allô?
0: Oui, bonjour, je vous écoute pour l'information.
1: Alors, je reviens sur l'annonce que le monsieur a fait par rapport à la voiture.
0: Oui.
1: Du coup, ça surprend encore plus parce qu'il y a deux voitures. Il y a deux voitures sur la droite et une voiture sur la voie de gauche.
0: Deux voitures sur la droite?
1: Ouais, dans la bande d'arrêt d'urgence. Au même niveau, hein.
0: Ah ouais, ils sont peut-être venus en aide.
1: La bande d'arrêt d'urgence et la voiture, je pense qu'elle a eu un choc à l'avant, donc elle a dû percuter quelque chose.
0: Oui.
1: Celle qui est sur la gauche, et il y a un monsieur qui est assis au niveau du tiers-plein central en train de parler avec le conducteur.
0: D'accord. Donc uniquement des dégâts matériels?
1: Oui, après, en soi, je ne connais pas pour le conducteur de la voiture parce qu'il y avait quelqu'un qui était en train de parler avec lui.
0: Mm-hmm.
1: Et lui, il était encore dans sa voiture. Et il y avait quelqu'un assis au niveau du tiers-plein en train de parler avec lui.
0: Voilà, là, c'est dangereux, là, quand même, la voie de gauche concernée. J'espère vraiment que.
1: Voilà, la voiture, en tout cas, celle qui a eu un choc, elle est sur la voie de gauche. Et il y a deux voitures bordées sur la droite dans la bande d'arrêt d'urgence.
0: Et du coup, il ne reste que la voie de droite pour passer.
1: Voilà.
0: Quel est l'état de la route là dans ce secteur, Julie?
1: C'est mouillé.
0: Ouais, donc ça va pas aider, c'est un chaussée mouillée.
1: Il n'y a pas de pluie, mais c'est mouillé.
0: Ouais, chaussée mouillée, et il va falloir être vigilant pour ne pas freiner brusquement.
1: Ouais, c'est ça, parce que comme a dit le monsieur, là, c'est vraiment à la dernière minute qu'on voit la voiture.
0: Ça, c'est terrible. Une voiture dans la voie de gauche, au dernier moment où l'on peut l'apercevoir, c'est accidentogène, oui.
1: C'est ça. Sachant qu'il y a des voitures qui roulent à 90, mais il y en a qui roulent...
0: Au-dessus de 90.
1: Voilà, c'est ça.
0: Ouais. Julie, merci beaucoup. Merci pour ce point. Et bonne route, à bientôt. Au revoir. Freedom, ça se complique là, sur la route du littoral, côté Possession vers Saint-Denis. Freedom Information, auditeur de Freedom 2, on vous a signalé cette voiture dans la voie de gauche arrêtée sur la route du littoral, tout au début de la route du littoral, côté Possession vers la Grande Chaloupe. On apprend à l'instant que deux autres véhicules sont arrêtés sur le bas côté droit, sur la bande d'arrêt d'urgence, à la même hauteur que cette voiture. Donc soyez prudents, chaussée mouillée dans le secteur. 02 62 41 51 51 pour nous donner d'autres informations. On continue avec vous au 02 62 99 12 00. On a parlé de cette loi sur la fin de vie dans le baromètre ce matin. Un sujet qui divise, hein, vous l'aurez compris. Certains sont pour, d'autres contre. Et il y a aussi Gérard Larcher, hein, qui est le président du Sénat, qui lui annonce saisir le Conseil constitutionnel si les députés adoptent la loi d'ici le 15 juillet. C'est donc prévu pour après-demain. Alors, est-ce que l'aide à mourir est un progrès nécessaire ou est-ce que c'est une loi précipité? 02 62 99 12 00. Et vous pouvez bien sûr apporter vos témoignages, vous qui vivez auprès de ces personnes qui demandent, justement, qui attendent cette aide à mourir. Et bien 02 62 99 12 00 pour partager vos témoignages. Et vous êtes contre également, vous pouvez bien sûr en parler. Vous êtes les bienvenus. 02 62 99 12 00. Freedom, bonjour. Allô? Oui.
2: Allô, bonjour.
0: Monsieur, bonjour.
2: Oui, ma comme vendredi, m'a trouvé une clé de voiture avec trois clés. On semble la personne jusqu'à là pour pouvoir téléphoner. Là.
0: Ah ben, Narod Ali à nouveau aujourd'hui, début de semaine, clé de voiture. Où se la trouve ça, monsieur?
2: Oui, juste à l'étang Saint-Paul, à côté de l'école. Là.
0: L'étang Saint-Paul, à côté de l'école, ok.
2: Ça le fait bien mis.
0: Depuis vendredi, vas-y, moi.
2: Oui, oui.
0: J'espère que le Mouna avait double des clés.
2: Ben, peut-être.
0: Souhaitons-le. Nena a une marque de voiture sur la clé?
2: Comme un bip, ça, il passe dit.
0: D'accord, c'est plutôt un bip qu'il y a.
2: Et puis, il y a trois clés ensemble.
0: Ok. Alors, il y a pas la voix, quel numéro pour récupérer tout ça?
2: 06-92.
0: Oui.
2: 77.
0: Oui.
2: 35.
0: Oui.
2: 41.
0: 06-92-77-35-41.
2: Ok.
0: Monsieur, merci beaucoup. Merci d'avoir appelé.
2: Allez, au revoir.
0: Bonne journée, à bientôt.
2: Allez,
0: au revoir.
2: Bonne journée.
0: Ouais, il y a des gens qui sont formidables, hein. Ils sont comme ça, hein. Monsieur, il a appelé déjà, mais il voit que la personne ne l'a pas contacté. Il se dit, ben, il faut absolument qu'il rende ses clés. Et il a bien raison. Trois clés de voiture avec un bip retrouvé à proximité de l'école de l'étang Saint-Paul depuis vendredi. 06 92 77 35 41. 02 62 99 12 00. Freedom, bonjour, allô?
3: Allô, bonjour.
0: Bonjour.
1: c'est le mode, excusez-moi, c'est Radio France, s'il vous plaît.
0: Oui, madame.
1: Et c'est pour savoir la chanson qu'il vient chanter juste après Avis de décès, s'il vous plaît.
0: Juste après les avis de décès, on dit chanter, mais c'était une version instrumentale, là, c'est ça?
1: Oui.
0: Ah, William, vous l'avez aimé?
1: Ah, ça que j'étais jeune d'aller danser au bal, ça.
0: Ah, voilà, les souvenirs qui vont avec. Voilà.

0: potes là. Hein.
1: Oui, oui, beaucoup.
0: Et vous avez dit quoi là? C'est quand c'est quel souvenir là, la rappelle là ou là quand tu sais ça balle?
1: Ben oui, quand il y a les balles, au bal, oui.
0: Oui.
1: Oui, les orchestres chantaient ça au bal.
0: Ah, l'orchestre fait plaisir avec ça. Hein.
1: Ouais, ouais, ouais.
0: Ça c'est je The Shadows.
1: Ah, Shadows.
0: Voilà.
1: Comme le Shadows.
0: S, alors plutôt S-H-A.
1: S-H-A, oui.
0: D-O-W-S.
1: D-A-W-S.
0: S. Voilà. En un seul mot, hein. The, plus loin, Shadows.
1: D'accord. D'accord.
0: Et là, là, c'est le petit coup de guitare, là. Wouh! Ah, il fait la frisson, hein.
1: Ah oui, même j'ai dansé avec un balai, là.
0: Ôté, madame, mais c'est pas ça!
1: Ah, c'est trop bien, trop bien. J'aime bien ce... ah, danser au bal, c'est très bien, très bien.
0: Marie-Hélène.
1: Maria-Hélène. Hélène.
0: Voilà.
1: D'accord. Merci beaucoup, monsieur.
0: Ah, mais je vous en prie. Tant qu'on peut se faire plaisir, il n'y a pas de mal. Bien au contraire.
1: Merci beaucoup. Allez, bonne journée. Au revoir.
0: Bonne journée, à bientôt. Au revoir.
1: Au revoir.
0: Ah oui, bon petit coup de guitare là, attention.

0: Bon, voilà The Shadows avec Maria Elena. 02 62 99 12 00. Freedom, allô, bonjour.
1: Allô, oui, bonjour.
0: Bonjour, monsieur.
1: Oui, voilà, je vous appelle. Comme vous le savez, en 2020,
0: oui.
1: Il y a eu le Covid.
0: Oui.
1: Allô, vous m'entendez?
0: Je vous écoute.
1: Oui, il y a eu le Covid en 2020. Et donc, j'avais un congé bonifié.
0: Oui.
1: Donc, on a fait des démarches au niveau de l'administration,
0: oui,
1: pour que mon congé bonifié soit annulé et reporté.
0: Oui.
1: Et donc, par la suite, le temps, il est passé. Il est passé 2 ans. Par la suite, je fais une démarche au niveau de l'administration,
0: oui,
1: pour demander que je puisse repartir pour ce congé bonifié.
0: Oui.
1: On m'a envoyé une réponse.
0: Oui.
1: La réponse m'a dit, un congé bonifié annulé et reporté n'est pas récupérable, c'est-à-dire c'est perdu, voilà. Et donc dans la lettre que j'avais reçue avec l'administration,
0: oui,
1: avant l'annulation, avant être perdu,
0: mmh,
1: l'administration m'avait dit votre congé bonifié selon la réglementation,
0: mmh,
1: est reporté pour raison médicale. Donc un congé bonifié reporté pour raison médicale, normalement, on devrait l'avoir absolument.
0: Moi, mais excusez-moi, mais le côté reporté, là, reporté pour combien de temps?
1: Ben, ils n'ont pas donné de précision.
0: Ah, d'accord.
1: Pas de précision. Donc, à la limite, c'est indéterminé. Voilà. Ils n'ont pas donné. Mais moi, je l'ai écrit dans les délais. Il n'y a pas de souci de ce côté-là. Parce que j'avais reçu une réponse de la responsable de RH. Et là, et après, là, on me dit que voilà, un congé bonifié, reporté, n'est pas récupérable. Mais le motif, c'est raison médicale. Voilà. Un truc médical, normalement, on ne peut pas, ne peut pas être perdu.
0: Ben, disons que ma été pas sur ce point de vue-là, mais on peut en parler effectivement, la raison médicale, justement. Mais c'est surtout de nous dire combien de temps c'est valable bonifié, reporté, valable sur combien de temps? À vie?
1: Ben moi je sais pas, c'est ça le seul souci, parce que eux ils répondent plus sur cette question, voilà.
0: Ah,
1: mais
0: oui.
1: Y a d'autres soucis aussi après. Par la suite j'ai d'autres soucis, c'est-à-dire que avec le décret 2020, vous savez que le congé bonifié n'est plus sur 2 mois maintenant. Maintenant c'est sur 1 mois. Suivant le décret 2020, avant 2020, c'était sur 2 mois le congé bonifié.
0: Maintenant,
1: c'est sur 1 mois compté de 2020. Eh bien, arrivé à la date échéance pour que je puisse avoir un congé bonifié, j'ai jamais reçu de feuillet 923 pour remplir.
0: Ah, c'est-à-dire que l'administration n'a pas fait le travail, alors?
1: N'a pas fait leur travail du tout. N'a pas fait leur travail. Eh bien, pour moi, c'est considéré, c'est perdu. Et j'ai fait une demande au niveau de l'assistante sociale,
0: en
1: précisant. Il m'a dit, il n'intervient pas d'un dossier qui est au-delà de 2 ans. Or, qu'ils m'ont donné de feuillet 923, aucun document.
0: Et oui, mais comment vous pouvez le prouver, ça, justement, qu'ils ne vous ont donné aucun document?
1: Je peux prouver tout ça, quoi, je le prouve.
0: Oui.
1: Jamais, il y a de réponse. Et aussi, ils s'amusent, ça faut dire le mot, c'est un amusement, de changer de tour de cycle.
0: C'est quoi
1: chaque
0: ça?
1: Chaque fois, il y a un changement. Chaque fois qu'on écrit, il y a un changement de tour de cycle de congé.
0: C'est quoi un tour de cycle de congé, monsieur? C'est quoi ça? Hein? C'est quoi un tour de cycle de congé, là?
1: Un tour de cycle, c'est-à-dire, bon, par exemple, si je pars, par exemple, je devrais partir, par exemple, pour 2000, oui, excusez-moi, là, je suis en train de réfléchir. Par exemple, en 2025, je commence l'ouverture des droits. Non, pas l'ouverture des droits, c'est-à-dire, il faut que j'accomplisse, sur 2 ans. J'ai travaillé pendant 2 ans, sur 2 ans-là, et après ces 2 ans, j'ai l'ouverture de droits.
0: Ah, d'accord.
1: Oui, j'ai l'ouverture de droits sur une année.
0: Ok.
1: Oui. Eh bien, moi, malheureusement, ils ont rien fait.
0: Mais alors, c'est quoi votre question, là, du coup, c'est quoi votre question?
1: Mais ma question, ben, je voudrais savoir pour des auditeurs,
0: oui,
1: auprès de qui faut s'adresser. Si au niveau de l'administration, j'arrive pas avoir un aboutissement dans ce dossier,
0: oui.
1: À qui il faut s'adresser? Il faut adresser quoi? Je sais pas, il y a la justice à mettre là-dedans, ou je sais pas.
0: Et de quelle administration vous dépendez, monsieur?
1: Je dépend de la Poste.
0: De la Poste.
1: Oui.
0: On va demander, parce que peut-être que, justement, on n'est pas tout seul à avoir fait un report de congé bonifié.
1: Oui.
0: Et pour ça que l'a fait, si ce type apporte des réponses plus claires, et surtout...
1: Il n'y a personne.
0: Nous demande, monsieur, vous connaissez tout le monde des congés bonifiés.
1: Qui n'ont jamais de soucis.
0: Non, mais justement, on vous demande la personne, mais peut-être qu'on ne connaît pas le bon monde qu'elle est dans la même situation que vous, monsieur.
1: Ah, ça, je crois pas. Il doit pas avoir beaucoup, hein.
0: S'il y en a au moins N avec une bonne réponse, ça nous suffit, hein.
1: De toute façon, il n'y a pas beaucoup de monde qui bénéficie de congés bonifiés maintenant, hein. On est très nombreux au niveau de la Poste.
0: Combien donc? Quand on dit peu nombreux, là, comptez les doigts de la main?
1: Ah, ben, d'avoir peut-être 400.
0: Monsieur, sur les 400, on a bien N, quand même.
1: La Poste est très grande, c'est national, hein.
0: Oui, non, mais on va en tenir compte, bien sûr, mais s'il y a quelqu'un qui écoute...
1: Ils font rien, les syndicats, ils bougent pas, ils, je sais pas, et entre-temps, j'ai eu un décès, hein, dans la famille, hein, un décès,
0: oui.
1: Et personne n'a bougé, hein, personne n'a bougé pour que je puisse récupérer ce congé bonifié, là, personne, hein. Là, j'ai demandé aussi à l'assistante sociale. L'assistante sociale, elle dit elle ne peut pas intervenir dans le cadre d'un congé bonifié qui a plus de 2 ans. Voilà.
0: Monsieur, nous posons la question pour que ce soit plus clair pour vous et pour nous-mêmes aussi, d'ailleurs.
1: Là, je perds des jours de congé aussi, hein.
0: Congé bonifié, oui, mais bien compris, vous perdez tout, là.
1: Oui, écoute, quand il y a eu le Covid, là, hein, j'ai pas pris tous mes congés. J'ai laissé des jours entre le 30 avril et le 31 mai. Généralement, c'est à titre exceptionnel qu'on vous accorde des congés. Mais sur un commun motif valable, j'ai laissé 8 jours, on m'a piqué 8 jours. L'année suivante, en 2022, on m'a piqué 11 jours. Voilà.
0: Bon.
1: Et après, par la suite, j'ai eu un décès dans la famille. Et moi, je venais pas à l'île de la Réunion parce que la personne, je crains que je le fais attraper le Covid.
0: Ouais, c'est assez logique aussi.
1: Problème, hein.
0: On pose la question.
1: M'a pas fait de faveur, hein. Et là, il continue toujours.
0: Monsieur.
1: Oui.
0: Si vous voulez une réponse, il faudrait qu'on écoute les auditeurs pour voir ce qu'ils ont à vous proposer pour faire quoi, comment se faire entendre de l'administration.
1: Si je fais le calcul total,
0: oui.
1: Ça me fait 11 000 euros.
0: Ah ouais, c'est perdre gros quand même, hein.
1: Ouais, c'est un gros trou, hein, parce que là.
0: C'est clair.
1: Franchement, c'est inadmissible, un truc pareil. Bon, voilà. Je vais écouter les avis de vos auditeurs, et puis je vais pouvoir voir qu'est-ce qu'il faudra faire.
0: Quelle solution s'offre à vous?
1: Au revoir.
0: Monsieur, bon courage.
1: Merci, au revoir.
0: 11 000 euros, c'est balèze. 02-62-99-12-00, est-ce que quelqu'un a été dans le cas de cet auditeur, donc congé bonifié, reporté et annulé même d'ailleurs, pour raison médicale. 02, il a tout perdu, il dit. Hein. 02-62-99-12-00. Frida Malo.
2: Oui, bonjour.
0: Bonjour.
2: J'ai annoncé le décès de ma maman ce matin.
0: Oui.
2: Pour annoncer que les funérailles se faisaient sur Brapano. Mais l'inhumation, il se fait pas sur Brapano, il se fait sur Sable Noir.
0: Alors madame, pour que je puisse prendre note, de quel décès me parlez-vous?
2: De madame née Foudrin Martin, dit Daisy.
0: Oui, décès survenu samedi, hein?
2: Décès, oui, c'est venu samedi, la veillée funéraire s'est bien passée sur Brapano, mais l'inhumation se fera sur Sable Noir.
0: Église de Saint-Benoît?
2: Oui, à l'église de Saint-Benoît, c'est à 15h. Et au cimetière de Saint-Benoît, l'enterrement aussi.
0: D'accord. Donc, une rectification apportée sur ce décès. Le décès de madame Mauve Martine Néfoudrin, dite Daisy.
2: Non, madame Mauve, oui, Martine Néfoudrin, oui, c'est ça.
0: D'accord. Eh bien, madame, on fait la rectification et je vais de ce pas rappeler les précisions. Et ce sera renouvelé également à la mi-journée.
2: D'accord. Merci, je vous remercie.
0: Je vous en prie. Sincère condoléance à vous, madame.
2: Merci.
0: À très bientôt. Au revoir.
2: Au revoir.
0: On rappelle donc, hein, pour le décès de madame Mauve Martine née Foudrin, dite Daisy, décès survenu samedi à l'âge de 57 ans. Le convoi mortuaire sort bien de la maison funéraire de Brapano aujourd'hui. Mais par contre, les obsèques auront lieu en l'église de Saint-Benoît. Ce sera donc à 15h cet après-midi. Et l'inhumation qui se fera également au cimetière du même lieu. Freedom, pour vos avis et communiqués, je vous le rappelle, 02 62 41 51 51. Je vous rappelle également cette voiture arrêtée sur la route du littoral tout au début, côté Possession, en direction de la Grande Chaloupe, dans la voie de gauche. Une voiture accidentée, nous disait-on, hein, quasiment dans un virage. Ça surprend tout le monde. Dites-nous un petit peu comment ça se passe côté circulation. 02 62 41 51 51. Freedom, allô, bonjour. Allô.
3: Allô, bonjour.
0: Madame, bonjour.
3: Bonjour. Bon, Francky.
0: Oui.
3: Oui, je ne veux pas faire un grand discours, mais aujourd'hui, j'ai ma maman qui a 103 ans.
0: Ah ben, pas de grand discours peut-être, mais 103 ans, on parle d'une centenaire quand même.
3: Oui, elle habite à l'étang Saint-Louis.
0: Comment elle s'appelle votre maman?
3: Elle s'appelle Rita. Oh. Je dis Madame Bateau, mais c'est Madame, c'est une demoiselle de Mille. Et elle est plus connue sous le nom Madame Bateau. Elle fête aujourd'hui son 103 enfants, qui est quand même un peu gros.
0: Ah oui.
3: Et d'ici là, hier, elle a enterré son fils.
0: Ah bon?
3: Oui.
0: Voilà.
3: Elle a mis son fils en terre. Mais moi, comme sa fille, moi, j'ai Eliane. Et je tiens quand même à lui souhaiter un bon anniversaire, avec quand même de tristesse d'avoir perdu son fils.
0: Ben oui, la veille de son anniversaire, 103 ans pour elle. Et quel âge avait son fils?
3: 79
0: ans.
3: Ouais.
0: C'est terrible pour une maman que d'enterrer son enfant. Hein.
3: Oui.
0: Quel que soit l'âge.
3: Oui, quel que soit l'âge. Et les deux vivaient dans la maison.
0: Mm-mm.
3: Et ben, je sais pas de mots. Et d'ici là, je tiens à remercier tous ceux qui ont pris part à notre peine.
0: Mmh.
3: Et, ben, je dis merci à tous d'être là pour nous. Surtout mes nièces, mon petit frère qui s'occupait d'eux pendant dans l'année, à ma soeur, à mes enfants.
0: Mmh.
3: Ben, je n'ai pas de mots aujourd'hui pour elle, avoir une maman 103 ans et enterrer son fils là.
0: En tout cas, c'est une chance pour vous et votre famille que d'avoir une centenaire parmi vos proches, notamment votre maman, Eliane. C'est ça, Eliane, hein?
3: Oui, c'est Eliane.
0: Et qu'est-ce qu'elle faisait, votre maman, auparavant
3: Non, pas grand-chose. C'était une femme simple. Elle amenait sa petite vie de misère, comme on dit souvent.
0: Mm-hmm.
3: Et c'est une femme qui parlait pas... Elle parlait jusqu'à maintenant, elle ne parlait pas trop. Elle était... serviable, après d'avoir de service tout le monde. Et simple.
0: Et elle s'est occupée de ses enfants.
3: Mais voilà, elle s'est occupée de ses enfants, et comme elle a perdu son mari, jeune aussi, et ben, il fallait travailler pour faire grandir nous quand même.
0: Elle a travaillé dans quel domaine, votre maman?
3: Pas tellement travaillé, mais c'est plutôt à faire des ménages, des uns, de l'autre.
0: Ah ben, elle peut travailler même, ça, Yann?
3: Pour avoir un peu de riz, oui.
0: Eh ben oui, ça y appelle travail même, ça. Pas déclaré peut-être pour l'époque.
3: Oui, voilà, c'est ça, c'est l'expliquer qu'elle n'était pas déclarée.
0: Voilà, pas déclaré pour l'époque, mais il appelle travail même, ça.
3: Mais voilà, c'est ça, c'était ça.
0: Eh ben, vous avez une maman bien courageuse, en tout cas. Hein.
3: Oui. Pas supporter que mettre son fils en terre. Et après, il est parti à la suite d'une longue maladie aussi. Hein.
0: Oui.
3: C'est ça. Et mon petit frère était là. Oh mon Dieu. Mon Dieu, donne-nous un gros cadeau, ce petit frère-là, pour occuper d'eux.
0: Mm-hmm.
3: Il vivait avec eux. Et ben voilà, je tiens à féliciter mon petit frère.
0: Et du jour au lendemain, là, votre maman va se retrouver toute seule.
3: Oui, pas tout seul comme moi, mais mon petit frère sera là pour occuper d'elle. Mais ça a une absence parce qu'elle connaissait son fils, était malade, mais était près d'elle.
0: Oui, bien sûr.
3: Voilà.
0: La présence était là.
3: Voilà, tout, voilà, surtout la présence de son fils était là.
0: Eliane, merci en tout cas pour cet hommage à votre maman qui est une centenaire, qui fête aujourd'hui ses 103 ans. Rita, dites Madame Bateau.
3: Oui. Saint-Louis.
0: Du côté de Saint-Louis, bel anniversaire à elle.
3: Merci.
0: Et merci à vous.
3: Tout le monde qui était présent pour nous hier.
0: Merci pour ce partage. À très bientôt, merci. Eliane.
3: Merci, Francky. Bonne journée à toi.
0: Bonne journée. Avant de continuer avec vous, on va sur la route. un accident dans le secteur de Saint-Louis. On est donc avec Marie. Marie, bonjour.
4: Oui, bonjour.
0: Oui, Marie.
4: Je suis un petit peu sous le choc aussi. Ah. Donc, en direction de l'étang salé Saint-Louis, il y a une voiture dans le virage. Ça, il s'est retourné sur lui-même. Hein. Il s'est tourné et il a tapé... dans le la barrière en béton.
0: Oui.
4: Et bon, comme les voitures circulent, ben circulent et que ça glisse aussi. Donc nous, on venait derrière, on a vu tourner. Et heureusement qu'on a mis les feux de tresse et les autres ont ralenti derrière. Mais de voir ça en direct, ça c'est vrai que ça. Ça choque, quoi. Bon, il n'y a pas eu de blessés. Je pense que ces personnes ne sont pas blessées, tout ça. Et en plus, j'ai vu un petit plaque A derrière. Donc, et c'est vrai que la route est un peu glissant, quoi. Il y a de l'eau sur la route, voilà.
0: Ouais, ça doit être quand même assez impressionnant de voir une voiture taper la barrière.
4: Voilà, donc, mon mari me dit au niveau de la station où ça, il y a le McDonald's en direction le port de l'autre côté.
0: Station Les Sables en direction de la route des Tamarins.
4: Voilà, c'est ça. Oh, ouais. Oui, oui.
0: D'accord.
4: Mais bon, ben, j'espère de tout cœur qu'il n'y a pas de blessés dedans parce que ça va vite en fin de compte, hein, ça tourne et quand il y a les voitures qui viennent derrière, je dirais pas à grande vitesse, mais que ça roule,

0: y a de la circulation quand même.
1: Il n'y a pas longtemps, il y avait un accident quasiment au même endroit, là, et pas d'explication, hein, route sèche d'ailleurs.
0: Voilà.
1: Il
0: n'y
1: avait pas forcément de pluie.
0: Ben, tout le monde circulait tranquillement, quoi, hein, à l'allure normale.
1: Ouais.
0: Et là, petite voiture, ça a tourné. Heureusement, derrière, ben, on est arrivé en feu de détresse pour avertir les autres derrière, parce que là, ça aurait été sur accident, quoi.
1: Le chauffeur, il a dû vivre des secondes interminables, hein.
0: Ah oui, moi j'ai déjà vécu ça, quoi, tourner dans une voiture. Pour moi, c'était le gazoil, ça a tourné sur béton glissant. Mais là, c'est je sais pas si c'est des jeunes ou si, mais en tout cas, il y avait des personnes dans la voiture. Ben les autres vont donner des renseignements aussi un petit peu plus tard, vu que moi je suis plus sur place.
1: En tout cas, je vous remercie d'avoir fait le point. On va le signaler, demander aux automobilistes de lever le pied.
0: Voilà.
1: Merci
0: voilà,
1: beaucoup,
0: oui,
1: Marie.
0: Oui, de lever, oui. Merci.
1: Merci. Allez, bonne route. Au revoir. Accident impressionnant. On parle d'une perte de contrôle sur la 4 voies de l'étang Salé, direction la route des Tamarins. Freedom Information, auditeur de Freedom 2, on nous signale une voiture qui, suite à une perte de contrôle, se retrouve accidentée. 4 voies de l'étang Salé, un peu après la station Les Sables, direction la route des Tamarins. Levez le pied automobiliste, hein, la chaussée est mouillée dans le secteur, il faut vraiment maintenir des distances de sécurité. 02 62 41 51 51, vous avez des informations, merci de nous joindre sur ce standard. Freedom 02 62 99 12 00, Freedom, bonjour. Allô? Monsieur, madame, bonjour. Vous nous entendez pas? Vous ne nous entendez pas. J'ai dit ça, là? Je sais pas, pas sûr. Si? Non? Bon, je vous laisse. 02 62 99 12 00. Allô, bonjour. Allô? Vous appelez à ça de même?
2: Oui, bonjour.
1: Ben, quoi, fait? Il dort, quoi?
2: Non, moi, on m'a pas compris, c'était bien.
1: Ah, vous pouvez faire me passer à côté?
2: Comment ça va?
1: Moi, allez bien, merci.
2: Bon, allez, bah, moi, ça l'a fait hier, moi, c'est votre collègue, madame Valérie, c'était Valérie, hein.
1: Pourquoi? Pour le match?
2: Pour le match. Hein.
1: Alors, dis-moi quoi faire, Yahoo?
2: Ah, moi, qui a fait mal, c'est parce qu'elle, elle coupe de côté, au fait, parce qu'elle libère contre la France, parce qu'on gland quand t'es joué pas, d'accord?
1: Ouais, ben, le pauvre maman, il a un problème au genou.
2: Donc, du coup, à moi, c'est, depuis au départ, elle a commencé, moi, je supporte pas la France. C'est comme ça, les clés, nettement. Moi, elle l'a pas imposé,
1: Ah non, mais vous laissez ailleurs, là?
2: Ah, moi, depuis la France a commencé, la Coupe du Monde, mais jamais supporte la France.
1: Ah, même elle est là. Un moun, même là, dis-moi ça, c'est un moun, en plus, moi, il aime pas Mbappé.
2: Ah, moi, c'est moi-même, c'est un moi-même.
1: Ah, même ça.
2: Oh, bah, vous connaissez, c'est moi, ça, c'est moi, ça.
1: D'accord.
2: Donc, du coup, bon, à nous, ça, quand, du coup, si le match, c'est demain, ça, hein?
1: Demain soir, oui, tout à fait.
2: Monsieur Francky, ma parole, Diao, hein. Écoute bien ça, de Moussa Diao.
1: Oui.
2: Depuis la Coupe du Monde a commencé, m'a jamais regardé un match à fond jouer.
1: Ben, mais c'est pas demain soir, regardez quand même, demi-finale.
2: Là, mais ça regarde parce que c'est l'Espagne.
1: Ah, c'est pas la France qu'on regarde finalement, c'est l'Espagne.
2: Non, c'est l'Espagne, mais ça regarde. Mais regarde le match Espagne-Belgique, c'était un beau match.
1: Oui, joli match, hein, faut le reconnaître, oui.
2: D'accord? Donc, du coup, moi, là, je veux, Yamin Amal, là, il fait 30 goals combien pour qu'on regarde, Yamal, là?
1: Mike Gagnon.
2: Non, Man Mignon.
1: Mais, Tigala, il est vif, ça? Yamin Amal, il est vif, ça?
2: Mais attention, monsieur Franky, mais connais ce que ça se passait, là. C'est que je connais le tigal est bon. D'accord? Les sûrs, je te mettre en bloc sur ce tigal-là. Parce que regarde, Belgique, c'était pareil. Ben, on a lâché des trois petites fautes pour empêcher d'aller parce que Dini a des gestes techniques quand même assez impressionnants. Hein.
1: Ah ouais, ouais, devant la Belgique, là, on l'a apprécié. Hein.
2: Le tigal est fluide. Hein.
1: Ah, tout à fait.
2: Donc, du coup, moi, mais les sûrs à 100%, d'accord? Que l'Espagne, les sûrs, ils ont bagaillé, mettent 1-0. Ça lui suit à ça.
1: 1-0.
2: Pour moi, l'Espagne, les Tchèques, ils mettent 1-0. D'accord?
1: C'est PSG.
2: Moi, là, moi, là, ce que la différence qui ça fait, là, quand ça jouait, là,
1: c'est
2: que, là, ça met beaucoup de la défense chez ce jeune-là.
1: Énorme. Ah, ben, défense.
2: Énorme, beaucoup de difficultés.
1: Oui, ben oui, mais il faut pas nous. Alors, si vraiment nous fait ça, là. Alors,
2: hein.
1: Non, mais si vraiment nous fait ça, là, monsieur, c'est un problème. Ben, dis-moi pourquoi. Parce que si nous reste concentrés sur ce joueur, qui était un très bon joueur, d'accord, pas de problème, Lamine Yamal. Mais si nous reste concentrés sur celui qui ne nous fait pas notre jeu, ben, elle est normale, nous payons.
2: Non, mais c'est la stratégie que vous êtes à mettre en place. Ça l'est sûr, ça, M. Francky. Oui, d'accord, cette stratégie.

0: là, c'est là, fini causé dans le bruit de couloir. Veille ce jeune-là, veille ce jeune-là. Il faut aller en bloc chili. Mais sauf que le gars, il est tellement très malin, lui, ça fait lettre et face. D'accord? Contre l'adversaire, et c'est son camarade qui va mettre le but.
1: Ouais, bah ouais, Lissa a fait le clown, quoi, entre donc, Guillaume, c'est pas pour Moukaté, hein, c'est en voulant dire que Lissa a fait le jeu, mais sans pour autant être le buteur.
0: Mais par contre, il est dans un joli coup de pied gauche. D'accord? S'il a fait son contrôle orienté, n'importe quelle occasion d'arriver, il peut mettre dedans. Hein.
1: Mais quand il passe, si, ben, les auditeurs que la regardent le match France, France, n'importe quoi, Espagne-Belgique, là, ah non, le Marmaille, joli, hein.
0: Vous l'avez vu comment il a développé, et c'est un jeune qui m'y admire, et depuis il a commencé, c'est un jeune qui m'y admire, m'y admire ce jeune-là, parce que il est là pour jouer son football, d'accord, c'est un jeune qui est arrivé comme ça, il tient un ballon, il a une affaire, et aujourd'hui, regarde où ça défine arrivé, d'accord, c'est un peu le même style qu'Mbappé, d'accord, et j'espère qu'il va pas prendre l'exemple chez Mbappé. D'accord? Moi, c'est ce genre de personne que je suis pour un autre, moi, je vais être, m'y déteste. Le football, là, il faut jouer le ballon. Et c'est ça, on prend le plaisir du ballon. C'est pas intéressant comme lui. Parce qu'elle dit, pour moi, c'est intéressant. Parce qu'elle dit, pour faire un intéressant sur réseau ou quoi que ce soit, après, ça m'a taillé sur le banc pour jouer contre Real, là-bas. Je redescends, c'est fait comme Cristiano. Mais il faut jamais on arrive à côté Cristiano. Impossible. D'accord? Mais moi, là, ce jeune-là, là, monsieur Franck, il m'a dit, après, pas ce jeune-là, il m'a mis ce jeune-là.
1: Lamine Yamal.
0: La France a gagné 1-0. Et par la France, Espagne.
1: Espagne, oui, oui, m'a bien noté tout score.
0: Espagne, ça a gagné, coûte, prolongation, pas prolongation, Espagne, ils mettent 1-0. Parce que Banane est un bon défenseur aussi, il faut pas croire. Hein.
1: Oui, ils n'en pas mauvais, mais on nous dit toujours que la France est meilleure.
0: Autant que M. Franck qui m'avait dit à Zot comme ça, moi, mais ici, sans tarder, la France a croisé l'Espagne. Elle n'est pas manquée, regarde.
1: Oui, c'est vrai. Nombreux sont ceux qui ont dit France, Espagne, au bout d'un moment, France, Argentine aussi.
0: Là, il s'attend contre qu'il le fait, là, maintenant, hein. Voilà, tombe dans d'autres poules, tombe dans une poule poupette, dans cette diable, dans une poule poupette. Maintenant, là, ils montent dans le fil à retour, là, maintenant, hein.
1: Bon, le parcours était plus facile pour l'Argentine que pour France, quand même, hein.
0: Ben, comme pour l'Argentine, pour la France, ça tombe dans la poule était faible, mais désolé, hein.
1: La poule est faible, mais le parcours ensuite dans les phases à élimination directe, c'était plus costaud que pour l'Argentine, hein.
0: Regarde, il élimine la Norvège. La Norvège a fait son dernier match jusqu'à dernier contre l'Angleterre. Et en Angleterre, bon, là aussi, c'était un beau match. Je ne vais pas se le regarder.
1: Non, ça l'a pas vu. Match, hein. L'Angleterre, Norvège, on n'a pas vu. L'Angleterre, me rappelle.
0: Jusqu'à la fin, M. Francky.
1: Attrapé même.
0: Les deux côtés. Mais l'Angleterre, elle a fini par mettre le deuxième but. Et ben, c'est l'Angleterre qui l'a. Mais c'était un beau match aussi.
1: Bon. Allez, pronostic, allons-y. Monsieur, merci beaucoup.
0: Allez, monsieur, bonne journée.
1: Bonne journée. N0, ah, bien noté, merci.
0: C'est bon.
1: Eh, hey, monsieur, là, il insiste, hein. N0, quand il dit N0 pour l'Espagne, là. Lui, c'est clair, c'est N0 pour l'Espagne. Bon, pronostic, alors, pour ce match, France-Espagne, match très attendu, quand même, hein. Demi-finale aussi, Marmaille, hein. Frida Malo, bonjour. Bonne journée. 02 62 99. Au fait, on a une information pour Zot. Pourquoi pas Zot s'est intéressé? Il me dit toujours. 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
2: Oui, bonjour.
1: Bonjour. Quoi, une voiture, oui. Vous avez un mois de course. Ah, bonjour madame.
2: Oui, bonjour.
1: Oui.
2: Je téléphone, la semaine dernière, m'avait téléphoné pour le chauffe-eau de ma fille, là. On rappelle peut-être que...
1: Le chauffe-eau de ta fille qui fuit en dessous, là? Qui fuit par le dessous, là?
2: Le réducteur, il était cassé.
1: Oui. Et
2: jusqu'à maintenant, on n'a rien à bouger. Donc, on a téléphoné à SDR jeudi. Non, oui. Mercredi.
1: Oui.
2: Et la bonne dame, ben, elle a pris note et tout. Malade, elle dit, mais d'aller jusqu'à vendredi.
1: Oui.
2: Et donc, n'a rien à bouger. Là, ce matin, ma fille a essayé de téléphoner, elle a essayé de dire, les bureaux, les fermés. Donc, il y en a deux numéros de téléphone que le monsieur avait passé. Elle répond pas non plus. Donc, ben, elle n'a marre parce que, ben, on rencontre, elle a enfin envoyé les mails comme quoi le chauffe-eau, les cassés, les nus, voit et la ferme l'arrivée de l'eau et la casse le robinet. Donc il peut pas ni rouvrir, ni fermer, ni rien parce que ben les cassés, le ressort dedans de la cassée. Donc ben elle n'a marre, et moi aussi m'en a marre de voir elle comme ça, parce qu'il faut qu'elle y chauffe de l'eau pour amener dans la salle de bain pour ses enfants les petits, donc il y en a 4 semaines elle est sans chauffe-eau. Il faut l'exagérer quand même. Et rien ne bouge. Moi la téléphone m'a décidé mercredi. La bonne dame l'a noté, elle a demandé, oui madame, mais comprend, n'est pas facile. Mais Midel, ben Midel jusqu'à vendredi pour faire remonter l'information, pour y voir. Il coûte pas, les passants, c'est de changer un robinet, de faire quelque chose.
1: Là, dit, ben oui, madame.
2: La pression d'eau dans l'immeuble, et jusqu'à maintenant, rien n'est fait. Là, 4 semaines, monsieur Fonty. Donc, on compte un peu avec 3 petits marmarais.
1: Et surtout quand, en ce moment, il fait frais.
2: Ben là, la pluie tombe, il fait frais, on compte. Les autres, là, ils ont dit, ben, ils ont dit, le chaud, ils ont dit, je chauffe aux autres, vous n'allez pas avec de monde. Mais Midiao, ma fille paye son loyer, il ne doit pas loyer, il paye mois pour mois. Et quand il arrive pour faire un travaux, je te râle. Et après, je te dis de mon lit, il vient me disputer. C'est pas une question de dispute, mais c'est une question de logique là-dedans quand même. Ah, moi, c'est la maman, mais maintenant, mort de voir ma fille comme ça.
1: Madame, rappelle-moi un petit coup quelle résidence est concernée, hein, s'il vous plaît.
2: Résidence Eleanor, Bois de Neuf, Piton Saint-Leu.
1: Résidence Eleanor, Bois de Neuf, le Piton Saint-Leu. Et c'est donc le bailleur, c'est la SDR.
2: Oui, toujours, comme toujours. Hein.
1: Ben, quoi ça doit y attendre, là, vraiment, c'est la compréhension totale, juste pour changer un réducteur de pression. Ah, j'ai perdu la dame. Bon, en tout cas, on a l'essentiel de l'adresse, résidence Eleanor, Bois de Neuf, le Piton Saint-Leu. Ben, un appel à nouveau, lancer la SDR pour changer ce réducteur de pression. À tout casser, ça doit prendre une 15aine de minutes. Hein. C'est ce qu'un auditeur nous disait la dernière fois, c'est l'incompréhension totale sur cette intervention, hein. Qui ne se fait pas, hein, je veux dire. 02 62 99 12 00, Freedom Allo, bonjour. Allô?
3: Oui, bonjour.
1: Bonjour, madame.
3: Voilà. Eh ben, écoutez, je vous appelle parce oui. que j'ai déjà appelé Julie il y a quelque temps.
1: Oui.
3: Pour un appartement qui fuit.
1: Oui.
3: Voilà, c'est dans mon salon. Alors, il y a de l'eau qui coule, ça sent le moisi. Actuellement, j'ai un emphysème. Donc, je suis suivie par la clinique Sainte-Clotilde, donc pour une rééducation pulmonaire. Donc, jusqu'à maintenant, il n'y a aucun travaux de fait. Donc, je ne pense pas que les travaux vont être faits parce que, bon, vu qu'il pleut, vu que c'est les vacances maintenant, mais ça devient catastrophique quand même.
1: Mais je ne vois pas pourquoi vous parlez des vacances.
3: Oui, non, mais c'est les vacances, mais il n'y a pas de travaux. Non, mais oui, ben, je vous parle des vacances parce qu'il y aura beaucoup quand même d'entreprises qui sont, voilà, qui sont en vacances et puis que les travaux ne sont pas faits, on connaît.
1: Ben, mois de juillet, il n'y a pas de vacances d'entreprise aussi.
3: Ah,
1: ça, c'est le mois de décembre, ça.
3: Ben, vous ne connaissez pas, ben, vous connaissez pas alors. Ben,
1: ah non, pas du tout. Excusez-moi, madame. Non, je ne connais pas, non. Non? Ah ouais?
3: Mais vous n'avez pas de travaux à faire chez vous. Voilà, ben, tant mieux pour vous. Tant mieux pour vous.
1: Quand arrive la période de vacances, mois de juillet, août, là, les entreprises se mettent en congé?
3: Ah, ben, il y a pas mal d'entreprises. Les entreprises, oui, je suis à la SIDR. Alors, les entreprises qui travaillent pour la SIDR, monsieur, il y a beaucoup de vacances, hein.
1: Ah bon?
3: Il faut pas compter qu'on ait des réparations pendant les vacances.
1: Ben, c'est le meilleur moment, justement, pendant les vacances, d'intervenir.
3: Ah, ben oui, ben, c'est, ben oui, ben, dites-le, monsieur, ça serait super sympa.
1: Ah,
3: mais en attendant, bon, ben voilà, on est quand même plusieurs locataires qui sont quand même inondés quand même dans nos appartements.
1: Oui.
3: On ne fait rien. Donc, voilà, écoutez, j'ai quand même, bon, un certain âge, je suis malade, donc c'est vrai que je suis... Enfin, voilà, je veux dire qu'à partir de... Bon, ça fait quand même un petit moment que je ne règle plus mon loyer, que mon loyer est de côté, hein, parce que je me suis dit, étant donné qu'ils m'ont condamné par la maladie qui a été prouvée, alors, je me suis dit, condamné par la maladie ou condamné par l'État, eh ben, je préférais être condamné par la maladie et puis profiter de mon argent. Voilà. Donc.
1: Mais là, c'est incroyable. D'autant plus que vous avez une santé fragile, madame, hein, j'ai bien compris
3: ça,
1: là.
3: Ben oui, monsieur. Ah, ben, je suis tout, mais oui, monsieur, je suis tout à fait d'accord avec vous. Avec des rapports de l'ARS, des rapports de pneumologues du CHD, de la clinique Sainte-Clotilde. Enfin voilà, j'ai des tas de certificats médicaux comme quoi je prenne un appartement en urgence. Ça va faire bientôt 4 ans.
1: Donc wow.
3: En 4 ans, si on n'a pas trouvé un appartement à F2, mon Dieu, mais quand c'est qu'on va le trouver?
1: Alors là, et vous êtes à quel endroit là, ce jour, madame? Dans quelle résidence?
3: Je suis à la SIDR, je suis dans l'avenue des Bassins.
1: Résidence des Bassins.
3: Voilà, oui, je suis dans la résidence Saint-Émilien.
1: Comment vous dites? Excusez-moi, j'ai pas compris.
3: Pardon, la résidence Saint-Émilien.
1: Saint-Émilien, résidence Saint-Émilien.
3: Voilà, donc j'ai quand même 72 ans, je suis quand même bien malade. Donc, bon, disons qu'ils m'ont condamnée, puisque de toute façon, il n'y a plus rien à faire avec l'emphysème, donc on sait très bien que, voilà. Donc, sur ce, bah écoutez, j'ai pris mon parti, j'ai dit, bon, ben, t'as qu'à faire, autant profiter de mon loyer, condamné pour la justice ou par la maladie, bah écoutez, voilà.
1: Oui, mais quand même, en dehors de la du côté administratif, argent et autres, vous méritez tout de même de vivre dans de bonnes conditions et non pas avec un appartement qui fuit sous prétexte que vous êtes condamné par la maladie, je veux dire.
3: Oui,
1: on est humain tout de même.
3: Ah ben oui, je suis tout à fait d'accord avec vous, mais étant donné qu'ils le savent, ben ils se disent, bon ben écoutez, c'est peut-être plus la peine de lui donner quelque chose, hein, étant donné qu'elle est condamnée, bon, autant qu'elle reste là, et puis ben ma foi, écoutez, voilà, advienne ce qu'il pourra, hein, tout ça, qu'est-ce que vous voulez que je vous dise? Moi, il n'y a rien de fait, qu'est-ce que vous voulez que je fasse? Qu'est-ce que vous voulez que je fasse d'autre?
1: Ben si ce n'est que de les solliciter, oui, vous avez pas beaucoup de moyens de...
3: Voilà, je n'ai pas beaucoup de
1: moyens d'action.
3: J'ai pas beaucoup de moyens d'action et Dieu sait qu'il y en a par les médecins, par les cardiologues. Enfin voilà, j'ai tout ce monde-là derrière moi, mais il y a rien. On ne fait rien. Alors bon, comme je vous dis, c'est les vacances. Bon, là c'est un stand-by. Hein, voilà, c'est un petit peu en stand-by pendant les vacances. On connaît. Voilà, tout le monde connaît. Donc c'est ça.
1: Mais c'est quand même incroyable comment les locataires subissent avec ces bailleurs. C'est inimaginable, quoi.
3: Ça, je peux vous dire que c'est vraiment incroyable. C'est inimaginable. Et on vous réclame les mois de loyer quand même. Hein. On vous dit non, non, vous payez. Mais ça fait rien. Vous êtes malade. Moi, je suis condamnée. Voilà, faut que je paye. Voilà, mais ça, ils ne veulent rien savoir. C'est pas leur problème.
1: Et madame, vous pensez que la direction de la SDR est au courant de ce qui se passe pour vous?
3: Ben écoutez, la direction, je voudrais bien pouvoir l'avoir, la direction, parce qu'impossible d'avoir la direction, la rue Félix Guyon, vous parlez, je pense.
1: Oui, oui, oui.
3: Eh ben écoutez, ben ça, je voudrais bien quand même voir quelqu'un de la direction, parce que je serais curieuse de savoir s'ils sont prêts quand même de tous les dégâts qu'on a dans les appartements. Je parle pas pour moi spécialement, peut-être que pour moi aussi, mais j'ai quand même des voisines aussi qui sont quand même bien malades aussi, donc je sais pas s'ils sont au courant. Mais il faudrait peut-être quand même, oui, peut-être toucher un mot à ces personnes-là, puis qu'elles viennent voir dans nos appartements exactement ce qu'on est, ce qu'on vit.
1: À vous entendre, là, c'est pas génial du tout. Hein.
3: Ah non, monsieur, c'est pas génial, voilà. Voilà, ben écoutez, c'est tout ce que je voulais dire. Ma foi, j'espère quand même que mon appel sera entendu. Par contre, je vais vous poser ma voisine, parce que je suis chez elle aussi.
1: D'accord.
3: Voilà, écoutez, merci beaucoup. Et
1: puis, je vous en prie, vous. Madame, bonne merci. Journée également.
3: Au revoir, bonne journée, merci.
1: Au revoir. Incroyable, hein, ce qui
3: Allô?
1: Se passe. Bonjour madame.
4: Oui, bonjour tranquille.
1: Oui.
4: Moi j'appelle, ça fait bientôt 7 mois. Mmh. Moi, ma chambre, elle est condamnée.
1: Votre quoi?
4: Ma chambre.
1: Et pourquoi?
4: Je suis allée au courant, ben, avec les infiltrations, la SIDR est au courant, tout le monde était au courant, mais rien n'est fait. Moi, je dors dans mon canapé. C'est pas la première fois que j'appelle Freedom. J'ai déjà fait à plusieurs reprises avec Julie. Et maintenant, ce que je vais vous dire, ça a grandi. C'est comme un serpent. Ça a grandi. C'est arrivé dans la chambre de mon fils. Et maintenant, c'est dans le bras CD. Il y a l'eau qui coule. Et le lit de mon fils, il est tout mouillé. Moi, ma chambre, il faudra recommencer à zéro. J'ai plus de chambre, la commode, l'armoire, le lit, le matelas, tout est abîmé. L'assurance est au courant. Et ben, pendant 7 mois, je dors dans mon canapé.
1: Voilà, mais comment on peut laisser la situation se dégrader autant? C'est incroyable quand même.
4: La situation, ça se dégrade de plus en plus. Moi, je vais prendre ça avec le sourire. Je vais vous dire, voilà. Chez moi, j'ai la route littorale. Il y a la voie de droite et la voie de gauche. C'est-à-dire, il y a dans le plafond, il y a un côté, ça coule, ça va tout au fond. Et de l'autre côté, ça coule, ça va dans la chambre de mon fils. C'est infernal de vivre dans cette situation. Même j'ai fait des courriers en recommandé pour le directeur de la SIDR. Même j'ai demandé un relogement. La SIDR vient. Jusqu'à présent, ils savent même pas d'où vient la fuite. L'eau, ça passe dans le mur. Ça coule de plus en plus. Et attends, je vais voir si je peux vous faire écouter. Parce que j'ai mis le seau dessous. Et ça dégoûte. Je pense que ça va tomber. Je sais pas encore. mais c'est infernal.
1: Mais il existe de nos jours des appareils pour détecter les fuites, hein, ils le savent pas?
4: Ils viennent avec l'appareil, aujourd'hui ils nous disent ça vient du toit, demain ça vient de la salle de bain, ça vient de partout, mais au bout du compte, il n'y a rien qui aboutit. J'en ai marre. Parce que dormir dans un canapé, monsieur Francky.
1: Dame, c'est pas un endroit pour dormir, franchement.
4: Ben, ça fait 7 mois. Là, on est au mois de juillet, 7 mois. Je pense pas qu'au mois de décembre, ils vont réparer, hein, là. Et là, je sais plus quoi faire.
1: Ben, on interpelle la CDR à nouveau. On interpelle la CDR à nouveau, leur demander qu'est-ce qu'ils attendent là pour faire cette intervention chez vous, au vu des conditions dans lesquelles vous vivez désormais avec ces infiltrations. C'est pas simplement de l'eau qui coule le long du mur ou qui s'infiltre par le toit, mais c'est quand même vos conditions de vie qui sont quoi.
4: Et voilà. Et en je vous ai pas dit, moi je suis asthmatique, allergique. J'ai des problèmes de santé, d'hypertension et diabétique et tout, hein.
1: Comme la
4: voisine, quoi. Beaucoup de problèmes comme ça. Et dernièrement, j'étais obligée de crier sur les charges clientèle parce que lui, il roule carré sur drille. Oui, madame, on va faire le nécessaire, on va trouver un relogement pour vous, mais tout ça, c'est fou.
1: Ben, disons que je suis pas sûr que le problème soit les charges clientèle parce que vraiment.
4: Non, c'est lui qui vient contrôler.
1: Voilà, c'est lui qui vient. Oui, mais.
4: Il m'a dit franchement, honnêtement, oui, je vais faire le nécessaire, mais jamais il fait.
1: Ah, il y a un problème.
4: Moi, j'ai mis mon argent sur un compte de dépôt. Je ne peux pas payer un loyer encore sans aide au logement. 522 euros par mois, un loyer, pour dormir dans le canapé.
1: Ben, totalement. C'est exactement ça. Vous avez très bien résumé la chose, madame. En tout cas, j'espère que la SDR nous entend.
4: Mais j'en ai marre, hein.
1: Eh ben, madame, nous, on est bien content de vous entendre. N'hésitez pas à revenir vers nous. On va rappeler qu'il s'agit de la résidence Saint-Émilien.
4: Saint-Clotilde.
1: De la SDR à Saint-Clotilde. 14 avenue des Bassins.
4: Voilà.
1: N'hésitez pas à nous tenir au courant, madame, s'il vous plaît.
4: De toute façon, quand ça sera fait, je vais vous mettre au courant.
1: Hein, et même si ce n'est pas fait, tenez-nous informés quand même.
4: Oui, parce que moi, je voulais bien envoyer des photos pour que vous voyez l'état de ma maison, hein, parce que c'est infernal. Là, quand tu dors dans le canapé, tu regardes derrière la télé, ça coule, jusqu'à temps il y aura quoi siècle, oui, et puis là, je vais mourir, et les CDA, ils s'en foutent de tout ça.
1: J'attends que, comment elle m'a dit ça, la moisissure monte dessus
4: où? Non, oui, là, au lieu de la moisissure dans le mur, c'est sur le mur, ben, va monter dessus, moi, comme outil, hein, de toute façon, malgré créole comme où, peut-être m'y parle un petit peu français, mais malgré créole comme où, hein.
1: Ah oui. Ben, moi aussi, je me connais un petit peu français, mais m'y essaye.
4: Non, ben, après, c'est quand dans le travail, c'est tout à fait normal. Parce que dans les domaines que Malte travaille, automatiquement, ça parle avec des enfants en créole. Parce qu'il y a des enfants, les parents, ils parlent beaucoup français. Mmh. On les oblige à parler en français. Non, ben, maintenant, ça va. Bientôt, mais ça va en retraite. Et après, tranquillement, toi.
1: Bon, on garde le contact. J'aimerais bien vous entendre à nouveau très prochainement, toutes les deux. N'hésitez pas à revenir vers nous. Merci beaucoup, mesdames.
4: Si elle a des problèmes pareils, et voilà quoi.
1: Ouais.
4: Ok, ben bonne journée, merci beaucoup.
1: Merci à vous. Au revoir. Ben, un véritable calvaire que de vivre dans des conditions pareilles. La dame, ça fait 7 mois qu'elle dort dans un canapé parce que justement, il y a une fuite et que la SDR tarde à venir faire le nécessaire. C'est comme la dame auparavant qui a une santé fragile. Elle souffre de ce qu'on appelle d'emphysème. C'est une maladie des poumons. Alors du coup, c'est terrible ce que vivent ces deux personnes. Je rappelle la résidence Saint-Émilien de la SDR au 14 avenue des Bassins du côté de Sainte-Clotilde. Deux dames âgées là qui nous ont fait part de leur quotidien et vivent un véritable calvaire. Elles vivent dans une maison, des appartements complètement insalubres. Et je pense que le mot est faible. Freedom, on va essayer de faire plaisir à quelqu'un là avant de se quitter parce que on a reçu et on reçoit des selfies. Vous savez, l'ordinateur là qui nous donne des selfies de nos affiches, selfies ou photos de nos affiches. concernant le concert des 45 ans de Freedom. Eh ben, il y en a un qui vient juste de tomber, là, justement. C'est reparti pour un tour, faut-il croire. 45 ans, le jeu des affiches qui reprend. 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Frida Malou, bonjour. Non, il jouait pas sur l'antenne, ça. C'est un tirage. radio@freedom.fr. Envoyez le selfie avec l'affiche. Allô?
5: Allô, bonjour.
1: Monsieur, bonjour.
5: On peut parler football, là?
1: Bien sûr. Alors, comment on voit en France, Espagne?
5: À mon avis, c'est... Enfin, peut-être le ballon, il tourne, à mon avis, l'Espagne.
1: Ah bon, à cause de ça?
5: Ben, conquérir son premier étoile.
1: Ah, la motivation n'est peut-être pas la même, c'est vrai.
5: Ouais, c'est peut-être dans l'année, parce qu'il était dans des titres champion d'Europe.
1: Oui, oui, oui, oui.
5: Comment m'y voir, il a joué devant le match, il monte en progression, peut-être c'est son année.
1: C'est vrai que devant la France, ils ont déjà gagné à deux reprises, hein, on le rappelle aussi.
5: Voilà, raison des plus, voilà, il connaît le football les uns les autres, et lui, il descend, bon. Peut-être qu'il veut dire qu'il vient d'avoir des étoiles, enfin, il ne connaît pas le ballon, il tourne, mais... Pas facile, enfin pour moi, hein, c'est le final avant finale.
1: Ah ouais, carrément, la finale avant la finale.
5: Ah oui, demi-finale qui présente Espagne-France, pour moi c'est la finale. Hein.
1: La finale pour la France.
5: Mais vous connaissez toute notre guerre avec la France. Hein.
1: Oui, il est vrai.
5: Sûr, mais après on a une petite idée à la tête, qu'ils soient les pays dans les gagnants. Ben, me dit bravo la France, et puis il nous a fait vibrer, et puis c'est à toi, monsieur Descent.
1: Ouais. Voilà. C'est d'ailleurs, il tient sa révérence au passage. Hein.
5: Voilà.
1: Est-ce qu'il dérange à vous que N'Golo Kanté, là, il est sur le banc de touche depuis le début de la compétition?
5: Mais pas vraiment, parce qu'il regarde la concurrence, c'est rude de la France. Hein.
1: Mm-hmm.
5: Très rude, vous voyez. Il a pris sa place à Koundé.
1: Mm-hmm. Mm-hmm.
5: Ouais, c'est pas facile. Ben, écoute, lui, monsieur Kanté, N'Golo, là. Il est fatigué aussi.
1: Bah, il est fatigué, il a une blessure à au genou, je crois.
5: Ah, voilà, il y a ça aussi. C'est l'un des piliers dans les années 2022.
1: Ah, vous voulez dire son carrière est finie à ce point-là?
5: Non, mais il veut dire fatigué, il veut dire...
1: Ah, fatigué. Ah, tout est fatigué.
5: Moi, j'ai fait, c'est pour lui montrer, c'était vrai, fait comme les mains, là, excusez.
1: Ah, carrément, on va dire comme ça.
5: Ah, excusez, ah ben bien sûr, t'es...
1: Ah. Bon, monsieur, merci en tout cas. Donc, peut-être que l'Espagne ressortira vainqueur de ce match demain soir. Mardi peut-être, hein, c'est pas mon avis. Hein. Frida Midi, 10h.
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8: À la une, deux canadairs supplémentaires déployés, 800 hectares de forêt partis en fumée, 1000 personnes évacuées. L'incendie qui ravage la forêt de Fontainebleau est aussi impressionnant qu'inédit. Le ministre de l'Intérieur, Laure Nunez, est attendu ce matin sur place. Le point complet dès le début de ce journal. Au Moyen-Orient, Iraniens et Américains se rendent coup pour coup après l'attaque de navires par Téhéran dans le détroit d'Ormuz. Washington réplique avec force. Des dizaines de cibles visées la nuit nuit dernière. Nous serons en direct de Tel Aviv dans ce journal. Les Bleus sont arrivés à Dallas. Ils vont affronter demain soir l'Espagne pour une demi-finale de Coupe du Monde qui s'annonce légendaire. Et vous allez l'entendre, la pression monte et le match des petites phrases a déjà commencé. Lille, la grande interview Europe 1 CNews à 8h10. Votre invité Pierre De Villeneuve, bonjour.
9: Bonjour Alexandre, il s'agit d'Aurore Berger, ministre chargée de l'égalité entre les femmes et les hommes et de la lutte contre les discriminations. La loi qui portera son nom sera-t-elle efficace contre l'antisémitisme et le racisme en France? Objectera-t-elle les tentatives d'attentats contre des juifs comme ce week-end à Sarcelles? Et puis que répond-elle à Mariano Rajoy qui dit qu'il n'y a aucun Français dans l'équipe de France de foot? Réponse tout à l'heure.
8: À tout à l'heure Pierre. Le journal de 8h sur Europe 1.

0: Rudy Saada. Bonjour Rudy.
1: Bonjour Alexandre, bonjour à tous. Le feu à 70 km de Paris, c'est tout simplement du jamais vu. Un incendie à ravage depuis hier la forêt de Fontainebleau. Bonjour Christophe Bordet.
2: Bonjour à tous.
1: Alors qu'il est, les pompiers luttent toujours contre les flammes.
2: Oui, alors écoutez, des kilomètres de flammes, des panaches de fumée visibles à 20 km à la ronde et 400 pompiers qui luttent sans relâche depuis hier soir, épaulés par des hélicoptères bombardiers d'eau.
3: Il y a un arbre qui prend feu là.
2: Un arbre qui prend feu. Le responsable Paul Laurin, chef du service communication des pompiers de Seine-et-Marne, détaille ce matin les moyens mis en œuvre.
4: À l'heure où on se parle, on dispose de deux avions bombardiers d'eau, un premier qui nous vient de Bordeaux et l'autre qui nous vient de Nîmes. Également deux hélicoptères légers bombardiers d'eau. Ces deux moyens conjugués permettent à la fois de jeter de l'eau sur le feu pour faire en sorte qu'il soit moins virulent. Et les deux avions peuvent également disposer des barrières de retardant, c'est-à-dire un produit qui va se déposer sur la forêt, de sorte que si le feu vient sur cette barrière de retardant, il s'éteint lui-même.
2: Alors à eux seuls, les hélicoptères bombardiers d'eau déversent 4000 litres d'eau à chaque passage. Deux autres Canadair sont attendus dans la journée. Les agriculteurs du secteur sont mobilisés avec des citernes d'eau. Depuis hier soir, plusieurs maisons ont été évacuées, notamment à Vaudoué, petite commune en lisière de la forêt léchée par les flammes. Témoignage recueilli par CNews.
5: C'est pas évident, c'est la première fois qu'on voit un feu comme ça ici.
6: C'est stressant parce qu'on a toujours pensé qu'il y aurait un jour des feux. À cause de la sécheresse, à cause de tous les arbres qu'il y a.
2: On va pleurer notre forêt, s'inquiétaient hier soir les habitants. Jamais cette forêt de Fontainebleau n'avait connu un tel sinistre.
1: Merci Christophe Bordet. Notez que le ministre de l'Intérieur, Laurent Nunez, est attendu sur place à 9h.
0: Dans l'actualité également, la loi instaurant un droit à l'aide à mourir revient une dernière fois devant l'Assemblée nationale. Ce lundi, elle devrait être adoptée définitivement mercredi.
1: Ouais, le texte a pourtant été rejeté à 3 reprises par le Sénat. Gérard Larcher, son président, a annoncé qu'il saisira le Conseil constitutionnel en cas d'adoption du texte. Arthur Delaborde, c'est une démarche rarissime, mais peut-elle changer les choses ?
7: La bataille ne devrait pas s'arrêter avec le vote. Malgré les réserves de son Premier ministre, Emmanuel Macron a voulu que le scrutin final ait lieu avant l'été. Les opposants, eux, attendent désormais un autre arbitrage, celui du Conseil constitutionnel. En cas d'adoption, les sages disposeront d'un mois pour se prononcer. La promulgation de la loi sera donc retardée. Ils pourront censurer tout ou partie du texte. Le scénario le plus probable reste toutefois une décision assortie de réserves pour encadrer certaines dispositions. Les opposants fondent désormais leur espoir sur cette étape. Dans le JDD, Ludovine Delarochère, présidente du syndicat de la famille, appelle les sages à mesurer l'atteinte incroyable que cette loi ferait peser sur les principes de liberté, d'égalité et de fraternité. Elle estime aussi que le texte repose sur le mensonge, notamment car l'expression aide à mourir, masque la réalité de l'euthanasie et du suicide assisté. Le vote des députés ne sera donc peut-être pas le dernier acte. Les sages pourraient encore fixer les limites de cette réforme.
1: Arthur Delaborde du service politique d'Europe 1. Et Europe 1 vous le révélait hier matin, des armes ont été retrouvées dans un véhicule garé à proximité d'une synagogue à Sarcelles dans le Val d'Oise, là où vit une importante communauté juive. À la suite de cette découverte samedi, 300 personnes ont été évacuées du secteur. On a appris dans la soirée hier que le parquet national antiterroriste se saisit de l'affaire.
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0: Dans l'actualité internationale, ces bombardements massifs sur des dizaines de cibles en Iran la nuit dernière.
1: Et la trêve entre Téhéran et Washington semble bel et bien enterrée. Bonjour Frédéric Simon.
9: Bonjour Rudy, bonjour à tous.
1: Vous êtes le correspondant d'Europe 1 en Israël. Comme on l'entend, les armes ont de nouveau parlé au Proche-Orient.
9: Oui, la reprise des hostilités entre l'Iran et les États-Unis, constatée il y a une semaine environ, s'est en effet intensifiée au cours de la nuit. Plusieurs dizaines d'objectifs militaires dans les environs du détroit d'Ormuz ont été pris pour cible par l'armée américaine. Rampes de lancement de missiles, installations liées aux drones, systèmes de radars côtiers, embarcations maritimes légères, des frappes visant des objectifs des gardiens de la révolution iranienne dans le centre du territoire iranien ont également été signalés. Les gardiens de la révolution qui affirment de leur côté avoir lancé des missiles vers des bases de l'armée américaine au Koweït, à Bahreïn et jusqu'en Jordanie. À noter que pour l'heure, Israël, qui était entré en guerre aux côtés des États-Unis contre le régime des Mollahs, reste à l'écart de cette poussée de fièvre américano-iranienne. Les consignes de sécurité n'y ont pas été modifiées, signe que les renseignements militaires israéliens estiment que le pays restera à ce stade épargné par les missiles iraniens. De fait, l'enjeu de cette réactivation du conflit ne concerne pas l'État hébreu, puisqu'il s'agit essentiellement de la réouverture du détroit d'Ormuz.

0: investigation s'y fait librement, assurent les États-Unis, contrairement aux déclarations des dirigeants iraniens.
1: Merci Frédéric Simon, le correspondant d'Europe 1 en Israël.
2: Retour en France, Rudy, où l'on se prépare au traditionnel défilé du 14 juillet.
1: Et ce sera le dernier de la décennie. Emmanuel Macron est placé, selon l'Élysée, sous le signe du réarmement stratégique de la France et du réveil stratégique de l'Europe. Entendez du soutien à l'Ukraine aujourd'hui. Au moins 25 dirigeants de la coalition des volontaires se rencontrent à Paris. Les forces qui soutiennent l'Ukraine seront d'ailleurs sur les Champs-Élysées demain. Les militaires de la coalition des volontaires ouvriront le défilé suivi de soldats ukrainiens. Cela fait plusieurs semaines que l'armée française prépare ce défilé et la coordination doit être parfaite. Wilfried de Villers a pu assister à la répétition générale dans le ciel de Paris. Reportage.
2: 15h45, la tour de contrôle donne le top départ. Le rugissement des moteurs transperce le ciel parisien. Une vingtaine d'hélicoptères militaires passent presque en rase-motte au-dessus des tours vitrées de la Défense.
3: Allez, continue à accélérer, s'il vous plaît. Voilà, t'es bien, comme ça, continue.
4: Ben, je garde le mic en visuel.
3: Ouais, tu gardes le mic.
2: Aux commandes d'un Fennec, l'aspirant Corentin ne lâche pas du regard l'hélicoptère de combat juste devant lui et suit les indications du chef de bord pour son premier vol en patrouille au-dessus de Paris.
5: On vole proche du sol, on vole très proche les uns des autres. Coordonner tout ça, ça demande une organisation préalable immense.
2: Une chorégraphie aérienne millimétrée où tout se joue à quelques secondes près.
5: Un respect des timings très précis. On est sur les 3 secondes. C'est ce qui nous permet de voler à autant dans un espace aussi restreint en sécurité. On a quelques turbulences avec les aéronefs qui sont devant nous. Il faut s'adapter et se battre un peu aux commandes pour garder la patrouille.
2: L'hélicoptère survole l'Arc de Triomphe, puis les Champs-Élysées lancés à 150 km/h. Le temps d'apercevoir à peine la tribune présidentielle en contrebas, point de repère central du défilé aérien.
3: Bah, c'est joli, hein. Ouais.
1: Wilfried de Villers.
2: La Coupe du Monde de foot à 8h08 sur Europe 1 ce 14 juillet pourrait bien se conclure en apothéose si les Bleus réussissent l'exploit de se hisser pour la 3e fois consécutive en finale.
1: Et il faudra pour cela passer l'obstacle espagnol en demi. Demain 21h, les deux adversaires se connaissent bien et on peut dire, Cyril de la Morinerie, que le match a déjà commencé.
6: Oui, la superstar espagnole Lamine Yamal a lancé les hostilités. Le leader de la Rora a rappelé que l'Espagne restait sur 2 victoires face aux Français. Je cite, « Si la France doit craindre quelqu'un, c'est nous ». Les Bleus n'ont pas tardé à réagir. Juste avant leur départ pour Dallas, le défenseur Ibrahima Konaté a mis les points sur les i.
7: Faut avoir peur de personne, faut rester dans cette humilité qu'on a dès le début et faut pas tomber dans ce piège-là, surtout à ce moment-là de la compétition. On peut dire ce qu'il veut, à la fin du match j'espère que le résultat sera favorable pour nous.
6: Même si l'Espagne est l'un des favoris du mondial, les Bleus ont raison d'avoir confiance. Les Français impressionnent depuis le début de la Coupe du Monde, rappelle le consultant d'Europe 1, Alain Giresse.
8: Je pense que les Français maintenant, ils peuvent s'appuyer sur leur performance exceptionnelle et puis avoir cette confiance et maîtriser évidemment sur le plan émotionnel ce que représente d'atteindre une finale de Coupe du Monde.
6: Bonne nouvelle enfin, tout l'effectif français est opérationnel, en particulier Kylian Mbappé, bien remis de son coup à la cheville, reçu face au Maroc. Ce soir, après la conférence de presse, les Bleus s'entraîneront au stade de Dallas pour la mise en place tactique prévue face à l'Espagne.
1: Cyril de la Morinerie.
2: Merci Rudy Sada.
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2: Lundi 13 juillet, soyez les bienvenus. Dans un instant, la grande interview Europe 1 CNews. Pierre de Villeneuve reçoit ce matin Aurore Berger, ministre déléguée chargée de l'égalité entre les femmes et les hommes et de la lutte contre les discriminations. A tout de suite sur Europe 1.
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0: Bonjour, bonjour, bonjour, bonjour à tout le monde, sans exception. Celles et ceux qui sont là depuis ce matin et celles et ceux qui arrivent, soyez toutes et tous les bienvenus à l'écoute de Freedom. Le numéro de téléphone pour nous joindre, 02 62 99 12 00. Oui, un seul numéro de téléphone pour l'antenne, 02 62 99 12 00. Et puis un autre numéro de téléphone qu'il faut enregistrer, retenir, ne pas oublier, le 02 62 41 51 51. S'il se passe quelque chose près de chez vous ou sur la route, vous nous appelez, nous informer, c'est vous informer, 02 62 41 51 51. Demain, la France y jouait. Oui, demain, la France y jouait. Demi-finale de la Coupe du Monde. La France arrive à demi-finale quand même. Mais bon, quels sont vos pronostics, vous nous direz. Et puis, on pourra attaquer la libre antenne dans quelques secondes. Je vous donne les montants des cagnottes. 634 € pour le Frido Million et 4100 € pour le Frido Quotidien. 99 12 00. Bonjour.
1: Oui, bonjour, monsieur.
0: Bonjour.
1: Monsieur, voilà. Cette nuit, j'ai entendu sur une chaîne de télé nationale que l'ancien ministre espagnol, l'ancien premier ministre espagnol, pardon, aurait dit que dans l'équipe de France de football, il n'y a pas de joueurs français.
0: L'ancien ministre espagnol a dit ça?
1: Oui, monsieur.
0: Et pourquoi il a dit ça?
1: Mais je ne sais pas, parce que si c'est exact, ce sont des propos racistes, ça.
0: Ouais, un peu, oui.
1: Ah, ben, pas un peu, même, parce que pour lui, c'est quoi être français? Il faut avoir la peau blanche, il faut être catholique. Mais c'est grave.
0: Non, peut-être qu'il voulait dire que quand on dit il n'y a pas de Français, ça veut dire qu'il n'y a que des étrangers dans l'équipe. C'est pas une question de couleur, forcément.
1: Ah ben écoutez monsieur, il faut dire un chat, c'est un chat. Arrêtons de faire l'autruche. Et pour moi, c'est ça, c'est pour... Il y a une semaine, on a entendu une ministre de la Paraguay tenir des propos racistes envers Mbappé. Là, c'est lui. Mais la Ligue des droits de l'homme doit les attaquer en procès.
0: Mais vous n'avez jamais entendu, vous, des gens dire « Ouais, dans l'équipe de France, il n'y a pas de Français ?» Vous n'avez jamais entendu ça, vous ?
1: J'ai déjà entendu, M. Marx, je ne suis pas un imbécile, mais quand c'est dit par des gens comme moi, comme nous, quoi.
0: Oui,
1: bon, ça c'est, bon, pas pareil. C'est la connerie, ça. Bon, ça c'est la connerie. Mais lorsque l'on entend un ancien Premier ministre d'un grand pays comme l'Espagne sortir ça, c'est grave.
0: Ben ouais, parce que mais c'est quoi, il dit ça par peur ou il dit ça comment, il dit ça pour dénigrer?
1: Je suis pas dans sa tête.
0: Non, mais vous avez ressenti comment? C'est on dénigre ou on a peur?
1: Moi, je ressens ça comme du racisme pur et simple, c'est tout.
0: Racisme pur et simple. Mais
1: c'est tout, monsieur.
0: Et du coup, vous pensez qu'avec un terme comme ça sorti par un ancien premier ministre, la France, il doit s'en inquiéter. Enfin, nous, on devrait se dire.
1: Condamner ces propos-là. La France devait condamner ce genre de propos. Bien sûr, en haut lieu.
0: Ah, c'est vrai que c'est pas sympa, non, c'est pas sympa.
1: D'état en état, on parle pas de sympathie, là. Ça n'a rien à voir.
0: Oui, surtout quand on est ancien premier ministre, c'est comme si, je sais pas moi, Nicolas, bon lui il était président, je sais pas, Gabriel Attal dit, dans l'équipe espagnole, il n'y a pas d'Espagnol.
1: Ben oui, voilà, c'est la même chose, mais là, on sait bien, tout le monde sait.

0: bien pourquoi qu'il a dit ça. Il ne faut pas non plus. Voilà quoi. On sait bien pourquoi. Et bien sûr, quoi, c'est pas la première fois. On a entendu, enfin, pas lui, mais il y a quelques années de ça, on a entendu un entraîneur espagnol dire pour nous, il n'y a pas de problème de noir dans l'équipe.
1: Mais du coup, ce match-là, il risque d'être sous tension, alors. Ça risque de barder, là, pour la France, alors.
0: Écoutez, du barder, bon. Parce que moi, je ne mélange pas politique, sport, hein, d'accord. Mais quand même, moi, je dis que l'État français doit condamner la Fédération de football de français doit porter plainte contre ce monsieur.
1: Oui, mais après, il faut pas tomber aussi dans le truc où, on dit un truc, tout de suite, notre gros cœur lève.
0: Monsieur Max, à force d'être gentil, écoutez, bon, moi, je veux pas faire une leçon d'histoire.
1: Oui.
0: En 1945, on a vu qu'est-ce qui s'est passé, hein, avec l'histoire. Oh, c'est rien, c'est des paroles en l'air, et puis...
1: Oui, il faut pas laisser faire ce genre de truc, oui, sinon ça laisse place.
0: Non, monsieur Max, il faut pas passer ce genre de choses. Parce que, non, il faut pas, parce que après ça devient sérieux, tout ça.
1: Ben oui, c'est vrai. Après ça laisse place à des bêtises, on dit tout et n'importe quoi.
0: Exactement. Même pas des bêtises, on peut même voir des choses plus graves que ça, que je n'ose pas dire.
1: Bien sûr. Ouais, ça peut aller vite dans le mauvais sens.
0: Et oui, bien sûr. Je fais tout parce que il faut savoir, le premier ministre espagnol, c'est comme un président de la République, hein.
1: Ah oui, non, mais les premiers ministres, attention, hein, quand pareil, premier hein. ministre, c'est le mec qui gouverne le pays, attention,
0: exactement,
1: hein. C'est lui qui a les clés de tout, hein.
0: Exactement.
1: Parce que c'est bien souvent, les gens n'ont pas compris ça. Quand on élit quelqu'un à la tête d'un pays, c'est pas lui qui gouverne, hein, c'est le premier ministre qui gouverne.
0: Voilà, c'est ça. Mais que l'homme de rue dit ça. Bah, écoutez, vous savez, on a entendu partout ça. Bon, ça c'est des conneries, ça.
1: Bah oui.
0: Mais quand un type de cette acabie sort des choses comme ça, c'est grave.
1: Bien sûr. Merci pour votre appel, monsieur.
0: Voilà.
1: Pronostic pour demain, alors?
0: Ah, bah, écoutez, la France, bien sûr.
1: Hein. Combien?
0: Bah, écoutez, je pense que 2-0, ça nous suffira.
1: 2-0? Ouais, c'est bien 2-0.
0: Okay.
1: Au moins, il n'y en a pas un qui a dit 3-0. Merci beaucoup, monsieur.
0: Au revoir.
1: À bientôt, au revoir. Oui, je dis combien, parce qu'il y a beaucoup de gens qui ne savent pas dire combien. Combien? Alors, à vous dit combien? Combien où? À Isabelle, combien? Allô? Mais bon, c'est bon, nous on a la radio ici, s'il vous plaît.
2: Ah oui. Excusez-moi.
1: Pas de souci, bonjour.
2: Bonjour.
1: Oui.
2: Ça va vous?
1: Oui, ça va et vous?
2: Ah, moi, ça va pas du tout.
1: Ah, moi aussi, ça va pas du tout. Aïe, aïe, aïe, aïe.
2: Maman. Ben là, j'ai un gros souci, là, avec ma maison.
1: Alors, qu'est-ce qui se passe?
2: Voilà, j'ai des fuites dans la maison, dans le salon. Mon salon, il coule de l'eau depuis le côté du salon jusqu'à tout le plafond en haut. La palle est arrivée dans mon brassadeur, là. T'allais à la lumière va prendre chez moi.
1: Dans quoi? Ça va arriver dans quoi? Ça va arriver dans quoi bientôt?
2: Dans le brassadeur, là, où ça y est passé la lumière, là.
1: Dans le brassadeur. Ah, le brasseur d'air.
2: Le brassadeur, oui.
1: Ah, d'accord, ok, ok.
2: C'est pas brassadeur.
1: Non, le brasseur d'air. Ok, j'ai compris.
2: Ça même.
1: Le ventilateur dans le, ouais, ok.
2: Oui.
1: Et alors, du coup?
2: Depuis au moins 3 mois. Donc, la CIDE, il vient, il fait des photos, il regarde, il dit oui, par ici, par là-bas, jusqu'à maintenant. Et là, Francky, semaine prochaine, mes enfants y arrivent, sortent de métropole, ils viennent de vacances.
1: Ah oui.
2: Ça met à l'heure pour dormir.
1: Bah ouais, Francky, alors, où est-ce que la dame, elle met? Je vais demander à Francky où est-ce que vous mettez vos enfants, madame.
2: Francky, alors.
1: Ah bah non, moi, je suis pas Francky. Bon. Mais je vais demander à Francky où est-ce que vous mettez vos enfants.
2: Non, c'est vous-même. Ben là, j'ai un gros souci, je suis âgée.
1: Ouais.
2: Donc, je suis pas bien. Le soir, je dors pas du tout. L'eau, ça coule. J'ai obligé de mettre serpillière. Pour le beau, t'allais me mettre le vase dessus la table aussi.
1: Mais dites-moi, vous, quand vous êtes dans un logement social comme ça, là.
2: Oui.
1: Et ça fuit depuis combien de temps?
2: Ben, il y a 3 mois, la mienne. Mais il y a les autres personnes qui ont 7 mois.
1: Attendez, ça fuit depuis 3 mois. Vous avez bien une assurance dégâts des eaux. On est d'accord?
2: Oui.
1: Que dit l'assurance?
2: Mais l'assurance, j'ai fait la démarche là, donc j'attends la réponse.
1: Non mais attendez, j'ai pas compris. Non, il y a un problème là. Oui. Ça fait 3 mois que ça fuit.
2: Oui.
1: C'est seulement maintenant que vous avez fait la démarche pour l'assurance?
2: Oui, c'est pas longtemps que j'ai fait la demande. Parce qu'évidemment, il faut faire sur l'internet et tout.
1: Non, madame, ça se fait par téléphone, il n'y a rien qui se fait par internet. Non. Je sais pas qui vous a dit ça, mais pas du tout, hein. On va demander aux auditeurs, là.
2: Je nomme pas le nom, hein.
1: Oui, mais c'est pas grave.
2: Je suis âgée, donc le problème, c'est mes enfants, ils arrivent semaine prochaine.
1: Oui, madame, mais normalement, votre assurance dégâts des eaux, là, ça doit tout de suite aller à le bailleur et mettre la pression au bailleur tout de suite.
2: Le bailleur, c'est pas rien, c'est la CDA. C'est le bâtiment, c'est le résidence Saint-Émilien. Une personne vient de téléphoner tout à l'heure.
1: Oui, d'accord, mais si vous prévenez pas votre assureur, le bailleur, lui, il peut rien faire, parce que c'est pas lui qui va réparer, c'est l'assurance qui va réparer. Normalement.
2: Mais, le plafond, je sais pas comment ça passe, si c'est mon assurance, si j'ai bailleur.
1: Ouais, parce que
2: la CDA, il y a l'assurance aussi pour ça, je pense. Hein.
1: Alors, normalement, c'est votre assurance. Parce que vous payez votre assurance tous les mois, on est d'accord?
2: Oui, tous les mois, il prélève l'assurance. Oui.
1: Bah alors, pourquoi vous payez l'assurance alors?
2: Bah, je ne connais pas, moi.
1: Ouais, problème sérieux.
2: Ah, oui.
1: Mais c'est vrai que le bailleur, lui, dit quoi? Est-ce que le bailleur vous a dit de joindre votre assurance? Le bailleur, il a dit quoi, lui?
2: Ils ne m'ont jamais dit rien. J'essaie de contacter le responsable de l'incident. J'arrive pas à contacter. Il est déjà venu deux fois pour voir qu'est-ce qui se passe dans la maison et tout. Et là, l'officier, ça prolonge.
1: Attendez un coup. Ou dire-moi des choses par abri de douleur. Ben, a fini alors?
2: Oui, il a fini de voir.
1: Ben, donc, ils sont venus alors? Ben, ils ont fait quoi?
2: Rien.
1: Ah, ben la SID, ben comment il fait là?
2: Un idéal comme ça, l'eau, ils sont sous-sol, ils montent par les toilettes.
1: Et il est possible de demander à quelqu'un de la SID de venir à travailler ici? Parce qu'il y a un problème, ben là, il travaille pas là-bas, donc.
2: Vraiment? Non.
1: Et c'est tout le temps le même bailleur, hein? Tout le temps la SID.
2: Tout le temps la SID. C'est pas moi tout seul qui est comme ça. Hein?
1: Ça fait 3 mois, madame, vous rendez compte? Mais vous dormez où là?
2: Mais moi, je dors dans ma chambre. Mais mes enfants, quand ils arrivent, j'ai obligé de donner ma chambre. Et moi, où ça, je vais partir?
1: Mais vous savez quoi? Normalement, quand vous avez une pièce comme ça, là, je sais pas trop s'il faut dire ça, le bailleur, madame, va raconter. Mais dire où ça, comme ça, hein? Dis pas trop ça, Banna. Non, mais dis pas trop, Banna, de bonnes enfants viennent d'autres cases pour les vacances comme ça, hein, parce que m'y crois pas, ça, il fait ça, c'est là où les chiens bailleurs, là.
2: C'est mes enfants, m'y fait pas mettre dehors. Mais va répondre à ça, m'inquiète pas où.
1: Non, mais m'y connais pas si la maison est assurée pour les personnes comme ça. C'est ça, me veut dire où, là.
2: M'y paye mon cas, m'y paye peut-être 400 euros.
1: Oui, mais vous payez une case pour, madame, la case que vous payez, là. C'est peut-être pour, m'y connais pas, non, moi, combien de personnes.
2: M'y va dire ça, m'a fini dit le responsable. Que mes enfants y arrivent, là, moi, la semaine prochaine. Et après, le responsable dit, oui, il comprend que mes enfants y arrivent. Mais sans plus.
1: Donc, vous l'avez gagné au téléphone, alors, le responsable?
2: Oui, non, il est venu ici, chez moi.
1: D'accord. Mais là, comment il fait, la sœur?
2: Ben là, il ne me connaît pas comment il sait faire.
1: Mais, outre l'assurance, là, où l'avez gagné un appel azote, un coup?
2: Ben, la gagné un appel azote, les dames comme ça, il faut me faire sur l'internet. Mais moi, comme je ne me connais pas à utiliser Internet, monsieur.
1: Ben oui, mais comprend où?
2: Moi, j'ai 74 ans.
1: Mais comprend où, madame? Mais comprend où? On va demander, là, peut-être un CCAS, on a fait comme ça, un France Service, peut-être? Peut-être, hein? Oh, la fille fait 2-3 photos de là où ça y fuit ou pas?
2: Oui, ma fille fait photo, oui.
1: Bon, gardez bien les photos. Et puis là, on va demander aux auditeurs si c'est un France Travail ou bien si c'est à la mairie ou au CCAS. Où ils pourront vous aider, d'accord?
2: D'accord.
1: Parce qu'on peut pas vous laisser comme ça. Si le bailleur vous laisse comme ça, nous on peut pas vous laisser comme ça.
2: Ah oui.
1: On est résidence Saint-Émilien ou ça? C'est à quelle ville?
2: Saint-Denis.
1: Saint-Clotilde.
2: Rue des Bassins.
1: D'accord. Allez, on demande.
2: Rue des Bassins.
1: On pose la question et si la SIDR veut bien intervenir, ce serait génial. Vous nous donnez des nouvelles, d'accord?
2: D'accord, merci.
1: Ok, génial, allez, super, allez. Merci beaucoup. Dites un truc là, les gens, s'il vous plaît, de Moon. On a l'impression que, pour ceux qui habitent dans les logements sociaux, les assurances ne fonctionnent pas. C'est-à-dire que vous faites pas appel à vos assureurs quand il y a un problème de dégâts des eaux, tout ça. ça marche pas comme ça. C'est directement le bailleur qui s'en occupe. Alors quand on est dans un logement social, dites-nous un peu. C'est peut-être

0: qui faisons erreur. Enfin, c'est pas moi, c'est Isabelle qui fait l'erreur à Freedom que voilà, peut-être qu'on se trompe. Freedom, bonjour. Allô.
1: Bonjour, monsieur Marc.
0: Ah, je vous entends très mal, monsieur, malheureusement.
1: Bah, on entend très mal.
0: C'est quand même un truc, vous n'avez pas de réseau, là.
1: Si, on a un réseau.
0: Non, monsieur, n'a pas.
1: Non, comment on n'a pas, ouvre la porte.
0: Bah, ouvre la porte, alors.
1: Ouais, ouais,
0: ami, aime bien quand on dit un bouc, la pointe, le bouc, j'ai au nénal.
1: Bah, j'ai au point.
0: Bah, mais j'ai au point, moi. Si bien, alors, fais un pari, ou ami, j'ai au point.
1: Allez, deux.
0: Le problème, c'est pas il faut vous entendre moins bien, c'est moi, il faut y entendre bien.
1: Est-ce que vous entendez moins
0: bien? Un petit peu. Où ça va, bidon? Piton à plein de décaf ou quoi?
1: Oui, mais un bide de la rivière.
0: Hein. Rivière des Galets?
1: Avec la Saint-Louis.
0: Ah. Quoi l'a fait?
1: Bon, qu'est-ce qui se passe avec les dames? Il y a eu le téléphone, je vous en ai jamais. Je dis, attends, quand les cassés, ils viennent arranger.
0: Ben monsieur, il est bien souvent, il faut qu'on attende que ce soit cassé pour arranger. Un affaire, il fonctionne bien, on va pas arranger quand même.
1: Ah oui, mais quand c'est cassé pour arranger.
0: Monsieur, un béton ou de case, n'a pas rien, de l'eau il coule pas, il pète pas rien, ou arrange de case quand même. Ou change de tuyau, même s'il coule pas.
1: La même quand il coule, c'est meilleur.
0: Oui, mais vous voulez pas chez un bailleur social, monsieur?
1: Oui, ben écoute, après, il y a des autres, là. Dans le contrat, là, ça vous arrange de merde.
0: Non, monsieur. Désolé de dire ça, mais c'est pas comme ça que ça marche. Dans le contrat, il est bien stipulé qu'il y a une partie qui est sous la responsabilité du bailleur et une partie qui est aux responsabilités des locataires, monsieur. Donc, du coup, la fuite dans la maison, c'est au bailleur, c'est pas au locataire.
1: Ben d'accord, du coup, mais
0: Monsieur, mais vous pouvez pas dire ça, parce que c'est faux. Je suis désolé, hein, de vous contredire, mais c'est pas comme ça, en fait, chez les bailleurs sociaux. C'est pas pareil. C'est pas comme dans le privé, si vous voulez. C'est pas du tout la même chose.
1: Bon, vous y voyez comme ça, ou...
0: Non, mais ils voient pas comme ça. Les comme ça, monsieur.
1: Mais... Oui, ils voient comme ça.
0: Non, les comme ça.
1: Autrement, hein. C'est ça qui ne veut pas arranger.
0: Oui, monsieur, on a raison, monsieur.
1: Non, bah, pas que vous-même, mais je ne pas avoir raison.
0: Non, mais on a raison, monsieur.
1: Ils ont comme ça, mais par contre, c'est eux qui doivent.
0: Mais c'est pas eux qui doivent faire, monsieur, je suis désolé, on ne peut pas dire des bêtises, on est à la radio, on ne peut pas dire des... on peut pas dire que c'est comme ça, parce que c'est pas comme ça. Ça marche.
1: Oui, bon. Mais non, passons au coq à l'âne.
0: Allez, à l'âne.
1: On va dire quelque chose. Non. Bon, on peut aussi dire que voilà qu'environ Ottawa, il gagne un bâtiment social.
0: Mm-hmm.
1: Ils diront bien qu'on n'a point le droit de, quels que soient les animaux, quel que soit chat, chien,
0: il y a des animaux qui sont tolérés, comme les chiens, les chats, ils sont tolérés.
1: Ah bon, maintenant les tolérés.
0: Ouais, ouais, ouais, c'est toléré. Ouais.
1: Eh ben merde alors.
0: Ben ouais, pas de bol, hein.
1: Ben m'a dit quelque chose que le dans le contrat.
0: Oui.
1: Qu'il y a une chose que je connais pas.
0: Mm.
1: Dans le contrat, il dit oh, pas de chat, pas de chien. Pas de oie, pas de canon, pas une main. Qui dit toi, par qui dit des animaux, par rien. Il faut je dire encore un peu de contrat, hein.
0: Pourquoi?
1: Ben, il y en a au moins 5, 6, 7, 8, 9, 10 chiens.
0: C'est pas faux ce que vous dites, parce que quelque part, même si on dit que le chien est toléré, la padiama, le chien dans la cour, bien souvent, des nadoumoun, ben, ils occupent pas d'autres animaux.
1: Même pas dans la cour. Comme il dit, dans la cité sociale, pas de chien, pas de chat, pas de poule, pas de canon, pas de oie.
0: Oui, mais monsieur, pour les chiens et les chats, les tolérer.
1: Ah, les chats, oui.
0: Les chats et les chiens sont tolérés.
1: Et les chats ou les chats?
0: Vous faites exprès ou bien vous voulez m'y couper à où?
1: Ben, si vous voulez couper, ben, coupe à où? Ben, vous

0: chien qui est arrivé derrière chez vous, c'est-à-dire après de votre maison?
1: Je peux pas le prendre parce que moi j'ai un chien aussi, donc.
0: Oui. On va signaler, bien sûr. Peut-être que le propriétaire n'est pas au courant. C'est un chien bien occupé ou bien
1: oui,
0: c'est un chien?
1: Oui, c'est un chien, je sais pas, c'est un croisé, peut-être pitbull, quelque chose comme ça.
0: Ah, quand même?
1: Ah oui, mais ça fait une semaine, donc je lui donne à manger, à boire, mais ils sont plus du tout.
0: Tu m'étonnes.
1: Parce qu'ils me regardent, mais moi je peux pas, j'ai un chien.
0: Tu m'étonnes, si on lui donne à manger, à boire, il va rester là, hein.
1: Il faut bien lui donner un petit peu d'eau.
0: Un minimum,
1: par
0: oui.
1: Rapport, une journée ou deux jours, j'ai pas donné parce que je dis, il va repartir chez lui. Mm-hmm. Et puis après, je vois qu'il reste là.
0: Vous voulez pas l'adopter, mais lui, il aimerait bien vous adopter, lui, on dirait, hein.
1: Moi, je sais pas comment faire parce que là, il est là, il reste derrière et moi, je peux pas le faire entrer.
0: Vous êtes à Saint-André?
1: Non, il est derrière dans la cour. Parce que moi, j'ai un terrain vague derrière. Mmh. Et tous les gens qui passent, qui jettent la saleté, ils jettent les chiens, ils jettent tout. Donc,
0: vous êtes à Saint-André, c'est ça?
1: Saint-André, oui.
0: Où ça?
1: C'est derrière l'église, derrière la cure. Hein.
0: Derrière la cure de l'église de Saint-André.
1: À côté du cimetière, là, il y a un grand chemin, il y a un grand terrain vague et après, il y a un chemin qui monte vers moi derrière.
0: Ah oui, d'accord, ok.
1: Ah oui, mais là, il lâche tout. Hein.
0: Vous êtes en bordure de ravine, là, c'est ça?
1: Oui, il y a une petite ravine qui passe de plus haut, mais moi, je prends le chemin et ça commence à côté du lotissement.
0: Comment il appelle le chemin, madame, s'il vous plaît?
1: Non, il n'y a pas de... Non, c'est...
0: Donc c'est près du... Non, mais le Moon qui vient chercher son chien, il vient où ça exactement?
1: Je peux donner mon numéro de téléphone.
0: Si vous voulez. Ah ouais, d'accord, ok.
1: C'est 0262 93 47 98.
0: 02 62 93 47 98. 98. Ça ressemble à un pitbull.
1: Croisé peut-être. Hein. Il a le cou blanc, mais il est marron, tigré marron, noir. D'accord. Très joli, très joli.
0: Et c'est un peu comme les gros chiens de Mouni marche avec là. Il n'y en a jamais compris pourquoi de Mouni marche avec un chien, mais bon, ouais, ok. Là, vous la remarquez, de Mouni marche avec le chien, m'a demandé pourquoi. Incroyable. Hein. Ok, donc 02 62 93 47 98 si on veut récupérer son chien.
1: Parce que il est gentil, parce que quand moi je vais entrer dans la voiture, il essaye de monter dedans. Donc,
0: tu m'étonnes. Il est un peu dressé.
1: Voilà, il est dressé. Et puis même qu'il est là, on lui donne pas à manger, il crie pas, il fait rien.
0: Il est gentil.
1: Il a le portail, il attend.
0: Ok. Bon, si le propriétaire est à l'écoute, 02 62 93 47 98.
1: Merci, monsieur.
0: Merci à vous d'avoir appelé.
1: Bonne journée à vous.
0: Bonne journée, à bientôt, madame, au revoir. C'est un chien, donc, qu'on a retrouvé du côté du cimetière de Saint-André. Oui, Isabelle, elle a fait une vidéo. On a de Mouni marche avec le chien, un gros gueule comme ça, là. De Mouni marche. Pourquoi de Mouni marche avec le chien? C'est quelle idée, ça, il marche avec un chien, ou marche avec un chien? Gueule pas marche avec un camarade ou quoi? Si tu marches pas avec un cheval. Et le chat, quand il marche pas avec un chat, bien canard. Poule, canard, coq, zoie, lapin. Quand il marche pas avec un lapin. Tu préfères festiver avec, hein? Allez, la course aujourd'hui sur l'hippodrome de Dieppe. Et Thierry Léger vous conseille de jouer 4, 2, 5, 7, 8, As, 9 et 3. Je répète les préférés de Thierry Léger pour la course à Dieppe aujourd'hui. Conseil de jouer 4, 2, 5, 7, 8, As, 9 et 3 pour les préférés de Thierry Léger. N'oubliez pas, tout à l'heure, il y aura votre rendez-vous Free Dominion parce qu'il y a eu tellement d'informations ce matin qu'on n'a pas eu les deux rendez-vous Free Dominion. Ce sera le premier rendez-vous de la journée pour le Free Dominion. Non, je crois même pas que c'était ça. C'est juste qu'on avait un petit problème, on avait un petit souci de sortie de ligne, un petit problème technique, donc ça doit être ça. Oui, c'est ça. C'est moi qui dis des bêtises. On essaiera d'arranger ça dans le meilleur des cas pour tout à l'heure, mais en tout cas, peut-être pas encore à 11h. On peut faire le Free Dominion à 17h aussi, hein, y a pas de problème. Même ce soir, dans Jardin Tropical, on peut faire le Free Dominion. Hein. On fête les

0: Hier, c'était aux environs de 10h. Ça a commencé à 10h d'ailleurs et on a rendu, on a écouté une heure de d'émission spéciale avec Morgane. Il y aura une nouvelle émission demain. Donc hier, comment vous avez trouvé? Vous pouvez nous dire au 02 62 99 12 00. Freedom, bonjour.
1: Oui, bonjour.
0: Oui, bonjour.
1: Ça va bien, Max?
0: Ça va bien et vous?
1: Oui, ça va bien, merci. Moi, j'appelle en fait pour donner mon avis sur l'euthanasie et sur, enfin, vite fait. Donc, je suis contre l'euthanasie et le suicide assisté. Je suis pour l'armement des policiers. Voilà.
0: Mmh. Madame, excusez-moi, on me donne des infos en même temps. C'est peut-être pour ça que je suis un petit peu moins concentré avec vous. Vous étiez en train de me dire quoi, justement? Excusez-moi.
1: Alors, pour l'euthanasie, suicide assisté, je suis
0: oui,
1: contre.
0: Oui, oui, projet de loi qui passe au Sénat, c'est ça, hein?
1: Oui, exactement. Mmh. Moi, je suis tout à fait contre, parce qu'il y a tellement de personnes corrompues que même si la personne n'a pas demandé l'euthanasie, ça risque de passer, ça risque de se faire, voilà.
0: Mais non, Gérard Larcher dit, lui, si les députés votent, il n'est pas content, il n'est pas d'accord. Il dit que il bloquera ça parce qu'il n'est pas d'accord avec ça.
1: Mmh. Eh ben j'espère que ça va pas se faire en fait.
0: Ouais. Et pourquoi justement? Pourquoi vous voulez pas que ça se fasse?
1: Je suis croyante et ah. Pour moi la vie c'est on respecte la vie de la naissance à la mort. C'est c'est pas nous qui décidons, c'est Dieu, voilà.
0: Parce que là on mélange pas l'État et la religion là, parce que justement quand on fait un projet de loi, on ne doit pas penser que la religion ne veut pas qu'on tue des gens ou qu'on mette une fin à la vie de quelqu'un.
1: Oui, mais je sais bien, mais après il y a tellement, comme je vous disais, il y a tellement de personnes corrompues que ça risque de déraper un peu, parce que quand on entend les trafics d'organes, quand on entend tout ça, on ne sait pas trop comment ça va se faire si la personne elle est malade et qu'elle a encore des chances. On ne sait pas trop des fois comment ça peut se passer.
0: Voilà. Mais quoi, vous pensez que ça risque d'être un peu fait n'importe comment, c'est-à-dire qu'un jour, par exemple, je sais pas moi. L'amant de votre femme arrive à l'hôpital, vous le passez une petite piqueur?
1: Ben peut-être, oui. C'est possible.
0: Ça peut tirer par les cheveux. C'est hyper encadré normalement, ça, non?
1: Ouais, mais on voit bien que ben, par rapport à la justice et tout ça, comment ça se passe.
0: Donc, oui, c'est vrai qu'il y a du business partout aussi.
1: Oui, voilà. Après, vite fait, je voudrais aussi donner.
0: Pourquoi vous êtes pressé comme ça? Vous avez un truc sur le feu ou quoi?
1: Non, j'ai autre chose à dire. En fait, j'ai un signalement également à faire. Hein. Et là, je voudrais dire aussi que je suis pour l'armement des policiers. En fait, oui, parce qu'il y a trop de délinquance, trop de choses négatives.
0: Ah, attendez. C'est un peu le monde à l'envers chez vous, là. C'est-à-dire que vous êtes contre l'euthanasie ou le truc assisté, là. Mais vous êtes pour armer les policiers. Mais si on les... Ils peuvent tuer.
1: Ouais, mais ils peuvent tuer, mais on voit bien ce qui se passe aussi. Donc, les policiers ils ne tirent pas comme ça sur les gens.
0: Bah oui, bah bien sûr.
1: Pour défendre. Moi, j'ai déjà eu l'occasion de demander l'intervention de la gendarmerie et ils sont super, voilà. Donc après, eux, ils représentent les règles de la France. Mmh. Donc, nous, je dis chacun à cas se tenir à sa place et tout ira dans le meilleur des mondes, tout ira mieux.
0: Et ouais, mais bon, avec des si on mettrait Paris en bouteille aussi.
1: Je sais bien, mais commençons déjà, je veux dire, après, même au niveau de la réunion, quand on entend, ou même quand on entend le petit jeune là, de 13 ans qui demande de l'argent, ou alors, voilà, moi je dis comment aujourd'hui les
0: policiers, ils sont déjà armés, excusez-moi, mais les policiers, ils ont tout...
1: Oui, mais ils sont armés, mais ils ont pas... quand je vois, par exemple, à Saint-Pierre, quelqu'un est entré chez un policier pour le poignarder, là, je comprends plus.
0: Ah ouais, mais il va pas... ça reste quand même quelqu'un. Je veux dire, il a le droit d'aller à la douche sans son arme, par exemple. Il a le droit d'aller au resto sans son arme.
1: Exactement, mais je veux dire, après, si l'État donne un peu plus de droits à la police ou aux gendarmes, je ne sais pas, et ben, on sait qu'on sera mieux protégé. Parce que là, quand quelqu'un, par exemple, un refus d'obtempérer, ils arrêtent quelqu'un, la personne refuse d'obtempérer. Donc, ils n'ont pas le droit d'intervenir, quoi.
0: Oui, mais s'il y a un refus d'obtempérer sur le stress, la personne prend peur et qu'on lui tient une balle à la tête.
1: Après, il devrait pas y avoir de refus d'obtempérer, Max.
0: Oui, mais s'il a un moment de stress, par exemple, je sais pas moi, il a vu les gendarmes, il a peur du képi, par exemple. Il stresse, comme beaucoup de monde, hein, quand on voit les gendarmes, on a peur. On a peur des gendarmes, la peur de l'uniforme. Il prend la fuite. On le court après, il s'arrête pas parce qu'il a encore plus peur, parce qu'il se dit, aïe, aïe, aïe, s'il attrape à moi, et là, on lui tient une balle à la tête. Pof!
1: Oui, mais c'est pas vraiment ça, parce qu'en fait, on devrait pas avoir peur des gendarmes si on est dans les règles, si on est et le problème c'est ça, c'est que les gens maintenant ils font n'importe quoi et ils se disent que si on va les gendarmes, on va fuir, on va faire et on voit de plus en plus des refus d'obtempérer et c'est ça qui est bizarre parce qu'avant on n'entendait pas ça. Hein, moi je respecte les gendarmes. C'est pas pour autant que j'ai peur d'eux, parce que je sais bien que je suis pas en faute quand je passe sur la route.
0: Vous avez cette faculté de ne pas stresser, mais vous savez qu'il y a des gens, même s'ils ont leur permis de conduire et assurance sur la voiture, la petite voiture bien entretenue, neuve, propre, personne passe sous dans la voiture, rien. Cap, ils montent une, ils sont deux jambes, ils tremblent, son live, ils battent, et puis voilà, quoi.
1: Ah bon? Bah oui, mais c'est peut-être que quelque part, il a au niveau de certains papiers, je sais pas.
0: Il est au volant, il fait là il s'arrête à alors que d'habitude, il bégaye pas.
1: Ah oui, non, parce que normalement, quand on passe sur la route, si on a tout en ordre, au papier, on n'a pas de drogue dans la voiture, on n'a pas ci, on n'a pas ça, on n'a pas à avoir peur des gendarmes, on est bien d'accord.
0: On est d'accord, mais le stress, c'est quelque chose qui ne se maîtrise pas.
1: Oh, mais ça, c'est un cas sur...
0: Vous croyez-vous? Ah ouais? Vous croyez que c'est un cas sur 1000, vous?
1: Mais je sais pas, parce que moi, je dis en étant honnête, en respectant les règles qu'on nous... Voilà, il y a des règles, il faut les respecter.
0: Après, bien sûr, on est d'accord.
1: Si on ne respecte pas les règles, c'est normal qu'on va avoir peur des gendarmes.
0: C'est
1: sinon, il
0: n'y
1: a pas de quoi, parce que nous, on a vécu... on a vécu dans une génération où on voyait les gendarmes, on savait qu'il fallait les respecter.
0: Ouais, respect de l'uniforme, bien sûr.
1: Il y avait un directeur, on le respectait, on n'allait pas l'agresser, vous comprenez?
0: Oui, mais aujourd'hui, c'est de mal en pire. Même le prof, on l'écoute plus, hein, on le respecte plus. Hein, donc, avant, on avait peur de notre professeur. Aujourd'hui, c'est fini. Hein.
1: Ah, mais c'est pour ça qu'il faut, il faut prendre de nouvelles dispositions. Il faut prendre de nouveaux.
0: Tiens, on va donner un pistolet à la maîtresse.
1: Non, peut-être pas. Mais par contre, les élèves, ils en ont eux. Et c'est pour ça, moi, je dis, on désarme les gens, mais on désarme la police, mais les gens, ils sont armés. Ouais. Donc, vous voyez un peu le paradoxe.
0: Bien sûr. Merci en tout cas pour votre intervention. Encore une affaire, encore Bouddhiste. Allez-y.
1: Oui, pardon. Oui. Donc moi, en fait, j'appelais surtout, c'est pour ça, mardi dernier, je suis allée à une session spirituelle, en fait, à Pentecôte au Grand Kiosque.
0: Oula.
1: Et je me suis fait suivre par un fourgon.
0: Ouais.
1: Et donc je voulais le signaler, demander quand même aux habitants de la Pentecôte. Ben moi, j'étais au 27e. Et il s'est arrêté. Il m'a fait un appel de fin pour que j'allais passer au passage piéton. Et il y avait personne ce jour-là. Le parking, il était vide. Il y avait un peu de brouillard. Le monsieur, il s'est arrêté. Il s'est arrêté au passage piéton. Donc, il m'a fait un appel de fin. Moi, je suis passée. J'ai dit merci. Je suis passée. Et je suis montée. Et j'étais sur le trottoir de gauche. Donc, il a fait le rond-point. Et il s'est arrêté
0: Mais c'est quoi, vous l'avez tapé dans l'œil ou c'est quoi le truc?
1: Non, je pense pas. Je pense que voilà, en fait, je l'entendais parler et il me demande, tu es toute seule? Mais moi, tout de suite, ça m'a fait tuer. J'ai eu peur, quoi. Et je regardais, j'essayais de voir mon compagnon qui était dans le parking de l'autre côté. Je le voyais pas par rapport au brouillard. Mm-hmm. Et j'avais mes amis. On était à quatre, donc qui étaient devant, deux jeunes et une dame que j'avais ramenée du tampon. Donc je continue de monter et je jette un coup d'œil en arrière. Il est toujours là et me dit, je l'entendais parler, mais après je n'entendais pas exactement ce qu'il disait. Il était penché sur sa vitre et tout était fermé. Le fourgon était tout fermé à l'arrière. Et il me dit, tu es toute seule? Je dis, non, je suis avec mes amis. Et mes amis, ils étaient pas trop loin, devant en fait. Et j'ai continué à vite monter. Et il s'est penché et m'a dit donne-moi ton numéro de téléphone. Mais moi je pense que c'était plus un piège que voilà, non, c'est pas parce que je lui ai tapé dans l'œil, non, je pense pas.
0: Mais il a insisté, quoi.
1: Voilà, je pense qu'il m'a suivi et je serais descendue, je veux dire
0: après. Oui, mais laisse-moi ton numéro, est-ce que tu es toute seule? C'est une forme de drague un peu, ça, non?
1: à vous penser.
0: Ah, je sais pas, moi, je me suis jamais fait draguer par un homme, donc je pourrais pas vous dire.
1: Oui, non, mais en tout cas, moi, ça m'a fait plus
0: peur.
1: Ben voilà, j'ai eu peur, quoi. Et après, j'ai appelé mes amis.
0: On va demander aux gens de la Plaine des Caves s'ils ont déjà remarqué ce comportement, surtout cet homme qui est en fourgon, vous dites, hein, c'est ça, hein.
1: Voilà, c'était un grand fourgon type Citroën, un gros fourgon, tout fermé à l'arrière, il n'y a pas de vitre à l'arrière. Et en fait, moi, ce qui m'a un peu interpellée aussi, c'est que le soir, quand je suis revenue au parking, il y avait un fourgon qui était garé par ma voiture, il y avait les feux et les vitres étaient teintées et on voyait pas les gens à l'intérieur. Et donc moi j'étais accompagnée, j'étais pas toute seule, donc on a couru en plus parce qu'il pleuvait, donc on est entré dans la voiture, on est parti, mais je sais pas si ça peut être...
0: C'est un peu bizarre.
1: Voilà, c'est très bizarre, et voilà. Moi,
0: on va poser la question en tout cas aux gens du côté de la Plaine des Caves. Merci en tout cas d'avoir appelé, madame.
1: Merci
0: à vous, à bientôt, au revoir. Merci, au revoir. Si vous reconnaissez là l'appel de cette dame, dans l'appel de cette dame, qui dit que elle était la semaine dernière du côté de la Plaine des Caves, et là, elle s'est fait suivre par quelqu'un. C'était assez bizarre quand même, donc c'était pas trop de la drague, mais plutôt qu'on suivait, que c'était pas... quelqu'un qui était net, c'était pas clair, quoi. Allez, dans un instant, on vous rejoint sur le 02 62 99 12 00. Juste avant, Christophe Damour, vous avez besoin de l'antenne, vous avez quelque chose à nous annoncer. Bonjour.
2: Oui,
0: Christophe,
2: bonjour Max, bonjour à toutes et à tous. Oui, alors on vient de l'apprendre, l'acteur néo-zélandais Sam Neill, vous savez, celui qui a joué dans Jurassic Park, vient de décéder, il était âgé de 78
0: Jurassic
2: ans.
0: Jurassic Park, ouais. Quel âge?
2: 78 ans.
0: 78 ans, ah ouais, quand même. Ah ouais, d'accord. Voilà. Okay. Donc, information qui sera bien évidemment aussi relayée sur notre site d'information freedom.fr.
2: Exactement.
0: Merci beaucoup, Christophe Damon. 02 62 99 12 00. On devait avoir Adeline au téléphone là concernant la battue qu'il y a hier sur la disparition de Quentin dans le secteur de Trois Bassins, Saline Néo. On fera le point dans un instant avec elle, puisque là il y a eu un petit ricochet au niveau de l'appel. On fera un nouveau point avec elle dans un instant, puisqu'il y a eu une battue hier pour rechercher donc son compagnon Quentin. On va essayer de l'avoir au téléphone là, tout de suite. Je crois qu'elle est... Ça y est, elle est là. Elle est avec nous. Adeline, bonjour.
3: Oui, bonjour.
0: Bonjour.
3: Alors du coup, oui, c'est pas mon compagnon, c'est mon ami. sa compagne, c'est Alexandra.
0: D'accord, on a dû l'entendre à un moment donné, c'est peut-être pour ça. Alors donc, il y a eu une battue hier du côté de Trois Bassins et sur la Saline Léo également.
3: Voilà, c'est ça. Et puis on a aussi ratissé tout le secteur, vous savez, de la plage de l'étang salé. On est monté jusqu'au port, la ville du port aussi.
0: Oui.
3: Voilà, on a fait tout ce secteur-là. On s'est un peu rapproché de Saint-Leu, puisque le dernier signalement, c'était sur Kélonia. Mais on a rien de concret, pas de...
0: Je rappelle qu'il y a des gens qui vous ont dit l'avoir aperçu. Il n'était pas très bien du côté de Kélonia à Saint-Leu, hein, c'est ça, hein.
3: Voilà, de Kélonia, mais on a eu plusieurs signalements. On aurait eu... si je relate depuis la dernière fois qu'on s'est eu au téléphone, on a eu signalement à Trois-Bassins-Léo, à l'arrêt de bus Grande Ravine. Donc on s'est rendu sur place, mais le temps de s'y rendre, il s'est écoulé bien une demi-heure.
0: Grande Ravine, Trois-Bassins-Léo ou Trois-Bassins-les-Bains du coup?
3: Non, c'est Trois-Bassins-Léo. C'est l'arrêt de bus qui s'appelle Grande Ravine.
0: D'accord, ok.
3: Oui. Donc, apparemment, il aurait été aperçu là. Mais pareil, suite à un témoignage, on a eu aussi dans la rue à Saint-Gilles-les-Bains, Mail Rodrigue, où il aurait été aperçu là aussi. Mais on y est resté un bon moment. On a ratisser la plage, vraiment tout le secteur, toujours rien. Et du coup, c'est hyper compliqué, et puis aussi sur Kélonia.
0: Ouais, c'est hyper compliqué, puisque là, du coup, vous ratissez large, il y a eu beaucoup de personnes pour le rechercher, et ça n'a rien donné, du coup.
3: Ça n'a rien donné, mis à part les témoignages, et puis... Est-ce que c'était lui, est-ce que c'était pas lui? Ça aussi, donc il y a cette question-là qui revient.
0: Ouais, ça rend complexe la chose, mais là, personne ne peut dire exactement si c'est lui, parce qu'il n'y a pas de photo non plus.
3: Si les gens pouvaient prendre une photo quand ils pensent l'avoir aperçu, ça pourrait nous aider. Hier, j'ai quelqu'un qui m'a appelé suite à notre échange sur l'antenne. C'était pas lui. Donc du coup, je vais envoyer une photo. C'était pas lui.
0: Mais au niveau du il n'y avait pas de téléphone, il n'y a pas de géolocalisation possible, il n'y a rien du tout de possible pour le repérer alors.
3: Eh bien, le téléphone était éteint au moment de la disparition. Mmh. Donc du coup, la dernière fois qu'il est borné, c'est près de la maison. Pour les infos bancaires, on va peut-être. Il avait qu'une carte, c'était en virtuel sur le portable et pas en physique. Donc quand bien même il aurait voulu payer avec la carte, il avait plus de batterie sur le téléphone.
0: D'accord. Donc il n'y a pas eu de paiement entre temps non plus depuis. Non. Ni depuis le téléphone, ni depuis la carte bancaire, qu'il n'a pas en sa possession, quoi. On va redonner un petit coup le descriptif, puisque bon, la photo est visible sur notre site internet également, mais là, à la radio, si les gens, parce qu'il y a beaucoup de monde le lundi dehors, si on l'aperçoit, il est comment, Quentin?
3: Quentin, il est grand, il fait 1m95, il est brun, type caucasien, assez carrure, assez sportif. Il a un short kaki, des claquettes et un haut de couleur claire.
0: Mais alors, haut de couleur claire, on n'a pas la couleur exacte.
3: Oui, haut de couleur claire, mais on se demande aussi, suite au témoignage à l'arrêt de bus Grande Ravine, c'était quelqu'un de très fatigué, assis à l'arrêt de bus, la tête dans les mains. Mais il avait la même description. La différence, c'est qu'il avait un haut à manches longues foncé.
0: Ah, est-ce qu'il changerait du tout au tout concernant le haut de couleur claire dont vous, la famille ou les amis, vous avez comme information? Bon. Est-ce qu'il a un tatouage? Est-ce qu'il porte une casquette? Est-ce qu'il porte des lunettes?
3: Alors normalement, il porte des lunettes. Donc il a des lunettes de vue. Et il a un tatouage sur le bras droit. Normalement, c'est mis sur une des photos de la vie de recherche officielle de la gendarmerie.
0: Tatouage bras droit, quel type de tatouage?
3: C'est un tatouage, c'est une type bestiole qui vole. C'est ça vient du dessin animé, le film Avatar.
0: D'accord. Ok, donc, très bien. Voilà, il a environ quel âge?
3: Il a 31 ans.
0: 31 ans. Ok, très bien. Donc, il est parti de la Saline Léo, hein, c'est bien ça. Hein, il a été aperçu sur trois bassins, sur Saint-Leu-Quélonia, Saint-Gilles-les-Bains également. Mais entre-temps, donc, pas d'autres nouvelles que ça. Si on a des informations à vous donner, on peut vous appeler à quel numéro, s'il vous plaît?
3: Eh bien, celui que vous avez là. Et puis celui de sa compagne.
0: Alors, pour nous à la radio, il est bien de donner un seul numéro de téléphone pour pouvoir faciliter aussi l'appel quand les gens ils écoutent, ils peuvent appeler directement un numéro de téléphone. Lequel on laisse, le vôtre là qui s'affiche?
3: Le mien vit, puisque bon, j'ai tout le temps du réseau et j'ai tout le temps de la batterie. Donc on va et je suis tout le temps avec sa compagne. Mmh. Du coup, je vous donne mon numéro.
0: Oui, s'il vous plaît.
3: C'est le 06 92 94 58 54.
0: 06 92 94 58 54. Adeline, vous nous donnez des informations dès que vous en avez de votre côté. S'il faut relancer l'appel dans l'après-midi, un petit coup de fil aussi.
3: D'accord, bien sûr, avec plaisir, vraiment.
0: Allez,
3: merci.
0: Courage à tout le monde. Merci beaucoup d'avoir appelé. Merci, au revoir. Je vous rappelle cette information, on est toujours sans nouvelles de Quentin, parti de la Saline-Léo depuis mercredi dernier. Il a été aperçu du côté de Quélonia, Saint-Leu, Saint-Gilles-les-Bains également au centre-ville, mais aussi du côté de la Grande Ravine, Trois-Bassins, dans les Hauts de Trois-Bassins. Il porte un short de couleur kaki, un haut de couleur claire, des claquettes aux pieds, Il a une carrure bien sportive, hein. Il mesure environ 1m93. Il a un tatouage d'une bestiole qui vole du film Avatar. Il a environ 31 ans. Si vous l'avez aperçu, si vous l'avez vu, s'il vous plaît, appelez la radio au 02 62 41 51 51. 99 12 00, un appel juste avant 11h là. Bonjour, allô?
4: Oui, bonjour.
0: Bonjour.
4: Voilà, c'est pour ça, pour vous dire que ça fait plus de deux mois que j'ai pas de télé.
0: Ah, ben alors, qu'est-ce qu'il faut changer la télé alors?
4: Ben non, je crois que. Non, c'est pas la télé.
0: Ouais, ben vous me dites, ça fait deux mois, vous n'avez pas de télé.
4: Non, les chaînes. La réception de TNT a changé, qui marche pas.
0: Ah, vous n'avez pas la TNT?
4: Oui, la TNT, voilà. Ah. Il faut changer l'antenne en haut. Et bon, ça fait plus de deux mois.
0: C'est un bailleur social, là, alors?
4: Oui, il est toujours à la CDA.
0: Aïe, aïe, aïe. Ouais, mais vous pouvez pas changer vous-même parce que c'est collectif, ça.
4: Non, voilà, c'est ça, oui. Et je suis plusieurs. Je suis pas la seule dedans chez les maires, et donc voilà.
0: Donc vous, du coup, vous êtes puni de télévision.
4: Voilà.
0: Sinon, il faut vous abonner à une chaîne. Voilà, on vous oblige à vous abonner en clair à une chaîne.
4: Moi, c'est la TNT, ça me suffit pour regarder la télé.
0: Oui, mais pour l'instant, vous n'avez pas. Pour l'instant, vous n'avez rien, quoi.
4: Ben voilà, la SDA, il y a un problème. C'est quoi ce problème? Déjà, pour régler le problème, c'est à eux, il faut régler. C'est
0: quelle SDA, ça problème.
4: La SDA de Saint-Pierre, Pierrefonds.
0: Alors, comment ils appellent le bâtiment, madame, s'il vous plaît?
4: SDA Fermont,
0: à Saint-Pierre. Hein,
4: voilà.
0: D'accord, ça fait deux mois que vous n'avez pas... Mais madame, pendant deux mois, vous faites quoi? Vous regardez rien?
4: Bah, j'écoute la radio.
0: Bah, ça c'est bien.
4: Radio, je fais un petit peu de, je essaye de m'occuper, mais bon, de temps en temps un petit peu de télé, surtout le match. Il y a le match, j'aime bien regarder aussi.
0: Bah ouais, mais là pas de match. Hein. Bientôt la Coupe du Monde est finie, il y aura plus rien pour vous là.
4: Bah voilà.
0: C'est ça le truc.
4: Ouais.
0: Comment vous allez faire là?
4: Bah,
0: incroyable, ça. Bon là, c'est la SIDA. La SIDA, il faut se bouger un peu là.
4: Ils vont pas bouger, tout le monde a des problèmes.
0: Ben oui, mais dans ce cas-là, ça va vous obliger à prendre un bouquet satellite, enfin, un bouquet internet.
4: Ben non, je peux pas, je regarde pas, ce qui passe à la TNT, avec la TNT, ça me suffit.
0: Oui, madame, mais on a point. Et vous dire, moi, ben là, ça pas fait rien.
4: Comme ça, pas, je vais pas dépenser de l'argent pour eux.
0: Ben c'est clair, ben ouais, ben attendez. C'est pas eux qui payent, hein, c'est vous, hein. Bon, s'ils veulent bien intervenir, c'est la résidence Fermont à Saint-Pierre-Front-de-Mer, SIDA.
4: Voilà.
0: C'est ça?
4: Voilà.
0: Bon, ben, vous nous dites, hein, vous nous rappelez s'ils sont intervenus, d'accord?
4: Oui, d'accord.
0: On est passé un petit coup de fil.
4: Une fois que je vous appelle, là. Hein.
0: Ah, quand même? Ah, ben, ils sont pas pressés là-bas, hein.
4: Vous m'avez dit, si j'ai la télé, de vous appeler et
0: c'est ça.
4: Que j'ai pas encore.
0: Voilà, mais vous nous rappelez quand même si vous n'avez pas la télé, d'accord?
4: D'accord. Okay.
0: Il faut pousser des coups de gueule, hein.
4: Ok.
0: Allez, merci beaucoup. Allez, à bientôt. Et vous aussi, si vous avez des problèmes avec votre bailleur, vous pouvez nous appeler au 02 62 99 12 00. On vous souhaite à toutes et à tous une excellente fin de matinée. Dans un instant, on est de retour avec vos appels au 02 62 99 12 00. Il est 11h.
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6: Bonjour à tous. Laurent Nouniès attendu en Seine-et-Marne ce matin. Le ministre de l'Intérieur se rend sur le front de l'incendie dans la forêt de Fontainebleau. Les flammes ont parcouru depuis hier plus de 800 hectares, un feu qui n'est toujours pas fixé. Un important dispositif est déployé sur place. Deux canadairs sont notamment mobilisés, en plus de 400 pompiers et deux hélicoptères bombardiers d'eau. Pour l'instant, personne n'a été blessé, mais plusieurs dizaines de logements à proximité de la forêt ont déjà été évacués. L'action des pompiers est perturbée par les conditions météorologiques défavorable, en cause le vent et les fortes chaleurs. 37 départements du centre et de l'ouest sont d'ailleurs maintenus en alerte rouge canicule ce matin. 39 sont en vigilance orange. Et malgré une légère baisse des températures sur l'arc atlantique, l'Institut météorologique ne prévoit pas une fin de la canicule avant le milieu de semaine au plus tôt. Et face à ces températures, le plan Orsan 3 est toujours en vigueur ce matin, selon la porte-parole du gouvernement Maud Bréjon. En parallèle, dans le cadre du plan Orsec extrême chaleur, 2000 centres de rafraîchissement ont été ouverts dans 22 départements ce week-end. Dans le reste de l'actualité, un nouveau rendez-vous pour soutenir l'Ukraine face à la Russie. Une réunion de la coalition des volontaires est organisée à Paris aujourd'hui par Emmanuel Macron. Au moins 25 chefs d'État et de gouvernement, dont l'Ukrainien Volodymyr Zelensky, sont attendus dans la capitale. L'objectif est de pousser un cessez-le-feu et à une reprise des négociations de paix. Le parquet national antiterroriste ouvre une enquête après la découverte d'armes de guerre dans un véhicule à Sarcelles. Les faits, on le rappelle, se sont déroulés samedi soir. 300 personnes ont été évacuées dans un quartier où vit une importante communauté juive. Et puis, il était connu pour son rôle d'Alan Grant dans Jurassic Park. L'acteur Sam Neill est mort, il avait 78 ans. Le Néo-Zélandais avait pourtant annoncé être en rémission de son cancer en avril dernier. Sa longue carrière devant la caméra a débuté dans les années 70 jusqu'à des rôles plus récents comme dans la série à succès Peaky Blinders. Excellent début de matinée à tous.

0: story. Mais que c'est beau tout ça. Dean Martin sur Freedom 2. On est là en 1964. Dans un instant arrive Coq Robin. Il y aura aussi du Hugo Frey, du Super Tramp, les Jokari pour le volet de canard pour la musique locale. Il y aura aussi Eddie Grant, Gilbert Montagnier, Lionel Richie, la bande à Basile aussi, ainsi que Jacques Brel et Georges Brassens. Ça arrive avant midi sur Freedom 2.
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7: 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Tasse aussi.
8: La manière sans effet de la télé là, parce que télé ne vaut pas une mètre comme là, tout le temps passe même film même.
9: D'où là, il y a lui. Maintenant, il fait rien pour nous. T'es, ça les misérables, ça.
10: Pardon, vieux frère, là pas moi le père. 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
11: Que ça m'agace. Hakuna Matata, qu'elle dit la dame. Un petit message sur la Mukatali, et puis voilà. 02 62 21 08 08.

0: c'est l'heure du Fridomillion. Eh ouais, c'est l'heure du Fridomillion. Je vais pas dire le troisième rendez-vous, parce que ce matin, il n'y a pas eu de rendez-vous. Donc là, on va vous appeler, et si ça sonne, on est chez vous. On reste à Saint-Denis, on est rue Panier. Ah ouais, il n'y a pas la rue Panier, Panier. Bon. On est chez Gisèle, à Saint-Denis. Ah, il y a la rue Panier à Saint-Denis. C'est où ça, la rue Panier? Il y a une rue qui appelle la rue Panier. Ah ouais, il y a quoi dans le panier? La rue Panier, mais il y a quoi dans le panier? Bah non, Gisèle. Gisèle! Bah alors?
1: Allô?
0: Ah, bonjour, Gisèle! C'est bien Gisèle?
1: Gisèle?
0: Oui, on n'est pas chez Gisèle là? C'est Radio Freedom à l'appareil pour le Fridomillion. C'est Radio Freedom pour le Fridomillion, madame.
1: Ah bon?
0: Oui, c'est quoi le montant, vous avez ou pas?
1: Non.
0: Un petit peu plus de 600 euros.
1: Ah bon?
0: Oui, donnez un montant, va.
1: Non, non, mais...
0: Vous voulez pas? C'est pas grave. Merci pour l'accueil quand même.
1: Lequel Gisèle ou pas là?
0: Ben, moi j'ai un numéro de téléphone, on me dit que je suis chez Gisèle à ce numéro.
1: Gisèle et Janetti?
0: Ah, je ne... Non. Lorion.
1: Ah, ben non.
0: Non, à trompe numéro.
1: D'accord.
0: C'est pas grave. Merci pour l'accueil quand même.
1: Ok.
0: Allez, bonne journée, hein.
1: Merci, au revoir.
0: Allez, au revoir. Bon, voilà. La dame, c'est pas elle, voilà, elle connaît pas. Elle sait même pas de quoi on parle, donc c'est pas grave. Il y avait 634 euros dans la cagnotte. On va rajouter de l'argent dans cette cagnotte pour demain matin, 7h15. Et si Francky vous dit le téléphone, il sonne pas là. Criez chez lui, hein, parce que la preuve, le téléphone a sonné. Hein. Je sais pas ce qu'ils ont fait ce matin ici. Hein. Je sais pas s'il y avait du monde ce matin. Hein. Lundi, le Francky, là, le lundi matin, il fonce pas trop. Hein. Alors, 656 euros. Je dis des bêtises, moi. On passe de 634 à 656 euros. 656 euros pour demain, non, puisque demain on est férié. Ce sera pour après-demain, mercredi 15. 656 euros et nouveau montant de la cagnotte du Fridomillion. Voici arrivé l'heure de votre rendez-vous, la Moukata Liester. Vous avez laissé votre numéro de vous avez laissé vos messages au 02 62 21 08 08. Voici un extrait de vos appels.
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3: Allô, la Moukatali, allez la France. Qui avait dit la France, il gagne pas, Galatasaray, ah ben Maroc 2-0, eh bien Mbappé, eh bien Dembélé. Défense est bon, le buteur est bon. Quand l'équipe est bon, l'entraîneur aussi est bon. C'est l'équipe de France, allez, doucement l'arrivée, doucement, mais c'est vraiment le bilan marqué. Allez, la Moukatali, passe mes salins, hein. Allez, là, nous, ça va, nous, on y vient, vous êtes là. Allez, doucement, nous vient, nous là. Allez, nous vient, vous êtes là. Quand l'équipe de France est faible, l'équipe de France est faible, allez, l'équipe de France a joué, là, en cachant avec Dieu. A dit pas, tout cas qui dit que de France a caché ta bille, a caché avec des billes. Allez, mon cata, il passe mes charlins, qui de France, allez, qui de France.
4: Et allez, les bleus, amène la coupe à la maison, les bleus, allez, les bleus, allez, les bleus, allez, les bleus, allez, les bleus, à moins midi, allez, les bleus, à moins midi, allez, les bleus.
5: Bonsoir, mon catholique. Je l'ai fait, là. Comment, la France en demi-finale, c'est pas mieux comment, pas mal. En plus, un jour national, en plus que ça. Le jour, Camille Sud, en plus que ça, il fait son 45 ans de radio. Non, mais c'est ça, à l'autre, là, le Réunionnais, le monde français, c'est pas mieux comment, oui, bien, que ça, de quoi. Être fier de ça, je suis pas fier que, après, s'il gagne, il perd, ben, on a pas d'affaire. Mais ça, nous, l'année en demi-finale, même qu'on n'est pas arrivé en finale, l'Espagne devant lui, l'Espagne devant lui, c'est tout, ben là, déjà l'Espagne a joué voler, ben la main, voilà, ben là, on va donner un moukak. Ben là, nous, devant, nous, dans son zone, nous, on va jouer, nous, on va essayer de perdre nos affaires. S'il arrive en finale, c'est pas arrivé, ben, vous savez, ça a dit, tu as tout un drapeau. Ben justement, là, la PSN n'est pas drapeau, rien, là, quand on arrive en finale, tout le monde a drapeau, je vais te mettre par-ci, par là-bas. Allez, cachette, donc. Et moi, c'est, allez, bonne soirée, aux autres.
6: Alors, mon catalyse, nous sommes le vendredi 12, journal de 13h, il faut arrêter de faire présenter le journal par l'IA, parce que c'est vraiment très très désagréable, hein. Franchement, ça fait plusieurs fois, là, et ça donne pas du tout envie d'écouter les infos. Allez.
7: Salut la Réunion, enfoiré.
0: (02) 62 21 08 08 pour laisser vos messages. Voilà. Alors, France-Espagne, comment vous voyez nos affaires, vous? Qui c'est qui va gagner? Hein, c'est quoi votre pronostic? Freedom, allô?
8: Oui, allô, oui, bonjour
0: Francky,
8: ça va?
0: Ah, ben, je sais pas si Francky, ça va?
8: C'est Max.
0: Madame, on lave un petit coulo au parleur, si vous avez.
8: D'accord. Hein? Oui, Max, je vous téléphone.
0: Oui.
8: Parce qu'hier, on a trouvé une carte bancaire.
0: Ah, c'est gentil de nous appeler, une carte bancaire. Où c'est que vous avez trouvé ça?
8: Comment?
0: Où c'est que vous avez retrouvé ça?
8: Ben, c'est au Chaudron. On a passé l'annonce hier, mais il n'y a encore personne qui s'est manifesté.
0: Ben, vous pouvez garder la carte, alors.
8: Personne, moi, je dépose à la poste, hein.
0: Vous pouvez garder la carte, sinon, si personne appelle.
8: Ben, non, je ne peux pas, Max, jamais. Pourquoi?
0: Comme ça.
8: C'est pas moi.
0: Ben, vous. Alors, c'est au Chaudron, une carte de la poste?
8: Oui, c'est une carte de la poste.
0: D'accord, au nom de?
8: Yasmina Kaloki.
0: Yasmina Kaloki.
8: Oui, voilà.
0: C-A-L-O.
8: T-A-L-O-K-I.
0: Alors, P-A-L. Pas le. P-A-L.
8: Non, T-A-L-T.
0: Taloki.
8: Tata, Max.
0: Oui, j'ai compris. Taloki.
8: Voilà, Yasmina Taloki. Alors, ben, si elle veut récupérer sa carte, me téléphoner au 06 92 12 57 15.
0: 06 92 12 57 15.
8: Et si jamais elle se manifeste pas, parce que depuis hier on a téléphoné, je dépose à la poste, hein, parce que je peux pas garder les cartes des gens comme ça. Hein. Après, peut-être aussi elle écoute pas Freedom. Et si jamais il y a des gens qui...
0: Oui, si elle écoute pas, il y a des gens qui doivent écouter. Oui, oui, oui.
8: Ben oui, voilà, s'il y a des gens comme hier, on a passé, il y a personne. Si jamais il y a des gens qui écoutent, qui la connaissent, téléphone-moi au 06 92 257 15 ou bien téléphonez carrément au Freedom.
0: Ok, ben elle est bon, pas de souci.
8: Voilà, ben je fais comme ça, et Max, hein, si jamais on manifeste pas, je dépose carrément.
0: Ok, est-ce qu'on peut mettre sur le site, on peut mettre sur le site internet de la radio?
8: Oui, ok, je vais mettre.
0: Ok, on s'en occupe là, tout de suite, on fait ça tout de suite.
8: Merci beaucoup à vous, Max.
0: Merci, à bientôt.
8: Eh, Max, je vais donner mon pronostic.
0: Oui, ah, pour demain, oui, alors, demi-finale.
8: Oui, ben moi, je vais voir 2-1.
0: 2-1?
8: 2-1 pour la France.
0: 2-1 pour la France. Donc c'est la France qui gagne? Non, c'est pas possible ça.
8: Ben si. Il y a une revanche. Non, il y a pas revanche, mais l'Espagne a toujours battu la France. Mais là, l'équipe est vraiment une très belle équipe. Je pense que on va passer.
0: Okay.
8: Ce sera un peu dur, mais on va passer.
0: Mais pourquoi ce sera un peu dur? Normalement, la France est le meilleur équipe du monde, ça, non?
8: Parce que, oui, mais parce que Yamal, je ne sais même plus comment il s'appelle. Ben il a mis la pression sur la France, il a dit
0: qui
8: oui,
0: a fait ça, qui a fait ça?
8: Ben oui, il a dit oui, ben on va battre la France et après ben il faut jouer au ballon. Hein. Après, moi je dis je veux que la France gagne et après ben que le meilleur sur le terrain. Hein.
0: Ouais, et si l'Espagne gagne alors
8: après, hein.
0: Et si l'Espagne gagne alors comment on fait ça?
8: Ah ben non je vais pas pleurer hein, mais je serai très déçue parce que la France. La France a fait un très bon parcours.
0: Ah, j'espère
8: qu'ils iront jusqu'au bout pour le faire encore vibrer encore.
0: Ben oui. Mais c'est, avant de vous laisser, je vous remercie encore pour la carte bancaire de la poste de Madame Yasmina Taloki. Si elle est à l'écoute, elle vous appelle au 12-57-15.
8: Voilà, il n'y a pas de souci là.
0: Merci.
8: Merci à vous,
0: bientôt.
8: Madame. Bonne journée.
0: Merci, au revoir. Madame Taloki, Yasmina, on a retrouvé votre carte bancaire de la poste au Chaudron hier. Il faut appeler le 06 92 12 57 15 99 12 00. Bonjour.
9: Oui, bonjour.
0: Oui, bonjour, monsieur.
9: Comment ça va, Max?
0: Bah, ça va très bien, et vous?
9: Bah, ça va aussi.
0: Ah, quoi, génial.
9: Oui. En fait, je voulais te demander si c'était possible d'avoir une, voire deux chansons qui sont passées.
0: On va déjà commencer par une chanson, oui.
9: C'est gentil, Max.
0: Ouais.
9: En fait, c'était à 12h aux environs, hein. aux alentours de 12h11.
0: Hier?
9: Hier midi.
0: Ok.
9: Donc, je pense que c'est une chanson de Enrico Macias, mais j'ai pas le titre.
0: Alors, 12h11. Oui, c'est Enrico Macias qui est parti, qui est passé à ce moment-là. Et on va écouter un bout de la chanson là tout de suite. Je vais vous l'avancer un petit peu.
9: Merci beaucoup.
0: On va faire comme ça.

0: Tout était dans le titre, hein, tous les soleils de l'amitié.
1: Alors, le titre, c'est quoi exactement?
0: Tous les soleils de l'amitié.
1: Tous les soleils de l'amitié.
0: Ouais. Attendez, je vais rembobiner un petit peu, vous allez voir.

0: Ni voit tout le miroir, ni prend le bus assez souvent, mais ni voit des gens, ils prennent le téléphone, ils regardent pas, ils parlent pas, ils téléphonent.
1: Mais ils communiquent sur le parleur ou entendent toutes les conversations.
0: Oui, mais en plus que ça, là, c'est que, mais ça pas dire ça, ça fait là, mais ils collent trop fort, oui.
1: Ah, on fait là-bas. Alors que ça regarde personne dans le bus, on est d'accord?
0: Oui, mais moi, pas besoin de connaître, moi, pas besoin de connaître. Et puis, vous connaissez, si moi, la connais d'où, si de d'où, si c'est le même siège. Ou le téléphone depuis Saint-Denis jusqu'à Saint-Paul. Moi, je suis obligé de connaître toute cette conversation, que ça vous pouvez dire, pas. Dis-moi. Oui.
1: Ben, déjà, pour le respect de la personne qui est à côté de vous, vous n'avez pas à être au téléphone et que l'autre personne, vous dérangez l'autre personne, en fait.
0: Oui, mais, bon, après, c'est un peu des gens qu'on connaît, mais je ne vais pas dire ça, mais, ou de qui m'y parle, à peu près.
1: Non.
0: Non, je ne vois pas. Bon,
1: mais je ne vois pas. Mais moi, pas, mais m'a dit, ouais, une autre affaire, moi. Moi, j'ai fait une vie de monde jaune, de monde vert, de monde bleu, de monde rouge, de monde orange. Téléphoner sans respect des camarades là-bas, pas forcément un tel ou un tel, le peu est pareil.
0: Je vais dire comme ça, quand on rentre dans le bus, on coupe le téléphone, mais de sac.
1: Normalement, c'est ça, oui.
0: Oui, voilà. Et puis, là aussi, ils mangent dans le bus, aussi, manger, boire dans le bus encore, Seigneur. Peut-être tout à l'heure, ils mangent dans le bus. Hein.
1: Ah ouais, ils mangent encore?
0: Oui, mais là, ils mangent dans le bus, ils boivent le bus, toutes les histoires.
1: Puis... Monsieur, mais est-ce que quand on arrive, par exemple, dans une toilette publique, les casser, on rend compte quand même que c'est nous-mêmes qui cassent, nous a fait nous-mêmes?
0: Ben, c'est nous-mêmes qui cassent nous-mêmes.
1: Ben, après, il dit, waouh, t'as mal à mal, pourquoi quoi? Ben, c'est lui qui a cassé.
0: Là, où a pas cheminé au pont, là?
1: Oui.
0: La commune a pour faire deux toilettes publiques, c'est pas cheminé, c'est fait marcher pour rien.
1: Oui, oui, la grande place, oui.
0: Oui, la grande place, même si on s'en fait marcher pour
1: rien. Oui, oui, place cheminée, en plein centre du port, oui.
0: Oui, là, il a pour faire deux toilettes publiques. En face, vous savez... Ah oui, un petit peu plus bas, le même pays, là. Un petit peu plus haut, un petit peu plus bas, mais quoi, une toilette
1: publique. Au centre-ville même, oui, oui, oui.
0: Au centre-ville, c'est trois, là. On va voir dans 4-5 mois... Monsieur le maire, ça pour Jadon Paul.
1: Oui, oui, oui.
0: Parce que la Jadon Paul, on va prochain.
1: Oui, oui, oui. Des centres de monde sera dans les rues, oui, il veut dire.
0: Oui. Et lui, ça, il y a pour Jadon Paul. C'est une bonne chose. Les neuf, la préfère, pour qu'on finisse encore là, pour qu'on finisse. Donc, on voit quand on va livrer dans les 3 jours, ben, ça vient d'ailleurs hors d'état. Ça vient casser et tout.
1: Mais je ne comprends pas comment les gens ne peuvent pas respecter quelque chose que les mis pour le, ben, en commun à tout le monde, quoi. On se respecte les uns les autres.
0: Après, on voit surtout le public, monsieur le maire, parce que c'est le maire, il faudrait faire pour qu'il ne connaisse pas qui paye. Mais c'est des toilettes publiques qui nettoient automatiques.
1: Oui, lavage automatique, oui, auto-nettoyant.
0: Lavage automatique. Vous connaissez combien coûte pour mettre un en place comme ça? Au moins de 15 à 20 000 euros pour faire.
1: Ouais, c'est les contribuables qui payent ça. Oui, oui, c'est avec les impôts.
0: Oui, oui, c'est les contribuables qui payent ça après. C'est les impôts. Et 4-5 mois après, on entend qu'il ne fonctionne plus. Après, quand il ne fonctionne plus, on rappelle la radio, mais il ne fonctionne plus. La pôle entretien.
1: Ben, je ne sais pas quel jour la main vient, monsieur, arrivé dans une toilette publique à station-service. Il rentre dans les toilettes, il dit, ah, une piste, il y a même moi. Non, mais dis, et là, t'es pas un jeune marin, hein? T'es un grand moun. Là, mais puis ça, même, mais puis là, puis t'es là, ouais. Mais ça pas attendre mon tour là-bas, dans un tas de monde, mais puis là même.
0: Oui. Bon, ben, ça me dit, mais quand tu fais un pour les trois, chacun même.
1: Je vois ce que les gens pensent. Un fruit de million par créneau. Donc, son du soleil, un fruit de million, café, crème et vitamine le matin, un fruit de million, il trafique l'après-midi, un fruit de million.
0: Un fruit de million l'après-midi, et le plus ou moins, arrête.
1: Voilà, arrêtez le plus ou moins. Alors, quel est bon? Voilà.
0: Si vous êtes fidèle vraiment, que tout le monde dit que vous êtes fidèle, après qu'il y a... je pose une question, ben, je ne sais pas, la question est la même, si vous ne connaissez pas, et ben, si vous êtes bien fidèle, ben, vous devez répondre. Paf!
1: Ok, ben, allez, bon, allez.
0: Merci, monsieur, bonne journée.
1: Merci, à bientôt, au revoir. 02-62-99-12-00, vous en pensez quoi, vous? Un fruit de million par créneau, ça vous dit? Un dans Café Crème le matin, un dans Son du Soleil et l'autre dans Trafic l'après-midi. Et le soir, on met quoi alors? Le soir, on fait aussi dans le Château Tropical? Un fruit de million le soir dans le Château Tropical, fait 4. 4 fruits de million par jour. Allô?
2: Allô, oui, bonjour, Max.
1: Oui, bonjour.
2: Ça va, vous allez bien?
1: Ben, c'est... Non, ça va pas. Quoi la fée?
2: je vous appelle pour passer un coup de gueule là.
1: Est-ce que vous pouvez nous enlever sur le

0: vous et moi, nous soyons ensemble.
1: Oui, attends, je dis à ma fille d'enlever.
0: Aïe, aïe, aïe, mais mes gars n'ont pas fait.
1: Allez, enlève le
0: haut-parleur. Enlève le haut-parleur, ma fille.
1: Voilà, c'est bon.
0: Allez, go.
1: Oui, je téléphone pour passer un coup de gueule pour le département.
0: Quoi, le département, l'affaire où, madame?
1: Écoutez, depuis que je m'entends, ça y a pas la zette, il passe à manquer de musique dans mes oreilles. Et maintenant, ils ne répondent pas au téléphone.
0: Mais maintenant, ils travaillent aujourd'hui, ça?
1: Ben, aujourd'hui, oui, normalement, oui.
0: Maintenant, il ne fait pas le pont, hein, demain, il fait ailleurs.
1: Ah non, ben sinon, on aurait dit dans le téléphone, on aurait dit était fermé.
0: Vous avez vu un instant Radio Freedom, vous avez appelé un instant le Radio Freedom, tout de suite, Léla.
1: Oui, parce que le téléphone de ma fille, là, il coupe pas, tandis que le mien, à un moment donné, quand il sonne, il coupe.
0: Ah bon, mais arrive un l'heure. Oui, mais arrive un l'heure, s'il sonne trop dans le vide, là, c'est votre opérateur qui coupe à vous-même.
1: Ah, d'accord.
0: Ça, c'est bonne grande, bonne grande opérateur multimillionnaire, là. C'est banal, il picote l'argent tous les mois et après arrive 30, 40 secondes, bien des fois une minute, il coupe à où?
1: Oui, c'est.
0: Et du coup, là, depuis ce matin, vous appelez combien de fois au moins vous avez appelé là?
1: Ah, au moins, j'étais en 8-9 fois, hein?
0: Ah ouais, quand même?
1: Non, 8.
0: 8-9 appels et Freedom, vous avez vu, c'est parti plus vite, hein?
1: Ah oui, Freedom plus vite, oui.
0: Bon, ben, dites ce que vous avez à dire comme ça, monsieur Melchior, on va entendre.
1: Ah, ben là, je suis pas contente, monsieur Melchior, vous mettez des secrétaires à l'accueil et ils répondent pas au téléphone, je sais pas qu'est-ce qu'ils font, hein.
0: Ben, on est en train, ben, dis-moi, on est en train de faire des ongles.
1: Ma supérieure.
0: Ben oui, ou bien là, pour comment manger, peut-être, non?
1: Peut-être, ou ça nous a mal au vent, le cabinet aussi.
0: Oui, ben ça, vous comprenez, il y a la maman salée, madame. Non, dis-la tout aîné. Non, mais ça doit pas être ça. Peut-être qu'il y a beaucoup de monde qui appelle le lundi, peut-être, non?
1: Aïe, aïe, aïe. Mais là, on regarde sur mon téléphone, 7 minutes 31, là, il est au téléphone, là, où sont les appels?
0: Ah ouais, 7 minutes 30 d'attente, quand même. Oh là là! Mais là, c'est pas votre opérateur qui vous a coupé, alors?
1: Ben, non, il prend 7 minutes, et là... Ma regarde dessus mon téléphone, il n'a pas à faire, hein, là, il répond pas.
0: Ok. Mais comment ça a fait là?
1: Il n'a pas promis un mot, il téléphone dessus radio, il n'a pas aussi entendu. Une madame l'a téléphoné, je le département, il répond pas.
0: Mais pour que ça on avait besoin, madame?
1: Qui ça? Maman avait besoin de poser la question pour l'achat d'un appartement. C'est maintenant il aide. C'est le département, il aide.
0: À propos de quoi?
1: Ben, à propos de logement social, ils mettent en vente.
0: D'accord, ils mettent en vente. Vous voulez savoir quoi? Pour faire un échéancier, un affaire comme ça?
1: Voilà, si il aide. Si le département, il aide.
0: D'accord. Okay.
1: Oui, voilà.
0: Aide comment? On veut dire faire un crédit du département?
1: Oui, voilà, si il aide les personnes pour acheter le logement.
0: Pourquoi? Vous l'avez déjà entendu parler de ça?
1: Non, mais il pose toujours les questions. Je renseigne un petit peu.
0: Ben oui, oui, oui, ben, on a raison. Est-ce que le département y aide à l'achat d'un logement social?
1: Oui, voilà.
0: D'accord. Là, vous êtes un copropriétaire, là, alors?
1: Ben oui, parce que le lapin de ma mêlée dedans, il met en vente.
0: Ben oui, mais normalement, les prioritaires là-dessus, non?
1: Oui, mais les prioritaires, oui, mais à un moment donné, quand... Mais là aussi, il meurt un jour, mes enfants, ouais, ben, ils seront obligés de rendre notre affaire.
0: Attends. Là, on mélange tout avec, là. C'est à partir de là, toutes les gâtes. À partir de là, le massalé, la gâte net. C'est là, le carré, là, tout est né.
1: Oui.
0: Pourquoi vous me parlez de vos enfants?
1: Ben, parce que mes aoux, ben, c'est un jour, ça va, c'est mes meilleurs.
0: Oui.
1: Mais veut que l'appartement revienne mes enfants, mes aoux.
0: Ah, vous faites un achat pour... Ben oui, ce sera... Mais de toute façon, madame, dès lors que vous serez propriétaire, ce sera un patrimoine pour vos enfants, de toute façon.
1: Ben oui.
0: Mais une fois que vous serez propriétaire, pas là.
1: Oui, voilà, voilà, oui.
0: D'accord. Donc, vous voulez savoir si le département y aide à faire un crédit, par exemple.
1: Voilà, voilà.
0: Ou bien il aide à où à payer.
1: Non, un crédit, à ce grand bois.
0: Ah, oui, oui, oui. Oui, je crois qu'il existe un crédit social, un affaire comme ça, hein, c'est ça, hein.
1: Oui, voilà.
0: On va demander si le département, il fait crédit social.
1: Ok, ben merci.
0: Ben là, la secrétaire là-bas, là. Ben quoi le pouf est là?
1: Ben, je sais pas,
0: Ah là là là là là là là. Bon, ben, les bons, ben, va dire à nous si on a gagné une nouvelle, les bons.
1: D'accord, merci, on va te courant.
0: Bon, ben, les bons.
1: Allez, merci, Max.
0: Allez, à bientôt, aller. Madame. Au revoir. Est-ce que le département fait le crédit social? Est-ce qu'on peut, le département peut aider à acheter sa maison qui est mise en vente par le bailleur? Dites-nous, 99-12-00. Allô?
2: Allô, Max?
0: Oui, bonjour.
2: Bonjour.
0: Oui, bonjour.
2: Est-ce que bonne support de français, finalement, la pharmacie, là?
0: Pourquoi?
2: Pour prendre un médicament pour le stress, pour cardiaque.
0: Ah, ah ouais, on croit?
2: Ben là, c'est demain 14 juillet, pharmacie fermée.
0: Ah oui, allez prendre, fais là tout de suite, hein. Comment on appelle ça? Cardésique.
2: Voilà, ça même. allez prendre, parce que demain, pharmacie fermée.
0: Allez.
2: Ah, rien. Ah. Ah. Moi, j'appelle Namini Amal, là.
0: Ouais. La France a perdu demain, là?
2: Mais on va pas les gagner, moi.
0: Ah ouais?
2: Ah oui.
0: Combien ou tes estimations?
2: Depuis me suivre l'Espagne, depuis le premier match. Banamé en quartier avec un but, hein.
0: Ah oui.
2: Banamé est défense. Et le Tinami Niamal, là, ça fait danser le tango.
0: L'Espagne est forte, c'était, c'est un bon équipe, c'était. Ah ah.
2: Oui.
0: Alors.
2: Ça fait danser la valse, tango, hip-hop, tout ce terrain.
0: Cha-cha-cha, boléro, tout.
2: Ah oui. Mais Diao, l'Espagne n'est pas faible, c'était.
0: Ah, là, ça. Oui, après nous, là, en demi-finale aussi.
2: Oui, mais il n'y a pas la France, je ne vais pas, hein. La France, je vais. Ça va être dur. Hein.
0: Ah ouais? La France, ouais, combien de pronostics, Oudio?
2: À moins 2-1, l'Espagne.
0: Ah ouais, 2-1.
2: 2-1, l'Espagne.
0: Ouais, parce que là, nous l'avons demi-finale, donc la France va perdre 2-1. Hein. Oui, je dois être ça, je pense. Ouais, ouais. Oui. On va être 2-0 aussi, hein?
2: Oui, oui, on va être 2-0.
0: Parce que
2: pas.
0: Ça, l'Espagne, là, bonne espagnole, là. Ça donne au fin de vie un tantine espagnole, oh. Ah, mon noir.
2: C'est
0: ça. Comme t'as passé ça, les bons, c'était?
2: Ben, vous l'avez entendu que ça, président de la Fédération internationale a dit?
0: Non.
2: Dire comme ça, on a qu'un jour ça. Dire on va partir, les joueurs vont défendre notre pays d'origine.
0: Ah oui, Aline a un problème avec ça, les bas. Allez, ouais. Oui.
2: Elle dit, ben, si tu fais ça là, la France a pu jouer. Là.
0: Ouais. Et de toute façon, là, nous, comme la Réunion, nous n'y aime pas, il y a tapas, tout ça, carpaccio, voilà. Tout ça. Mais nous, les pour l'Espagne, nous.
2: Il n'est pas question de racisme, hein?
0: Non, pas du tout.
2: Moi, je suis responsable d'un club, moi, je suis dirigeant d'un club à la Réunion.
0: Mmh. Oui.
2: On a deux malgaches avec nous et un mauricien. Je n'ai pas aucun club, hein. Mais quand on a une banane, il y a des autres malgaches.
0: Ah, ouais. Ben oui, mais il ça pas de bébé, c'est clair.
2: Voilà. L'Union n'a pas son origine, lui. Il est français, ouais. Il a gagné son papier pour rester en France parce que Bonnet, la ligue là-bas, ça va la préfecture.
0: Ouais, non, mais c'est pas une question. Il en a sa nationalité, après il en a le club dans lequel il joue. C'est pas la même chose.
2: Tu vois? C'est pas question de racisme, il n'y a pas de racisme là-dedans. Mais au moins, toute nationalité, toute d'origine, bonne l'équipe française, elle m'y connaît.
0: Ouais, ouais. Allez, monsieur Milassaou, il faut que ça donne une information. Merci beaucoup.
2: Ben,
0: deux à un peu demain. Rapidement pour une information là. On en va à Saint-Pierre et on rejoint Rosie. Rosie, bonjour.
3: Oui, bonjour. Je vous appelle parce qu'il y a la présence d'un chien, un bigle, dans le sens Saint-Pierre-Saint-Denis, dans la grande ligne droite, juste avant la sortie Ravine Blanche.
0: Ravine Blanche, hein, oui. D'accord. Vers où ça? Vers Saint-Denis.
3: Voilà, direction Saint-Denis. Il est sur la bande d'arrêt d'urgence. Il marche tranquillement, mais c'est assez dangereux parce qu'il a pas l'air d'être un peu plus apeuré.
0: Ah, il n'est pas dans la bretelle de sortie. Il est sur la bande d'arrêt d'urgence.
3: Voilà. Et c'est juste avant le virage sortie Ravine Blanche.
0: Avant la sortie, il faut faire attention. Bon, pour l'instant, il n'y a pas de gêne, il n'y a pas de danger pour l'instant. Hein.
3: Non, il est tranquille, mais bon, il peut traverser la
0: route. Oui, c'est ça. Mais on fait attention dans le secteur, en tout cas. Donc, ouais. C'est à la fin de la 4 voies du tampon en direction de Saint-Louis, on va dire.
3: Même.
0: Avant la bretelle, Ravine Blanche. Merci beaucoup pour l'information. Merci. Bonne route à vous. Merci, au revoir. Automobilistes, faites attention, nous signale un chien sur la bande d'arrêt d'urgence. On est fan de la 4 voies du tampon à hauteur de Saint-Pierre, donc, avant la bretelle de sortie Ravine Blanche dans le sens Saint-Pierre en direction de Saint-Louis. Attention dans ce secteur, le chien ne gêne pas pour l'instant, mais il risque de traverser la route si vous avez des informations. 02 62 41 51 51.
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0: 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Freedom, bonjour.
6: Oui, bonjour.
0: Oui, bonjour, monsieur.
6: Oui.
0: Oui.
6: Mais vous devez prendre l'espèce de qui vient appeler.
0: Pourquoi tu dis ça?
6: Ou en temps de guerre, là.
0: Ouais.
6: Il voudrait pas tomber côté de moi.
0: Ah ouais, il tient chez vous, là. Il dit tient chez vous, là.
6: Mais tu es dans mon dos, même pas en face, dans mon dos.
0: Ah oui, pas, allez, tchou.
6: C'est tout charge en français. Ça bénéficie l'avantage français. Ça n'aide pas assez, c'est que t'es ce charme-là, ça n'a rien mis.
0: Ah ouais, mais il n'est pas obligé, monsieur, c'est pas une obligation d'aimer une équipe de football.
6: Il n'est pas obligé d'aimer, mais il n'est pas obligé de discréditer.
0: Oui, c'est vrai. Vous voulez dire un bouc comme ça d'un champ de bataille, lui tuer chez vous, lui?
6: Aïe, aïe, aïe, mon Dieu, je n'y aime, vous ne pas être à côté de lui.
0: J'ai à te poil, pan, un peu tué.
6: Ah, oui.
0: Il crève à où un œil?
6: C'est pour qu'il termine un mal, là.
0: Ouais.
6: C'est vrai que c'est un grand joueur.
0: Oui.
6: Combien de buts il manquait, là?
0: Ouais, ben, en Coupe du Monde, c'est compliqué.
6: Ah, oui. Mais même en championnat, Mbappé, il marque tout le temps.
0: Ah, quel Mbappé? Il ne patte les temps.
6: Mais dis ça vous veut, mais c'est un artiste.
0: Ah, quel Mbappé, il a raté penalty dernier, écoutez.
6: Oui, mais il a raté penalty, mais il a marqué bien près.
0: Oui, d'accord, mais quand
6: oui,
0: même, hein.
6: Oui, mais qui s'est gagné?
0: Un bouc de ce niveau-là, là. Ouais, un bouc comme Mbappé. Ben là, il dit pas Mbappé, il dit Mbappé.
6: Oui, mais Marc, a aussi une forme de racisme.
0: Non, mais pas racisme, moi, pas obligé d'être pour le pays.
6: Tout le temps, ou de chien Mbappé, avec son nom.
0: Non, pas du tout, m'a dit.
6: Il y en a, non, moi, je travaille dans cet domaine. Moi, je connais qu'il y a Mbazumba.
0: Oui, moi, je connais Mbazumbe. Et pourtant, l'été, ça, quand tu sais, c'est que moi, je m'allais bien, hein. Mais nous t'es pas à temps, nous ne m'en sautes pas fromage ensemble.
6: Mais jamais dit.
0: Mais monsieur, vous ne pouvez pas obliger à moi, aime l'équipe de France, si m'y aime pas moi.
6: Non, on n'a le droit pas aimer.
0: Ah oui? Ah, moi, c'est l'équipe de France. Mais critique pas la France, moi. Mais critique le jeu de l'équipe de France.
6: Hein?
0: Mais critique le jeu de l'équipe de France, pas la France. Critique pas la France, moi.
6: Explique-moi le jeu de l'équipe de France. Comment vous critiquez?
0: Le jeu de. Mais, monsieur, quand vous voulez un bouc comme Mbappé ou bien, comme pas, mais prends ça d'où vous. Ah, vous choisissez dans l'équipe. Quand on arrive pour marquer un pénalty, ou pâte les temps, ou baise un coup comme ça, il marque pas le pénalty. Ben, on n'est pas aussi fort que ça, alors
7: Monsieur Max.
0: Oui.
7: Vous connaissez que dans l'histoire du football, machin, comment ça va encore une
0: chose. Ah, ben là, vous parlez d'où, monsieur, mais pas de cerveau. Meilleur joueur français?
7: Oui, à l'époque, meilleur joueur français. Quand la demeure, toujours.
0: Oui, non, mais à l'époque, monsieur, mais parlez pas. Ne comparez pas.
7: Non, non, mais Dieu, que tant de joueurs.
0: Ne comparez pas, par exemple, un Zinedine Zidane à un Kylian Mbappé, quand même. C'est pas la même chose. Le niveau n'est pas le même.
7: Non, Maradona, la loupe Nelly. Quand tu vois, là, déjà loupé.
0: Oui, une fois ou deux, mais pas tout le temps, monsieur, quand même. C'est pas la première fois qu'il loupe un penalty, Kylian.
7: Oui, c'est vrai, mais.
0: Vous le reconnaissez quand même, vous reconnaissez quand même que c'est pas la première fois qu'il loupe un penalty. Penalty n'a pas personne devant lui.
7: Oui, mais. D'accord. Mais de quoi coup? Peut-être qu'il y a une certaine pression sur le penalty en question.
0: Ah ben oui, mais ça, il faut liger à ça. Au prix, il y est payé. Monsieur, voici humain est payé ce montant à 6 dollars, on n'a pas intérêt de tromper un mot à travers, on n'a pas le droit de le dire.
7: Oui, mais peut-être que l'équipe devrait donner un autre joueur pour le penalty.
0: Ah, alors, ben voilà, on y est là. Là, on y est. Là, je suis d'accord avec vous, monsieur.
7: Non, mais de quoi coup? Peut-être que le bonnet va être trop, je suis bassé.
0: Ben vite, il n'y a qu'un bouc dans l'équipe de France, à quoi?
7: Oui, mais moi, je continue à dire, si Mbappé n'était pas dans l'équipe de France, la France ne serait pas là.
0: À moi, demain soir, je prépare mon tapas, mon paella, avec mon carpaccio.
7: Oui.
0: À moi, devant télé. Pour une fois, demain soir, je prépare mon tapas, mon paella, mon carpaccio. Voilà quoi, oui. Tranquille devant la télé.
7: Oui, mais devant télé, là, prépare aussi après le match, où tu coupes rarement et faire le goût.
0: Non, il fera le gol, les Français, ça me prépare pas ça, moi. C'est les Français, ça.
7: Chier, mal de tête, ça.
0: Allez, bien ça, monsieur, bonne journée.
7: Allez.
0: Merci,
7: allez.
0: Au revoir. Bon, alors, vous, demain, là, vous pensez quoi? Est-ce que la France va gagner ou la France ne va pas gagner? Est-ce que c'est de bon augure? Est-ce que une espèce mascotte, là, la donne la France gagnant? On me croit pas, hein, mais je crois que la mascotte a donné la France perdant. Freedom, bonjour. Allô? Aïe. Allô? Ben voilà, nous a fait rester. Ça a coupé. Alors oui, il y a une mascotte qui dit, qui donne les pronostics là. Et puis vous avez entendu tout à l'heure, on a dit que l'ancien premier ministre espagnol, il avait dit que aucun Français joue dans l'équipe de France. Vous avez entendu ça? C'est, il y a quelqu'un qui en a parlé. Il y a un auditeur qui tout à l'heure a dit que l'ancien premier ministre espagnol a dit que dans l'équipe de France, il y a pas de Français. Qu'est-ce que ça veut dire? Allô, bonjour.
8: Bonjour.
0: Bonjour.
8: Je parle un coup, je fais football demain, mais Espagne, c'est pas ce soir, Espagne.
0: Vous voulez dire que la France va perdre, c'est ça que vous voulez dire?
8: La France, il gagne, il dit à zéro. Ah. Si elle peut gagner, même lui, il est bon, il est bien tapé, j'ai bien, la défense est bon, il gagne, il dit à zéro.
0: La France va gagner?
8: Bien sûr, il va gagner 2-0.
0: 2-0?
8: 2-0, oui.
0: Arrête à toi, donc.
8: Bien sûr.
0: Que ça, il fait dire où ça, monsieur?
8: Parce que nous, la France, on n'a pas qu'on perd. Les vrais, l'Espagne a toujours gagné la France, mais j'aurais dit c'est les joueurs de la France.
0: Là, on veut dire l'Espagne a toujours gagné, là, demain, ça va perdre.
8: Ben oui, ça va perdre dans les couilles.
0: Ah ouais, devant la France?
8: Devant la France, 2-0.
0: Est-ce que vous l'avez entendu que ça, le ministre espagnol l'a dit?
8: Le ministre espagnol a dit tu es joué à la France, pas français.
0: Oui, il a dit ça. Et alors, vous êtes il d'accord avec ça, vous?
8: Hein? Il ne devait pas dire ça, il devait garder ça pour lui, pas dire aux gens.
0: Ah, parce que c'est vrai, il faut pas dire, alors.
8: Ah, ben là, les vrais, tout le monde n'est pas français, attends, mais souvent, ben.
0: Ben donc, il a raison, alors.
8: Hein?
0: Il a raison, alors.
8: Ah, moi, je ne connais pas, moi, mais je ne suis pas juge à lui.
0: Oui, mais il, en tant que français, il a juge à Olé.
8: Ben oui, mais il ne devait pas faire ça.
0: Eh ben. Donc, 2-0, alors.
8: 2-0, oui.
0: Préparez vos mouchoirs, hein. 2-0 demain.
8: 2-0, c'est... il va risquer.
0: Non, ta passe.
8: Allez, au revoir.
0: Bah, et là, t'as passe demain. Allez, merci. À bientôt. Merci. 02-62-99-12-00. Ah, bah, tiens. Ouais, une anniversaire. Non, c'est pas vrai. Bonjour, Nathalie.
9: Bonjour, Max.
0: Comment ça va bien?
9: Ça va bien, merci.
0: Aujourd'hui, c'est l'anniversaire de qui, là?
9: Mérita.
0: Alors, fidèle auditrice de Radio Freedom.
9: Oui, voilà, c'est ça.
0: Quel âge elle y fait, là?
9: Un. 0 103.
0: 103 ans?
9: Oui, ça même.
0: Eh ben, elle est à côté d'où, là, non?
9: Oui, oui.
0: Elle y gagne encore quand un peu dans le téléphone?
9: Bien sûr, elle y gagne que c'est.
0: Allez, passe à nous, Mémérita, va.
9: Oui, mais elle ne causera pas beaucoup, là, elle est un petit peu fatiguée.
0: Elle ne fatigue pas, elle ne inquiète pas,
9: oui. Oui. Ah ben, oui, mais j'espère pour vous. Attends, ma voix. Mémé, parle avec le monsieur. Allô?
0: Bonjour, Mémé.
10: Bonjour.
0: C'est Mémérita, joyeux anniversaire.
10: Oui, merci.
0: Radio Freedom, ça.
10: Vraiment, ah, merci. Ben, ça nous sommes radio, ça.
0: Alors, vous connaissez bien Radio Freedom, alors?
10: Ah, ben, je ne connais pas trop, mais bien, attends.
0: Vous êtes fidèle, alors?
10: Ah, bien sûr, non. Hein,
0: 103 ans, c'est quoi que la marque a eu pendant ces 103 ans-là?
10: J'ai 3 ans de misère,
0: 100 ans de bonheur alors.
10: Je ne dis pas au plus.
0: L'a connu vraiment la misère?
10: Oui, oui.
0: Ça, ou l'a pas oublié, c'est quoi là? C'était vraiment dur alors.
10: Merci.
0: Aujourd'hui, ça va mieux.
10: Ben oui, pour la connaître, ça va.
0: Quoi il fait aujourd'hui pour l'anniversaire là?
10: Eh bien, ça, ça il dit pour une bonne jeunesse là, ça.
0: La jeunesse s'est occupée?
10: Mais bon, ça, mais ben, c'est bonne jeunesse là, il voit ça.
0: La jeunesse va occuper alors?
10: Ben oui, c'est ça.
0: Quoi tu aimerais pour ton anniversaire aujourd'hui là, Mémérita?
10: Comment?
0: C'est quoi qu'on aimerait pour ton anniversaire?
10: Ben, pour l'anniversaire, il aime bien la liberté. Tous les enfants sont réunis. Considère tous frères, sœurs, aînés et les parents aussi.
0: Voilà, le bonheur, la santé, l'amour, quoi.
10: Oui, oui, tout.
0: Ah oui, et les enfants vont réunir pour faire un petit manger peut-être aujourd'hui? Ben là, il s'est arrivé tout à l'heure, là. Et,
10: ah oui.
0: Et, c'est, et comment on arrive à tenir jusqu'à 103 ans, Mémérita?
10: Ben, c'est la force, le courage.
0: Ah ben, c'est bien, ça.
10: La sécurité de la personne. Il faut pas démentir, il faut pas mentir.
0: Ah, le mensonge...
10: Il faut être...
0: Ouais, ben.
10: Proche de vous-même.
0: Mm-hmm. La force, le courage et pas de mensonge.
10: Oui, voilà.
0: D'accord. Ben, Mémé, nous embrasse à bien fort.
10: Oui. Moi aussi.
0: Joyeux anniversaire, gros bisous de la part de toute l'équipe de Freedom et de Camille Sud.
10: Oui, d'accord.
0: Et bon?
10: Oui, bon.
0: À très bientôt, Mémé.
10: Merci.
9: Allô? Allez.
0: Oui, mais.
9: Oui. Oui, il voulait dire aussi, hein?
0: Oui.
9: Un grand merci pour toute cette aide à nous, la soutenir à nous, parce que Mérita, la fille du son garçon, samedi.
0: Ah, d'accord, ok.
9: Oui, et elle est rentrée hier.
0: Ah, ouais, quand même, elle est courageuse.
9: Très courageuse, très courageuse.
0: D'accord.
9: Oui, c'est pour ça qu'on ne pourra pas faire une petite fête pour elle, mais nous, toutes ses petits-enfants, enfin, il y a petits-enfants, ses enfants. Tout sera là pour qu'elle ait son joyeux anniversaire.
0: Elle a dit là, tout à l'heure, elle a dit, elle veut que oui, tout le monde est entouré, elle.
9: Oui, voilà. Oui, elle est bien entourée, elle sera bien entourée.
0: Bah oui, ben c'est bien.
9: Que bientôt tu t'arrives. Et ben, comme il dit, un grand merci à toutes ceux qui étaient là pour donner notre épreuve alors. Hein.
0: Mais bien sûr, oui. C'est très important de se savoir entouré. Et puis, oui. Mémé, malgré la perte de son garçon.
9: Son garçon
0: l'a parti avant lui. T'es triste quand même.
9: Oui, là, oui, très, très triste.
0: Oh là là.
9: Ouais, elle n'aurait jamais pensé, mais. La volonté de Dieu, ben...
0: Mais oui, c'est ça. On ne décide pas de quand on meurt. Hein.
9: Ouais, voilà, c'est sûr. C'est ça. Ben, il dit aussi un grand, grand merci, un grand coup de chapeau à son petit garçon, la chef de son petit garçon, qu'il occupe à elle, l'occupe de mon tonton. C'est un garçon en or qu'elle a eu.
0: D'accord.
9: Et ses deux filles, ils étaient à côté, mais le garçon, il occupe plus que les deux filles.
0: Ah là là, c'est un bel et bon, mais c'est un super garçon.
9: un super garçon. Les deux filles, elles m'ont poussé mon tasseur.
0: Ah, pas grave, ça. C'est pas grave, ça prend notre honte. Chacun assume un peu cette affaire aussi.
9: Oui, non, mais elle était, voilà, comme je vous aime bien, t'assumes, hein.
0: Bah oui, alors.
9: Et c'est le garçon, là, occupe le tonton.
0: Bah, ton la change, le bout de comme elle a, c'est les hommes, il fait bien les choses.
9: Ben, chapeau, je te les donne alors.
0: Alors, merci. Allez, belle journée d'anniversaire à Rita encore une fois. Merci.
9: Merci beaucoup, Max.
0: À bientôt. Merci. Oh, il y a déjà du monde. Hein. Allez, belle journée d'anniversaire. Alors, 103 ans, pour Mérita, fan de Freedom. Adieu, qui dans cet âge-là ne connaît pas Freedom? Eh ben, est venue l'heure du Frido quotidien. Quel micro prend là? Celle-là, celle-là, celle-là, allez, celle-là, alors, bah oui, celle-là. Ah, comme ça, elle est bon? Attention, le macro, il échappe pas à terre. C'est bon?
11: Non, attends.
0: Ben, elle est bon là. Ah, voilà, ben, c'est trop, il faut assise avant pour régler, ma fille.
11: Pourquoi ça? Voilà.
0: Je sais pas.
11: Hola!
0: Voilà, là, elle est bon là?
11: Hola, qu'est-ce que
0: c'est? Hola, tapas! Tapas, tapas.
11: Comment estás?
0: Está paila.
11: Está España, España.
0: Soy bien, está paila. Carpaccio, si bien, bien. Le pain, le beurre, la spousade.
11: Oui, oui, oui.
0: Le macatia français, tout ça. La chocolatine, tout ça, on laisse pas. Vous, nous, c'est plutôt le tapas. Le churros et chocolate. Voilà, gucha tapas. Pour nous, amis.
11: Je vais pas y arriver. Bon, mais bien sûr, tout le monde sait que nous sommes pour l'Espagne. Hein,
0: exactement, bien sûr. C'est logique quand même.
11: Personne,
0: et puis, si je vois le Voigt One, non, je suis pour La Réunion. Parce que là, on est demi-finale quand même, tu vois.
11: Oui, mais tu verras qu'on va passer.
0: Oui, on va gagner.
11: Là, l'Espagne large.
0: 2-0, 2-0,
11: moi,
0: large.
11: Moi, j'ai dit 4-1, moi.
0: Ouais, 2-0, 4-1, 3, je dis 3-1 alors.
11: Allez, si tu veux 3-1,
0: ouais.
11: C'est bien.
0: Ouais, c'est bon. Bien.
11: Hein. En attendant, on va essayer de faire gagner.
0: Ouais, on va essayer de faire gagner le frido quotidien quand même.
11: 100 € au frido quotidien aujourd'hui, lundi 13 juillet.
0: C'est ça.
11: Pour la veille du 14 juillet, c'est pas mal. 4
0: Après, je vais vous expliquer ce qui va se passer demain. Demain est un grand jour
11: demain
0: pour Radio Freedom. Et
11: oui,
0: toutes les villes de La Réunion vont fêter notre anniversaire.
11: Regarde, juste.
12: Bonjour. Vous êtes sur la
11: c'est quoi ce. Non. Attends. Comment. Qui on appelle déjà?
0: On appelle le tampon. J'ai même pas eu le temps de dire le nom. Marie-Madeleine.
11: Un fixe?
0: Oui, on appelle Marie-Madeleine.
11: Un 0262, fixe?
0: Oui.
11: Oui, d'accord, ok. Marie-Madeleine, raccrochez le téléphone.
0: Marie-Madeleine.
11: Donc,
0: on a pas bon Madeleine, hein? Marie-Madeleine.
11: Marie-Madeleine répond. Regarde, tu vois, ça c'est mon ticket de l'autokine.
0: Ah, on a déjà les votes alors?
11: Oui, ça
0: c'est blanc,
11: le
0: ticket.
12: Oui.
11: Elle me fatigue, cette dame de répondeur là. Et ce ticket là, c'est le mien.
0: C'est le ticket gagnant, ça?
11: Oui. J'annonce à La Réunion.
0: Hey, quand elle y passe,
11: j'ai le ticket gagnant.
0: Charlotte, quand elle y passe, t'es bon, rache le ticket.
11: Vole pas mon ticket? Ah, on vole pas mon ticket?
0: Elle a dit oui. Quand on regarde, elle dit non.
11: Non, ça c'est mon ticket, ça. Bon, allez. La question.
0: Alors, est-ce que. Attendez, donc. Oui, pardon, excusez-moi. La question est en page 8.
11: 200 euros.
0: La question de page 8.
11: Il y a un joli bateau.
0: Quel est le titre du deuxième article du bas à gauche?
11: Du bas à gauche.
0: Deuxième article du bas à gauche.
11: Est-ce que ça commence comme ça?
0: Oui.
11: Le lipo. Le liposarcome, un cancer rare et complexe.
0: C'est quoi ça? C'est quoi qui était un lipocampe?
11: Le liposarcome.
0: Ah ouais, voilà. Liposarcome, ça s'appelle.
11: Oui.
0: On ne connaît pas.
11: Oui.
0: Et entendu parler de ça?
11: Non.
0: Eh ben, bizarre. Eh, hey, mais ça m'en est une autre affaire, elle est bizarre depuis la semaine, là, comment c'est là?
11: Bah, elle vient de commencer aujourd'hui.
0: Non, depuis les autres semaines, là, comment c'est? Moi, rien que répondait.
11: Oui, bah,
0: qu'est-ce qu'il y a un problème dans la plantation, non?
11: Je sais pas. Franchement, je connais pas, je sais pas. Les gens ont pas envie.
0: Savez-vous ce qui va se passer demain?
11: Non. Dis-moi.
0: Demain, c'est le 14 juillet.
11: Oui.
0: Vous savez pas ce qui se passe le 14 juillet?
11: Le 14 juillet,
0: avant d'être la fête nationale.
11: De Freedom.
0: Et est-ce que vous savez ce qui va se passer à l'île de La Réunion demain?
11: On va faire la fête pour célébrer Freedom.
0: Voilà. Et est-ce que vous savez ce qu'ils font pour Freedom chaque année?
11: Un énorme, enfin un pas qu'un seul, plein de gros feux d'artifice pour Freedom.
0: Alors merci à toutes les villes de La Réunion qui font péter le feu d'artifice pour notre anniversaire demain.
11: On vous remercie chaleureusement. C'est très très gentil.
0: On remercie d'avance ces milliers de personnes qui vont se déplacer pour aller voir notre feu d'artifice.
11: Voilà.
0: À l'occasion de notre anniversaire.
11: Oui.
0: Ils nous célèbrent, nous.
11: Voilà, c'est génial, franchement. Voilà. Changez pas les gens, on vous adore comme ça.
0: Et donc, pour vous remercier, on fait un concert le 7 août à Expobat Saint-Paul.
11: Voilà, à Saint-Paul. Donc, on compte sur vous, venez tous nombreux et nombreux.
0: Par exemple, on remercie Monsieur Lorion à Saint-Pierre pour le feu d'artifice, Madame Barège à Saint-Denis, Monsieur Célie à Saint-Benoît là-bas, Monsieur Midi à Saint-André, après qui ça encore, Saint-Joseph,
11: Monsieur Alimem.
0: Le Breton.
11: Le Breton.
0: Après.
11: À Saint-Trois.
0: Non, il n'y a pas.
11: On remercie pas Monsieur Vergos.
0: Si, Monsieur Vergos.
11: Faites un feu d'artifice, s'il vous plaît.
0: À Sainte-Marie, Madame Citouz. merci
11: Madame
0: beaucoup.
11: Oui.
0: Après, qui c'est encore Saint-Paul, Monsieur Séraphin,
11: oui,
0: merci
11: Monsieur
0: beaucoup.
11: Séraphin.
0: Au port, Monsieur Waro, merci.
11: Voilà, Saint-Leu,
0: voilà,
11: y a
0: Saint-Leu, je sais pas, mais
11: bah,
0: Monsieur
11: Jour,
0: merci beaucoup.
11: Merci pour nous.
0: Voilà, c'est gentil, étant salé, on remercie
11: merci.
0: Aussi.
11: Merci, hein, on ne sait pas qui est. Assilaos, on
0: Monsieur
11: remercie
0: aussi.
11: Madame...
0: C'est Assilaos
11: Oui.
0: Il y en a fait d'identifice, Assilaos.
11: C'est pas grave, s'il n'y a pas, on remercie quand même.
0: Je ne fais pas être le bouteille si je ne fais pas être le d'identifice.
11: Et juste pour finir,
0: oui.
11: Je passe un petit bonjour à Erika de la Bretagne.
0: C'est qui ça?
11: Bah ça te regarde pas enfin. Donc voilà, bonjour
0: le
11: à Erika
0: bonjour,
11: de la Bretagne
0: matin.
11: Si elle nous écoute.
0: Et si
11: donc,
0: tu nous écoutes pas Erika, c'est pas grave.
11: Bah c'est pas grave mais
0: j'entendrai
11: pas. Oui, donc bonjour à elle. Et puis
0: mais
11: bah
0: mais
11: voilà,
0: c'est Erika, les gens vont se demander mais pourquoi elle dit bonjour à Erika?
11: Bah parce que Erika ben c'est mon dalonne.
0: Ah d'accord,
11: donc,
0: son
11: c'est mon
0: pote, copine.
11: Son bah voilà, je passe un petit bonjour à ma copine et puis
0: ta passe ce soir Erika, ta passe demain soir ta passe carpaccio. Paella.
11: Viva España, viva voilà. España.
0: Viva España. Alors, t'es demain, ça va être la fête.
11: Ça va être la fouf.
0: En plus, il y aura un feu d'artifice à cette occasion.
11: En plus.
0: Oh là là.
11: Non
0: là
11: mais
0: là.
11: Et doublement récompensé.
0: Ça va péter dans tous les sens.
11: Impeccable. Là,
0: franchement. Et les gens, on vous remercie d'aller voir le feu d'artifice pour nous demain. Merci
11: ouais.
0: beaucoup. Hein.
11: Bon allez, bon appétit.
0: Jeu le jeu comme ça. Hein? N'oubliez pas le Toukine aussi, vos bulletins.
11: Oui, exact. Passer dans les magasins Carrefour,
0: Carrefour Market et Carrefour City, City. Ben bien sûr.
11: Et puis, sans obligation d'achat,
0: exactement.
11: Votre ticket à la caisse.
0: Voilà.
11: Et puis,
0: un
11: voilà.
0: seul ticket vous permettra de gagner
11: tout à fait
0: l'ensemble du jeu Lotto.
11: Oui, les courses.
0: Vous pouvez jouer avec un seul ticket.
11: Oui.
0: Bon appétit.
11: Bon appétit.
0: Il est midi.
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13: Bonjour à tous. Le feu devrait durer plusieurs jours. L'incendie en forêt de Fontainebleau n'est toujours pas fixé. Il a parcouru depuis hier plus de 800 hectares. Un important dispositif est déployé sur place. Deux canadaires sont notamment mobilisés. En plus de 400 pompiers et deux hélicoptères bombardiers d'eau. Pour l'instant, personne n'a été blessé, mais plusieurs dizaines de logements à proximité de la forêt ont déjà été évacués. Le ministre de l'Intérieur, Laurent Nunez, est actuellement sur place. Un incendie qui perturbe les transports. Une partie de la 6 est toujours fermée. À noter que les trains circulent de Fontainebleau vers Paris-Gare de Lyon. D'après un porte-parole de la SNCF Réseau, les travaux de réparation des câbles brûlés par l'incendie sont terminés. En parallèle, il fait toujours aussi chaud. 37 départements du centre et de l'ouest sont maintenus en alerte rouge canicule ce matin. 39 sont en vigilance orange. Météo France annonce encore des pics hein, jusqu'à 40 degrés en Nouvelle-Aquitaine notamment. Dans le reste de l'actualité, une réunion de la coalition des volontaires à Paris. Elle est organisée aujourd'hui par Emmanuel Macron pour soutenir l'Ukraine contre la Russie. Au moins 25 chefs d'État et de gouvernement, dont l'Ukrainien Volodymyr Zelensky, sont attendus dans la capitale. L'objectif est de pousser un cessez-le-feu et à une reprise des négociations de paix. La Russie, qui est dans le viseur de la France, après une vaste campagne de cyberattaques, des actes menés dans une dizaine de pays. Le ministre des Affaires étrangères, Jean-Noël Barrot, a annoncé convoquer l'ambassadeur de Russie en France. Le ministre qui précise que des sanctions devraient être prises contre 9 individus et 4 entités auteurs de cette campagne. Les commémorations du 14 juillet continuent sur la Côte d'Azur. Hier, entre 2000 et 3000 personnes ont défilé sur la promenade des Anglais, là où l'attentat du 14 juillet 2016 avait fait 86 morts et plus de 400 blessés. Le recueillement se poursuit aujourd'hui avec une cérémonie interreligieuse avant l'hommage officiel demain. Et puis J-1 avant la demi-finale de la Coupe du Monde, la France affronte l'Espagne demain soir. Les Bleus ont d'ailleurs quitté Boston hier pour rejoindre Dallas. Excellente matinée à tous.

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0: métropole, à Sartrouville, décès de Monsieur Pajagnandi, Jean-Yves Dominique. Dit Toutoun. Décès de Monsieur Pajagnandi, Jean-Yves Dominique. Dit Toutoun, originaire de Saint-Denis, décès survenu en métropole, jeudi 9 juillet, à l'âge de 65 ans. L'heure, la date et le lieu des obsèques vous seront communiqués ultérieurement. À Saint-Denis-la-Montagne, décès de Madame Lebihan-Suzel. Décès de Madame Lebihan-Suzel, présidente pendant 20 ans de l'association France Réunion Alzheimer, chevalier de la Légion d'honneur, citoyenne d'honneur de Saint-Denis. Décès survenu mardi 7 juillet à l'âge de 78 ans. Le convoi mortuaire sortira du centre funéraire de Prima aujourd'hui. La bénédiction aura lieu à l'église Saint-Gabriel de la Montagne à 14h cet après-midi. La crémation se fera dans la plus stricte intimité demain. À Brapanon, décès de Madame Mauve, Martine née Foudrin, dite Daisy. Décès de Madame Mauve, Martine née Foudrin, dite Daisy. Décès survenu samedi à l'âge de 57 ans. Le convoi mortuaire sortira de la maison funéraire de Brapanon aujourd'hui. La bénédiction aura lieu en l'église de Saint-Benoît à 15h cet après-midi. Et l'inhumation se fera au cimetière de Saint-Benoît. À Saint-Denis, décès de Monsieur Glanport, Jules Roc. Décès de Monsieur Glanport, Jules Roc. Décès survenu samedi à l'âge de 75 ans. Le convoi mortuaire sortira du centre funéraire de Prima. L'heure, la date et le lieu des obsèques vous seront donnés ultérieurement. À Saint-Paul, décès de Monsieur Corner Lidovic, dit Gros Lours. Décès de Monsieur Corner Lidovic, dit Gros Lours. Décès survenu vendredi à l'âge de 56 ans. Le convoi mortuaire sortira de la chambre funéraire de l'étang Saint-Paul. Un recueillement débutera à partir de 8h demain matin. La cérémonie laïque aura lieu à la chambre funéraire de l'étang Saint-Paul à 12h45 demain après-midi, suivi de la crémation au centre funéraire de Prima. À la plaine Saint-Paul, décès de Monsieur Lantrain Didier René Jean. Décès de Monsieur Lantrain Didier René Jean. Décès survenu samedi à l'âge de 68 ans. Le convoi mortuaire sortira de la chambre funéraire de l'étang Saint-Paul aujourd'hui. La cérémonie laïque aura lieu au centre funéraire sud à la ligne Paradis-Saint-Pierre à 16h cet après-midi, suivi de la crémation. À Saint-Denis, décès de Monsieur Couderc Yves Alain. Décès de Monsieur Couderc Yves Alain. Décès survenu vendredi à l'âge de 75 ans. Le convoi mortuaire sortira du centre funéraire de Prima demain. La bénédiction aura lieu en la chapelle du centre funéraire de Prima à 13h demain après-midi, suivi de la crémation au centre funéraire de Prima. À la rivière Saint-Louis, le ruisseau. Décès de Monsieur Fang Chotou Raymond. Décès de Monsieur Fang Chotong Raymond. Décès survenu samedi à l'âge de 69 ans. Le convoi mortuaire sortira du centre funéraire sud à la ligne Paradis-Saint-Pierre aujourd'hui. La bénédiction aura lieu en la chapelle du centre funéraire sud à 14h cet après-midi. Et l'inhumation se fera au cimetière de Saint-Pierre. À Saint-Denis au Vauban. Décès de Madame l'abbé Marie Alina, dite Madame Alina. Décès de Madame l'abbé Marie Alina, dite Madame Alina, aide-soignante au CHU de Belle-Pierre à la retraite. Décès survenu vendredi à l'âge de 78 ans. Le convoi mortuaire sortira du centre funéraire de Bois-Rouge à Sainte-Marie. L'heure, la date et le lieu des obsèques vous seront communiqués ultérieurement. Au tampon, décès de Madame Chambré Bernadette. Décès de Madame Chambré Bernadette. Décès survenu samedi à l'âge de 83 ans. Le convoi mortuaire sortira de la maison des veillées du tampon. La veillée se tiendra à partir de 19h ce soir. La bénédiction aura lieu en l'église du tampon centre-ville à 14h demain après-midi. Et l'inhumation se fera au cimetière de Terrain-Fleury. À Saint-Paul-l'Étang, décès de M. Georgette Michel. Décès de M. Georgette Michel, ancien agent administratif à l'hôpital Gabriel Martin à la retraite. Décès survenu hier à l'âge de 83 ans. Le convoi mortuaire sortira de la salle d'éveillé de l'étang Saint-Paul demain. La bénédiction aura lieu à la maison d'éveillé de l'étang Saint-Paul à 10h demain matin. Et l'inhumation se fera au cimetière de l'étang Saint-Paul. À Sanssouci Saint-Paul, décès de M. Louise Jean Sullivan dit Vavane. Décès de M. Louise Jean Sullivan dit Vavane. Fils de Louise Christian et de Louise Marie Gervine. Décès survenu samedi à l'âge de 41 ans. Le convoi mortuaire sortira de chez ses parents au 5 impasse Grand-mère Rose, Sanssouci Saint-Paul aujourd'hui. La bénédiction aura lieu en l'église de Savannah à 15h cet après-midi. L'inhumation se fera au cimetière de Bois-de-Neuf-le-Saint-Paul. À la plaine des Palmistés à Saint-Benoît. Décès de M. Dallot Louis Narcisse. Décès de M. Dallot Louis Narcisse. Décès survenu samedi à l'âge de 89 ans. Le convoi mortuaire sortira de chez sa fille au 42. Rue des Songes, plaine des Palmistes, aujourd'hui. La bénédiction aura lieu en l'église de la plaine des Palmistes à 14h30 cet après-midi. L'inhumation se fera au cimetière de Saint-Benoît. À Saint-Denis, décès de M. Payette Jean-Auguste Alain. Décès de M. Payette Jean-Auguste Alain. Décès survenu hier à l'âge de 84 ans. Le convoi mortuaire sortira du centre funéraire de Prima aujourd'hui. La bénédiction aura lieu en la chapelle du centre funéraire de Prima à 15h cet après-midi, suivi de la crémation. À Salazy, décès de M. Cerveau Roland, dit Tiroland. Décès de M. Cerveau Roland, dit Tiroland. Décès survenu hier à l'âge de 80 ans. Le convoi mortuaire sortira du domicile de son fils, Cerveau Olivier, au 4, impasse des Tamarins à Salazy. La bénédiction aura lieu en l'église de Salazy à 15h demain après-midi. Et l'inhumation se fera au cimetière de Salazy. À Saint-Denis, décès de Madame Quentin Noéline, dit Tifam. Décès de Madame Quentin Noéline, dit Tifam. Décès survenu hier à l'âge de 90 ans. Le convoi mortuaire sortira de son domicile au 32 allée Honoré de Balzac à Chaudron à Saint-Denis. L'heure, la date et le lieu des obsèques vous sont communiqués ultérieurement. Au tampon, décès de Madame Lebon, Marie, dite Ghislaine. Décès de Madame Lebon, Marie, dite Ghislaine. Décès survenu hier à l'âge de 77 ans. Le convoi mortuaire sortira de la maison des veillées du tampon. La veillée débutera à partir de 15h30 cet après-midi. L'heure, la date et le lieu des obsèques vous seront communiqués ultérieurement. À Sainte-Suzanne, décès de Madame Sinazi Modelli Marie-Jeanne, née Mourouveia Mouraman. Décès de Madame Sinazi Modelli Marie-Jeanne, née Mouraveia Mouraman. Décès survenu hier à l'âge de 88 ans. Le convoi mortuaire sortira du centre funéraire de Bois-Rouge à Sainte-Marie demain. La bénédiction aura lieu en l'église Sainte-Vivienne de quartier français à Sainte-Suzanne à 15h demain après-midi. L'inhumation se fera au cimetière de Bois-Rouge à Sainte-Marie. Saint-Paul, décès de monsieur, Chan-In Joseph Siouman. Décès de monsieur Chan-In Joseph Siouman. Décès survenu aujourd'hui à l'âge de 83 ans. Le convoi mortuaire sortira de la salle funéraire de Trois-Bassins. La veillée se tiendra à partir de 17h cet après-midi. L'heure, la date et le lieu des obsèques seront communiqués ultérieurement. Et concernant l'étang Saint-Paul, le décès de monsieur Georgette Michel. Le décès de monsieur Georgette Michel, agent administratif à l'hôpital Gabriel Martin à la retraite, décès survenu hier à l'âge de 83 ans. Le convoi mortuaire sortira de la salle d'éveillé de l'étang Saint-Paul demain. La bénédiction aura lieu en l'église de l'étang Saint-Paul à 10h demain matin. Et l'inhumation se fera au cimetière de l'étang Saint-Paul. Je vous rappelle que pour tous vos avis de décès, un numéro est à votre disposition, le 02 62 41 51 51.
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0: Et le prochain rendez-vous pour les avis de décès, ce sera aux environs de 16h50 cet après-midi dans Trafic.
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0: Et juste avant de retrouver le journal de la mi-journée, j'ai un communiqué à vous donner concernant demain, jour férié. Un communiqué du territoire de l'Ouest, pas de collecte de déchets pour demain, mardi 14 juillet. Le territoire de l'Ouest informe les habitants de la commune de la Possession, du port de Saint-Paul, de Trois-Bassins et de Saint-Leu, que le mardi 14 juillet étant un jour férié, il n'y aura pas de collecte de déchets ce jour-là. Donc demain, pas de collecte. Collecte du lundi au vendredi. Les déchets seront décalés au lendemain, jusqu'au samedi 19 juillet. Pour plus d'informations, vous pouvez vous référer au calendrier de collecte ou appeler le numéro vert, le 0800 605 605, 0800 605 605. 12h19, voici tout de suite le journal de la mi-journée préparé et présenté par Christophe Damour. Christophe Damour, bonjour.
6: Bonjour Max, bonjour à tous. Saisie record de cocaïne au large de la Réunion. Les gendarmes ont intercepté un voilier transportant plus d'une tonne de cocaïne. L'aide à mourir, le projet de loi sera examiné dans 2 jours à l'Assemblée nationale. L'aide à mourir, c'était le thème du baromètre de ce matin. Vous avez été nombreux à nous partager vos avis, on l'entendra. Demain, c'est le 14 juillet, fête nationale, anniversaire de Radio Freedom, mais aussi le match en demi-finale de la Coupe du Monde qui opposera la France à l'Espagne, et vous êtes nombreux à faire d'ores et déjà vos pronostics. Météo, la grisaille et les averses se poursuivent cet après-midi. Quelques averses ici ou là sur l'ensemble de l'île. Bulletin à la fin de cette édition. Plus d'une tonne de cocaïne saisie en mer, c'est un véritable coup de filet impressionnant qui s'est produit au large de la Réunion. La Marine nationale a intercepté un voilier près des 40e rugissant avec plus d'une tonne de cocaïne à bord. L'équipage a été arrêté à son arrivée dans l'île début juillet, puis mis en examen pour trafic de drogue. C'est déjà la 5e saisie de ce genre dans le secteur depuis le début de l'année. Dans le baromètre, ce matin, nous avons parlé de l'aide à mourir, un sujet sensible, un sujet qui divise et un sujet qui arrive à un moment décisif. L'Assemblée nationale veut créer ce droit, le Sénat lui s'y oppose. Et maintenant, Gérard Larcher, le président du Sénat, annonce qu'il va saisir le Conseil constitutionnel si les députés adoptent la loi le 15 juillet prochain. Alors pour vous, l'aide à mourir, est-ce un progrès nécessaire ou une loi précipitée? Est-ce qu'on avance trop vite? Est-ce qu'au contraire, on bloque depuis trop longtemps? Et le moment de réponse.
7: Dans les pays arabes, c'est depuis longtemps, c'est appliqué, c'est légalisé. Moi, je trouve que c'est bien. Ici, on traîne. J'ai vu un bébé, un tout petit, traîner son biberon dans son berceau. Et comment dire, il résistait à la mort. Et l'hôpital a dégagé ses responsabilités, a mis ça dans les bras de la maman. Je trouve que c'est horrible.
8: Je suis un peu embêté dans un État laïque comme la France, que le Sénat bloque ce projet de loi pour des raisons religieuses. On a entendu beaucoup de sénateurs se dire profondément chrétiens et refuser donc cette nouvelle loi. Je suis très embêté quand ce sont des représentants politiques et moi je trouve ça un peu fâcheux. Après, les gens qui sont contre, moi j'entends que des gens soient contre et on a quand même une médecine qui est très efficace. Chacun sera toujours libre et moi je trouve ça dur qu'une partie pour la religion prive le droit d'autres personnes qui le souhaiteraient de pouvoir le faire.
9: Quand je parle d'hypocrisie, c'est que sur la communauté européenne, il suffit que quelqu'un qui décide volontairement de mourir, il traverse une frontière pour aller par exemple en Suisse, il y a la possibilité de pouvoir faire du suicide assisté.
10: Ça fera un mois que mon frère s'est fait euthanasier justement sous mes yeux mais en visio, parce qu'il est en Belgique, voilà, et lui avait la maladie de Charcot. Donc, pour dire que quand on arrive dans une situation comme ça, c'est normal qu'on puisse vouloir partir. Voilà. Et puis lui, il est parti tranquillement, enfin sans trop souffrir non plus.
6: Et bien sûr, vous pouvez continuer à réagir à propos de cette loi de l'aide à mourir. 02 62 99 12 00. En bref, collecte des déchets perturbés aujourd'hui à Saint-Pierre et Petite-Île. Un mouvement de grève a démarré ce matin chez De Richbourg OI, l'entreprise chargée de la collecte des déchets sur Saint-Pierre et Petite-Île. Résultat de fortes perturbations à prévoir sur les tournées de ramassage toute la journée. Un service minimum sera tout de même assuré. Suit la situation de près et promet des rattrapages dès que possible. On vous en parle depuis la semaine dernière. La destruction de la maison Futol à la Pointe-aux-Selles à Saint-Leu ne cesse de susciter des réactions. Certains se remémorent même la destruction d'autres maisons dans des circonstances similaires. Je vous rappelle que dans l'affaire de la maison Futol à Saint-Leu, la mairie a l'intention

0: location-vente, et ils ont détruit trois maisons, hein, trois familles se retrouvent vraiment dans l'embarras. Il y a peut-être 5 mois, parce qu'on était en zone rouge, et voilà, par rapport au cyclone, ça a été détruit après 36 ans d'habitation, voilà, et en zone rouge, et par rapport à un glissement de terrain, j'ai vu les trois familles sortir dans leur maison, et leurs maisons sont détruites.
1: Voilà, si vous souhaitez continuer à réagir à propos de la destruction des maisons, notamment la maison Futola, sans le 02 62 99 12 00. On reparle des burkinis à la piscine ce midi. Burkini interdit dans une piscine à Saint-Denis. Il s'agit d'une étudiante de 23 ans qui dénonce une discrimination. Selon nos confrères de Info 974, les faits remontraient au début de l'année. Elle aurait été sommée de quitter la piscine d'une copropriété de la Bretagne, car vêtue d'un burkini. Problème, aucun règlement ne l'interdisait à l'époque des faits. Depuis, le syndic a fait voter un nouveau texte encadrant les tenues autorisées à la piscine. La jeune femme et sa mère parlent de discrimination et envisagent une action en justice. Freedom Midi, 26 minutes, bon appétit si vous êtes à table. Direction Saint-Pierre, à l'entrée d'un immeuble qui est devenu complètement impraticable. La locataire que vous allez entendre n'en revient pas. Selon elle, pour rejoindre son immeuble et rentrer chez elle, elle doit traverser carrément une véritable piscine.
2: Elle est bloquée dessous, il y a une résidence, hein. Il vient pas passer. Ben, bloquée, ou gagne pas traverser, parce qu'il y a un bassin de l'eau. Mais misère, franchement, c'est, ou gagne bien dedans. Il y a une hauteur. Si vous passez dedans, moi, elle est trempée de partout. Ça, ben, les dégâts d'un parking. Vous pouvez pas traverser. Moi, elle est bloquée derrière. C'est comme une piscine, ou gagne bien dedans. L'évacuation, si me dit rien, ou elle est juste devant. Putain, mais gagne même pas ce chaos. Comment elle est l'évacuation? On n'a pas d'évacuation. Ou si me traverse, moi, elle est trempée. Côté de cancer. L'entrée des lieux, c'est un parking, il a des habitations des lieux, c'est un immeuble en fin de compte.
1: Voilà, nous étions dans cet immeuble près de la compagnie Corsaire à Saint-Pierre. Et puis, à Saint-Louis, cette fois-ci, dans un lotissement de la SIDR, un locataire, lui, vit carrément dans des conditions indignes. Il vit dans une piscine. Depuis 2 ans, son appartement est une vraie passoire. Il raconte que le plafond fuit de partout. Il a pourtant alerté la SIDR, mais jusqu'alors, il vit encore dans cette piscine.
3: Depuis 2024. J'ai déjà averti plusieurs fois à la société qu'il y a des fuites chez moi au niveau de la toiture. Chez moi, c'est comme une piscine, hein. Il y a bassin de l'eau partout. C'est-à-dire le plafond est quasiment bougillé. Et mettre des femmes à l'effet de voisin pour que pour réparer, il dit à moi oui, mais jamais il fait. Et le problème, c'est que là, l'eau, il finit arriver quand elle est prise électrique. Je suis obligé de changer le congélateur pour passer de l'autre côté. Oui, ben, je vous dis, j'ai déjà photo à l'appui tout, hein, et il bouge rien. Il dit à moi oui, va faire les nécessaires. Et depuis, ben, c'est toujours moi qui suis en train d'éponger de l'eau. Là, chez moi, j'ai pas travaillé aujourd'hui par rapport à l'appui. Ben, c'est une piscine. J'ai obligé de mettre un seau de l'eau, là. J'ai obligé de tirer un seau de l'eau chez moi.
1: Ce beau geste des sauveteurs, à présent à Salazie, ils ont sauvé un chien d'une falaise. Les sauveteurs de l'amicale du secours en milieu périlleux et montagne 974 sont intervenus ce week-end au voile de la Mariée à Salazie. Un chien s'était retrouvé bloqué à une quinzaine de mètres en contrebas d'une falaise. Il a pu être récupéré sain et sauf grâce à la descente d'un sauveteur, puis de son propriétaire. Et puis vous savez, c'est demain que la France jouera la demi-finale de ce mondial 2026. Elle affrontera l'Espagne, Max. Alors, vous êtes tous là, donnez vos pronostics, on écoute.
0: Ah ben là on connaît, là, il fait plus dans la cour, hein. Bon, là, il faut l'arbitre à la hauteur, là, dans ces matchs comme ça. Ben, l'arbitre, il dit, ouais, match, oui, de l'équipe est bon, et voilà, je pense que ça va loin, là, on arrive loin, là. 2-1, ce sera pas trop lourd, mais ce sera 2-1.
4: Depuis le départ, elle a commencé, moi, je ne supporte pas la France, c'est comme ça, les clés, nettement, moi, elle n'a pas imposé... Ah, moi, depuis la France a commencé la Coupe du Monde, mais jamais supporte la France. Depuis la Coupe du Monde a commencé, mais jamais regardé un match à France jouer. Là, mais ça a regardé parce que c'est l'Espagne. L'Espagne, les Suez de Magri mettent 1-0.
5: Peut-être que le ballon il tourne, à mon avis, l'Espagne. Ben, conquérir son premier étoile, c'est peut-être son année parce qu'il était dans le titre champion d'Europe. Pas facile. Enfin, pour moi, hein, c'est le final avant final.
1: Voilà, la France donc affrontera donc l'Espagne demain soir à 23h. Le match, bien sûr, sera retransmis en direct à la télévision. Un pronostic, Max.
6: Ouais, vous avez entendu le dernier auditeur, il a dit comme ça, les deux équipes le bon, hein.
1: Deux équipes.
6: Attention, hein.
1: On a un peu les pour l'Espagne.
6: 2-0 pour l'Espagne.
1: Ah bon?
6: Ah ou non, ah ou.
1: Non, mais là, c'est 2-1 pour la France.
6: 2-1 pour la France? Oui. Nous, c'est 3-1, nous. 3-1 pour moi, 3 pour l'Espagne, 1 pour la France et...

0: ma collègue là-bas, Valérie, c'est 4 ans.
1: Voilà. Pour
0: l'Espagne. C'est un carpaccio en même temps. Pas là, je mange pas là, j'ai d'amour, ça pas comme de pain de beurre, ça. C'est pas comme le beurre français, hein. C'est pas là, quoi.
1: Non, mais ils sont forts, les Espagnols.
0: Aussi. Ah, attention, hein.
1: Ouais.
0: Après, venez pas pleurer, hein. Vous avez encore le temps de changer d'avis, monsieur Damois. Mais
1: en tout cas, ce sera un beau match.
0: Ouais, mais vous avez encore le temps de changer d'avis.
1: Non. 2-1 pour la France.
0: Pourquoi vous n'avez pas annoncé dans le journal que demain, il y aura un feu d'artifice il y aura plusieurs feux d'artifice pour l'anniversaire de Freedom? Pourquoi vous n'avez pas annoncé ça? Il y aura des feux d'artifice partout, notamment à Saint-Denis, Saint-Paul,
1: oui.
0: Saint-Pierre.
1: Oui, oui,
0: pour l'anniversaire
1: pour le 14
0: de Freedom.
1: Juillet, pour la fête nationale.
0: Et c'est quoi le 14 juillet?
1: C'est la fête nationale, donc fête de la radio, fête
0: voilà,
1: de Freedom.
0: Voilà, voilà. Donc ils vont faire un feu d'artifice pour
1: un super feu d'artifice.
0: Voilà.
1: Qui se prépare sur
0: avec des milliers de personnes.
1: Avec des milliers de personnes. On attend, accrochez-vous bien, près de 60 000 personnes dans les rues de Saint-Denis demain soir.
0: C'est là, il faut pas m'y rester là, en fait.
1: Après ça pour fête Freedom.
0: Vous rappelez le lendemain
1: de la rue pour fête Freedom.
0: Voilà. Et vous vous rappelez le lendemain avec les véhicules mal garés sur les trottoirs devant le portail des gens et tout.
1: Ouais.
0: Il y aura un numéro de téléphone qui sera à votre disposition demain soir, 02 62 99 14 00 si vous êtes bloqué quelque part. On vous ouvrira un standard. 60 000 personnes en ville de Saint-Denis demain soir.
1: Oui.
0: Bon courage à Zatin. Voici tout de suite la météo. 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
0: Vous croyez que c'est la peine de donner la météo quand vous regardez dehors?
1: Non, parce qu'il n'y aura pas de grand changement par rapport à ce matin. Alors, les averses qu'on a connues ce matin se sont arrêtées.
0: Ah, mais moi, j'ai pas connu d'averses ce matin, monsieur Damois.
1: Sur le sud.
0: Ah oui, non, mais peut-être, mais nous, dans le nord et l'est, on n'a pas connu d'averses.
1: On n'a pas connu d'averses.
0: Ah, c'était un beau franc soleil ce matin.
1: D'accord. Pourtant, il y avait une vigilance.
0: On va les faire un peu jaloux.
1: Pour le sud-sud-est. Alors, cet après-midi, pas de gros changements, si ce n'est qu'il y aura plus vraiment beaucoup de pluie, quelques petites averses éparses ici ou là sur le nord et l'est, mais les nuages resteront bien présents et les éclaircies auront beaucoup de mal à percer. Des températures de saison, 23 à 27 sur le littoral, jusqu'à 19 degrés du côté de Sillaos et jusqu'à 13 degrés au Maïto.
0: Ouais, le temps, c'est bien couvert là, hein. on voit plus le village de la montagne, le pylône TDF là-haut à la montagne, on le voit plus du centre-ville d'Allemand.
1: Les cachettes derrière les nuages.
0: En hiver, c'est comme ça, hein. Vous avez emmené votre paletot, hein?
1: Bien sûr.
0: Ouais, le matin, donc, vous venez avec un paletot.
1: Il vient avec un petit paletot.
0: Ouais, c'est bien.
1: Pour couvrir.
0: Ouais, parce que il faut, le matin, il fait bien frais, hein, quand même, hein. Là, dans les hauts, là.
1: Il fait bon.
0: Il faut la petite cuisine en bois sous-tôle, là, avec le feu allumé et tout, là.
1: Oui, dans les hauts, il fait froid.
0: Ouais.
1: Enfin, dans les hauts, très hauts. Plein des gaffes, Maïdo.
0: La saison vibasse.
1: Oui, la saison vibasse. Ouais.
0: Bon, allez, on veut rajouter une autre affaire là pour la météo, non, c'est bon. 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
0: Vous y croyez vraiment vous au football là demain là? Non, c'est une blague.
1: Attendez, non mais il faut y croire.
0: Bah, qui
1: on arrive en demi-finale.
0: Qui empêche Audi Croix,
1: est-ce que vous pensez, vous, que tout ça, c'est truqué, que tout ça, c'est...
0: Bien sûr.
1: C'est joué d'avance, c'est pipé, etc.
0: Référez-vous au carton rouge qui a été rendu. Qui a été enlevé, pardon, excuse-moi.
1: Ouais. Oui, sous un simple
0: coup de fil de la présidente de la République.
1: Ouais. Pas n'importe
0: quoi. Vous imaginez que demain soir, par exemple, la France se prend un carton. Emmanuel Macron appelle le président de la FIFA mercredi, et coco.
1: Mais vous pensez qu'Emmanuel Macron a le même poids que Donald Trump?
0: Ah ben, j'espère pour lui.
1: Avec ses lunettes.
0: J'espère pour lui, hein. Parce que, il a des aviators, hein, quand même. Vous avez vu ça? Original aviator, hein.
1: Lunettes, c'est ça, c'est.
0: Ah ouais.
1: Original aviator.
0: Ouais.
1: On va chercher la marque, d'accord.
0: Ouais, je sais pas chez quel opticien, mais en tout cas, ce sont des aviators.
1: Mais, quand on est dans un lieu fermé, mettre des lunettes de soleil, pourquoi?
0: Alors, vous savez que maintenant, avec les verres, quand vous êtes à l'intérieur, même si vous avez des lunettes de soleil, ça s'éclaircit.
1: Ah.
0: Quand vous êtes à l'intérieur, c'est des verres comme ça qui réagissent au truc. Même pas opticien, hein.
1: Mais avant tout, des lunettes de soleil, c'est pour protéger du soleil.
0: Ouais.
1: Quand vous êtes dans une salle fermée, il n'y a pas de soleil.
0: Non, vous avez des gens qui ont des problèmes avec la réverbération de la lumière ou du soleil. Ils ont aussi ce problème de vue.
1: Ah.
0: Ouais. Avant,
1: maintenant, il y en a.
0: Oui. Vous êtes jaloux du président de la République?
1: Non, mais m'a demandé que ça du cash. M'a envie d'aller de siotte aux lunettes. où le gagne un coup de claque avec capriche.
0: Des blagues et pistaches. Non, sérieux? Pensant? Son yeux creuse. Oui, Gilbert, un coup de poing. Et dernièrement, moi, après, il y en a fait un choc à moi.
1: Comment le prix?
0: Pas, gagne pas dit ça dans la radio, maman, bah, maman. Bouc, gagne baisement. Bouc, t'es gagne baisement. Ton femme, t'es tapalé tout.
1: Oui.
0: Très connu.
1: Oui, oui.
0: Très, très connu. Ah, t'es en forme, t'es défoncé à lui-même. Fait pète son yeux, toi. Des bleus sur le corps, tout partout. Ouais, ouais. Bouc, très connu, hein. Sérieux.
1: Donc, il existe aussi des hommes battus.
0: Ah, oui, ouais.
1: C'est quand même plus rare que les femmes battues.
0: Non, je sais pas.
1: Hein?
0: Battu, comment vous voulez dire? Battu, coup de poing, coup de pied, peut-être.
1: Oui.
0: Mais, des hommes qui sont un peu maltraités, ça existe autant que les femmes, je pense, non?
1: Ah oui.
0: Hein? La maltraitance commence déjà quand on vous répond mal, quand on vous parle mal. Hein?
1: Exactement.
0: Attention.
1: Ouais.
0: Puis comme elle a point à rien, on vous parle mal.
1: Mmh.
0: Vous savez ça?
1: Mmh.
0: Vous n'avez pas donné votre pronostic, si?
1: 2-1 pour 2-1. La France.
0: Ok, bon, bah, voilà. On en parlera demain.
1: Et demain, c'est l'anniversaire de la radio.
0: Il y aura des feux d'artifice partout à cette occasion.
1: Les 45 ans de Freedom.
0: Et demain matin, vous commencez à appeler Francky de bonheur et de bonne humeur pour dire joyeux anniversaire Freedom.
1: Et bon, bonne fête Camille.
0: Non, c'est pas la fête de Camille demain.
1: Ah, mais si, c'est la Saint-Camille.
0: Ah bon?
1: Le 14 juillet, c'est la Saint-Camille.
0: Arrête.
1: Rien n'est fait au hasard.
0: Ah ouais?
1: Ah ouais.
0: Saint-Camille, anniversaire, tout était... Tout était truqué d'avance, quoi.
1: Non, on peut pas dire ça.
0: Ah ouais. Quand là, tu appelles Donald Trump, pour que là, dit la fête, et là, que Camille, il choisit le jour de sa fête pour ouvrir sa radio, ou est pas d'accord avec moi? Ou bien la PLI? La PLI, ah, la PLI. Ah, il waouh, le PLI.
1: Allez, bon après-midi.
0: Vous êtes traumatisé ou pas? Non.

0: Allez, 02 62 99 12 00. Juste avant, on a trouvé une carte bancaire business de la Caisse d'Épargne à la braderie de Saint-Paul au nom de Marie, M-A-R-I, Marie-Sandrine. Ça a été déposé à l'accueil de la mairie de Saint-Paul. Donc, Madame Marie, M-A-R-I, Sandrine, votre carte bancaire de la Caisse d'Épargne que vous avez perdue dans la braderie de Saint-Paul est à l'accueil de la mairie. 99 12 00, Freedom, bonjour.
1: Oui, bonjour Max.
0: Oui, à lui-même.
1: Bonjour Max, je viens faire une déclaration de vol de ma moto qui a disparu à Saint-Gilles, on va dire hier soir. Mm-hmm. Petite moto, une BMW 1250 GS noire, triple bac.
0: Il y avait les clés dessus alors?
1: Non, jamais.
0: Comment on peut démarrer cette bécane sans la clé? C'est pas possible ça, monsieur?
1: Hein,
0: c'est pas possible. C'est pas possible de la démarrer sans les clés.
1: Bah justement, là maintenant, il faut qu'on parte avec parce qu'il y a, il y a un témoin.
0: Ah voilà, donc ils ont embarqué la moto.
1: Oui, ils ont embarqué la moto, deux individus, d'après ce que je sais, cagoulés de partout. Lumière Saint-Gilles, côté président école, éclairée de partout. Donc je suis allé passer deux jours, j'irai plus. Mais j'ai plus de moto, donc un pronostic pour retrouver ma moto sur Radio Freedom, peut-être on pourrait s'engager. Comme ça.
0: Vous m'étonnez.
1: La déclaration et puis voilà quoi.
0: Vous m'étonnez dans ce que vous dites parce que ils sont bien organisés, ils étaient en cagoulé et ils avaient un fourgon.
1: Oui. Donc j'ai donné tout ça bien sûr à la gendarmerie. Il y a le témoin. Moi je suis pas un justicier. Ce que je dis aux gendarmes. Donc c'est à eux de faire le travail. Ils vont le faire. Il y a un témoin qui a été vu. Ils ont appelé le 18 hier soir. Mm-hmm. Et en arrivant en gendarmerie ce matin, ils m'ont dit effectivement il y a eu ça. Et bon, après ils me disent c'est une habitude, une coutume. Je sais pas comment on peut interpréter ça. Mais bon, c'est décourageant quand même, le petit travail ce matin. Ils m'ont laissé la veste sur moi, quoi, c'est tout, hein.
0: Ah ouais, ils sont partis avec le reste, quoi.
1: Ouais, le casque, tout avec.
0: Mais c'est marrant parce que vous rigolez de ça.
1: J'ai oublié, Max.
0: Ah ouais.
1: Quelqu'un qui appelle la radio. Mais des fois, quand je vois des choses qui se passent à La Réunion avec mon ancien et un peu d'expérience, je me dis, mais c'est pas possible. Voilà.
0: Vous souriez, mais appelle ça rire à jeune, quoi. Ouais, quand même.
1: Est-ce que je vais améliorer le monde et changer le monde? Non. C'est pas possible. Donc à un moment donné, je suis obligé de le prendre comme ça. Qu'est-ce qu'on va faire? Moi je suis pas un justicier, mais en tout cas, c'est pour ça que je vous appelle. Je prends tout ça à la rigolade, je suis obligé, on a un âge, une expérience, on est obligé de le prendre comme ça. Donc, qu'est-ce qu'ils vont en faire de cette moto? Je sais pas. Pour l'instant, c'est mon véhicule de travail. Mmh. Et puis Donc mais je pense même qu'il y a eu, parce que la moto était depuis samedi à l'endroit. Sous bien placé, éclairé, puis moi j'utilisais pas la moto, j'étais en appart. Et résultat des courses, il y a eu un repérage, j'imagine. Mmh. Et comme il y a des manifestations là, j'ai un peu conversé avec les gens ce matin, il y avait même un gardien qui était là, il l'a vu, pas tout le monde, bref. Donc voilà, j'ai plus de moto.
0: C'est une BMW 12, la 1200 ou la 1250?
1: 1250 triple bac, elle est toute noire.
0: Ouais.
1: Après, il y a le numéro d'immatriculation,
0: s'il
1: y a besoin.
0: Oui.
1: GG.
0: GG.
1: 820.
0: 820. ER. Alors, GG 820 ER.
1: Voilà.
0: Donc, volé à Saint-Gilles-les-Bas. Le témoin a donné les éléments sur le fourgon, on est d'accord.
1: Le problème, c'est qu'en discutant avec... vous savez, moi, je suis pas l'enquêteur, mais il me semble que le fourgon aussi était bien camouflé, quoi.
0: C'est incroyable, quand même, ça.
1: Oui, c'est incroyable. C'est une bonne organisée. C'est ce que je pense. Donc, Donc, pour ceux qui ont des motos à Saint-Gilles, je dis pas qu'ils vont encore voler, mais bon...
0: Non, il faut faire gaffe, quoi, parce que quand même, ils sont organisés, quoi. C'est bien préparé, quoi.
1: Ça pèse pas 2 kilos, je pense que c'est à plus de 280 kilos.
0: La 1250, quand je me demande si c'est pas la moto la plus lourde en ce moment sur le marché, quoi, quand même.
1: Bon, elle a roulé un peu, mais elle a du poids. Moi-même, j'ai du mal à la... Même si je fais de la moto depuis longtemps, j'ai toujours été en moto. Mm-hmm. J'ai du mal à manipuler, mais ils l'ont soulevé, et puis ils sont partis avec.
0: Ça a été volé à Saint-Gilles. Ouais, parce qu'il y a une espèce de truc anti-démarrage sur ce genre de moto. Si il n'y a pas la clé, ça va être compliqué.
1: Il y a tout. La clé est avec moi, j'ai les clés.
0: Ouais, c'est les clés, mais vous n'avez plus la moto.
1: C'est une clé, vous mettez à côté, vous appuyez le bouton, et s'il n'y a pas la clé, ben ça démarre pas.
0: Exactement. Non,
1: mais ça a été soulevé, hein, d'après ce que...
0: Et il n'y a pas le capteur anti-soulèvement sur cette bécane-là?
1: Ben non, vous mettez le cale-pied, après vous verrouillez la moto au guidon.
0: Oui, parce puis, que je croyais que chez BMW, c'était la base fondamentale même des autos et des motos BMW. Il y a un capteur, par exemple, vous prenez n'importe quel BMW, il y a le capteur anti-soulèvement. C'est-à-dire que si on veut, dès lors que les quatre roues ne touchent plus le sol, le véhicule le bip.
1: Oui, il y a l'alarme et tout, mais bon, qu'est-ce qui s'est passé? Moi, je sais pas. Soit c'est des spécialistes, soit c'est des professionnels. Je préfère en rire. Mm-hmm. Bah oui, il vaut mieux le prendre comme ça. Bon, toujours est-il, bon, bah, si jamais on voit quelque part la moto, ceux qui veulent dénoncer. En tout cas, bon, il y a un témoin. Et bon, la plainte a été déposée en gendarmerie, donc ils vont faire le travail. Voilà. Je peux pas faire, je peux rien faire d'autre. Pour un lundi.
0: Ah, c'est incroyable, hein, quand même.
1: Non, hein. Mais ouais, tout est incroyable ici. C'est voilà, moi je voilà, tout devient incroyable, quoi. Aucun respect. Je sais pas où on va, franchement.
0: Exactement, non, mais c'est incroyable. Bon, ben très bien, monsieur, laissez un numéro de téléphone s'il y a d'autres éléments qu'on peut vous apporter. Laissez-nous un numéro.
1: Alors 06 92 69 09 66.
0: 06 92 69 09 66.
1: Voilà.
0: OK, 06 92 69 09 66. OK.
1: C'est ça, c'est mon téléphone. Bon. D'accord. Voilà.
0: Merci monsieur, bonne journée à vous.
1: Merci à vous. Au revoir.
0: Au revoir. À bientôt. Merci, au revoir. 02 62 99 12 00. Si vous avez des éléments, hein, sur cette moto volée du côté de Saint-Gilles-les-Bains, ils sont arrivés en cagoulé, sont arrêtés avec le fourgon, il y avait encore du monde dans les rues, hein. Ils sont arrivés, ils ont soulevé la moto, ils sont partis avec. Il y a même un témoin. Incroyable ça. Freedom, bonjour.
2: Oui, bonjour, salut Max, comment ça va?
0: Ça va, et vous?
2: Ouais, ça va, impeccable.
0: Génial alors.
2: Ouais, j'appelle pour donner mon pronostic pour le match.
0: Allez, demain, France-Espagne.
2: Bah moi j'annonce 2-0, même si je suis un très mauvais pronostiqueur.
0: 2-0 pour la France?
2: Oui, 2-0 pour la France, oui.
0: Ah ouais. Et qu'est-ce qui vous fait dire qu'ils vont gagner demain?
2: Parce que je le sens bien, je pense que...
0: Elle n'est pas favorite, la France, sur ce coup-là. Et si, elle reste l'équipe favorite sur ce match-là en demi-finale?
2: Bah, pour les observateurs, c'est un peu serré. Il y en a beaucoup qui voient l'Espagne favorite, mais pour moi, la France est légèrement au-dessus.
0: Ah ouais, mais quand vous dites c'est un peu serré, ça va passer ou ça va pas passer?
2: Ça va passer, mais ça va être dur. C'est ça. Ouais.
0: Ça va passer, mais ça va être dur.
2: Ouais, ça va être compliqué.
0: Ouais, mais là, il faudrait qu'il fasse plus tourner l'équipe, les équipes. Comment ça doit se passer, selon vous?
2: Faire tourner plus l'équipe, non, pas forcément, parce que les joueurs qui ont été titulaires jusqu'à là se débrouillaient pas trop mal. Mm-hmm. Ça jouait plutôt bien, mais après, l'Espagne, sans manquer de respect aux autres équipes, c'est pas l'Irak, c'est pas...
0: Ah, c'est pas le même jeu, hein. On est d'accord. Ah ouais, c'est l'Espagne quand même.
2: C'est un level au-dessus. Ouais, c'est un level au-dessus. Donc
0: les Espagnols avec tapas, tout ça là, les mecs, les paella et tout là, les mecs sont bons. Hein.
2: Ah, ils vont être chauds. Hein.
0: Ouais. Nous, on attend que ça demain soir pour l'anniversaire de Freedom, paella.
2: En plus, ouais, voilà.
0: Bah, ah ouais, ouais.
2: Paella, feu d'artifice.
0: Tapas aussi, il y aura un peu plus tôt, vers 17h, on prendra des tapas, 17-18h tapas, et puis le soir, paella.
2: Ouais, bah c'est un très bon programme, ça.
0: Bah ouais,
2: c'est impeccable.
0: Bah ouais, ouais. Et vous allez fêter ça comment alors, du coup? Vous allez regarder le match tranquillement devant la télé ou? Parce qu'en métropole, il n'y a pas de feu d'artifice.
2: Bah déjà, dans ma commune, je sais que non, parce que le préfet des Yvelines, il a décidé d'annuler tous les feux d'artifice.
0: Ah mince. Et pourquoi?
2: Ouais. Bah par rapport à la canicule et
0: c'est vrai. Ah ouais, j'avais oublié ça. Ouais, c'est vrai.
2: Ouais. Donc ça cogne toujours ici. Donc ouais, c'est sûrement par rapport à la canicule qu'il a dû annuler qu'il a pris la décision d'annuler les feux d'artifice.
0: Donc vous voyez la France, ça va passer mais difficilement.
2: Ouais, même si je vois 2-0, ça va être compliqué, puis après il suffit qu'on mette un but et Bah, si on met un but, si on ouvre le score, ça va pousser les Espagnols à sortir, à prendre plus de risques et.
0: Bah, il faut pas qu'ils marquent trop de buts, hein, parce que je vais encore entendre ma voisine crier là.
2: Non, ouais, vraiment, c'est pareil, mais bon, c'est pas un problème. Donc, je voulais revenir aussi sur autre chose. Ouais. Il y avait un auditeur tout à l'heure qui parlait de, comment dire, d'étaler le Free Dominion sur plusieurs créneaux.
0: Trois rendez-vous par jour, mais il parle de par créneau. C'est-à-dire un dans Café, ouais, Crème et Vitamine entre 5 et 10, l'autre dans le Son du c'est Soleil ça. Entre 10 et 15, et l'autre dans Trafic entre 15 et 19 heures.
2: Bah, franchement, ouais, c'est plutôt une bonne idée.
0: Ah ouais?
2: Ouais, ça serait pas mal. Bon, après, je pense que ça déplairait à beaucoup d'habitués, et je peux comprendre aussi, mais ouais, ça serait une bonne idée.
0: Ouais, donc un par créneau, c'est bien, quoi.
2: Ouais, voilà, un dans Café Crème et Vitamine, un dans Le Son du Soleil, et ouais, un dans Trafic avec Bobby.
0: Vous savez quoi, vous avez tous de bonnes idées, vous savez pourquoi? Parce que 45 ans, on fait tout le temps la même chose et tout, on devrait commencer à changer un peu les routines, hein, quand même, hein. Hein?
2: Ouais, mais enfin, j'ai envie de dire oui, mais non, parce que ben 45 ans que c'est comme ça, mais vous êtes numéro 1.
0: Ouais, après peut-être que Camille Sud, il va peut-être annoncer qu'il y en aura un aussi dans Chaleur Tropicale, si vous voulez.
2: Pourquoi pas? Moi j'écoute, donc ouais, ça serait pas mal.
0: Et ça obligerait les gens à écouter les bêtises du soir, là, non?
2: Bah d'ailleurs, hier soir, j'ai écouté.
0: Alors c'était comment?
2: Non, mais j'ai écouté. Bah moi, j'ai bien aimé. Je sais que il y en a beaucoup qui décrit Eric, mais moi, il me fait rire, c'est un tueur.
0: Il dit, ouais, des gros mots? Non.
2: Comment?
0: Il a dit des gros mots hier?
2: Non, Eric, non, il a été cool, comme d'habitude. Il, ouais, a été rigolo, etc.
0: Il dit pas les gros mots, lui. Il dit pas ça, tout,
2: ouais,
0: ça, lui.
2: Pas vraiment, non. Mais enfin, là où ça m'a vraiment bien fait rire hier soir, c'est dans la dernière demi-heure. Il y a le Dagobert qui appelle, et là il s'est...
0: Oh là là là. Mais c'est son auditeur, ouais, préféré ou quoi? Il décroche le mec exprès ou quoi? C'est pourquoi il fait ça?
2: Non, bah, j'ai pas l'impression que ça soit son auditeur préféré. J'ai même plutôt l'impression que son auditeur préféré, c'est celui que beaucoup n'aiment pas et que je veux pas citer.
0: Ah, d'accord, je vois, c'est qui l'autre, là. Voilà. Mais dites-moi, le Eric, là, c'est un fou furieux, lui. Il envoie balader les auditeurs et tout. J'ai écouté un soir, il envoie carrément dans les roses, quoi, les mecs, dans les choux, même. Voilà.
2: Ah, mais moi, ça me fait rire. Enfin...
0: C'est limite, t'as rien à dire, tu passes ton annonce, si t'as pas fini, casse-toi, de ce genre de truc, quoi.
2: Ouais, c'est ça, mais après, bon, bah, il rigole, faut pas non plus prendre ça au premier degré, mais je sais qu'il y en a, enfin... J'en entends certains qui, au vu de leur réaction, prennent ça au premier degré. Non, faut pas.
0: Voilà. Mais il risque sa place en faisant ça. Parce que les auditeurs, c'est quand même enfin, voilà, quoi. C'est comme dans un magasin, le client est roi. Ici, c'est l'auditeur qui est roi, quand même.
2: Ah oui, bien sûr, quand même.
0: Pas l'animateur.
2: Oui, bah, évidemment. Hein? Non, quand même pas. Non, évidemment, mais, ouais, bah, hier soir, ça m'a bien fait rire.
0: Vous l'aimez, vous?
2: Ouais, moi, j'aime bien Eric, mais pas que lui. J'aime bien tout le monde, en fait.
0: Ah, vous aimez bien quand ça titille, hein, quand c'est chaud, là, vous aimez ça, vous?
2: Ouais, j'aime bien, mais j'aime bien aussi, par exemple, le côté calme et serein de Bobby, Francky, j'aime bien aussi, Priska, c'est pareil. Ouais, il y a plein d'autres animateurs que j'aime bien, ouais.
0: Il y a beaucoup de gens, hein. Ouais, c'est vrai.
2: Pour moi, le plus fou, mais en bien, hein, le plus fou pour moi, c'est Mathias.
0: Ouais, non, mais lui, il est pas fou. Je crois que c'est un degré au-dessus. Je crois qu'il y a fou, et lui, c'est juste au-dessus.
2: Ah ouais, non, mais c'est Mathias, pour le coup, il est vraiment très très fort.
0: Après, ouais, moi je trouve quand même qu'il prend beaucoup de risques, hein.
2: Oh oui, mais après, bah, ce qui paraît, c'est le président, donc
0: Le président de quoi? De lui-même, oui. Effectivement, il est président de lui, oui.
2: Oui,
0: mais je crois qu'au-dessus de fou, c'est malade. Je crois que c'est un malade, le gars. C'est...
2: Ouais, presque, ouais, mais c'est un bon malade, en tout cas, parce que il était quand à l'antenne? Je crois que c'était samedi, ouais.
0: Samedi, je l'ai écouté, voilà, mais je dis, mais...
2: J'ai écouté, mais moi, j'ai rigolé.
0: Mais je dis, mais il est malade, lui. Ça va pas ou quoi? C'est un malade. On vous dit pas ce genre de truc.
2: Puis, il y a sûrement des auditeurs qui vont pas être contents, parce que dimanche matin, c'est lui qui est là pour les dédicaces.
0: Ouais, c'est ça.
2: Et il serait bien capable de pas les passer, donc...
0: Il a dit qu'il va virer tout le monde et tout. Mais le mec, il veut vraiment remplacer le Camille Chudre, il a dit.
2: Ah bah après, de là à remplacer Camille Sudre, bah bon courage à lui, hein.
0: Il est malade. Il est fou.
2: Vraiment, bon courage, hein.
0: Non, mais le gars, j'ai l'impression qu'il a... Il y a des animateurs comme ça, ils ont peur de rien. Bon, moi, je me suis calmé parce qu'on m'a menacé.
2: Ouais, j'avais entendu ça.
0: Ouais. On va pas en parler, hein. Vous arrêtez de rigoler,
2: non,
0: s'il vous plaît.
2: Non,
0: c'est pas marrant.
2: Non, c'est bon.
0: C'est bon,
2: ouais.
0: C'est pas marrant.
2: Ouais.
0: Bon, allez, je vais vous laisser.
3: Voilà.
0: Allez,
3: bah,
0: ciao. Okay.
3: Bah, bonne journée à vous.
0: Allez, merci, à bientôt, au revoir. Votre pronostic là pour demain là, ça va passer mais ça va être difficile. Les grands chroniqueurs disent que pas trop bon pour la France. La France ne part pas favori sur ce match là de la demi-finale quand même. Hein. On est dans la demi-finale de la Coupe du Monde et on parle là d'un match Espagne-France. Espagne-France donc demain à partir de je sais pas quelle heure d'ailleurs 23h minuit un peu plus tard 02 62 99 12 00 où c'est qu'on va par ici par la Freedom Allo.
4: Allô Max.
0: Oui.
4: Color Gold Silaos. Bonjour ouais. À tout le monde La Réunion
0: le peuple
4: La Réunion et tout le monde dans le monde entier.
0: Le
4: voilà.
0: Peuple tu vois. Vous... T'es Color Gold. Ça m'en a rien à faire là. Ben il rase plus rien alors.
4: Ben non, vous connaissez. Là, il... on y va, il chauffe, non?
0: Il rase, puis il coupe, puis je veux rien, là. Mais j'étais, c'est ça le Color Gold, alors?
4: Bah, voilà. Là, il paraît, là, monte à peu près 5-6 millions de vues, chez moi, là.
0: Ah, où les bons, t'es, où les bons?
4: Vous connaissez quoi, c'est quoi ça? Comment faire un doigt à la civis?
0: Oui, mais bonne vue, là, que j'ai gagné que ça, où?
4: Bah, il m'a pas besoin de rien, mais il veut mon tazot qui il est là. Mais là, moi, besoin de parler là-haut, sur le sujet.
0: C'est quoi le truc de la civis? C'est quoi le truc de la civis?
4: Ben, la civis, quand il m'y débattait tout le temps, comment il m'y restait à terre, tout ça, laver le vieux corps, tout ça, moi, quand tu vois le maire de la pitié, il m'avait dit, ou tout ça. Et voilà, on y revient sur le monsieur Serge Waraud.
0: Oui.
4: Je donne le bonjour quand même, mais moi, là, deux mots pour dire pour lui.
0: Allez-y.
4: Voilà, voilà. Yannicou, quand vous l'avez parlé le sujet, dit à les maires des maires. Je rappelle ça.
0: Le président des maires.
4: Oui, le président des maires. Moi, je m'y vois pas pourquoi un président des maires, pour mon maire. Parce que mon maire, elle est assez intelligente pour occuper sa commune. Dernièrement, quand ma Portuari, dans sa commune, le seul, la Portuari dans la Réunion, c'est Color Gold. La Portuari débat pour aller à la civis. Et voilà, on a des résultats, on a des corps neufs, d'accord. Mais quand on parle avec monsieur Serge Waraud, pour monsieur Jacques Téchier, il a dit, ouais, oui, monsieur Jacques Téchier, il est dans civis. Mais quoi, il sait avoir aussi le maire des maires. Il sait avoir rien. Moi, lui, à sa place, hein, mais consacré à moi, place maire, tout seul. Tous ces mandats, ils donnent à des jeunes pour travailler, et après, ils ne payent pas l'essence. Après, ben, ça va au commerce, tout ça, il fait. Mais là, il a trop de travail.
0: Mais il est toujours à la civis, il n'y a pas un nouveau bureau à la civis depuis les dernières élections. Il n'y a pas eu le comment on dit ça, il y a un nouveau bureau qui a été voté à la civis, non? C'est toujours les mêmes?
4: Mais quand il voit, comme la dernière fois, comment pas-tu causer avec lui, il me dit comme ça, ben oui, monsieur Serge Waraud, mais il me dit, moi, nous, pour la civis, pour débattre pour l'école, il dit, moi, oui, mais mon maire, il est dans la civis. Quoi, il fait pour les 24 mai, dis à lui, trappe téléphone, Jay, Colangol, il cause avec qui, Jay, donne tout le monde, quoi, il fait pour tous les maires, moi, d'accord, il travaille dans sa commune, c'est très bien, mais quand il dit, il veut les maires, aider les maires des maires, ben, faut aider.
0: Oui, mais est-ce qu'un président des maires a le moyen d'aider les maires?
4: Ah, ben, déjà, il reste tout ça, là.
0: Est-ce que lui, il peut juste pas porte-parole?
4: Ben, besoin d'être président des maires, il y en a déjà, Huguette Bello, il est dans le conseil, il y en a M. Cyril Melchior dans les affaires, il y en a les députés.
0: Mais ça sert à quoi d'être président? C'est quoi ça, président des maires? Ça sert à quoi?
4: Ah, ben, pour moi, ça va rien, Max, hein, franchement. Ouais, tous ces pays que les gars, les présidents des maires, là, ben, moi, même à sa place, hein, et il faut au moins des jeunes pour travailler, ouais. Au moins, ils donnent les jeunes le pouvoir.
0: Ouais, mais après, quand il y a un jeune au pouvoir, comme au tampon, vous dites qu'il est pas bon, hein. Arrêtez un peu aussi.
4: Ah non, moi, j'ai jamais dit ce monsieur-là, il est pas bon.
0: Non, mais il y a beaucoup de gens qui disent qu'il est pas bon.
4: Bon, ben, moi, donne-moi un exemple. Pour monsieur, comment il y a pas lui, le maître tampon, là, en ce moment?
0: Le nouveau, là.
4: Chaussalé,
0: oui.
4: Voilà. Quand lui, là, voulu porter député dans les circonstances de la commune Silas Tampon, tout le monde a dit, oh, ne lui voulait pas y rester 50 voix pour y gagner. Quoi, monsieur Jacques Téchier l'a fait? Lui, là, elle a dit, monsieur Chaussalé, il est trop jeune pour être, député. Qui a gagné, c'est monsieur, le RN a gagné. Maintenant, qui est de haut, c'est monsieur Jacques Téchier de haut. Et monsieur Chaussalé, il a gagné le fauteuil. Mais félicitez-y, monsieur Chaussalé, parce que moi, m'avais voté pour lui dans le temps quand il voulait être député.
0: Et oui, mais à où que ça gagne au final, à où?
4: Ah, ben, Max, m'a dit l'affaire. La pluie.
0: Je sais pas, gagne pas rien.
4: Voilà, moi, la pluie vient de tomber, tous les plantes. Les mouillés pareil, mais il veut tout le monde est bien chanté à moi. Il veut pas que ces bonnes bougailles croisent un président des maires. Et quoi il fait? Déjà, il trappe téléphone. Déjà, quoi il fait pour tous les maîtres silences? Et merci pour tout le monde, ça qui écoute à moi. On a plein de monde qui connaît à moi sur la terre. Merci.
0: Bon, allez, ciao, Color Gold. Allez, salut. Bon, il y avait ça pour dire nous. 99 12 00, bonjour. Allô? Oui, bonjour.
3: Oui, bonjour monsieur.
0: Alors, prenez bien le téléphone s'il vous plaît. Prenez bien le téléphone, j'ai un petit peu de mal à vous entendre, c'est un peu étouffé. Là,
3: vous m'entendez?
0: Allons, on va essayer comme ça.
3: Là, vous m'entendez?
0: Allez-y madame.
3: Oui, alors j'ai un petit problème. J'ai alors un groupe de footballeurs de 13 à 14 ans qui ont pris l'avion il y a 2 semaines de ça. Mmh. Donc ils retournent à la Réunion aujourd'hui. Mais sauf qu'ils sortent de l'Espagne et prennent l'avion pour retourner à la Réunion, sauf qu'ils ont raté l'avion. Et donc là, ils sont bloqués sur Charles de Gaulle. Ils sont à 23 joueurs et 3 adultes, 3 accompagnateurs.
0: Aïe.
3: Donc s'il y aurait quelqu'un pour les aider ou trouver une solution, ou quelqu'un qui connaît la compagnie de Charles de Gaulle pour les aider.
0: Non mais attendez, ils sont bloqués où là?
3: Ils sont bloqués à Charles de Gaulle, parce qu'ils ont pu prendre l'avion de l'Espagne à Charles de Gaulle, mais de Charles de Gaulle à La Réunion, ils ont plus d'argent, ils peuvent plus revenir en fait.
0: Mais pourquoi ils ont plus d'argent? Qu'est-ce qui s'est passé?
3: Je sais pas, monsieur. Ils ont tout utilisé et je pense que et le guichet de Air Austral là-bas, il est fermé, ça s'ouvre que à 15h.
0: Non mais alors expliquez-moi c'est quoi le problème, parce que là j'ai pas compris pourquoi ils ont raté leur vol, mais ils ont raté leur vol parce que il y a eu un retard sur le vol qui quittait l'autre pays, c'est ça?
3: Non, il y a pas eu de retard. En fait, il fallait rendre les voitures parce qu'ils ont pris des voitures en Espagne, ils ont rendu la voiture et donc ils sont arrivés à l'aéroport en Espagne ben tard en fait. Donc au moment d'embarquer, ben c'était trop tard.
0: Ah mince alors.
3: Oui.
0: Et donc là, il va falloir repayer les billets de tout le monde.
3: Oui. Et ils sont à 23. 23 enfants et 3 adultes.
0: 23 enfants et 3 adultes.
3: Oui.
0: Waouh, mais ça va, c'est du gros sou là qu'il va falloir oula.
3: Oui.
0: Et là, ils sont bloqués là-bas.
3: Ils sont bloqués là-bas depuis hier.
0: Oh là là là là là là.
3: Ils ont dormi sur à Charles de Gaulle.
0: Oui, mais ils vont pas repasser la nuit à Charles de Gaulle. Il va falloir bien trouver une solution. Et les autres parents, ils disent quoi là, du coup?
3: Ben les autres parents, ils attendent en fait qu'on trouve une solution. Donc j'appelle Freedom et s'il y a quelqu'un qui peut aider.
0: Madame, il y a 23 enfants et 3 adultes qui sont bloqués parce qu'ils ont raté leur vol. Mais c'est...
3: Oui.
0: Les responsables de ce truc, ils ont... Tu sais, mais pourquoi ils ont rendu les véhicules en retard comme ça? Parce que là, si on met 2 personnes en retard, oui, là, il y en a 23.
3: Oui.
0: 26 au total, du coup. Oh là là là là.
3: 27 au total.
0: 23 adultes et... 23 enfants et...
3: Et 3 adultes.
0: Ça fait 26, madame.
3: Ouais, voilà,
0: 26. Oh là là là là.
3: Parce qu'il y a un enfant qui est resté en France là-bas.
0: Mais ça, c'est des trucs de voiture ou il y en a qui sont pas réveillés à temps, il y a eu un retard, c'est ce qui s'est passé au final?
3: En fait, il y a eu des problèmes parce qu'il y avait des enfants qui avaient tout ce qui est du gel douche, tout ça, donc ça a pris du temps aussi, donc...
0: Ah mais là ils ont raté leur vol. On va lancer un appel là qui pourrait aider à faire entrer ces 26 personnes à la Réunion. Madame, ce que vous faites, c'est que vous avancez de votre côté au niveau de la compagnie. On se rappelle dans l'après-midi pour faire un nouveau point, d'accord?
3: Ok, c'est bon, merci.
0: Allez, on demande de l'aide. Restez à l'écoute de la radio, hein, ok?
3: C'est bon, merci beaucoup, monsieur.
0: Merci. Au revoir. Vous venez d'entendre, hein, 26 personnes bloquées à Roissy Charles de Gaulle. Ils ont raté l'avion. Ils ont emmené des enfants au football et du coup, au moment de revenir, ben il y en a qui étaient en retard. L'autre l'a pas levé. Voilà quoi. Il est 13h. Voici un flash local de la DPRL.
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6: Bonjour à tous, la collecte des déchets perturbée dans le sud de la Réunion et sur la commune de Saint-Joseph. Un mouvement social a été lancé chez De Richebourg ce matin. Les quelques 90% d'employés mobilisés pour cette grève reconductible demandent de meilleurs salaires auprès de leur direction. Conséquence, le calendrier du ramassage des déchets ne sera pas respecté. Une saisie de cocaïne importante au large de Madagascar. Selon le quotidien de La Réunion, un bâtiment de la marine nationale a saisi 1,2 tonnes de cocaïne lors d'un contrôle en mer le 26 juin dernier. Les 3 hommes arrêtés à bord du bateau contrôlé ont été transférés à La Réunion pour y être placés en détention provisoire. Ils devaient ensuite être transférés vers Paris. À l'île Maurice, ce sont des milliers de manifestants dans la rue qui se sont rassemblés contre la réforme des pensions ce samedi. Une manifestation organisée par plusieurs centrales syndicales. Le gouvernement avait tenté de passer l'âge de départ à la retraite de 60 à 65 ans, ce qui avait été enlevé après les critiques. Mais il tente désormais de valider un nouveau mode de calcul des pensions. Dans l'actualité également, la commune de Saint-Pierre, touchée par de fortes pluies ces dernières heures, la rivière d'Abord est ainsi sujet à la montée des eaux. La municipalité de Saint-Pierre appelle les propriétaires de véhicules à venir les chercher incessamment sous peu s'ils se trouvent proches du lit de la rivière. Le cas échéant, ils pourraient être gravement endommagés. Et dans le même temps, la sécheresse frappe aussi la Réunion et le Grand Étang. Les scientifiques ont constaté une baisse de son niveau de 5 mètres par rapport à l'hiver dernier. Les rares averses ne suffisent pas à remplir le Grand Étang. Et enfin, 152 km/h sur une route limitée à 90. C'est la vitesse à laquelle a été contrôlé un automobiliste par la gendarmerie de la Réunion ce week-end. À cause de ce grand excès de vitesse constaté, le véhicule de l'homme a été mis à la fourrière et son permis de conduire lui a été retiré. S'il est poursuivi devant le tribunal judiciaire, il encourt jusqu'à 3 750 € d'amende et une possible peine de prison allant jusqu'à 3 mois. Bonne journée à tous.

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1: 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Iglesias, en 1981, avec Fidel.
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1: Claude François arrive dans un instant, c'est Jérôme. Ah, celui qui sera sur scène avec nous le 7 août à Expobat Saint-Paul. Mars Toussel avec La Zalousie. Ouais. Il va nous rythmer au son du Maloya le 7 août, à Expobat Saint-Paul. Du coup, donc, Mars Toussel. 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
4: Attention automobilistes, on est aussi dans le véhicule arrêté sur la voie de droite. On est en montant vers le pont Vinsan. Faites attention dans ce secteur, hein, vers la nouvelle route du littoral. Un véhicule arrêté, voie de droite sur le pont Vinsan. Attention quand même à vous dans ce secteur.

0: 99 12 00. Freedom, bonjour.
1: Oui, bonjour.
0: Oui, bonjour, madame.
1: Oui, bonjour, voilà, c'est Luciana de Saint-Joseph-Grand-Coudin.
0: Oui.
1: En fait, il vient d'arriver à moi, ma faille fait un accident en chance frontale avec un bus.
0: Ah mince.
1: Et il voulait vraiment faire passer un message au chauffeur de bus. Parce que à chaque fois, le petit klaxonne pas, le petit prévient pas que le petit monte, et la route de Grand-Coudin, Jean Petit, c'est une route qui est vraiment serrée, il y a beaucoup de virages, il y a beaucoup de ravins sur le côté. Et là, ma faille fait un choc frontal, ma gueule, juste attendre, mettre ma voiture vraiment à droite, mais la confier ma voiture, hein, la bien froide ma voiture sur le côté droite.
0: Mmh.
1: Et le chauffeur de bus l'a pas arrêté, hein, il a monté. Et c'est pas la première fois qu'il y a un accident.
0: Mais si vous avez dû donner un coup de volant, que vous avez frotté le mur, lui, il doit s'arrêter pour que vous puissiez faire un constat, normalement.
1: Non, il n'y avait pas de mur, c'était des bois.
0: Ah, d'accord.
1: Des bois sur le côté droite. Mais Mizu, elle a fait quand même un joli bruit, quoi. Parce que si la route de Grand-Coudin, c'est pas un gros pied de bois, c'est des bois de canne. Et c'est vraiment pour rayer l'auto, quoi.
0: Le truc, c'est que lui, quand il arrive en tant que bus dans le virage, c'est lui qui va prendre toute la place.
1: Voilà, justement. Et il n'y a pas klaxonné, ben il surprend parce que déjà, on a bouillant, à la pluie, la route glisse, le dernier virage, nous descendons, mais le bus il prend tout le chemin, quoi. Il prend tout le chemin poli, mais il ne klaxonne pas, c'est ça le pire. Il ne klaxonne pas. Les chauffeurs de bus, de grand coup, ne t'y klaxonne pas, ne t'y prévient pas. Et là, juste les chauffeurs de bus scolaires, ne t'y klaxonnent. Mais les restes, ne t'y klaxonnent pas.
0: Ouais, parce que lui, il sera moins impacté que vous, par exemple, s'il y a un choc. Voilà. Par exemple, s'il y a un choc, vous, en tant que véhicule léger, c'est vous qui allez tout prendre, quoi.
1: Voilà, justement.
0: Et en plus, à la dernière seconde, vous voyez le bus arriver sur vous, ça doit être impressionnant,
1: voilà.
0: Quand même, hein.
1: Ah, voilà, c'est ça. Mais les médias, ou monsieur, là, ils tremblent encore, parce que monsieur est en route, il vient d'arriver à ça, là. Et, ben, sur le coup, on ne réfléchit pas. Ben, coup de volant, à droite, pour pas, justement, percuter en face à face. Mais je ne rends pas compte, nous les mères de famille, nous avons des enfants, je ne rends pas compte que ben, là, si ça me met un coup de volant, ben, tu as nous sur le coup.
0: Ou bien sinon, vol d'un volant ravine là-bas.
1: Voilà, c'est ça. Mm. Surtout que grand coup de Jean Petit, il y a beaucoup de ravins à ce côté. Quoi.
0: Ben ouais, c'est ça. Donc, avis au chauffeur de bus de la ligne, hein, c'est la ligne. Chauffeur de ligne.
1: Ben, je ne connais pas. La plupart, c'est des bus. De bus, c'est ça même, les transports. Ben, mm. Mais il y a aussi des bus privés. Il y a des gens qui louent des bus pour monter là-haut. Et non plus, je ne respecte pas.
0: Mais normalement, quand on arrive avec un véhicule hors gabarit, on va dire qu'il faut klaxonner pour ne pas mettre les autres en danger non plus, quoi.
1: C'est ça. Non, ben nous, ils ne klaxonnent pas, nous. Hein. À nous, de petits, on fout carrément. Hein. De petits, klaxonnent pas, de petits, montent. Ou bien, ils prennent tout le virage. Soudain, le virage, ben, ils ne klaxonnent pas. De petits, on fout totalement. Il n'y a que les bus scolaires, ils voient, ils klaxonnent. Mais sinon, ça, les autres.
0: Mais là, entre-temps, Cap n'a le temps monte, où, ma fille?
1: Ah ben, c'est ça, il y a encore là, mais tout seul. Imagine, mon bon enfant avec moi.
0: Ben ouais, c'est ça. Bon, on est sur le secteur de Grand-Coudin à Saint-Joseph.
1: Hein. C'est ça. Mais c'est tout le temps comme ça, monsieur. Hein. Mais préfère dire les choses clairement. C'est tout le temps comme ça.
0: Ben oui.
1: Pluie, soleil, il klaxonne pas. Ou des merdes ou quoi.
0: Ben ouais, comme ça, tu préviens un petit peu avant, comme ça, les gens n'ont le temps de faire au moins, je sais pas, un ralenti ou un affaire comme ça, quoi.
1: C'est ça, mais en plus, le petit monde vide. Mm-hmm. Tu penses que la route, là, c'est un petit rallye, le petit monde vide. Le petit monde, comme le petit descend, le petit roule vite. Et ça, ouais, mais pourquoi pas, mais en tant que chauffeur de bus, déjà, la route est serrée. Les serrées, on est grand, comme elle est.
0: Ah oui. Ben, je vais pas que ça.
1: Les affaires, t'es pas mal, prends ce temps. Ben non, le petit, je pas pressé, plus fini que ça. Mm-hmm. Tu roules vite. Et voilà, après c'est nous.
0: Ben oui, c'est Ouna la trouille d'eau de vie après quoi. Madame, merci en tout cas pour votre coup de gueule.
1: Merci.
0: Bonne journée, au revoir. Madame qui vient d'avoir la frayeur de sa vie dans un virage du côté de Grand-Coudin, elle s'adresse là au chauffeur de bus. Ben les chauffeurs, quand vous arrivez dans le virage, il faut klaxonner un peu avant qu'elle dit, parce que là surtout aujourd'hui le temps est mauvais, donc faut faire attention dans ce secteur de Grand-Coudin. Freedom, bonjour.
2: Allô, oui, bonjour.
0: Bonjour.
2: Voilà, j'appelle en ce qui concerne beaucoup. Ils donnent les pronostics pour l'équipe de France.
0: Oui.
2: Voilà, allez, un peu.
0: Allez, vous faites comme Thierry Léger, là, alors. Vous donnez les pronostics.
2: Voilà, j'ai donné tout. 2-0, c'était moi. Tous les bons pronostics, c'était moi. Je vous donne une note.
0: Alors, dans le pronostic de demain, ce qui paraît, la France va perdre.
2: Non. Tiens, lui, allez, ben, il y a les miens propres. La France gagne la Coupe du Monde.
0: Voilà. Arrête.
2: Ah oui. La Coupe du Monde, s'il n'y a pas des triches.
0: Ah ouais, la Coupe du Monde,
2: oui.
0: Carrément.
2: Il y a mal, il peut aller se rhabiller.
0: Donc, la France va gagner la Coupe du Monde.
2: Oui, moi, c'est mon pronostic.
0: Ah, arrête à Hook. C'est quoi le pronostic?
2: Je suis 3-1.
0: Ah, encore 3-1?
2: Argentine.
0: 3-1 encore?
2: Oui.
0: Ah ouais, vous avez vu ça où, vous?
2: Ah ben ça, c'est mon secret. Je peux pas te dire où.
0: Ouais.
2: Moi, il mange plus.
0: Et quand on joue le taux, tout ça, on gagne aussi?
2: Ah, je joue pas au loto.
0: Je joue pas le taux, alors.
2: Voilà, donc je vous dis.
0: Donc demain soir, 3-1 pour la France. France-Espagne, 3-1.
2: Voilà, contre l'Espagne, 3-1. Et contre l'Argentine, 3-1 aussi.
0: Donc ils vont gagner, oui, c'est ça. Ils vont rien que 3-1 tout le temps, là.
2: Ah non.
0: Mais comment vous expliquez qu'ils ont fait 1-0 devant Paraguay et 2-0 devant le Maroc?
2: 3-1 parce que c'est la finale.
0: Ah.
2: Ils se sont fait un panache.
0: Ah, pouf.
2: Il faut les corriger en panache.
0: Panapatapapouf.
2: C'est la réunion qui dit, voilà, l'Espagne va gagner. Tu vas t'aller là-bas, quoi, ça te fait ici.
0: Ben, on a le droit d'aimer un autre club, hein, quand même, oh.
2: Ben non, moi pas du tout. Hein.
0: Ben,
2: moi, j'habite un endroit, je suis pour le pays.
0: Alors, si l'équipe est nulle, vous soutenez l'équipe quand même, malgré que vous êtes...
2: Oui.
0: Je veux dire, comme les États-Unis, ils ont perdu, les gens aux États-Unis, ils aiment... Eh, mais vous pouvez m'expliquer quelque chose?
2: Ben, c'est votre nation, on est pour votre...
0: Non, mais
2: ils ont perdu, ils vont gagner dans 4 ans, voilà.
0: Mais, j'ai pas de problème à ce niveau-là, mais j'aimerais bien vous poser une question.
2: Allez-y.
0: Quand un supporter du PSG,
2: oui,
0: il regarde par exemple là la Coupe du Monde là.
2: Oui.
0: Donc il n'a pas le droit d'aimer une autre équipe que la France.
2: Ben, s'il habite en France, la moindre des choses, ou les pôles pays, hein, ou habite de maman, ou le compte de maman.
0: Mais madame, ça n'a rien à voir.
2: Vous. Ah si, ben oui, ou habite dans la même maison.
0: Mais si vous aimez plus, si vous aimez plus votre femme que votre maman.
2: Ah ben non, là c'est notre grave problème.
0: Ah bon? Donc on est obligé d'aimer quelqu'un, même si la personne n'est pas une bonne personne, obligé de l'aimer quand même.
2: Ben voilà. Bon, ben vous dites, la France,
0: ben voilà,
2: championne du monde.
0: Voilà.
2: Alors prépare les gâteaux, les feux d'artifice et tout. Et à tous ceux qui disent qu'ils vont...
0: Demain soir, paella, tapas.
2: Ah oui, champagne, tapas. Et puis, vous savez comment ils boivent café en Espagne?
0: Non.
2: Olé!
0: Ben voilà, demain soir, c'est olé!
2: Demain soir, l'Espagne, ça l'a valu bien comme il faut, là.
0: Olé!
2: Et puis, il rentre à casa.
0: Ouais. Olé, demain soir, pour l'Espagne. Vive l'Espagne!
2: Pour l'Espagne, alors?
0: Bah oui, je suis pour l'Espagne.
2: Avec Macron, on m'a dit hautement tout ça, pour.
0: Ben, à quoi? À lui, il lève tous les matins pour amener à mon travail, non?
2: Non, je fais plein.

0: Espagna, pour favor, Espagna. Alors, 10-0. ouais, mon nouveau pronostic, 10-0. Frida Malo.
1: Oui, bonjour monsieur.
0: Bonjour.
1: Écoute, là.
0: Ouais.
1: L'Espagne, c'est pas un jeu d'enfant.
0: Ben, c'est clair qu'ils vont pas gagner ça de droite comme ça, bien sûr. Quel 3-1, quoi.
1: Mais non, pour moi, c'est 1-1.
0: Hein, quoi?
1: 1-1.
0: 1-1? Match nul, alors?
1: Ah oui, après prolongation.
0: Match nul demain soir, 1-1.
1: La France va gagner au tir au but.
0: Ben non, ce sera pas 1-1, alors. Ce sera 2-1, alors.
1: Non, prolongation.
0: Oui, mais dans le score final, 2-1.
1: On ne peut pas avoir 2-1, puisqu'il y a 5 buts tirés.
0: Monsieur, c'est pour que l'équipe gagne, il ne peut pas gagner 1-1, c'est pas possible.
1: Oui, mais il y aura prolongation.
0: Dans ce cas-là, ils vont faire 2-1.
1: À la limite, on va dire ça.
0: Ah ouais, vous êtes quoi? Vous êtes pour l'Espagne ou pour la France, vous?
1: Oui, toujours pour la France. Mais la France va gagner en prolongation.
0: Ben ouais.
1: C'est pas facile pour la France, ne l'oublie jamais.
0: Ah ouais, mais moi j'ai le droit de changer d'avis.
1: Oui, mais on verra demain soir et je vous retéléphonerai. Tiens mon numéro de téléphone.
0: Ah oui, oui, monsieur, je vais le marquer en gros. Je vais marquer sous mon soulier.
1: Fin de mi-temps. 1-1.
0: Ouais, ben je sais pas trop, hein.
1: Mais on verra demain soir.
0: Ça va être dur.
1: Je vous retéléphone après-demain.
0: Mais dites-moi, comment vous pouvez savoir qu'ils vont gagner alors que le match n'a pas commencé?
1: Ben, c'est mon instinct.
0: Ah, l'instinct, non. D'accord.
1: Moi, j'ai dit, dernièrement, quand l'Argentine joue avec la France, j'ai dit que Messi va marquer dans un quart d'heure. Il a marqué son but.
0: Ah, ouais. Voilà, vous avez l'instinct, vous avez le sport, le foot dans la peau.
1: Exactement.
0: Ah, ouais, d'accord.
1: Moi, je crois ça. Mais l'Espagne, c'est pas une équipe à...
0: À quoi?
1: À perdre.
0: Ah ben justement, vous êtes en train de dire le contraire depuis tout à l'heure.
1: Non.
0: Hein?
1: Mais je suis français.
0: Oui. Vous êtes français, oui.
1: Je soutiens l'équipe de France, c'est obligé.
0: Et du coup?
1: 1-1. Prolongation, la France va gagner.
0: Ouais, mais vous me dites la même chose depuis tout à l'heure, là. On n'avance pas, là.
1: Ben, après-demain, je vous téléphonerai, et puis vous retenez mon numéro de téléphone, vous allez savoir.
0: Ok. Ben, allez, bon, on fait comme ça, okay, monsieur.
1: Merci.
0: À
1: monsieur.
0: Bientôt. Merci, bonne à bientôt. Journée. Au revoir. Qu'est-ce que vous nous racontez, quoi, là? Vous êtes d'accord ou pas d'accord avec ce monsieur? Freedom, bonjour. Oh là là là là là là. La radio, nous, Nena, ici, nous appelle Radio Freedom. Allô?
2: Bonjour. Allô?
0: Oui, bonjour.
2: La France, 3-1.
0: Hein? 3-1 la France? Madame, c'est pas possible.
2: Pourquoi? C'est pas possible. Eh ben?
0: Ben non, c'est pas possible. Eh ben?
2: Pourquoi? On a pas le droit de dire mon côté pour.
0: Ah non, mais on a le droit de dire ou le contraire, ben?
2: Ah
0: si, si, si. Ah si.
2: Elle saute là, donc, allez.
0: Eh, 3-1, oh, 3-0. Ben, bien sûr que j'ai le droit de vous dire, admettons demain la France perd. On n'a pas le droit de dire que la France risque de perdre, parce que là, sur ce coup-là, en demi-finale, la France n'est pas du tout favorite, du tout, mais alors là, pas du tout, hein. C'est pas la peine que votre gros caille monte et que vous dites que j'ai pas le droit de dire ceci ou de dire cela. T'as vu ça, comment ils sont mauvais perdants, quoi?
3: Oui.
0: Les gens sont agacés parce que demain, c'est qu'elle le coup.
3: J'adore. J'étais dans le bureau, là.
0: Elle me rentre dessus comme si j'étais son fils.
3: Oui, c'est ça. Et après, elle raccroche, franchement, elle te raccroche au nez, quoi. Pas le droit d'être pour l'Espagne.
0: Non, et en plus, si tu savais comment j'adore les gens qui, tu sais, ils te raccrochent au nez, là, d'un coup, comme ça, clac! Même pas capable de tenir une seconde depuis, clang!
3: Et les gens, soyez pas énervés.
0: Non, mais c'est clang!
3: Oh, on se calme, hein.
0: Pourquoi elle me parle comme ça?
3: J'en sais rien, parce qu'elle est énervée. Mais les gens, soyez pas énervés.
0: Parce qu'on est pour l'Espagne.
3: Oui, on a le droit de soutenir qui on veut.
0: Alors, Malaysia, madame, là, il ment pas. Il arrive à l'élément. Malaysia, il a déjà été invité à manger de la paella et tout.
3: Ah bon,
0: non. Non, mais des pâtes aussi.
3: Mais les pâtes, c'est l'Italie.
0: Oui, d'accord. Mais quand je prends l'exemple des pâtes, des tapas, des sushis,
3: oui,
0: ou des trucs comme
3: oui.
0: ça. Il arrive à de manger autre chose
3: bien
0: que
3: sûr.
0: De pain de beurre.
3: Tout à fait.
0: Parce que le pain, c'est français, le beurre, pareil.
3: Oui.
0: D'accord, le vin, etc.
3: Oui.
0: D'accord. Il arrive à de manger autre chose, non?
3: Oui.
0: Voilà. Et que ça se tissue, Azot. Ça chante pas en Shinza?
3: Ça, un peu partout.
0: Ah non, il faut essuyer où avec du papier français, parce que les.
3: Excusez.
0: Ah oui, allez. Essuyer ça avec du papier français, hein, parce que.
3: Mais juste, je vais éclaircir un point que on dirait que les auditeurs et auditrices n'ont pas compris.
0: Laquelle?
3: Si tout le monde soutient la France, il y a personne qui soutient l'Espagne. Les autres équipes.
0: Donc nous,
3: Max et moi, voilà. Nous sommes pour les équipes que rencontre la France.
0: Voilà. Et puis c'est j'ai dit, de toute façon, si l'Espagne perd à un moment donné, je serai pour la Réunion.
3: Voilà. Donc il y a pas de problème. Soyez
0: Mais ne soyez pas hypocrite non plus, je veux dire.
3: Aussi, voilà.
0: Parce que au fond là, vous savez que demain soir, ça ne va pas être facile.
3: Ah oui.
0: Donc quand vous entendez quelqu'un d'autre dire, je suis pour l'autre équipe. Ah oui, ou les pas français.
3: Voilà, c'est.
0: Ou touche l'argent de la France, pardon s'il vous plaît, merci beaucoup. Nous travaillons pour cotiser pour cette gagne l'argent de la France.
3: Oui, exactement. Hein? Sans nous.
0: Faut pas confondre, hein.
3: Sans nous, il y aurait pas.
0: Faut pas confondre, hein.
3: Bon, allez.
0: Nous, on met dans le panier, nous. Quand on met dans le panier, là, moi.
3: Bye, hein.
0: Merci, hein. Deux, combien? 4 à 1, nous,
3: 4 à 1, ouais. Pour l'Espagne. Voilà. Viva Espagne!
0: Allô, bonjour.
4: Oui, bonjour. Ah, c'est madame, elle est trop forte. Max, elle vient au centre, là, donc.
0: T'sais, j'aime bien, j'aime quand c'est sauvage comme ça, que c'est brutal comme ça, j'adore.
4: Eh, Max, moi, t'es beaucoup on dit, mais là, arrêtez. Ah, vous téléphonez.
0: Ah bon, la ferie, ah oui, en plus.
4: Centre, là, donc.
0: Centre, là, donc, Max.
4: Ah, on m'a trop fort.
0: Centre, là, donc. Comme dans des dessins animés, les nègres, ou les coiffes, ah, bah, tiens, bah, tiens, ça de la dent, ça de la dent, c'est mon gueule.
4: T'es méchée.
0: Non, mais c'est grave quand même, les gens.
4: Non, mais il est grave, ah oui, il est grave. Pour un match.
0: Oui, pour un match, on parle comme ça, l'animateur.
4: Ah, ben, disons-le, son camarade, on va partir l'école avec lui.
0: Ah, par contre, madame, vous l'avez trompé, mais pas de garçon, moi. Attention, elle ça, te la Elle est là-bas, donc, elle m'a assez, donc. Non, mais vous rendez compte, c'est comme ça que des fois, ça arrive, peut-être, vous voyez, quand l'équipe de France perd un match, c'est peut-être comme ça, ou c'est peut-être pour ça que les gens cassent. Les gens, ils respectent pas les gens, parce que, normalement, on doit se montrer fair play.
4: Exactement.
0: Pour un match de foot. En plus, une femme qui me parle comme ça pour un match de foot.
4: Pour un match de foot, exactement.
0: Madame, allez repasser. Non. Allez la vaisselle. Non. Allez coude. Non. Non, mais c'est grave. Hein, mais bon, après peut-être qu'elle n'arrive pas à entendre. Que la France, elle a tellement le stress que la France perd aussi. C'est peut-être ça aussi.
4: Peut-être, elle n'est pas que la France a perdu, mais bon. Après, c'est un match, qu'on a gagné là-dedans, nous ne pas rien.
0: Ah, ben, il faut croire qu'elle y gagne une affaire. Madame, elle travaille, donc.
4: Allez,
0: bonne route, hein. Sois prudent.
4: Allez, merci.
0: À bientôt, merci, au revoir. Et vous comprenez, qu'on ne puisse pas être pour une autre équipe, par exemple, tu connais pas, moi, mais pour l'Espagne, moi, et alors, allez, c'est non. Freedom, allô? Allô? À l'huile? Non, répond pas. Bon, ben, tant pis, alors, je passe à côté, moi. Freedom, allô?
5: Allô?
0: Oui?
5: Freedom?
0: Non, RFO.
5: RFO, Max, oui. Je te déconne. Oui, pour le match là, demain soir, là, la France gagne plus là.
0: Ah, où madame, arrête pas de dire ça où.
5: Midiaou. Mille pas deviné, Midiaou, la France gagne plus là, fini là.
0: La France finit pour lui là.
5: Elle est finie même. Tout le temps, la fête chinoise, donc, des fois, il gagne la coupe, arrêtez que ça, donc.
0: Tout le temps, lui même, il gagne la coupe, quoi.
5: Mbappé, qui est bien dans le pied, là, je sais pas si demain ça va jouer.
0: Mbappé, la patte est cassée.
5: ici, créole, les couillons, quelle la France. Ah, l'Espagne, ça a gagné, là, demain soir.
0: Ben, si, alors.
5: Oui, banane depuis la gelée, qu'est-ce qu'il y a, hein?
0: Mais à cause Mbappé, son pied, il fait mal tout d'un coup, comme ça, lui.
5: Ben,
0: là, elle a connu Chali. Mentez à ça, à ce stade-là, normalement, quand on joue là, le pied fait pas mal. Et que tout ça, l'argent là, normalement. Et à moi, tout ça, l'argent, mon pied fait pas mal, moi.
5: Ben oui. Mais attends, mais écoute, radio depuis tout à l'heure, la

0: Ouais, mais ce moment-là, il faut bien nous redire Bouglat à la lane. Bouglat, dis-nous comment, s'il arrive match nul à la fin du match, la prolongation, ben, il gagne avec match nul. Non, hein, il faut marquer un but de plus. Hein.
1: Ah, l'Espagne, ça gagne ça, là.
0: Alors, Diazodon,
1: Diazodon. Oui, quelle la France, la France.
0: Quelle la France. Ben oui, arrête un peu.

0: On n'a pas compris bien à mettre encore un coup d'instant là. Allez, bon après-midi.
1: Allez, merci.
0: Et vive l'Espagne. Allez, oui, à bientôt. Vive le tapas. Oui.
1: La miniama.
0: Voilà, vive le tapas et vive les paella. Allô?
2: Oui, bonjour monsieur.
0: Bonjour madame.
2: Mais téléphone pas pour le masque, moi, parce que moi j'ai zéro là-dedans.
0: J'ai zéro alors, 0 à 0.
2: Moi, je connais pas trop, je connais pas rien dans le masque. Mais téléphone pour autre chose.
0: À cause où, madame, comme la bonne madame, il boue le nez dans le match football.
2: Ben avant, je connais pas bonnes affaires comme ça.
0: Avant, mon bonhomme, là, t'es tranquille quand t'es regardes télé le soir, cette femme, t'es s'adormie. Comme là, le femme, elle s'y donne canapé, gay, puis quand c'est qu'à maîtresse, rien.
2: Ah, ben non, mais.
0: Là où dit ça, on garde pas le match, ça cause coup de maîtresse ce soir, ouais. Le fameux si jusque t'es où? Allez Mbappé.
2: Bon, mais téléphone pas pour ça, moi.
0: Attends quand la femme va gagner, je serai là, je serai dehors, si cette bougie viendra pas ça. Allez, m'écoute à vous, madame. Bonjour.
2: Moi, je voudrais savoir pourquoi l'essuie-glace il fait tellement de bruit.
0: Il faut changer, madame.
2: Mais l'auto est neuve.
0: Ben, il faut changer. Parce que le véhicule est resté peut-être trop au soleil.
2: Ah bon?
0: Ben oui, l'auto est neuve, il a combien de kilomètres?
2: Ben, il vient de gagner 10 kilomètres, 10 000 kilomètres.
0: Ben ouais, mais sauf que peut-être que l'œuvre avait de mauvaise qualité, non? Comment il fait? Comment l'essuie-glace, il fait?
2: Ben, quand il essuie, là, il fait vroum, vroum, vroum.
0: Ah, il fait comment?
2: Ben.
0: L'essuie-glace.
2: Ouais, d'habitude, là, moi, je suis tout seul dans mon auto, bien avec mon petit-enfant. Mmh. Mais je fais pas un compte, mais hier, quand on l'a sorti dans le sud, on avait mon deux, ceux avec moi, mon beau-frère. Mais ben, on a dit, ben, quoi, je l'essuie-glace? Il nous a gagné la pluie sur la route, depuis, sur la route Tamarin jusqu'à Saint-Denis, alors.
0: Oui, oui, oui, oui.
2: Ben, on a dit, comme ça, ben, à cause, la fille, à moi, la remarque, comprends?
0: Oui.
2: Ma soeur dit, comme ça, ben, moi, elle est dans mon auto, elle a 6 ans, il fait pas tant de bruit que ça. Moi, elle a jamais changé. Et mon beau-frère, il a dit, moi, comme ça, que sur l'auto, il a plus que 6 ans. Alors, les siennes, il a plus que 10 ans.
0: Mm-hmm.
2: Et il fait pas tant de bruit. Et les miennes, il fait de bruit.
0: Alors, il y a deux problèmes. C'est-à-dire qu'il y a un traitement sur la vitre qui fait que de l'eau ne reste pas et qui fait gronder un peu les essuie-glaces. Ou sinon, la vitre est... voilà, les essuie-glaces, c'est pas de bonne qualité aussi, peut-être, hein.
2: Mais après ma soeur, comme ça, ben, il faut peut-être le moteur de l'essuie-glace, il y a quelque chose.
0: Non, c'est pas le moteur, non. Normalement, non. Mais vous avez une prochaine révision, là, bientôt, non?
2: C'est fini, il vient de faire. Parce que quand la gagne un an, ben, elle était déjà programmée.
0: Ah oui, oui, oui, d'accord.
2: Dès que la gagne un an, mois de février, elle était déjà programmée, ben, là, c'est mois de mars.
0: Ben oui, mais il est normal, les gens dans la voiture, ils comprennent pas, parce que, quelque part, c'est pas parce qu'on a une voiture neuve, que l'essuie-glace est de bonne qualité, puisque les nains de voiture, ils arrivent à La Réunion, ils restent un mois et demi, deux mois, trois mois en plein soleil. Hein.
2: Oui.
0: Et caoutchouc, soleil, ils n'aiment pas ça. Hein.
2: Et là, vous dites, il vaut mieux changer.
0: Ben, il faudrait essayer un coup, non? Mais ce sera à votre frais.
2: Oui, c'est ça, c'est ça. Vaut mieux mettre ça à la maison, non?
0: Ouais, mais est-ce qu'il y voudra changer?
2: Ben, je sais pas. Déjà, quand on l'avait même point un an, le loto, t'es obligé de changer, c'est pas quoi dedans parce que t'es plus bon.
0: Rien, dis-moi. C'est quoi vous voulez dire par là, mais comprends pas.
2: Le loto, il était neuf.
0: Oui.
2: Ben, il avait quelque chose, c'était pas bon, la clim, t'es pas bon dedans.
0: Oui.
2: Mais ça, c'est comme ça que le loto, la prend le loto et puis là, la.
0: Ça peut arriver.
2: Bien alors.
0: Ça peut arriver. Ben, on va demander aux auditeurs qui sont des mécanos un petit peu aussi. Maintenant, ils connaissent bien l'esthétique des voitures et tout. Est-ce que c'est la vitre? Est-ce que c'est l'essuie-glace? Ou bien il y a un petit traitement qui existe que vous pouvez mettre dessus pour éviter de changer les essuie-glaces. Mais
2: Oui, parce que moi-même, comme les motos seules, la mienne entend vraiment. Et il fait le bruit, mais il me prend pas compte. Alors, mais hier, la dérange à moi, quoi.
0: Oui, mais normalement, quand les essuie-glaces sont usés, ça fait ce bruit-là aussi. Donc,
2: on était à 4 dans l'auto avec un petit enfant. Comme il dit, ah, ben là, il y a gaffe à moi parce que
0: maintenant, ben,
2: on va comprendre.
0: Ben, elle est chiant, ouais, ah, bien voilà. Sûr. Bon, ben, on pose la question, madame.
2: Mais bon, allez, écoute-moi là jusqu'à 15h.
0: Ok, allez, merci beaucoup.
2: Bien, parce que Miamma ou bien.
0: Ah, moi aussi, Miamma ou.
2: Ah, ben, tant mieux.
0: Quelle déclaration d'amour.
2: Ah, bien sûr.
0: Alors.
2: On comprend pas pourquoi personne pose à moi, Miamma. Mais là, on l'a dit.
0: Ben, je t'aime. Voilà, je t'aime.

0: dernière pour favor pour demain soir. Allô?
1: Oui.
0: Oui.
1: Bonjour.
0: Bonjour.
1: Pour le foot, là.
0: Ouais, alors.
1: Mais demande-moi le paille-là.
0: Hey, Max. Demain, la France, ça paye de ben, ouais.
1: Il y a une dame qui vient téléphoner à chaque fois. Cette dame me dit la même chose. La fini pour la France. La fini pour la France.
0: Mais elle a fini même, non?
1: Et à chaque fois, la France gagne souvent.
0: Où, à où pense, quoi, où? C'est fini ou c'est pas fini?
1: Mais jamais.
0: Quoi, jamais, quoi?
1: Pourquoi fini?
0: C'est pas fini pour la France?
1: Non.
0: Ben là, ça a gagné combien, là?
1: Ah, ben, 1-0, assez, vous.
0: 1-0 comme Paraguay, devant Paraguay, alors?
1: Ben, des fois, une grosse équipe aussi.
0: Ah, ben ça, c'est clair, hein.
1: Non, la dame, elle moi, là, ça finit pour la France, ça finit pour la France.
0: Hein, comment? Dans mon morceau, tout le temps, il répète le même affaire au dit Paris. Là, madame, là, il dit tout le temps le même affaire, il dérange à où?
1: Non, mais c'est rien, moi, ça. Je que ça ne peut pas dire ça, la France, il gagne.
0: Donc, faut lui arrêter de dire ça pour la France. Bien, alors. Mais monsieur, la France peut pas gagner toutes les Coupes du Monde non plus, non?
1: Pourquoi, là? Brésil va gagner 5. La France n'a rien que 2.
0: La France va gagner la Coupe du Monde?
1: Quoi, 2 fois?
0: Oui.
1: Oui,
0: non, là, ils vont gagner, là?
1: Ah, mais si la Russie bat l'Espagne, oui.
0: Non. Si ou bien, c'est pas si?
1: Si, il passe l'Espagne, oui.
0: Bah oui, c'est logique, monsieur, s'il passe pas
1: pas
0: l'Espagne.
1: Logique, mais en continuant à jouer.
0: Non, s'il passe l'Espagne, il joue la finale. S'il passe pas l'Espagne, il joue pas la finale.
1: Il va gagner.
0: Hein? S'il passe pas l'Espagne, il joue pas la finale.
1: Non, s'il passe l'Espagne, je vous dis.
0: Ah oui, mais c'est logique.
1: Non, c'est pas logique. Pourquoi c'est logique? Il n'y a qu'une finale, je vous dis.
0: Eh, hey, monsieur, faut que la France aille jouer à la finale.
1: Oui.
0: Il faut lui battre l'Espagne.
1: Oui, mais s'il bat l'Espagne, il gagne la finale.
0: Ouais.
1: Qui s'arrête à lui encore?
0: Ouais, ben la prochaine équipe, c'est qu'elle l'Argentine.
1: La vie d'Argentine jouer, oulala. C'est une catastrophe.
0: Ouais, mais on l'a vu qu'il y a un Mbappé jouer, ben j'écoute plus la patte les torts.
1: Qui?
0: Qu'il y a un Mbappé, la patte les torts.
1: Son patte est bon, là.
0: Non, monsieur.
1: Si.
0: La baisse à pénalty, pas rentré.
1: Oui, mais là, ça arrive, ça. Mais s'il rate des pénalty en Coupe du Monde.
0: Non, mais qu'il y a un Mbappé, la patte, rate rien qu'un, monsieur.
1: Ah non, il s'en est raté.
0: Quoi?
1: Non, Coupe du Monde, ça y est raté.
0: Ah, ouais.
1: Paraguay, il a marqué.
0: Tous ces avantages qu'il a eu là, le ballon, les dehors là.
1: Non, pénalty, il a loupé.
0: Oui, pénalty, N, mais les autres buts.
1: Quels autres buts? Mais il m'a buté, puis.
0: Non, d'accord, monsieur.
1: Il est le meilleur buteur.
0: Vous faites exprès ou quoi?
1: Quoi?
0: C'est pas parce qu'il est meilleur buteur qu'il faut qu'il arrête de marquer des buts.
1: Ah, ben, il a marqué pas de meilleur buteur?
0: Oui, mais toutes ces occasions ratées.
1: Ah, il arrive, Marc, s'il gagne 100 occasions, il marque le 100.
0: Ah, ben, au moins 99,
1: tu sais. Ah, ben, si, il n'a pas raté autant d'occasions, hein.
0: Vous aimez Kylian Mbappé? Allez, avouez-le. Faites une déclaration.
1: C'est un très bon joueur.
0: Ouais, vous l'aimez bien.
1: Moi, j'aime bien tous les bons joueurs. C'est bon. Allez.
0: Allez. Au revoir. Mais regardez là, les gars, les tellement fans des footballeurs en ce moment. Ils mettent le t-shirt, le footballeur, s'ils ont. Vous êtes madame, je t'y aime pas comme ça. Allez, 99-12-00. Frida, bonjour. Ouais, la radio, on a déjà ici. Hein. Allô?
2: Bonjour, monsieur Marc.
0: Bonjour.
2: Monsieur Marc, Le téléphone pour le football.
0: Oui.
2: Dans un match comme ça, là, monsieur Marc, pronostic est difficile. Hein.
0: Mais bien sûr, c'est quoi tous ces gens qui donnent des pronostics là?
2: Ben oui, parce que monsieur Marc, là, dans un match comme ça, deux équipes à peu près même fausses. Hein. Et je connais bien la France et l'Espagne au point de vue footballistique. Ces deux pays connaissent bien.
0: En plus, pour arriver en demi-finale, ça veut dire que les deux équipes sont bons parce qu'ils vont battre tête à tête.
2: Voilà, monsieur Marc, c'est comme ça. Et après, il y a un élément, mais l'observer aussi, que la chasse n'a gros tête.
0: Ça, c'est un gros élément, ça.
2: Ben oui.
0: Pourquoi vous dites ça? Parce que si la France perd, veut dire la chasse n'a gros tête?
2: Non, voilà, monsieur Marc, parce que je suis beaucoup de matchs l'équipe de France. Mm-hmm. Et même ici à La Réunion, il est un grand amateur football.
0: Oui.
2: Et à moi-même, il a joué. Alors, comme il dit, parfois, Miwa, le ballon est à rentrer. Le public a fini debout pour sauter de joie. Le joueur, même il lève le bras, il croit qu'il a marqué. Dernière minute, je ne sais pas comment il fait, ballon là, il détourne.
0: Ben, la Diao, comme ça, le ballon est rond.
2: Voilà, monsieur Max. Ben, Ça même me dit, c'est un élément non négligeable, le facteur change. Et après, moi, me dit, quand j'ai un match comme ça, c'est le mental qui va faire la différence.
0: Oui, parce qu'ils sont forts, enfin, ils sont presque au même niveau à pouvoir arriver comme ça en demi-finale. C'est ça le truc.
2: Voilà, monsieur le match. Parce que moi, moi, à faire un pronostic, hein, parce que c'est le mental.
0: Oui, et puis le ballon, le match peut encore jouer, donc on ne peut pas savoir que c'est ça gagné.
2: Voilà. Nous, ça, c'est pas un match FC Bagatelle, c'est un troll.
0: FC Bagatelle. Ça va pas, FC Bagatelle, c'est un troll, ça, un match-là. Attention, Zata.
2: Bien sûr.
0: Ça parle à Capricorne contre la Saint-Louisienne, ça. Attention.
2: Ben, c'est bon, monsieur Marc, là, il a sa parole un peu aux autres.
0: Mais bon.
2: Badia, vous au revoir.
0: Mais bon, à bientôt.
2: Ben, m'aime bien quand on anime, monsieur.
0: Ah, moi aussi, m'aime bien quand on anime. Merci beaucoup.
2: Ben, parfois, on appelle monsieur Jean-Pierre aussi.
0: De temps en temps. Allez, merci, à bientôt. Au revoir.
2: Au revoir.
0: Au revoir. Freedom, bonjour. Allô? Hop là.
3: Allô?
0: Oui, bonjour.
3: Allô, Max?
0: Oui.
3: Bonjour, Max.
0: Bonjour. Allez, le téléphone a coupé. Hop, et puis crédit. Les gars, faut payer avant. Freedom, bonjour.
4: Allô, oui, bonjour.
0: Ouais, bonjour.
4: Oui. Vous savez que, l'Argentine a un gros souci.
0: Ah bon?
4: Là, le FBI est en train de s'occuper d'eux.
0: Oui, mais ça, c'est. Ou la garde un peu trop Internet, ou?
4: Ah, non. C'est...
0: Vous êtes au courant de l'affaire du FBI, monsieur?
4: Ah oui, je suis au courant. Donc, ils n'arrivent même pas en finale.
0: Donc, l'Argentine va être arrêtée par le FBI?
4: Ah, des grandes chances. 300 millions de.
0: Vous faites partie du FBI, monsieur?
4: Non.
0: Non, je sais pas, peut-être parce que vous.
4: Vous dites que...
0: Non, mais ça, c'est des ragots, ça. C'est des ragots, ça.
4: Non, même au niveau européen.
0: Hein, c'est des ragots, ça, non?
4: Ah non, c'est pas le ragot, c'est un ragoût.
0: Arrêtez carrément pendant la Coupe du Monde.
4: Voilà. Oui, parce qu'ils ont fait beaucoup de virements, hein, 300 millions et compagnie, plusieurs. Mm-hmm. Mais voilà, à une équipe qui... Enfin, quoi. Donc,
0: oui, mais ils vont peut-être attendre que le...
4: Du tout. S'il y a trouvé les tenants, les aboutissants, on les arrête. Même si sur le... En fin de jouer, on les arrête.
0: Arrête. Comme dans les séries policiers.
4: Ah ouais. Ah oui, mettre Messi, voilà.
0: Comme dans Hawaii 5-0, ben là, il arrive, il monte sur le terrain football, il arrête de se faire tout.
4: Messi en premier. Même le président de la FIFA aussi. Hein.
0: Comment appelle encore lui? Colombo. Comme dans Colombo, là?
4: Voilà. C'est pas ça.
0: Ah ouais, cassé lui.
4: Ah non, du tout.
0: Ah ouais.
4: Oui. Ah oui, le FBI, la vu ça. Et connaît, le FBI, c'est pas n'importe qui. Hein.
0: Ah ben, j'entends.
4: Quelque chose dans leur tête, là. Ils cherchent jusqu'à des petites bêtes.
0: Donc, vaut mieux la France gagne, alors?
4: Ah ben, c'est oui, hein.
0: Ah ouais?
4: Ah oui. Bah oui.
0: Faut pas faire honte à Zod, vaut mieux la France gagne, t'es?
4: Ben oui, la France va gagner.
0: Donne le couple, la France. Non, jouez pas le match, donne Banna carrément, non?
4: Ben ici aussi, il y a une coupe, là, au partiwar.
0: Ici aussi, il y a une coupe, ma partiwar, c'est-à-dire?
4: Ben, la coupe gagne.
0: Les tracteurs viennent chavirer là d'ailleurs.
4: Ah voilà. Ah. Donc, pronostic pareil, moi je veux donner un pronostic. La France contre l'Espagne. Allez, 2-0.
0: 2-0?
4: Voilà. La Miamal, il s'est reçu d'un coup pleuré.
0: 2-0, 2-0, France-Espagne, 2-0.
4: Et la Miamal, il s'est pleuré. Vous savez, la Miamal, Lucie a critiqué.
0: Ça va pas le faire, ça va pas le faire. 2-0, ça va pas le faire.
4: France a dit la France n'a trop noir à Miamal.
0: 2 pour l'Espagne, oui. Deux pour la France, non?
4: Non, deux.
0: Si.
4: Bon.
0: Allez.
4: Ronaldo, terminé. On me parle de Ronaldo. On dit Ronaldo, là, on entend les morts.
0: Bah oui.
4: Lui aussi, il a critiqué la France. Ouais. La France, n'a trop de noir. Que ça, il fait foutre aux autres, ça. Mmh. Et le sang, il est rouge partout.
0: Ouais, mais bon, il a le droit de donner son avis, quand même, non?
4: Ouais, l'avis comme ça, c'est raciste, ça. Ça vous fait les tribunaux, hein?
0: Ah ouais? Ah aussi?
4: Ah ouais? Ah c'est du racisme.
0: Oui, bah aussi le racisme, vous l'avez répété.
4: Ah bah non, moi pas répété, mais.
0: Ah si, vous venez de répéter, arrête à vous.
4: Ah non.
0: Un instant, m'appelle le FBI pour. Hé, hey, ouais, un agent du FBI, c'est quoi le numéro de nom de code ou?
4: 224788.
0: Vous la gardez un peu trop télé des précautés de tchou. Allez, à bientôt!
4: Allez, merci.
0: Au revoir. Maman, il finit des êtres comme ça, comme Maman et les jeunes, là. Mettent pas trop près devant télé. Après, quand il grandit, il garde résultat. Frida, bonjour.
5: Oui, Max. Oui. Papa, il est là, là.
0: Hein? Ah, bien sûr, ta passe.
5: Là, vous connaissez quoi, là? Max, Minès, coupe-moi là.
0: Minès, coupe-là?
5: Oui.
0: Un scoop ou un scoop?
5: Oui. Bon, et mine un concert, moi. Et son book travaillé FBI là-bas en Amérique là-bas.
0: Vous voulez un concert?
5: Non, mine un concert, un concert.
0: Ah, un concert, oui.
5: On s'y alors, ben.
0: Ouais.
5: Son book travaillé FBI. Non, les vrais marques, c'est sérieux.
0: Ouais.
5: Connais-tu que ça, dis-moi? Dis-moi la fausse, t'as qu'à bien, moi, non?
0: Le FBI, connais-tu alors?
5: Non, ben, là, on connaît qu'il y a un scandale, là, et au sujet de la FIFA, là.
0: Oui.
5: Un grand scandale s'est écarté bientôt, là. Vous allez entendre bientôt, là.
0: Ah ouais, comment on connaît ça vraiment, oh?
5: Attends, là, où, mais ça, dis-moi, connais que ça, la fille, dis-moi, là? Ouais, l'Argentine, là. Connais que ça sera en finale, là? L'Argentine, ça gagne, ça, là.
0: Alors, il faut vous mettre d'accord. Il y a quelqu'un juste avant vous qui a dit que c'est la France qui va gagner.
5: Non, attends, là, tu sais, moi, je dis, mon souhait, je dis, bon, c'est des parents là-bas, les...
0: Donc, on a de bonnes sources tout à l'heure?
5: Oui, parce qu'on a fait une histoire.
0: On gagne un canal de l'eau coulé à son cas, Dieu, il a la source. C'est Dieu, l'eau est cool, le gars, Dieu, il a la source.
5: Mon âme, mais ça prépare mon pays là, ce soir, là.
0: Ah, mais que ce tu fait là-bas aussi? Allez, là-bas, quel, là?
5: L'IM là-bas, que ça va, m'a dit, allez, pas l'IM, que ça va faire.
0: Là, on a un scoop là, alors.
5: Book pas là-bas, le book est dans FBI, ben.
0: Donc, c'est la FIFA va être épinglée.
5: Non, n'est un scandale, c'est que là, dès là, au niveau de la FIFA, là, vous voyez. Parce que la FIFA, c'est quand même une organisation puissante, les plus puissants que l'ONU, tu connais.
0: Elle est au cœur du scandale, alors.
5: Ben, disons, ouais, on peut dire ça comment, ben. Mais tu vois pas que ça trempe la feuille.
0: Eh ben, là, il faut appeler la feuille à la tête, Colombo.
5: Non, peut-être pas Colombo, non, mais casse-moi les clés, machin.
0: Peut-être qu'il faut appeler la feuille là, commandant McGarrett. Il faut appeler commandant McGarrett dans le 5-0.
5: Après le bon monde, le bon crayon de la Réunion, Djaou, la France, là. On aller à côté de la plaque, Max. Tu comprends une merde. Tu comprends une merde.
0: Ouais. Donc,
5: Il va côté un monde d'illusion, là.
0: Eh, ben, là, il provoque à mon studio. Et s'il te plaît, Valérie, efface un peu ça, là. Mais une crois-tu? Non, voilà, écris plus gros, voilà. Mettre Valérie Max, 4 à 1. Voilà. Nous fait, monsieur, les mentir, ouais. Ça nous dit. Allez, à bientôt. Oui.
5: Ben, allez, bon, Max, correct, alors.
0: Allez, à bientôt, monsieur. 02 62 99 12 00. Donnez-nous vos pronostics, là. Frida Malo. C'est quoi ce scandale, là? Oui, bonjour.
3: Bonjour, Max. C'est Michel de la Bretagne.
0: Oui, bonjour, Michel de la Bretagne.
3: Ah, comment tu vas?
0: Ah, ça va bien.
3: Dis-moi, toi qui connais beaucoup de choses.
0: Ouais, je connais tout. Je connais tout, moi.
3: Tu sais pourquoi la FIFA, ils ont décidé de faire ce match-là le 14 juillet, le jour de la fête nationale.
0: Ouais, comme ça, tout le monde qui, ils sont devant le, comment on appelle ça, devant le feu d'artifice, ils voient rien passer. Pourquoi t'as mis une croix là-dessus?
3: Mais non, mais tu m'écoutes pas. Tu es au courant ou pas?
0: Non, je suis pas au courant. Vas-y, raconte-moi tout.
3: Ben, moi, je vais te dire pourquoi ils ont fait ça le 14 juillet.
0: Oui.
3: Parce que nous, ça fait pas de la mine.
0: Ouais. Tu croyais?
3: Ça, tu savais pas,
0: Donc la demi-finale se passe le 14 juillet parce que la France va gagner, il va faire péter le truc.
3: Ouais, il va faire péter la mine. Il va faire péter la mine, Yamal.
0: Oh, putain. T'as trouvé ça tout seul?
3: j'ai fait des études, moi. Moi, c'est Michel.
0: Bah, on dirait pas, hein.
3: J'ai fait à l'école loin, moi.
0: Ah, ouais. Le mec, il habitait la Bretagne, il est allé à l'école à Saint-Paul, il est parti à l'école loin.
3: Ah, j'ai pas l'école, j'arrive à l'école après, j'ai dormi.
0: C'est ça. Le mec, il est arrivé pour prendre le lait le matin, pour il s'est endormi.
3: Oh, voilà. Allez, Max, je te laisse, hein.
0: Ok, hein. Salut, hein, à plus, hein.
3: Salut à toi.
0: Allez, au revoir à toi. Allez, ciao, bye. Oh là là là là là là. Il a fait des études, le mec, hein. Frida Malo.
6: Oh.
0: Oh, ça va pas ou quoi, là? Oh. Oh.
6: Attends. Où est-ce
0: pas? Ah ben, est-ce que j'ai le droit de respirer?
6: Max, respire.
0: Je respire. Alors, dépêche-toi, là. Hein, quoi?
6: 3 fois 16.
0: Je sais pas compter, je suis pas parti à l'école.
6: 10 fois 7, il fait 14.
0: Quoi? 10 fois 7, 14? N'importe quoi.
6: Je connais le football, vraiment, l'autre.
0: 10 fois 7, 14?
6: Non, 2 fois 7, c'est 14.
0: Ah, 2 fois 7, oui.
6: Non, 10 fois 7, combien maintenant?
0: Je sais pas, moi, j'ai jamais compté une fois chaque fois.
6: Je compte pas vraiment football, là. Je connais football vraiment.
0: Ah, où connais Toto? Raconte à nous. Ah, où connais Toto? Le seul gars, il connaît tout de football, c'est où? Voyons.
6: C'est un joli garçon. Où connaît nous ça gagne, ça nous là?
0: Quoi, ça où?
6: On connaît pas, non.
0: Ah ouais, ça gagne, ça nous?
6: Oui.
0: Comment on connaît ça où?
6: Hein?
0: Comment on connaît?
6: J'ai de là où la dimension. Donc, il est ou y'aime pas moi, ou y'aime pas moi.
0: T'es goulou, ils m'ont tutoé. T'es goulou, ils m'ont tutoé, quoi. Non, monsieur, sérieusement, comment vous savez qu'on va gagner?
6: Parce que aujourd'hui, c'est un. Normalement, c'est un vendredi 13, mais un lundi 13, hein. Demain 14 juillet.
0: Ben, c'est le match demain, c'est pas aujourd'hui?
6: Ben, le 12 juillet. On rappelle le 12 juillet, 98?
0: Oui, mais monsieur, demain sera le 14. Quel rapport avec le 12?
6: Jeune homme.
0: Oui, jeune homme. Demain, on sera le 14, on sera pas le 12. Qu'est-ce que tu es en train de me raconter, là?
6: Non, Macandio, le 12 juillet, en 1990, en 2026.
0: Oh, mais on est en 2026, monsieur.
6: Mais non, loin, ben oui.
0: Ben oui, ben alors, quel rapport entre le 12 juillet et le 14 juillet?
6: Ah, ben là, nous ça rattrape ça, nous, là. Une troisième étoile vient, là.
0: Ouais. 12 juillet 98, Coupe du Monde, d'accord, mais là. 14 juillet, c'est pas la Coupe du Monde, c'est la demi-finale.
6: Oui, mais Miguel.
0: Jeanne l'a mélangé avec le blanc, là, le frère.
6: Aïe. Viens faire.
0: Ah oui, là, le blanc mélangé avec le jeune, là, m'a raconté.
6: C'est pas sérieux.
0: Pas sérieux, monsieur, le blanc mélangé avec le jeune, là. Baiser ou à tromper, ouais.
6: Il aime l'équipe là.
0: Le gars, il confond le 12 avec le 14, mais pas normal.
6: Ah, le 12, pas bon, il y a ça.
0: Ben là.
6: C'est quoi le 12 hein?
0: Non, le 12, le 12. Ah, on l'a dit le 12 juillet 98. Vous gardez pas football, Tantini, garde, raconte à vous.
6: Non. Quel est là
0: ouais. Aïe, aïe, aïe. Ouais, quand les deux heures l'après-midi, le gars, mon oncle, il est grave. Bon, allez, sur ce. Ciao. Mais que ça arrive à ce temps de début d'après-midi comme ça là? Mais la fait pas bon là. Allô, bonjour.
7: Oui, bonjour, monsieur Max.
0: Oui, lui-même. Oui, bonjour, lui-même en personne. Ouais, quoi?
7: Viva España.
0: Ah, quoi? Vous avez dit quoi?
7: Viva España. Ah.

0: Sonia, bien sûr.
1: Ouais, j'ai pas de pronostic parce que bon, je suis pas très football.
0: C'est pas grave, t'inquiète. On gère.
1: C'est l'Espagne. Je sais pas pourquoi, mais c'est l'Espagne.
0: Est-ce que tu sens le truc? Est-ce que tu sens? Tu sens que l'Espagne va gagner?
1: Je pense, mais c'est vrai que faut être honnête, ça sera un match quand même difficile.
0: Ah, bah oui, d'accord, on a pas dit que ouais, mais c'est la demi-finale quand même.
1: Voilà. Mais le petit Lamine Yamal là.
0: Oui.
1: À surveiller, hein.
0: Bon, pourquoi? Il y a un seul mec qui joue dans l'équipe ou quoi?
1: Non, mais lui, je bosse comme il est jeune, donc je sais pas, mais non, moi, c'est l'Espagne.
0: C'est quoi? C'est comme dans la France, là, il y a un seul mec qui joue, il s'appelle Mbappé, je sais pas quoi, là.
1: Ah, il y a Dembélé aussi qui joue, mais ce que je trouve de la France, bon, je me rappelle plus de son nom, mais...
0: Mbélé.
1: Voilà, il y a un joueur qui était évincé, je trouve que c'est pas correct.
0: Ouais, mais au prix où ils sont payés, on va pas chipoter, quand même.
1: Oui, tout à fait. Mais pour demain, c'est l'Espagne.
0: Ouais, vous sentez comme nous, alors?
1: Ouais, c'est l'Espagne.
0: Ouais, mais il y a des gens qui vont vous dire, ouais, vous avez qu'à aller en Espagne, qu'est-ce que ça veut dire que vous ne soutenez pas la France, votre pays qui vous paye?
1: C'est espagnol.
0: Ah ben voilà, le truc. Bah ouais, donc voilà, donc vous soutenez un peu votre pays, quoi.
1: Voilà.
0: Ben, c'est bien.
1: Désolé pour la France, eh bien bon, où je suis né. Mais mon cœur est en Espagne.
0: Voilà, demain soir, paella pour tout le monde.
1: Paella, oui, tout à fait. On verra bien comme c'est le jeu. Bon, de toute façon, même que je dirais franchement, si l'Espagne perd, pour moi, c'est l'Espagne qui est gagnante, quoi.
0: Voilà, allez, go, à bientôt.
1: Allez, merci, bon après-midi. Allez,
0: je vous en prie, bon après-midi. Non, mais par contre, si vous prenez une raclée demain, ce sera la raclée de votre vie. Et n'essayez pas de nous dire, ouais, le 12 juillet, rapport le 14 juillet, veille de je sais pas quoi, truc et tout. Non. Ça n'a rien à voir. Le match, il n'est pas joué et pour l'instant, on est au stade des pronostics. Allô?
2: Bonjour.
0: Oui, bonjour.
2: Non, à moi là, on me dit, je dirais comment aider moi, M. Max. Hein. Des fois, il nous dit comment la France, mais pas la France, n'aime pas la France, d'accord? Mais la Réunion, moi, à moi, il
0: m'a dit. Si la Réunion, ben, m'a toujours dit ça, bien sûr.
2: Et moi là, les autres, n'aura boudé ses autres, tu peux, c'est pas grave, d'accord? Mais moi là, il n'a pas de joueur, il me supporte là, et l'Espagne, moi.
0: Alors.
2: Même l'Espagne, c'est Barcelone, ça c'est mon équipe, mais je supporte ça, moi, comprends?
0: Ben oui.
2: Mais il n'est pas. De façon, depuis le départ, mais t'es fini, ben quand ça arrive, il s'attarde dans le jeu, là.
0: Non, il y en a là. Arrivé à un moment donné, ils font les poupettes. Ils changent. Ouais, la France. Alors que, regarde un mec comme Mbappé, il joue pas en France habituellement, il joue au Madrid. Real Madrid, il joue Real Madrid.
2: Ben regarde. T'as la différence, un petit peu, ça dit pas ça vite fait. Mais le jeune, là, comme madame, là, il vient de dire, monsieur, là, il a dit, oh, la mine. La mine, c'est dit, ça garde la mine
0: demain. Ben oui, demain, il va faire la mine, là.
2: Mais le problème, là, t'as toujours des excuses, comme on vient de dire, d'accord?
0: Ben.
2: Ça pète, ouais, va dire, ouais, ici, là-bas, ben moi, il sera pas tout ça, là, parce que ça.
0: Vous allez voir les hypocrites qui vont sortir de leur trou, là, ici, à France.
2: De toute façon, même si l'Espagne, il connaît, même si l'Espagne aura des difficultés, et ou plus ou moins, il va gagner son ballon en soi, il sera posé, il n'aura pas de stress ici. La France, maintenant, le stress a fini, dit dans une bruit de couloir, veille Marmaïla, veille ici, ça, il faut veiller Marmaïla, parce que Marmaïla, elle est dangereuse.
0: Oui, mais monsieur, là, les deux équipes ont le même niveau s'ils jouent en demi-finale.
2: Oui, monsieur Max, mais là, je veux dire, là, l'Espagne n'est pas stressée, dit.
0: Non, ça va.
2: Parce que depuis une bite d'un, même jouer les chiterrains, là, une bite d'un gros affaire, ça, j'ai fait connaître ce que c'est de dire football. Mais là-bas, là, Mbappé, des aïs, pour stresser.
0: Le ticaf, toute tantine veut sortir que lui, le pauvre. Shakira a envoyé un message. Entendu ça?
2: Non. Oui, attends, non, mais c'est moi. J'ai fait une fête à l'indité des champs, hein. D'accord? Là, Didier Deschamps, ça doit être du bon de demain ou à soir, ça dit comment? Prends vite à 1000 mounons, parce que là, il faut gagner ça devant l'Espagne.
0: Ah oui, sinon la pression est forte, là, hein.
2: La pression, non, ça même, c'est, les dangereux, là, banane à pression, là.
0: Ah oui, Mbappé, bien sûr.
2: Moi, j'ai entendu une interview, là, le Didier Deschamps l'a causé. Il a dit, oh, comme ça, j'ai même du mal, voir comment, déjà, lui-même, il ne sait même pas comment ça positionne son équipe, là.
0: Ah oui?
2: Parce qu'on connaît quoi? En face de lui, après Marmaï, là.
0: Ah ben, c'est justement. Didier Deschamps, ne connaît pas comment il s'accompose l'équipe.
2: Là, t'es là, mais t'es pas écouté une interview sur les réseaux sociaux, là. Didier Deschamps, il connaît pas comment ça positionne, là. Il connaît pas l'heure actuelle. Après, peut-être, il en a déjà, mais il ne veut pas dire dans l'interview. Mais il a des difficultés, il a dit.
0: Aïe, aïe, aïe, la pibon, là?
2: En bloc, non, en bloc en Espagne, pas attention.
0: Ah, hein. Ah bah, où, bah, là, tous les jeux, ils m'en paillent là, ça?
2: Oui, ben, là, c'est une chose. Ah, moi, ce que j'admire dans le jeu, le football d'Espagne, c'est que, bah, là, il prend plaisir.
0: Ouais, c'est ça, elle a pas, cette pression de dire, non, ouais, là, et, puis là, à un moment donné, faut jouer le vrai football, quoi.
2: Regarde là, l'Espagne a joué contre Belgique, Belgique a joué ce ballon, l'Espagne a joué ce ballon. C'était le plaisir. C'était le plaisir, regarde, le match était tellement magnifique, si la France jouait comme ça, t'es gagnant.
0: Mais à cause des, à quoi, ben là, ils jouaient pas, franc, on jouait comme ça.
2: Non, je te guérirai pas. De toute façon, je n'ai pas cette méthode de jeu ballon comme ça, d'accord? Et l'Espagne a toujours joué ballon comme ça. Et ils aura toujours le jeu comme ça.
0: C'est pour ça
2: que
0: nous aimons l'Espagne, nous.
2: À un moment donné, parce que le ballon tel... On va voir, regarde les statistiques. Écoute bien, monsieur Max, hein, les statistiques de ballon, de passe. On va voir dans le match de demain. Regarde combien de passes l'Espagne ça fait.
0: Oui, mais n'importe de mon rêve encore, nana de mon rêve, monsieur, nana de mon rêve. Là, je t'y rêve que la France gagne encore la Coupe du Monde encore.
2: Non, mais là, la Ligue. Bon, maman a dit, c'est 1-0 pour l'Espagne. Mais, voilà, loin, hein, parce qu'il peut plus qu'à prolongation. Hein.
0: Oui, mais prolongation, il faut en aller devant l'autre quand même.
2: Mais, monsieur, là, il s'est fait pas de la mine. Mais il ne connaît pas, s'il connaît football, il connaît que veut dire la mine, il y a mal. C'est un jeune maman. Mais maman, il a un pied d'homme, non, garçon.
0: Oui, c'est ça. Attention à Zotin. Et ben, Zé, coup de boulet de canon, il rache.
2: Comme ça. Mbappé vient pas côté Mamaïla.
0: Il rache le filet, l'autre côté. Bah, me dit, ouais.
2: Mamaïla, c'est un jeune, d'accord. Il vient du but de football, d'accord. Pour déjà, pour son âge.
0: 109.
2: Il est arrivé. Mbappé, à 7 ans, il était pas tel âge.
0: Justement.
2: Il dit, ouais, mesure, je sais pas, je connais pas. Mais le soir, il doit imaginer Mamaïla, la matière poste à demain, là. Il doit imaginer Mamaïla toute la journée.
0: Ben, il dit rêve gala toute le soir.
2: Mais le sûr, hein. Panier PSC pour Zaté demain.
0: Allez, goûte à nous. Demain, quand on a Djalan Djalé, goûte à nous. Mercredi, là, mercredi, foot friction, goûte à nous.
2: Ouais, le 16 après, je t'ai trouvé pour faire bloc, tu m'as maïla, pour pas m'as maïla.
0: Ouais, là, j'ai dans mon 4 Paraguay, je t'avais commencé à jouer demain soir, là.
2: Mais, ah non, mais l'Espagne, ça passe du bruit à l'exotin, ça coule à l'exotin comme si rien n'était. C'est comme si je dis jamais rien. C'est comme si c'est du football, je ne sais rien comprendre.
0: Pef, pef.
2: C'est comme si rien.
0: Comme si rien n'était, pef.
2: Monsieur Max, je ne peux pas jouer à l'exotin ce matin. M'as maïla, ben, un roulade dans la profondeur. Dommage, maman, il a poussé maman, il a mis mal là. Vois ça là, ben c'est un petit pont. Vois ça, t'es pas ça, maman, il te met sur pied gauche.
0: Ah, quand vous jouez tactique comme ça là, vous jouez propre, vous jouez fin.
2: Ben, à l'habitude. C'est ça, Midiou, ça perturbe. Ça perturbe la France.
0: Là, Mbappé, comment on dit son pied fait mal? Vous connaissez mon petit maman, il parle le lendemain matin, il a pas envie d'aller à l'école, dit mort. Mon pied fait mal.
2: Non, j'ai descendu, je vais pas aller bon pour lire d'ailleurs l'antidote.
0: Mon.
2: On a essayé de mettre le but demain, ouais.
0: Mon.
2: Ou avant, mettre le but demain.
0: Mon pied fait mal, mon.
2: Mbappé, l'antidote pour. Ouais, c'est bien supporter Mbappé. Antidote, il doit aller, mais j'espère qu'il est bon vraiment demain. Et pour finir, ils sont qui ça lancer. Mbappé, ça gagne ballon d'or encore. Ils sont qui encore pour lancer.
0: Mou de poivre, il mou de poivre. Là, il mou de poivre. Allez, on a trouvé.
2: Allez, monsieur Magma,
0: à bientôt, au revoir. Bon, c'est quoi votre pronostic, Zot? Parce que monsieur, là, il dit que, comme nous, hein, il dit comme nous, que l'Espagne joue un football propre, fin, bien calculé, tout ça, et que la demi-finale, justement, c'est un match qui oppose deux équipes qui sont bien, deux bons rivales, quoi. C'est-à-dire que les deux ont presque le même niveau. Mais avantage, quand même, selon les grands, pour l'Espagne, hein. Ouais, l'épaisse oiseau a dit, il mange pas les graines de la France, il mange les graines de l'Espagne. Frida Malo!
3: Bonjour Max!
0: Ali Memza, bonjour!
3: Viva la France!
0: Non, viva Espagna, t'es dit!
3: Aucun qui nous a dit viva l'Espagna, viva la France! Vous connaissez Tigolo?
0: Oui.
3: Mais Tigolo, ça met la mine à Malte, il y a pas côté Ziz de tous.
0: Ah ouais? Quoi, ça où?
3: Tigolo, ça donne. Mbélé, le ballon décisif pour marquer. 1-0 pour la France.
0: Pour Mbélé?
3: Mbélé, mais oui.
0: Non, mais le tralala, c'est que vous croyez quoi là? Vous croyez que demain ça va être un match comme d'habitude, aussi mou, aussi, enfin, franchement, demain ça va être tact. tactique de jeu. Demain, ça jouait vraiment football là, quoi, quoi là.
3: C'est un pays de football, les Real Madrid, Barcelone. Ils jouaient en une touche de balle, le Zev. Mais à nous, si on jouait, ils jouaient dans le championnat là.
0: Justement.
3: Et Mbappé et Mbélé aussi finissent jouer là-dedans. Barcelone. T'es ben le bis, enfin après il est blessé, il était blessé un temps, mais là il blesse pire les ballons d'or.
0: Mais là si demain,
3: oui.
0: comme il s'est vrai, si demain l'Espagne gagne, comment il fait là?
3: Il gagne pas.
0: Non, à où faut mettre dans la tête, à moi il est déjà dans ma tête, là, à où faut mettre dans le vote.
3: Qui est ça de tête, l'Espagne, la France demain elle est là en finale là. Et 1-0. Et c'est nous ça danser, si je m'arrachois à bas 14 juillet.
0: Ah ouais, non, le lendemain, le 15.
3: Le lendemain, le soir, le lendemain, oui, mais ça, ils n'arrêtent pas ça toute la nuit.
0: Ouais, ouais, ils ont fait la fête, c'est eux-mêmes.
3: Vous voulez inviter.
0: Les gars, ils ont un coup de balle, dire.
3: Vous l'avez vu l'équipe de France.
0: Non, moi,
3: dès l'équipe là-dedans, tu t'y vas.
0: Oui, mais il ne peut pas regagner encore la Coupe du Monde, pas possible.
3: Ah ben non, l'année passée, l'autre nous l'a raté l'autre fois, l'Argentine l'a gagné, mais là c'était un tour. Là c'est l'Argentine, la France, la revanche, là c'est la revanche.
0: Le retour de Django.
3: Le retour de Django, demi-finale, et l'Espagne, l'autre fois, Tiano.
0: Ah ou Django c'est un Espagnol, ça? Ben y'a ouais.
3: Il s'attire son grand sapeau, là, inquiète pas. Et là... Après, le
0: retour. Pas mexicain, mais espagnol.
3: Le retour de flamme, c'est l'Argentine-France. La France, il gagne la finale après.
0: Aïe. Bon, ça, là, c'est au moins le.
3: Barcola, il saute. Il fait rentrer Désiré Doué. Et. Garde en six côtés. Dembélé, il saute. Il a fait rentrer qui? Nous n'avons rien que top classe mondiale.
0: Bon, allez, Mila Saoumouin, Nawa pour le match demain. Il est 14h. Voici tout de suite un flash d'information nationale avec l'aide de PRL.
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5: Bonjour à tous. Il est possible que l'incendie de la forêt de Fontainebleau soit d'origine volontaire. Déclaration du ministre de l'Intérieur sur place ce matin alors que le feu reste actif. 800 hectares parcourus depuis hier après-midi. Laurent Nunez précise que pour l'heure, il n'y a pas eu de blessés ni d'habitations touchées. Près d'un millier de personnes ont été évacuées. Et pour la première fois en Ile-de-France, des Canadairs interviennent pour lutter contre les flammes. 500 pompiers sont mobilisés sur le terrain aujourd'hui. Et d'autres incendies sont en cours dans le Lot-et-Garonne et dans le Maine-et-Loire notamment. Des feux d'ampleur alors que la canicule se poursuit. Notez que ce midi, la Haute-Loire passe en vigilance orange. La vigilance rouge, elle, sera levée dans la soirée sur 11 départements de l'Ouest. En Espagne, le Premier ministre attendu en Andalousie. Aujourd'hui, Pedro Sanchez se rend sur les lieux de l'incendie meurtrier au nord d'Almeria. Le feu est maintenant stabilisé. Il a détruit plus de 7000 hectares. Et le dernier bilan fait état de 13 morts et 23 disparus. Parmi eux, une Française originaire du Vaucluse. Elle se trouvait en vacances avec son mari. Lui a survécu. Une trentaine de dirigeants reçus aux Invalides à Paris aujourd'hui. Emmanuel Macron réunit la coalition des volontaires en présence du président ukrainien Volodymyr Zelensky. Les chefs d'État et de gouvernement vont renouveler leur soutien à son pays face à l'invasion russe et veulent démontrer le réveil stratégique de l'Europe pour parvenir à un cessez-le-feu. L'Ukraine sera aussi à l'honneur du défilé militaire du 14 juillet demain sur les Champs-Élysées. Et pour ce mardi, 7000 forces de l'ordre et 2000 pompiers seront déployés en région parisienne. Une annonce de la préfecture de police de Paris pour les festivités du 14 juillet, mais aussi pour la demi-finale France-Espagne prévue dans la soirée. Au total, en France, ce sont 70 000 policiers et gendarmes qui seront mobilisés demain. Et puis un premier jour de repos pour les coureurs du Tour de France. Après 9 jours de course, le peloton reprend des forces dans le Cantal. La 10e étape demain partira d'Aurillac, direction le Lioran. Et c'est la fin de ce flash. Bonne journée.

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0: Bon, l'heure est grave. Je vais vous expliquer pourquoi l'heure est grave. Parce qu'il y a des gens qui croient que la France va gagner demain soir. Vous pouvez pas suivre le troupeau comme ça. Sortir des rangs, il faut se démarquer dans la vie. Il faut être de ceux qui sont des gagnants. Des vrais, quoi. Pas ceux qui suivent le troupeau en disant « Ouais, la France va gagner. Ouais, la France va gagner. Ouais, vive la France, je sais pas quoi. Nanani, nanana. Ouais, le match est pas encore joué. Je t'y connais, demain, je t'y gagné. » Et c'est quoi ces gens qui donnent tout le temps les mêmes pronostics, là? 3-1, 3-1, 3-1, 3-1. Arrêtez. 3-1, ce sera pour l'Espagne. Et vous vous souvenez quand même que l'Espagne était quand même en finale, mais ils ont gagné la Coupe du Monde, c'était en 2010. Attention devant, Marmaille. Frida Malo.
1: Comment il est, Marc?
0: La même, attention devant, Moulon.
1: On va bien, viens tout devant, la France gagne à 10-0.
0: T'es 10-0, t'es?
1: Là où, il a.
0: Ah là, oui, t'es 10-0, t'es, imagine là où. C'est rare que les uns. Imagine là où demain soir la France y perd 10-0.
1: Eh, hey, Max, en tout cas, ce sera un très très gros événement. Gagne Ali, gagne pas. Tout le monde se travaille le lendemain et le Bengal est payé 10 millions par mois.
0: Justement, à où le lendemain pour tirer la langue d'un travail ou pas dormir le soir, rien.
1: À où vous travaillez pour 1000 euros. Le gars n'a pas dit payer, il gagne 10 millions par mois.
0: Ah oui, gagner, pas gagner, il est payé.
1: Mais il est payé, ben,
0: et à plus où, que payé encore.
1: À où, suivez une télé, crie la télé, batte la télé à terre.
0: Oui, oui, écrasé, dispute, écoute madame, tout ouvert, lui en fout.
1: Hein? J'ai dit comme ça, et on s'en a dit, il gagne du PNL, dans ce genre de matin, pour les mêmes.
0: Et puis oui, nous l'oublier de dire qu'il y a des gens, ils n'aiment pas du tout le football, quoi.
1: Non, mais ça c'est un plaisir du football. Et après, il est bien, bon petit match comme ça, les rares, Coupe du Monde, tu comprends?
0: Oui, la Coupe du Monde, c'est rare, oui, après, bah, heureusement.
1: Prends pas ça de la tête, ce moment, prends ça de la queue.
0: T'es les gars, crois pas demain, c'est ça gagné, arrête, prends ça de la tête, hein, les gars. Ça, il y a un peu de monde, la fine rose de linge, pour demain, bleu, blanc, rouge, tout ça.
1: Oui.
0: Ouais, mais ciao.
1: Arrête.
0: Cette année, par contre, mais connais pas pourquoi, les autres années, nous l'a vu le maillot bleu, blanc, rouge. Cette année, on n'a pas vu.
1: Ah ouais?
0: Ouais. Nous, la radio, on a des t-shirts, tout ça, mais ben là, on n'a pas mettre en cause. Par exemple, Francky, il n'a pas mettre son maillot bleu, blanc, rouge.
1: Ah bon?
0: Ben non. Cette année, il n'a pas un string bleu, blanc, rouge, un peu maillot bleu, blanc, rouge, rien.
1: Non, mais après, c'est un petit match bien serré, faut pas croire. Il sait gagner ça comme ça, il rêve pas.
0: Ah, justement, faut pas croire.
1: Les gars, il rêve pas.
0: Mais déjà au moins.
1: Ah oui, hein.
0: Demain, ah où, le vrai pronostic alors?
1: Ben, moi, je pense que c'est un petit dé à N0, mais maintenant, ben.
0: N0, hein?
1: Ben oui.
0: N0 pour l'Espagne.
1: Mais, les deux côtés.
0: N0 des côtés, alors. Ah là.
1: Un petit peu.
0: Bon, allez, super, merci beaucoup.
1: Allez, Marc,
0: bon. Au revoir. Monsieur, il dit, voilà, que la France y gagne, que la France y perde, ben là, les pays quand même. Tu penses quoi, Zot, de ça? 99-12-00. Oula, Freedom, bonjour.
2: Oui, Marc, bonjour.
0: Allez, même.
2: Eh, mais viens sortir les bonnes maillots, là. Ça va intéresser Kitouni.
0: Il existe déjà, monsieur.
2: Il existe déjà?
0: Bah oui. C'est une marque réunionnaise, ça, on connaît?
2: Oui.
0: C'est une marque de maillot de bain pour les filles. Il appelle Kitouni.
2: Oui, moi là, c'est pour les hommes, moi.
0: Ah ouais, d'accord. Donc, à où les plutôt pour les hommes, alors? Excusez-nous.
2: Bon, à moi, pour les tickets pour demain soir, c'est. Comment dire ça? C'est un petit coup de tête. Comment dire ça?
0: Allez, voyons. La France, il gagne, la France, il peut être déjà.
2: La France, il perd demain, là, mardi, là.
0: Donc quoi, c'est 2-1, 1-0?
2: Mettre 2-1 pour le bon petit poupette.
0: 2-1 pour l'Espagne, alors?
2: Bah oui, pour le bon petit poupette.
0: Mais vous, ça garde le match ou pas, où?
2: Ah, il fait trop tard, moi, Gévey, ça.
0: L'homme puis l'homme, quoi, l'homme puis l'homme?
2: Ah, ou l'homme, ou Gévey, ça?
0: Ah, même, il veille pas football, moi.
2: Bah alors,
0: football, c'est
2: pas livre.
0: C'est bonne fille là, bonne tantine là, fina qu'à part ça.
2: Bah toute bonne tantine, ouais, bonne petite poupette.
0: Bonne tantine, comme là, mettre le coffre dehors, mettre le t-shirt football, toutes ces autres, ben.
2: Le string bleu, blanc, bleu.
0: T'es le string bleu, blanc, rouge, j'ai pas vu encore.
2: Quoi, pourquoi on vit?
0: Non!
2: Attends, m'envoyer une photo dessus, si t'as. Mais pas le site là encore?
0: Freedom.fr.
2: m'a envoyé pour vous.
0: On s'enlève ça où? On pas vivre.
2: Je suis internet.
0: Je suis internet. Non, pas un internet. En vrai, quel internet?
2: Non, bah, l'IA, il donne tout votre. L'IA, il donne tout.
0: Ah, elle est pas en vrai alors. Mais t'es quoi, toi, en vrai, vraiment?
2: Bah oui, mais en vrai, moi, l'IA.
0: Elle est mentée alors. Bah, elle est mentée alors.
2: Non, elle est pas mentée. Elle m'a envoyé pour vous. Web@quoi, ou freedom.fr.
0: Bah, elle est bon.
2: M'a envoyé pour vous, Max.
0: Ben, elle est bon, alors. À où, à moi, midi, l'Espagne gagne, moi, c'est moi?
2: Oui, bah oui. Saint, un petit peu pas de temps.
0: 3-1.
2: 3-1 pour l'Espagne, moi.
0: 3-1 pour l'Espagne, change le vote. 3-1, dis 3-1.
2: Non, 3-1. 3-1 pour l'Espagne, il met 50 euros dessus demain.
0: Il est bon. Mettre pour moi où? Il est bon?
2: Ouais, il met peut-être 2, 800 euros, ou de moins 0,3, hein.
0: Ah, ouais, mettre pour moi où? C'est bon?
2: C'est bon.
0: Allez la trouver. Si je ne trouve pas, à écrire. 99-12-00. Bonjour. Ah, ben ça, tu raccroches trop vite, maman. Eh bien, c'est le bon opérateur. Il coupe les autres comme ça, là. Laisse un instant sonner. Le temps nous arrive, s'il vous plaît. Là, nous l'est en plein. Nous l'est en plein pronostic, nous, là. Allô, bonjour.
3: Bonjour, Marc.
0: Bonjour, Moulin. Comment alors?
3: À moi, les bien, moi, à vous.
0: Bah, à moi, non. À moi, pas bien, Moulin.
3: Parce que ma poumon, j'ai ma peu le coup ça où.
0: Ah, dans les gars, les bons, ils m'ont désert. Quelle est l'arrivée comme matin, non?
3: Puis ça.
0: Ah, où?
3: Une sorte, évidemment.
0: On pas demandé où ça sort, mais on a où que l'heure l'arrivée.
3: 5h du matin.
0: Ben, elle enlève trop bonnet, tu sais. Quand qu'elle est au mange.
3: Ah, ma mère, elle m'a pas l'air pour manger, moi. On a pas le football, là. À maman, elle brasse, moi.
0: Ouais.
3: Écoute, on m'a bien voir.
0: Ah, où connaît tout?
3: Non. Ah, c'est un animateur, midi à tous les animateurs, les animatrices de Radio Freedom, le plus grand respect.
0: Mais ça, c'est normal, monsieur.
3: Ça, hein. Écoutez-moi bien. Stop, on me prend un coup. Écoutez-moi bien. Ma pauvre, je m'en prie, écoutez, il y a un monsieur, il y a eu comme un an, longtemps, je supporte l'Espagne. C'est normal. Après, il y a une madame, elle dit, c'est pas ça, mon là.
0: Bon. Ben oui, mais ça, tu soutiens l'Espagne, oui.
3: Mais bien sûr, à moi même les Français, moi mon cœur est bleu, blanc, rouge.
0: Donc, non mais où les Français, où n'a pas le droit d'avoir un autre avis, peut-être, non?
3: Ah non.
0: Ah d'accord, donc vous suivez le troupeau alors.
3: Ah là, ils mourront comme ça demain là.
0: Ah d'accord. Oui, vous êtes prêt pour mourir comme ça pour la France?
3: Ah oui, mais il m'a dit une affaire. Écoute bien que je me fais dire où. La critique est aisée. Mais l'art de faire quelque
0: chose. Oh là, ben c'est un créole, non, un coup, hein. Quoi il donne, là? Parce que là, on va la foncer, mais comment on va...
3: Non, mais là, la critique est élevée, mais l'art de faire quelque chose. Et mon pronostic pour demain soir, 14 juillet, 3-1 pour la France.
0: Arrêtez, pas que ça, 3-1, t'es... Voilà. Monsieur, nous l'ont demi-finale, hein, nous l'est pas en quart de finale, ni en huitième, nous l'ont demi-finale.
3: Mais quand c'est comme je suis bien.
0: Bon allez, allez, tiens, allez, finis manger, bah allez, bois un peu de l'eau avec. Non mais sérieux, 3-1, t'es le trop fort là. Vous pouvez pas donner des gros scores comme ça en estimant le match de demain, parce que l'Espagne a à peu près la même valeur que l'équipe de France du coup pour demain. D'ailleurs, les grands observateurs, ils disent que demain là, ça va être dur là, pour la France. Hein. Ils ont 10 ans là. Oh là là là là. Ça va être dur. Ça va peut-être passer, mais peut-être pas. Il y a de fortes chances pour que ça passe pas, parce que le petit oiseau là, la mascotte n'est pas venue manger dans le bol de la France. Hein, est venue manger dans le bol de l'Espagne. Ouais, tu vois, c'est ça le danger, tu vois. C'est ça le problème avec ça. Bon allez, Freedom, allô.
4: Allô, bonjour Max.
0: Oui, bonjour.
4: Vous avez un petit bonjour, un petit coucou, hein?
0: Ah, coucou.
4: Coucou,
0: moi aussi. Miam zot tout. Voilà, miam zot tout.
4: Et oui, super, et continue comme ça.
0: Miam zot tout.
4: Comme dans un pays où il ne connaît pas football. On connaît bien football. Moi, miam zot bien, mais écoute, ou bien.
0: Alors, comment Bala, il ne connaît pas rien, zot?
4: T'as bien sûr. Ah oui, l'animateur, mais adore vraiment.
0: Bah là, il connaît à moi, ils adorent. Bah là, il connaît à moi comme s'ils avaient fait à moi.
4: Et ouais. Ça, là, c'est la jalousie, ça, ce moment-là, c'est la jalousie.
0: Ah oui, comme Dimas tout seul. La jalousie, mes amis.
4: Allez, reste comme vous voulez, la même
0: chose. Allez, t'inquiète pas. Allez, ciao, bye. Ah, pas, mon noir. Si vous y croyez que vous avez gagné. Ouais. Allô?
5: Oui, bonjour.
0: Bonjour.
5: Oui. 2-1 pour la France.
0: Non. Non. N'essaye pas, là.
5: Oui.
0: Ah, mais à cause de haine, les faibles pronostics, à cause de haine, dit l'équipe de France, c'est bon, l'équipe là, non, moi, dans ma 10-0.
5: 2-1, mais nous gagnons.
0: Ah, nous gagnons quand même point même, comme devant le Paraguay.
5: Ben, c'est rien, mais nous va gagner. Et là, jeudi matin, m'appelle à où?
0: Non, jeudi matin, moi, pas là, moi. Ah, moi, mercredi matin, moi, jeudi, non.
5: Ah, ben oui, mercredi matin, oui.
0: Ouais, vous venez le VG ou non?
5: Ben.
0: La France va gagner!
5: Bien sûr!
0: Ah, ouais, ça comme dans la politique, oui. Ça, on l'a dit, un tel, ça gagne, après le moulin payade.
5: Oui, ma va dire, un tel, ça gagne.
0: Si, ouais, dis-moi.
5: Déjà, depuis au début, mettez dit le score et tu tombes bon. Là, il va baiser aux autres 2-1.
0: Ah, non.
5: Lidjaou. Ah, oulala. Après, arrête de mettre un peu de morceau là, souple, après, le morceau là.
0: Non, je vais. Quel morceau? Non, j'aime pas, moi. J'aime pas mettre un autre, moi, je mets ça de la même.

0: ou t'as envie de chanter un peu que moi, hein, ou la honte.
1: Non.
0: Ou la honte.
1: Voir force mettre ça là, c'est pour ça que ça sera peut-être demain.
0: Hein, ou la honte.
1: Et c'est pas la boue avant la pluie, ou mettre la musique avant.
0: Non, c'est pas la boue avant la pluie. Et où fait pas la boue avant la pluie quand on dit ça fait 2-0 là? Non, de 1 à 1, c'est pas la boue avant la pluie ça, de 1 à 1? C'est quoi ça, la boue, la pluie avant la boue?
1: Mais à où mettre déjà le chanson?
0: Oui, mais à où fait la pluie avant la boue?
1: Ben oui, il prend une bouteille de l'eau, il fait la boue.
0: Non, on fait la pluie avant la boue.
1: Ben ça même, il prend mon caoutchouc, il arrose.
0: Ben alors, il fait pas la boue avant la pluie, il fait la pluie avant la boue.
1: Ben non, ben il prend mon caoutchouc, il fait la pluie.
0: Ouais. Que ça vous veut dire, bonne famille, assis devant télé comme elle a là?
1: À cause, femme cousine la zone, femme cousine la. Femme font droit à quatre matchs.
0: Femme commande pas les hommes, femme. Que ça, femme fait devant télé pour garder le football là? Que veut dire ça?
1: Eh, à cause, femme font droit à football.
0: Non, normalement, ça c'est un sport d'hommes ça.
1: Ben à cause, on a l'équipe féminine alors.
0: Mais l'équipe féminine, c'est... mais là c'est pas la Coupe du Monde de l'équipe féminine là.
1: Oui, mais à quoi on a l'équipe féminine? C'est pas l'équipe féminine.
0: Non, l'équipe féminine, oui. Que la femme il garde l'équipe féminine, oui, mais il peut pas assis devant le télé. Là, à l'issue en football, il est
1: resté. T'es
0: jeu
1: une heure
0: du matin, mais t'es belle. T'es belle, mon ami. On pas travail pour faire, non?
1: Non, moi pas mener le travail pour faire, mais il fait le soir, mon vaisselle, tout il fait le soir. Et de l'homme matin, il dort un peu jusqu'à tard. Et alors, femme pour drogue à football.
0: Ben non, mais laisse un peu. Mais les hommes là, si tu prends tout le bon sport, le bon bonhomme là, comment il fait exactement?
1: Ôté, Nina, l'équipe féminine aussi. Donc, moi, je suis l'équipe féminine Lyon. Ben alors.
0: Ben maintenant,
1: c'est
0: pour ça, bonne fait à repasser Yvonne Pi. C'est pour ça, fait à repasser, tu sais, Yvonne Pi.
1: Pourquoi?
0: Parce que Vami garde football. Attends, quitte pas, mais il doit aller sur la route là. Avec nous avons Frédéric. On est au tampon Bérive. Frédéric?
2: Bonjour, monsieur Marc.
0: Oui, bonjour. Quoi l'arrivée, Frédéric?
2: Oui, ben c'est pour prévenir les gens qui sont du tampon, qui traversent via le Berry, il faut faire attention, on a une petite dame, on a un petit large quand même, la vie est tout en rouge. Et elle est assise sur la chaussée, et n'a point de trottoir ici, hein.
0: D'accord, une dame marche au long de la route alors.
2: Voilà, exactement, ça même.
0: Il pleut là?
2: Là a commencé, mais là pour l'instant, on l'a juste couvé le temps.
0: Donc faire attention à cette dame qui est âgée, hein.
2: Ah oui, il prend son temps pour traverser, en plus, ben après faut comprendre, voilà, on a un petit large.
0: Ben ouais, non, parce que là, si elle prend une couverture, pas bon, hein.
2: Ah, du tout.
0: Fais attention, avant, les gens avaient l'habitude de voir les gens marcher dans le chemin, mais il est vrai que les gens, ils marchent de moins en moins pour aller à la boutique, tout ça, donc fais attention à elle.
2: Exactement, ça même.
0: Donc, vous voulez dire, moi, depuis, des tampons vers Bérive, hein.
2: Voilà.
0: Ok.
2: Elle a vu seule le pont Jean-Fayette, tout ça, elle est bien ici, mais le chemin, les raccourcis, c'est vraiment le chemin de voisin, les restreint.
0: Ok, elle est bon. Le signal ça. Mais bon, Frédéric Mounor, merci.
2: Bah, de rien, voilà.
0: Bien. Allez, à bientôt, au revoir.
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0: Automobiliste, attention, entre le tampon vers Bérive, vous avez une dame là qui marche au long du chemin. Faites attention dans ce secteur, c'est une dame âgée, il n'y a pas de trottoir à ce niveau, donc tampon vers Bérive si vous avez des informations. 02 62 41 51 51. Allô?
1: Oui,
0: donc ça même te peut dire vous faire repasser, Yvonne Pi, comme elle a?
1: À quoi mon air repassé, moi?
0: Oui, au-delà air repassé, mais garde pas quelle heure?
1: Ben,
0: hé,
1: maintenant, toute la journée devant moi, Max.
0: Ben oui, mais laisse les hommes avec le football.
1: Ah, quoi, les hommes avec le football?
0: Il vient, Maïla, dans là, nous rentre dans cette affaire-là, nous. Ouais, on remarque le bon boogie guard télé nouvelle as, comme
1: maintenant. Ben alors, et comment bon boogie guard féminine aussi, autres?
0: Ouais, ben parce que les filles sont sexy.
1: Ben, les hommes aussi sont sexy.
0: Ah, là où est aucun footballeur d'équipe de François, non?
1: Ben oui,
0: ravi. Oh mon ravi, Dieu, oui. Seigneur, mon Dieu. T'as une télé. Ou là où là où est Kylian Mbappé ou là? Non. Là où sort Kylian Mbappé ou là?
1: Mais déjà, il n'y arrivera pas.
0: Mon Dieu, Seigneur.
1: Bah alors.
0: Là, mon pays rêve sortir Kylian Mbappé, mais est-ce que Mbappé rêve sortir Exode?
1: Ben
0: Ça, il faut voir.
1: Moi, mi rêve pas sur un papé, moi. Hein. Mm. Mon rêve va réaliser la France qui gagne demain soir.
0: Ah, ouais.
1: Bien sûr.
0: Ouais.
1: Un peu donc.
0: Ouais. Ben, c'est un penalty, vous avez fait vol là-bas, l'autre côté là-bas.
1: Ben, peut-être, n'importe qui fera tes penalty.
0: Mais... non, alors si c'est n'importe qui, je suis d'accord. Par contre, quand vous voulez, Kylian Mbappé ou rate pas un penalty.
1: Ah non, ben pourquoi je tiens au bout de lit?
0: Mais nous, on veut pas de lit, justement. Nous, on veut pas de lit, nous.
1: Ben si.
0: Mais non. Alors, Zoti parle à nous que de Kylian Mbappé depuis le matin jusqu'au soir. Quand on nous parle de lui, c'est pas d'accord.
1: Mais il parle au Olysée aussi, moi.
0: Alors, l'Élysée. L'Élysée, il y a là, il y a Gaybook dans l'équipe de France, à quoi?
1: Non, on a Dembélé aussi.
0: Dembélé.
1: Ah, mais dis Dembélé, moi, Dembélé.
0: Dembélé,
1: pareil.
0: Mais pareil. C'est Dembélé, mais non, c'est qu'Mbappé, il fait Dembélé.
1: Ben oui, voilà.
0: Ben.
1: Moi, je me dis, ah, oh, t'es Max. Mercredi matin, il faut me guérir la ligne, écoutez.
0: Ouais, c'est ça.
1: Ah, mais dis, oh. On va se mettre comme au solar, espagnol ou.
0: Et alors, si m'y mettre moins.
1: Mais moi, je vais mettre ça mercredi.

0: J'entends bien où?
1: Non, mais oui, merde.
0: J'entends bien, merde. Espagna, por favor.
1: Non, ou fatigué avec mon show, là.
0: Paella, por favor, paella. Tapas, s'il vous plaît, tapas.
1: Non, ou fatigué avec mon show, là. À moi, demain soir, c'est gratin.
0: Gratin.
1: Bien sûr.
0: Tapas. On...

0: Alors avant, on parlait que d'un seul joueur dans l'équipe de France.
1: C'est vrai, c'est vrai.
0: C'était Mbappé.
1: Oui, exactement. Maintenant, ils ont appris un autre joueur.
0: Ouais,
1: parce qu'on a dit arrêter de nous parler du même.
0: Ouais, donc ils ont appris Dembélé, mais ils ont surtout aussi appris Michael Olise.
1: Ouais, c'est ça.
0: Ils le disent bien, ouais, Michael.
1: Ouais, Michael.
0: Tu vois, parce que ils pensent qu'ils
1: sont anglais. La Réunion, le petit groupe qui appelle Michael.
0: Voilà, là-bas c'est Michael
1: Olise.
0: Michael Olise. Donc
1: cousin,
0: on n'entend plus parler
1: de
0: lui.
1: Son cousin, il appelle Michael. Là, il y a Michael.
0: Là, je suis sûr, là, devant son cousin, là-bas, là, d'habitude, il crie « T'es Michael !» Là, maintenant, c'est « T'es

0: temps là.
1: Oui.
0: On le voit en fin d'année, nous.
1: On le voit en fin d'année.
0: Ouais, on le voit en fin d'année.
1: C'est vrai.
0: Surprise de fin d'année.
1: Ah bon?
0: Ouais.
1: Wow,
0: événement. Événement fin d'année.
1: Événement de fin d'année.
0: Écoutez bien. Attendez, je vais vous remettre le début, d'accord?
1: Allez.
0: Et écoutez bien ce que je vous dis. Hein. On le voit en fin d'année. Ça vous parle, ça? C'est disco, hein?
1: Oui.
0: Vous vous rappelez pas d'un truc qui est passé là-bas?

0: Il y a des gens qui veulent savoir, mais vous ne saurez pas.
1: Bah non, c'est secret.
0: Et c'est encore secret.
1: Voilà.
0: Et attendez, vous avez vu, en parlant d'événements.
1: Oui.
0: Vous savez qu'en ce moment, il y a plusieurs panneaux qui sont affichés. Bah, comme tous
1: tout
0: les jours d'ailleurs.
1: Exactement.
0: Mais il y a plusieurs panneaux, c'est écrit Freedom dessus.
1: Oui, c'est
0: Est-ce
1: ça.
0: Est-ce que vous les avez vus, vous?
1: Alors moi, j'en ai vu un parmi d'autres.
0: Ouais.
1: Et je trouve ça vraiment génial. Mais moi, je peux pas participer au jeu que vous avez, dont vous allez parler.
0: Alors, ce que je propose aux gens, c'est quand vous voyez un panneau, il y a le logo Freedom.
1: Oui.
0: Soit il y a le gros logo 45 ans ou il y a le logo Freedom.
1: Freedom.
0: Parce qu'il y a un côté on parle des 45 ans de Freedom et de l'autre côté on parle du Lotokin. D'accord. Dès que vous voyez un panneau, que ce soit Lotokin ou 45 ans de Freedom, faites un selfie.
2: Clic clic. Moi j'ai vu un ce matin.
0: Où ça?
2: Ah, le rond-point du Chaudron.
0: Ah, tu
2: Burger
0: vois
2: King,
0: ouais,
2: Chaudron.
0: C'est exactement. Et il est en plein fin comme ça devant vous.
2: Panneau vert pour le Lotokin.
0: Voilà, pour le Lotokin, c'est comme ça, c'est vert kaki, foncé,
1: c'est
0: kaki
1: vert,
0: là.
2: Vert forêt.
0: Vert forêt.
1: Vert sapin.
2: Vert sapin.
1: Vert sapin.
0: Vert
1: forêt.
0: Sapin, la forêt,
1: sapin.
0: Voilà.
1: Okay.
0: Voilà. Et il y a donc ça, vous pouvez prendre en selfie avec la Dacia Sandero et tout ça.
1: Oui.
0: Ou sinon, ça, parce que ça.
1: Oui. Alors, allez, ça, parce que
0: une
1: ça.
0: Une main innocente.
1: Attends, je fais du bruit.
0: Voilà.
2: Qui a dit sa main était innocente?
1: Il a décidé.
0: Je dois te dire. Ouais, donnez-moi un prénom.
1: Dominique.
0: Voilà, on est comme ça ici. Dominique.
1: Bravo Dominique. On sait pas si t'es un homme ou une femme, mais bravo Dominique.
0: Du coup, comme Dominique a envoyé une photo du panneau 45 ans Freedom, je sais pas où il a pris la photo,
1: dans
0: un carocan derrière.
1: Voilà, derrière.
0: Voilà, il nous a envoyé ça à radio@freedom.fr. Donc il repart avec son invitation.
1: Voilà, il repart avec son invitation
2: la
1: pour nous rejoindre au concert des 45 ans de Freedom
0: au Parc Expo Bad de Saint-Paul.
1: Le
0: 7 août.
1: À partir de
0: 19h.
1: Voilà.
0: Vous pouvez arriver depuis 18h. Il y a une dame qui, ce week-end, a dit ça te fait piloser, quoi?
1: Pas la leser. Est-ce que la dame qui a dit ça nous a envoyé son image?
0: C'était pas avec moi, j'étais sur la route. J'ai appelé, elle a dit pourquoi on prend mon billet? Ça te fait encore leser?
1: Madame, si vous nous entendez, envoyez-nous votre photo à radio@freedom.fr.
0: Un conseil, allez acheter aussi vos billets parce que la date approche, on est déjà le 13.
1: La date approche et
0: voilà, c'est 20 euros seulement.
1: Tout le monde, donc, on compte sur vous.
0: Bon, il y a une taxe pour la billetterie. Ça, c'est pas nous, c'est l'État, c'est comme ça.
1: C'est comme ça,
0: voilà, c'est comme ça, c'est pas nous. On peut pas.

0: On a tout fait pour essayer d'enlever, mais on n'a pas pu parce que c'est interdit. Même si on baisse le prix, il y a quand même la taxe.
1: Il y a quand même la taxe. Voilà, donc, allez, soyez sympas, venez nous voir.
0: Et il y en a deux, trois, l'a dit comme ça. Ouais, tout le temps, il y a le même artiste sur le podium. Ben, excusez-nous. Mais c'est faux, hein. Excusez-moi, mais il y en a bon peu que ça, tu vois pas tout le temps sur le podium.
1: Non, tu sais, en fait, je pense qu'il dit ça parce que.
0: Ils
1: doivent voir Clara sur un podium, ils doivent voir Misty sur un autre podium, ils doivent voir Martoussel sur un podium. Mais est-ce qu'ils ont déjà vu tous ces artistes-là réunis sur le même podium?
0: Non,
1: ça, non, voilà. Donc, c'est ça qui fait que le concert est exceptionnel et qu'il faut venir.
0: Donc, à la dame qui dit. Pas le Zédon! Cette dame, on lui dit que vous pouvez acheter vos billets à l'espace culturel Leclerc Saint-Joseph, Portail Saint-Leu, la réserve Sainte-Marie. Vous pouvez aussi aller dans les offices du tourisme du Sud, Saint-Philippe, Saint-Joseph, Tampon, l'entre-deux Saint-Pierre et Saint-Dicilaos, les offices du tourisme de l'Est, Salazie, Sainte-Anne, Brapanon et Sainte-Suzanne, ainsi qu'au théâtre Luc Donat les après-midi et à l'espace Le Comte de l'île de Saint-Paul.
1: Ou sur monticket.re.
0: Voilà.
1: Et si vous voulez voir Max et Francky chanter Born to be Alive, c'est l'occasion.
0: Born to be Alive.
1: Voilà.
0: Attention, bravo la taxe Dominique. Est sur le billet, Marmaille, hein, sur chaque billet acheté, c'est comme ça, c'est la taxe, c'est une taxe qui est appliquée. C'est comme la TVA, c'est exactement la même chose.
1: Voilà.
0: À part si les, à quoi la région, là, pas enlève la taxe?
1: Parce que.
0: Ah, mais ça, vous gardez ça. Donc là, comment il s'appelle le garçon qui a gagné?
1: Ou la dame? Dominique.
0: Dominique.
1: On sait pas, c'est Dominique. Homme ou femme.
0: Voilà, donc, Dominique, votre billet va arriver.
1: Le truc là aussi, le tirage.
0: Non.
1: Tu mets pas dans la pochette?
0: Si, je vais mettre dedans,
1: ah bon,
0: si tu veux.
1: Voilà.
0: Alors, voilà. Parce donc, Dominique, ça, vous avez gagné votre billet.
1: Voilà, bravo Dominique. Et tous ceux qui veulent jouer, ben, vous savez ce qu'il vous reste à faire.
0: Vous faites un selfie, vous envoyez à radio@freedom.fr.
1: Et vous aurez peut-être une chance d'être tiré au sort.
0: Zé Piqué!
1: Bye! Viva Espagne!
0: Allez, ciao! Allez, merci, c'était Valérie. 99-12-00, Freedom, bonjour. Allô?
2: Oui, bonjour, monsieur Bio, attends, on parlait de football, là.
0: Oui.
2: J'y connais que, qui perd, qui gagne, la France va finir dans les 4 premiers.
0: Ouais, mais s'il perd.
2: Oui, mais s'il perd, il aura, dis les pèdes. Moi, c'est encore que temps. Les pèdes et les jouer la petite finale contre l'Argentine samedi soir.
0: Attends. Les jouer la petite finale contre l'Argentine, oui, les pèdes.
2: Allez, maman, dis
0: mais pourquoi, pourquoi les jouer encore puisqu'il finit pèdes?
2: Non. La petite finale. Par exemple, dis, okay, bon, la France, il pèdes contre l'Espagne. Perdu. Et l'Argentine, il pèdes contre l'Angleterre, il gagne contre l'Argentine. Samedi soir, on aura la petite finale Argentine-France.
0: Oui, mais la petite finale pour aller où?
2: Pour voir qui finit les trois, qui va finir la troisième place.
0: Aïe, mais troisième place. Pour être sur le podium.
2: Voilà.
0: Ouais, mais quand on est sur le podium, là, soit le premier. Les comme bonne. Est-ce que vous l'entendez dans l'élection de Miss Réunion, par exemple, ou on entend parler de la troisième de Finou?
2: Oui, mais comment ben oui, elles sont vendues pas dans la première dauphine, la Miss, la deuxième, la troisième.
0: Oui, mais est-ce que Wael ou la troisième dauphine, là? Est-ce que Wael ou?
2: Non, mais après, là, c'est que quand on finit troisième, ou bien là, c'est on finit quatrième, après nous les quatre, c'est que on finit parmi les quatre plus grandes équipes du monde.
0: Oui, mais on gagne quoi? Normalement, quand on gagne la Coupe du Monde, là, on fait publicité pour les grandes marques, on connaît que, par exemple, l'équipe, il porte telles affaires, telles affaires, mais quand on arrive troisième sur le podium, là, on fait la pub pour qui, là?
2: Ben, on fait pas la pub pour personne, mais on connaît troisième, il gagne la médaille, hein.
0: Ben, médaille, mais qu'est-ce que ça va avec ça?
2: Des médailles de bronze.
0: Oui, mais qu'est-ce que ça fait qu'un médaille de bronze?
2: Mais là, par contre, la dame est chez vous, il veut voir N'Golo
0: pour jouer. N'Golo Kanté, oui.
2: Ben, peut-être on aura ça samedi soir dans la petite finale. Ben oui.
0: Mais bonne petite finale, là, c'est garde. Pas ça, non? C'est garde, ça?
2: C'est garde. Pas ça, même il y a où, mais non, quoi, une troisième place à jouer. Et si la France, il finit, il perd. L'Argentine, il perd. On aura une petite revanche dans l'air pour la France reprendre sa revanche.
0: Ouais. Donc, à où pense que la France ça gagne?
2: Ben, normalement, dans celle-là, Mbélé avec.
0: Mbélé
2: avec Douit et les Bobouines, mais toi, là.
0: Bon,
2: Mbappé, non, mais pas, hein. Mbappé, non.
0: Non, Mbélé, oui, Mbappé, non.
2: Non, Mbélé avec Douit.
0: Bon, mais bon, alors, on en trouve.
2: Des zéros.
0: Allez, la retrouver. À bientôt. Allez, on fait un petit clin d'œil à notre Fredo Rivière National. Il nous écoute depuis Genève. Salut à toi. Tu es où? Tu as du lac, il fait beau. Profite, mon garçon. Fredo Rivière en vacances, bah, attention la canicule, mon vieux. Allô, bonjour.
3: Allô.
0: Oui, bonjour.
3: Ah, ça marche, comment il est?
0: La même, t'en as un coup la radio, chef.
3: Là, il est bon?
0: Là, il est bon, là, bah.
3: Elle est bon. Michel Diaou, une chose.
0: Vous pouvez dire deux aussi, si vous voulez.
3: Même trois?
0: Oui, si vous voulez.
3: Michel Diaou, bon.
0: Non.
3: Michel Diaou, trois, choisis-le.
0: Oui, envoyez-le.
3: La première, là. Demain soir, là. La petite finale, la peine demi-finale, troisième finale, quatrième finale, là.
0: Ah.
3: Demain soir, il baisse Espagne. Il baisse Espagne 3-1.
0: Ah, waouh, what dia, Isel.
3: Oui, et mais rappelle à où? Des hommes dans les tripots qu'on dit, hein. Ouais, qu'on dit, fais pas trop traite.
0: Ah ouais? Arrête à où? 3-1, t'es. Eh, monsieur, soyez raisonnable.
3: 3-1, d'après Aminamal, là.
0: Soyez raisonnable, t'es. 3-1, t'es.
3: Le bouc qui joue côté lui, là. Il est autant, ça dit bien comme il faut, là.
0: Ah ouais, pas joué football, ou à quoi ça le bouc ça a fait.
3: Nous, ni profère, gagner un carton rouge.
0: C'est qui, nous? Nous, c'est qui, ça? Nous, à oui, qui, ça?
3: Les Français?
0: Non, à oui, qui?
3: À moi, qui? À moi, c'est que la Benzali. À moi, c'est que la Benzali. Il s'en passe avec lui, là. Quelle amie normale.
0: Ouais.
3: À nous, chier, là, le coq.
0: Ouais. Eh, mais la troisième place, là, qu'est-ce que c'est pas important, ça? Demain, ça t'appelle de se pour la troisième place.
3: Non! Nous, c'est pas pour la troisième place. Quatrième place, cinquième place, nous, là. Nous, nous, ça va pour Benzali. 3-1.
0: Eh, voici la France, ils jouaient pour la troisième place à Mimet Sapoli.
3: Bon. La bourrique. Ah, hein. Ça, Francky, il met ça le matin.
0: Eh, quel match du podium, quoi. Quelle troisième place, quoi. Soit gay, pas. Bien comme ça.
3: Soit les morts, soit les vivants.
0: Alors, soit demain, soit au PED.
3: Non, la première qui perd, là. Eh, maintenant, affaire. Moi, pour avoir un bouc, Marc.
0: Qui?
3: Moi, pour avoir un bouc, faut mettre 2000 euros.
0: Là, pour avoir un bouc, vous pariez quoi, là?
3: Oui. Moi, pour avoir un bouc, si je mets 2000 euros, jusqu'à 3000, je mets. J'y vais.
0: 3000 euros
3: pour. Mon numéro de téléphone.
0: Faut dire, la France, il gagne 3N.
3: 3N. 3N.
0: C'est peut-être. Eh, c'est peut-être pour ça, on trouve pas personne, parce que les pachés, ça gagne ça?
3: Parce que si, c'est la droite. Si, c'est la droite. Je ne l'ai mis à mal, à nous chichir à gauche, nous ne l'aimons pas paix. Vous comprenez moi? Et si la droite aussi, nous ne l'aimons pas pareil à lui-même, à mis à mal, le papé.
0: Arrête pas mon cas, t'as mis à mal, t'as l'air, arrête pas mon cas, t'as l'isot.
3: C'est un mot, ça.
0: Ouais, attends demain soir, waouh, ça brinze à l'issage.
3: Le mis à mal, là.
0: La mis à mal, il se met au mal demain soir, waouh, comme ça brinze à l'issage.
3: Ben, la fémia, il fait mal, nous.
0: Hein, où ça va, ça brinze à l'issage demain?
3: FML lièvre.
0: Eh, vous l'avez jamais vu, ça brinze à l'issage ou?
3: C'est ça, moi? Ah, ben, vous savez, où ça brinze à l'issage? Oh, par si son tête. Brinze, ça prend.
0: Ah, mon, t'as où demain soir, ça brinze à l'issage? Allez, à où?
3: Vous prenez la France, bah, moi, l'école. Le jeu, puis pareil.
0: Ah, le jeu, puis pareil. Même là, ça gagne. Ça gagne. La France a gagné, mais pas le même gagné, ouais, ça gagne, ouais, ça gagne le coup.
3: Ben, ça gagne le coup.
0: Ah là.
3: Une petite chose, je suis mis vivement la zone.
0: Eh, mais dis-moi, donc demain soir, c'est pas Mbappé, il joue alors, c'est Mbappé.
3: Hein?
0: Demain soir, c'est Mbappé, il joue alors, contre la Minamal.
3: C'est Mbappé. C'est Mbappé, là. Et ça, Mbappé, ça fait dormir, là.
0: Ouais. Allez, dépêchez-vous pour la dernière question.
3: Hein? Mon dernier question, là, c'est tout, là. Mais je vais poser ça une question.
0: Ben, passe.
3: Tout le monde peut essayer. Pour essayer de gagner la ligne, pour ça, mais ne gagne pas.
0: Ah, comment on connaît ça? Comment on connaît tout le monde pour essayer d'avoir la ligne pour Diana Féo? Allez, pose une question. C'est quoi de question?
3: La question se pose. Bon, je suis à 10 000 personnes.
0: Non, monsieur. La capacité du stade, enfin, de l'emplacement, c'est 10 000 personnes. Nous n'a jamais été prétentieux pour dire. Que
3: ah,
0: nous sommes. Non, lui, il a dit pour lui, peut-être. Ah, moi, il rectifie, moi. Ah, moi, m'a dit, au moins. Non, attends, il rectifie quand même, parce qu'Azat, là, il fait boudin dans le ventre cochon. Il fait pas boudin dans le ventre cochon, monsieur. Ceux qui veulent venir faire la fête avec nous le 7 août, ils viennent faire la fête avec nous. On n'est pas là pour compter combien il y a et combien il n'y a pas. Point barre.
3: Ouais. Point bas. Point bas.
0: Ben oui, point bas.
3: Mais simplement, ça pose une question. Ben, ça a la raison aussi, ça va ça. Mais dis pas nous non.
0: Ben, m'a expliqué à vous, monsieur. M'a expliqué à vous clairement. Pour que ça, oui. Quand on met la fenêtre, écoute, casa, nous demande à vous combien vous la paye la fenêtre.
3: Ben, ah bon.
0: Non, mais me va répondre à où jusqu'au bout. Réponds à ma question. Non, réponds à la question. Monsieur, réponds à la question. Est-ce que quand on met la fenêtre et coûte case, nous demande à où le prix?
3: Non!
0: Voilà. Maintenant, nous les clairs, simples et nets, nous. Le conseil coûte tant. D'accord? Les artistes, le podium, enfin, la sonorisation, etc., etc. D'accord? Vous connaissez combien nous gagnons là-dedans? Les comptes sont à zéro.
3: Ça?
0: Non, les comptes sont à zéro.
3: Le compteur est à zéro.
0: Ouais, le compteur est à zéro. Vous pouvez venir vérifier, si vous voulez. M'invite à vous personnellement à venir vérifier. Vous n'aimez pas ailleurs? Vous n'aimez pas ailleurs? Est-ce que vous n'aimez pas ailleurs?
3: Mais pas ailleurs, même.
0: Ben, m'invite à vous personnellement à où à venir vérifier.
3: Mais pas ailleurs.
0: Et bon. Nous va monter à où ça brèche à l'écharge.
3: C'est que de moi, nous voulons savoir ça.
0: Mais où croit? Mais m'y connais, moi, à où le genre de bouc qui vient pas? Et qui cause un tas, et qui croit que nous fait à nous de l'argent sur la tête des gens. Les malheureux quand même de penser ça.
3: Le 7, il vient. Et il vient quoi, c'est où?
0: Les malheureux de penser que quand on nous donne cadeau pour le tiquin, nous prend l'argent de moon.
3: Bon, chauffe donc. Vous chauffe alors.
0: Ah, mais chauffe pas, non. Moi, là, monsieur, mais répond à où? Non, mais moi.
3: Répond à moi.
0: Mais il répond à où, moi, là?
3: Et tous les matins, je te crie 6, 3, 4 fois. La bourriche, c'est 6 fois, et Francky.
0: Ouais.
3: Hein?
0: Oui.
3: Avec Christophe Damour.
0: Oui.
3: 15 fois la revue de presse.
0: Oui.
3: Hein?
0: Oui.
3: Ça là. Oui. Et il y a même ça jusqu'à 5 ans, 4 ans.
0: Oui.
3: Après, moi, tu traverses n'importe quoi.
0: D'accord. Oui. Mais monsieur, ouais. m'y trouve pour quelqu'un, par exemple, hein, m'y trouve que pour quelqu'un qui a raccroché, c'est dommage. J'allais lui dire, mais monsieur, ce qui est bien dans l'ensemble, c'est que vous nous continuez à nous écouter, que vous nous aimez, et que, voyez, vous prenez votre téléphone pour nous appeler, ça nous fait plaisir, parce que nous, on fait pas ça pour gagner le point, etc. Pas du tout. Nous, monsieur, en tout cas, soyez le bienvenu le 7, on fait un cadeau aux auditeurs, si vous voulez venir, vous serez le bienvenu, et on se fait à nous-mêmes un cadeau d'avoir tous nos auditeurs avec nous. Si vous voulez venir, vous serez les bienvenus. Si vous voulez pas venir, restez chez vous. 99 12 00. Ce sera toujours dans la bonne humeur. Et autre chose que j'aimerais rajouter, monsieur, on ne fuit pas, on discute avec vous. C'est pas méchant. Ouais, voyez, c'est clair, c'est net, c'est précis. Après, faut pas raccrocher comme ça, c'est trop facile. Frida Malo.
4: Oui, allô, bonjour Max.
0: Bonjour.
4: Oui, je voulais demander un renseignement aux auditeurs, en fait, parce que j'ai perdu mon badge de mon appartement.
0: Ah, mince.
4: Oui, ça fait 2 mois. Et je suis parti voir...
0: Hein? Ça fait 2 mois?
4: Oui, je suis parti voir le bailleur social.
0: Ouais.
4: Et normalement, le badge, ils m'ont dit qu'il faut payer.
0: Oui.
4: Oui, moi, j'ai dit, bon, ils m'ont donné tas d'endroits pour aller voir, parce que c'est les entreprises qui occupent les portails, parce que la porte, les portails étaient pas fermés avant, mais il y avait une entreprise qui est venue arranger la porte.
0: D'accord.
4: Donc là, chaque fois qu'on appelle les entreprises, eux, ils font pas les badges côté chez nous. Et le bailleur social, il connaît pas aussi l'endroit où on peut trouver le badge. Donc là, en fait, moi, je demande aux auditeurs s'il y a des entreprises qui connaissent, qui sont passées à arranger les portes ou les
0: autres. Oui, mais comment on va faire pour citer le nom des entreprises, monsieur? On ne pourra pas.
4: Si, par exemple, il y a quelqu'un d'entreprise qui connaît, peut-être il peut m'appeler.
0: Non, mais à la radio, on peut pas. Ah, vous voulez laisser un numéro de téléphone?
4: Oui, je laisse mon numéro de téléphone.
0: D'accord.
4: Oui, si c'est bon, parce que là, même le bailleur, il ne connaît pas qui a arrangé la porte.
0: Parce que normalement, pour refaire le badge, effectivement, c'est pas le bailleur qui refait le badge.
4: Voilà, c'est ça. Mais le problème, c'est que c'est le bailleur, il envoie l'entreprise, mais eux, ils connaissent pas l'entreprise qui a arrangé la porte.
0: Parce que avant, c'est vrai que le bailleur, il avait automatiquement une entreprise qui faisait pour lui. Maintenant, le bailleur ne fait plus ça. Il y a des prestataires qui le font. Il y en a plusieurs d'ailleurs. Ouais, mais on va demander à ce prestataire-là de vous appeler pour refaire votre badge. Vous habitez quelle ville, monsieur?
4: Oui, Saint-Denis, c'est côté foyer, côté à la caserne, vers la Redoute.
0: D'accord. Donc une société qui refait le badge dans la région de Saint-Denis, quoi.
4: Voilà, oui. Mais en fait, je ne sais pas si c'est ces mêmes sociétés ou parce qu'on nous envoie dans beaucoup de sociétés, mais chaque société a son...
0: Alors, je n'ai pas compris qui c'est qui vous envoyait dans les autres sociétés.
4: Ah, c'est le bailleur sociaux qui nous envoie. Ils nous ont envoyé, par exemple, si je peux citer côté...
0: Ben, non, mais c'est là-bas qu'il va falloir partir, monsieur.
4: Non, on est parti, c'est pas eux qui s'occupent de notre quartier.
0: Ah, d'accord. Mais votre bailleur vous dit pas qui c'est qui s'en occupe?
4: Oh, il connaît pas.
0: Attendez.
4: Ils nous ont envoyé même, il y a un endroit à Camédia, mais c'est pas eux aussi qui font.
0: C'est-à-dire que le bailleur, votre bailleur, la SHLMR, c'est ça?
4: Oui, HLMR, oui.
0: La SHLMR a fait un bip, une espèce de passe, là, de badge pour ouvrir le portail. Aujourd'hui, quand vous avez perdu le vote, vous voulez le refaire, ils ne savent pas qui a fait le badge à la base.
4: Voilà, ils savent pas.
0: Waouh. Ouais, mais comment les auditeurs vont pouvoir savoir ça, monsieur?
4: Je sais pas, mais moi je suis bloqué, je sais pas tout.
0: Bon, mais si vous habitez en résidence HLMR, ouais, mais ça doit pas être la même chose, le sud, le nord et l'ouest, c'est pas la même chose peut-être non plus.
4: C'est résidence HLMR, c'est marqué foyer, côté petite île.
0: Bon, ben si quelqu'un sait, à quel numéro on peut vous appeler, monsieur?
4: 06 93 42 35 53.
0: 06 93 42 35 53.
4: Oui, c'est bien ça, oui.
0: Ok, les bons, super.
4: Si le voisin, ou si le voisin écoute, si le voisin il connaît quelqu'un.
0: Bah oui. Si quelqu'un sait où est-ce qu'on refait le bip SHLMR, quoi. Le badge, là, le truc pour déverrouiller le portillon.
4: Voilà.
0: Allez, on pose la question.
4: Merci, bonne journée.
0: Merci, à bientôt, au revoir. 99-12-00, Freedom, bonjour. Allô?
5: Oui, bonjour Max, bonjour tout le monde.
0: Oui, bonjour. Ça va?
5: Ça va ou même?
0: Bah, allez là.
5: Ah ben c'est super. Dis-moi un peu, mais entend le bug, il vient de causer sur le concept Freedom, là, quand il fait un affaire pour réunionner, il a toujours un bug, soit les jaloux, il comprend pas rien.
0: Ben monsieur, me laisse à vous répondre à lui, parce qu'il est trop fort pour moi.
5: Ben justement, il m'a donné mon avis.
0: Oui, allez, nous écoute à vous.
5: Le bug, lui est prêt pour parier pour 3000 euros sur un match. Bof, après c'est son argent, mais il veut dire au monsieur quand pourquoi il dit ça déjà, on va comprendre. Hein. C'est-à-dire que si on a 3000 euros, monsieur, il gêne à oula. Être bon, mon il gagne pas, paye le loyer, les femmes tout seul, nous n'avons pas, il gagne pas, arrive au but, mais t'es pas.
0: Ah non, à lui, il est pas comme ça, monsieur. Il écoute à nous tous les jours, il souffre de douleur à son pansement, il coule tout, son cœur, il fait mal, il est meurtri, il est touché au plus profond de lui, mais il continue à écouter à nous quand même, malgré qu'il n'aime pas.
5: Oui, tout à fait, mais attends, il n'est pas fini, c'est-à-dire, on en a 3000 euros, il gêne à haut, hein. Et au Paris, bah, après chacun fait ce que tu veux, avec de l'argent, de vie, mais mieux dire, m'y comprends pas ça, moi, on a tellement de affaires pour faire, pour aider les autres. Donc, on a besoin de monnaie pour arriver à la fin du mois, aide le monde un petit peu.
0: Non, mais peut-être qu'il a pas compris, le monsieur là, c'est triste, parce qu'il a pas compris, que, en fait, là, nous, on n'est pas comme RFO, tout ça, nous, là-bas, c'est service public. Nous, c'est service privé. Donc, le service privé, là, on n'a pas de compte à rendre, nous, monsieur?
5: Oui, mais déjà, on n'a pas de compte à rendre, mais lui crache dans la soupe. Parce que lui, c'est une radio, que c'est notre radio, que lui participe, lui cause.
0: Ben, il est en train de causer.
5: Mais c'est ça, lui crache dans la soupe. Monsieur, il est pas bien. Il m'a dit, pourquoi il est pas bien? Parce qu'il est pas fini pour l'histoire de football, là. Est-ce que lui, pourquoi il s'est pas regardé le temps que les joueurs, ils gagnent 50 millions, 100 millions, combien la FIFA, il fait des milliards.
0: Et lui assiste devant les gars.
5: Et lui regarde et lui contribue à ça.
0: Et il paye son abonnement pour regarder la télévision.
5: Voilà. Là-bas, il gagne des milliards. La FIFA n'est pas jaloux. Prends peut-être capitaliste, vous autres. Mais monsieur, avant d'accuser Freedom, il n'y a sur la même radio, le même plat que vous mangez dedans, on crache dedans, monsieur. Mais que c'est où? Mais là, on a un problème. Et Marodi a encore une autre affaire. Le temps que lui est en veille football, ben, il vote des lois. L'euthanasie, enfin, espèce
0: de... Elle est en cours, là, oui. On en parle de ça dans le baromètre de ce matin.
5: Voilà, donc ils votent des grandes lois. Et regarde quand la Coupe du Monde est finie, là, quand tout le monde est en train de sauter, vanter, est en train d'envoyer l'argent, bah, parce que peut faire gagner des milliards là-bas. Là. Regarde ce que lui gagne ici, lui donne loi pour lui. Là, il s'en vote encore un autre là. Les femmes d'agriculteurs, c'est-à-dire l'Europe, hein, ils veulent que un couple marié agriculteur. Alors, il donne à nos subventions, il donne les agriculteurs des subventions. Et là, il veut faire une loi pour que le bourg et la femme les séparer. Les mariés se disent, mais maintenant, il faut déclarer la forme agriculture.
0: Ouais, c'est-à-dire, oui, parce que le foyer, il peut pas rassembler deux agriculteurs. C'est soit le bourg agriculteur, soit c'est la femme que l'agricultrice.
5: Oui, ça, c'est des lois que l'on peut voter en France, avec l'Europe. Mais et pourtant les agriculteurs de France sont en train de mourir, en train de suicider azote, n'a toutes les difficultés à arriver en fin de vie. Monsieur, redonne notre affaire.
0: Mais monsieur Gouyavier, ça m'y comprend pas là. C'est que nous là, nous l'ambiance, c'est nous. Nous avons envie de faire la fête, nous rassembler les fruits de mienne et les fruits de mien, mais par contre là, non, nous n'avons pas dit ce genre de bêtises, nous n'avons pas dit nous ça a rempli 10 000 personnes à Saint-Paul, nous l'a dit que la capacité c'est 10 000. Donc si ça t'y vient à 200, viens à 200. Si tu viens à 2000, viens à 2000. Si tu viens à 3, c'est pas un concours.
5: Mais moi, je souhaite qu'on aura le maximum de personnes.
0: Non, non, c'est pas un concours.
5: Il y a rien à toi, moi. Ma vanille à 6 mois.
0: Alors, c'est pas un concours.
5: Non, il n'est pas une question de concours. Alors, c'est qu'il fait quelque chose pour les réunions. Il est normal. S'il y a une tâche à balayer, il est obligatoire. Mais il est normal, nous participons à ça.
0: Mais on l'a compris que des fois, quand Banaï finit de boucle dehors, là. Pourquoi? On l'a compris pourquoi? Vous l'avez compris pourquoi? Parce que mon book comme ça, là, des fois, il dit où ça, mais il vient pas non plus, lui.
5: Tout à fait, tout à fait. Non, mais enfin, bon, moi, ce que m'y veut dire, c'est que avant de regarder, l'appareil que, comment on a
0: garde la paille de Dieu, garde la poudre dans le jeu de camarade.
5: Voilà, et lui aime le football, mais monsieur, le football, là, c'est ça, ben après, tu touches l'argent dedans.
0: Ben, salut.
5: C'est pas le freedom, c'est des milliards et des milliards que vous après cautionnez.
0: Bon, ce qu'elle est bien, c'est qu'il y vient quand même, donc c'est ça, les biens.
5: Oui, déjà, lui vient, il sera bien. Voilà. Si lui vient, moi, ça va camarader.
0: Lui, mais lui vient pour regarder, non, lui vient pour regarder, pour compter, pour voir, pour vérifier. Lui, il est inspecteur.
5: Ben, il faut pas gagner rien. Mais voilà. Il faut pas gagner rien. Il faut tout le monde, il faut des trucs, ne gagne pas rien. Mais il est impossible, monsieur. Nana, comme on dit, la sonorisation, ou nana, on a un tas d'organisations, et puis,
0: les... Il a jamais fait ça, lui, le pauvre. Ouais, salut.
5: Tout ça, écoute, et voilà, il faut comprendre tout ça.
0: Après, par contre, Mvedjao, c'est vraiment une ambiance chaleureuse. On l'a entendu, le bonnes artistes, même la Nidjao, personne n'a été forcé la main. C'est un événement pour vous remercier de votre fidélité pendant 45 ans.
5: Alors, moi, midi, merci aussi, et moi, les pour, et à bientôt, Freedom.
0: Mais il connaît pas qui ça l'instaure, le pas payé, même ou non, le bouc a fait ça, là, il a mal fait, hein, par contre. Hein. À force, pas payé, tout le bouc ne veut plus payer rien.
5: Mais il n'aurait fallu payer, alors, comme ça, personne ne disait pas rien. Il fait payer, comme beaucoup, il fait payer cher.
0: Par contre, dans des endroits, ça va en cachette, tu payes même.
5: Oui, tout à fait.
0: Allez, Milan, ça vous remercie beaucoup.
5: Voilà.
0: Bon après-midi.
5: Et ben, à bientôt et continuez comme ça.
0: Allez, merci, à bientôt. Freedom, 99-12-00, bonjour.
6: Ah oui, bonjour.
0: Oui, bonjour.
6: Je m'appelle pour le chef Badge Robard.
0: Oui, le badge SH à la mer, oui.
6: Oui. En fin de compte, c'est pas la mer, mais c'est la mer, là, on s'appelle Bord. L'entreprise a reçu l'appel Bord. Mais après, Bondi a lancé l'appel d'offre.
0: Oui, c'est une entreprise qui répond à l'appel d'offre, oui.
6: Il répond, mais après, il partage. Bon, c'est que le bad, c'est électricien.
0: J'ai pas compris.
6: Pour le bad, pour refaire le bad,
0: oui.
6: C'est l'électricien là, qui paye le courant.
0: C'est l'électricien qui paye le courant? J'ai pas compris.
6: Non, c'est l'électricien qui paye à refaire un bad pour lui.
0: Un électricien?
6: Oui, mais c'est électricien, mais il a fait mettre les tableaux d'un portillon.
0: Alors, électrotechnicien?
6: Non, l'électricien, il fait le bâtiment, c'est lui qui fait l'électricité en dedans.
0: Alors, je vois ce que vous voulez dire. C'est-à-dire les électrotechniciens qui mettent le portillon, qui mettent le digicode, tout ça.
6: Oui, mais c'est lui mettre le code dans l'appareil.
0: Ouais, il faut. Mais lui, il a dit qu'il est allé voir plusieurs entreprises comme ça, mais c'est pas le même.
6: Ah, dis papa, tu vois, l'entreprise, il te savoir, là, les trouve un électricien. Un entreprise électricien.
0: Mais où les sur, c'est un électricien, c'est pas un électrotechnicien?
6: Oh, moi, j'ai 42 ans, bâtiment.
0: Et où gagne il fait ça, où?
6: Ah, moi, non.
0: D'accord.
6: Comme c'est un électricien, il fait.
0: Donc, ouais, c'est ceux qui mettent le portillon, là.
6: Oui, c'est qui met le portillon et puis c'est qui fait l'électricité dans les affaires, dans l'immeuble. Même un électricien de l'ascenseur qui a fait.
0: Oui, mais ça, normalement, l'entreprise, elle donne le nom là. Ben, il fait ça, mais il comprend pas pourquoi elle n'a pas fait la sienne.
6: Mais peut-être dit papa, tu vois.
0: Ouais. Ben, il y a grand besoin.
6: Mais dans l'électricien, il monte l'ascenseur.
0: Oui.
6: Parce qu'il ben programme l'ascenseur.
0: Alors effectivement, celui qui programme l'ascenseur, c'est un électrotechnicien.
6: Oui, mais c'est même ceux qui programment le portillon, enfin quand ils programment le portillon, mais c'est enfin comme moi toujours connaître le chef électricien, le responsable, c'est lui qui vient.
0: Oui, oui, oui, c'est lui qui gère la partie électrique des bâtiments.
6: Oui, c'est lui qui gère tout.
0: Mmh. Oui, mais l'appel doit être lancé, ouais, à des entreprises comme ça, effectivement. On a raison. Mais,
6: par exemple, l'entreprise a dit, il apprend le bâtiment, il apprend tout. Il apprend le toit, il apprend le carrelage, il apprend la peinture, il apprend tout. Et après, on redonne le bon petit entreprise qui habite et travaille avec lui.
0: Oui, les sous-traites, oui. Les sous-traites. Mais bon, ben, merci, que y voit une entreprise qui fait les portillons, là, justement.
6: Ou bien pas ça, il y aura un bon électricien, il gagne manière pareille. Il enlève son, les chiennes, cette nana dedans,
0: Les chiennes, la fine payade, monsieur, la pile brillante pour enlève dans rien, là, les chiennes, la payade. Il y a payade le badge.
6: C'est clair en place.
0: Il a perdu, monsieur.
6: Mais l'appareil est toujours là, non?
0: L'appareil est chez le mur là-bas, oui.
6: Mais oui, mais.
0: Ah quoi, mais ça ne tire pas comme ça, monsieur. Jamais. Mais les autres clients habitent dans l'immeuble, comment il fait?
6: Ah d'accord. Mais,
0: Non, il faut lui refaire un badge. C'est ça qu'il y a besoin.
6: Oui, mais voilà, pour d'ailleurs refaire. Pour aller tout.
0: Ah où vous me veillez, à où tout démonte toutes les affaires, à où il dépose la télé, j'ai où tient l'écran?
6: Là, il faut trouver l'électricien qui a fait le bâtiment.
0: Allez, il fait pas de télécommande, il tient l'écran. Oui. Allez, merci beaucoup. À bientôt. À bientôt. Donc, faut voir celui qui pose le portillon. Peut-être lui, il pourra aider à faire le badge. Parce que c'est pas le même que tout le monde. Freedom, bonjour.
7: Oui, bonjour, c'est à moi.
0: C'est à vous, oui.
7: Oui, en fait, je vous appelle pour un trouvé, si vous
0: voulez. Ah, c'est gentil. Vous avez trouvé quoi?
7: En fait, un dossier, dedans, il y a un livret de famille, au nom de Monsieur Ahmed Ali.
0: Livret de famille au nom de Ahmed Ali, hein?
7: Oui, et la dame, c'est Sandra Laverdin.
0: Alors, je note d'abord Ahmed Ali, ok?
7: Oui.
0: Et la dame, c'est?
7: Sandra.
0: Oui.
7: Laverdin.
0: Laverdin.
7: L-A-V-E-R-D-U-N.
0: D-U-N.
7: Oui.
0: Pas I, hein, mais U.
7: Non, U. À Verdun, c'est comme ça même qu'on
0: dit. Oui. Comme ça même qu'on
7: et
0: dit.
7: Et puis avec un passeport au nom de Ali Luigi.
0: Et il y a un passeport aussi avec, hein?
7: Oui, il y a deux passeports. Un au nom de la dame, la maman, je suppose, et l'autre, le petit garçon, Luigi Ali.
0: Luigi Ali. Ok. Et vous avez trouvé ça où?
7: Ben, sur l'arrêt de bus, Montgaillard.
0: À Sainte-Clotilde, Montgaillard. Ok. Quand ça?
7: Ben, la semaine dernière.
0: D'accord. Ok. Un numéro de téléphone pour vous joindre, s'il vous plaît, madame.
7: Alors, 06 92 16 72 82.
0: 06 92 16 72 82. Est-ce qu'on peut mettre sur le site internet de la radio?
7: Oui, vous pouvez le mettre, oui.
0: Donc, 06 92 16 72 82. Les bons, c'est gentil d'avoir appelé, madame.
7: Merci à vous.
0: Merci beaucoup. À bientôt.
7: Au revoir.
0: Au revoir. Si vous connaissez, vous vous appelez Ahmed Ali, Sandra Laverdin et Ali Luigi. On a retrouvé donc un dossier, un porte-document avec livret de famille, passeport, au nom de donc Ahmed Ali, Sandra Laverdin et Ali Luigi. Si vous connaissez ces personnes ou si c'est vous-même, vous appelez au 06 92 16 72 82. On n'a plus le temps de retrouver un appel. On va se retrouver demain pour un nouveau son du soleil dans un instant Bobby jusqu'à 19h. Hein, 19h 02 62 99 12 00. Vos pronostics continuent. Demain la France contre l'Espagne. Demain 14 juillet, anniversaire de Freedom aussi, hein. N'oubliez pas nous, hein.

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1: Et bonjour à tous, merci d'écouter Europe 1 Info et d'être au rendez-vous. On est ensemble jusqu'à 14h pour de l'info et du débat avec les chroniqueurs Europe 1. Tout d'abord, bien sûr, le grand journal de la mi-journée. En ce lundi 13 juillet, nous serons en direct d'Arbonne-la-Forêt, près de Fontainebleau, où les flammes ravagent le bois depuis hier. Un feu d'une ampleur exceptionnelle qui serait d'origine criminelle, selon les mots du ministre de l'Intérieur. Des avions bombardiers d'eau ont été envoyés sur place. C'est une première en Île-de-France. Dans deux jours, les députés voteront solennellement pour la création d'un droit à l'aide à mourir. Souhaitez-vous, comme le demande Gérard Larcher, le président du Sénat, une suspension du texte sur la fin de vie? C'est la question Europe 1 du jour. Vous pouvez voter et donner votre avis sur le site et l'appli Europe 1. Pour l'instant, c'est le oui qui l'emporte. À la veille du 14 juillet, les militaires se préparent à défiler sur les Champs-Élysées. Europe 1 a pu suivre les répétitions du ballet aérien où tout se joue à la seconde près. Enfin, les Bleus affrontent l'Espagne demain en demi-finale du Mondial de foot. Des Bleus qui font l'admiration de tous et même des journaux étrangers. La tendance météo. Bonjour Marilyn Hérault.
4: Bonjour Clélie Mathias.
1: Et en ce lundi, le temps est similaire à hier.
4: Ah oui Clélie, toujours très chaud. Quelques passages nuageux à l'ouest. On passe tout de même partout sous les 40 degrés. Tout le détail après le journal.
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1: Des flammes à une heure de Paris, 800 hectares brûlés, 500 pompiers sur place. Depuis hier, un incendie ravage la forêt de Fontainebleau. Du jamais vu si près de la capitale. Alexis Bourdon, bonjour, vous êtes à Arbonne-la-Forêt, à quelques centaines de mètres du feu. Et les habitants, bien sûr, on le comprend, sont très inquiets.
5: Oui, depuis près de 24 heures, c'est un défilé incessant de camions de pompiers, mais aussi de gendarmes. Et forcément, pour beaucoup d'habitants, la nuit a été très courte.
6: C'est très stressant. La fumée qu'on a eue hier soir, c'était un peu la panique, on va dire, avec les enfants surtout. Et le fait de voir autant de pompiers et tout, c'est vrai qu'on n'a jamais vu ça. Mais ouais, on n'a pas dormi de la nuit, hein, parce qu'on ne savait pas comment ça allait se propager la nuit.
7: On nous a rappelé hier vers minuit et demi, quelque chose comme ça, pour nous dire de nous préparer. On pouvait être appelé même en pleine nuit ou n'importe quand. Préparer un sac avec quelques affaires d'urgence, les papiers essentiels, et puis voilà. Nos sacs sont prêts, ils sont dans la voiture au cas où on doit évacuer.
5: Dans cette commune d'Arbonne-la-Forêt, pas d'évacuation pour le moment. Certains voisins me confiaient que la présence des secours sur place était rassurante. Un dispositif au sol, mais aussi aérien, des moyens inédits mis en place. Détaillé par Laurent Nunez lors de sa venue ce matin au PC Sécurité installé à quelques centaines de mètres du brasier.
8: Nous avons ici 500 sapeurs-pompiers qui sont mobilisés. Hier, il y avait deux avions DASH et deux hélicoptères bombardiers d'eau. Aujourd'hui, nous sommes sur deux Canadair, deux DASH, qui sont des avions qui projettent des produits retardants. Et puis, nous allons avoir trois hélicoptères bombardiers d'eau qui sont déjà là, d'ailleurs, et qui sont à l'ouvrage.
5: Le ministre de l'Intérieur qui a également rappelé que cet incendie pouvait être d'origine intentionnelle. Une dizaine de points de départ de feu ont été relevés dans un périmètre de 1000 mètres.
1: Merci beaucoup Alexis Bourdon qui est en direct donc sur place pour Europe 1. Emmanuel Macron de son côté a lui aussi réagi. Il affirme via un message sur le réseau social X que tous les moyens sont mobilisés pour lutter contre cet incendie d'une ampleur exceptionnelle. Écoutez également les précisions du maire de Fontainebleau, Julien Gondard, à propos des habitants aux alentours évacués dans la nuit.
9: La forêt est fragile avec la période de canicule, avec l'hygrométrie qui est très faible et puis les vents qui se sont levés. La forêt est dans une situation critique et ça faisait plusieurs jours qu'avec les pompiers, il y avait déjà eu des interventions pour intervenir sur des départs de feu, mais là on est vraiment sur un feu d'une ampleur inédite. L'idée c'est de parer à l'urgence, d'accompagner les populations qui sont déplacées. Hein. On a quand même évacué des villages en lisière de Fontainebleau et aujourd'hui ils sont en sécurité, soit hébergés par des amis, des familles, soit accueillis dans des salles des fêtes ou des gymnases aux alentours de la forêt, aux alentours de leur village. Aujourd'hui, les habitants sont en sécurité.
1: Et en France, depuis le début de l'année, ce sont 32 000 hectares qui ont déjà été parcourus par les flammes, selon le bilan annoncé ce matin par le ministre de l'Intérieur, Laurent Nunez. Alors, entre canicule et incendie, face à la succession des crises, l'exécutif multiplie les réunions d'urgence. Mais cette gestion au jour le jour suffit-elle encore? Réponse avec Arthur Delaborde.
10: Le thermomètre grimpe, les réunions aussi. Le Premier ministre Sébastien Lecornu a présidé 13 cellules interministérielles de crise en seulement 2 mois. À chaque nouvel épisode de chaleur, le même scénario. Réunion d'urgence, déplacement de ministres, annonces gouvernementales. L'État s'organise, mais il donne aussi le sentiment de courir derrière les crises. Pendant ce temps, les feux démarrent plus tôt et deviennent plus difficiles à maîtriser. Une critique revient, l'État répond à l'urgence plus qu'il ne l'anticipe. Sur le terrain, les pompiers tiennent la ligne, leurs moyens, eux, restent comptés. Les feux gagnent désormais des territoires jusque-là moins exposés. 12 canadairs opérationnels seulement, une flotte vieillissante dont plusieurs appareils sont régulièrement immobilisés pour maintenance. Les premiers appareils neufs n'arriveront pas avant 2028. En attendant, la France doit louer des avions et des hélicoptères supplémentaires chaque été, avec l'appui si nécessaire de ses partenaires européens. À mesure que les crises deviennent la norme, une question s'impose. L'État est-il encore organisé pour les anticiper ou seulement pour en gérer les conséquences?
1: Un tour de la bord du service politique d'Europe 1.
4: 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Et suite du journal, avec cette ouverture d'enquête par le parquet national antiterroriste.
1: Oui, après la découverte d'armes retrouvées dans un véhicule garé à proximité d'une synagogue à Sarcelles, dans le Val d'Oise, Europe 1 vous le révélait dès hier matin, 300 personnes ont été évacuées. William Molinier, les policiers de la DGSI ont donc déjoué un attentat.
0: Il est 21h30 samedi soir quand un véhicule suspect est signalé par la DGSI à Sarcelles. Une Toyota qui pourrait être impliquée dans une possible attaque terroriste visant une synagogue de la ville. Une surveillance est mise en place rapidement. Les policiers découvrent la voiture stationnée, vide de tout occupant. Dans le coffre, deux armes, dont une arme de guerre, un fusil mitrailleur de type Kalachnikov, approvisionné de cette cartouche, et une arme de poing, un pistolet Beretta avec son chargeur de 10 munitions. 300 personnes sont évacuées d'un cinéma à proximité, ainsi que de plusieurs restaurants aux alentours. Les enquêteurs s'interrogent à quel degré de préparation en était ce projet d'attentat. Le parquet national antiterroriste a ouvert une enquête pour association de malfaiteurs terroristes criminels. Les investigations sont confiées à la DGSI, ainsi qu'à la sous-direction antiterroriste de la police judiciaire.
1: William Molinier du service police-justice d'Europe 1.
4: Politique, la France devrait rejoindre mercredi les pays qui garantissent un droit à l'aide à mourir.
1: Avec un vote solennel à l'Assemblée nationale, après 3 rejets au Sénat, le gouvernement a donné le dernier mot aux députés qui devraient donc une nouvelle fois se prononcer pour la création d'un droit à l'aide à mourir ce 15 juillet. Alors, que contient exactement ce texte définitif? Élément de réponse avec Laura Legault.
3: Eh bien, il y a toujours 5 critères cumulatifs pour être éligible à l'aide à mourir. Être majeur, français ou résident en France, atteint d'une affection grave et incurable en phase avancée qui engage le pronostic vital, en souffrir et être apte à exprimer une volonté libre et éclairée. La version finale du texte prévoit que le patient s'auto-administre la substance létale. En cas d'incapacité totale, le médecin ou l'infirmière devront s'en charger, mais une clause de conscience est instituée pour les professionnels de santé. Pour les opposants, ce texte est trop permissif, des critères flous, des délais trop courts et une procédure pas assez encadrée, selon Magali Janteur, médecin et cofondatrice du collectif Les Éligibles et leurs aidants.
11: Il y a aussi ce problème de la toute-puissance du médecin qui va devoir évaluer la demande sans autre contrôle, c'est-à-dire qu'il n'y a pas de commission a priori qui pourrait vérifier, par exemple, s'il n'y a pas une incitation par autrui, un proche qui soit fatigué ou qui ait des vues sur un héritage.
3: Le délit d'incitation qui aurait permis de condamner pénalement les personnes tentant de forcer les plus vulnérables à recourir à l'aide à mourir a été finalement supprimé du texte par les parlementaires.
4: Demain 14 juillet, 10 ans après l'attentat de Nice.
1: Un acte terroriste qui a touché de nombreux enfants. 15 mineurs sont décédés dans l'attaque au camion sur les 86 victimes. Et beaucoup d'enfants et adolescents ont été touchés dans leur chair, traumatisés psychologiquement. 10 ans après, les cicatrices restent profondes. Reportage du correspondant Europe 1 à Nice, Frédéric Michel.
12: Lucie avait 14 ans ce soir du 14 juillet avec sa maman. Elle remonte la promenade quand le camion fauche tout sur son passage. Les deux femmes ne sont pas blessées, mais 2 ans après, Lucie s'effondre et accepte pour la première fois de voir un psychologue à Lanval, l'hôpital pour enfants de Nice.
13: C'est une grosse partie de ma reconstruction. J'y allais une à deux fois par semaine au début, suivie par une seule psychologue qui me suit encore aujourd'hui. On a fait un travail incroyable avec elle. Elle m'a bien réparée.
12: Quand Lucie débute son suivi, l'hôpital Lanval a déjà reçu 1100 mineurs, adolescents et enfants, et réalisé plus de 2200 consultations. Agir Banahoussi, victime avec sa fille de l'attentat, a créé l'association Une Voix des Enfants pour leur venir en aide.
14: Des enfants qui ont survécu des fois des blessures très graves, qui ont survécu à leurs parents décédés sous leurs yeux, qui ont échappé de peu au camion et qui ont été traumatisés lourdement psychologiquement. 10 ans après, il y a des choses qui s'améliorent, mais il y a des choses qui se creusent. Le quotidien est encore très lourdement impacté, notamment la scolarité. On est encore avec des enfants qui ont des troubles tels qu'ils font encore des tentatives de suicide.
12: Et ces derniers jours, le centre du psychotraumatisme de l'hôpital des enfants de Lanval a vu les consultations augmenter.
1: Et après la marche blanche qui s'est déroulée hier, les commémorations de cet attentat de Nice doivent se poursuivre aujourd'hui avec une cérémonie interreligieuse, puis demain, en fin de journée, avec une cérémonie mémorielle en présence du président Emmanuel Macron et un spectacle de drones à 22h à l'issue duquel 86 faisceaux bleus seront braqués vers le ciel. Le chef de l'État qui réunit aujourd'hui à Paris un sommet de la coalition des volontaires pour l'Ukraine en présence de Volodymyr Zelensky et quelques 500 soldats des États membres de cette coalition ouvriront la parade militaire demain, celle du 14 juillet, et il y aura notamment des Ukrainiens. Au total, ce sont plus de 6700 hommes et femmes qui vont défiler sur les Champs-Élysées, un défilé sur terre, mais aussi dans les airs, des avions, des hélicoptères. Cela fait plusieurs semaines qu'ils se préparent, un véritable travail de précision. Wilfried de Villers pour Europe 1 a pu assister à la répétition générale au-dessus de Paris.
15: 15h45, la tour de contrôle donne le top départ, le rugissement des moteurs transperce le ciel parisien. Une vingtaine d'hélicoptères militaires passent presque en rase-motte au-dessus des tours vitrées de la Défense.
16: Allez, continue à accélérer, s'il vous plaît. Voilà, t'es bien, comme ça, continue.
17: Je garde le mic en
16: visuel. Ouais, tu gardes le mic.
15: Aux commandes d'un Fennec, l'aspirant Corentin ne lâche pas du regard l'hélicoptère de combat juste devant lui et suit les indications du chef de bord pour son premier vol en patrouille au-dessus de Paris.
18: On vole proche du sol, on vole très proche les uns des autres. Coordonner tout ça, ça demande une organisation préalable immense.
15: Une chorégraphie aérienne millimétrée où tout se joue à quelques secondes près.
18: Un respect des timings très précis. On est sur les 3 secondes. C'est ce qui nous permet de voler à autant dans un espace aussi restreint en sécurité. On a quelques turbulences avec les aéronefs qui sont devant nous. Il faut s'adapter et se battre un peu aux commandes pour pouvoir garder la patrouille.
15: L'hélicoptère survole l'Arc de Triomphe, puis les Champs-Élysées lancés à 150 km/h. Le temps d'apercevoir à peine la tribune présidentielle en contrebas, point de repère central du défilé aérien.
16: Bah c'est joli, hein.
19: Ouais. J-1 avant la très attendue demi-finale entre la France et l'Espagne.
1: Oui, depuis le début de la compétition, les Bleus réalisent un parcours parfait, solide, défensivement redoutable grâce à leur quatuor offensif. Ils n'ont encore jamais été menés au score. Des performances qui suscitent l'admiration de tous. Et la presse internationale même est en extase devant nos Bleus, Charles Bouchain.
15: Quelqu'un peut-il arrêter la France? La question du journal américain The Athletic résume peut-être le mieux l'admiration de la presse internationale pour les Bleus. En Angleterre, The Guardian loue la ténacité des Français, tandis que la presse espagnole met en avant Kylian Mbappé. Auteur de 8 buts, il est décrit par Mundo Deportivo comme un génie, incarnant le style et la perfection de cette équipe. Une équipe de France et ses 3 demi-finales de suite en Coupe du Monde qui inquiète les journalistes espagnols, à l'image de ce chroniqueur de la radio El Larguero.
20: La France a un niveau impressionnant, c'est une équipe extrêmement solide. Elle n'a perdu aucun match en Coupe du Monde dans le temps réglementaire depuis les quarts de finale en 2014. Il faut aussi parler de la puissance défensive de cette équipe de France avec Upamecano et Saliba, qui complètent une équipe exceptionnelle avec devant Mbappé à un niveau incroyable.
15: Le journal italien Gazzetta dello Sport se demande alors si l'Espagne peut stopper les Bleus avant de répondre ça n'en a pas l'air. Une demi-finale, un 14 juillet, jour de fête nationale, le quotidien allemand, le Süddeutsche Zeitung s'empare du symbole et titre la prise d'assaut la plus irrésistible depuis la Bastille.
1: Allez, les Bleus, on espère que ça va passer. Forcément, on les soutient.
19: Eh oui.
1: La météo avec vous, Marie-Lyne Hérault. Il fait encore chaud ce lundi avec toujours des vigilances canicule.
19: Oui, Clélie, on a 37 départements en vigilance rouge canicule aujourd'hui, mais 26 demain, donc on va vers le mieux. 47 départements en orange encore aujourd'hui. Seuls les départements de l'Hérault, l'Aude et les Pyrénées-Orientales seront en vert. Alors attention, une vigilance jaune-orage sur une diagonale du tiers ouest, depuis la Somme, en passant par l'Île-de-France, le Loir-et-Cher, jusque dans les Landes avec des rafales jusqu'à 70 à 80 km/h possible. Partout ailleurs, le soleil dominera toute la journée. On note quand même qu'à l'ouest, il y a des baisses nettes des températures, comme à La Rochelle, on passe de 40 degrés hier à 29 aujourd'hui, ou Cognac, 41 hier à 33 degrés aujourd'hui, donc ça va vers le mieux. Et lundi, on espère 25 à Paris et 29 à Nice. Pour les températures maximales aujourd'hui, 21 à Cherbourg, 27 à Biarritz, 28 à Caen, 29 à La Rochelle, 31 à Nice, 32 à Pau, 33 à Vannes et Beauvais, 34 à Périgueux, 35 à Marseille et dans la capitale, 36 au Mans, 38 à Saint-Étienne, Clermont-Ferrand, Mâcon et Chambéry et 39 à Auxerre encore.
1: Merci beaucoup Marlyne et soyez extrêmement prudents forcément par ces fortes chaleurs. La bourse.
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1: Ce lundi matin, la Bourse de Paris évolue avec prudence, les investisseurs étant surtout préoccupés par les tensions géopolitiques au Moyen-Orient et leurs conséquences sur le marché pétrolier. Alors le CAC 40, après une ouverture en baisse, il est finalement en hausse, plus 0,08% à 8345 points. L'indice a progressivement effacé une partie de ses pertes et évolué autour de l'équilibre. Donc en fin de matinée, légèrement positif selon les dernières cotations. Les valeurs qui montent, Total Energy qui profite directement de la hausse du pétrole et puis Orange, Sanofi, Capgemini et Veolia figurent également parmi les valeurs bien orientées en milieu de séance.
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1: Dans Europe 1 Info, à présent place au débat. 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C'est la première fois que des moyens aériens sont déployés en Île-de-France pour lutter contre ce feu de forêt. Le gouvernement est mis à rude épreuve. On en parle avec Hélène Rouet et Sébastien Ligné.
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0: Bonjour à tous, 15h17, sous une fine pluie sur Saint-Denis, c'est trafic, Bobby, c'est jusqu'à 19h. Attention, les chaussées sont glissantes, on respecte les limitations de vitesse, on abaisse sa vitesse. Hein. Si on est sur une portion à 110 km/h, ben, préférable de rouler au maximum à 100 km/h avec une chaussée glissante, de toute façon c'est obligatoire, il pleut et il faut être prudent. Si vous avez des informations à nous communiquer, le radioguidage, c'est le 02 62 41 51 51. Et en parlant de radioguidage... Allons faire un tour sur la route à Sainte-Clotilde, du côté de la clinique, où c'est pas très loin de la clinique. Oui, Élise, bonjour.
1: Oui, bonjour. Est-ce que c'est Bobby?
0: Oui.
1: Ah, Bobby, bonjour. Il s'avère que là, je voulais signaler que au dernier virage, avant d'arriver à la clinique de Sainte-Clotilde,
0: oui,
1: mais il y a un grand bus, le bus 7 Citalis, qui est en descendant. Et en face de lui, en montant, il y a le bus 24. Et en fait, dans ce virage-là, ben, ils sont là, ils ne bougent plus. Ça fait déjà à peu près maintenant presque 10 minutes.
0: Mais ils se sont pas percutés.
1: Non, pas du tout. Et en fin de compte, ils bougent plus. Et il y a un espace entre les deux. Et les voitures, en fait, ils passent en montant ou en descendant.
0: Mais alors,
1: là, c'est un peu gênant. Mais bon, ça circule quand même au niveau des voitures.
0: Mais qu'est-ce qui se passe? Pourquoi
1: je suis devant mon balcon, je regarde, mais je ne sais pas du tout ce qui se passe. En même temps, je ne vois pas de pompiers, ni d'ambulanciers, ni quoi que ce soit.
0: Oui.
1: Qui me prête à penser qu'est-ce qu'il y a un malaise ou autre.
0: Mais dites-moi, il y a suffisamment d'espace entre les deux bus pour que les voitures puissent se faufiler?
1: Oui.
0: Ah, bon, alors on a deux bus.
1: Il n'y a pas d'ambulance, il n'y a rien autour.
0: Oui, on a deux bus qui bloquent la circulation. Dans quel virage par rapport à la clinique?
1: Dans le virage avant d'arriver à la clinique.
0: Oui, en montant.
1: C'est double sens. Hein,
0: Oui, les derniers virages en montant, c'est juste en contrebas de la clinique. Hein.
1: Voilà.
0: Oui. Bon, alors deux bus, il n'y a pas d'accident, mais les bus sont arrêtés depuis de longues minutes et on attend et les voitures passent entre les bus.
1: Mais je ne comprends pas pourquoi il n'y a pas... Après, je ne suis pas là pour critiquer ni juger, mais je constate seulement... j'ai vu des ambulanciers qui passaient là, hein, mais
0: oui.
1: Après, il n'y a pas la police et tout ça pour essayer de voir un peu, intervenir. Ça ne peut pas rester là comme ça, parce qu'il y a d'autres bus aussi qui vont devoir y monter, y descendre.
0: Si personne n'est là pour faire la circulation, avec une circulation alternée, on va dire, enfin, c'est un petit peu chacun son tour, eh ben, ça risque de bien gêner.
1: Mais surtout s'il y a d'autres bus qui peuvent monter ou descendre, c'est ça qui est un peu contraignant là, parce qu'en fin de compte, mon fils, il voulait prendre des bus, donc je l'appelle, je dis, le bus est bloqué là. Donc après, je regarde, c'est encore là depuis un moment déjà.
0: Oui, et bon, on va lancer un appel aux gens qui sont passés à proximité, qui ont pu échanger avec un chauffeur. Si vous avez des informations, s'il vous plaît, Freedom, c'est le 02 62 41 51 51. Merci, Wélis.
1: Merci, Bobby.
0: Bon après-midi.
1: À vous de même. Au revoir.
0: Au revoir.
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0: 15h passées de 21 minutes. Information pour les auditeurs de Freedom 2, il y a deux bus qui sont arrêtés à proximité ou dans un virage un petit peu plus bas que la clinique de Sainte-Clotilde. Deux bus du réseau Citalis, il n'y a pas eu d'accident, c'est dans un virage, les voitures peuvent même passer entre les bus, mais cela va perturber la circulation. Si vous savez ce qui se passe, merci de faire le 02 62 41 51 51. Nous étions en train de commencer l'émission Trafic, donc là jusqu'à 19h avec le jeu du concours des affiches. 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Bonjour. Allô, bonjour.
3: Vous allez bien?
0: Ça va, merci, et vous?
3: Oui, ça va très bien, ça va très bien.
0: Oui.
3: Pour une information que la personne juste avant qui se renseignait pour le comment pour le digicode avec Max.
0: Oui, c'était pour avoir des télécommandes, on va dire.
3: Voilà.
0: Des badges, on appelle ça. Oui.
3: Moi, je suis électricien en bâtiment.
0: Oui.
3: En fin de compte, ça passe envers l'électricien, exactement. Il n'est pas l'électro technicien ou je sais pas quoi, Max. Non, ça dépend de comment vous expliquez ça. Ça dépend de le propriétaire, qu'est-ce qu'il décide. Et en fait, tu as un badge maître qui est avec l'électricien pour programmer les autres badges.
0: Oui, parce que c'est un système RFD, ça, je crois. Hein. RFD pour radio. C'est quoi encore RFD?
3: C'est, je ne connais pas le terme exactement, mais en fin de compte, le badge maître, c'est avec l'électricien.
0: Oui.
3: C'est avec l'électricien. Et en fin de compte, on garde le badge avec nous et c'est nous qui reprogrammons. Les nouveaux badges.
0: Oui, la norme entre le badge et le récepteur, c'est RFID.
3: Voilà, exactement.
0: Oh, oui.
3: Exactement. Et du coup, en général, c'est avec l'électricien. Là, le problème qui se trouve avec lui, c'est que, en fait, je sais pas si ça, les sociétés qu'on a fait des iPhones et tout comme ça, tu as un badge maître qui permet de programmer les autres badges. Vu qu'il a perdu son badge.
0: Mais, monsieur l'électricien, d'accord. Vous nous dites comment on fait. Bon, l'auditeur est là. Comme ça, il va pouvoir poser les questions qu'il veut. L'auditeur nous rejoint. Mais je pense que, évidemment, c'est le bailleur qui doit faire le boulot.
3: Exactement, exactement. Parce que c'est avec le bailleur en la fonction, l'électricien qui l'a choisi ou l'entreprise privée. Parce qu'il y a des choses qui font être en entreprise privée. On va dire selon la société. C'est qu'il y a le badge maître. Et le badge maître, c'est ce qui permet, de reprogrammer des badges.
0: Un auditeur, l'auditeur est là. L'auditeur qui nous interpellait là-dessus tout à l'heure. Allô?
4: Oui, allô, bonjour Bobby.
0: Bonjour.
4: Oui, allô, bonjour. Monsieur, en fait, c'est exactement parce qu'en fait, nous, on est parti au bailleur.
0: Et essayez d'enlever le haut-parleur, monsieur, s'il vous plaît.
4: Non, il n'y a pas au parleur.
0: Eh ben.
4: En fait, on est parti chez le bailleur. Le bailleur, normalement, il doit nous donner.

0: apte à, on va dire, même après si l'entreprise a fermé, on va dire. Hein. Mmh. Mais je vais te dire, tu as, comment t'expliquer ça? Normalement, le bailleur, il est à ce stade de te dire que ben, c'est tel électricien, telle entreprise, et de, ben, c'est même pas à toi de faire, c'est le bailleur exactement de faire, en fait. Mmh. C'est le bailleur qui va t'amener vers comment, vers l'entreprise.
1: Bah oui, non, mais c'est le bailleur qui doit faire qui doit trouver le badge. Normalement, c'est au bailleur d'aller le chercher, le badge, il me semble.
0: Exactement, parce que quand tu vois, tu fais un logement ou quoi que ce soit, tu as, en fin de compte, tu dois remettre le badge à comment on explique ça, à quelqu'un de responsable, on va dire comme ça. Nous, on garde le badge quand c'est des petits logements. Mais quand tu as des gros logements comme ça, logiquement, c'est avec, je sais pas comment ça fonctionne, en fonction, c'est en fin de compte avec l'agence immobilière ou, tu vois.
1: Bon.
0: Ils ont un badge, ils ont les clés, la première clé, même pour la boîte aux lettres, même pour les pompiers, parce qu'il faut un badge, c'est un portail automatique. Il faut que tu as le badge du pompier et de quoi que ce soit, comme quoi, qu'ils peuvent rentrer, même pour les boîtes aux lettres, hein.
1: Oui.
0: Que ce soit un truc de postal. Il faut que tu aies quand même un badge pour rentrer, parce que des fois les boîtes aux lettres sont à l'intérieur.
1: Bon, monsieur, vous, c'est qui le bailleur?
2: Le bailleur, c'est H&M.
1: Alors, il faut les relancer.
2: D'accord, merci beaucoup.
1: D'accord, merci monsieur.
0: Je vous remercie, monsieur Bobby.
1: Merci d'avoir appelé, merci monsieur pour la question. Relancez le bailleur et tenez-nous au courant. Et monsieur l'électricien, je vous remercie.
0: Merci beaucoup à vous. Allez, bonne journée.
1: Bonne journée. Le 02 62, c'est magique. Les auditeurs répondent aux auditeurs. 02 62 99 12 00. Les sujets sont libres. Allô?
3: Bonjour, monsieur Bobby.
1: Bonjour, madame.
3: L'année passée, on m'avait appelé là-haut pour ma petite fille quand elle a fait kayak. On m'a dit où c'est mon petit point de bonheur.
1: Votre petite fille avait fait quoi?
3: Kayak.
1: Du kayak, oui.
3: Oui, de cette Suzanne.
1: Oui.
3: Et bien là, elle a gagné des médailles d'or. En C4, en C même tout seul. Elle est à Mantes-la-Jolie.
1: Quoi? Attendez, ne quittez pas un petit instant, s'il vous plaît.
3: Oui.
1: On vous retrouve tout de suite. Direction la route de Sainte-Clotilde pour reparler de ces bus qui sont arrêtés dans un virage juste en bas de la clinique de Sainte-Clotilde. Laetitia, bonjour.
4: Oui, bonjour Bobby.
1: Oui.
4: En fait, je viens de passer au niveau, là, j'ai demandé au monsieur qui faisait la circulation, c'est le monsieur Citadis. Et en fait, le bus qui montait, lui, il est tombé en panne. Il y a le fourgon de maintenance qui est là. Sauf que notre bus qui descend, mais lui, il peut pas passer parce qu'il y a des voitures qui garaient sur le côté droit. Et comme notre bus est en panne, il peut pas descendre.
1: Et le bus qui montait est tombé en panne, il ne peut plus ni avancer ni reculer, il ne peut plus faire rien.
4: Le bus qui monte vers la clinique, lui il est en panne, et le bus qui descend, lui il n'est pas en panne, mais il ne peut pas passer parce que le bus est en panne et il y a des voitures garées sur le côté droit.
1: Oui.
4: Donc là pour descendre vers la mer, on va dire, ça roule super bien, mais pour monter, l'embouteillage est jusqu'au fermé jardin déjà.
1: Voilà, donc rond-point, fermé jardin. Bah, il faut éviter de passer par là, il faut éviter de prendre la montée à cet endroit.
4: Voilà, ouais, c'est ça. Donc voilà le souci en fait.
1: Et vous nous expliquez, enfin nous comprenons, il y a le bus qui montait, qui est en panne, il ne peut plus bouger, et l'entreprise de dépannage est sur place. Bon.
4: C'est sa place.
1: Et le bus qui descendait, bah, il n'y a pas d'autre endroit pour passer, il ne peut pas faire demi-tour.
4: Voilà, oui, parce qu'il est dans un virage, déjà il ne peut pas faire marche arrière parce qu'il y a des voitures derrière. Et c'est un bus, hein, c'est pas une voiture, c'est pas évident,
1: oui,
4: hein, c'est un bus. Et il peut pas descendre parce que si, en fait, s'il y avait les voitures qui sont garées à droite, si jamais les voitures peuvent se déplacer, là, le bus, il pourrait passer. Mais là, il peut pas passer. S'il frotte les voitures et en même temps l'autre bus, quoi.
1: Vous dites que pour descendre, pour les voitures maintenant, pour descendre, ça va, ça roule?
4: Ça va, ils font alterner, les voitures descendent, ça roule super bien. Mais pour monter vers Bois-de-Neuf, c'est compliqué.
1: Pour monter, c'est non. On va éviter l'endroit.
4: Voilà, il faudra éviter. Voilà.
1: Merci pour ces explications.
4: Je vous en prie, Bobby. Bon après-midi à vous.
1: Bon après-midi.
4: Merci,
1: au revoir.
4: Au revoir.
1: Voilà, on en sait beaucoup plus maintenant. Un bus en panne et voilà que deux bus, qu'un bus qui descendait, lui, il est bloqué. Le bus en panne, c'est celui qui montait. Il y a au moins un mécanicien sur place. Hein. On est en train de faire le nécessaire. Il est conseillé de ne pas tenter de monter la route de Sainte-Clotilde en ce moment. Dans le sens de en descendant, vous pouvez avec un véhicule léger, vous pouvez passer. 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Madame? Madame.

0: Et merci d'avoir patienté.
1: Oui,
0: oui. Puis, votre petite fille, médaille d'or.
1: Oui, elle n'en a que 13 ans.
0: Oui.
1: Là, elle monte la jolie. Elle a eu une médaille de bronze, une médaille d'argent, et là, elle vient d'avoir la médaille d'or.
0: Alors là, félicitations.
1: Oh, oui, Bobby, parce que c'est mon petit pot de bonheur l'année passée. Moi, j'avais appelé à où elle est partie là-bas. Quand t'es à quatre mamans tout seul, sans des adultes, parce que les adultes, ils finissent arrivent là-bas. M'a eu confiance. Et ben, comme par hasard, moi, j'avais des neveux, que c'était autres qui étaient sur la ligne, et c'était autres qui la prend mes enfants en charge. Et cette année, c'était mieux organisé. C'est la partie avec notre coach. Et là, j'avais à monter la jolie, et elle a gagné le championnat de canoë-kayak de Sainte-Suzanne.
0: Médaille d'or, médaille de bronze, médaille d'argent aussi. Elle a toutes les médailles, là, maintenant.
1: Elle est la trois lois pour porter le 28, Paul va retourner.
0: Hein. Oui. Ah bah, félicitations.
1: Des concours à faire ce matin-là, mais elle ne connaît pas quel endroit.
0: Et elle est de Sainte-Suzanne ou elle a découvert la discipline
1: non,
0: à Sainte-Suzanne?
1: Elle est de Sainte-Suzanne, c'est le Breton Angèle.
0: Angèle, le Breton, oui.
1: Le Breton, oui. Et sa copine, c'est Pauline.
0: Oui.
1: Et là, les dessus, là, sur la comité régionale de canoë-kayak, là, la petite fille-là, avec elle, sa copine, c'est comme deux sœurs. Et ben, elle fait ça autant pour un grand camarade à où qu'il est décédé l'année passée. Qui habite là-bas Saint-Leu, et on y habite Saint-André, grand camarade Daniel Maillot, plombier.
0: Ah bon?
1: Ah oui?
0: Oui.
1: Bobby, c'était un grand camarade à où ça? Ça fait habiter dans Saint-Leu, ça. Lui est mort l'année passée à domicile.
0: Oui.
1: Il est mort dans le bras de mon garçon. Et ben, nous, ça, ils vivent avec ça, mais il est dur.
0: Bien sûr.
1: Dur parce qu'il est mort à domicile.
0: Ben, il était jeune en plus.
1: Oui, Daniel était jeune, oui. Daniel, c'est le poumon que l'a bousillé. Mais oui. Bon, Bobby, doucement, il faut remonter la pente, il faut nous vivre pour les petits jeunes, hein, les petits enfants.
0: Et voilà, et notamment pour Angèle.
1: Angèle
0: de Sainte-Suzanne, elle est tombée dans la discipline parce qu'il y a le stade en eau vive là-bas ou...
1: Oui, le stade en eau vive à Sainte-Suzanne, oui.
0: Elle a commencé la pratique là-bas.
1: Oui.
0: Oui.
1: C'est la même Danielle que l'a-t-elle allée, l'a fait pour les premiers coups pour elle.
0: Oui.
1: Elle TM, son petit frère aussi TM, mais elle c'est plus, elle fait ça, c'est comme dit Bonnard, ça c'est sa drogue, ça c'est sa vie.
0: Et comme poisson dans l'eau.
1: Poisson dans l'eau, l'année prochaine, m'y pense qu'elle va aller aux États-Unis, là.
0: Oui.
1: Ouais.
0: Bon.
1: Et c'est où le petit pot de bonheur?
0: Merci beaucoup.
1: Et c'est pas ça, m'attend à où arriver, moi, appelle à où.
0: Oh, c'est gentil, et gros bisous et félicitations, Angèle Le Breton.
1: Ah oui, Angèle Le Breton avec Pauline.
0: Mélée, bon, merci.
1: Allez, regarde canoë kayak, Sainte-Suzanne, Wawa.
0: D'accord, bravo, Sainte-Suzanne,
1: allez,
0: bravo, Angèle
1: merci,
0: Le Breton.
1: Merci.
0: Allez, merci.
1: Merci, mon pôle bonheur.
0: Allez, au revoir.
1: Allez, au revoir, Bobby.
0: Et puis, à 15h34, ces difficultés de circulation qui nous sont signalées à Terre Sainte. Alors, est-ce que c'est en rapport avec le front de mer qui est fermé pour des festivités? Si vous avez des informations, il semblerait que oui, hein, front de mer fermé, les festivités du 14 juillet, qu'on va célébrer le 13 à Saint-Pierre, et pas qu'à Saint-Pierre d'ailleurs. En tout cas, des difficultés de circulation à Terre Sainte. Pour vous les automobilistes, bon courage, vraiment. Et 02 62 41 51 51, notre service radio-guidage. La suite avec vous, la libre antenne, après une courte pause.
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0: Radio Freedom, 15h36. Dans un instant, d'autres appels pour la libre antenne. Mais d'abord, on va souhaiter un bon anniversaire de mariage à Marseille. Pas la ville. Bonjour Marseille.
7: Oui,
0: bonjour. Vous vous appelez bien Marseille?
7: Oui, comme la ville.
0: Oui, bonjour, comment ça va?
7: Bonjour. Oui, ça va très bien.
0: Oui.
7: Ça va bien.
0: Alors, vous nous appelez parce que c'est votre anniversaire de mariage aujourd'hui.
7: Aujourd'hui, oui, 50 ans.
0: 50 ans de mariage. Comment s'appelle madame?
7: Daniel Fontaine, Daniel Blancourt.
0: Daniel Ablancourt, né Fontaine.
7: Voilà,
0: oui.
7: Né Fontaine.
0: Marseille et Daniel Ablancourt.
7: Ah ben, parce que tout le monde de la Rue des Cabouis nous connaît.
0: Oui. Et là, vous habitez en métropole maintenant?
7: Oui, j'habite en métropole en Dordogne.
0: D'accord, oui. Mais vous avez habité à la Ravine des Cabris.
7: Voilà, c'est ça.
0: Oui, depuis combien de temps vous êtes en métropole?
7: Oh, ça fait pas longtemps, ça fait 4 ans.
0: Oui.
7: Seulement 4 ans.
0: Mm-hmm. Ouais. Ça va, fait pas trop chaud là-bas, là?
7: Ah là, là, là, oula. un carré de béant au soleil, ils font pas.
0: Alors, Marcel...
7: Des œufs.
0: Oui.
7: On peut faire frire des œufs au soleil.
0: Ah ouais, oui, il y en a qui ont essayé, il paraît que ça marche.
7: Ça marche bien.
0: Alors, Marseille et Daniel, vous êtes mariés en 1976.
7: Voilà, c'est ça.
0: Vous avez traversé des moments magiques, des moments plus difficiles aussi.
7: Aussi.
0: Et vous avez tenu bon.
7: Ah oui.
0: Oui. Vous avez fait quoi de votre vie? Vous avez travaillé dans quoi?
7: Dans le bâtiment.
0: Mmh.
7: Et j'ai fait un peu de tout. Hein. Oui.
0: Et Daniel?
7: Daniel, il travaillait au foyer Barbeau.
0: Le foyer Albert Barbeau à Saint-Pierre.
7: Badolive.
0: Oui. Et bien peut-être que des gens qui sont passés, qui ont côtoyé le foyer Albert Barbeau, se souviennent de Madame Danielle à Blancourt.
7: Ah oui, et beaucoup, beaucoup, beaucoup de personnes dans la Ravine des Cabouis connaissent.
0: Oui.
7: Ouais, ouais.
0: Bon, ben nous à Freedom, on vous souhaite un joyeux anniversaire de mariage.
7: Ben, je vous remercie beaucoup et continue bien comme ça, Freedom. Et je donne mon bonjour à tous les personnels.
0: Merci beaucoup. Et on m'a dit que vous étiez un fidèle auditeur de Radio Freedom, ici à la Ravine des Cabris et maintenant en Dordogne.
7: Ah oui, j'ai vécu 45 ans à La Réunion.
0: Oui.
7: Ben, toujours fidèle au Freedom.
0: 45 ans à La Réunion, c'est l'âge qu'a la radio.
7: Ouais,
0: et,
7: bah oui.
0: Et alors les enfants, combien d'enfants?
7: J'ai deux filles.
0: Deux filles, combien de petits-enfants?
7: Quatre petits-enfants.
0: Oui. Qui vivent à La Réunion ou en métropole?
7: Il y a une fille à La Réunion et une ici, près de chez moi. Là,
0: oui.
7: Avec ses trois enfants.
0: Eh bien, on vous souhaite tout le bonheur du monde, que ça continue. Bon anniversaire, bonjour en passant à la famille Ablancourt de Ravine des Cabris et de
7: oui,
0: partout. Hein.
7: Oui, je donne le bonjour à toute la famille Ravine des Cabris.
0: Oui.
7: Tous mes copains et toutes mes copines aussi que j'ai connues dans le temps.
0: Vous passez le bonjour à toutes les copines que vous avez connues dans le temps.
7: Oui, bien sûr.
0: Oui. Daniel ne sera pas jalouse.
7: Ah non.
0: Bien.
7: Non, là, il n'y a plus de jalousie, là.
0: Allez, à nos amitiés à Daniel et Marseille, à tous les deux, plein de bonnes choses.
7: Merci beaucoup, passez une bonne journée, continuez comme ça.
0: Merci beaucoup, au revoir.
7: Allez, au revoir, et bientôt aussi c'est l'anniversaire de Freedom.
0: Le 14 juillet, c'est demain.
7: Eh bien voilà.
0: Et oui, et demain matin, alors si vous vous levez de bonne heure, vous allez entendre Camille Sudre à la radio. Il vient
7: oui,
0: toujours...
7: D'accord.
0: Il ne manquerait pour rien au monde l'anniversaire de la radio.
7: D'accord. Et c'est à quelle heure à peu près?
0: Alors, je crois que c'est à peu près à 9h de la Réunion, donc 7h chez vous.
7: Oui, 7h. Ouh là là. Ça fait un peu chaud, mais on réveille un petit peu plus. Enfin, je vais essayer de le réveiller un petit peu plus.
0: Mais 7h, ça va. Et puis, et vous savez, les anciens, ma grand-mère disait toujours, le monde appartient à ceux qui se lèvent tôt.
7: Ah oui, bien sûr, c'est oui.
0: Bon, demain matin, 7h, heure de Paris, 7h en Dordogne, Camille Sudre, sur Freedom.
7: Oui, voilà, en tout cas, je vais essayer. Hein. Merci beaucoup.
0: Merci.
7: Passez une bonne journée.
0: Merci, bon après-midi.
7: Allez, au revoir.
0: Au revoir. À Saint-Pierre, complètement bloqué à cause des festivités, front de mer fermé et des difficultés dans le secteur de Terre-Sainte. On remercie Manu pour cette information avec vraiment de gros embouteillages. Hein, 02 62 41 51 51 pour les informations. Freedom, allô?
8: Allô, bonjour.
0: Bonjour.
8: Je suis en direct à radio là?
0: Oui.
8: Bonjour Monsieur Bobby. Voilà, tout à l'heure j'écoutais la radio et j'ai entendu dans l'émission Monsieur Max. Il y a un monsieur qui n'était pas content avec l'animateur Monsieur Max.
0: Oui.
8: Et j'appelle pour dire à Monsieur Max, quand les gens sont agressifs et menaçants comme ça, il faut prier Dieu et demander la protection de Dieu. Parce que quand les gens ils menacent, ils font peur, on demande à Dieu de l'aide, les gens ils changent d'avis, ils viennent pas directement vous faire du mal.
0: Mais il faut prier en silence ou faire notre Père qui êtes aux cieux.
8: Il peut parler dans sa maison, parler directement à Dieu.
0: Ah d'accord, donc Max par exemple, il gagne un causement à 10h sur l'antenne, il faut qu'il attende qu'il soit chez lui pour prier.
8: Après qu'on y va rentrer chez lui, les menaces, il fait peur. Il a peut-être peur que les gens vont passer à l'acte.
0: Max, si vous entendez, parce qu'il n'est pas dans les parages, mais je pense qu'il écoute la radio, s'il veut venir nous dire, déjà j'ai une question pour lui, quand il y a quelqu'un qui lui crie un peu dessus ou qui n'a pas le courage de rester et qui raccroche, ça s'est passé tout à l'heure, est-ce qu'il a peur, est-ce qu'il est mal quand il rentre chez lui, est-ce qu'il a besoin de prier, il pourra nous dire s'il vient tout à l'heure. En tout cas, vous dites qu'il faut qu'il prie.
8: Non, monsieur, moi aussi, ça se passe comme ça pour moi tout le temps. Je me fais agresser, mais j'ai reconnu la voix de ce monsieur-là. J'ai comme l'impression qu'il y a un monsieur comme lui, là, qui m'agresse aussi. Et donc là...
0: Comment ça, un monsieur qui vous agresse comme le monsieur tout à l'heure?
8: La voix, les pareils.
0: Non mais Max, il est exposé, il est à la radio, il s'exprime, il dit que vive l'Espagne. Il passe un petit morceau de Georgette Plana. Et viva Espagne. Mais il est exposé, mais vous, pourquoi il y a un monsieur qui vous ennuie?
8: Ils font ça comme ça tous les jours, gratuitement, ils arrivent directement, ils agressent comme ça. Mais après, à la radio aussi, quand je parle, j'entends souvent les femmes qui rappellent, qui disent, Madame Chapelet, tout le temps, c'est la même chose. Voilà, je voulais absolument expliquer à ces auditrices-là qui n'apprécient pas que quand moi j'appelle, elles font ça, elles deviennent agressives face aux autres personnes qui appellent parce qu'elles écoutent souvent la radio. Et quand c'est comme ça, là, quand la personne qui écoute trop la radio, elle devient agressive, il faut éteindre un petit moment la radio pendant, par exemple, une semaine, on n'écoute pas la radio Freedom, et après on revient. On remet la radio, on recommence à écouter ce qui se passe à la radio. À ce moment-là, on n'a plus les mêmes colères, les mêmes agressivités envers les gens. C'est-à-dire que la même personne pourra appeler, mais ça ne va pas déranger la personne. Quand elle voit qu'elle va rentrer en lutte, elle va agresser les gens pour ce que les gens ont dit, leur attitude, ou sinon... ils sont là souvent, mais il faut tenir un petit moment la radio.
0: Non, mais peut-être pour vous, mais après, peut-être pour vous, madame, mais ceux qui nous écoutent, ils sont peut-être pas obligés d'éteindre la radio, ils peuvent écouter la radio tous les jours sans pour autant se sentir mal, parce qu'il y en a eu, il y a eu quelqu'un. Vous savez, la liberté, c'est ça, on parle à la radio un peu comme on a l'habitude de parler. Donc si on est un peu en colère, on parle en colère et ça s'entend, on parle avec de la colère et ça s'entend. Et si c'est Max, on a fait les frais tout à l'heure.
8: Il faut pas agresser les gens qui appellent.
0: Oui, c'est pas joli.
8: Les personnes qui appellent parce qu'elles ont dit ceci, elles ont dit cela.
0: Mais après, là, Max, tout à l'heure, je demande à Bastien s'il a eu la même impression que moi. Moi, j'ai vu Max quand il a quitté l'antenne tout à l'heure. Il ne semblait pas contrarié, il semblait aller bien, non? Ah, vous avez trouvé abattu, Bastien?
8: Souvent.
0: Ah ouais, un peu.
8: J'entends que Max, des fois, quand il parle, il est agressé parce qu'il avance. Mais après là, c'est ça qui de, on de, les réunionnais là, les réunionnaises là devraient arriver à faire, c'est-à-dire contacter soit animateurs ou les personnes qui ont parlé. Sans agressivité, c'est-à-dire...
0: Bon, allez, on va lancer un appel. Briller.max. D'ailleurs, je ne le vois plus malgré mes appels de tout à l'heure. Alors que normalement, il est ici, hein, il n'a pas fini, mais il est peut-être en train de... Il s'est peut-être retiré pour une prière. Et bon, on va garder votre conseil. Briller.max.
8: Oui, ben comme ça, après, le monsieur va oublier. Il va pas attaquer Max, parce que là, tout le monde a entendu, tout le monde est inquiet. Mais après, là, on est en train de parler, on discute. Voilà, c'est pour ça qu'il faut pas agresser, ni travailler. Il sert à rien, on est
0: bien
8: là.
0: Bien sûr.
8: Mais moi, je suis toute seule à la maison. Quand j'ai besoin de parler, ben j'appelle Radio Freedom. Mais je suis bien contente de parler avec les personnes, de parler avec Max.
0: Eh ben, c'est réciproque.
8: Avec vous, voilà. Ben, voilà, je suis contente, hein, ça. Ça me fait du bien.
0: Oui.
8: Voilà. Et donc, moi, j'aurais aimé que les gens, ils agressent pas les personnes qui parlent, là, les personnes qui appellent. Là. Il faut parler calmement, même si on a des choses compliquées à dire. Parce que chez moi, vous savez, quand je dispute avec mes enfants, je dispute si doucement. C'est-à-dire, je crie pas fort. J'apprends mes enfants à disputer si doucement. C'est-à-dire, on dit ce qui est compliqué, ce qui est difficile à entendre, doucement. C'est vrai, il faut tester, hein. Vous allez voir, ça change tout.
0: Très bien, merci madame. Il faut prier. Merci.
8: Au revoir.
0: Bon après-midi. 02 62 99 12 00. Allô?
9: Allô?
0: Bonjour.
9: Oui, bonjour.
0: Oui.
9: Voilà, moi je voulais appeler en fait, c'est pour parler. Alors, on est un groupe d'une association qui s'appelle l'ALEFPA. Et on vient tout juste d'atterrir à la Réunion là. Et on sort faire les jeux handisport. C'est une association avec les jeunes en situation de handicap.
0: Oui.
9: On a été dans une petite ville qui s'appelle l'Allier. Et du coup, ben, je voulais juste dire que nos petits jeunes de la Réunion, ils ont eu leur petite médaille. Ils ont pas fini premier parce que c'est un truc, c'est du sport, comment dire, bah pour la cohésion, pour que les jeunes s'entraident entre eux. Et des petits jeunes de 14, jeunes de la Réunion, viennent tout juste de revenir avec leur petite médaille et leur trophée des handisports, on va dire.
0: L'ALEFPA, l'association reconnue d'utilité publique, hein, on parle bien de cette association-là, oui.
9: C'est exactement ça.
0: Et vous avez excellé dans quel sport?
9: Alors, il y avait un peu de tout. Il y avait du basket, il y avait de la course à pied, il y avait de la pétanque, il y avait du water polo. Et ben, nos petits jeunes se sont débrouillés pour avoir leur petite médaille. Malgré les difficultés, ils ont réussi à dépasser leurs difficultés de tous les jours pour pouvoir permettre d'avoir leur petite médaille et ils sont contents. Et là, on vient tout juste de revenir à la Réunion ce matin. On vient tout juste d'atterrir, pardon. Et du coup, ben, je voulais appeler pour annoncer un petit peu, quoi.
0: Ils étaient combien de jeunes?
9: Alors, il y avait en tout 8 jeunes, de chez nous en tout cas, de l'ALEFPA. Après, il y avait plusieurs structures de la Réunion qui sont parties. Mais voilà, on a rejoint plein de structures. On était plus de 400 après arriver en métropole, dans la ville de l'Allier. Et du coup, ben, nos petits 8 jeunes, en tout cas, ils étaient très contents, ils ont profité, ils ont pu profiter, voir d'autres choses, on va dire.
0: Eh ben, bravo. Heureusement qu'il y a des gens comme vous qui prenez le temps d'accompagner les jeunes. On parle beaucoup c'est d'inclusion, là, hein, parce que c'est...
9: C'est clairement ça.
0: Oh, ouais.
9: C'est ça. Mmh. Du coup, ben voilà, des jeunes ont pu profiter. On a été en Espagne, on a pu voir Paris aussi. Et là, on est rentré aujourd'hui, tout à l'heure, il y a à peu près une heure, on est arrivé. Et du coup, ben, les jeunes très contents avec leur médaille au cou et le petit trophée, comme quoi, ben, ils ont gagné quelque chose.
0: Mmh. Bravo.
9: Quelque chose.
0: Bravo.
9: Merci beaucoup.
0: Merci d'avoir appelé. Bon après-midi.
9: Merci. Bon après-midi à vous.
0: Au revoir. Et pendant ce temps-là, il y a bloqué à Roissy Charles de Gaulle 23 jeunes. Ils ont raté l'avion hein, pour rentrer à la Réunion. On reprendra de leurs nouvelles un petit peu plus tard. Apparemment, les encadrants seraient arrivés en retard. Le groupe est arrivé en retard à l'aéroport. On reprendra de leurs nouvelles un petit peu plus tard. 99 12 00 Freedom. Bonjour. Allô.
10: Oui, bonjour.
0: Bonjour, là le son n'est pas possible. C'est deux mots, on suffit. Il faut vous déplacer, je sais pas, il faut faire un truc.
10: Bonjour.
0: Peut-être.
10: Oui.
0: Allez-y, continuez, et puis si c'est pas bon, on va conclure. Hein.
10: Oui. Et est-ce qu'on va entendre mieux?
0: Non, je vous entends pas bien, mais suffisamment pour pouvoir vous écouter, allez-y. Non, on ne comprend rien, monsieur.
10: D'accord,
0: mais oui, avec un... Là où il y a du réseau, regardez un petit peu le signal sur l'écran de votre téléphone. Freedom, allô.
11: Oui, bonjour, excuse-moi, oui. C'est monsieur Bobby, hein.
0: Bobby, oui.
11: Ouais, bonjour, j'ai perdu tous mes papiers hier.
0: Oui.
11: De nom, surnom, Jean-François.
0: Attendez un instant, monsieur, s'il vous plaît, hein. Oui, Lise, pour la route à proximité de la clinique de Sainte-Clotilde. Quelle nouvelle? Bonjour.
12: Bonjour. Bonne nouvelle, du coup, parce que là, il y a moins de 10 minutes, la circulation roule tranquille, tout passe.
0: Il n'y a plus aucun bus, là. Celui qui montait.
12: Il n'y a plus. Tout circule normalement, là.
0: Ah, ben voilà, tout est rentré dans l'ordre.
12: Oui, super.
0: Bon. Et vous avez assisté à toute la scène depuis votre balcon.
12: Exactement.
0: Oui. Bon, et comment est la route à proximité?
12: Je pense que le problème s'est résolu, j'ai dit, il faut que je vois là, pour que je vous signale.
0: Ah ben oui, vous faites très très bien. Alors, ouais, le mécanicien est arrivé, et puis il a rapidement pu dépanner le bus. Hein.
12: En fin de compte, il n'y avait même pas de mécanicien ni rien. Il y avait juste un agent de la circulation, je pense de la commune, il portait un gilet jaune.
0: Oui. C'est ça. Ah ben il y a Laetitia tout à l'heure qui nous a appelé pour nous dire qu'il y avait un mécanicien sur place.
12: Ah bon, il y avait mécanicien d'abord,
0: ouais, ouais.
12: Ben j'ai les papiers sur lui.
0: Oui, et eh ben en tout cas là maintenant, ça y est, il n'y a plus de blocage et on roule bien à proximité de la clinique.
12: À l'arrière du véhicule, là, parce que tout ce qui était devant, moi j'ai pas vu devant.
0: Oui, ah ben non, mais les bus sont à l'arrière chez nous.
12: Ah d'accord, ben...
0: Les moteurs sont à l'arrière, pardon.
12: D'accord, ben génial.
0: Allez, merci, bon après-midi.
12: Merci Bobby, bon après-midi.
0: Merci beaucoup. Information pour les auditeurs de Freedom 2. Tout à l'heure, on vous a conseillé d'éviter de passer du côté de Fermé-Jardin pour monter vers la clinique de Sainte-Clotilde. C'était à cause d'un bus en panne. La circulation était difficile dans un virage juste avant d'arriver à hauteur de la clinique. Eh bien, il n'y a plus de bus arrêté maintenant. Tout est bien. On roule normalement sur la route de Sainte-Clotilde. Merci à toutes et à tous pour vos informations. Le service radio guidage, le 02 62 41 51 51. Monsieur, merci d'avoir patienté.
13: Non, de rien, monsieur.
0: Oui.
13: Moi, j'ai perdu mes papiers soit sur Saint-Pierre.
0: Oui.
13: Le casino, et soit au marché Florent de Camélia.
0: Ah, à Saint-Pierre ou au Camélia, oui.
13: Voilà. Et ben, mon nom, c'est surnom Jean-François. Mais il y a tout donné à mon pièce d'identité, mon PMI.
0: Oui.
13: Et ben, il y a tout laissé. C'est un petit... Comment quoi? Un petit... Ils mettent tous les... Ah, comment ils disent ça? Toutes les papiers dedans, alors. C'est pas gros, c'est fin.
0: Les papiers sont au nom de Monsieur Sornon, Jean-François.
13: Voilà.
0: Si on a trouvé vos papiers, Monsieur Sornon, il faut appeler la radio au 02 62 41 51 51.
13: D'accord.
0: Et on passera une annonce. Et vous pouvez nous rappeler ce soir entre 19 et 20 heures.
13: Ah, d'accord. Ben, merci, monsieur.
0: Je vous en prie. Bonne chance. Merci. 02 62 99 12 00. Allô? Allô? Freedom, bonjour. Allô?
14: Oui.
0: Oui, bonjour.
14: Bonjour, monsieur Bobby.
0: Oui.
14: Pour moi, c'est un début.
0: Non, il y a des problèmes de réseau. C'est bizarre, hein, souvent les gens qui arrivent à la radio, à l'antenne, en disant « Vous m'entendez bien ?» Bah, c'est ceux qu'on entend mal.
14: Là.
0: Oui.
14: Ça va?
0: Allez-y.
14: Voilà, c'est pour 14 juillet demain.
0: Oui.
14: Vous permettez juste une petite chanson?
0: Non.
14: Non?
0: Non. Alors, on est dans la libre antenne. Si on commence à passer des chansons là, comment je vais faire dans les 3 heures qui viennent?
14: Ah, voilà. Ben, bonne soirée.
0: Alors, ou alors, je n'ai pas compris parce qu'il y a vraiment un problème de réseau. Vous vouliez chanter une chanson ou me demander une chanson?
14: Non, chanter.
0: Ah, d'accord, vous voulez pousser la chansonnette. Bon, on est le 13 juillet, allez-y. Mais pas trop long, hein?
14: Non.
0: Oui, allez-y.
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0: Madame Aliette, merci, bravo. Je crois que l'année dernière, vous aviez aussi chanté la Marseillaise.
14: Oui.
0: Bon, allez, c'est l'exception, hein, parce que c'est le 14 juillet demain.
14: Voilà, et puis
0: voilà.
14: Bonne fête pour Freedom.
0: Merci beaucoup.
14: Et puis pour la France va gagner en cette chanson. Cette année, elle est pour Freedom, pour la Marseillaise, pour la France, la Coupe du Monde, et voilà.
0: Et les bons. Et il y avait personne ici pour siffler la Marseillaise, hein. C'est bon. Tout va bien.
14: Allez, bye.
0: Allez, bon après-midi.
14: Merci.
0: Radio Freedom. Allô?
15: Allô?
0: Bonjour.
15: Bonjour.
0: Oui.
15: Je sais pas si c'est mon tour, j'ai l'impression que c'est pas avant toi, je pense.
0: J'ai pas compris du tout. Pardon, madame?
15: J'ai besoin d'un service. J'ai perdu deux Royal Bourbon qui sont au-dessus au niveau du tampon.
0: Vous avez le haut-parleur, c'est quasi sûr?
15: Non, j'ai changé de... Là, vous m'entendez mieux?
0: Là, c'est mieux. Alors, vous avez perdu deux chiens au tampon?
15: Deux Royal Bourbon qui sont au-dessus au niveau du tampon.
0: Pardon? Qui sont quoi?
15: Ils se sont enfuis.
0: Oui.
15: Dans le jardin. Je sais, c'est juste voir si quelqu'un les voit. Ils sont très gentils.
0: Oui. Et eh bien, si on a trouvé les Royal Bourbon au tampon, dans quel quartier du tampon?
15: Alors, donc, je ne sais pas où ils ont pu aller, mais c'est vers à l'entrée du tampon, quand des concessions.
0: Quand des concessions au tampon, oui.
15: Voilà.
0: Eh bien, on appelle la radio 02 62 41 51 51.
15: Voilà, si quelqu'un a vu deux Royal Bourbon, chantez comme tout, je veux bien qu'on m'appelle. Ouais.
0: D'accord.
15: Et moi, je fais comment, du coup?
0: Vous nous rappelez ce soir entre 19 et 20 heures pour laisser votre numéro.
15: D'accord, c'est très gentil, merci.
0: Merci.
15: Si quelqu'un les voit, ils sont très gentils, sauf qu'ils n'aiment pas les chats. Mais ils sont très gentils avec les chats.
0: D'accord.
15: Merci beaucoup.
0: Merci, bon après-midi.
15: Merci, bonne journée, bon après-midi.
0: Au revoir. Radio Freedom, bonjour. Allô?
16: Oui, Bobby.
0: Oui.
16: Ouais, tout à l'heure, moi, je ne sais pas là-haut, là. La radio, là, rappelle-moi.
0: Oui, parce que le réseau, t'es pas bon. Mais pourquoi, souvent, parce que c'est pas la première fois, là où vous êtes, c'est pas bien couvert, qu'est-ce qui se passe?
16: Ben non, c'est plutôt, je pense que c'est avec mon téléphone, mais pas bon, j'ai des problèmes de micro, je ne connais pas, mais c'est plus au niveau du téléphone, hein.
0: D'après ce que j'ai entendu tout à l'heure, c'était pas le micro, hein. C'est comme si le réseau est pas bon.
16: Ah, ben là, mais c'est dans les hauts, moi, dans les hauts de cratère, et la pluie tombe.
0: Oui.
16: Ouais, et si tu peux revenir sur l'histoire de la démolition de la case Fittol, la Saint-Leu, là.
0: À la Pointe-au-Sel, oui. Le conservatoire du littoral, deux, trois coups de godet, et fini, plus de case.
16: Oui.
0: Alors, le maire voulait pas, mais il est arrivé lorsque la case était déjà détruite.
16: Oui, mais il faut savoir que historiquement, ces gens-là, ils habitent là depuis plus de 80 ans,
0: oui.
16: Père en fils, et que le meilleur premier magistrat de la commune n'a pas été informé. Et nous voudrions savoir la réunion qui s'est prise des décisions comme ça. Est-ce que c'est le préfet? Est-ce que le conservatoire littoral? Mais bon, d'accord, mais est-ce que... Il n'était pas possible que ces gens-là rachètent le terrain au lieu de revendre le terrain à famille qu'on n'est pas, hein, mais pas là-bas, peut-être les familles pourra répondre là-dessus. Pourquoi on n'a pas demandé à la famille de racheter le terrain, sachant que j'ai des priorités, alors que j'ai des glades.
0: Oui, mais enfin bon, un terrain sur le littoral, avec le conservatoire du littoral, c'est des choses faciles à dire et je ne sais pas si elles sont faciles à faire. Je vais vous laisser, il est 16h et presque une minute.
17: L'actualité, c'est avec vous, Wallis Glaise. Bonjour Wallis. Bonjour Marlène, bonjour à tous. C'est ma plus grande fierté d'avoir été le chef des armées depuis 2017. Les mots d'Emmanuel Macron tout à l'heure au pied de l'hôtel de Brienne, siège de ministère des armées. Un discours aux allures de bilan. Oui, nous devons préparer les guerres à venir, a affirmé le président tout en rappelant que ce sont les guerres d'aujourd'hui que nous devons gagner. Emmanuel Macron qui réunit cet après-midi à Paris un sommet de la coalition des volontaires pour l'Ukraine en présence du président ukrainien Volodymyr Zelensky. Objectif de ce sommet, accroître le soutien à l'Ukraine et faire la pression sur la Russie. L'Europe doit-elle interdire les réseaux sociaux aux enfants pour les protéger? Des experts remettent aujourd'hui des recommandations à la Commission européenne qui annoncera bientôt ses arbitrages. Bruxelles réfléchit à l'opportunité de mettre en place une majorité numérique à l'échelle de toute l'Union européenne. Le feu pourrait être d'origine volontaire, c'est ce qu'affirme Laurent Nunez en déplacement en forêt de Fontainebleau. La forêt ravagée par un incendie depuis hier, 800 hectares ont été brûlés, plusieurs villages évacués. Le ministre de l'Intérieur, Laurent Nunez, évoque une dizaine de points de départ d'incendie qui laissent penser à une origine volontaire du feu. L'objectif est de fixer aujourd'hui l'incendie, a indiqué le ministre. Le texte sur l'aide à mourir est de retour une dernière fois devant l'Assemblée aujourd'hui et elle devrait être adoptée selon toute vraisemblance ce mercredi. Le texte a pourtant été rejeté à 3 reprises par le Sénat. Gérard Larcher, son président, a annoncé qu'il saisira le Conseil constitutionnel en cas d'adoption du texte. Les Bleus à Dallas, l'équipe de France avec son jeu impitoyable est prête à glorifier la loi du plus fort face à l'Espagne en demi-finale de Coupe du Monde. L'Espagne a certes remporté les deux dernières confrontations face aux Français en Ligue des Nations et à l'Euro, mais attention, on sait, il ne faut pas se raccrocher à son passé. Demain, jour du match à Dallas, le soleil ne sera pas implacable. Des orages sont annoncés.
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0: 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Allez, c'est le moment d'en trouver la Moukatali. On va parler de Freedom. On va parler des WC publics et aussi de politique.
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1: Bonjour, mon Katali. Comment il se pose au bonheur de mon sac à 5 gagner la ligne comme ça? Ah oui, 5 gagner la ligne, moi, 200 fois, 100 fois, 200 fois, ben, pas du tout, la ligne, bonheur de mon tout le temps, il cause, et où, écoute, à Zot, là, pour y avoir grand couillon, et jamais on gagne la ligne. Ma petite fille, là, en métropole, là-bas, là, elle est son BIT. C'est, il répond pas du tout, mais tout le temps le même monde, tous les jours le même. Arrêtez, goudon. Il faut arrêter, si!
2: Allô, bonjour, j'aime bien Freedom, beaucoup, beaucoup, mais quand on appelle sur le 41, 51, 51 pour un trouvé ou, un trouvé urgent, c'est trop long, parce qu'ils prennent trop de temps, je sais pas, c'est peut-être fait exprès, hein, ils laissent traîner, et après derrière nous, on se dit, ah ben non, on va pas attendre tout ce temps-là, hein, c'est bon, hein, on raccroche, et vous pensez aux autres qui sont derrière, parlez pas trop, plein de monde derrière, mais bravo Freedom, allez, on vous aime bien, mais ça serait quelque chose à faire, bisous.
3: Bureau d'information, s'il vous plaît. Et quoi veut dire toilette publique dans les garotières? Il veut dire pisse à terre, fan de papier à terre. C'est quoi les toilettes publiques? Chez elles, comme ça, les publics chez elles respectent un peu les toilettes publiques. Madame Moukata, ça, t'es cochon, Madame Moukata.
4: Voilà, je parlais pour la corruption des élus et tout ça, là. Il y a des choses à faire, à mettre en place. Et ils le disent tout le temps. Il y a des référendums à faire pour que ce soit le peuple qui juge un peu, qui pose les bonnes questions. Mais ça, ils le disent toujours. Dans les politiques, ouais, on va faire un référendum sur ci, sur ça, sur l'immigration, sur ci, sur ça. Mais non, jamais ils le font. Parce que ça leur rapporte trop, l'immigration. Vous vous rendez pas compte? Il faut baisser les salaires, mais vous voyez rien. Et il faut voter les bons politiques aussi. Hein. Je parle pas que de la droite et de la gauche. Hein, parce que c'est ça. C'est sympa à voir, mais il faut avoir un peu d'intelligence dans la tête. Allez, au revoir.
5: Salut la Réunion, on fait arriver.
0: Radio Freedom, il est 16h et presque 8 minutes. On peut continuer évidemment avec vos pronostics pour le match de demain entre la France et l'Espagne. On a à la radio des gens qui sont pour l'Espagne, et oui, c'est leur droit, et puis des gens qui sont pour la France. Vous pouvez nous dire, vous, pour qui vous roulez? 02 62 99 12 00. Voilà, c'était Valérie dans un délire pour l'Espagne. 02 62 99 12 00, le standard, les sujets sont libres. Allô?
6: Bonjour, en fait je vous appelle parce que j'aimerais avoir l'avis des auditeurs.
0: Oui.
6: En fait j'habite dans un logement social et autour de moi il y a des logements sociaux où des personnes ont fait leur propre chapelle.
0: Une chapelle dans un logement social?
6: Malba, ouais.
0: Oui.
6: Dans une maison. Et tous les mois, j'en ai une autre cérémonie. Quand on a fait des cérémonies, il peut aller sur 3 jours. Il prévient où? La semaine, pour la semaine.
0: Attendez, expliquez aux auditeurs. Alors, une chapelle, souvent, ça prend un peu de place. Dans les logements sociaux, il n'y a pas beaucoup de place. Comment ils ont fait?
6: Ben là, mais je pense que la chapelle doit faire à peu près 3 mètres sur 2 mètres. Donc,
0: et le terrain où elle est implantée, c'est chez un locataire ou appartient à ces places communes, des parties communes?
6: Le locataire, et il est là aménagé, parce que c'est une maison à terre, il est là aménagé en sorte qu'il peut faire son petit chapelle, qu'il peut faire ses cérémonies à l'intérieur. En soi, chacun est libre de pratiquer sa religion, ça ne dérange pas moi. Mais pour moi, il y a des lieux adaptés à ça, justement, pour que Vanette puisse faire des cérémonies sans dérange.
0: Ben, lieu de culte dans un logement. En plus, quand on est propriétaire, quand on est locataire, pardon, je sais pas. Vous pensez que c'est légal, vous?
6: Ben, moi, je pense que non. Mm-hmm. Mais c'est déjà juste le principe de dire que vous faites ça. Ma maison, elle est à même pas 2 mètres de chez vous.
0: Oui.
6: Tambour, tac, tac, tac. J'aimerais savoir quel recours il pourrait faire pour que cela cesse, en fait.
0: Ben peut-être les nuisances, quand il y a des nuisances sonores.
5: Là, pour la fête des mères, par exemple, si m'avait organisé un truc chez moi, c'était pas possible parce que Banala envoyait à nous un mot dans notre boîte aux lettres, quelques jours avant, pour dire que j'avais fait notre cérémonie, sur 3 jours.
0: Et 3 jours de quoi? De tambour?
5: Ben, 3 jours, je tape tambour, je fais le ding ding ding ding, je mets l'encens. Après, chacun a sa religion, mais pour moi, me dire, oh, avant mes parents, ils pratiquent ça, et nous, ça va à la chapelle. C'est ça. Ils n'avaient pas un vieux chez nous. Et ils m'ont dit, comme les locataires, on ne peut pas faire ça comme ça, demain sur les plaques. Comment les autres, ils peuvent y habiter, en fait?
0: Oui. Alors, oui, effectivement, vous posez là un problème qu'on rencontre. C'est peut-être pas la première fois, mais bon, moi, j'aimerais beaucoup avoir des réactions avec les auditeurs. Est-ce qu'on peut faire une chapelle dans sa cour, quand on est locataire? Est-ce que vous avez alerté le bailleur?
5: Alors, pas encore, parce qu'en fait, m'était attendre que Banat ait fait sa cérémonie pour que m'était puisse avoir le petit mot pour prévenir Banat. Mais apparemment, ici, à La Réunion, comme la religion, mais je juge pas sur la religion Malbar, parce qu'on a des Malbar qui fait bien d'autres chapelles et tout, mais la religion Malbar, ben, ça tu fais comme tu veux, en fait. Donc, déjà que... oui, là, le fait que tu préviens, nous, déjà, les gentils. Ben non. Parce que nous, là, en week-end, on n'a pas envie d'entendre des trucs comme ça. Donc, on ne comprend pas.
0: Mais quand on bat...
5: Dans mon cité, il y en a au moins deux, mais il n'y en a rien qu'un qui fait des choses comme ça tous les mois.
0: Mais le tambour, madame, le tambour, 3 jours... Ça doit être difficile à supporter, non?
5: Ah ben c'est sûr, sachant que même quand nous faisons notre porte en bois, malheureusement, eux, on entend quand même en dedans. Hein.
0: Ben oui, les logements, ils ne sont pas insonorisés.
5: Ben, mais je suis obligé de prendre mon week-end, aller à l'hôtel, parce que ben, il ne veut pas mon petit bébé supporte ça, en fait. Et je ne suis pas là pour payer pour les pots cassés pour les autres, en fait, parce que c'est une pratique de tradition.
0: Après, quand il y a une chapelle sur un terrain, un grand terrain, les gens qui habitent à côté, c'est différent. Là, c'est dans un lotissement avec des cases à terre, mais c'est des locations.
5: C'est des maisons jumelées.
0: C'est un logement social.
5: C'est ça.
0: C'est qui le bailleur?
5: L'SIDR.
0: Oui. Ça fait combien de temps que vous avez ces voisins? Enfin, je voulais dire cette chapelle.
5: 3 ans, mais habite là-bas. Et on va dire que il fait 2 ans et demi que Vanala construit votre truc.
0: Oui. Mais vous pensez que ça c'est une construction déclarée avec l'aval du bailleur, la mairie et tout?
5: Franchement, je ne me connais pas, vu que je ne parle pas aux voisins forcément. Donc, mais pour moi, même que ça, on ne peut pas faire un truc comme ça. On est dans un lotissement.
0: Bon, allez, 02, réaction, conseil. 02 62 voilà. 99 14 00. Est-ce qu'il faut appeler la police? Il faut appeler les gendarmes? C'est dans quelle commune?
5: Saint-André.
0: Bon, plutôt police à Saint-André. Quand il y a du bruit, hein, parce que ben, les nuisances, il n'y a pas de loi qui dit qu'on peut faire du bruit la journée et il faut s'arrêter à 22h, ça c'est pas vrai ça. 02 62 99 14 00, si quelqu'un peut vous donner des conseils tout de suite. Et parmi les voisins, enfin, il y a beaucoup de voisins qui sont ennuyés?
5: Bah, en fait, comme on va dire que la plupart pratiquent cette religion.
0: Oui.
5: Ils dérangent pas d'autres forcément. Moi, il est pas dans cette religion-là, donc moi, si je viens habiter là, c'est pas pour être dérangé.
0: Oui.
5: Parce que les autres, ils font, en fait.
0: Ah. Attendez, hein. 99 14 00, c'est un fixe. Allô?
7: Allô, oui, bonjour.
0: Bonjour, monsieur.
7: Moi, je conseillerais peut-être de faire un constat d'huissier et d'assigner le bailleur au constat.
0: Ouais, mais ça coûte combien ça? 500 euros?
7: Oui, et bon, c'est le prix à payer peut-être pour avoir la tranquillité.
5: La tranquillité, oui.
0: Ouais, faire venir un huissier qu'il vienne équiper, je crois qu'on peut le faire avec son téléphone mobile.
7: Disons que ça pourrait être une preuve devant le tribunal.
0: Oui.
5: Oui, bien sûr, bien sûr.
7: On ne fait pas de
5: on a déjà filmé tout, hein. En fait, nous, de notre côté. Filmé de l'intérieur de la maison pour entendre, pour montrer comment c'est perçu à l'intérieur, c'est un peu partout.
0: Oui.
5: Et à l'extérieur, quand on est dans notre propre cour.
0: Bon, Bon, il faut venir avec un sonomètre pour mesurer les décibels parce que le bruit, bah, ça arrive chez vous. Vous habitez juste à côté. Et notre auditeur en ligne dit qu'il faut faire venir un huissier.
7: Mais il me semble que les juridictions font preuve d'une certaine mansuétude vis-à-vis des rites tamouls.
0: Oui, bien sûr. Et c'est certainement très bien. Le problème, c'est que là, on est dans un lotissement, dans une cour d'une maison en location. Donc là, est-ce que ces choses sont normales
7: En ce qui me concernerait, si ma vie est impossible, j'irai droit au but, je procéderai au constat de huissier.
0: Merci, monsieur.
5: Ok.
0: Merci, bon après-midi.
7: Merci, au revoir.
0: Madame ?
5: Oui.
0: Bon, on a au moins ce conseil, si c'est vraiment intenable, le constat d'huissier, peut-être ?
5: À faire, à voir.
0: Oui.
5: Mais déjà, on va commencer par signaler au bailleur ce que je vais faire cette semaine.
0: Ah ben oui, avec des photos. Avec des photos de la dite chapelle. Parce que si le bailleur n'est pas au courant, peut-être que... Ben oui, ça peut faire bouger les choses.
5: C'est ça. Donc je vais faire déjà ça. Et après, selon les circonstances, je vais voir avec un huissier dans ce cas-là.
0: Oui. Et vous avez déjà essayé la police ?
5: Non, parce qu'en fait, de ce que j'avais entendu, mais je ne savais pas que c'était vrai ou faux, c'est que le fait d'avoir mis un mot dans la boîte aux lettres, ils sont gentils de prévenir, donc les forces de police comprendront si... Voilà.
0: Non, c'est
5: venus à la cité, qu'ils ont une cérémonie, ce temps, tant de jours, de telle heure à telle heure.
0: Côté éducation, savoir-vivre, c'est bien le mot, on ne va pas dire le contraire. Mais bon, le fait de mettre un mot dans la boîte aux lettres, ça ne permet pas, ça n'excuse pas tout. Et si on va taper sur un tambour pendant 3 jours, je pense que là, non, il y a des limites qui sont dépassées. Mais bon, vous nous donnerez des nouvelles, d'accord ?
5: Bien sûr, pas de souci. Merci beaucoup de votre attention.
0: Merci, au revoir madame.
5: Au revoir.
0: 02 62 99 12 00, c'est le numéro de la Libre Antenne. Allô ?
8: Allô ?
0: Oui, bonjour.
8: Oui, bonjour Bobby.
0: Oui.
8: Je vous appelle.
0: Là aussi, c'est pas bon. Faut vous déplacer, aller vers l'extérieur, vers une fenêtre, peut-être.
8: D'accord.
0: Oui, s'il vous plaît.
8: Oui, je me suis fait tout
0: ça. Là aussi, c'est très mauvais. Regardez le signal sur l'écran de votre téléphone. Déplacez-vous, je prends un appel et je reviens. S'il vous plaît. Freedom, bonjour.
9: Oui. Bonjour.
0: Oui.
9: J'enlève le haut-parleur. Oui, c'était pour répondre à la dame avec les nuisances. Bonjour, oui. Bobby. C'était pour répondre. Alors, c'est faux. Et les nuisances ne sont pas que nocturnes. Elles sont punies par la loi. Et en plus, quand elles sont récurrentes, c'est-à-dire qu'elles sont habituelles,
0: oui,
9: et qu'elles reviennent plusieurs fois, c'est aggravant. Et moi, je conseille vivement à cette dame de signaler à la gendarmerie, qui peut venir quand il y a du bruit. Elle les appelle, ils constatent le bruit. C'est important que les gendarmes constatent le bruit.
0: Alors vous dites les gendarmes parce qu'on pense tout naturellement, quand il y a quelque chose, à appeler les gendarmes. Mais dans le cas de notre auditrice, c'est peut-être pas les gendarmes. Et certainement pas, puisqu'elle est de Saint-André, c'est secteur police.
9: Ah, je ne sais pas, je connais pas Saint-André. Il n'y a pas de gendarmes à Saint-André ?
0: Ah non, non, non, je crois qu'à Saint-André, c'est la police qu'il y a.
9: Ah, c'est la police.
0: Oui.
9: Je ne sais pas. Alors, est-ce qu'ils se déplacent
0: avec
9: les gendarmes ? Est-ce qu'ils ont des gardes les week-ends, des choses comme ça ?
0: La police municipale est habilitée, oui, je pense, à constater les nuisances. Oui.
9: Oui.
0: La police nationale
9: c'est
0: aussi.
9: C'est important. Voilà, c'est important pour elle qu'elle peut, contacter le bailleur et il faut qu'elle joigne le constat de la police ou municipale ou gendarme si c'est ailleurs. Enfin, peu importe.
0: Mmh.
9: Ils sont habilités et parce que bon, l'huissier dont parlait le monsieur, c'est vrai. Mais ça coûte très très cher et c'est quand même pas à cette dame d'aller engager, alors qu'elle est victime, d'aller engager des frais.
0: Voilà, ouais.
9: C'est dans le dernier recours. Mais c'est aggravant, qui sait, visiblement j'ai compris qu'ils le font souvent, et la récurrence du bruit et de la gêne, c'est un facteur aggravant.
0: L'auditrice dit oui, mais ils mettent un mot dans la boîte aux lettres, d'accord, mais...
9: Non, ça ne justifie rien. Et le bruit dur non nocturne, maintenant, il est sanctionné de la même façon.
0: Oui.
9: Voilà. Donc, il faut que cette dame, effectivement, elle se rapproche de son bailleur, certes, mais qu'elle joigne au bailleur si elle peut faire constater par la police, qu'elle soit municipale, police, gendarmerie, n'importe quoi. C'est important. Je sais de quoi je parle, je suis passée par là.
0: Ah, et comment ça s'est soldé pour vous?
10: Ah ben ça s'est soldé, que ça a été résolu, voilà. Donc,
0: c'était un bruit de cérémonie de culte ou un bruit de musique à fond ou...
10: Ah, c'est peu importe. Moi, on m'a bien expliqué que c'était le fait que le bruit soit répétitif, revienne toutes les semaines ou tout le, voilà, que ce soit quelque chose d'habituel. Et la police, moi, c'était la gendarmerie qui avait constaté. Et donc, j'ai joint le constat des gendarmes. Je suis à la gendarmerie. Le nom de la personne a été noté, du moins son adresse. Et ça s'est résolu à l'amiable. Il n'y a plus de bruit du tout. Mais c'était, ça devenait comme une boîte de nuit, hein. Le quartier était invité. Enfin, c'était horrible. Horrible.
0: Ah oui, oui.
10: Voilà. Donc, les cultes, ça ne justifie pas tout.
0: Merci d'avoir pris un petit instant pour rappeler pour cette dame.
10: J'espère que, voilà, elle résoudra son problème. Je lui souhaite de tout cœur. Allez, au revoir.
0: Merci, bon après-midi. Au revoir. Au revoir. 02 62 99 12 00. Est-ce que vous avez trouvé un endroit dans la maison où il y a un peu plus de réseau? Allô?
11: Oui.
0: Oui, peut-être oui. Bien. Allez, je vous écoute.
11: C'est pour... C'est pour mon petit-fils. J'appelle pour mon petit-fils. Il a perdu son portefeuille hier soir.
0: Oui.
11: À Sainte-Anne, aux alentours de Sainte-Anne, à côté de, aux alentours de la station Sainte-Anne.
0: Oui.
11: Il avait tous ses papiers dedans, son permis de conduire et sa carte bleue.
0: Portefeuille.
11: On a déjà fait une position sa carte bleue, mais bon, on est inquiet quand même.
0: Ben oui. Il a perdu son portefeuille avec son permis de conduire. À l'intérieur, il y avait aussi une carte bancaire. C'était à Sainte-Anne, hier soir.
11: Oui.
0: Quel est votre... Alors, quel est le nom qu'il y a sur les papiers?
11: Le nom sur les papiers, c'est Fernand Enzo... Fernand Enzo.
0: Oui, Enzo comment?
11: Fernand. S-E-R-M-A-N-D-E.
0: Fernand.
11: Fernand.
0: Fer comme Foxtrot.
11: Fernand, S-E-R.
0: Alors, F comme Freedom ou S comme Sierra?
11: Non, S comme Fer.
0: Oui, alors, excusez-moi, je n'ai pas compris. F comme Freedom ou S comme Sierra?
11: Comme Sierra.
0: D'accord, Fernand.
11: Fernand. Oui.
0: Fernand.
11: Comme ça se prononce.
0: Oui. Fernand. Oui.
11: Enzo.
0: Enzo, ok.
11: Oui.
0: Oui. Si on a trouvé les papiers, on appelle Freedom au 02 62 41 51 51.
11: D'accord. Ben, je vous remercie, monsieur.
0: Je vous en prie. Bon après-midi. Merci. Radio Freedom, le 99 12 00. Allô? Allô? Vous êtes à l'antenne, terminaison 20 62. Tiens, ça me fait penser au Freedom Mobile tout à l'heure. Le Freedom Mobile dans la cagnotte, il y a 350 euros si vous avez la bonne terminaison. Allô? 2062 ne parle pas? Bon, on va faire un tour à côté. Freedom, allô?
12: Ah, ouais, ah oui.
0: Ça va?
12: Ah oui, bonjour.
0: Bonjour.
12: C'est bien Freedom?
0: Oui.
12: Oui, j'ai retrouvé une carte vitale.
0: Oui, patientez un tout petit instant, s'il vous plaît, le temps d'aller voir tonton Denis. Radio Guidage, Denis, bonjour.
13: Oui, bonjour.
0: Oui.
13: Attends, je gâche à mon parking là, maintenant.
0: Oui, qu'est-ce qui se passe? Je crois que vous appelez pour un problème à proximité du pont Vinsan.
13: Ouais. En fin de compte, ça va bouchonner des voitures qui arrivent de la possession pour rentrer sur Saint-Denis au niveau de le pont Vinsan.
0: Le boulevard U2, le boulevard qui monte vers le pont. Le pont Vinsan, pardon. Donc, qu'est-ce qui s'est passé?
13: Bah, écoute, apparemment, la voiture, il a dû glisser, là, encore, là. C'est un perte de contrôle, hein.
0: Accident avant le pont Vinsan, alors.
13: Voilà.
0: Oui.
13: Ben, je crois qu'il est tout seul, hein. Il a perdu son contrôle de voiture, là.
0: Oui.
13: Bah, il est tapé dans le parapet, mais il est sur la voie des droites.
0: Ah, encore dans la montée, droite, donc avant la courbe. Avant la courbe, avant le pont.
13: Avant le pont. 100 mètres avant, ils arrivent sur le pont.
0: Oui.
13: Voilà. C'est une voiture, une petite voiture blanche, je dirais par la marque.
0: La voiture est sur le toit?
13: Non, il n'est pas sur le toit. Il est en travers, quoi.
0: Oui, voiture en travers. Les occupants sont tous sortis de la voiture?
13: Ben, les gens sont des ronds.
0: Mais bon. Et en montant, on peut encore passer sur une voie?
14: Bah, c'est une voie, là, maintenant.
0: Oui.
14: Quand j'arrive, c'est sur une voie, hein.
0: Bon, et on peut encore passer ou la circulation est complètement bloquée?
14: Non, là, ils viennent d'arriver, les voitures, bon, ils vont rabattre sur, peut-être, sur le, la voie qui sort de la montagne. Ils peuvent se rabattre, là, par là, je crois.
0: Oui. Ah, ouais. D'accord. Donc, on est, vous dites, à 100 mètres.
14: Les gens qui viennent de la montagne, qui vont sur le pont, et vous avez ceux qui sortent de la position, qui viennent, en fin de compte, ça ferme, ça fait deux voies après.
0: Oui.
14: Voilà.
0: Mais bon, on est peut-être un peu moins de 100 mètres du pont, quand même, hein.
14: Voilà, 100 mètres avant du pont.
0: D'accord, merci. Et ceux qui rejoignent le centre-ville depuis la route du littoral, on leur conseille de passer

0: Peut y avoir un embouteillage dans ce secteur à la sortie de la route du littoral en direction de la ville de Saint-Denis, du centre-ville. Il vous est recommandé de passer par le Barachois à cause d'un accident qui s'est produit juste avant d'arriver sur le pont Vinsane dans le sens de la Possession Saint-Denis. Toutes vos informations 02 62 41 51 51. Freedom. Allô?
1: Allô, bonjour.
0: Oui, bonjour.
1: Oui, c'est... Je m'appelle tout le matin, c'est le retour de l'école.
0: Monsieur, vous pouvez enlever le haut-parleur, hein, s'il vous plaît.
1: Allô, il a vraiment entendu.
0: Ah, merci.
1: Et je m'appelle tout le matin, j'avais retrouvé une carte vitale sur la route.
0: Oui. Vous l'avez trouvée où?
1: À proximité de pont des 400.
0: Oui. Carte vitale, à quel nom, s'il vous plaît?
1: Au nom de Lewis Scholl.
0: Lewis?
1: C'est écrit Lewis, L-E-W-I-S.
0: Oui.
1: Le prénom et le nom de famille, c'est Scholl, S-C-H-2-A-L.
0: Lewis Scholl, carte vitale trouvée au tampon.
1: Ouais, au tampon, à proximité du bar à frais et légumes, pas trop loin du McDo 400.
0: Oui, tampon 400. Quel est votre numéro de téléphone, s'il vous plaît?
1: Mon numéro de téléphone, c'est 06 92 80 91 75.
0: 06 92 80 91 75 pour monsieur Lewis Scholl. C'est une carte vitale trouvée au tampon.
1: Et voilà.
0: On mettra aussi l'annonce sur notre site freedom.fr. Merci d'avoir appelé. Merci beaucoup.
1: Merci, au revoir.
0: Au revoir. Je rappelle que c'est la carte vitale de monsieur Lewis Scholl qu'on a trouvée au tampon 400. Il faut téléphoner au 06 92 80 91 75. C'est une annonce qui sera retrouvée sur notre site freedom.fr. Freedom, allô? La terminaison 2062, on est en attente. Bon, ben, si vous vouliez avoir la ligne, il faudra nous rappeler, hein, s'il vous plaît. Le radioguidage avec Charlie, un accident à l'entrée de Bassin-Plat. Bonjour Charlie.
2: Bonjour.
0: Allez, aïe, aïe. Qu'est-ce qui se passe avec ce téléphone? C'est un accident à l'entrée de Bassin-Plat, à Saint-Pierre. Tous les radioguidages, 02 62 41 51 51. Charlie, rappelez-nous, s'il vous plaît. 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Allô? Allô?
3: Oui, Freedom.
0: Oui, bonjour.
3: Oui, bonjour, monsieur. C'est pour un petit coup de gueule, s'il vous plaît, du côté de Notre-Dame de la Paix.
0: Oui.
3: Il y a une 206 grise. Moi, j'étais avec quelqu'un dans une autre voiture, dans une Golf blanche. On arrivait. Monsieur, les gens n'ont pas de place pour doubler. Ils prennent des risques, hein, incroyables. Je vous dis, c'était à 3, on va dire à 5 minutes d'une collision frontale dans un temps de pluie. Je sais pas moi, quand vous voyez qu'il y a, en plus, ils doublent 3-4 voitures, pourquoi? Il connaît devant un virage à point de visibilité. Ben, ça, c'est aller chercher la mort. Disons qu'à la rigueur, s'il cherche la mort pour lui, c'est pas le problème. Mais de chercher la mort pour les autres, il faudrait prendre un petit peu, être conscient quand même.
0: Oui, alors donc c'était une 206, conducteur d'une 206 grise, il roulait vite, il dépasse n'importe comment.
3: Avec des enfants, avec sa femme dedans, monsieur, mais c'est pas moi. Ou nana, on est sur chemin, nana, ça fait... La pluie tombe, on roule à fond, hein.
0: Oui.
3: Ah, moi, je me dis comme ça, un petit peu de responsabilité dans le coco, si je n'ai pas rien, là, ben, comme dit, on apprend, ça arrête bœuf. Ça va revenir moins cher, l'assurance, ça prend une essence pour payer dedans.
0: Et c'est vous qui l'a dépassé?
3: Non, c'était je.
0: Non, ou il a dépassé quelqu'un d'autre.
3: Moi, j'étais dans la voiture, mais lui, ce monsieur-là, il venait du côté descendant, et moi, je rentrais chez moi.
0: Ah, d'accord. Il a failli vous percuter.
3: Voilà. Oui. Et moi, je vais vous dire, monsieur, mais c'est après on cherche pourquoi. Excusez-moi, ce que je veux dire, à cause des imbéciles comme ça, il y a des accidents graves. C'est irresponsable.
0: Oui, c'est-à-dire que des fois, c'est aussi, alors ça n'excuse pas, mais bon, c'est aussi avec la conduite de certains, ils roulent tellement lentement que ça énerve celui qui est derrière. Dans l'énervement, il tente un dépassement, il dépasse à un endroit où il n'aurait pas dû dépasser, et voilà, il peut avoir un accident. Ça arrive, hein.
3: Oui, mais le problème, c'est que je vais vous dire, c'est que si tout le monde fait ça, ben les accidents graves, ce sera un sur l'autre.
0: Oui. Bon, c'était sur la route de

0: Notre-Dame de la Paix.
1: Voilà, un petit peu plus de responsabilité, là, oui. Très mouillé, je sais pas moi. Prends, si vous voulez un petit peu préciser, sois un peu patient. Dans la vie, il faut savoir avoir un peu de la patience.
0: D'accord. Merci pour le coup de gueule. Merci, bon après-midi. Je dois repartir sur la route vite.
1: Y a pas de souci. Bonne fin d'après-midi, monsieur.
0: Bonne fin d'après-midi. Dans un instant, on reparlera de cet accident à Belle-Pierre, juste avant le pont Vinsane. D'abord, Charlie Bassin-Plat. Bonjour. Charlie? Ah, attendez. Charlie, vous m'entendez?
2: Vous m'entendez?
0: Oui, Charlie.
2: Oui, du coup, il y a eu un accident à Bassin-Plat. Deux voitures qui sont inculpées. Du coup, on a les pompiers, est déjà là. Ça bouchonne, du coup, dans les deux sens. Voilà.
0: Les pompiers sont sur place, c'est à Bassin-Plat, Saint-Pierre. Deux voitures.
2: C'est ça, exactement.
0: Il n'y a pas de blessés?
2: Je suis passé en voiture, j'ai pas forcément vu, parce qu'il y a énormément de monde, donc je fais attention, c'est assez à risque. Du coup, voilà.
0: La circulation est encore possible ou difficile ou bloquée?
2: Oui, mais ça fonctionne pas mal.
0: C'est à côté de quoi?
2: C'est en face du tournant pour descendre vers Terre Sainte.
0: En face du tournant pour descendre vers Terre Sainte.
2: C'est ça, donc juste à l'entrée en fait.
0: Oui, à l'entrée de Bassin-Plat.
2: C'est ça, exactement.
0: Deux voitures, merci.
2: De rien.
0: Bonne route, au revoir. Le radio guidage toujours. Marie, avant le pont Vinsane, Marie.
3: Oui, bonjour.
0: Bonjour.
3: En fait, c'est juste pour signaler que avant le pont Vinsane, en descendant vers Saint-Denis, hein, je veux dire, il y a une voiture qui a un peu de travers dans la route, donc il faut faire attention sur la route. Donc faire attention aux voitures qui arrivent, parce que quand on arrive dans cette montée, on arrive assez vite. Devant, il y a des voitures qui sont à l'arrêt, puisque c'est voilà.
0: Oui, à cet endroit, on est censé arriver à 70 km/h au maximum, sauf que certains arrivent plus vite.
3: C'est ça. Donc, il faut faire attention. On ne le voit pas, hein, c'est bien après le virage, bien après la montée. En
0: fait. Bien après. Donc, peut-être un peu à moins de 100 mètres du pont.
3: Exactement, je pense. En fait, c'est quand on... Vous voyez, quand on monte dans la rue et... On descend, en descendant, c'est juste au début de la descente.
0: Voilà, en descendant vers le tout début du boulevard sud, on va dire.
3: C'est ça, bon. Exactement.
0: Merci pour ces précisions.
3: Voilà, je vous en prie, bonne continuation.
0: Bonne route, merci. Information pour les auditeurs de Freedom 2, vous qui circulez sur la route du littoral en direction de Saint-Denis pour rejoindre le centre-ville, le Barachois ou l'Est, il vous est conseillé de passer par le Barachois à cause d'un accident qui s'est produit juste avant le pont Vinsane dans le sens la possession Saint-Denis. Et puis un accident s'est produit à Bassin-Plat, il y a deux voitures qui sont impliquées dans cet accident, des dégâts matériels et un service radio-guidage à votre disposition, le 02 62 41 51 51. Tout de suite après la pause publicitaire, la libre antenne revient.
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7: Bienvenue, si vous nous rejoignez, c'est Trafic jusqu'à 19h. 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Le 02 62, je rappelle ces deux informations. À Bassin-Plat, une collision entre deux véhicules légers avec des dégâts matériels. Il faut être patient dans le secteur. Et puis, à la toute fin de la route du littoral, si vous optez pour le boulevard U2 vers le pont Vinsane, un accident s'est produit. C'est une perte de contrôle. Ne soyez pas surpris en haut de la montée vers le pont Vinsane. Ne soyez pas surpris. Une voiture en travers. Beaucoup de gens se sont arrêtés maintenant. La circulation est encore glissante. La chaussée est encore glissante en ce moment. 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Allô?
8: Oui, allô, Bobby. Bonjour. Comment il est?
7: Bonjour. Comment il est?
8: Bah, le temps est un peu bâché, là, sur la rivière Saint-Louis.
7: Mais vous qui plantez des piments, vous qui plantez plein de choses, vous devez être content de voir la pluie tomber un peu.
8: Avec l'âge, je connais les forces, ils diminuent. Donc, 71 ans, les vies pareilles, hein. Puis les 20 ans, est loin d'ailleurs, hein.
7: Oui.
8: Ben voilà.
7: Il pleut un peu.
8: Si vous permettez à moi de donner un petit bonjour à monsieur et madame Jackson de Saint-Louis.
7: Oui.
8: Parce que toute la journée, il écoute à vous, et moi, il y a Zot, quand il gagne l'antenne, il dit un bonjour. Voilà, Zot, dis-moi, pas de problème, je serai très content. Toute la journée, il écoute, hein.
7: Monsieur et madame Jackson de Saint-Louis.
8: Voilà, oui. Monsieur et madame Jackson Eli.
7: On les salue.
8: Voilà. Oui, alors Bobby m'appelle à où, là, pour ce qui se passe un petit peu vers le canal Saint-Martin. Yaza parle un petit peu, Yahoo avant-hier avec Mathias, mais quoi, on a parlé un peu de ça.
7: Ce jeune homme qui ne fait rien de mal et qui est juste en train de s'amuser, selon certains, et pour d'autres, bon, ben, il fait que des bêtises. On rappelle qu'il a poussé des gens dans le canal, on rappelle qu'il a lancé une trottinette sur un bateau, on rappelle qu'il a volé une chaise qu'il a posée sur la trottinette et il était ensuite sur cette chaise. Il a même peut-être même pas l'âge pour avoir les réseaux sociaux et pour être sur une trottinette électrique. On rappelle qu'il arrose les patients, on rappelle qu'il leur réclame 2 euros et il se fait appeler Hamza la douane.
8: La douane, voilà, Hamza la douane, il a son QG là sur le bord de canal Saint-Martin. Moi, là, il y a un petit extrait à la télé, mais il me dit, les autorités là-bas, mais qu'on n'est pas, la CAF et tout ça, la possibilité de couper les allocs de ce jeune-là, là. Toute la journée pour faire le couillon comme ça, bon, même la police, même s'il est mineur, passe un peu à terre là, mettre un peu de l'ordre là-dedans, mais pas possible. Là où l'habiller, par exemple, on a un rendez-vous, parler d'un un rendez-vous, parler d'un bureau par là, pour un emploi, ou autre, ou ça au restaurant, il passe là où pour ça où, puisqu'il n'y a pas des idéaux pour passer. Ça nous fait arriver en France là.
7: Alors je crois que récemment il aurait hurlé, il aurait vraiment crié sur un policier en lui disant t'as pas le droit de me toucher.
8: Voilà. Ouais, ouais. Eh ben oui, mais c'est pas possible encore, faut pas y toucher à lui encore. Et on a des partis politiques qui soutiennent ça.
7: Ouais. Bon, non, rire, hein. Je suis désolé, mais bon, on est quand même pas n'importe quel pays, c'est la France, et il y en a qui disent...
8: 14 ans pour règne l'insécurité comme ça, là, en plein Paris, bah, un endroit où il y en a pas mal de tourisme, il y a où le, c'est pas mal, les Paris est très visité, je pense qu'en Saint-Martin, il y a pas mal de monde qui passe par là aussi, là où Trappe, où Pousse, où fait tout fait la loi, c'est là, c'est où, chez lui, on voit. Ah là là, t'es comme un visage à la télé, intimidé. Là, bon, dis-moi, on s'en fait un tour, me dit, t'es barroussé, les parents, il est.
7: Bah, le papa est au courant, hein, mais le papa a été interviewé, a dit, ben, mon garçon, il fait rien de mal, il s'amuse.
8: Ah bah oui, ben ça, après, ce genre de personne-là, vous t'en pas à te voler, t'es chié à cette tête de ma mère, j'ai rien pris. Donc, pour voler, il dit, oh non, il n'est pas à te voler. Donc, il travaille maintenant, ça qu'il dit, il n'est pas à te voler. Donc, moi, je ne serais pas étonné que le papa ait dit ça, hein. Ça va bordeaux marin, moi, là. Les origines, ben les voix n'est pas question de racisme, hein, mais qu'il faut arrêter.
7: Non, mais justement, faut peut-être arrêter de parler de racisme. On a un marmaille qui fait n'importe quoi, et quand on le critique, ce marmaille-là, on a des associations, des gens qui crient au racisme. Mais non, c'est un petit voyou. Pour l'instant, il arrose les gens avec un pistolet à eau, mais qu'est-ce qu'il pourrait faire demain? Et il a déjà été emmené par la police une bonne dizaine de fois, il paraît. Hein.
8: Ben, ce genre de, c'est les personnes qui défendent lui, là. Mais soit, enfin, les malheureux de parler comme ça, t'es bon Dieu, bon, pardonne-moi. Mais s'ils ont d'autres marmailles qui passent par là, ils poussent dans l'eau, est-ce qu'elle va réagir pareil? Le marmaille, il a du mal à sortir dans l'eau, bien, il noie, il est dans la comprends?
7: Et on a un maire, le maire de Paris, monsieur Grégoire, qu'on a pu voir sur des images en train de bien parler avec le marmaille, avec le sourire, hein, tout ce sourire aux lèvres, le maire de Paris.
8: On fait qu'en courage à lui, là. Ah non, là où c'est qu'on courage à lui, ben là, il a pris de galon, il a été lui donner une médaille de média, mais comment la Légion d'honneur n'aurait été encore meilleure. Parce que t'es ben là, non, mais t'es pas possible. 14 ans pour que la même la police trop ça, puis ça fait avec aussi. Mais moi, il trouve qu'il doit avoir des centres pour mettre dedans, comme la PK, ben, peut-être pas comme la PK, mais place le marmaille, si les parents ne viennent pas mettre l'ordre. Ou bien coupe les allocations, on va voir si le marmaille, les parents, ils dressent pas y un peu.
7: Grâce à lui, ou bien Edia lui ramène plus d'argent, puisque 2 euros le passage pour laisser les gens tranquilles, c'est peut-être pas... On nous a coupé les allocations, maintenant tu demanderas 10 euros. Allez.
8: Ah ouais, ben, Milioari, ça n'a pas arrivé, mais pas... Bon, on n'est pas prêt d'aller là, mais imagine, Milioari, un bon gros, moi, il fait moi ça, il connaît des dans le coin, mais ça pas provoque à lui, mais il mange avec un charbouc, mais charbouc avec 2-3 couches, ils sont derrière, hein. Harry, ça n'a pas arrivé. Ah, il faut quelqu'un qui corrige à lui pour y arrêter, là. S'il corrige pas lui, il va continuer.
7: Bah, qui sait, moi, je pense que ce genre de blague, si on peut parler de blague, parce que c'est pas le mot, je suis d'accord. Je pense que ce genre d'agissement, ça peut passer 2-3 jours, et encore, parce qu'on est en France, parce que dans d'autres pays, ça passerait peut-être pas. Mais un jour, monsieur, vous avez 71 ans, je crois, hein. Vous l'avez dit au début de votre intervention.
8: Oui.
7: Un jour, s'il continue, je pense qu'on peut dire, et c'est la vérité, je pense, qu'un jour, il va prendre un mauvais coup.
8: Ben, il peut arriver.
7: On ne le souhaite pas, mais un jour, il finira par prendre un mauvais coup.
8: Ben, il ne souhaite pas, moi, mais il devrait arriver à lui. C'est pareil, non?
7: Ben, non, on ne peut pas souhaiter le mal.
8: Malheureux, Bobby.
7: Si je crois qu'en France, on ne peut pas souhaiter le mal aux petits voyous, ah ouais. C'est pas...
8: Ben, ouais.
7: Je crois qu'on ne peut pas.
8: Avec tout le monde qui lui fait de mal là, on a la peur. Le monde a peur. Moi, mais je vais trouver, il va donner une bonne correction et va voir. Et va arriver, hein. J'espère avant l'été, il termine, il va gagner.
7: Bon, allez.
8: Je souhaite aille. Allez.
7: Merci,
8: allez,
7: monsieur.
8: Bon après-midi.
7: Bon après-midi. 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Et puis, la police, c'est un policier, hein, de l'hôtel de police Malartic à Saint-Denis. C'est les forces de l'ordre qui nous demandent de lancer un appel pour rechercher un médecin pour constater le décès d'un jeune homme décédé à son domicile dans la rue des Goyaves. Le numéro de téléphone, le numéro de téléphone de la famille de ce jeune homme, c'est le 06 93 81 37 21. 06 93 81 37 21. Alors, le décès a été constaté ce matin. C'est un jeune homme qui est décédé à son domicile dans la rue des Goyaves, à Saint-Denis. Depuis 10 heures ce matin, la famille ne trouve pas de médecin et ce sont les forces de l'ordre là qui nous ont contactés pour lancer un appel. S'il y a un médecin ou un infirmier habilité à constater les décès qui peut prendre contact avec le 06 93 81 37 21, s'il vous plaît. C'est un décès qui remonte à presque... qui a été constaté, enfin constaté par les forces de l'ordre, ce matin vers 10 heures. Donc la famille attend toujours d'avoir un infirmier habilité à constater les décès ou les forces de l'ordre, ou un médecin, pardon, pour constater ce décès. Moi je vous dis, nous allons vite, vite voir que ce n'est plus exactement comme avant, hein, si on n'a plus Aurélien Santon pour prendre en main de telles situations. Et un bonjour. Et un bon courage à Aurélien Santon. Freedom, bonjour.
9: Bonjour Bobby.
7: Oui.
9: C'est Stéphane de la Rivière, vous allez bien?
7: Ça va, merci. Et vous?
9: Ça va bien, merci. J'appelle, j'ai retrouvé une carte fidélité Carrefour dans le parking sous-sol résidence Rivière à la Rivière Saint-Louis.
7: Une carte de fidélité, oui.
9: Donc si quelqu'un a perdu, peut-être contacter la radio.
7: Quel endroit ça?
9: Résidence Riviera, parking sous-sol à la rivière Saint-Louis.
7: À Saint-Louis, la rivière, oui.
9: Carte fidélité Carrefour.
7: Mm-hmm. Eh bien, vous pouvez aller peut-être au magasin, si magasin Carrefour, bien sûr. Comme ça, vous récupérerez votre carton pour votre ticket pour le Lotokin. Il y a une voiture à gagner, il y a des courses, un an et demi de courses, Et bien entendu, hein, je répète, un an et demi de courses. Un an de courses, 6 mois de courses, une PS5, une voiture. Bon, alors ça c'est le Lotokin. Alors ce monsieur, j'espère qu'il pourra récupérer son ticket du Lotokin et sa carte de fidélité va être récupérée avec vous.
9: Voilà.
7: Quel numéro?
9: 0692
7: 0693, oui.
9: 06 93 22 33 23.
7: La carte est à quel nom?
9: Ben, il y a juste le code barre dessus.
7: Ah oui. Non, carte de fidélité à Carrefour, il faut qu'il téléphone au 06 93 32 23 06 93 22 33 23.
9: Voilà, c'est ça.
7: Ouais. Et il y a un Carrefour à Saint-Louis, non?
9: À Saint-Louis, un
7: Plateau Goyave. Si, si, à Plateau Goyave.
9: À Plateau et à Bélair.
7: Plateau et Bélair. Bon, ben, vous savez ce qu'il vous reste à faire?
9: Déposer la carte là-bas.
7: Oui, en même temps, vous allez rendre service à son propriétaire. Et puis, vous pourrez récupérer, en passant par les files de caisse, vous pourrez récupérer votre ticket pour le Lotokin.
9: C'est quand est-ce le Lotokin?
7: C'est gratuit, un jeu gratuit, sans obligation d'achat. C'est le 26 juillet.
9: 26 juillet, ok, ben, je récupère.
7: Les bons? Allez.
9: Bon, super, merci.
7: Merci beaucoup.
9: Bonne soirée à vous.
7: Merci. Bonne soirée, au revoir. On passe maintenant aux avis et communiqués. Voici les avis de décès avec MutaDC.
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7: Métropole à Sartrouville, décès de monsieur Pajaniandi Jean-Yves Dominique, dit Toutoun. Monsieur Pajaniandi Jean-Yves Dominique, dit Toutoun, originaire de Saint-Denis. Décès survenu en métropole le jeudi 9 juillet à l'âge de 65 ans. L'heure, la date et le lieu des obsèques vous seront communiqués ultérieurement. À Saint-Denis, décès de monsieur Glamport Jules Roch. Monsieur Glamport Jules Roch, décès survenu samedi 11 juillet à l'âge de 75 ans. Le convoi mortuaire sortira du centre funéraire de Prima. L'heure, la date et le lieu des obsèques seront communiqués ultérieurement. À Saint-Paul, décès de monsieur Corner Ludovic, dit Gros Louis. Monsieur Corner Ludovic, dit Gros Louis. Décès survenu vendredi 10 juillet à l'âge de 56 ans. Le convoi mortuaire sortira de la chambre funéraire de l'étang Saint-Paul où un recueillement débutera à partir de 8 heures demain matin. La cérémonie laïque aura lieu à la chambre funéraire de l'étang Saint-Paul demain après-midi à 12h45, suivi de la crémation au crématorium de Prima. À Saint-Denis, Vauban, décès de Madame l'abbé Marie Alina, dite Madame Alina. Madame l'abbé Marie Alina, dite Madame Alina, aide-soignante au CHU de Belle-Pierre à la retraite. Décès survenu vendredi 10 juillet à l'âge de 78 ans. Le convoi mortuaire sortira du centre funéraire de Bois-Rouge à Sainte-Marie où se tiendra une veillée ultérieurement. L'heure, la date et le lieu des obsèques seront communiqués ultérieurement. Au tampon, décès de Madame Chembré Bernadette. Madame Chembré Bernadette, décès survenu samedi 11 juillet à l'âge de 83 ans. Le convoi mortuaire sortira de la maison des veillées du tampon où se tiendra une veillée à partir de 19h ce soir. La bénédiction aura lieu en l'église du tampon centre-ville à 14h demain après-midi. L'inhumation se fera au cimetière de Terrain-Fleury au tampon. À l'étang Saint-Paul, décède Monsieur Georgette Michel. Monsieur Georgette Michel, agent administratif de l'hôpital Gabriel Martin à la retraite. Décès survenu hier à l'âge de 83 ans. Le convoi mortuaire sortira de la salle d'éveillé de l'étang Saint-Paul demain. La bénédiction aura lieu en l'église de l'étang Saint-Paul à 10h demain matin. L'inhumation se fera au cimetière de l'étang Saint-Paul. À Salazy, décès de Monsieur Cerveau Roland, dit Tiroland. Monsieur Cerveau Roland, dit Tiroland, décès survenu hier à l'âge de 80 ans. Le convoi mortuaire sortira du domicile de son fils, Monsieur Cerveau Olivier, aux 4 impasses des Tamarins à Salazy. La bénédiction aura lieu en l'église de Salazy à 15h demain et l'inhumation se fera au cimetière de Salazy. Au Chaudron, à Saint-Denis, décès de Madame Quentin Noéline, née Gisquet, dite Tifam. Madame Quentin Noéline, née Gisquet, dite Tifam. Décès survenu hier à l'âge de 90 ans. Le convoi mortuaire sortira de son domicile au 32 allée Honoré de Balzac au Chaudron à Saint-Denis demain. La bénédiction aura lieu au centre funéraire de Prima, la chapelle du centre funéraire de Prima à 15h demain après-midi. L'inhumation se fera au cimetière de l'Est à Saint-Denis. Au tampon, décès de Madame Lebon Marie, dite Ghislaine. Madame Lebon Marie, dite Ghislaine, décès survenu hier à l'âge de 77 ans. Le convoi mortuaire sortira de la maison d'éveillé du tampon. L'heure, la date et le lieu des obsèques seront communiqués ultérieurement. À Sainte-Suzanne, décès de Madame Sinazi Modeli Marie-Jeanne, née Mourouveilla Mouramant. Madame Sinazi Modeli Marie-Jeanne, née Mourouveilla Mouramant, décès survenu hier à l'âge de 88 ans. Le convoi mortuaire sortira du centre funéraire de Bois-Rouge demain. La bénédiction aura lieu en l'église Sainte-Vivienne de quartier français à Sainte-Suzanne à 15h demain après-midi. L'inhumation se fera au cimetière de Bois-Rouge à Sainte-Marie. À Saint-Paul, décès de Monsieur Chanin Joseph Swiman, ancien garagiste de Trois-Bassins. Monsieur Chanin Joseph Swiman, ancien garagiste de Trois-Bassins, décès survenu aujourd'hui à l'âge de 83 ans. Le convoi mortuaire sortira de la salle funéraire de Trois-Bassins demain. La bénédiction aura lieu en l'église de Trois-Bassins à 15h demain après-midi. L'inhumation se fera au cimetière du même lieu. À Saint-Denis, décès de Monsieur Coudert Yves Alain. Monsieur Coudert Yves Alain, conseiller municipal et adjoint délégué au sport de la ville de Saint-Denis. Décès survenu vendredi 10 juillet à l'âge de 75 ans. Le convoi mortuaire sortira du centre funéraire de Prima demain. La bénédiction aura lieu en la chapelle du centre funéraire de Prima à 13h demain après-midi. L'inhumation se fera au cimetière de Prima. À la rivière du Malébat, à Saint-André, décès de Monsieur Lacquermance Laurent Marc. Monsieur Lacquermance Laurent Marc, décès survenu lundi 13 juillet à l'âge de 40 ans. Le convoi mortuaire sortira du domicile au 159 chemin Janson à la rivière du Malébat à Saint-André demain. La bénédiction aura lieu en l'église Saint-Nicolas de Chamborne à 15h demain après-midi. L'inhumation se fera au cimetière de Chamborne. Au Moufia, Saint-Denis, décès de Monsieur Grondin, Jean-Alain. Monsieur Grondin, Jean-Alain, décès survenu aujourd'hui à l'âge de 58 ans. Le convoi mortuaire sortira de son domicile au 111 rue de la Picardie au Moufia demain. La bénédiction aura lieu en la chapelle du centre funéraire à 11h demain matin et l'inhumation se fera au cimetière de Prima. À Sainte-Rose, décès de Monsieur Manant Émile dit Donna. Monsieur Manant Émile dit Donna, décès survenu aujourd'hui à l'âge de 91 ans. Le convoi mortuaire sortira du domicile de Monsieur Ablaiseau, 166 chemin Badamier, ravine glissante à Sainte-Rose. L'heure, la date et le lieu des obsèques seront communiqués ultérieurement. À Saint-Denis, décès de Monsieur Grondin Jocelyn Gaston Émile. Monsieur Grondin Jocelyn Gaston Émile, décès survenu aujourd'hui à l'âge de 80 ans. Le convoi mortuaire sortira du centre funéraire de Prima demain. La bénédiction aura lieu à la chapelle du centre funéraire à 11h demain matin. L'inhumation se fera au cimetière de Bois-Rouge à Sainte-Marie. À Sainte-Marie, décès de Monsieur Comoras Samy Pierre, dit Tipierre. Monsieur Comoras Samy Pierre, dit Tipierre, décès survenu aujourd'hui à l'âge de 86 ans. Le convoi mortuaire sortira du centre funéraire de Prima. L'heure, la date et le lieu des obsèques vous seront communiqués ultérieurement. Au port, décès de Madame Caron Jocelyne. Madame Caron Jocelyne, décès survenu aujourd'hui à l'âge de 56 ans. Le convoi mortuaire sortira de son domicile au 4 allée Guy Moquet, cité Évariste de Parny, au port demain. L'heure, la date et le lieu des obsèques seront donnés ultérieurement. À Saint-Louis, décès de Monsieur Gauvin Bourbon Victor Péputo. Monsieur Gauvin Bourbon Victor Péputo, décès survenu aujourd'hui à l'âge de 86 ans. Le convoi mortuaire sortira de la maison des veillées de l'étang Salé. L'heure, la date et le lieu des obsèques seront communiqués ultérieurement. À Saint-Benoît, décès de Monsieur Richeville Pèdre, comptable à la retraite. Monsieur Richeville Pèdre, décès survenu aujourd'hui à l'âge de 67 ans. Le convoi mortuaire sortira du domicile au 42 Terre, chemin Morange à Sainte-Anne. L'heure, la date et le lieu des obsèques vous seront communiqués ultérieurement. À Saint-André, décès de Monsieur Cadard Léon Jean-Michel. Monsieur Cadard Léon Jean-Michel, décès survenu hier à l'âge de 69 ans. La bénédiction aura lieu en l'église Saint-Dominique de l'Étang Salé-Léo à 10h30 mercredi. L'inhumation se fera au cimetière du même lieu. Pour les avis de décès, Freedom, le 02 62 41 51 51.
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12: Bonsoir à tous, c'est parti pour la campagne sucrière dans le sud-ouest de la Réunion. Après le nord et l'est, la semaine dernière, c'est donc au tour du bassin sud-ouest de lancer officiellement sa campagne sucrière dans ses 7 plateformes de réception. Les planteurs affichent leur optimisme, malgré une météo capricieuse qui a ralenti le démarrage et les stigmates laissés par le passage du cyclone Garance l'an dernier. Cette année, la richesse de la canne est en hausse. Les professionnels tablent sur un retour au volume standard avec une moyenne de 143 3000 tonnes de sucre. Les restrictions d'eau se durcissent à Mayotte. À partir de ce mercredi, le nouveau dispositif impose 42 heures de coupure pour 30 heures de distribution. Ce sont 6 heures de distribution en moins tous les 3 jours. Une décision du comité de suivi de la ressource en eau qui fait suite à un déficit pluviométrique de 25%. Et alors que la retenue collinaire de Dzomounié, principale ressource du département, n'est remplie qu'à 70%. Les réserves en eau qui inquiètent aussi à La Réunion, l'hiver austral n'aide pas les nappes phréatiques à se remplir. Le grand étang dans l'est de l'île est presque à sec après un été marqué par une faible pluviométrie. Les Seychelles à l'honneur cette année pour les célébrations du 14 juillet à La Réunion. Le président de la République des Seychelles, Patrick Hermini, est arrivé cet après-midi à l'aéroport Roland-Garros pour une visite officielle de 3 jours. Un déplacement historique qui doit sceller le renforcement de la coopération régionale avec notamment la signature d'un accord de lutte contre le narcotrafic. Les forces spéciales seychelloises défileront demain sur le Barachois aux côtés des militaires de la Marine nationale française. Patrick Hermini s'exprimera lors de ces cérémonies de la fête nationale. Une importante saisie de drogue à bord d'un voilier dans une zone très isolée à proximité des 40e rugissants. Les forces de la Marine nationale ont découvert plus d'une tonne de cocaïne. C'est la 5e saisie en mer réalisée dans le sud de l'océan Indien depuis le début de l'année. La rentrée 2026-2027 se prépare déjà à l'Université de La Réunion. Les inscriptions battent leur plein. Les étudiants ont jusqu'à vendredi pour s'inscrire en ligne ou en présentiel directement sur le site. Bonne soirée.

0: dans...
1: Un accident, le titre de Michel Sardou en 1975. Il y aura tout à l'heure Ringo, c'est bon de te voir. Je vous le dis, ce sera bon de l'écouter aussi, Ringo en 1979. Nous écouterons avant 18h Herbert Léonard, quand tu m'aimes. On écoutera aussi Pierre Groscolas, les Beatles. UB40 aussi, Kingston Town sur Freedom 2, la radio à plein tube et sans pub.

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0: Il est 17h05, bonsoir, bienvenue à vous qui nous rejoignez. C'est parti pour une libre antenne qui va continuer en fait. C'est les vacances et on va continuer avec vous en libre antenne jusqu'à 19h avec d'abord les forces de l'ordre qui avaient lancé un appel tout à l'heure pour tenter de trouver un infirmier habilité, constater un décès au domicile, dans un domicile de la rue des Goyaves à Saint-Denis. Eh bien, depuis 10h, la famille ne trouvait pas de docteur et on a été contacté, un médecin va arriver pour constater le décès de ce jeune homme. Il fallait un médecin et c'est un médecin qui donc va être sur place. La famille remercie ce docteur et tous les auditeurs de Freedom. Le standard, le 02 62 99 12 00, je vous rejoins dans quelques instants, mais d'abord l'appel de Xavier pour une disparition. Ça fait presque une semaine qu'on est sans nouvelles de Quentin, monsieur Quentin Dumontier. Xavier, bonjour.
1: Oui, bonjour Bobby, bonjour à tous les auditeurs de Freedom. Bah écoutez, je renouvelle mon appel à la vigilance pour les habitants de l'Ouest qui pourraient éventuellement croiser Quentin, s'il vous plaît, si vous pouvez tenter de nous signaler au plus vite, soit auprès de Freedom, soit auprès des pompiers ou des gendarmes, où pourrait se trouver Quentin. On a réussi à recueillir un certain nombre de signalements au cours de la journée d'hier qui nous permettraient d'envisager qu'il se situerait plutôt entre Saint-Leu, Saint-Paul. Quelque chose comme ça, plutôt sur le littoral, mais bon, enfin voilà, pour ce qui est d'aujourd'hui là, nos recherches n'ont rien donné, donc on n'a pas pu vraiment savoir s'il est toujours dans cette zone-là ou s'il s'est déplacé.
0: Mais Xavier,
1: malheureusement, on n'a toujours pas de confirmation formelle.
0: Mais Xavier, dites-moi, on lui connaissait des problèmes de santé à Quentin?
1: Non, il n'y avait pas de problème de santé en particulier. Il a quitté son domicile mercredi dernier dans un état de grande confusion en fait. Et puis voilà, depuis on n'a pas grand chose. Donc s'il y a par exemple des habitants de la commune de la Salinée ou Trois Bassins qui auraient croisé il y a quelques jours au niveau du chemin Villon 3 ou sinon, bon, on a vu une première piste qui nous indiquait au niveau du Maïdo. Depuis, il serait redescendu et il aurait été vu à des abris bus, peut-être en train de dormir, ce genre de choses.
0: Il est parti à pied, hein, dans un état de grande confusion, à pied.
1: Voilà.
0: Il a une carrure d'athlète, je crois.
1: Oui, c'est un sportif. Il a fait beaucoup de rugby. Il fait plus d'un mètre 90. Voilà, c'est quelqu'un de plutôt sympathique qui aime bien aller en général vers les gens et voilà, partager avec eux. Bon,
0: plus d'un mètre 90, pour combien de kilos à peu près?
1: Oh, il fait une centaine de kilos, il doit faire une centaine de kilos, peut-être je dirais ça, quelque chose comme ça, mais il a une carrière athlétique.
0: Oui.
1: Il a de la barbe, donc il est brun, il est typé oreilles métissées arabes. Et puis, voilà, de toute façon, il y a pas mal de ces photos qui circulent sur les réseaux sociaux.
0: Hein. Oui, on a pu voir effectivement sur notre site aussi les photos.
1: Nous, on a croisé quelqu'un qui, hier, nous avait dit qu'il avait cru entendre sur Freedom le matin un appel, disons qu'il avait été vu du côté de Petite Ravine ou de Grande Ravine, quelque chose comme ça.
0: Mais il a de l'argent avec lui? Il a un moyen de paiement?
1: Non, pas qu'on sache, quoi.
0: Oui. Alors attendez, peut-être un signalement ici. Allô? Allô?
2: Allô?
0: Ah, oui. Non, c'est oui, mais attendez, on a deux personnes là. Allô?
2: Allô?
0: Oui, bonjour.
2: Bonjour monsieur.
0: Oui.
2: Voilà, ce matin, j'ai pris le bus à Trois Bassins. Le bus numéro 5. Et la dame qui conduit, c'est une jeune femme qui conduit le bus. Elle a vu une photo sur un poteau de lumière, là. Et elle a bien regardé. Et puis, elle nous a dit, ah, ben tiens, ben, ce monsieur-là, il montait dans le bus ce matin, dans mon bus. Et moi, j'ai répondu à la dame, à la jeune fille, il faut prévenir les gendarmes de Trois Bassins, parce qu'on le recherche. Et elle me dit, ça fait plus d'une semaine que que ce jeune homme-là, il prend le bus avec elle.
0: Donc ce matin, il était dans un bus en direction de Trois Bassins?
2: Non, non, nous, le bus, la 5, il descendait sur Saint-Paul.
0: Oui.
2: Mais la 5, il descend par le bois de Neuf, Trois-Bassins.
0: Oui.
2: Et elle aurait vu une photo sur une pancarte et elle dit, tiens, ben, ce monsieur-là, je l'ai pris ce matin dans mon bus.
0: Ben, mais c'est
2: un... Moi, je lui ai répondu à la jeune dame. Je lui ai dit, ben, il faut prévenir les gendarmes. Elle me dit, ben, pourquoi? Ben, je lui ai dit, parce que sa famille le recherche.
0: Il y a un avis de recherche qui est lancé. Oui, mais dites-moi...
2: Elle me dit que ça fait plus d'une semaine que le jeune homme prend le bus avec elle.
0: C'est réseau Car West, ça?
2: Le réseau Car West.
0: Oui. Monsieur, vous entendez, il aurait été vu dans un bus ce matin qui passe par Bois-de-Neuf, le Trois-Bassins, pour aller vers Saint-Paul.
2: Voilà.
1: Oui, ben... Écoutez, je vous remercie pour ces éléments-là. On va prévenir les
0: gendarmes,
1: les gendarmes qui le suivent pour essayer de faire des recoupements. Donc c'était bien du coup. Donc depuis Bois-de-Neuf, Trois-Bassins. Donc on parle de Trois-Bassins Léo. Hein.
2: Oui, c'est à Saint-Géléo, à la Salinéo.
1: À la Salinéo, ok. Et la conductrice a pas précisé à quel arrêt il serait descendu.
2: Ah, monsieur, non. Elle a dit que ça fait trois fois que le jeune homme prend le bus. Et je précise bien, le bus numéro 5 qui passe par le barrage du Trois-Bassins et qui descend vers l'aire du tabac. Et après, d'accord, une fois l'aire du tabac, le car repart vers Saint-Paul, à la gare. Mais elle a précisé que ça fait la troisième fois que ce jeune homme prend le bus avec elle.
1: D'accord.
2: Mais elle ne sachant pas, et elle a vu sur la pancarte, moi je lui ai répondu... Il faut téléphoner aux gendarmes ou faire le 17 parce que la famille de ce jeune homme le recherche. Mmh. C'est tout.
0: Et depuis mercredi dernier, hein, donc c'est un jeune qui est grand, plus d'un mètre 90.
2: C'est un métro.
0: Oui. Type caucasien, c'est ce qu'on avait dit, oui.
1: Oui, c'est ça, voilà. Type caucasien, petit caucasien, métis maghrébin.
0: Pardon, madame?
2: Il est légèrement barbu.
0: Légèrement barbu, oui.
1: Voilà, c'est bon. Ça.
0: Donc il aurait été vu dans le bus ce matin. Merci, madame.
2: Ben, je vous en prie, monsieur Bobby.
0: Merci.
2: Bon après-midi à vous. Au revoir.
0: Au revoir.
1: Merci beaucoup.
0: Bon, les gens, chemin Ville-en-Droit, c'est son habitation est du côté du chemin Ville-en-Droit. Donc, la Saline-Léo.
1: Chemin Ville-en-Droit.
0: La Saline-Léo, tout ça, c'est un endroit qu'ils connaissent bien. Maintenant, Trois-Bassins oui. Et tout. Mais c'est un homme qui a 34 ans, je crois, c'est ça?
1: 31.
0: Pardon, 31 ans, oui. Et c'est la première fois qu'il fait ça, hein, qu'il part comme ça.
1: Oui, c'est pour ça que bon, enfin, au début, on a cru les deux premiers jours, on pensait bon qu'on le retrouverait, mais bon là, il est parti vraiment dans un état de très grande confusion d'après ce qui nous a été rapporté, donc voilà quoi.
0: Bon. Donc les gens de l'Ouest là.
1: Le rencontrer pour pouvoir déjà qu'ils sachent qu'on. On le cherche et qu'on se fait du souci pour lui.
0: Et d'ailleurs, au-delà, les proches, ses proches qui le cherchent, la gendarmerie a lancé un appel pour disparition inquiétante, disparu de son domicile situé à la Saline-Léo depuis le 8 juillet, c'était mercredi dernier dans la matinée. Il a 31 ans, mesure 1m95, les cheveux bruns, courts, les yeux marrons, de corpulence sportive, hein, environ 90 kilos. Il a une pommette plus haute que l'autre, donc ça c'est un signe distinctif.
1: Il a un tatouage aussi sur l'avant-bras.
0: Oui.
1: Il a un tatouage sur l'avant-bras qui ressemble à une sorte d'oiseau un peu stylisé. Au niveau du secteur, c'est le secteur administrativement c'est Saline-Léo, mais bon c'est la zone où il aurait pu commencer à être vu les derniers jours. C'était effectivement plutôt du côté de Trois-Bassins quoi.
0: Il porte des lunettes.
1: Il est censé porter des lunettes, mais bon là aussi ses lunettes étaient cassées, donc je sais pas s'il les a gardées quoi.
0: Ouais. Bon, si on a la moindre information, il faut appelez la gendarmerie au 02 62 24 80 08, c'est la gendarmerie de Trois-Bassins, ou vous appelez vous, quel est votre numéro?
1: Sinon, bah, on peut contacter son ami qui est au numéro qui est indiqué sur les avis de recherche aussi. Donc au 0647.
0: On va. Si vous voulez pas laisser votre numéro, c'est pas grave. On va laisser le numéro de la gendarmerie et le numéro de la radio qui transmettra. Il y a pas de problème.
1: Très bien. Eh ben, écoutez, ben, merci encore et merci à tous les auditeurs de Freedom.
0: Mais je vous en prie, bon courage, merci. Au revoir. Information pour les auditeurs de Freedom 2, on est toujours sans nouvelles de monsieur Dumontier, Quentin. Il mesure environ 1m95 pour 90 kilos. Il est grand et costaud, de corpulence sportive. Et la gendarmerie a lancé un appel à témoins. Gendarmerie de Trois-Bassins qui lance cet appel. Les proches sont toujours sans nouvelles depuis mercredi dernier. Quentin est grand, type caucasien. C'est monsieur Dumontier, Quentin. Si vous avez des informations, merci d'appeler la radio au 02 62 41 51 51. Ou simplement faire le 17. Il aurait été vu dans un bus à Trois-Bassins. Trois-Bassins, Léo, la Saline Léo, Saint-Gilles-Léo ou Saint-Paul, une commune qu'il connaît bien, la commune de Saint-Paul. Et si vous pensez l'avoir croisé depuis mercredi dernier, merci de le signaler au 02 62 41 51 51. Le 99 12 00, Freedom. Le 99 12 00, allô? Bon, dans un petit instant pour d'autres appels, mais d'abord cette histoire de billets d'avion. Problème avec l'avion qu'ils ont raté à Roissy Charles de Gaulle, des enfants et trois adultes qui n'ont pas pu prendre l'avion à Roissy pour rentrer à La Réunion. Anaël?
3: Oui.
0: Bonsoir.
3: Bonsoir.
0: Alors Anaël, quelles sont les dernières nouvelles?
3: Alors, les dernières nouvelles, c'est que le guichet de Air Austral est ouvert à 15h. Donc, là, j'attends toujours une réponse. Ils doivent faire les démarches, là, donc j'attends.
0: Qu'est-ce qui s'est passé exactement?
3: Alors, ils étaient pendant 2 semaines en Espagne. Ils ont raté l'avion. Donc, ils sont restés bloqués sur Charles de Gaulle, là, depuis hier.
0: Bon, entre l'Espagne et... Paris, il n'y a pas de problème. Ils ont eu leur avion. C'est
3: non,
0: à Paris.
3: Ils n'ont pas eu leur avion. Ils ont raté l'avion en Espagne.
0: Ah, c'est le vol Espagne-Paris qu'ils ont raté.
3: Voilà.
0: Oui.
3: Donc.
0: Et comment ils ont fait pour arriver à Paris?
3: Il y a un groupe qui a pris l'avion, qui a pu prendre l'avion. Ils ont fait les démarches et tout. Donc, ils ont pu prendre l'avion. Le deuxième groupe est arrivé ce matin à 9h30. Donc, là, ils sont tous à Charles de Gaulle.
0: Bon, ils ont trouvé la solution pour faire le trajet entre l'Espagne et Paris.
3: Oui, maintenant, oui. Donc là, il faut trouver une solution pour Charles de Gaulle Réunion.
0: Oui. Ils devaient prendre l'avion entre Roissy et La Réunion quand?
3: C'était hier à 19h.
0: Oui. Et aujourd'hui, que dit la compagnie par rapport? Ils ne se sont pas présentés. Que dit la compagnie?
3: Là, je sais pas, j'attends les nouvelles en fait.
0: D'accord, donc
3: les nouvelles, donc il y a un vol à 16h et le deuxième vol il est à 22h, donc j'attends pour voir s'il y a de la place et s'ils peuvent être sur le vol, sur les deux vols.
0: Ah oui, d'accord, donc là on est dans l'expectative, on ne sait pas du tout s'il y a de la place, ils pourront être...
3: Non, on ne sait pas.
0: Oui, mais ça se fait comme ça, le changement, ils devaient prendre l'avion hier soir et... Il n'y a pas des sommes à payer là pour être sur un vol aujourd'hui?
3: Il y aura des sommes à payer.
0: Et qui va payer?
3: On ne sait pas comment il faut faire là.
0: Ouais. Vous avez, parmi ces 23 enfants, vous avez un enfant là-dedans?
3: Non.
0: D'accord.
3: Non, vous... non, je suis la tati, donc voilà.
0: D'accord, la tati d'un enfant.
3: Oui.
0: Et sait-on pourquoi ils ont raté l'avion en Espagne?
3: Je ne sais pas du tout.
0: Oui.
3: Je pense que c'est au niveau de l'organisation, c'est au niveau des enfants, ils ne se sont pas levés, et puis voilà.
0: D'accord. Et
3: ils devaient prendre l'avion à 13h, et ils sont arrivés là-bas vers midi 40, comme ça, donc c'était trop juste.
0: Oui. Bon, alors, si les parents de ces enfants veulent intervenir et nous dire où ça en est, ils peuvent faire le 02 62 99 12 00.
3: D'accord, il n'y a pas de souci.
0: Ou même le 41, 51, 51, pardon. Donc, là, on ne sait pas trop s'ils vont pouvoir prendre l'avion ce soir, parce qu'en ce moment, les avions doivent être bien remplis.
3: C'est ça, avec les vacances scolaires.
0: Oui. Et il y a trois adultes qui les accompagnent.
3: Trois adultes et 23 enfants.
0: Et c'était pour quel sport?
3: C'était pour le foot.
0: Oui. Le foot en Espagne.
3: Oui.
0: Et comment... comment ils font là, vous, votre neveu ou votre nièce, je sais pas. Comment ils font à Paris? Comment ils sont logés depuis hier?
3: Ils dorment à Charles de Gaulle, dans l'aéroport, par terre.
0: Ah ouais?
3: Oui.
0: Bon, on a hâte de les voir rentrer, là.
3: Oui.
0: Oui. Et Roissy, c'est pas Gilot, donc on a vite fait de se perdre un peu. Ils ont quel âge, ces enfants?
3: Ils ont 13 ans, 14 ans.
0: Oui. Et bon, là, dès que vous avez des nouvelles, vous nous rappelez, d'accord?
3: Ok, c'est bon, il n'y a pas de souci.
0: Allez, bon courage.
3: Merci beaucoup, monsieur.
0: Merci, au revoir.
3: Bonne soirée à vous, au revoir.
0: Radio Freedom, ils sont donc bloqués dans l'aéroport de Roissy Charles de Gaulle en ce moment et on espère qu'ils pourront vite monter dans un avion pour la Réunion. Mais à quel prix? 99 Allô 12 00. Allô?
4: Allô, bonsoir Bobby.
0: Bonsoir.
4: Je vous téléphone puisque je suis aveugle.
0: Oui.
4: J'avais une femme de ménage. Quand j'allais faire les courses, elle prenait un sac de courses, elle remplissait pour elle. Et quand je payais l'essence, je disais pour 20 euros de l'essence, elle rentrait, je lui donnais ma carte, elle payait l'essence et elle prenait un paquet de cigarettes et un briquet. Ça a été prouvé avec le ticket d'achat. Puisqu'il y a quelqu'un qui a... j'ai dit, comment ça coûte cher comme ça? Elle a dit, où est le ticket? Elle me dit, mais que pas. Elle a rodé le ticket, elle a trouvé dans la poubelle. Et là, on s'est aperçu qu'il y a des courses, que c'est pas moi qui ai acheté.
0: Alors, vous êtes malvoyant. À chaque fois qu'elle utilisait votre carte bancaire, elle prenait des choses pour elle.
4: Oui. Non, moi, elle est pas malvoyant, mais elle voit rien.
0: Oui.
4: C'est du noir le jour et la nuit.
0: Ouais.
4: Et là, j'ai porté plainte contre elle. On passe au tribunal. Elle fait reporter le tribunal. Et après ça, il passe. Quand il passe, le tribunal le condamne de payer 400 euros pour eux. Et moi, il ne me rembourse rien ce qu'elle m'a pris.
0: Mais combien de temps ça a duré?
4: Ah, ça a dû durer des 3-4 mois.
0: Et vous pensez que votre préjudice, il se chiffre à 400 euros? Parce que ça peut... Je sais pas, monsieur, mais bon, si elle est malhonnête, ce qui semble être le cas, vous lui donnez votre carte bancaire pour mettre 20 euros d'essence. Qui dit qu'elle a pas mis 60 euros à chaque fois, plus un paquet de cigarettes, plus un paquet de bonbons?
4: Non, puisque je donnais ma carte pour passer sans contact. Elle était maligne.
0: Ah oui, mais elle pouvait aller jusqu'à 50 euros, oui.
4: Voilà. Et là, quand il faisait les courses, elle remplissait les sacs et elle mettait un sac de ses courses à côté. Quand il mettait dans le coffre, il mettait à côté. Moi, je ne vois pas qu'est-ce qu'elle prend dans le coffre pour me ramener.
0: J'allais dire c'est sous là, vos yeux, pardon, hein, mais là. Attendez, alors que vous étiez là, en faisant les courses pour vous, elle faisait les courses pour elle en même temps.
4: Voilà.
0: Et, ben.
4: Et ce qui m'inquiète le plus, c'est que il le condamne à payer 400 euros pour l'État, pas pour moi.
0: Mais elle était employée par vous ou par une association qui...
4: Une association.
0: Qui vous propose son service?
4: Oui, c'est une association qui le prenait pour moi.
0: Et quand est-ce que vous serez remboursé, vous?
4: Jamais.
0: Et comment?
4: Puisqu'elle a été condamnée à payer 400 euros pour l'État. Et pour moi, rien. Et elle continue à travailler avec les gens vulnérables.
0: Non mais attendez monsieur, pourquoi 400 euros pour l'État? L'État a pas besoin, enfin si l'État a besoin d'argent, mais moi-même là, vous avez plus de besoin d'argent que l'État. Monsieur, oui. Pourquoi il faut que l'État touche 400 euros dans ce qui vous arrive, alors que vous, votre argent a été dépensé par elle? Pourquoi l'État?
4: Je sais pas.
0: Pourquoi l'association ne paierait pas? Pourquoi l'association ne serait pas là pour vous rembourser? Ou elle?
4: Non, il te dit, elle a été condamnée à ça. Et elle peut continuer à travailler avec les gens vulnérables et les enfants. Voilà le danger où il est. Et cette femme, en plus que ça, elle peut pas avoir d'enfants et elle travaille avec des enfants.
0: Ah non, mais monsieur, on peut très bien travailler avec des enfants, même si on peut pas avoir d'enfants, hein. Ça non. Mais le problème, on n'est pas dans le périscolaire à Paris, là. On est juste avec une personne qui est pas honnête et qui vous a volé. Maintenant, elle devrait avoir le droit de travailler avec des enfants. Sauf que...
4: Elle aurait du droit de travailler avec des gens vulnérables.
0: Bah, avec des gens vulnérables, quand on voit ce dont elle est capable, oui, on peut comprendre que ce ne soit pas normal.
4: Eh bien, c'est ça que je te pose la question. On ne sait pas qu'est-ce qui passe dans sa tête.
0: Oui.
4: Et là, ils le condamnent à payer de l'argent pour eux. Et en plus que ça, quand il a passé au tribunal, il devait m'envoyer les papiers immédiatement pour que...

0: défendu là-dedans, dans ce dossier ?
1: Non, c'est le système de la justice. Moi, je vois la justice. S'il voulait que je fasse appel, il m'envoyait tout de suite des papiers. Quand j'aurais vu ça, immédiatement, j'aurais fait appel.
0: Oui.
1: Et pour pas combler les tribunaux, il vous envoie pas les papiers. Quand il vous envoie le papier, le délai 15 jours est passé.
0: Et le jour du jugement, vous étiez au tribunal ?
1: Ben non, je peux pas, puisque je ne vois pas clair du tout.
0: Monsieur est malvoyant, enfin les aveugles peuvent aller au tribunal. Vous pouvez pas vous faire accompagner ?
1: Ah ben non, j'avais pas ce jour-là quelqu'un pour m'accompagner, puisque je suis complètement le nuit et la journée n'a pas de différence.
0: Oui, oui.
1: C'est ça le problème.
0: Et le sac de course, enfin je sais pas, hein, quand on est aveugle, à la caisse, on entend les bips. Non, ça vous a pas alerté? Vous faites les courses ensemble, vous dites je veux ça, ça, ça, elle met dans le caddie, mais tous les articles qui passaient, ça vous a pas alerté?
1: Non.
0: Ouais, non, mais c'est du vol et c'est lamentable. Comment?
1: C'est le prix qui m'a alerté.
0: Oui.
1: Ma pose question est quand m'arrivait chez moi, il y avait les femmes de ménage qui étaient là, midi, et regarde les courses que j'ai achetées. Et elle prend le ticket, quand elle dit 3 des 2 raisins, elle dit merde, la deux semaines m'a pris 3 des 2 raisins. Et là, on compte 3 des 2 raisins? Non.
0: Non, si une employée, c'est pareil. Si une femme est capable de faire ça, je sais pas, monsieur, mais c'est peut-être pas normal qu'elle continue de travailler avec des gens vulnérables.
1: Eh ben oui, mais la justice a jugé, elle paye de l'argent et elle peut continuer.
0: Elle paye à l'État, 400 euros.
1: Oui, et la lettre, si vous voulez, je vous l'envoie.
0: Ouais, c'est bizarre, ça.
1: Je vous l'envoie si vous voulez.
0: Non, non, mais on vous fait confiance, c'est... Bon. Et vous avez une autre personne maintenant qui vous aide pour les courses ?
1: Oui, maintenant, il y a un autre qui est assez compétent, puisque, tu sais, là-dedans, là, nanana, les femmes de ménage, et nanana, les femmes aides-ménagères. La femme aide-ménagère, elle touche même pas un balai.
0: Ah bon ?
1: Non.
0: Elle touche la corde bleue ?
1: Hein ?
0: Elle prend la corde bleue, elle ?
1: Non, elle est celle-là, pourquoi jamais prendre ma corde bleue, puisqu'elle ne connaît pas le code. Mais, je vais te dire, elle arrive, elle regarde les publicités dans la boîte aux lettres, elle s'assit, elle boit son petit café, et elle attend le téléphone, il bip, pour elle aller.
0: Eh ben, c'est plutôt cool son travail, elle.
1: Ah oui, mais elle te dit carrément, hein. Ne le dis pas qu'elle est une femme de ménage.
0: Oui. Bon, monsieur, l'association là qui emploie ces personnes,
1: oui.
0: Vous avez la possibilité de leur parler, de leur dire que ça ne va pas du tout ?
1: Qui s'évite parle ou ne parle pas, ils sont bien au courant des choses.
0: Oui.
1: Tous, hein, à la réunion.
0: Bon. Eh ben, je vous souhaite bien du courage pour la suite. Hein,
1: y a beaucoup de gens qui ne veulent pas les aides ménagères, pas pour ça, puisque les gens, ils arrivent, ils assis, ils posent le cul, et on s'en va.
0: Oui, mais bon, il ne faut pas généraliser. Il y a des gens qui font leur boulot et qui le font bien, mais apparemment pas tout le monde.
1: À ça, il ne peut pas contredire, puisque là, j'en ai une.
0: Oui.
1: Je suis, quand son téléphone sonne, il dit, votre heure est finie, allez où?
0: Qu'est-ce qu'elle dit, madame, là? Parce que vous n'êtes pas seule, vous. Il y a une dame, là, que j'entends.
1: Ouais, c'est madame.
0: Madame, elle voit, elle, ce qui se passe?
1: Madame, maintenant, il voit, mais madame, j'ai eu après.
0: Ah, mais madame, là, elle peut regarder un petit peu les opérations et les gens, comment ils font le travail. Elle peut vous aider.
1: Oui, mais elle peut. Mais elle peut pas dire, puisque quand elle arrivait, cette femme a été là.
0: C'était fini, oui. En tout cas, aide à domicile, auxiliaire de vie, aide au ménage, il y a du travail à faire et on ne peut pas vous laisser comme ça.

0: Donc, j'espère que, et si vous pouvez nous dire aussi hors antenne comment s'appelle l'association, un jour on pourra peut-être les solliciter pour qu'ils aient, qu'ils nous expliquent ce qui s'est passé, parce que je crois que c'est pas la première fois que vous avez des problèmes avec les personnes qui vous accompagnent. Je crois que c'est pas la première fois, mais c'est vraiment lamentable.
1: C'est lamentable, je te dis, c'est la justice qui est lamentable, avant tout.
0: Allez, bon courage, monsieur.
1: Allez, bon courage, Ruby, à plus.
0: Merci. 02 62 99 12 00. Freedom, allô.
2: Allô, bonsoir, monsieur Francky.
0: Bobby, bonsoir.
2: Monsieur Bobby, oui. Voilà, je vous appelle de Bois d'Olive, exactement, dans le chemin du Mar.
0: Oui.
2: C'est pour dire aux gens qui travaillent sur, qui ramassent les poubelles le lundi matin. Aujourd'hui, je ne sais pas s'ils sont passés dans les autres côtés, mais à côté de chez nous, ils ne sont pas passés aujourd'hui. Hein. Notre poubelle est encore dans la rue pleine. Poubelle verte.
0: Oui.
2: Et comme demain, c'est le 14 juillet, alors je ne sais pas qu'est-ce qu'on va faire avec ça, nous.
0: Ils ne sont pas passés du tout dans toute la rue, dans tout votre chemin.
2: Dans le chemin du Mar, non.
0: Oui.
2: Parce que toutes les poubelles sont encore dehors. Et dans Bois d'Olive, j'ai pas vu de poubelles dehors. Hein.
0: Ah, bon.
2: Je viens de passer en bus il n'y a pas longtemps, là. Non.
0: La Civis, qu'est-ce qui se passe avec le ramassage des...
2: Peut-être ils se sont... Ce matin, ils étaient invités à la mairie pour faire le défilé cet après-midi. Ils ont préféré d'y aller tôt. Voilà.
0: Le défilé.
2: Ouais, ça.
0: Ben ils font le défilé le 13.
2: Aujourd'hui.
0: Oui.
2: Ouais.
0: Et le front de mer a été fermé.
2: Voilà.
0: Bon.
2: Ah, mais j'ai dit l'hygiène, c'est avant la fête. Et après, quand il y a des verres dans la poubelle, ils commencent à dire oui, il y a ci, il y a ça dans la poubelle. C'est pas qu'il y a c'est pas nous. Quand c'est le moment de ramasser la poubelle, ramasser les poubelles. Comme on met la poubelle la veille pour le lendemain. Ben, les gens peuvent mettre n'importe quoi dans nos poubelles dans la rue.
0: Oui, et dans la rue, chez vous, à Saint-Pierre, le ramassage des poubelles, les ordures ménagères, c'est combien de fois par semaine?
2: C'est une fois par semaine le lundi. Le lundi. C'est tout le lundi matin.
0: Aïe, aïe, aïe.
2: Ouais.
0: Ça veut dire que là, il faudra peut-être attendre lundi prochain?
2: Ah non, mais moi, ce que je vais faire, je vais aller vider sur la rue en haut, hein. Ah oui, où il y a le bus, il y a tout qui passe, hein, parce que moi, j'ai des petits-enfants chez moi.
0: Vous allez aller vider votre poubelle dans la rue?
2: Ah ben, monsieur Francky, qu'est-ce que vous... mon Dieu, monsieur Bobby, que voulez-vous que j'y fasse?
0: Ouais, mais bon...
2: Et en plus, je suis une personne handicapée.
0: Il n'y avait pas une grève à Saint-Pierre, là?
2: Je ne sais pas, j'ai pas... J'étais pas au courant.
0: Oui.
2: Ouais.
0: Parce que vider, si les gens vident les poubelles dans la rue...
2: Non, je vais faire ça, je ferai ça jamais, moi. Non, oui. Je plaisante.
0: Bon,
2: non, mais
0: attends.
2: C'est pas possible, hein. Qu'est-ce qu'on va faire pendant le week-end avec les poubelles comme ça?
0: Attendez, hein. Freedom, allô? Non, vous êtes toujours en ligne, oui.
2: Oui.
0: Bon, alors, au standard, il y a quelqu'un qui dit que c'est peut-être à cause d'une grève.
2: Ben, je ne sais pas, moi, j'étais pas au courant de cette grève.
0: Oui.
2: Et dans les autres rues... Ou sinon, peut-être, ils vont faire ça ce soir, je ne sais pas.
0: Oui.
2: Ça m'étonnerait.
0: Bon, alors, il y a Fabrice qui nous écoute depuis assez loin, hein, l'Angleterre,
2: oui, oui.
0: Qui est un fidèle auditeur,
2: oui.
0: Qui dit qu'à Saint-Pierre, souvent, il faut appeler la Civis le matin et tout se passe bien. Il faut appeler la Civis.
2: Jamais, non.
0: Ah bon?
2: On n'appelle jamais, non, il passe toujours le matin.
0: Et votre poubelle était sortie depuis hier soir?
2: Ben, hier soir, oui. Hier soir, oui.
0: Et là, elle est toujours dehors.
2: Quand ils travailler le matin, comme ils partent tôt, très tôt le matin, des fois à 1h du matin, ben, il met la poubelle dehors.
0: Et là, elle est toujours dehors.
2: Ben ouais, tout le monde le sait. Enfin, moi, je vois ce que je vois devant mes yeux. Il y a en haut, et puis en bas, il y a des poubelles dehors.
0: Attendez, réponse par ici. Allô?
3: Oui, bonjour.
0: Bonjour, oui.
3: Oui, ben, ce matin, on a annoncé à la radio qu'il n'y avait pas de poubelle à Saint-Pierre. Il y a une grève.
0: Ah.
3: Le monsieur qui fait la grève, il a dit.
2: Ce matin?
3: Oui, ce matin, on a annoncé.
2: Mais pourquoi ils n'ont pas annoncé ça depuis vendredi?
3: Ben, la grève, peut-être, c'est ce matin, mais il a annoncé, j'ai entendu ce matin, le monsieur.
2: Ah, ben, moi, j'ai pas écouté la radio. Peut-être ils vont le faire ce soir, alors.
0: Oui, mais enfin, bon, en tout cas, ça a été annoncé, nous dit cette auditrice, que nous remercions. Mais alors, on fait comment avec nos poubelles quand il y a la grève? On les entasse sur le trottoir, comme on l'a déjà vu dans de grandes villes de France?
3: Je sais pas, mais ça a été annoncé. Monsieur Bobby, au revoir, bonne soirée.
0: Merci, madame, bonne soirée.
3: Merci, allez, au revoir, monsieur Bobby.
0: Bon, madame, ben, il y a un mouvement de grève chez vous.
2: J'ai reconnu la voix de cette personne. Mais vous savez, monsieur Francky, bon, ici, dans nos ici à Saint-Pierre, ça ne nous arrive pas souvent. Pour moi, depuis que je suis là, c'est la première fois.
0: Oui.
2: Mais j'ai pas entendu s'il y avait la grève.
0: Bon, bah il y avait la grève. Allez, bon courage.
2: Merci.
0: Merci. 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Avec Jean Luce, accident sur la route du littoral. Jean Luce.
4: Oui, bonjour.
0: Bonjour.
4: C'est pour vous signaler un accident sur le littoral.
0: Oui.
4: Oui, c'est Possession Saint-Denis.
0: Possession Saint-Denis. Possession, côté montagne, oui. Côté dans le virage limité à 70.
4: Virage 70.
0: Oui, qu'est-ce qui s'est passé?
4: Ben, une voiture a fait une sortie de route, il a passé une sortie de route.
0: Oui.
4: Il a battu contre le péatin central, et il s'est retrouvé sur le toit.
0: Une voiture sur le toit, oui. Il y a encore du monde à l'intérieur?
4: Les gens viennent d'être évacués par d'autres témoins.
0: Oui. Et qu'est-ce qu'on entend là? C'est une ambulance qui veut passer?
4: La DDE qui arrive aussi. Il y a un camion aussi qui arrive. En fin de compte, il est sur le trajet. Donc là, il va s'arrêter.
0: Oui. Donc, un accident dans la première courbe limitée à 70. Ben, il y en a plus qu'une aujourd'hui. La courbe limitée à 70 km/h sur la route du littoral, dans le sens de la Possession Saint-Denis.
4: Oui.
0: Merci beaucoup.
4: Ben,
0: merci beaucoup, hein, et bonne route. Mylène, elle aussi est passée par la route du littoral. Mylène.
5: Oui, bonjour.
0: Bonjour.
5: Ben, c'était pour annoncer l'accident, c'est passé juste derrière moi.
0: Oui.
5: C'était la voiture juste devant elle, devant la voiture.
0: Et qu'est-ce qui s'est passé, vous savez?
5: En fait, elle a essayé de me dépasser, je pense qu'elle était encore dans mon rétro, je la voyais encore derrière. Je pense qu'elle a pris le virage un peu trop vite, ou je sais pas, ça a tiré vers le terre-plein, au milieu, là.
0: Oui. Et vous avez continué votre route ou vous êtes arrêté?
5: J'ai essayé de m'arrêter, mais moi, comme je suis lancée aussi, donc je voulais m'arrêter juste devant. Je voulais m'arrêter juste devant, mais comme j'étais lancée quand même, j'allais pas m'arrêter 150 mètres plus loin, quoi.
0: D'accord.
5: Je vous appelle directement Freedom.
0: La chaussée était glissante?
5: La chaussée est mouillée, mais oui. Mais elle conduisait la personne conduisait un petit peu vite,
0: oui.
5: Je pense. Hein.
0: Oui.
5: Parce que pour tirer comme ça dans le virage.
0: Et en tout cas, merci d'avoir appelé. Merci beaucoup.
5: C'est pas de quoi.
0: Merci. Au revoir.
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0: Freedom, 17h et presque 41 minutes. Information pour les auditeurs de Freedom 2 avec cet accident. Une voiture sur le toit, sur la route du littoral, dans la courbe limitée à 70 km/h dans le sens la Possession Saint-Denis. Il semble s'agir d'une perte de contrôle sur une chaussée glissante. L'accident vient de se produire. Il y a déjà de nombreux automobilistes qui se sont arrêtés. Une ambulance aussi et le patrouilleur de la direction des routes qui est sur les lieux. Prudence dans le sens La Possession Saint-Denis. Toutes vos informations 02 62 41 51 51. 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
2: Il est 17h43, le 02 62 99 12 00, avec le rappel de cette information juste avant, et puis Bastien qui va me rejoindre pour quelque chose de sympa. Tout de suite après, le rappel de cette information, une perte de contrôle sur la route du littoral, la couable limitée ou la vitesse est limitée à 70 km/h. Avec cette perte de contrôle, une voiture est sur le toit. Les secours sont maintenant sur place. La circulation risque d'être ralentie dans le sens de la Possession Saint-Denis. Vos informations 02 62 41 51 51. Jean-Pierre, bonsoir.
3: Oui, bonsoir Bobby.
2: Route de Belle-Pierre, oui, comment ça va?
3: Oui, ça va tranquille.
2: Oui.
3: Ben, là, moi, je viens bien arriver, bien monter, là, mais moi, j'en ai de l'auto, bien sûr, j'en ai un compassé à battre avec. Juste dans l'auto, en rond, là.
2: Le toit en rond, où ça, il est, ça?
3: Ben, puis, la mairie, c'est en haut aussi, là.
2: La mairie annexe?
3: Ouais, ça, on a un restaurant, là, une rouelle au fond, là-bas, là.
2: Oui.
3: Voilà, juste dans le grand virage, là.
2: On doit être à quoi, 500 mètres au-dessus du CHU?
3: Plus haut,
2: voilà. Oui. Sur route de Belle-Pierre, deux voitures, du gazole sur la route, peut-être?
3: Ah oui, la gazole sur la route, non?
2: Oui.
3: Bien, c'est le 108, mais vous pouvez passer la bataille de l'auto, la bataille de la grosse voie.
2: D'accord, on a de l'auto, hein?
3: Oui. Ma vie, les gens étaient arrêtés, elle a tout égaré, et elle, l'auto a été écrasée.
2: Oui. Par rapport à la boutique Monglo, c'est
3: voilà,
2: plus haut ou plus bas?
3: Plus haut, boutique Monglo, le grand virage, nous attendons, on voit le grand virage ou sous le virage.
2: Bah pas du tout, figurez-vous, est-ce que c'est à côté d'un restaurant?
3: Voilà, c'est même, plus bas, la même.
2: La Villa Fleurier.
3: Voilà.
2: Voilà, donc l'accident s'est produit dans la grande courbe.
3: Voilà.
2: Deux voitures, une chaussée glissante,
3: oui,
2: cet après-midi.
3: Oui, mais c'est la route.
2: D'accord, merci beaucoup.
3: De rien, Bobby. Allez, bonne soirée.
2: Bonne soirée. Information pour les auditeurs de Freedom de route de Belle-Pierre, à côté de la Villa Fleurier. Il y a eu un accident, il y a deux véhicules qui sont impliqués. Il se peut que du gazole sur la route soit à l'origine de cet accident. Le radioguidage, le 02 62 41 51 51. Bonsoir Bastien.
4: Bonsoir Bobby.
2: Comment il est?
4: Ça va ou même?
2: Ah, ça va. Alors vous avez vu des panneaux, 4x3.
4: C'est ça, moi je suis venu, j'ai entendu dire qu'il y avait un jeu, je viens, il y a des choses à gagner. Donc.
2: Oui, vous avez vu les panneaux 4x3, où il y a le concert des 45 ans de Radio Freedom, si vous les prenez en photo, quand vous êtes passager hein, de la voiture, ou à pied devant le panneau, évidemment pas au volant de la voiture, puisque c'est interdit, suspension de permis possible maintenant.
4: Exactement, hein. Et il y en a un nouveau apparemment.
2: C'est un nouveau panneau que vous pouvez photographier aussi. C'est les panneaux de l'enseigne Carrefour pour
4: le Lotokin.
2: Le Lotokin Freedom.
4: Exactement.
2: Avec ce Lotokin, c'est le ticket. Il est blanc, le ticket.
4: Tout à fait, oui.
2: Demandez votre ticket de Lotokin à la caisse de votre magasin. Il y a les panneaux, donc. Je rappelle que pour le 26 juillet, il y a plus de
4: 32 000 euros de cadeaux à gagner. Ah, c'est incroyable quand même.
2: Ah, on n'est pas à demi-mesure.
4: 32 000 euros de cadeaux à gagner.
2: Un an et demi de course. Alors, je crois que ça...
4: Ah oui,
2: je crois que ça, c'est la première fois.
4: Ah
2: vous
4: oui.
2: Connaissez les un an de course.
4: C'est ça, un an et demi, il me semble que c'est la première fois, effectivement.
2: Un an et demi de course, un an de course, 6 mois de course, une PS5. Ça, c'est pour Bastien, ça, qui passe son temps
4: ça
2: à jouer.
4: Ça parle, ça.
2: Il y a aussi une voiture à gagner, une Dacia Sandero.
4: Oui.
2: Bon, ça, c'est les panneaux du Lotokin. Les panneaux de les 4x3 qui annoncent le Lotokin avec Carrefour et Freedom. Vous les prenez en photo, vous nous envoyez les photos à radio@freedom.fr et vous avez une chance de gagner une entrée pour aller au concert des 45 ans de Freedom.
4: Exactement.
2: Pareil pour les photos des panneaux 4x3 pour les 45 ans de Freedom. J'ai des bulletins de participation là, parce que les photos envoyées, ensuite on transforme ça en bulletin.
4: Mm-hmm.
2: Et je suis en train de touiller.
4: C'est ça, je dis, nous on choisit une main innocente.
2: Voilà.
4: Et pour aujourd'hui, ce sera Bobby la main innocente.
2: Allez, prenez un papier, vite. Au hasard, voilà.
4: Voilà, ce sera moi la main innocente pour aujourd'hui. Et du coup, aujourd'hui, eh bien, c'est Fabrice qui a gagné pour aujourd'hui
2: Fabrice,
4: très belle photo d'un panneau. Du coup, c'est le panneau pour les 45 ans.
2: Concert des 45 ans de Freedom. Oui, Fabrice, c'est pour vous.
5: Vous avez
4: gagner. Mais félicitations à Fabrice du coup qui repart avec
2: entrée. Une entrée pour le concert des 45 ans de Freedom.
4: Qui sera sur place avec nous, Fabrice, et qui pourra profiter et bien des multiples artistes qui seront là le 7 août à Expobat à Saint-Paul. On vous donne tous, bien sûr, rendez-vous là-bas pour ce grand show. Puis il y aura pas mal de petites surprises. Hein. J'ai entendu dire qu'il y aurait des écrans géants hein, qui seront mis à disposition. On espère, on croise les doigts, bien sûr, pour avoir le meilleur temps possible. Parce que c'est vrai qu'on reste quand même dans l'attente de savoir si le temps sera beau ce jour-là.
5: Ah mais, oui, oui. Non, mais
4: ça promet une très très belle fête.
2: Avec 14 artistes sur scène, effectivement, on n'a pas fait les choses à moitié. Hein. C'est du très très lourd qui vous attend.
4: Des artistes qu'on entend d'ailleurs, hein. On fait des petites émissions où on les amène chez nous pour pouvoir les interviewer, leur poser quelques petites questions sur les projets du moment et puis jouer un petit morceau de musique, en profiter quoi.
2: Effectivement, merci. Alors, Bastien.
4: Oui, ben avec grand plaisir. Hein. Et puis s'il y a encore des jeux à faire gagner, n'hésitez pas. Moi,
2: ah
4: je
2: bah
4: suis
2: oui,
4: preneur.
2: Non mais quand lui il y a des cadeaux à gagner,
4: il là tant qu'il y a des choses à gagner, venir, hein. Des voitures, des PlayStation, etc. Bon, il y a pas de souci.
2: Il est derrière, comme dans un aquarium, et il est dans la rédaction. J'ai appuyé sur un bouton et j'ai dit Bastien, j'ai un petit jeu. Tu veux venir? Viens.
4: Et il est arrivé. Et
2: il a débarqué. Il s'est assis et puis il y avait un du village, gazole à Belle-Pierre.
4: Et puis c'est Fabrice qui a gagné. Donc maintenant voilà. Je peux repartir.
2: Bravo Fabrice. Merci Bastien. Et il est 17h50 et on continue de vous donner la parole sur le 02 62 99 12 00. Allô?
6: Oui.
2: Allô?
6: Oui.
2: Bonsoir.
6: Bonsoir.
2: Oui.
6: Freedom ça?
2: Ah Freedom ça, Radio Freedom, première radio à La Réunion, vous êtes en direct.
6: Là, t'es Bobby, il était...
2: Bah oui, Bobby est toujours là madame.
6: Ah d'accord.
2: Ouais.
6: Bonsoir, excusez-moi.
2: Un petit jingle.
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2: Bobby. Voilà.
6: Non, ben parce que la voix m'y reconnaît pas, c'est pour ça.
2: Au téléphone, c'est pas bien pareil, peut-être. Les gens nous disent en tout cas. Hein.
6: Nana, une dame tout à l'heure a téléphoné pour la poubelle.
2: À Saint-Pierre, oui.
6: Oui, mais oui. Connais à elle, moi.
2: Ah bon?
6: Et moi, elle a perdu son numéro, sinon ça me t'appelle à elle chez elle.
2: Oui.
6: Zabeth, pour moi, Diao, ce matin, ou là, pas écoute la radio. L'a annoncé vers 6h, on avait la grève.
2: Merci Christophe d'amour. Ben oui, c'est lui qui l'a annoncé.
6: Non, c'est pas Christophe l'a annoncé.
2: Ah bon?
6: Non, c'est un monsieur.
2: Ah d'accord, merci l'auditeur qui a annoncé qu'il y avait la grève à Saint-Pierre. Zabeth, vous n'avez pas écouté la radio?
6: Ben oui, elle l'a pas écouté.
2: Oui.
6: Ben, parce qu'elle l'a annoncé, et il y en a beaucoup de monde à côté de moi aussi, parce que nous, elle est dans le chemin par derrière moi.
2: Oui.
6: Ben, sinon, moi, on aurait appelé à elle, moi, maman a perdu son numéro de téléphone.
2: Bon, ben, madame, mais comment on fait?
6: Radio, si elle y écoute, elle va entendre.
2: Alors, le droit de grève, bien sûr, il n'y a pas de problème.
6: Ben, oui.
2: Mais comment on fait?
6: Un monsieur l'avait annoncé.
2: Mais comment on fait quand on a sa poubelle qui est pleine, ça commence à sentir, ben, et il faut attendre lundi prochain maintenant?
6: Ah, ben oui, il n'a pas le choix. Surtout, comme dit le comte, demain les fériés.
2: Oui.
6: Et une seule fois par semaine, il enlève la poubelle.
2: Mais est-ce qu'ils vont pouvoir rattraper jouer sur le calendrier? Enfin, je sais pas. Je veux dire, travailler double mercredi, jeudi pour rattraper un peu.
6: Parce que vous connaissez, c'est Pierre là-bas, ça à côté de marché couvert. Là, on l'a bien vu, mais un camion, moi j'ai l'impression, ça t'y vend des légumes là. Soit je l'ai payé. Ou bien c'est quelqu'un qui connaît Azat, l'amitié Azat Saleté aujourd'hui.
2: Quoi, on a ramassé les poubelles avec un camion qui n'est pas un camion poubelle, qui comprime pas les déchets?
6: Non, le carton, tout
2: ça. Ah, ces déchets-là, oui.
6: Oui.
2: Oui.
6: Ben, m'y suppose doit quelqu'un qui connaît Azat, ou bien ces autres chauffeurs attitrés, parce que vous connaissez, ben, ça qui vend légumes, là, on en a toujours un transport, Azat.
2: Oui.
6: Mais il pense que peut-être c'est ça qu'elle a nu ramassé. Moi, elle avait trop bizarre aussi, moi. Mm. Mais après, moi, elle a réfléchi, il me dit, ben oui, ce matin, moi, l'ai entendu à la radio. Mais seulement, ben, la plusieurs communes, elle était concernée, mais comme moi, elle était occupée. m'a l'a pas bien entendu s'il avait parlé de Saint-Pierre, mais quand m'a arrivé, m'a l'a vu la poubelle dehors partout, mais dites donc, Saint-Pierre, il doit être concerné.
2: Au moins, on l'a entendu, parce que Zabeth, c'est qui Zabeth d'ailleurs? Vous la connaissez?
6: C'est une amie, mais je connais elle depuis longtemps.
2: Oui. Elle a pas entendu, voilà.
6: Soit elle a gagné sommeil, ou bien elle a paru sur radio.
2: Oui.
6: Bon.
2: Donc, c'est à Saint-Pierre, c'était à cause de la grève, s'ils n'ont pas ramassé les poubelles, on espère que ça va se faire.
6: Je pense comme Midiao, parce que mal entendu, il avait la grève. Un monsieur était en train de annoncer à la radio.
2: Oui.
6: Ce matin.
2: D'accord.
6: Allez, mais merci.
2: Eh bien, merci d'avoir appelé pour apporter ces précisions. Bonne soirée. Comment?
6: C'est Fernande.
2: Fernande, merci.
6: Là-bas, tu connais qui ça, il est.
2: Les bons.
6: Ah ouais.
2: Allez.
6: Allez, bonne soirée.
2: Bonne soirée.
6: Au revoir.
2: Mais quand ils ne ramassent pas les déchets, on fait comment avec la poubelle? Encore une semaine? Et si quelqu'un de la Civis veut communiquer, s'il y a quelqu'un qui sait quand est-ce que les bacs seront vidés, 02 62 41 51 51. S'il vous plaît. Freedom, allô?
8: Allô?
2: Bonsoir.
8: Allô?
2: Oui, bonsoir madame.
8: Bonsoir Bobby.
2: Oui.
8: En fait, je vous appelle parce que j'ai perdu mes clés hier soir.
2: Et comment vous êtes rentrée?
8: Mon fils, il a le double, donc il a dû venir me dépanner.
2: Oui. Les clés de la maison perdues hier.
8: Hier soir, oui, au port. C'est dans la rue qui est située derrière la clinique Jeanne d'Arc.
2: Oui. Et il y avait un porte-clés, plusieurs clés?
8: Il y avait la clé de la maison, la clé de la boîte aux lettres, le bip du garage et le bip de la porte d'entrée.
2: D'accord. Des clés qu'on a perdues au port hier, il y a aussi une télécommande. Si on a trouvé vos clés dans la rue d'Ailly à la clinique Jeanne d'Arc, on appelle Freedom au 02 62 41 51 51.
8: Voilà.
2: L'appel est lancé. Merci madame.
8: Merci beaucoup Bobby. Merci.
2: Allez, bonne soirée. Au revoir. Radio Freedom, allô?
9: Oui, bonsoir.
2: Bonsoir.
9: C'est juste pour un animal perdu, s'il vous plaît. Il faut faire quelque chose.
2: Il faut appeler la radio entre 19 et 20 heures.
9: Entre 19h et 20h?
2: Oui.
9: Ok.
2: C'est quoi comme animal?
9: Alors, c'est un chien ski.
2: Un ski?
9: Avec un petit roquet noir perdu depuis samedi.
2: Ah, c'est deux chiens depuis samedi.
9: Samedi après-midi, vers 11h30.
2: Ski, un Royal Bourbon.
9: Ah oui, ça même.
2: Oui.
9: Oui.
2: À quel endroit?
9: Sur Saint-Pierre, Bois d'Olive, vers Bois d'Olive, Ravine des Cabrés, dans les parages.
2: Oui.
9: Voilà, et puis on est en train de faire rechercher un depuis samedi, on les trouve pas.
2: Bon, s'il y a quelqu'un qui les a recueillis, il faut appeler la radio. 06 02 62 41 51 51.
9: Merci.
2: Et vous nous rappelez tout à l'heure, entre 19 et 20 heures, vous laisserez votre numéro de téléphone, d'accord?
9: D'accord. Merci beaucoup, monsieur. Au revoir.
2: Merci, bonne soirée.
9: Au revoir.
2: Au revoir, madame. 99 12 00, Radio Freedom. Allô?
10: Oui.
2: Bonsoir. Coupez le son de la radio, s'il vous plaît.
10: Merci. Merci, Bobby.
2: Oui.
10: Bobby, je viens vers vous, là.
2: Oui.
10: Il y a un monsieur qui avait passé de dire qu'il est aveugle, qu'il était abusé.
2: Oui, on a abusé de sa confiance, oui.
10: Voilà.
2: Donc c'est la femme de ménage qui a pris des sous, qui a utilisé sa carte bancaire pour des achats personnels, on va dire.
10: Oui, c'est quelqu'un un peu malhonnête.
2: Un peu beaucoup, oui.
10: Bobby, j'aimerais dire à ce monsieur qu'il a toute une chance avec ses yeux de revoir clair. Ses yeux sont pas morts. Ses yeux, il y a encore de la lumière à l'intérieur. Je vous dis qu'il y a une personne qui est venue chez moi aveugle, avec le bâton et la femme qui l'emmenait bras dessus, bras dessous.
2: Max.
10: Oui.
2: Vous ne pouvez pas dire à quelqu'un qui a dit tout à l'heure dans son intervention, je suis complètement aveugle, je ne distingue pas le jour de la nuit, rien, et vous pouvez pas arriver ici en disant comme un marabout qu'il n'a pas perdu la vue et il va retrouver la vue. Vous ne pouvez pas affirmer des choses comme ça.
10: Non,
2: ne le connaissez
10: Bobby,
2: pas.
10: Bobby.
2: Attendez, ne quittez pas, s'il vous plaît. Le radioguidage, direction la route du littoral. Mélanie, bonsoir.
11: Oui, bonsoir Bobby.
2: Oui.
11: J'aimerais interpeller les automobilistes parce que moi je suis dans le sens Saint-Denis-le-Port. Et donc c'est l'accident, ça s'est produit sur le littoral après le grand virage, je sais pas comment où le situer, mais c'est au début de du littoral.
2: Oui, première courbe limitée à 70 km/h.
11: Voilà, exactement. Ben, il y a plusieurs véhicules sûrement qui sont qui ont fait le carambolage.
2: Pourquoi vous dites plusieurs voitures? Tout à l'heure on a dit qu'il y avait une voiture.
11: Ben, j'en ai vu une là déjà sur un camion de remorquage et j'en ai vu deux déjà dans stationné. Donc voilà, je sais pas, hein, le nombre c'est pas grave.
2: Oui.
11: C'est surtout les automobilistes qui arrivent du port vers la Possession, mmh. Ils arrivent à une allure et ils ont pas le temps de voir que c'est blindé devant, que ça roule plus carrément, hein. Et ben ils arrivent très vite, ben ça va faire encore un sur-accident.
2: Bon, donc danger là sur la route du littoral, c'est dans le sens de la Possession Saint-Denis.
11: Tout à fait.
2: Cet accident là avec une voiture ou peut-être plusieurs maintenant. En tout cas, on attend d'avoir des précisions. Merci.
11: Voilà. Donc c'est pas le but d'avoir une plusieurs voitures. Je redis encore, c'est le fait que les automobilistes ralentissent.
2: Oui.
11: Parce qu'ils voient pas que devant eux c'est par choc contre par choc et ils arrivent très vite.
2: Il y a des risques de sur-accident.
11: Voilà.
2: Merci beaucoup.
11: Je vous en prie.
2: Merci. Bonne route. Information pour les auditeurs de Freedom 2 sur les quatre voies de la Possession. Il y a du monde, beaucoup de circulation en direction de Saint-Denis. Un accident s'est produit dans la première courbe de la route du littoral, celle où la vitesse est limitée à 70 km/h. Derrière, les voitures arrivent vite, il faut faire attention, être prudent. Radio guidage 02 62 41 51 51. 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
12: 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Mais avant cela, c'est le point sur l'information avec Wallis Glaise. Bonjour Wallis.
13: Bonjour Eliott, bonjour à tous. Le feu n'est pas fixé, a indiqué il y a quelques instants le préfet de Seine-et-Marne. L'incendie a parcouru au moins 800 hectares de la forêt de Fontainebleau. C'est 5% de la superficie du massif de Fontainebleau. 500 pompiers déployés. Le feu pourrait être d'origine volontaire, a affirmé ce matin Laurent Nunez sur place. Le premier ministre espagnol Pedro Sanchez a appelé à former la population à mieux réagir face aux incendies après le feu de forêt ayant coûté la vie à 13 personnes en Andalousie. La France suffoque toujours aujourd'hui. 37 départements en vigilance rouge canicule. Le pays a connu hier le pic de cette troisième vague de chaleur. Emmanuel Macron a prononcé son dernier discours aux armées. La France est prête à défendre la liberté et le droit au prix du sang s'il le faut. Les mots du président de la République au pied de l'hôtel de Brienne, siège du ministère des armées. Le chef de l'État a appelé à poursuivre les projets industriels européens en matière de défense et à ne pas céder à l'absurdité, je cite, du nationalisme. Et dans ce contexte, le défilé du 14 juillet aura une ampleur exceptionnelle. Une trentaine de chefs d'État, dont le président ukrainien, une véritable démonstration de force avec 130 appareils qui vont survoler la capitale. Après le regain de tension au Moyen-Orient, l'Iran joue la carte de l'apaisement et déclare poursuivre les négociations avec les médiateurs du Qatar, du Pakistan et d'Oman afin de prévenir une escalade avec les États-Unis. Ursula von der Leyen plaide pour un accès gradué et progressif aux réseaux sociaux en Europe et en fonction de l'âge des adolescents. Un comité d'experts a remis ses conclusions aujourd'hui à la présidente de la Commission européenne qui fera ses propositions à la rentrée. 5 blessés par balle près d'un point de deal à Clermont-Ferrand, la capitale de l'Auvergne, ville de 275 000 habitants et le théâtre depuis 2025 d'une vague inédite de violences et de règlements de comptes liés au narcotrafic. Et puis on l'a appris ce matin, l'acteur néo-zélandais Sam Neill est décédé à l'âge de 78 ans. Il était connu pour ses rôles notamment dans Jurassic Park ou encore La Leçon de piano. L'acteur avait annoncé avoir reçu un diagnostic de cancer il y a environ 3 ans.
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2: 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Alors 02 62 99 12 00. Christophe Damour, oui, pour la pré-écoute, vous pouvez venir faire la petite pré-écoute si vous le souhaitez. Moi, je vais pendant ce temps-là continuer sur le standard, le 02 62 99 le 02 62 99 12 00. C'est normal que le son soit d'un seul côté, Christopher. Ça va, Christopher? Ouais, ouais, ça va. Allez, le standard, 99 12 00. Allô?
23: Oui, bonsoir, Bobby.
2: Bonsoir.
23: Voilà, je sais pas si tu as écouté un peu le discours d'Emmanuel Macron, là, concernant la guerre.
2: Oui.
23: Ben, voilà, il a fait un discours comme quoi la France est prête pour... il a gonflé un peu ce mix en donnant un message le monde entier comme quoi la France est prête pour faire la guerre, quoi.
2: Oui, mais même si à la fin de son deuxième quinquennat, il est sur le départ, il peut pas s'empêcher de faire de la politique. Mais là, il a retiré de la zone le Charles de Gaulle, le porte-avions.
23: Oui, mais là, demain, c'est le défilé 14 juillet. Ben là, la France va faire comme la Chine, comme la Russie. Il va montrer tous ses mix. Il y aura des avions en plus, il y aura des chars en plus, il y aura des missiles balistiques en plus. Et en plus ça, M. Zelensky, il est invité. Et il a passé un message aussi à Mélenchon et à Marine Le Pen, comme pas eux, ils veulent pas faire la guerre. C'est comme si, voilà, lui, il est prêt. Il a même dit que la France est prête pour sacrifier ses enfants. Moi, je dis déjà, on voit déjà les enfants de Brigitte en première ligne, on commence à faire des gosses, et puis on voit ses propres gosses en guerre. Parce que nous, en tant que peuple, on n'a pas envie de faire la guerre qui ne nous concerne pas, quoi.
2: Ouais, attendez un petit instant, monsieur, s'il vous plaît. On reparle du président Macron dans un instant. Avec Rudy en ligne pour cet accident sur la route du littoral. Bonsoir, Rudy.
0: Oui, bonsoir, vous m'entendez?
2: Oui, oui, dis, oui.
0: Alors, en fin de compte, moi j'appelle pour vous prévenir que la route du littoral est complètement à l'arrêt. Les panneaux, c'est écrit circulation à l'arrêt momentanément et c'est extrêmement bouché.
2: Oui, alors, c'est-à-dire que sur la route de la Possession, des Lataniers, il y a déjà une circulation bloquée à hauteur des Lataniers, là, depuis un moment.
0: Et oui, suite à l'accident, oui, c'est pour ça.
2: Oui. Et on avance doucement ou on est complètement à l'arrêt?
0: Ben là, ça commence un peu à rouler. On dirait qu'ils ont débloqué une voie.
2: Oui.
0: Et ça roule vraiment par choc ou par choc. Hein.
2: Oui. Ah ben, ça provoque vite des embouteillages, un accident sur la route du littoral.
0: Exactement, oui, depuis, il y a des jaunes partout.
2: Oui. Bien. Merci pour les précisions, Rudy.
0: De rien, bonne soirée à vous.
2: Merci, au revoir. Information pour les auditeurs de Freedom 2, avec cet accident sur la route du littoral. Il y a un embouteillage qui s'est formé, on parle d'une circulation bloquée là, bien avant d'arriver sur la route du littoral en direction de Saint-Denis. Tous vos radioguidages au 02 62 41 51 51. Monsieur, merci d'avoir patienté.
1: Oui, de rien, c'est moi qui te remercie, monsieur.
2: Oui.
1: Voilà, comme je disais, donc, par contre, tout à l'heure de son discours, ben, il a toujours sa politique de propagande, de faire peur les Français, que voilà, la France est prête pour faire la guerre. Et avec 60 milliards d'euros, je me demande si on va tenir 15 jours hein, avec les missiles, avec les balles, tout ça. Et donc, moi, je dis, ce gars-là, il est dangereux pour la France. Hein. Franchement, il faut que les Français se réveillent. Parce que Brigitte, lors d'un interview, elle a fait part que voilà, l'Élysée, ça lui plaît. Elle aimerait bien rester encore, quoi. Donc, si Macron, il veut faire comme M. Zelensky, il veut voler le pouvoir hein, en un coup d'État masqué, ben, j'espère que les Français vont pas rester dormir, quoi.
2: Ouais, alors, mais le président, il est à la fin, ben, peut-être pas à la fin, il reste 9 mois, là. 9 mois de mandat.
1: Oui, ben, il reste mandat, 9 mois, d'accord, mais lui, Macron, ce qu'il veut faire, là, on dirait qu'il veut rester au pouvoir, il a envie de rester au pouvoir, quoi. C'est ça le problème avec Macron, hein. Faire comme M. Zelensky, prendre le pouvoir illégalement, quoi, en prétextant, en faisant une guerre qui ne nous concerne même pas. Parce que la Russie nous a jamais menacé de nous faire la guerre. Je comprends pas pourquoi ce gars-là, ils veulent absolument faire la guerre à M. Poutine. Hein, c'est inadmissible, quoi. Franchement, c'est immature de sa part, quoi. Hein.
2: Vous n'allez pas le regretter hein, quand il va partir, le président Emmanuel Macron.
1: Ah ben franchement, tous les jours, je prie Dieu pour qu'il soit même destitué. Hein, parce que
2: Oui, merci. Bonne soirée, monsieur. Parce que merci, monsieur. On va s'arrêter là parce que Christophe Damour demande l'antenne pour une intervention, je crois, de monsieur Stéphane Patché. Christophe Damour, bonsoir. Ah, et sur ce micro, bonsoir.
3: C'est Paris.
2: Oui.
3: Ce sont les joies du direct. Bonsoir Bobby, bonsoir à toutes et à tous. Oui, nous allons rejoindre Stéphane Patché du syndicat Alliance Police 974. Monsieur Patché, bonsoir.
16: Oui, bonsoir Christophe Damour, bonsoir aux auditeurs Freedom.
3: Alors, beaucoup de personnes s'interrogent depuis quelques jours sur notre antenne sur cette fameuse histoire de la présomption de légitime défense dont auront le droit maintenant les policiers et les gendarmes. De quoi s'agit-il?
16: Alors tout à fait, Christopher Damour, je vous l'accorde. Beaucoup de questions, beaucoup de personnes s'interrogent sur deux sujets majeurs sur votre antenne la semaine dernière. Donc la première, effectivement, vous l'avez dit, la présomption d'innocence, sur la présomption de légitime défense, pardon. Et l'événateur en venant qui avait parlé aussi des mutations dans la police. Alors, concernant la présomption de légitime défense, ce qu'il faut expliquer aujourd'hui, c'est que ce texte, ça fait 14 ans qu'Alliance Police Nationale travaille dessus, et tout simplement, il va permettre quoi? Alors, c'est pas comme certains partis politiques qui sont rentrés dedans et qui ont donné des éléments de langage en disant que les policiers demandaient un permis de tuer. Loin de là, la police, elle est du bon côté de la barrière. La police, elle ne tue pas. Et la police, il y a le code de sécurité intérieure qui le dit. Dans l'article L435-1, il y a 5 motifs pour lesquels les policiers peuvent faire usage de leur arme. Dans ces 5 motifs-là, aujourd'hui, le policier, il va être après avoir fait usage de son arme, placé en garde à vue, mis en examen par un juge d'instruction dans le cadre de cette enquête. La présomption de légitime défense, elle va permettre quoi ? Elle va permettre tout simplement à un policier qui est intervenu dans les cinq conditions dont je vous parlais, l'article L435-1, et bien il va permettre au policier de ne pas être placé en garde à vue et de ne pas être mis en examen s'il a respecté les cinq conditions pour faire usage de son arme sur la voie publique. Donc aujourd'hui, en fait, c'est l'inversement de la preuve, c'est-à-dire que ce sera aux mises en cause de déterminer qu'il était innocent, et ce ne sera pas à la police de prouver qu'il était coupable.
3: Alors, certaines personnes parlent peut-être de dérive quant à l'application de cette loi.
16: Écoutez, moi je comprends tout à fait l'émotion que cela suscite parfois, notamment sur votre antenne. Vous êtes la radio la plus écoutée de l'île. Évidemment, je peux l'entendre. Maintenant, ce qu'il faut aussi entendre, là, c'est que les policiers, ce ne sont pas des voyous. Les policiers sont des gens bien, qui agissent selon des codes, le code pénal, le code de procédure pénale, le code de sécurité intérieure. Et à partir du moment où les policières et les policiers agissent dans le cadre de la loi, eh ben, ils doivent aussi pouvoir avoir des garanties en matière de travail. Ça veut dire que le papa ou la maman qui est policier et qui fera usage de son arme, eh ben, derrière ne sera pas... qui fait usage de son arme en étant au travail, dans l'exercice de ses fonctions, parce que il y avait une des cinq conditions qui était réunie, et bien dans ces cinq conditions-là, le policier ayant fait son travail, c'est normal qu'il ne soit pas inquiété. À partir de là, ça n'empêche pas qu'il y ait derrière une enquête, évidemment. On n'est pas là pour préjuger de la séparation des pouvoirs en France, puisque la justice fera son travail. Si la justice a derrière des éléments qui déterminent que le policier n'a pas agi dans l'une des cinq conditions déterminé par l'article L435-1, fin du débat, le policier sera jugé coupable, et derrière, voilà, stop.
3: Alors pourquoi Stéphane Patché, il y a des partis politiques, hein, comme la France Insoumise, qui dit que la police tue. Est-ce que le fait de dire ça, ça rapporte des voix ?
16: Aujourd'hui, on est en France, chacun est libre de penser ce qu'il veut. Moi, comme je l'ai dit à plusieurs reprises, moi, je suis pas là pour faire de la politique, je fais de la politique syndicale. Ça veut dire que je défends, moi, je suis un représentant syndical du syndicat majoritaire dans la police aujourd'hui, et je suis là pour défendre les droits des policiers. Demain, un maçon qui a monté un mur, on va pas déposer plainte contre lui, il va pas être placé en garde à vue, et derrière, il va pas être mis en examen. Aujourd'hui, le policier, c'est pas un métier commun, et quand on n'a pas un métier commun, on est aussi en droit d'avoir des gages de sécurité et aussi des gages de pouvoir rentrer chez soi, tout simplement. C'est pour ça que je peux entendre qu'il y a de l'émotion, que ça suscite aussi. Après, il y a énormément de partis, pour pas les citer, d'extrême gauche qui sont montés contre cet amendement-là. Mais qu'on se le dise, les policiers, ce ne sont pas des meurtriers. Et ils agissent dans le cadre de la loi.
3: Et il paraît d'ailleurs que la police, hein, le métier de policier, c'est le métier qui est le plus surveillé, et dès qu'il y a le moindre doute, on fait une enquête, c'est vrai ça ? Ça s'appelle comment là ?
16: Alors pour reparler plus précisément de la Réunion, vous avez la cellule de déontologie qui récupère toutes les dénonciations de l'IGPN qui arrivent par Internet et qui s'occupe de tout ce qui est dépôt de plainte contre les policiers, donc en matière judiciaire, mais aussi en matière administrative, puisque un policier est poursuivi, lorsqu'il est poursuivi sur un dépôt de plainte en judiciaire, il y a très souvent, dans 90% des cas, l'ouverture d'ailleurs d'une enquête administrative. Ça veut dire qu'il y a une double peine pour le policier. Et c'est vrai qu'avec l'inversement de cette preuve-là, avec la présomption de légitime défense, ça aurait permis parfois de s'éviter en fait des lourdeurs administratives.
3: Comment ça s'appelle l'organisme qui fait les enquêtes sur les policiers là déjà ?
16: Alors, sur La Réunion, c'est la cellule de déontologie. Ouais. Et lorsqu'il y a lieu de saisir un organe qui est au-dessus, c'est l'inspection générale de la police nationale, l'IGPN. Ouais. Plus communément appelé les bœufs-carottes en métropole. Mais on est aussi contrôlé par le défenseur des droits, il y a la Cour européenne des droits de l'homme. Enfin, le métier de policier et de gendarme aujourd'hui sont des métiers extrêmement contrôlés.
3: Alors justement, il y en a qui disent que si on continue comme ça à accuser, à tirer à la rigole les policiers, il n'y a plus personne qui va vouloir devenir policier bientôt.
16: Écoutez, c'est le rôle aujourd'hui du syndicat de remettre l'église au milieu du village. Je pense qu'il y a eu beaucoup de désinformation qui a été faite. Maintenant, moi, aujourd'hui, j'interviens sur votre antenne, tout simplement pour rétablir un petit peu de vérité, parce que ce texte, en fait, il n'enlève en rien la possibilité pour la justice de faire condamner un policier s'il est, s'il y a des éléments qui peuvent déterminer qu'il est coupable. Maintenant, le parquet aura toujours l'opportunité des poursuites, le juge d'instruction également. C'est juste, en fait, une façon de défendre, en fait, le père de famille ou la mère de famille qui intervient dans le cadre de la loi.
3: Est-ce que le métier de policier attire toujours autant? Est-ce que vous avez des problèmes de recrutement aujourd'hui?
16: Bah, écoutez, pour la Réunion, le métier de policier fait toujours envie parce qu'il y en a beaucoup qui rentrent par vocation. Maintenant, c'est vrai que le deuxième sujet dont je voulais parler avec vous aujourd'hui, Christopher, c'était surtout sur les mutations. Alors beaucoup s'interrogent aujourd'hui lorsqu'ils passent au concours, à savoir quand est-ce qu'ils pourront rentrer à la Réunion. Et c'est pour ça qu'il y avait un policier qui était intervenu sur votre antenne et il y avait eu un article Facebook dont je m'étais permis également d'y répondre. Mais parce que j'ai entendu cet auditeur après, mais qu'on se le dise, Christopher Damour, c'est pas les syndicats en fait qui empêchent les policiers d'entrer à la Réunion, hein. C'est l'administration qui refuse d'ouvrir des postes. Dernièrement, il y avait Madame Brunner qui était là, la DGPN adjointe, la directrice générale de la police nationale adjointe qui était là. On lui a demandé des renforts d'effectifs, des renforts d'enquêteurs, parce qu'il y a une crise sur l'investigation. On lui a demandé des renforts sur la voie publique, parce que, par exemple, sur des secteurs comme Saint-André, parfois, on est très léger quand il y a des violences urbaines. Cette dame nous a fait comprendre que il fallait qu'on réapprenne notre façon de travailler. C'est-à-dire que il fallait faire le même travail qu'on a à faire avec un nombre d'effectifs moindre.
3: Alors,
16: une fois que ça s'est dit, qu'est-ce que vous voulez qu'on dise? Malheureusement, aujourd'hui, nous, on rentre dans un rapport de force. Et le rapport de force, c'est que tout le monde soit du même côté pour rentrer dans un rapport de force avec cette administration-là. Sinon, on ne gagnera pas.
3: Un dernier mot sur ce projet de loi là, sur dont on évoquait à l'instant. Hein. On demande évidemment aux hommes politiques de venir s'expliquer à l'antenne pourquoi ils disent que ils disent ça. Cette loi, c'est le permis de tuer. Beaucoup de personnes demandent ça. Hein. Enfin, disent ça. Beaucoup d'hommes politiques disent ça.
16: Oui. Écoutez, il faut tout simplement reprendre le texte de loi qui a été voté à l'Assemblée nationale et de reprendre les lignes. En fait, c'est une présomption de légitime défense. À aucun moment, c'est un permis de tuer. Hein. Je pense que c'est à ces hommes et ces femmes politiques-là, faut leur dire qu'on n'est pas dans James Bond et 007. Hein. C'est pas un permis de tuer qu'on a. Hein. C'est surtout un permis de faire son travail correctement et de pouvoir donner des garanties à notre conjoint, à notre famille, de pouvoir rentrer chez soi le soir, en fait. Il faut dissocier le monde réel et le monde de la voie publique. Hein. Dernièrement, il y a une sénatrice qui est venue tourner avec la BAC territoriale, par exemple. Son regard a changé, en fait. Son regard a changé sur la façon dont les collègues interviennent, la façon dont le regard des gens change, en fait. Quand on est dans une voiture de police et qu'on est dans une voiture lambda, moi, j'invite à tous ces détracteurs, tous ces hommes et ces femmes politiques qui ont voté contre, faites la démarche et contactez la direction territoriale de la police nationale et venez avec les gars, venez, mettez un gilet pare-balles pendant 12 heures et venez aussi être confronté à l'image que une minorité de personnes peuvent avoir de la police et à ce moment-là on en rediscutera parce que je pense qu'il y en a très peu qui feront la démarche.
3: Alors, il y a que les politiques de la France insoumise qui sont contre cette loi, les autres partis ne disent pas ça hein. On invite d'ailleurs les députés de la France insoumise de la Réunion à nous appeler au 02 62 41 51 51 pour nous expliquer pourquoi eux sont contre ce projet de loi. Merci Stéphane Pelletier d'être intervenu ce soir.
16: Merci à vous Christopher.
3: Merci, bonne soirée.
16: Au revoir.
3: Voilà ce qu'on pouvait dire, hein, Bobby, sur, vous savez, ce projet de loi, la présomption légitime de défense, qui sera bientôt accordée aux policiers et aux gendarmes. Et vous l'avez entendu, ce n'est pas un permis de tuer, comme pourrait l'entendre dire certains partis politiques, mais une loi bel et bien encadrée, d'après ce que nous disait Stéphane Paché. Est-ce que vous avez une arme, vous, Bobby?
2: Non, je n'ai pas de port d'armes non plus, mais je pense que ce n'est pas comparable et ce n'est pas un permis de tuer. c'est pas un permis de tuer. C'est la gauche qui dit ça. Et d'ailleurs, pas que la France insoumise, hein, toute la gauche a voté contre.
3: Ah,
2: ouais. Bon, on a la gauche et la droite. avec des opinions complètement divergentes, et on a des gens qui n'ont pas la même vision des choses et des besoins. Et moi, je pose une question qui n'a rien à voir avec l'intervention de Stéphane Patché, Christophe Damour. Mmh. Hamza Ladouane, il faut faire quoi pour rétablir l'ordre et le calme à proximité du canal Saint-Martin? Des pistolets à eau?
4: Wesh.
2: Est-ce que vous pensez, puisque il y a LFI qui veut désarmer la police municipale, est-ce que vous pensez qu'il faudrait équiper la police municipale de pistolets à eau? Pour poser la question à Monsieur Ratonon,
4: comme Mme Ladouane. Non, mais vous savez, plaisanterie mise à part, Bobby, il paraît qu'il y a beaucoup d'armes quand même qui traînent à La Réunion. Mm-hmm. Et il y avait un préfet qui avait demandé d'ailleurs de ramener les armes.
2: Oui, ça s'est fait dans...
4: C'était il n'y a pas très longtemps. Hein. Je ne me souviens plus le nom de ce préfet.
2: Ça s'est fait un peu partout, je crois. Un peu partout en France, c'est sur la base du volontariat. Hein. Vous ramenez les armes, il n'y aura pas de problème. Et certains ont dit sur l'antenne, à moi ramène mon fusil. Et si un joueur d'un mouni rentre dans ma couam, il fait quoi?
4: Attendez, regardez les chasseurs, ils ont bien un port d'armes.
2: Donc oui, mais eux, ils savent tirer. Non, mais arrêtez de dire n'importe quoi, Christophe Damour. Moi, j'ai des auditeurs, si vous voulez bien. Arrêtez de dire n'importe quoi. Les chasseurs ont un permis de chasse.
4: Oui, de tirer.
2: Voilà. Et un permis de tirer donc sur du gibier à certaines périodes de l'année.
4: De tuer le gibier. On rappelle que le port d'armes est absolument interdit.
2: C'est-à-dire, oui, bien sûr, oui.
4: On n'est pas en Amérique. Est-ce qu'on devrait d'ailleurs être comme en Amérique, où tout le monde
2: les États,
4: est armé, ouais. Dans plusieurs États d'Amérique, et une arme en plus, Bobby, vous savez, c'est pas seulement un revolver ou une carabine, ça peut être un couteau, un poing américain, et...
2: Bon, on rappelle que c'est une loi pour qu'il y ait la présomption de légitime défense pour les forces de l'ordre, et on rappelle bien que c'est ça, ça vous a fait déjà réagir d'ailleurs.
4: Et moi j'ai une question, est-ce qu'il faut un port d'armes pour porter un couteau? Vous savez, un canif ou un simple couteau de cuisine?
2: Je crois que c'est pas bon hein, de vous promener en ville avec un couteau de cuisine dans la poche.
4: Ouais, un canif alors?
2: Je sais pas à partir de quelle dimension de la lame. Est-ce que Alexandre Benalla, lui, avait un port d'armes? On sait qu'il avait plusieurs passeports, hein, le camarade de...
4: Il était très très très ami avec notre président.
2: Voilà. Dans des manifestations, il accompagnait les policiers et il distribuait des coups, il tabassait les gens dans les manifestations. Alors, un homme peu recommandable, apparemment. Ce monsieur avait plusieurs passeports.
4: Est-ce qu'il avait des lunettes, je me rappelle.
2: Est-ce qu'il avait un port d'armes? Ah oui, vous faites référence aux jolies lunettes de notre président. Pourquoi le président va voir
4: tous
2: ses homologues du monde entier
4: avec des lunettes?
2: Avec de magnifiques lunettes comme ça. Pourquoi?
4: C'est étrange, quand même.
2: Pourquoi il fait ça?
4: À la bonne lettre, il peut être le gagne coûte qu'on est avec Brigitte. Il le veut cacher. Non mais bon. Bref. Alors un dernier mot, Bobby. Vous savez, on sait que la justice aussi, elle est très sévère envers les policiers et elle est très laxiste avec les délinquants sexuels comme Barella, par exemple. Hein, donc.
2: Monsieur Jérôme Barella, et oui, si on s'était occupé de son cas alors qu'il y avait une plainte pour viol de la maman de cette jeune fille, Rose, peut-être que Monsieur Barella aurait été derrière les barreaux et la justice aurait pu protéger les enfants de ce prédateur, on n'est pas loin de pouvoir dire que c'est un prédateur. Mais bon, il y a en bon droit français, Christophe Damour, je dois terminer mon intervention en disant que Monsieur Barella est à ce jour présumé innocent, c'est ça?
4: Oui, alors attendez, on se souvient de ce policier. Il avait été mis en prison tout de suite après avoir tiré sur sur quelqu'un qui était en délit de fuite. Par contre, Barella, il a violé 50 fois la petite Rose. Bonne soirée.
2: Merci Christophe Damour.
4: À tout à l'heure.
2: 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Allô?
5: Allô? Bonjour.
2: Oui, bonsoir.
5: Bonsoir. Écoutez, je viens d'avoir votre collègue là, pour m'expliquer un pas. J'ai pas été là aujourd'hui parce que j'étais à l'hôpital, mais j'ai entendu qu'une personne a été volée par son aide ménagère. C'est bien juste, j'ai bien entendu.

0: elle allait à la banque prendre des sous sur mon compte. Et comme j'avais aussi la procuration de mon fils, elle piquait aussi la carte de mon fils parce que malheureusement, étant malvoyante, elle savait mon numéro de code et celui de mon fils puisque j'avais la procuration de mon fils. Et voilà que je me suis aperçue qu'elle me piquait beaucoup de sous. Et non seulement les sous, mais des choses qu'il y avait chez moi.
1: Oh là là. Alors, madame, excusez-moi, est-ce que parfois la carte bancaire était donnée à cette personne qui travaillait pour vous pour qu'elle aille faire les courses pour vous?
0: Avec elle pour aller à la banque, vu que je ne vois pas, pour enlever mes sous à la banque, j'étais obligée de lui donner le code. Et comme j'avais la procuration de mon fils qui est handicapé, amputé d'une jambe, je prenais les sous pour mon fils. Elle a fait la même chose et croyez-moi qu'elle ne s'est pas gênée dans les sous, hein.
1: Oui. Elle avait le code. C'était facile parce que vous lui avez donné le code pour qu'elle fasse les opérations pour vous.
0: Voilà, tout à fait, tout à fait. Mais que voulez-vous qu'on fasse quand on est malvoyant? On ne peut plus lire, on ne peut plus écrire. On fait confiance à une personne et voilà qu'elle nous atterrit. C'est pour ça que je ne voulais pas passer à l'antenne. Je voulais essayer d'expliquer mon cas parce que vraiment c'est grave ce qu'elle a fait. Et non seulement qu'elle m'a piqué des sous, mais des grosses sommes, hein, croyez-moi.
1: Et mais vous pouvez voilà, nous dire un petit peu.
0: Elle a été licenciée pour faute grave, ça c'est sûr. Mais en attendant, mes sous, personne ne me rembourse. Peu importe, je peux faire que mes sous sont perdus au lieu que c'est moi qui sois décédée.
1: Mais madame, vous pouvez nous dire un peu de quelle somme on parle?
0: Moi, c'est plus de 3000 euros.
1: En plusieurs opérations?
0: Opération, et j'avais des sous cachés chez moi, elle l'a piqué aussi. Et elle a piqué la carte de mon fils dans mon sac, que je ne voyais pas quand j'allais aux toilettes ou quoi que ce soit. Et de là, elle s'est permise de prendre des sous, et c'est comme ça que là, on a pu la choper, parce que le 8 juin, mon fils m'appelle, me dit « Maman, est-ce que tu as pris des sous sur mon compte ?» Je dis « Ben non ». Il me dit « Ben là, je suis allée à la banque, j'ai plus un sou sur mon compte, on m'a piqué 510 euros sur mon compte, et c'est la carte qui est avec toi, les numéros à la banque, ils ont vu. » Alors là, je l'ai appelé, et au même moment, en cherchant la carte de mon fils dans mon sac, je m'aperçois que ma carte à moi, elle n'y était plus. Alors je l'ai appelée, cette aide à domicile, et elle est venue. Elle m'a dit, non, ne faites rien, parce qu'elle sait que je suis malvoyante. Elle me dit, vous voyez peut-être pas, enfin, elle parlait en créole, bien sûr. Je vois pas, mais m'a trouvé la carte. Et elle arrivait, j'ai tout mis sur ma table, il n'y avait plus rien. J'ai bien contrôlé, il n'y avait pas. Et quand elle est venue, elle m'a dit, ah ben voilà, c'était collé une carte avec l'autre. J'ai fait l'âne pour avoir le foin. J'ai dit, bon, ben c'est pas grave. Le lendemain, c'était son jour de venir faire le ménage chez moi. J'ai rien dit. J'ai laissé faire son ménage. Elle voyait que je n'étais pas bien. Déjà que je l'avais appelée pour lui dire que je trouvais pas ma carte, elle a ramené ma carte. Le mercredi, quand elle est venue, j'ai fait comme si rien n'était. Elle a fait son ménage, mais elle me dit, je vois que vous êtes pas bien. J'ai dit, non, je suis pas bien, mais, elle me dit, mais d'habitude, vous me racontez quand ça va pas. J'ai dit oui, mais là, je ne peux rien raconter, je raconterai quand le mystère sera éludé. Et de là, elle est partie, et là, j'ai appelé une responsable. Elle est venue et la responsable a appelé pour lui dire que j'avais de l'argent et des choses disparues. Elle a dit en créole, oui, je rajoute que moi, elle n'a jamais touché. Alors là, je lui ai dit par téléphone parce que la responsable a appelé pour lui dire que je m'étais plainte. Alors là, elle a dit non, elle n'avait pas voulu. J'ai dit, écoute, de toute façon, si tu ne veux pas avouer, mon fils et moi, là, on doit aller à la police. Et la banque a dit, avec l'autorisation de la police, on pourra voir sur l'écran qui c'est qui venait de chercher des sous. Alors là, elle a avoué qu'elle avait pris.
1: Et elle va vous rembourser? Elle a été condamnée?
0: Non, je n'ai pas porté plainte, monsieur Bobby, excusez-moi. Une dame de 86 ans, mon fils qui est amputé d'une jambe, comment on n'a pas les moyens de transport? Comment voulez-vous qu'on aille à la police et à droite et à gauche? C'est un calvaire.
1: Mais madame, personne pour vous accompagner dans les démarches parce que elle vous a...
0: Nous sommes seuls ici.

0: Je suis la dame qui vous avait téléphoné à Noël pour vous dire que mon fils était seul et que je cherchais quelqu'un pour venir l'amener chez moi à Noël. Donc j'ai eu.
1: Je me souviens.
0: Après, pour remercier. Et, mais voilà. Et comment ces gens peuvent abuser sur une personne.
1: Mais cette aide à domicile a été votre aide ménagère depuis combien de temps?
0: 2 ans. Et depuis 2 ans, elle n'arrête pas de me faire ça. Fait un moment que je comprenais qu'elle me piquait des sous et tout, mais je n'avais pas de preuves. Mais là, le 8 juin, j'ai pu, avec l'histoire de la carte de mon fils qu'elle a piqué dans la carte, parce qu'elle savait les codes, puisque j'étais obligée de lui donner les codes pour tirer mes sous. Mais c'est des gens quand même qu'on devrait avoir confiance. Par contre, je tiens à dire, c'est parce qu'il y en a une tomate pourrie dans un panier qu'elles sont tous pareilles. Hein.
1: Oui, non, mais bien sûr. Mais bon, c'est bien triste. Et puis quand vous réalisez comme ça que depuis 2 ans, pendant 2 ans, elle vous a pris de l'argent.
0: Et ce n'est pas seulement ça. Elle m'a piqué des tas de choses. Et là, quand je l'ai fait avouer, je l'ai fait signer un papier pour rembourser les 510 euros qu'elle a piqué à mon fils. Et je lui ai dit, tu sais, je suis allée à Madagascar, j'ai fait du gris-gris et tout. C'était pas vrai, c'était pour la faire parler. J'ai dit, je sais que tu m'as piqué un couvre-lit que j'ai fait au crochet, mais si tu ne me rends pas le gris-gris, il a dit que tu auras plein de catastrophes. Et bien, vous ne savez pas qu'elle est tout de suite allée chez elle, elle m'a ramené le couvre-lit.
1: Ben une aide à domicile comme ça, il faut qu'elle soit licenciée.
0: Elle a été licenciée pour faute grave. Hein.
1: Oui. Et est-ce que après c'est prévu qu'elle ait le droit de retravailler, occuper à nouveau le même poste après pas.
0: Non, elle a été licenciée, mais j'espère qu'elle trouvera plus. Mais comme je l'ai fait signer un papier pour qu'elle me rembourse les 510 euros qu'elle a piqué à mon fils, parce que lui, c'est moi qui ai dû redonner 510 euros à mon fils parce qu'il avait plus de sous, il n'a pas la même situation que moi.
1: Mais madame,
0: malheureusement, je lui ai donné les 510 euros, je l'ai fait signer un papier et avant le 9 de ce mois, il est venu me rembourser les 100 euros par mois. Jusqu'au mois de novembre, il doit me rembourser ces 100 euros.
1: Mais madame.
0: Et là, je lui ai fait peur avec l'histoire que j'ai vu un gris-gris à Madagascar et le Bataclan. Et bien là, elle m'a ramené le couvre-lit qu'elle a volé chez moi, mais il n'y a pas que ça.
1: Mais madame, justement, il n'y a pas que ça. On a parlé de 510 euros qu'elle s'est engagée à vous rembourser, mais apparemment, c'est peut-être bien plus de 3000 euros qu'elle.
0: J'ai signé chez moi.
1: Madame, elle vous a pris peut-être plus de 3000 euros.
0: Oh là là là là, j'ai été prendre un relevé de compte à la banque. Le 1er janvier, je suis revenue de Madagascar, j'avais 500 euros qui me restaient sur moi, donc je n'ai pas tiré dessous. Et sur mon relevé de compte, on voit que le 2 janvier, il a été enlevé 200 euros un jour, 50 euros un autre jour. Et c'est pas la première fois que j'ai remarqué, mais comme j'avais pas de preuves, je me suis dit, mais malheureusement, elle m'a bien piqué des sous, et je suis sûre qu'à mon fils, il y en a autant. Mais malheureusement, vu notre situation, que lui, il est handicapé, moi, je suis malvoyante et j'ai 86 ans, et ben on ne peut pas aller à la police, on ne peut rien faire. Ben, c'est peine perdue, mais je tiens quand même à le faire savoir.
1: Mmh. Attendez, restez en ligne un petit instant, madame, s'il vous plaît, un tout petit instant. Il faut qu'on aille sur la route. Je suis à la route avec Pascal, il a des informations alors qu'un gros embouteillage s'était formé sur la 4 voies de la Possession à cause de cet accident. Pascal ?
2: Bonsoir Bobby, oui, bah alors quoi, je confirme, je vous écoute à la radio depuis tout à l'heure, d'abord super, mais on est à la Possession depuis, bloqué depuis à peu près 15 à 20 minutes, et on vient de voir à l'instant, nous on n'est pas encore arrivé, hein, on n'est pas encore arrivé sur l'entrée de la route du Toral, on vient de voir un camion de dépannage passer avec une ambulance, donc voilà, donc apparemment, et là ça avance pas du tout, mais alors vraiment à vive allure, mais alors vraiment là ça fait 30 minutes quoi, hein. Voilà.
1: Donc on est par choc contre par choc sur les 4 voies de la Possession, hein. Une voiture sur le toit, on le rappelle, c'était dans la première courbe limitée à 70 km/h sur la route du littoral, ok.
2: Bon. Voilà, c'est juste pour dire aux auditeurs, patience, parce que nous aussi on est fatigués, on patiente aussi, voilà. En tout cas, j'espère que la victime, elle a pas grand-chose, c'est ça l'essentiel, quoi, pour passer un bon moment.
1: Effectivement. Temps. Mais Pascal, vous êtes dans l'embouteillage depuis quelle heure?
2: Alors, écoutez, ça fait exactement, je suis arrivé à la Possession à 18h.
1: Oui, l'accident s'est produit à 17h25. L'accident s'est produit à 17h30, pardon.
2: Ah ben voilà, ben donc là, ça fait 37 minutes.
1: Oui, merci.
2: On est sur la possession. Voilà, merci.
1: Merci, au revoir. Information pour les auditeurs de Freedom 2, de gros embouteillages sur la 4 voies de la possession, avec cet accident qui s'est produit dans la courbe limitée à 70 km/h sur la route du littoral. L'accident s'est produit il y a un peu plus d'une heure. Il y a toujours un gros embouteillage en ce moment en direction de Saint-Denis. On est par choc contre par choc sur la 4 voies de la possession. Tous vos radioguidages au 02 62 41 51 51. Madame, merci d'avoir patienté. Vous avez 86 ans, votre aide ménagère vous a volé beaucoup d'argent, a volé des choses dans votre maison aussi.
0: Parce qu'il avait reçu une prime de la Suisse, qui venait de toucher sa retraite de la Suisse, et tout d'un coup, je vois plus de sous, mais j'ai dit, comment ça se fait que tu as eu tout ce... Elle me dit, je sais pas, maman. Mais ben donc, elle s'est servie autant.
1: Attendez, je suis désolé, attendez, restez encore un instant en ligne, s'il vous plaît. Un accident s'est produit à Saint-Louis. Christelle ?
3: Oui, bonsoir.
1: Bonsoir.
3: Oui, c'est pour voir. Il y a un accident, un immense embouteillage. Plus haut de Leclerc à Saint-Louis-Palissade.
1: Oui.
3: Il y a un vélo, j'ai vu le vélo par terre. Je pense que la personne, il est dans le fossé. Hein. Il y a déjà les pompiers sur place.
1: Un peu plus haut que le Leclerc-Palissade à Saint-Louis.
3: Ça crée un gros embouteillage.
1: Vous avez vu un vélo dans le fossé?
3: Non, j'ai vu le vélo sur la route, allongé, et la personne, les pompiers sont dans le fossé.
1: Oula, oui. Un cycliste, peut-être.
3: Si je ne me trompe pas, c'est un peu grave. Hein, je suis parti parce qu'il y a tellement de voyages.
1: Un cycliste projeté dans le fossé.
3: Oui, voilà.
1: Merci d'avoir appelé.
3: Voilà, je pense que vous aurez plus d'informations
1: oui.
3: dans les heures qui viennent.
1: Merci, au revoir.
3: Bonne soirée à vous, au revoir.
1: Bonne soirée. Information pour les auditeurs de Freedom 2, un accident impliquant un cycliste un peu plus haut que le Leclerc Palissade à Saint-Louis. On parle du cycliste peut-être projeté dans le fossé, en tout cas les secours sont sur place. Si vous avez des informations, merci de toujours composer le 02 62 41 51 51. Madame, cette fois on va essayer de terminer sur ce que vous nous dites là, votre aide ménagère qui vous a volé, mais votre fils, lui... Il ne peut pas regarder les comptes et surveiller.
0: Ben oui, lui il a pris deux petits AVC, il a été amputé d'une jambe. C'est un peu moi qui suivais toutes ces histoires et naturellement que j'avais sa carte bancaire avec moi et elle en profitait, elle venait trois fois par semaine, elle prenait puis je croyais moi qu'elle s'est bien servie. Bon, peu importe, c'est fini, c'est perdu cet argent. Je dis bien que. C'est pas parce que l'une est voleuse que toutes les autres sont pareilles, ça je comprends très bien, mais je tenais à le faire savoir quand même, puisque j'ai entendu que ce monsieur a été, alors je me suis dit, ben donc je suis pas la seule. Mais je ne comprends pas que ces jeunes personnes qui viennent travailler pour les personnes âgées, je dis bien pas tous, elles se permettent de voler comme ça à des personnes âgées.
1: Ça,
0: j'ai été malade pendant une semaine, mais enfin, le principal, c'est qu'on a pu découvrir son défaut, et maintenant, j'espère que ça va être fait, mais c'est pour ça que je voulais pas tout à fait raconter à l'antenne, je voulais raconter hors antenne, mais tant pis, au moins tout.
1: Non, mais vous faites, madame, vous avez très bien fait de tout raconter à l'antenne. Il faut que les gens qui ont une aide à domicile, aides à domicile qui vont faire les courses, 9 fois sur 10, et dans plus de 9 cas sur 10, j'espère, on a des gens honnêtes, des gens qui font bien les choses, qui font leur travail avec amour. Et puis des fois, on tombe sur des voleurs.
0: Il faut pas mettre tout le monde dans le même panier. D'autant plus que moi, j'ai fait ce métier pendant 14 ans, en Suisse. Je sais ce que c'est.
1: Et à l'époque, vous aviez exercé en Suisse, il y avait aussi des cas de voleurs? J'ai envie de dire de voleuses, parce que le plus souvent, c'est des femmes.
0: J'ai travaillé, j'ai jamais eu ça.
1: Oui.
0: En Suisse, c'est très réglé, mais en tout cas pas. J'ai fait ça 14 ans en Suisse, c'était super. Mm-hmm. Ça serait à le refaire, je le referais volontiers.
1: Oui.
0: J'avais des clients très gentils, très agréables, et je rendais l'appareil, bien entendu, c'est réciproque des deux côtés, mais jamais j'aurais pu me permettre de faire ça, et croyez-moi que j'avais des sous devant moi tant que je voulais. En Suisse, c'était vraiment super. Je regrette pas d'avoir travaillé 31 ans en Suisse. Comme je vous dis, ça serait à le refaire, je le referais tout de suite.
1: En tout cas, c'est incroyable comment on peut placer sa confiance en quelqu'un, lui donner sa carte bancaire.
0: Je lui ai dit, quand elle est venue me payer, la personne que je vous dis, je lui ai dit, dans la vie, il y a trois choses en une personne. Le respect, la conscience et la confiance. Quand tout cela est brûlé, il n'y a plus rien de bon. Je lui ai dit, elle pleurait, mais j'ai dit, ça sert à quoi que tu pleures, tu m'as fait, j'étais gentille avec toi, je t'ai fait des cadeaux, je t'ai fait tout, et tu t'es permise de me voler comme ça. Elle m'a demandé pardon, j'ai dit, je peux peut-être te pardonner, mais je ne pourrais pas oublier.
1: Allez, merci pour ce témoignage, madame. Comme quoi, il faut toujours se méfier des gens.
0: Et oui, malheureusement, c'est triste d'arriver dans une époque pareille.
1: Merci pour ce témoignage.
0: Je vous en prie, Bobby. En tout cas, je suis une très fidèle auditrice. Je vous téléphone pas souvent, mais je vous écoute depuis 2001 et c'est jour et nuit que je vous écoute.
1: Merci et bon courage et nos amitiés à votre
0: Merci.
1: Fils aussi.
0: Au revoir, Bobby. Bonne soirée à tous.
1: Merci. Au revoir, madame.
0: Au revoir.
1: Et est-ce que c'est pas un peu trop souvent ça qu'on a des gens comme ça qui vont jusqu'à voler une personne vulnérable en plus? 02 62 99 12 00 Freedom, allô?
4: Allô?
1: Oui, bonsoir.
4: Bonsoir, monsieur.
1: Oui.
4: Oui, je vous appelle. Je suis à la recherche d'un petit emploi.
1: Ah non, c'est entre 19 et 20 heures.
4: Ah, j'ai pas regardé l'heure.
1: Oui, ben, faut un petit peu. Vous nous rappelez tout à l'heure.
4: Merci.
1: Vous voulez faire occuper quel poste?
4: Un ménage, repassage, voilà.
1: Vous ne volez pas les gens, hein?
4: Non, je passe pour les gens, je fais du travail chez eux.
1: Ah oui, non, mais il y a des gens qui viennent faire le repassage et puis qui, des fois, prennent des vêtements et partent avec.
4: Non, moi, ça fait des années que je fais ça, ils ont confiance, hein.
1: Bien. Ouais. Alors, vous nous rappelez entre 19 et 20 heures.
4: Merci, monsieur, au revoir.
1: Merci, au revoir. Jouons un instant. 350 euros à gagner, là, tout de suite. 350 euros, si vous avez la bonne terminaison. 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Terminé pour ce soir, on n'a personne, donc plus d'argent pour demain, il y aura 360 euros demain, non, mercredi, pardon, demain c'est le 14 juillet, oui, bonsoir madame, ne quittez pas s'il vous plaît, 360 euros pour le Freedom Million de mercredi 15. Freedom, allô?
5: Oui.
1: Bonsoir madame.
5: Bobby, bonsoir.
1: Oui.
5: Je suis contente qu'une dame a quand même témoigné. Moi, je n'osais pas le faire pour craindre toutes ces femmes, notamment moi. J'ai une aide ménagère, mais ça n'était jamais les mêmes. C'était toujours des remplaçantes.
1: Oui.
5: Effectivement, elles m'ont substitué des belles choses. Pas d'argent, parce qu'il n'y en a pas. Ici, j'en ai pas. Donc, il s'avère que... on me remplaçait toujours, vous faites partie de, bon, je peux pas dire les noms. Et là, j'ai quelqu'un, c'est un monsieur. Donc, je suis très contente parce que ce monsieur-là m'avait pas l'air du tout, de vouloir me voler. Et puis, il fait très bien le ménage.
1: Mais l'habit ne fait pas le moine, comment vous pouvez savoir?
5: Que
1: ce monsieur n'est pas un voleur.
5: Ben, parce que je suis psychologue et, il y a rien à voler, quoi. Pas une femme, il va voler quoi, les bijoux de quelqu'un de ma famille? Non, parce qu'ils sont dans des coffres. Et puis mes coffres, ils sont pas chez moi. Non. Donc je suis contente que cette femme, elle a osé parler. Ben moi, je vais parler aussi. C'est pas sérieux toutes ces aides ménagères là. C'est jamais les mêmes. Et puis il s'avère qu'ils posent des questions sur votre vie. Moi, je suis pas d'ici. J'ai dit, madame, écoutez, je ne suis pas là pour raconter ma vie, que ce soit à l'hôpital, dans une clinique. Et ils m'ont dit, mais cette femme, elle a raison, elle raconte pas sa vie. Ben, elle veut pas parler. Je veux pas parler avec des gens qui ne correspondent pas à moi. C'est ma vie, je vis une vie, ils font la leur. Moi, je pense qu'à leur âge, je n'aurais pas fait les ménages. Mais elles le font pour voler, c'est ça. Vous savez, j'étais dans l'investigation, et vous avez connu Bobby, si vous permettez.
1: Oui.
5: Guyen Van Lock.
1: Non, mais pourquoi vous donnez un nom, là?
5: Mais je te dis un nom parce qu'il est mort. Van Lock, c'était mon copain, il était un criminel de Marseille. Il m'a dit, méfie-toi des gens. Méfie-toi. Parle pas. Oui, mais je suis obligé de parler, puisque la dame m'a parlé, ben, je me suis autorisé à parler également, Bobby.
1: Oui.
5: C'est tout ici avec des voleurs. Partout, il y a des voleurs. Je me suis fait voler partout. Parce que je faisais pas attention. Mais là, la dame, elle a fait confiance. Vous comprenez l'histoire?
1: Ben oui, et pendant 2 ans, elle avait la même aide-ménagère qui lui a pris de l'argent et des choses dans sa maison aussi.
5: Mais
1: et c'est pas des changements tout le temps.
5: Des voleuses. Même ma famille m'a volé, mon cher.
1: Ouais.
5: Qu'est-ce que tu veux faire? Ouais. Alors, la famille, tu peux pas l'accuser, ça peut être ma fille. Bon, il n'y a pas de vol entre même mari. Il y a des gens qui font des mariages, qui volent leur mari, qui ont fait des mariages intéressés, notamment, bon, je ne sais pas si c'est le nom, puis l'autre, elle lui prend son compte en banque, il n'y a pas de vol entre mari et femme, par exemple.
1: Oui.
5: Bon, moi, je me suis bien fait avoir. Alors, ils m'ont dit, mais on va vous mettre quelqu'un. Et il m'a l'air d'être bien, mais je vais pas faire de repères. Qu'est-ce qui peut me voler? Des gris-gris, des antiquités. J'ai tout vendu, moi, dans la vie. Alors, il me reste plus que des petites choses.
1: Oui.
5: Et je veux pas d'argent.
1: Bon, mais enfin, bon, vous guettez un petit peu, quand même. Hein, vous avez la possibilité de regarder, d'observer et de tester,
5: non,
1: peut-être.
5: Oui, vous avez raison, mais qu'est-ce qu'ils peuvent me prendre? Oui, vous avez raison, guetter.
1: Oui.
5: Des repères. J'en ai fait, mais elles étaient plus là. Je ne sais même pas la société qui... Ils m'ont pas fait rien signer. Je ne sais même pas leur prénom. J'ai demandé une carte d'identité, ils me l'ont pas donnée.
1: Ouais.
5: Ils ont pas voulu. Et je suis dans le droit de demander la carte d'identité, même qu'ils habitent plus à cette adresse-là. Moi, j'ai des relations.
1: Vous n'avez pas pu avoir la carte d'identité de qui? De quelqu'un qui travaillait pour vous?
5: Oui, les gens vous envoient du personnel, hein. Bon,
1: Ah oui, mais ce ne sont pas vos employés, c'est un peu particulier, là, c'est une association qui les emploie.
5: Oui, c'est une association. Alors, j'ai dit, bon, je fais confiance.
1: C'est l'association, peut-être être tenue pour responsable, hein, non?
5: De quoi?
1: Des vols.
5: Qui?
1: La personne qui travaille chez vous, par exemple.
5: Oui.
1: C'est pas votre employé, c'est l'employé d'une association.
5: Oui, tout à fait.
1: Alors, est-ce que l'association n'est pas un peu responsable?
5: Je ne sais pas, écoutez, ils m'ont fait signer des contrats. Dans ma vie, j'ai fait des tas d'achats. Je n'ai jamais, Bobby, signé autant de contrats. Parce qu'il faut signer un contrat pour avoir du personnel. C'est la première fois que je signe.
1: Oui, c'est un peu... Heureusement que ça existe, mais malheureusement, il y a des gens pas sérieux.
5: Bobby, oui. Vous me connaissez pas, mais j'étais dans l'investigation privée, 25 ans à Paris, 25 ans à Cannes. Je serais bien avec Monaco, les avocats. Mais ici, je suis en retraite maintenant. Je suis venu parce qu'on m'a même pas payé d'ailleurs. On me devait encore quelque chose. Et j'ai payé la TVA sur ces enquêtes-là. Hein, oui. Dont j'ai gagné des procès. Bon, bref, je suis là, je suis très bien ici. Mais j'ai voulu une aide-ménagère à 80 ans. Ils m'en ont donné une quand même.
1: Bien.
5: Plusieurs d'ailleurs. Ils n'ont jamais rien fait signer. Il n'y a que cette fois-là, ce jeune homme, il est très bien. Et bon, ils vont moins vite que moi, bien sûr, ils prennent leur temps. Hein. On a le droit à 6 heures par semaine.
1: Et bon, on va conclure là-dessus. Merci, madame, pour ce témoignage.
5: Mais mon cher Bobby, si elle n'avait pas appelé, la dame, je l'aurais pas fait.
1: Oui.
5: Ben oui. Écoutez, à plus tard.
1: Merci. Bonne soirée. 99 12 00. Allô.
6: Allô, bonsoir.
1: Bonsoir, madame.
6: Oui, bonsoir.
1: Oui.
6: Oui, ben moi je vais vous raconter une histoire. Moi aussi, j'ai eu droit à des aides à domicile.
7: Mes parents sont décédés depuis 2014.
1: Oui.
7: Je m'en occupais. Et donc, on prenait des... Nous, on n'a pas... Au début, on avait pris par l'association. Et après, l'association, je crois que c'était la race, on a arrêté. Donc, on a pris personnellement. Eh bien, vous savez, elle avait la carte bancaire. Qu'est-ce qu'elle se permettait de faire? Elle savait que j'avais une petite fille, donc elle allait choisir une petite robe. Elle arrivait avec ma maman et elle disait « Ah ben ça, c'est pour ta petite fille ». Elle se permettait de faire des choses qui ne la concernaient pas du tout, d'une part.
1: Oui, mais ok, elle utilisait de l'argent pour faire des cadeaux.
7: Donc, comme elle allait faire
1: pour la petite fille de votre maman.
7: Voilà. Non. Mmh. Oui.
1: D'accord. Mais il y a plus grave. Hein. Elle faisait autre chose ou rien que ça?
7: Voilà. Alors, elle a fait ça. Puis après, elle s'absentait souvent, comme elle travaillait un petit peu la nuit pour dormir avec ma maman.
1: Oui.
7: Elle s'absentait souvent et elle trouvait des prétextes. Elle disait, ben non, elle peut pas parce que là, sa fille est policière, il y a ça. En fait, c'était une menteuse d'aide.
1: Mais d'accord, donc elle était censée dormir chez votre maman.
7: Oui.
1: Et elle ne restait pas.
7: Non, parfois elle ne venait pas.
1: Parfois elle ne venait pas. Donc ça, c'est pas bien.
7: Donc, moi, ça me mettait dans des positions pas possibles parce que il fallait que je me débrouille, moi, pour pouvoir m'organiser.
1: Mais madame, d'accord. Et par rapport à l'argent, parce que acheter les cadeaux pour la petite fille, c'est pas... Il y a plus grave dans la vie. Est-ce qu'elle a volé de l'argent ou pas?
7: Ben ça, je peux pas vous dire exactement. Hein. Donc quand elle faisait les courses, bon, après, on lui donnait toujours les petites restes de monnaie qui restaient chez les courses. Mais après, ma maman, elle s'en est aperçue, donc elle m'a dit, bon, je lui ai dit, non, ne donne plus ta carte, donne-lui soit en espèces, elle te ramène les espèces, et voilà. C'est ce que je faisais, je prenais les sous pour elle lui donnait. Mais elle avait l'air d'être très gentille, hein. Et puis, ben, un beau jour, elle est tombée malade, et puis elle n'a pas prévenu, elle n'est pas venue, je la rappelle, elle vient pas, elle ne chante pas quoi, et j'ai atterri au poule d'homme.
1: Elle n'était pas sérieuse, oui.
7: Voilà. J'ai atterri au prud'homme et je n'ai pas cherché. Et je n'étais même pas, mes parents n'étaient pas sous tutelle ni sous curatelle. Donc ils avaient tous leurs droits. Et après, ben, c'est moi qui, quand mes parents sont décédés, c'est moi qui l'a poussé pour pouvoir avoir des sous. Elle savait ma condition, j'étais fonctionnaire. Donc elle a dit, ben, c'est un bon moyen pour avoir des sous. Bon, elle a pris quelqu'un, donc je suis allée au prud'homme, j'ai expliqué. Elle a même dit devant mon papa qui avait 89 ans, à cet âge-là, il nous a emmené au prud'homme, et elle a dit qu'un jour, je l'avais frappé avec un calendrier, vous savez, les longs calendriers, alors que j'avais pris le calendrier pour lui dire, ben, voilà ton planning, tu n'es pas venu là. Elle a dit, mon papa était offusqué, elle a dit, quoi, mais c'est quoi ça?
1: Oui.
7: Et bon, vous voyez, il y a des gens qui savent bien le faire, hein. Qui savent bien faire pour vous spolier, et puis pour abuser des personnes âgées, et puis quand vous êtes très gentil avec eux. Après, bon, donc...
1: D'accord, on va devoir conclure, hein, madame, parce qu'on a une disparition d'une personne âgée, là, tout de suite.
7: Ouais. Après, j'avais une autre aussi, mais je n'ai pas eu le temps de vous dire. C'est pareil.
1: Mais
7: c'est
1: oui, pareil. On n'est pas toujours à l'abri de personnes malhonnêtes.
7: Quand on fait confiance et puis quand on est bien avec les gens, quoi, quand on est gentil, on leur donne des cadeaux, on est machin, et voilà comment ils vous récompensent.
1: Oui.
7: Voilà, Bobby.
1: Allez, merci pour ce témoignage, madame. Au revoir. Bonsoir, Jean-Michel.
8: Allô?
1: Oui, bonsoir. Vous appelez pour une disparition, d'une dame qui a 80 ans?
8: Oui, à peu près 80 ans, oui.
1: Oui.
8: Elle est handicapée?
1: Oui.
8: Et elle a des problèmes pour se déplacer. Elle marche avec une béquille. Et c'est à côté de Chemin Lacroix, à Sainte-Clotilde.
1: Elle habite le Chemin Lacroix?
8: Elle habite Chemin Lacroix, oui.
1: Oui.
8: Moi, c'est le voisin. On est voisins, donc des fois, on regarde un peu chez elle, quoi.
1: Oui.
8: Et là, on s'est aperçu qu'elle a disparu. Elle est partie.
1: Depuis quelle heure?
8: On sait pas. Ben, on ne sait pas trop. Peut-être vers une heure de temps.
1: Oui. Ben, il faisait presque nuit il y a une heure, et là, il fait bien nuit maintenant, à Sainte-Clotilde, Chemin Lacroix. On lance l'appel pour que les gens regardent.
8: Oui, voilà. Si de Mouni essaye, ou un madame, il titube avec un béquille, là, ben, s'il peut appeler. Parce que, ben, le son garçon, il est très inquiet, et à nous, ici, voisins, nous, il est inquiet, parce que c'est un madame que nous, il aime bien.
1: La dame, elle est comment?
8: Ben, c'est elle est petite, hein. Elle est petite. Et des cheveux assez ramassés, quoi, ramassés.
1: Oui.
8: Mais elle a beaucoup de difficultés à se déplacer.
1: Beaucoup de mal à marcher.
8: Oui.
1: Elle est de quel type?
8: Ben, créole, hein. Créole.
1: Type créole blanche?
8: Non, non, pas créole blanche, foncée.
1: Créole brune? Créole Caffrine?
8: Caffrine plutôt, oui.
1: Oui. Type Caffrine, 80 ans, les cheveux ramassés. Vous savez comment elle était vêtue?
8: Non, monsieur, non. Mmh. Non, du tout.
1: Elle habite le chemin La Croix et elle est partie de chez elle depuis environ une heure. La famille est très inquiète.
8: Oui.
1: Donc, chemin La Croix, Sainte-Clotilde.
8: Oui, et là, ben, nous les voisins, on est en train de chercher un peu partout, quoi, en voiture, à pied.
1: Est-ce qu'elle connaît des gens dans le quartier?
8: Si elle connaît des gens?
1: Ah, oui.
8: Je pense pas. Je
1: bon,
8: pense pas.
1: On lance un appel général aux gens de Sainte-Clotilde, secteur du chemin La Croix.
8: Les collègues des Alizés, chemin Lauriléo. Voilà, donc c'est par hasard.
1: Oui. Bon, chemin Lauriléo, chemin La Croix à Sainte-Clotilde. Si on a vu cette dame qui s'appelle Marinette.
8: Voilà.
1: Elle a 80 ans. Si on l'a vue, il faut vous appeler à quel numéro?
8: 06 92.
1: 01 13 45.
8: Voilà.
1: Oui.
8: Moi, c'est le voisin, hein, c'est un voisin. Hein.
1: 06 92 01 13 45. Merci de vous inquiéter pour votre voisine. Et non, tout à l'heure, rappelez-nous au 41 51 51 pour donner des nouvelles, d'accord?
8: D'accord, d'accord, pas de souci.
1: Merci. De soucis. Allez.
8: Merci beaucoup.
1: À tout à l'heure.
8: Au revoir.
1: Merci, au revoir. Information pour les auditeurs de Freedom 2. On est sans nouvelles d'une dame qui a 80 ans environ. Elle habite Sainte-Clotilde, chemin La Croix. Elle a 80 ans type Caffrine, qui est partie depuis environ une heure du chemin La Croix à Sainte-Clotilde. Sa famille est inquiète. Elle est partie depuis presque une heure. Et si vous avez des informations, merci de faire le 02 62 41 51 51. Elle s'appelle Marinette, à Sainte-Clotilde, vers le chemin Lauriléo ou le chemin La Croix dans ce secteur. Si vous avez la moindre information, merci d'appeler la radio. Il est 19h, ça va être l'heure des informations avec le Flash d'Europe 1. Tout de suite après les petites annonces, je vous souhaite de passer une excellente soirée et vais vous retrouver à 15h demain, 14 juillet. Demain, ça sera pour l'émission Trafic avec vos appels, bien évidemment, pour la libre antenne et puis le radioguidage tout le temps. Nous informer, c'est vous informer. C'est le 02 62 41 51 51.

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1: Rebonjour Elliot, rebonjour à tous. Le feu n'est pas fixé à Fontainebleau, a indiqué le préfet de Seine-et-Marne tout à l'heure. 1000 hectares au total ont été brûlés. Un centre équestre a été évacué tout à l'heure. Le feu pourrait être d'origine volontaire, même a affirmé Laurent Nunez sur place, le ministre de l'Intérieur. Les pompiers combattent un nouveau départ de feu non loin de la ville de Fontainebleau. 37 départements en alerte rouge canicule aujourd'hui, 27 demain. Cette alerte rouge sera levée en milieu de soirée, notamment pour la Loire-Atlantique, la Vendée, les Deux-Sèvres ou encore la Vienne. La France est prête à défendre la liberté et le droit au prix du sang s'il le faut. Les mots du président de la République lors de son dernier discours aux armées. Emmanuel Macron s'est également félicité de l'augmentation du budget de l'armée, une promesse qui avait été la sienne lors de son arrivée à l'Élysée en 2017. Et dans ce contexte, le défilé du 14 juillet aura une ampleur exceptionnelle. Une trentaine de chefs d'État, dont le président ukrainien, une véritable démonstration de force, avec 130 appareils qui vont survoler la capitale. La première république écologique et citoyenne. Le programme des écologistes pour la campagne présidentielle 2027 a été dévoilé par sa candidate Marine Tondelier. L'une de leurs grandes lignes est de sortir du capitalisme. Une TVA verte, en augmentant notamment le prix des billets d'avion, est avancée. Le projet de loi sur l'aide à mourir revient une dernière fois aujourd'hui devant l'Assemblée nationale pour son examen final. Malgré le rejet répété du texte par le Sénat, l'adoption définitive est attendue mercredi. Une minute de silence avant France-Espagne sera observée demain en hommage aux victimes de l'attentat de Nice, 10 ans après le 14 juillet 2016. Merci au président de la FIFA d'avoir répondu à la demande de la France, a indiqué Emmanuel Macron sur X tout à l'heure. Et en marge de la fête nationale, 7000 policiers et gendarmes, mais aussi 2000 sapeurs-pompiers seront déployés demain à Paris pour assurer la sécurité des festivités. Le dispositif servira aussi à prévenir tout débordement lors de France-Espagne, je le rappelle, la demi-finale des Bleus en Coupe du Monde qui débutera à 21h.

0: Mi espère que vous êtes bien. Ce lundi 13 juillet, nous allons commencer cette première heure pour les petites annonces et ensuite votre émission Chaleur Tropicale. Et apparemment, nous avons un jeu aussi. On aura des petits cadeaux à vous faire gagner dans cette soirée ensemble. Pour cette première heure, je vous rappelle donc les numéros de téléphone. Le 02 62 99 12 00 pour les pertes et les vols. Le 02 62 99 14 00, ça sera pour toutes vos annonces diverses. Vous souhaitez acheter, vendre, louer, échanger, donner, c'est maintenant qu'on laisse les numéros de téléphone. 02 62 99 14 00. Et puis, les informations, les radioguidages, c'est le 02 62 41 51 51. Notre numéro de téléphone pour les trouver également. Radio Freedom, bonsoir.
1: Oui, bonsoir, je suis bien sur Radio Freedom.
0: Oui, bonsoir madame, on est en direct. Nous écoutons à où?
1: Oui, alors c'était pour moi demander, est-ce que quelqu'un m'aurait trouvé sur le secteur de tampons, parce que ma belle-fille, elle a perdu deux pantalons neufs. Elle a déposé, elle est partie dans un magasin de bébés au tampon. Et donc, elle a perdu dans le magasin. Apparemment, c'est qu'elle soit pris. Hein, ou soit la retrouver et puis l'appeler sur la radio pour voir si est-ce que j'en aurais eu quelqu'un qui aurait appelé.
0: Alors, donc là où on est en direct, madame, donc on lance l'appel pour la perte de deux pantalons, c'était quand?
1: Hier après-midi.
0: Hier après-midi. Oui, c'était quel le magasin?
1: Alors, c'était le magasin à côté de Jules, au Tampon. Le centre-ville. Oui, centre-ville de Tampon, ouais.
0: D'accord, ok. Bon, ben, l'appel est lancé, madame, et elle a reparti dans le magasin?
1: Oui, le final et tout. Donc, apparemment, bon, il n'y avait pas, mais apparemment, ma belle-fille, elle me dit qu'elle a laissé, apparemment, c'est dans le magasin. Mm. Mais, voilà, ou sinon, si quelqu'un aurait trouvé, ce serait gentil, parce que c'était un pantalon prévu, deux pantalons pour aller à baptême, et donc, voilà, quoi, c'est...
0: C'est pantalon homme ou femme? Jules, c'est homme.
1: Pantalon homme, c'était dans un sachet vert, je crois. Oui, un sachet vert.
0: D'accord.
1: Il y avait deux pantalons dedans.
0: D'accord. Et on vous appelle à quel numéro si on a retrouvé?
1: Alors, 06 93 03 22 04.
0: 06 93 03 22 04. On parle de deux pantalons dans le magasin Jules du centre-ville du Tampon.
1: Non, c'est-à-dire que ça a été acheté au magasin Jules. Mais comme elle est passée à côté du magasin bébé, là, magasin de bébé, et donc, le temps de chercher des petits vêtements pour les bébés, elle a laissé soit dans le magasin, soit quelqu'un, je sais pas, voilà. Si quelqu'un serait gentil, s'y retrouve, s'il peut appeler à ce numéro-là.
0: Très bien, madame. L'appel est lancé.
1: D'accord, c'est gentil, madame.
0: Mais je vous en prie, bonne soirée.
1: Merci, madame.
0: Au revoir. Radio Freedom, bonsoir.
2: Allô?
0: Oui, bonsoir. Allô? Monsieur.
2: Oui, bonsoir, c'est monsieur Jean du Tampon.
0: Mm-hmm.
2: J'aurais des jantes avant, des jantes de Audi, en 17 pouces, des jantes montées, légèrement... pas abîmé, mais enfin un petit peu machin, il fallait faire des repannes, mais sinon elles sont en bon état.
0: D'accord.
2: Et il y a quatre jantes montées. Bon, il y a deux pneus qui sont plus trop bons, je dirais. Mais sinon.
0: Combien vous vendez ça, monsieur? Combien vous fait?
2: Moi, il fait 250, le jeu complet. Il y a les quatre jantes. Et il y a six pneus de... Enfin, six pneus. Il y a dont 200 jantes. Quatre avec les jantes, 200 jantes.
0: Mm-mm. D'accord.
2: Oui?
0: Elle est bon.
2: Et c'est sur le tampon. Je vous laisse mon numéro.
0: Oui, monsieur, s'il vous plaît.
2: Oui, alors c'est 06 92 70 24 98.
0: 06 92, oui?
2: Il m'appelle quand il va.
0: Bien sûr, monsieur. On parle de 4 jantes Audi 17 pouces à voir du côté du tampon. 06 92 70 24 98. L'annonce est bien passée, monsieur. Bonne vente à Oujan. À bientôt.
2: Ça va, merci.
0: Allez, au revoir. Radio Freedom, bonsoir. Allô, bonsoir.
3: Oui, bonsoir pour les nouvelles, annonce de vendredi, s'il vous plaît.
0: Et vous rappelez d'une affaire?
3: Oui, il me rappelle de un portefeuille noir.
0: Oui.
3: Il y avait une pièce d'identité et permis de conduire, 3-4 églises dedans.
1: Comment
3: on dit Boula? On dit Boula José Geneviève.
0: Et Boula comment?
3: Boula José.
0: José?
3: José.
0: Oui, José, le haut-parleur là?
3: Ah non, attends, je vais mettre dehors.
0: Elle dit, allez dehors.
3: Oui. Moi, je voudrais un snack.
0: Ah là là, donc on parle d'un portefeuille noir.
3: Oui, portefeuille noir, c'est du côté Saint-Paul.
0: À Saint-Paul, centre-ville?
3: Saint-Paul, côté terrain.
0: Côté terrain?
3: Oui, la gendarmerie là-bas.
0: Terrain laitant, alors?
3: Voilà, oui.
0: Paul Gilles Bénard.
3: Oui.
0: Alors, du coup, les papiers sont au nom de monsieur Iboula José.
3: Non, Boula José.
0: Ah, Boula seulement alors.
3: Boula José, oui. B-O-U-L-A-R-D.
0: Boulard.
3: C'est lui que je trouve, je donne, on pense, 100 euros.
0: Combien on donne?
3: 100 euros.
0: Tout ça là?
3: Oui, parce que là, le papier, c'est mon maman.
0: Pas grand besoin. Mais c'est trop 100 euros.
3: Ah non, c'est lui qui...
0: 10 euros là, c'est monsieur Boulard.
3: Non, moi j'ai donné 100 euros, c'est lui qui m'amène mon papier.
0: Eh ben dis donc, vous êtes bien généreux, hein. Attention, hein, là tout le monde ça redoute papier, là. Hein.
3: C'est promis, oui, mais j'ai dit ça vendredi soir.
0: Ouais, dis ça vendredi soir, ben dans l'Arabie Saoudite, oui.
3: Ben est-ce qu'elle est pas encore...
0: Alors
3: pas
0: si la personne a retrouvé, ou prend pas 100 euros, ou prend rien que 20 euros, même 10 euros, ou prend pas rien même.
3: Non, mais tu as dit 100 euros, 06 93.
0: Oui.
3: 92 80 73.
0: 06
3: 93 92 80 73.
0: D'accord, vous voulez bien m'y répéter?
3: Oui.
0: Alors, du coup, les portefeuilles ont été perdus depuis quel jour? Vendredi même?
3: Vendredi, ouais, vendredi matin.
0: Ah, aussi beaucoup la pièce, ça, oh.
3: La tombée.
0: Oui.
3: Peut-être m'a oublié de déchirer mon loto.
0: Ah, peut-être, bah. Alors, c'est un portefeuille noir depuis vendredi matin du côté de l'étang Saint-Paul. Les papiers sont au nom de monsieur Boulard José. 06 93 92 80 73. Récompense à la clé.
3: 100 euros.
0: Non, il donne pas 100 euros. Allez, bisous.
3: Allez, merci bien.
0: Je vous en prie, monsieur. Allez. L'annonce est bien repassée. À bientôt.
3: Ok, oui.
0: Allez, au revoir, en espérant que quelqu'un l'a récupéré. Radio Freedom, bonsoir.
4: Bonsoir madame, je vous appelle pour une perte de clés s'il vous plaît.
0: Vous avez perdu vos clés au port depuis
4: oui,
0: quand?
4: S'il vous plaît, voilà. Hier soir. C'est les clés de ma mère. Ce sont les clés de ma mère.
0: D'accord, pas de problème, mais c'est des clés de quoi?
4: C'est des clés d'appartement madame. Il y avait clés d'appartement, boîte postale, le bip pour le portail, et après il y avait le bip d'entrée de l'immeuble aussi.
0: Oh là là, et du coup elle a fait comment elle en attendant?
4: J'ai un double des clés, j'ai pu l'ouvrir hier soir, mais c'est vrai qu'elle n'a plus de clés quoi pour l'instant.
0: Donc clés d'appartement, vous pouvez me redire où?
4: Au port, près de la clinique Jeanne d'Arc, dans la rue parallèle à la clinique Jeanne d'Arc.
0: D'accord, clinique Jeanne d'Arc. Et depuis quand?
4: Hier soir, 19h.
0: Hier soir. D'accord, ok. Bon, ben, si on a retrouvé, on vous appelle à quel numéro?
4: 06 92, s'il vous plaît.
0: Oui.
4: 64 23 51.
0: Alors, donc, on parle de clés d'appartement avec deux bips.
4: Voilà, il y a un bip pour entrée d'immeuble, un bip pour la voiture, sortie de garage. Il y a aussi une clé de boîte aux lettres, quoi.
0: Du côté de la clinique Jeanne d'Arc.
4: Jeanne d'Arc du port, voilà, dans la rue parallèle à la clinique Jeanne d'Arc.
0: 06.
4: La résidence qui se trouve près de la clinique Jeanne d'Arc.
0: 06 92 64 23
4: 51. Merci beaucoup pour la personne qui retrouvera les clés.
0: Très bien. Merci, au revoir.
4: Merci, au revoir, madame.
0: Au revoir, monsieur. Radio Freedom, bonsoir. Allô?
5: Oui, bonsoir, Freedom.
0: Oui, bonsoir, monsieur.
5: En direct, là?
0: Ou là, en direct, là.
5: Oui, alors, et c'est l'annonce même, là, non?
0: Oui.
5: Oui, en fin de compte, parce que moi, ils vendent...
0: Alors, monsieur, vous n'avez pas su le bon numéro, alors?
5: Aïe, aïe, aïe.
0: Les ventes, c'est 99 14 00, s'il vous plaît. Mais ça, vous refaire?
5: C'est bien. Est-ce qu'il y a un ligne vite fait?
0: Ben, monsieur, vous refaire. Midi, on va voir. Allez, à tout de suite, merci. Radio Freedom, bonsoir.
6: Oui, bonsoir. Prisca.
0: Bonsoir madame.
6: Oui, c'est pour ma fille, elle a perdu une petite paire de chaussures qui ressemble à une petite basket avec des crash.
0: D'accord.
6: Dans la braderie commerciale de Saint-Louis.
0: Saint-Louis, dans la braderie aussi là, non?
6: Oui, depuis hier.
0: C'était quand, aujourd'hui même?
6: Hier. Je suis retournée aujourd'hui pour aller voir un peu partout où est-ce que je serais passée, mais il n'avait pas rien. Personne n'avait pas vu, mais là, je passe une annonce.
0: Bon, alors, du coup, c'est une chaussure de comment, dis-moi?
6: C'est, il ressemble un petit peu de, une petite paire de baskets à scratch, il scratch sur les côtés, là.
0: Enfant?
6: Non, c'est pour ma fille, elle a 33 ans, mais elle fait du 36.
0: Alors, basket taille pointure 36?
6: Oui, rose.
0: Rose? Comment elle a, ben la marche pieds nus?
6: Non, elle a acheté, elle avait des
0: chaussures. Ah, d'accord, c'est un basket neuf.
6: Vous dites le magasin?
0: Oui, bien sûr.
6: C'est la bonne pointure. Je suis retournée aujourd'hui, ils m'ont dit qu'ils n'ont pas ramassé.
0: Aïe. Mais comment?
6: Je pense que je suis passée dans plusieurs magasins, on a dû déposer, il y avait plein de monde, il y avait la pluie, il y avait tout, donc voilà.
0: Oh là, oui. Mais c'est super d'un tas d'affaires en ce moment.
6: Comment?
0: C'est super d'un tas de trucs là, dis donc.
6: Oui. On est folle dans la braderie.
0: Ben, imagine bien.
6: Oui,
0: on était donc à la base, c'est la boutique La Bonne Pointure, une basket rose pointure 36.
6: Oui, c'est ça.
0: Et du coup, ça a été perdu depuis hier.
6: Oui.
0: Braderie de Saint-Louis.
6: Voilà, exactement.
0: Alors, nous appelle à quoi, quel numéro? L'appel à quoi, qu'elle fixe là?
6: Oui, 02 62 49 67. 97.
0: 02 62 49 67 97.
6: Voilà.
0: L'annonce est passée. Bonne
6: soirée. Merci.
0: Je vous en prie.
6: Bonne soirée, Prisca. Tout à l'heure, peut-être.
0: Ça marche avec plaisir.
6: Allez, au revoir.
0: Radio Freedom, bonsoir.
7: Allô?
0: Oui, bonsoir, madame.
7: Oui, bonsoir, c'est bien Radio Freedom.
0: Vous êtes en direct, oui?
7: Oui, bonjour. En fait, je vous appelle pour mon mari, il a perdu son téléphone.
0: D'accord.
7: On est sur Sainte-Marie-Beaumont, il a perdu soit chemin Robert, ou chemin...
0: Alors, on vous entend pas très bien, madame, ça coupe chemin Robert ou bien quoi?
7: Chemin Compteur, Sainte-Marie.
0: Compteur.
7: À Beaumont.
0: Depuis quand?
7: Avant-hier.
0: Et c'est quoi le téléphone?
7: C'est un Samsung noir et dans une coque transparente.
0: Coque transparente. Et donc, du coup, depuis avant-hier, voilà, du côté de Sainte-Marie-Beaumont.
7: Beaumont, chemin Compteur ou chemin Robert.
0: Là, le téléphone, il sonne plus, là, du coup?
7: Bah, du coup, non. Bah, on a essayé de... Non, ça sonne. Ça... Bon, on a fait quand même, on a essayé de annuler pour la puce.
0: Ah, d'accord.
7: Et donc, voilà. Si quelqu'un l'aurait trouvé, en fait, on a essayé de localiser au téléphone, on a pu localiser. Et sur chemin Compteur ou chemin Robert.
0: D'accord.
7: Voilà. Je vous laisse mon numéro de téléphone.
0: Oui, bien sûr, madame.
7: Alors, c'est 06 92 46 68 41. Je vous donne mon nom, prénom aussi.
0: 06 92 46 68 41.
7: Voilà. C'est Christine.
0: Christine, pas de problème. Donc, on parle d'un Samsung noir avec une coque
7: transparente.
0: Du côté de Sainte-Marie, si on a retrouvé.
7: Bon, voilà.
0: 06 92 46 68 41. Bonne soirée, madame.
7: C'est ça. Bonne soirée, au revoir.
0: Allez, au revoir. 99 14 00, les annonces diverses. Freedom, bonsoir.
8: Allô, oui, bonsoir, Freedom.
0: Bonsoir, monsieur.
8: Oui. Comment allez-vous?
0: Ça va, et vous?
8: Oui, ça va.
0: Bon.
8: Voilà, c'est pour une petite annonce, s'il vous plaît.
0: Oui.
8: Alors, je vends un catalyseur neuf pour 208 diesel 1600 DCI.
0: D'accord.
8: À 450 €. Ça vaut 500 €, je vends à 450 €, jamais utilisé.
0: D'accord. On vient récupérer ça où?
8: À la plaine Saint-Paul.
0: Très bien. On vous appelle à quel numéro, monsieur, s'il vous plaît?
8: Oui, 06 92 94 51 45.
0: 06 92 94 51 45.
8: 06 92 94 51 45.
0: C'est parfait. Bonne vente à vous, monsieur. À bientôt.
8: Merci beaucoup. Au revoir. Bonne soirée.
0: Également, au revoir. Radio Freedom, bonsoir. Allô,
9: oui, bonsoir.
0: Oui, bonsoir, monsieur.
9: Ah oui, bonsoir, ma radio. Hein. Oui, bonsoir, Pesta.
0: Bonsoir.
9: Oui, voilà, donc, il y a peut-être une petite annonce, s'il vous plaît. Donc, m'y vendrai.
0: Alors, pour les ventes, c'est pas le bon numéro, monsieur, c'est 06 92 99 14 00.
9: Ah, d'accord.
0: À tout de suite, merci beaucoup. Et oui, mais rappelle Azote que le 99 12 00, c'est pour les pertes et les vols. Freedom, bonsoir. On a raccroché sur ça. On va par ici, Freedom, bonsoir.
10: Oui, bonsoir.
0: Bonsoir.
10: Oui, c'est pour une vente. Une vente, un volet papillon, côté Saint-Christ, Quicksilver et Sel.
0: Oui.
10: Volet papillon, un état neuf, avec facture, tout à l'appui. Et ils vont tirer les repose-têtes, les deux repose-têtes pour 206 Quicksilver.
0: D'accord, ok, oui.
10: Ils vont le tour à 250.
0: 250 euros, quel côté nous les
10: sur Saint-Denis.
0: En Saint-Denis, à quel numéro nous appelle là-haut
10: 06 92 99 52 38.
0: Alors, on parle de pièces de véhicules 206 du côté de Saint-Denis, 06 92 99 52 38.
10: Voilà, c'est ça.
0: Bonne vente, monsieur, à bientôt.
10: Merci beaucoup, bonne soirée.
0: Merci, au revoir. Radio Freedom, bonsoir.
11: Oui, bonsoir, c'est pour une perte, s'il vous plaît.
0: Madame, on vous écoute, qu'est-ce que vous avez perdu?
11: Oui, bonsoir, je voudrais repasser une annonce concernant mon oiseau perdu.
0: Bien sûr.
11: Il est parti depuis samedi. Il est de couleur jaune, blanche et grise. Il s'agit d'une calopsite. Si vous l'avez aperçu ou si vous l'avez recueilli, merci de me contacter. Et il répond au nom de Titeuf. Et il est peut-être dans la région du peut-être 17e jusqu'au 3 mars à peu près. Et s'il vous plaît, si vous pouvez me contacter sur le numéro 06 93 62 16 et 38. 06 93 62 16 et 38. Merci.
0: Mais je vous en prie, madame, vous avez mis la photo sur le site internet ?
11: Si, si, on a partagé depuis hier, on a partagé. Et là, j'attends. Et peut-être que quelqu'un va m'appeler.
0: Bon, ben, on espère que quelqu'un l'a aperçu ou qu'il a récupéré, comme vous le dites. On parle d'un calopsie jaune, blanc et gris du côté de, voilà, du 17e kilomètre ou 3 mars. Oui. L'appel est relancé 06 93 62 16 38.
11: Merci, merci et bonne soirée.
0: Bonne soirée. Allez, au revoir. Radio Freedom, bonsoir.
12: Allô.
0: Oui, bonsoir.
12: Bonsoir, madame.
0: Bonsoir, monsieur.
12: Nous nous sommes passés une tirée, alors ça va, Malbouzin parle avec une dame.
0: Oui.
12: Il s'appelle Christine, il habite au Tampon, il est handicapé comme moi ici.
0: Oui.
12: Et en ce moment, j'ai dû parler d'ici, européen.
0: Hein. Vous faites-moi une blague ou là?
12: Europe, une blague, ça.
0: Mais comment nous.
12: C'est tellement bien, tu peux mon numéro de téléphone et moi, je ne connais plus son numéro.
0: Ah, c'est bien Lucien au téléphone avec moi là, hein?
12: Oui.
0: Mais Lucien, mais c'est madame Iconiao?
12: Oui, oui, oui.
0: D'accord, ok. Comment elle appelle demain?
12: Christine.
0: Christine? Elle y habite au Tampon?
12: Oui.
0: D'accord.
12: Si j'entends moi, là, il a mon numéro pour lui.
0: D'accord, mais bien sûr, pas de problème.
12: Certainement, il a dû pas écrire mon numéro, pareil que moi. J'ai dit qu'il connaît plus.
0: D'accord, mais pas de problème. Mais il laisse ça au dans notre numéro.
12: Oui, 06 92.
0: Oui.
12: 28 22 76.
0: Alors, donc, Christine du Tampon, c'est pour Lucien. Lucien, apparemment, Zot connaît Azote. Oui. Madame Christine, c'est le 06 92 28 22 76.
12: Allez, merci.
0: Ben, avec plaisir. Quoi, quoi.
12: Bonne soirée.
0: Allez, à tout à l'heure, bye bye. On a nos habitués, hein, nos fidèles et tout ça. Il est 19h passé de 24 minutes à La Réunion. On continue vos petites annonces. Le 02 62 99 12 00, c'est pour les pertes et les vols, je vous le rappelle. Et le 99 14 00 pour toutes vos annonces diverses. Radio Freedom, bonsoir.
13: Allô, bonsoir.
0: Oui, bonsoir, monsieur.
13: Oui, j'aimerais passer une annonce, s'il vous plaît.
0: Oui, mais écoute à où.
13: Alors, j'ai perdu ma chienne, bulldog français, il devait y avoir 2 heures de ça, juste avant qu'il fait nuit.
0: D'accord.
13: Au Tampon, ligne des 400, entre chemin Chancourt et ligne des 400, par là. Elle est blanche, elle a des taches noires, et elle a une oreille cassée, l'oreille droite. Mmh. Elle a pas de collier, elle est pucée, et on peut me joindre au 06 92 19 97 84. 06 92 19 97 84.
0: Alors, depuis 2 heures, redites-moi, le chien, il est un chien...
13: Un bulldog français blanc, oui, avec des taches noires, femelle, elle a l'oreille droite cassée.
0: D'accord, donc qui est parti à l'instant, hein, depuis 2 heures, du côté de la ligne 400 fini, oui, à Saint-Pierre.
13: Tampon,
0: pardon, ligne 400, c'est un tampon. Très bien, 06 92 19 97 84 si on l'a aperçu.
13: C'est ça.
0: Recueilli.
13: Une récompense, quelqu'un l'a ramassé, c'est sûr.
0: Pas de collier, mais elle est pucée.
13: Pas de collier, mais elle est pucée.
0: Très bien. Bah, écoutez, l'annonce est passée en direct. Bon courage.
13: Merci beaucoup. Je au revoir. Merci beaucoup.
0: Je vous en prie. Au revoir, monsieur. On va accueillir Jean-Michel qui nous a appelé tout à l'heure pour la disparition de Marinette. Et je crois, oui, qu'on a de bonnes nouvelles. Rebonsoir.
14: Oui, bonsoir Prisca.
0: Oui.
14: Et on a retrouvé Marinette.
0: Alors, elle était où?
14: Ben, en fait, c'était, elle est passée derrière l'immeuble,
0: oui,
14: de bonheur. Et au fait, ben, les gens ont appelé une ambulance, le pompier, et le pompier l'a récupéré. Mais nous, on ne savait pas.
0: Donc, c'était avec les pompiers? Elle était avec les pompiers?
14: Elle était avec, oui, les pompiers sont venus la récupérer parce qu'elle était derrière l'immeuble et une dame, une voisine l'a vue, mais bon, comme c'est une voisine qui venait d'arriver et d'habiter chez, dans l'immeuble,
0: oui,
14: et ben, elle n'a pas dit, donc nous on ne savait pas trop. Et puis là, elle est sortie et elle nous a dit qu'elle a vu l'ambulance prendre Marinette et partir avec.
0: Et du coup, là, on a fait un appel de l'hôpital? Enfin, ben, le pompier, en fait, ou...
14: non, mais
0: elle est où là?
14: Donc, la mise amène son garçon à l'hôpital.
0: Ah, d'accord. Donc, mais elle est à l'hôpital ou pas? Mais je ne comprends plus, excusez-moi.
14: Ben, elle pense qu'elle est à l'hôpital parce qu'elle n'est pas chez elle.
0: Oui.
14: Donc, les pompiers l'ont amenée à l'hôpital, je pense.
0: Bon, et ça y appelle l'hôpital et c'est à moi au courant quand même. Donc, c'est quel hôpital ou pense ça va ou là?
14: Ah, ben, je pense que Belle-Pierre.
0: Belle-Pierre. Et il n'a pas un numéro peut-être à pouvoir appeler? Avant de
14: moi les voisins, donc ça pas donné moins de nouvelles, ça là, on comprend là.
0: Ah oui, mais si vous voulez avec le garçon il habite la même, non?
14: Non, le garçon il habite pas là.
0: Aïe, aïe, aïe.
14: Il vient voir sa maman tout le temps, mais il habite pas là.
0: Ah d'accord, et du coup, donc, mais comment ça récupère, Ali, je ne comprends plus.
14: Non, mais il est là, il est chez sa maman, il est venu voir sa maman, et c'est là qu'il a compris qu'elle n'était plus là.
0: Ah d'accord, oui, mais là où il est avec le garçon, comment il appelle le garçon?
14: T'es le garçon.
0: Bah. Bon, en tout cas, c'est gentil à vous déjà de faire tout ça, Jean-Michel, et merci de

0: On continue un petit bout des appels. Radio Freedom, bonsoir. Allô?
1: Allô?
0: Oui, oui, bonsoir.
1: Bonsoir. J'appelle pour la vente d'un scooter.
0: Bien sûr, monsieur.
1: Donc, il est de 2021, il a 5 ans. C'est un 125, c'est la marque Kimco Like. Il a 14 000 km. C'est une première main, il est entretenu exclusivement en concession. Il est en bon état. Et donc, il est au prix de 2200 euros à débattre.
0: Combien vous vendez, monsieur, pardon?
1: 2200 euros.
0: Et on est de quel côté?
1: À Saint-Pierre.
0: À Saint-Pierre, très bien.
1: Donc le numéro, c'est le 07 72 18 19 09.
0: C'est bien ça, 07 72 18 19 09.
1: Merci beaucoup.
0: Avec plaisir, bonne soirée également. À bientôt. Radio Freedom, bonsoir. Allô?
2: Allô?
0: Oui, bonsoir.
2: Bonsoir, madame.
0: Oui, bonsoir, monsieur.
2: Je peux passer une petite annonce?
0: Oui, bien sûr. Ou la PN d'une affaire?
2: Non, attends.
0: Ah, sous la pas PN, c'est pas bon, hein? C'est 99-14-00, hein?
2: Non, attends.
0: Hein? Dis-moi, attends. Jusqu'à quel heure m'étonne? N'étonne pas, t'es là, hein?
2: Voilà. Baisse la musique.
0: Ah, bon, oui. Baisse la musique, bon. Ouais, baisse la musique, m'étonne.
2: Voilà.
0: Merci.
2: Non.
0: Alors?
2: Non.
0: Monsieur, mais qu'on vous fait?
2: Hein?
0: Qu'on est en train de faire?
2: Chez moi.
0: Mais comprends pas. Ou appelle à moi pour une annonce de quoi?
2: Je recherche quelqu'un pour travailler.
0: Bah, monsieur, c'est 99-14-00.
2: Et vivre un petit bout de vie ensemble.
0: Ah, c'est une annonce de rencontre. Monsieur me l'a encore abonné, c'est dans 30 minutes.
2: D'accord.
0: Les bon? Et... ça va aller?
2: Non.
0: Tu arrives à où? Allô?
2: Oui.
0: Comment vous appelle, monsieur?
2: Quoi?
0: On peut se mettre en temps pas où?
2: David.
0: David, ou pleure?
2: Oui.
0: Mais pleure pas, qu'est-ce qui se passe?
2: Et je recherche quelqu'un.
0: Oui.
2: Pour travailler et y habiter aussi.
0: Vous travaillez avec où?
2: Oui, ben. Mais tout gratuit. Mais ils donnent tout. Tout gratuit.
0: Tout gratuit quoi?
2: Oui, un enfant acceptable. Une petite femme, je sais pas moi. Oui.
0: Mais David, c'est pas le moment de passer les annonces de rencontre. Nous, là, encore dans les annonces diverses.
2: D'accord.
0: À cause ou pleure?
2: Parce qu'il y a à part qu'un chien et mon chat, il n'y a rien ici.
0: Où sont-vous habillés?
2: La ravine des Capouilles, 15 chemin 9.
0: Et combien de temps les célibataires comme ça, non?
2: 4 ans.
0: 4 ans? Mais ça va aller, hein?
2: Non.
0: Ben si, ça va aller, David.
2: Moi, c'est la corde, toi, c'est...
0: Non. Ne commence pas par la corde, rien, t'es là, hein? Oh. David.
2: Oui.
0: Vous voulez me mettre une petite musique pour faire plaisir à vous?
2: Oui.
0: Alors, quelle musique fait plaisir à vous, là?
2: Il n'y a pas de musique. Non. J'avais quelqu'un.
0: Vous voulez quelqu'un?
2: Oui.
0: Eh bien, il faut appeler à moi tout à l'heure. Là, on ne peut pas faire rien pour vous, moi. Comment ça fait ça, moi, là?
2: C'est une déception, c'est...

0: Mais il peut donner mon numéro de téléphone.
1: Ben Milès, ça vous donne le numéro de téléphone, mais David, ça, c'est compliqué, hein, de comment ça se fait que vous voulez comme ça dans tous ces états comme ça là.
0: Depuis mon divorce.
1: Oui.
0: Je me ressens toute seule et.
1: Depuis le divorce, il fait 4 ans.
0: Oui, oui.
1: Et oui, à cause de l'attendre 4 ans pour appeler à nous.
0: Non, ma fille essaye d'appeler, tu l'as annoncé tôt, même.
1: Il gagne pas.
0: Même cette aventure, mais t'es pas sérieux.
1: Ah.
0: Elle était pas sérieuse.
1: Oui. Ben, pas grave, vous la gagnez cette aventure quand même.
0: Non. Les chefs.

0: Excusez-moi mon insolence.
1: Vous ne cherchez pas une aventure. Bon, on ne va pas rentrer dans les détails, nous a compris. Non, David, appelle à moi à 20h, ce sera mieux, parce que là, on ne peut pas permettre à moi de faire ça. Les bons, à tout à l'heure. David, à tout à l'heure, David. Ouais. Allez, nous va faire comme ça, sera mieux. Même nous marque le numéro KO, Diego, est avec moi, et puis nous verra, pour son numéro de téléphone tout à l'heure. Radio Frida, bonsoir.
2: Oui, bonsoir.
1: Bonsoir.
2: Oui, c'est pour avoir une annonce de paix, s'il vous plaît.
1: Oui, qu'on soit la paix.
2: C'est mon tonton, la paix de, ses pochettes que nous avons, ses cartes de bus, cartes d'identité, cartes vitales.
1: D'accord. À quel nom?
2: À Fontaine, au nom de Fontaine, Jean-Luc.
1: Jean-Luc. Très bien.
2: On ne connaît pas si la paix est de samedi ou dimanche, normalement, là, nous comptons qu'au jour est juif.
1: Du
2: coup, samedi, c'est soit au parc Spobat, ou hier, c'était dans les la Petite France.
1: D'accord, ok. Nous appelle à quel numéro sinon à retrouver?
2: 09 76 90 38 57.
1: 09 76 90 38 57.
2: Oui.
1: Eh ben, l'annonce est passée. Si on a retrouvé la pochette de Monsieur Fontaine Jean-Luc, on vous appelle. Bonne soirée.
2: Merci à vous aussi.
1: Allez, au revoir. Radio Freedom, on est toujours dans les petites annonces. Bonsoir. Allô?
3: Oui, bonsoir.
1: Bonsoir.
3: Oui, attends 10 minutes, s'il te plaît. Oui, bonsoir. Je suis à la recherche d'un emploi pour le samedi au milieu de la semaine, mercredi, comme femme de ménage et repassage.
1: D'accord, ok.
3: Voilà, dans les hauteurs de l'Ouest. Voilà, je vais faire ça dans l'Ouest, dans les hauteurs de l'Ouest, Savannah, Saint-Gilléo, Plateau-Caillou, voilà, Guillaume, dans les hauteurs, quoi, de l'Ouest. Je suis très sérieuse dans mon travail, j'aime bien, j'ai beaucoup de volonté, je suis très propre, je range bien une maison. Donc, pour les gens qui ont du travail comme ça pour moi, ménage, repassage, appelle-moi au 06 92 56 57 85.
1: 06 92 56 57 85.
3: Voilà. Je suis très sérieuse, j'ai besoin de travail. Hein.
1: Très bien. Merci.
3: J'espère que j'aurai des appels. Merci, madame.
1: Vous en prie, avec plaisir. Au revoir. Radio Freedom, bonsoir.
4: Oui, bonsoir.
1: Bonsoir.
4: Et moi, je recherche un pare-choc pour 208.
1: Oui.
4: Et de couleur blanc de préférence, parce que la mienne, elle est blanche.
1: Oui. Ce sera mieux.
4: ouais.
1: On l'a fait l'accident?
4: Non, on va dire, ouais, j'ai prêté ma voiture à un con qui a fait con.
1: Aïe. Mais voilà, faut pas prêter, comme quoi, hein?
4: Je regrette, mais bon, maintenant c'est fait, je peux plus, hein.
1: Bah oui.
4: Je peux plus rien, à part de changer, puisque, parce que le con, il veut pas changer, apparemment, il fait de nouvelles.
1: Bon,
4: ça c'est pas grave. En fait, ce qui est grave, c'est pas grave non plus, hein, c'est par choc, il est à moitié en plastique, déjà.
1: Oui.
4: Mais j'aimerais bien que ce plastique-là soit un peu plus joli.
1: Bon.
4: Donc, comme il gagne pas, on a les jolis, donc il vaut mieux qu'il change.
1: Très bien. Donc, un pare-choc de 208 de couleur blanche de préférence sur toute l'île. Hein.
4: Ouais, de préférence, ouais.
1: Ben voilà, tout simplement. On nous appelle à quel numéro?
4: Ben oui, à mon numéro. Alors, le 06 92. Alors, mais là, oui, bien en fait.
1: Pas de problème.
4: 06 92 98 81. 22.
1: Je vais le répéter. 06 92 98 81 22.
4: Voilà. N'importe où sur l'île, hein, parce que ma voiture, elle roule. Hein, donc,
1: bah oui, il roule quand même.
4: Oui, c'est voilà. Donc,
1: c'est extérieur.
4: Je peux aller chercher n'importe où sur l'île si le prix est intéressant.
1: Bien sûr, madame. Bonne soirée.
4: Bonne soirée.
1: Et soigna ou bien.
4: Ouais.
1: Allez, au revoir. C'est vrai que le temps, il est un peu changeant. Donc, restez couverts. Radio Freedom, bonsoir.
5: Oui, bonsoir Prisca. J'appelle pour la disparition de ma petite chienne ce matin.
1: Oui.
5: C'est dans le secteur de Bras-les-Chevrettes.
1: Ouais.
5: Et elle s'appelle Métis.
1: Au nom de Métis.
5: Alors, si quelqu'un la voit.
1: Et le chien, il est comment?
5: C'est un Yorkshire. Elle est de couleur fauve marron.
1: D'accord. De quel côté vous êtes à moi?
5: Bras des Chevrettes, Saint-André. Vous allez où, le Bras des Chevrettes?
1: Bras des Chevrettes, Saint-André.
5: Oui.
1: Depuis quelle heure?
5: Depuis ce matin, à peu près 8h30, 9h.
1: D'accord, ah ouais. Bah, très bien. On appelle à quoi, quel numéro si on a vu le chien?
5: Alors, le 06 92 90 87 77.
1: Et pour les pertes, c'est 02 62 99 12 00, c'est pas le 14. Hein.
5: Ah, désolé, Prisca, désolé.
1: Ben, c'est plus pour vous, mais dis ça. Les chiens, donc un chien qui répond au nom de Métis, un Yorkshire de couleur fauve, bradé et chevrette à Saint-André, depuis ce matin, 06 92 90 87 77.
5: Voilà, Prisca, merci beaucoup.
1: Mais
5: Prisca.
1: Avec plaisir, bonne soirée.
5: Au revoir et bonne soirée à vous.
1: Merci, au revoir. Et bah, écoutez, 99 12 00 pour les pertes et vols. Freedom, bonsoir.
6: Oui, bonsoir.
1: Bonsoir.
6: Alors, je vous appelle pour un vol.
1: Oui. Qu'est-ce qu'on a volé? On vous écoute, madame, ou là en direct, hein?
6: Alors, du coup, c'est mon frère.
1: Alors, vous avez la possibilité de vous arrêter?
6: Comment?
1: Est-ce que vous avez la possibilité de vous arrêter ou d'enlever le haut-parleur? Parce que du coup, ça n'entend pas bien.
6: J'ai enlevé le haut-parleur.
1: Ah, bon, ben, on vous entend pas très bien.
6: Ah, ben, je vais essayer de vous rappeler.
1: D'accord. Pour un vol, faites le 41, 51, 51.
6: D'accord.
1: Merci beaucoup, à tout de suite. Radio Freedom, bonsoir.
7: Allô, bonsoir.
1: Oui, bonsoir.
7: On va faire une annonce, s'il vous plaît.
1: Vous voulez en direct, nous écoute à où?
7: Voilà, nous vendons un téléphone Android.
1: Oui.
7: De la marque Honor 400 Lite, qui est en très très bon état, débloqué, tout opérateur.
1: Mm-hmm.
7: Il fait 8 gigas de RAM.
1: Ouais.
7: Et 250 gigas de stockage.
1: Ouais.
7: Voilà, le téléphone est en très bon état.
1: Mm-hmm.
7: Je vends à 200 euros pour discuter.
1: D'accord.
7: Après, je recherche aussi si les gens ont des foins à vendre. Des foins pour les animaux.
1: D'accord, voilà. Ou le numéro de téléphone, s'il vous plaît?
7: Voilà, c'est le 06 93 mm-hmm. le 88 32 59.
1: 06 93 88 32 59.
7: Voilà, monsieur, je suis des foins. Pour chez des gens, ils vendent des foins. Je suis dans le Nord Saint-Denis, hein.
1: Les bons, ça marche.
7: Allez, merci madame, bonne soirée à vous.
1: Allez, au revoir, bonne soirée, au revoir. Radio Freedom, bonsoir.
8: Allô?
1: Oui, bonsoir madame.
8: Oui, bonsoir, oui, c'est Jean, il vient de pièce des lunettes de vue.
1: Mm-mm.
8: Là, je vois plus clair.
1: Ah ben là, hein. Où sont la pièce ça ou là?
8: Juste le chemin de Rive, on avait brouillard.
1: Chemin.
8: Juste en face de la République, le chemin, il n'y a pas de chemin... Chemin Safer de Rive, chemin Safer.
1: Et quelle ville, ça, madame?
8: C'est d'un stop.
1: Quelle ville? La ville.
8: Saint-Suzanne.
1: D'accord.
8: De Rive, allez, au De Rive. C'est juste un stop et en face, il y a un arrêt de bus. Et c'est juste parti de le stop parce que de le stop, là, il y avait trop de brouillard. Je suis sorti à l'instant de la voiture pour essuyer la vitre. Et quand je suis sorti, mes lunettes de vue à tomber.
1: Ah, ben, j'espère que quelqu'un l'a ramassé. Donc, il appelle à voir quel numéro, là?
8: Ben, c'est ça, le numéro, il affiche là.
1: 06.
8: Non, le chemin, là, la PSM, là, ça passe là, si c'était noir, là, s'il avait brouillard.
1: Ah, ben, là, m'y connaît pas, moi, madame. Ben, en tout cas, l'appel est lancé ou l'en direct. 06 92 72 64 59. Si on a récupéré des lunettes de vue, chemin Safer, deux rives à Sainte-Suzanne.
8: Dans le stop. Dans le stop. Juste en face.
1: Très bien.
8: Il y avait un monsieur sur l'arrêt de bus, mais je ne sais pas si le monsieur l'a vu ça.
1: Ben là, est-ce qu'il est à l'écoute? Il faut écouter radio.
8: Il est à l'écoute s'il est sur l'arrêt de bus.
1: Ben, c'est ça. Ah oui, il faut rester à l'écoute de la radio. Si quelqu'un a retrouvé ou écoute pour voir. Hein. Bon, ben, j'espère avoir appelé à vous. En tout cas, 06 92 72 64 59.
8: Merci.
1: Allez, bon courage, madame. Bonne soirée. Au revoir. Et oui, c'est pas évident, hein, si on n'est pas à l'écoute non plus, on pourra pas forcément vous aider. Radio Freedom, bonsoir.
9: Oui, bonsoir madame.
1: Bonsoir madame.
9: Oui, c'est pour passer une annonce, s'il vous plaît.
1: Oui, vous êtes en direct, on vous écoute.
9: Oui, alors, on est une association solidaire.
1: D'accord.
9: C'est pour aider les personnes qui se sentent seules.
1: Oui.
9: Qui a envie de bien s'amuser.
1: D'accord, c'est quoi alors, une soirée?
9: Alors, c'est un dîner dansant.
1: Mm-hmm.
9: Ce sera que nous organisons un dîner dansant. Donc, ce sera le samedi 1er août.
1: Oui.
9: Sur Saint-Pierre.
1: Saint-Pierre, oui, où ça?
9: Saint-Pierre, dans une salle privée.
1: C'est quoi le nom de l'association?
9: Alors, l'association, c'est l'association Babaco.
1: Ah, ben le monsieur Finn appelle à nous.
9: Justement, il avait appelé et là, on a renouvelé pour que ben on puisse avoir des personnes, quoi.
1: D'accord, pas de problème. On peut laisser un numéro de téléphone ou pas?
9: Bien sûr. Alors, c'est le 06-82-62. Pardon, excusez-moi. 02-62-58-36-16.
1: Alors, on parle d'un dîner dansant le samedi 1er, lui disait août. Le 1er août, voilà, à Saint-Pierre, dans une salle de votre association propre, l'association Babaco.
9: Voilà, voilà.
1: Très bien. Et il avait bien insisté que c'est les personnes seules.
9: Voilà. Et il y aura les personnes qui veulent venir aussi, il n'y a pas de souci.
1: D'accord.
9: C'est ouvert à tout le monde.
1: Ok, ça marche. Merci beaucoup, madame. Bonne soirée.
9: Merci. Au revoir.
1: Au revoir. On va sur un trouvé, mais je crois que le transfert n'est pas correctement fait, Diego. Est-ce que vous pouvez appuyer sur le petit bouton, s'il te plaît? Miechi. Et en attendant, moi, mi fait. Bon, alors attendez. Non, je ne l'ai pas toujours. On marque une courte pause. À tout de suite.
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0: 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Et nous, nous continuons les petits appels. Mais ça va moi? Ah ou ça pas? Nous sera présent. Les animateurs seront présents, bien sûr. 19h47 à La Réunion. On continue vos appels. Et nous continuons sur le 99-12-00 pour les pertes et vols. 99-14-00. Les annonces diverses. Et là, nous, ça va du côté du trouvé. Donc là, le transfert est bon. Merci, Diego. Freedom, bonsoir.
1: Oui, bonsoir, Fesca.
0: Oui, où la trouvé un affaire demain?
1: Alors, on a retrouvé une carte.
0: Oui.
1: Une carte Sacré-Cœur.
0: Ouais.
1: C'est une carte de la banque postale et c'est au nom de Seva Gami, mais on a beaucoup de mal à lire le prénom, c'est plus lisible.
0: Ah mince, comment il écrit le nom de famille?
1: Alors, Seva Gami.
0: Oui, mais comment il écrit?
1: S-E-V-A.
0: Oui.
1: G-A.
0: Oui.
1: Alors, c'est ça. Seva, alors, S-E-V-A. G-A. M-I.
0: Un S de Sophie.
1: Voilà, c'est ça.
0: Donc, une carte bleue de la banque postale au nom de Seva Gami et le prénom est illisible.
1: Oui, on ne voit pas. On dirait que c'est écrit, c'est un W, mais bon, c'est Willy, mais on n'est pas sûr.
0: Bon, c'est pas grave. Et du coup, vous gardez la carte avec vous, on vous appelle à quel numéro?
1: Bah écoutez, je peux laisser mes coordonnées hors antenne ou pas?
0: Bah, je préfère vous donner à l'antenne.
1: Bon, alors, on va demander Nadège au 06 92
0: oui.
1: 77 08 deux fois.
0: D'accord.
1: On va rester dans le parking de Cap Sacré-Cœur 5 minutes et si, ben, si j'ai pas d'appel, on va déposer à l'accueil de, ben, du supermarché.
0: Mais Marc a récupéré à l'accueil de Cap Sacré-Cœur alors.
1: À l'accueil de Carrefour, le port.
0: À l'accueil de Carrefour. Cap Sacré-Cœur. Parfait, mais fais ça alors. Merci beaucoup, voilà, Nadège.
1: C'est comme ça. Bonne soirée à l'équipe, à tout le monde.
0: Merci beaucoup. Bonne soirée, à bientôt.
1: Merci, au revoir.
0: Au revoir. On va mettre l'annonce sur le site également. La carte bleue de la banque, c'est la banque postale de Monsieur Seva Gami. Donc, à récupérer directement au Cap Sacré-Cœur à l'accueil du Carrefour. En parlant de Carrefour, Néné, grand Loto King arrive. Il faut aussi ça récupérer les comment il appelle ça, les tickets, le carton pour nous jouer. Et oui, c'est disponible dans les Carrefour. On en parlera un petit peu tout à l'heure. Pour l'instant, nous continuons encore les appels et il reste à nous 10 minutes pour vos petites annonces. Radio Freedom, bonsoir.
2: Radio Freedom, bonsoir.
3: Allô, bonsoir.
0: Bonsoir, monsieur.
3: Voilà, vivant une guitare basse.
0: Ouais.
3: Sans gros.
0: D'accord.
3: Un petit ampli pour guitare électrique, 50 euros.
0: Ouais.
3: Un accordéon 3 rangs, 500 euros.
0: Ouais.
3: Il vend aussi des plantes telles que. Pas les Virginies, hein, les palmiers, pas les Virginies, les plantes d'antes aussi. Après des arbres fruitiers aussi.
0: Mm-hmm.
3: Et ben, après, ouais. Après, on a aussi deux feux rouges pour R19.
0: Mm-hmm.
3: Et après, c'est tout.
0: Pas mal. Où sont les nous là?
3: C'est à Saint-Gilles-les-Bains. Mon numéro de téléphone, c'est 06 93
0: oui.
3: 13 47 68.
0: 06 93 13 47 68.
3: Oui, c'est à Saint-Gilles-les-Bains.
0: À bientôt, bonne soirée.
3: Merci beaucoup.
0: Au revoir, avec plaisir. Radio Freedom, bonsoir.
4: Oui, bonsoir.
0: Bonsoir.
4: Excusez-moi de vous déranger. Voilà, moi, je vous vends des cantines.
0: Des quoi? Est-ce que vous pouvez enlever le haut-parleur, s'il vous plaît?
4: Métallique.
0: Vous pouvez enlever le haut-parleur, madame, s'il vous plaît?
4: Attendez. J'ai pas de haut-parleur.
0: Ah, bon, ben, je sais pas, non, ça résonne.
4: Oui, ça fait écho, oui. Mm. Parce que je suis j'arrive au sous-sol.
0: Ah,
4: donc c'est peut-être pour ça.
0: Au sous-sol, vous vendez alors?
4: Je vends des cantines métalliques, là, les cantines de déménagement, pour quelqu'un qui doit faire un déménagement, partir, ou voilà. Et c'est sur Saint-Benoît. Donc 80 euros l'unité, des grandes cantines.
0: Des cantines?
4: Oui, des cantines, vous savez, des cantines, des caisses là, métalliques pour pouvoir pour voyager, pour aménager, ou je sais pas.
0: D'accord.
4: Vous voyez pas c'est quoi?
0: Oui, mais ouais.
4: Voilà.
0: Ah, les consignes.
4: Donc, non, des cantines. Cantines.
0: Oui. Okay, ça marche. Qu'est-ce que tu as décollé demain? Oui, il est beau.
4: Ok, donc, c'est visible sur Saint-Benoît. Donc, mm-hmm. Le numéro de téléphone, c'est 06 92
0: ouais.
4: 68 24 25.
0: 06 92 68 24 25.
4: Voilà.
0: C'est parfait. Bonne soirée, madame.
4: Merci. Bonne soirée à vous. Au revoir.
0: Au revoir. Et nous, ça va par là. Radio Freedom, bonsoir.
5: Oui, allô, bonsoir.
0: Bonsoir, monsieur.
5: De votre petit annonce, s'il vous plaît.
0: Oui, ou en direct, là.
5: Ouais, mais on a un complet sur nos...
0: Monsieur, vous gagnez une radio, s'il vous plaît.
5: Ok, super. Allô.
0: Oui.
5: Oui, il va en être complet sur nos BST.
0: Mm-hmm.
5: À 650, mais jusqu'à 600 euros, il me largue le complet sur nos.
0: D'accord.
5: Si mon intéressé, ben, mon numéro c'est 06 92 12 11 05.
0: D'accord.
5: Et après, s'il n'y a pas de transport, ben, il me peut faire le transport pour lui. Hein.
0: Pas de problème.
5: Ouais. Bon, ok, mais merci.
0: Au numéro de téléphone, monsieur?
5: C'est 06 92 12 11 05.
0: 06 92 12 11 05.
5: Oui, c'est ça.
0: Eh bien, allez, bon, monsieur. Bonne soirée. À bientôt.
5: Merci, au revoir.
0: Au revoir, à bientôt. Ah, mince, que ça m'a fait. Alors, nous continuons. Nous sommes par là. Radio Fouille, bonsoir.
6: Oui, Prisca, bonsoir.
0: Bonsoir, madame.
6: Je ne sais pas si je suis au bon numéro, mais au moins j'ai la chance de vous entendre.
0: Ah, mais c'est très gentil, ça. Dis donc, arrêtez de me flatter comme ça. Après, mon pied n'est pas couvert, moi.
6: Ah non, il faut dire ce qu'il en est. Vous êtes charmante.
0: Oh là là là là là là, arrêtez. Je viens devenir une tomate rouge, là.
6: Vous êtes une star.
0: Ouh là là là là.
6: Prisca, quand ça a fait l'émission, éteins la radio et enlève le retour.
0: Comment ça?
6: Côté, bah, il fait perdre de temps tout ça.
0: Mais pas grave, il perd à nous 30 secondes.
6: Oui, mais je sais pas si je suis au bon numéro. J'ai quelque chose à vendre.
0: Bien sûr, vous avez le bon numéro même. Parfait.
6: Alors, je vais dire franchement ce qu'il en est. J'ai eu en cadeau avec la plus belle radio du monde.
0: Ah. Donc là, nous offrons un cadeau et vous allez offrir quelque chose? attends.
6: Alors, la plus belle radio du monde m'a offert un très beau cadeau.
0: Oui.
6: À l'occasion de la fête des pères.
0: D'accord.
6: Quand ils mettent sur Facebook, demande, ils disent, c'est où la gagnante de Freedom? Il met et trois points d'interrogation. Mais ils ne demandent pas d'autres. Leur madame, ils demandent aux autres, Yvonne.
0: Oui.
6: Donc, j'ai eu un très beau scooter, il est magnifique, un scooter électrique, mm-hmm. d'une valeur de 2000 euros.
0: Oui.
6: Et elle est immatriculée, assurée et tout. Et, je sais pas, je vendrai peut-être à 1800 euros à débattre.
0: D'accord, ok. Et on est de quel côté là?
6: Là, à Saint-André.
0: À Saint-André.
6: Mais donc, je rentre en métropole chez moi après, donc, mais mon adresse est à Saint-André. Hein. Ah. Maintenant, j'ai deux adresses.
0: Pas de problème. Alors, voilà. Du coup, on vend donc un scooter qui a été...
6: Électrique, magnifique.
0: Magnifique.
6: Offert par Freedom, je précise bien, parce que les gens, ils demandent pas où, combien on vend. Ils demandent à où.
0: À où l'a gagné.
6: C'est où l'a gagné, ce Freedom. Ou alors, à mal expérience, on parle.
0: Oui, mais en vrai, où l'a gagné. Ben écoute, on fait ce que vous voulez avec. Hein.
6: Voilà, je voulais donner à mon petit-fils, mais j'ai trop peur qu'il fasse, je pense, si c'est un accident ou quoi que ce soit, je préfère lui donner l'argent.
0: Bien sûr, bien sûr, bien sûr. Bon, alors, à récupérer du côté de Saint-André, on le vend à 1800 euros.
6: Non,
0: mais j'ai plus que Pardon, excusez-moi, mais tu veux pas trouble à haut?
6: C'est encore dans le magasin.
0: Ah oui, d'accord, ok, oui, oui.
6: Je n'ai pas encore récupéré, c'est immatriculé, assuré et tout.
0: Oui, on a fait le bon papier, vous dire moi.
6: Ah oui, tout est fait, donc il reste juste à récupérer. Et c'est pas 50 ans, mais ça m'en tient un scooter. Les cheveux dans le vent.
0: Ah, on l'a fait la polémique l'autre fois, c'est? Et là, c'était l'Yvonne quand même.
6: Voilà, ben Yvonne quand même. Et mais les gens, la réponse sur mon Facebook, c'est « Et ?» Où l'a gagné sur Freedom.
0: Mais comment connais où l'a gagné? Il y a une photo de la radio.
6: Il doit certainement écouter la radio.
0: Mais il est bizarre quand même. Oui, mais il ne connaît pas de prénom. Enfin, je ne sais pas.
6: Non, on a tout simplement dit Brigitte, parce qu'il ne faut pas me dire mon prénom. Ben, Brigitte.
0: Ben oui, mais
6: et
0: bon.
6: Quand il voit ça, il dit c'est vous qui avez été la gagnante de Freedom, le scooter de Freedom. Et je réponds et voici moi l'interrogation. Tu veux acheter ou tu veux savoir si c'est Freedom là pour moi? C'est bien Freedom qui m'a offert pour le très beau poème que j'ai fait à mon papa.
0: Oui, c'était ça, exactement.
6: Voilà, ça me ramène ça.
0: Bon, ben écoute, on lance l'appel, hein, on vend un scooter. On parle pas de cadeau, quoi que ce soit. On vend un scooter électrique, il est
6: non,
0: déjà immatriculé.
6: Ça, les gens sont fixés, ils vont pas me remettre.
0: Oui, mais c'est pas grave, n'a pas besoin de tourner autour de tout ça. Ou vendre à 1800 euros, c'est à Saint-André. Voilà, et c'est tout, point barre.
6: Voilà.
0: On donne quand même le numéro, alors, du coup.
6: Alors, ben, va donner. Mais ça qu'il y a, il appelle pour que je pèse, je me.
0: Ah, mais ça aussi, il appelle là-haut.
6: C'est mon mari que va répondre aux autres.
0: Les beaux, dis aux autres bien.
6: Alors, 06 92.
0: Oui.
6: 28. 99. 42.
0: 06 92 28 99 42.
6: Voilà. Pour la personne intéressée.
0: Intéressée.
6: Voilà, et si personne n'est pas intéressé, bah, m'emmener dans mes bagages.
0: On va vendre par là-bas, si ça se trouve par là-bas, ils vendent mieux. Plus rapidement, personne va dire est-ce qu'on a gagné ça avec Freedom?
6: franchement, hein.
0: Là. À bientôt, le mono.
6: Merci encore à toute l'équipe de Freedom pour ce beau cadeau, à celui ou aux personnes qui ont participé à m'offrir ce beau cadeau.
0: C'est vrai, de moula voter pour.
6: C'est vrai, de moula voter
0: pour.
6: C'est trop long. Hein? Pour monter sur le scooter et je veux battre un appel.
0: Allez, oh, Brigitte, allez, bien ça au moins.
6: Allez, nous retrouvons.
0: Allez,
6: bonne soirée.
0: Vos cheveux, m'y connais pas, ça va. Les cheveux au vent.
6: Les cheveux au vent et tout, hein. Ne dis pas. En plus, c'est difficile pour mon dessus. Appuyez sur le bouton.
0: Oh là là, c'est fatigant.
6: Ah oui, c'est trop pour moi.
0: Allez, bisous, à bientôt.
6: Allez, bisous, Brigitte.
0: Bye bye. Ah là là là là. Bon ben il va être 20h déjà, ça y est, c'est terminé pour les petites annonces diverses et tout. Donc ça sera demain le prochain rendez-vous. Je vous rappelle que c'est tous les jours, hein, et même le dimanche, c'est tous les jours de 19h à 20h pour vos petites annonces, les pertes et les vols et puis les annonces diverses, voilà. Ensuite, nous allons avoir nous notre émission Chaleur Tropicale et là à 20h, nous allons avoir le flash en direct de Freedom 2 en simultané. Et ben voilà, c'est tout bon, on est tout bon. Il est 20h, merci à Zod d'être à l'écoute.
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8: Bonsoir à toutes et tous. L'une des forêts les plus emblématiques de France en proie aux flammes. Plus d'un millier d'hectares de végétation ont déjà brûlé dans la forêt de Fontainebleau. 800 pompiers sont mobilisés et bientôt 4 canadaires sur place, du jamais vu, à 60 km à peine de Paris. Un feu difficile pour le moment à maîtriser, selon le préfet de Seine-et-Marne, Pierre Horry, qui a fait le point cet après-midi.
9: Les conditions météo ne sont pas favorables. Les vents sont importants depuis hier, en réalité. Ils tournent, donc ça complique la manœuvre générale des pompiers et on a des rafales à plus de 50 km/h assez régulièrement. C'est la raison pour laquelle on ne prend pas d'engagement sur le moment à partir duquel le feu pourrait être fixé. Ce matin, le ministre de l'Intérieur a fait état d'une superficie globale de 800 hectares, c'est 5% de la totalité du massif de Fontainebleau. Le massif de Fontainebleau fait un peu plus de 20 000 hectares, donc vous voyez que entre 800 et peut-être 1000 hectares, c'est considérable.
8: Et sur le front des incendies, on a aussi plus de 35 hectares détruits dans les Côtes d'Armor au Cap Fréhel. Des évacuations ont eu lieu cet après-midi. Et puis un incendie s'est aussi déclaré dans l'Yonne à proximité des voies SNCF. Et le trafic sur la ligne TGV du Sud-Est est fortement perturbé, au moins jusqu'en fin de journée. Encore plusieurs jours de forte chaleur selon Météo France. Ce soir, 11 départements du centre-ouest vont quitter la vigilance rouge et repasser en orange. L'alerte orange qui gagnera du terrain demain sur le sud-est jusque sur la Corse. Et demain sera aussi une journée de commémoration à Nice, 10 ans jour pour jour après l'attentat du 14 juillet. Une cérémonie interreligieuse a eu lieu cet après-midi avant un hommage national prévu ce mardi en fin de journée, présidé par Emmanuel Macron. Le chef de l'État annonce qu'une minute de silence sera observée en hommage aux victimes de l'attentat avant France-Espagne au Mondial. Et nous sommes donc à J-1 de cette demi-finale de Coupe du Monde. Le coup d'envoi à 21h demain à Dallas. Les Bleus feront un dernier entraînement tout à l'heure. Bonne fin de journée.

cette chanson des années 60, Jacques Dutronc. Et moi, et moi, et moi, bien sûr, qu'on écoute actuellement sur Freedom 2 pour la suite de votre programmation musicale. On aura également, alors, Trini Lopez. Ensuite, on aura Richard Sanderson, Billy Joel, Max Laurette, Tonton Dédé, les Coco Girls à retrouver, Eddie Michel aussi, puis Gérard Blanchard, Florent Pagny, Laissez-nous respirer. Une chanson de rock voisine aussi à retrouver sur Freedom 2, Frank Sinatra. Donc ça, c'est un petit peu la programmation qui vous attend jusqu'à 21h. Freedom 2, vous savez, c'est que de la musique, n'a point de pub. Et puis c'est les informations, les radio-guidages, les informations importantes. 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

0: Commencer notre première heure de votre émission Chaleur Tropicale. On est ensemble jusqu'à minuit. Il est 20h passé de 7 minutes à La Réunion. Bon appétit à ceux qui passent à table. Et puis, celle là en train de préparer votre petit manger. Ben voilà, hein, nous les bien, nous l'installer. On fête les 45 ans de la radio. Vous avez compris ça. Les 45 ans, il fait longtemps que tu écoutes Radio Freedom. Et ben moi, ce soir, j'aimerais que je t'appelle à moi, hein, sur le 0262 99 11 00, et m'y voudrais savoir les meilleures anecdotes que je t'ai là avec la radio, ou si des souvenirs, si on a des petites choses, rien à voir avec le vice à soi, nous cause, raconte à moi, 45 ans de Freedom pour vous, c'est quoi aussi, 0262 99 11 00, parce que vous êtes de grands fidèles auditeurs, vous êtes nombreux à écouter à nous, et nous les la radio numéro 1 grâce à Zot, c'est Zot qui fait la radio, c'est vous les auditeurs, donc 0262 99 11 00, maintenant Zot nombreux sur ce numéro ce soir. 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Appelez-nous 0262 99 11 00. On a quelqu'un sur le 14, ne connaît pas quoi il fêtait là, mais il est pas bon. Pour les hommes, les rencontres, l'amitié, l'amour, c'est le 0262, ou les aventures, évidemment. 0262 99 12 00, et puis les madames, 0262 99 13 00. 20h10, nous commence, nous ça va, sans plus tarder. Freedom, bonsoir.
1: Et bonsoir, madame.
0: Bonsoir, si monsieur. Vous demandez, dérange pas moins.
1: C'est madame ça, ouais. Elle a vraiment compris quoi. Disons pas moi, mais connais tout ça, c'est madame Salon.
0: Ah ben mon noir, on l'a bien trompé à haut, hein. C'est pas madame Charlotte.
1: Excusez, mais c'est vrai, c'est la vérité, parce que moi, je suis un de Saléo. Je n'appelle pas tout le temps, mais appelle un petit fois. Pour donner un petit bonjour à madame Laurine, en fait.
0: Ah, ben madame, ben vous appelle pas le bon Laurine, mon chéri, Jocelyn. Jocelyn, déjà, vous croisez Charlotte. Écoute ça, il croisez Charlotte et il veut appeler Laurine. Il y appelle à 20h10, 11. Et c'est non, pas.
1: Excusez. Et comment elle s'appelle, madame Charlotte?
0: Madame Charlotte n'est pas là.
1: Non, mais à vous, c'est Chloé, on dirait.
0: À moi, c'est comment?
1: À vous, c'est Chloé.
0: À moi, c'est Chloé, oui. Heureusement, on la reconnaît. Il était temps, quand même.
1: Mais il dit à vous.
0: Oh, tu
1: Chloé, ma maman est contente avec ça, t'es mieux, ça, tout en fait. Et Laurine, c'est moi, animatrice,
0: préféré?
1: Que moi, toujours adoré faire compte.
0: Oh, tu sais quoi, Jocelyn?
1: Écoute à moi. Oui.
0: Jocelyn, Laurine. Non, écoute à moi 2 secondes. Misaou, juste un affaire important. Laurine, elle va venir dans Chaleur Tropicale. Demain. Demain. Jocelyn, sous appel demain, on aura Laurine au téléphone.
1: Et à où là, demain, comment on va parler au mot de petit à où ça, là, tes affaires?
0: Oui.
1: Monsieur Laurine.
0: Ah, moi, c'est.
1: Madame Laurine.
0: Ben non, moi, c'est Chloé.
1: Oui, Madame Chloé.
0: Oui.
1: Finalement, bon, tu te trompes un petit peu, vous connaissez.
0: Bon, c'est pas grave.
1: Là, le week-end, ma boîte, tu crois, un pont, on dit, ma boîte, tu moques un canard, là.
0: La boîte, un seul ou la boîte?
1: En fait. Des mots quinquennes, à mon bois, rien que ça, maman.
0: Oh bah, ou bah, pas 8-6 ni dodo, alors?
1: Non, à moi, 8-6, dodo, ça, non, ça, pas un peu. Ni assez pour mes amis, à mon bois, rien que mon démon quinquennes, en fait.
0: Ah bon, ben nous.
1: Voilà,
0: nous nous l'a cité les autres d'SP, voilà.
1: Comment bannir, pas ça, bannir, pas ça. Enfin, mais écoute, c'était mon garçon, dit mon ami, dis moi.
0: Oui,
1: et 75 centimètres, je sais pas quoi là.
0: Oui.
1: Mais je vois des comment, mais après là, à mon moment, je la fin de cuire, je sais pas, j'entends, après, comme une fille, mon zèle. Et moi, c'est mon, ça dort, mais moi.
0: 2 de 75 centilitres, il fait au moins 1,15 litres, ça. C'est 7,14, 1,5 litre ou boire.
1: Mais c'est pour ça, vidéo.
0: Mais c'est pour ça, on est sous.
1: La fin de boire, ça.
0: Là, on est sous un peu, tête et toi, non?
1: Sous, pour ça, tu pourquoi pas à tout là. Mais les papas y a où ils
0: veulent
1: ou peut-être va tourner ou quoi, mais... quoi que ce soit.
0: Eh, hey, Jocelyn.
1: Madame Chloé, excusez-moi.
0: Oui, je vous en prie.
1: Et à moi, comme ma fille boit ça, ma fille manger avec mes amis, bon, ma fille ça va d'autre. Parce qu'à moi, là, le week-end, à moi, souvent, à moi, je fais mon manger, moi. Mais comme moi, je suis cuit, comme maman, je suis mort. Enfin, mais après, ça, maman, en fait. C'est mon camarade, mon ami, en fait. Mais comme elle a fait manger, là, elle a fait boire mon bien, quand là. Ah, moi, c'est ma fille boire, elle est bien là, mais après, moi, c'est mon ami, ça dort, mais. Et là, elle me réfléchissait ici. Quand là où, depuis des heures, elle me réfléchissait ici. La mienne écoute un petit peu freedom, mais après, mienne. Après, m'éteindre la radio pour me faire dormir.
0: D'accord, très bien.
1: Mais parce que je ne fais pas dans le sommeil, je ne fais pas dans le bain, je ne fais pas n'importe quoi.
0: Eh bien, Jocelyn, c'est très bien. Il faut faire comme ça. Si vous bois, ou reste sous case.
1: Je le trouve bien, mais il faut me mettre au courant.
0: Déjà moins.
1: Il dit, je le trouve bien. Là.
0: Oui.
1: Je vois mieux ou bien, je vois moins. À moitié mieux ou bien.
0: Bon.
1: Mais vous prenez la femme, ça me met au courant.
0: Mais
1: avec ton papa, comme tu fais boire des petits coups, on dit, tu fais boire des petits coups, mais ça, ça. Et comme tu fais mon moment, tu m'as boire un bien, mon coin en vidéo. Voilà, boire ça, et la veille là, comment tu sortes anniversaire, mais moi, avec des petits coups aussi. Bon, après, pas fait un contact, ça, moi. Mais le lendemain là, comme là, boire mon coin avec mon dieu, on m'a rangé le temps, mon pauvre. Ma soeur, on vient un peu l'esprit. Ben, elle m'a dit, ben, m'allait tout de suite proxy, le patrouilleur de nous. À mon amitié, il y a Saline. Mais le patrouilleur, ben, bon, il avait plus de tomates, il n'avait plus rien. Il manque comme un tomate, ma partie.
0: D'accord.
1: Il est arrivé dans le grand virage, le grand contour à la Saline, cette manette du grand contour là.
0: Il
1: est arrivé dans un petit peu gravé. Et c'est à m'éviter, comme l'éviter le gravier là. Ben, à moi là, la roue avant là, il n'y a pas de signe, mais la roue a eu pas de signe. Vous connaissez, mais ça abatte à moi à 13 ans, dame arrivée, pompée, tout arrivé. Après, ma dame m'a dit oui, ma fille, moi, des chicots. Et là, moi, le convoqué, et l'année prochaine, mois d'août.
0: Où ça?
1: Ben, je l'ai convoqué là-bas et ça n'y est en fin de compte.
0: Mais pourquoi c'est que l'année prochaine?
1: Ben, je ne me connais pas mal, pourquoi?
0: Bizarre. Et quand ça va arrêter de boire?
1: Hein?
0: Quand ça va arrêter de boire?
1: Mais je ne peux pas arrêter de boire parce que ça, c'est l'habitude à moi.
0: Ben oui, mais tout le temps, on est sous comme ça?
1: Non, on l'a mal compris à moi, alors.
0: Ah, ben, mais
1: quand... Ça, l'autre, on l'a mal compris à moi.
0: Ben, pourquoi...
1: Je veux pas dire, ok, tout le monde est sous moi, là.
0: Oui.
1: Ce que me l'a fait comprendre, là-haut. M'a dit, maintenant, ça, l'autre.
0: Oui.
1: Et moi, quand il fait mon manger,
0: oui.
1: Il boit toujours mon petit bien.
0: Mais oui, mais il boit beaucoup.
1: Moi, t'ai suivi, avec l'assistance sociale, la justice, tout.
0: Oui.
1: C'est tout con.
0: Oui.
1: Bien, mais comme tout le monde, là, nous allons pas comme ça, pas dans ce même, ça, pas dans le même, ça, pas fait quoi que ce soit. Et pour mon petit bien, merci, Zakat. C'est un moment d'écrit, ben, bon, mon petit bien, on comprend que ce vidéo.
0: Mais il comprend, mais on boit tout le temps.
1: Non, mais quand tous les midis, oui.
0: Mm-mm. Mais il fatigue pas haut quand même, être sous comme ça tous les jours?
1: Bah, un mot, quelqu'un ne peut pas sous là-haut.
0: Hein?
1: Ah, ou même.
0: Comment?
1: Un mot, quelqu'un ne peut pas sous là-haut.
0: Mais là-haut, disons, on est sous.
1: Ah, là, moi, pas dire, on est sous.
0: Ah, si, ou à dire, ou à dire, moi, on est sous, ou à faire une boîte, deux, ou à dire, moi, un litre cinq.
1: Ben, le mot, il fait à peu près un litre cinq. Ce que de mon dire, mon coup n'est pas moi. Parce que moi, je n'ai pas l'habitude avec. Il boit, mais moi, je n'ai pas l'habitude avec, en fin de compte.
0: Mais arrête de boire. Jocelyn.
1: Alors, tu parles à moi, mais arrête aussi.
0: Quand on fait cuire manger.
1: Mais arrête.
0: Quand on fait cuire manger. Ou boire un petit verre de l'eau, pas obligé de boire un verre en canne.
1: Non, moi, l'habitude avec mon tien, 15 millions. Mm. Quand je fais mon petit rôtier ou bien mon petit carré poisson, cela. Là.
0: Ouais.
1: Je bois toujours et moi, tranquille.
0: D'accord.
1: Il n'y a pas de problème.
0: Bon, ben, très bien.
1: Il n'y a pas de problème. À mon papa, dire, à moi, madame Charlotte, je n'ai pas là pour moi, qui a au commun, tout le monde a fait. Et j'espère, mon auditeur, il dit, ouais, allez, il a fait comment, il a fait comment, il a fait comment. Comment ça? Non, à moi, je peux parler.
0: D'accord.
1: Avec Miguel Diaw. Madame Charlotte, avec tous mes respects, Miguel Diaw, je la répète, oui, c'est là. Je la dis, comment Madame Charlotte m'a suivi par rapport à l'assistance sociale de la justice.
0: Vous êtes
1: d'accord?
0: Oui.
1: Ouais, mais moi, tu parles où déjà?
0: Parce que normalement, je ne suis pas où bien.
1: Madame Miguel Diaw. Mais moi, là,
0: moi.
1: Je disais que madame, qu'il a fait pour moi.
0: Oui.
1: Ce qu'il a fait pour moi.
0: Ouais.
1: C'est que j'avais problème avec mon garçon.
0: Oui.
1: Avec un petit peu de split dans la maison, en fait. Vous êtes d'accord?
0: Oui.
1: Mais où est-ce que je dis là? Ben, moi, comme c'est que mon monde, là.
0: Ouais.
1: Madame Nicolini, mon amour, toujours mon petit bien, tiens. Elle me fait comme mon monde, moi. Il boit mon petit bien, moi, tranquille. Moi, pas là pour battre avec l'homme. Moi, pas là pour rediscuter avec l'autre, moi. Alors, je vais rediscuter ou tout seul, mais moi, là. Il boit mon petit bien, moi, tranquille, moi. Vous êtes bien d'accord, ma fille?
0: Oui, il est bon.
1: Vous connaissez? Oui, au même temps, pas qu'elle a commandé. Bonsoir, ma fille, ou elle dit bonsoir, papa. Et on connaît là, ça fait plaisir, moi. Pardon, un petit mot pour Lorine.
0: Oui, bien sûr. Lorine est là demain, hein, oublie pas.
1: Hein. Non, écoutez. Vous connaissez. Ouais, Lorine m'a tellement émali, mais quand elle a attendu d'y arriver sur l'antenne, quand m'a parlé, il m'a gagné aussi. Enfin, m'a parlé un petit peu des affaires comment, en standard. Mais mon cœur a grossi, mais ma pignée est causée. C'est mon petit poids en aller. Deux ans, mon petit poids en aller. Ben, mes maris, c'est. On a pris le mot à dire, en fait, compte.
0: Alors, Jocelyn, écoute-moi. Jocelyn, demain, il y aura Lorine. On appelle le même l'heure et on va gagner Lorine, d'accord?
1: Mais qu'elle n'est pas paquet tout demain, quoi, des filles?
0: Non, ouais, elle n'est pas grave. Mais va dire Lorine. Mais va dire Lorine exceptionnellement, prend à ou en premier.
1: Jamais.
0: Mais donne à ou la carte VIP demain. Elle est bon? Allez, bien, embrasse à ou. Allez, à bientôt. Jocelyn, bientôt.
1: À tout demain.
0: Oui.
1: Madame Charlotte, soutenez-la là.
0: Oui.
1: Là, moi, t'es chiant, t'es passé. Mais vous n'êtes pas là demain, mais il est pas comme ça.
0: Demain, on aura Lorine. Ou bois pas trop, qu'on fait que manger. Oui.
1: Mais bien. Je fais un gros bisou.
0: Ça marche.
1: Quand on dit cela avec les enfants, les parents et tout.
0: Et très bien.
1: Vous connaissez.
0: Oui.
1: Vous connaissez, la femme, ça, je vais dire ça, je fais. Nana, le monde n'a pas qu'animatrice, code d'exode. Je crois que tout le monde n'est pas réveillé, non. Mais madame là, banana et d'autorité, d'autres nana et d'autres familles de vide, vous comprenez? Mais à où le lapotage à nous, il n'y a pas de lapotage à où, il y a fait quoi à où?
0: D'accord.
1: Mais à où vous comprenez?
0: Oui, il est bon, pas de problème.
1: Mais à où le lapotage pour se draguer, non, ou drague pas personne, parce que les autres là, pour faire quoi à où? Les autres là pour mettre à dans l'ambiance. Mais, sous vous,
0: ça. Allez, Jocelyne, laisse ça au moins. Les bons, là, c'est là. Là, c'est pour moi. Là, c'est là, c'est là, c'est. Allez, bisous, nous retrouvons, hein. Bon, allez, repose à ou bien. Et puis, arrête de boire, Heineken. Nous, ça rejoint Cathy, pour une annonce. Et en plus, c'était Chloé ce soir avec Zot.
2: Oui, bonsoir.
0: Bonsoir, Cathy, ça va?
2: Oui, ça va. Et vous?
0: Très bien, merci.
2: Oui.
0: Bah... Alors, on veut rencontrer Jocelyne?
2: Ah non, pas du tout, non, c'est tout pas.
0: À cause, c'est un gentil monsieur.
2: Ah non.
0: Il faut juste t'y aller de l'alcool.
2: Ah ben non, non, on a les sangs pour aller là-bas.
0: Cathy, vous voulez sur haut-parleur?
2: Non.
0: Ah, il résonne un petit peu, il y a quelque chose qui fait que ça...
2: Je suis dans une chambre, il n'y a pas trop de meubles, donc...
0: Ah, bon. Alors Cathy, tu nous appelles pour une annonce de quoi?
2: Ben, avant tout pour amitié, déjà.
0: Donc, on recherche un homme?
2: Ben oui, pas une femme.
0: Ah, ben, on ne connaît pas, on a le droit de rendre une femme, hein?
2: Ah, non.
0: Ah, nous, là, en 2026, hein?
2: Ah, non, surtout pas moi, non.
0: Alors, du coup, on a quel âge?
2: 50 ans.
0: 50? Où habite de quel côté?
2: Du nord.
0: Dans le nord? Et donc, vous êtes célibataire depuis combien de temps? Qu'est-ce que vous avez envie de raconter à nous un peu? Mais écoute, à où?
2: Alors, ben, je suis célibataire, ça fait un mois.
0: Un mois, c'est récent quand même?
2: Oui.
0: D'accord, c'était une grande relation?
2: Ben, on va dire, on a vécu quand même depuis 2023 avec et ça ne marchait plus.
0: 2023, ça fait 3 ans, quoi, quand même.
2: Oui, oui.
0: D'accord. Et William paraît tout seul?
2: Non.
0: Pas trop, apparemment.
2: Non, pas trop, non. Solitude.
0: C'est pas fait pour ça?
2: Non.
0: D'accord. Tu as des enfants à charge?
2: J'ai des enfants, mais ils sont pas avec moi.
0: D'accord. Donc, où est tout seul?
2: Oui.
0: D'accord, très bien. Ben, écoute, ça marche.
2: Je cherche entre 45 et 50.
0: Donc, on veut plus jeune que vous?
2: Ben, j'ai 50 ans, donc... Non, j'ai dit 45 à 50.
0: C'est quoi, dis-moi, madame?
2: 45 à 50.
0: D'accord.
2: Caf métissé ou malbain métissé.
0: Alors, que des caf, hein?
2: Caf ou malbain métissé.
0: Caf malbain. Ou les pratiquantes de la religion malbain?
2: Non.
0: D'accord. Et toi, tu es comment?
2: Ben, je suis une cafouine, une cafouine normale, quoi.
0: Grande, petite, grands cheveux, petits cheveux, bouclés.
2: Petite, cheveux courts, dégradés.
0: D'accord, ok, très bien. Cathy, elle recherche un homme pour de l'amitié, pour rencontrer un peu, causer un peu. Il est célibataire depuis récemment.
2: Oui.
0: On a d'autres critères. Et c'est quoi tes qualités à toi?
2: Ben, j'aime bien la lecture. Puis sortir un peu le dimanche dans les marchés forains.
0: Mais une qualité de Cathy, c'est quoi, autre qualité?
2: Je suis gentil.
0: Vous êtes gentil?
2: Câline.
0: Câline, très bien. Mmh. Et c'est quoi le défaut?
2: Défaut? Jalouse.
0: Jalouse comment?
2: Ben, jalouse.
0: Possessive?
2: Oui.
0: Si le bouc, c'est quoi qui dérange le plus?
2: Je ne sais pas.
0: C'est la première fois qu'on appelle, Cathy?
2: Comment?
0: Est-ce que c'est la première fois que tu appelles pour lancer un appel de rencontre?
2: Oui.
0: Ok, ça marche. Eh ben, écoute.
2: Par contre, je veux pas plus de 10 numéros, seulement 10.
0: Bon, Diego, seulement 10 numéros pour nous, hein, les 10 premiers. Alors, Cathy, messieurs, elle veut que 10 numéros, donc elle recherche, je rappelle bien, écoutez bien les oreilles, un bonhomme entre 45 ans et 50 ans, elle est du Nord, et donc elle vit, quel côté, oui, du Nord,
2: oui.
0: 02-62-41-51-51, c'est les 10 premiers numéros que nous prend.
2: Ok, et je rappelle dans combien de temps à peu près?
0: Dans 5 minutes, je pense, ça devrait aller.
2: Il y a déjà des appels ou pas?
0: Oui, ça va, elle est bon. Mais apparemment, on reconnaît ta voix.
2: On me dit...
0: Ah ouais, t'as déjà appelé la radio, peut-être pas pour des rencontres, mais pour autre chose. C'est vrai ou pas? Ou déjà appel à nous? Ou doit être une fidèle auditrice, mais connaît pas. Ou en tout cas, quelqu'un qui appelle, quoi.
2: Oui, avant, oui.
0: Oh bon. Eh ben, n'a pas de problème, Cathy. 02-62-41-51-51, c'est messieurs de 45 à 50 ans qui veulent faire la connaissance de Cathy. Cathy, ben, au plaisir, écoute.
2: Ok, merci, bonne soirée.
0: Ou écoute souvent le soir ou pas?
2: Non.
0: Non, pas trop?
2: Non.
0: Bon, ben, on verra bien. Il faut rappeler en privé après, hein.
2: Ok.
0: On rappelle dans 5 minutes sur le 02.

0: Des textos qui arrivent sur le 06 80 12 91 5000 en parlant d'anecdotes, manifestations, tout ça. Mais moi, il veut qu'il raconte à l'antenne, évidemment, la radio Ma Fine des Autres. Et Zot s'y connaît, que ça se passe directement en direct. 02 62 99 11 00 pour la libre antenne. Radio Freedom, bonsoir. Et si Zana a un autre sujet pour aborder, Zot est la bienvenue également. Allô.
1: Oui, bonsoir, Prisca.
0: Bonsoir, comment il est?
1: Ouais, ben elle est là, ben écoute, elle est toute seule.
0: Oui, bon, bah, ça nous connaît, si vous appelez à nous. Sauf si Zad là en couple. Nena des couples, il appelle à nous, oui, c'est vrai.
1: Bah, tu vois.
0: Alors,
1: moi, je suis tout seul, mais bon, demain soir, par contre, j'ai pas envie d'être tout seul, c'est pour ça que j'ai appelé.
0: Pourquoi demain soir, j'ai pas envie d'être tout seul?
1: Bah parce que demain soir, j'ai envie d'inviter une femme, si elle y aime un petit peu l'équipe de la France, comme ça, même si elle n'est pas grande fan, mais pour nous aller dans un petit fan zone, justement, peut-être faire un petit resto avant et après faire une fan zone pour suivre le match.
0: D'accord, c'est que lui a déjà le match encore.
1: Le match, c'est 22h45. Donc, Nathan avait fait un petit resto,
0: oui. Sûrement, oui. L'arrachement, le temps, non, quand même.
1: Nana musique aussi, mais pense dans les villes où Nana fan zone.
0: N'empêche, ça
1: par
0: va
1: exemple,
0: être.
1: Je pourrais l'inviter au tampon, par exemple.
0: Ça va être quand même gros ce truc-là, hein, parce qu'il y a. C'est le 14 juillet, ça va être
1: non,
0: plein de soirées de
1: partout. Dans la continuité, c'est-à-dire, je pense qu'au tampon, ils vont faire un écran.
0: Ah, toi, tu t'appelles comment?
1: Johnny.
0: Donc, Johnny du tampon, du coup.
1: Oui, et je pense qu'à la mairie du tampon, ils vont faire un écran et puis ben là, les fêtes et tout ça autour. Et j'aimerais peut-être, si une dame veut bien, que je la récupère chez elle ou ailleurs.
0: Oh là là.
1: Et je l'emmène dans cette fête-là et puis on regarde le match. Et puis voilà, on passe une soirée comme ça.
0: Et
1: puis on verra si ça se passe bien, on verra bien. En même temps, je vais chercher une femme, je veux dire.
0: Oui.
1: On va regarder le match, mais bon, peut-être que ça peut matcher aussi.
0: Pourquoi pas? Alors,
1: ah ben, ça qui serait bien.
0: Ça serait sympa quand même, une pierre de
1: ouais,
0: coups.
1: Carrément.
0: Alors,
1: donc, un petit resto, une petite fan zone, un petit peu de musique devant la mairie, tout ça, ça pourrait être super cool.
0: Bon.
1: Donc, moi j'ai 62 ans, très en forme, voilà, et je cherche une femme dans le même critère, ou 50, entre 50 et 60. Et puis, ben, j'aime bien bouger, moi, il n'y a pas d'erreur. Hein. Je veux dire, je fais pas du tout mon âge, je suis jeune dans la tête et dans le corps.
0: Oh, toi, quel âge on est dans notre tête?
1: Ben, dans ma tête, ben, des fois 20 ans, des fois 30, ça dépend.
0: 20 ans, carrément?
1: Mais souvent j'ai 62 aussi. Hein.
0: Ah, d'accord.
1: Je sais me mettre à ma place quand même, mais je peux être jeune, quoi. Je bouge, moi. La vie, c'est pas, faut pas vous laisser savoir entraîner vraiment. Hein.
0: Ben non.
1: Il faut rester jeune, en fin de compte, c'est pour ça.
0: Ben oui.
1: Mais bien sûr.
0: Bien sûr.
1: Par contre, le petit monsieur, là, tout à l'heure, il m'a fait pitié, là. Il boit un peu trop, vraiment.
0: C'est à juste là?
1: Vous êtes camarade, ça, quoi, je le connais bien.
0: Ben, nous connaissons tout, moi. Ah, aussi bien, tu me connais où, là? Non, mais Jocelyn, il est perdu, je pense, hein, quand même.
1: Oui, ben c'est ça, Mignot.
0: Ben oui.
1: Il est sous l'emprise.
0: Ben beaucoup, il ne se rend pas compte non plus, mais il a dit qu'il était aidé, mais bon, pas trop autant qu'aidé que ça. Hein.
1: Ouais, là, ben, peut-être. Non, mais après, des fois, quand même, les gens, ils peuvent aider à vous, et puis, ben, ils n'avancent pas. Hein. C'est une affaire des autres, peut-être, doit être compliqué, à sortir là-dedans.
0: C'est pas évident.
1: C'est l'enfer, il est dedans, là.
0: C'est sûr.
1: Ça, c'est un putain d'enfer, l'alcool, là. Il faut être fort, hein.
0: On l'a fait boire un peu, ou de bouteille un peu alcoolique?
1: Il m'a connu un peu, ça, mais il faut aller bon.
0: C'était quand, période?
1: Ah, ben, mes périodes, c'était il y a un bon moment, il y a un petit moment. Mais...
0: Quand t'es plus jeune?
1: Je ne me suis pas fait aider, moi, par contre. Hein.
0: Ah, ou la gaine sorti
1: de... Quand j'avais la quarantaine. J'ai fait beaucoup de sport, et à un moment, je suis tombé dans l'alcool, et après, je suis revenu au sport. Ben.
0: C'est bien d'en parler aussi, hein. Mais ça a duré longtemps, cette période. C'est genre où t'es boire tous les soirs, vraiment, c'était quoi?
1: Ah oui, ben oui, j'envoyais.
0: J'envoyais,
1: en fait, je suis allé voir un addictologue pour voir si je pouvais m'aider, mais... Mais vous connaissez Marie devant la porte, l'addictologue m'a voulu faire demi-tour. Il me dit, ah, mais ça n'a pas le temps.
0: C'est
1: comme on était fin arrivé. Il dit, ma rentrée, la madame, ma cause est calme. Il me dit, je pense que vous pouvez arrêter tout seul. Mais en fait, c'est vrai, mais il arrête tout seul, carrément. Et il me dit, oh, la vie sans l'alcool, elle est Oh, super, quoi.
0: Ben, répète, allez bien, parce que...

0: Nena 2-3, mais parce qu'ils ne comprennent pas ça trop.
1: Mais ça couvrait tous les deux jours.
0: Oui.
1: Pas trop loin de tampon, d'une ravine là-bas.
0: Ouais.
1: Ouais, comment je finis là? Mes vols, mes pieds ne touffent pas à terre. C'est mon heureux. C'est la folie, quoi. Je me disais, le sport, c'est une affaire. Le sport, l'eau, l'eau. Et grand matin, ouais, quand j'arrive, c'est une nuit, j'ai mis quoi à la frontale dans la ravine.
0: D'accord.
1: Et le matin, quand j'arrive, c'est une nuit, m'a fini quoi 5, 2 heures de temps.
0: Oui.
1: Comment 5 heures et demie.
0: Oui.
1: C'est une nuit, m'a fini. Ouais.
0: D'accord.
1: M'a fini quoi 2 heures. M'a fini suer. M'a fini perdre un peu de kilos, tout ça, c'est bien. Et là, mon est svelte, hein, même dit, pas de soucis. Hein.
0: Ah, ben oui.
1: Ah oui, là, moi, en forme et tout. Elle est trop super. Hein. Enfin, bref. Bon, en tout cas, nous, on a une petite madame. Si elle veut boire son petit coup, l'apéro, elle va y aller. Hein. Si c'est par contre, il ne faut pas aller bombarder la bière toute la soirée, moi. mais il y aura une famille boit un petit coup, c'est d'accord.
0: Mais pas alcoolique pour ton mari.
1: Elle était à 10 ans. Et puis, voilà. Oui. La plupart du temps, souvent, autour de chez une femme, il boit un petit coup comme ça. C'est la, les femmes sont plutôt correctes là-dessus. Après, il y en a aussi, il y a des exceptions. Hein. Il y a toujours une exception à la règle. Il y a des femmes qui boivent à ici. Mais il voit dans le chemin, mais son mari, ma mère, ça me rode. Ben, c'est un petit madame qui comprend les affaires. Il boit un petit coup, il mange bien, il aime bien bouger, tout ça. Après, il y a plein de choses pour apprendre à elle si elle ne les connaît pas. Pas dans le sexe, forcément, hein, ça.
0: Oui.
1: C'est notre affaire. Hein. Le sexe, c'est un affaire, il vient pas après, ça. Il me dit, ma mère, c'est un petit madame pour bouger, pour être content. Ouais, peut-être partager un peu le sport et moi. Parce que dans ma tête, mais en ce moment, il voit rien que ça, même. La vie est belle là-dedans. Et puis, il travaille un peu aussi. Il travaille, mais bon, voilà. Il est trop génial, quoi. Dieu, franchement, moi, j'ai envie de causer que Wabonbook comme Woodbook, là, tu as là, Jocelyn, là.
0: Oui.
1: Ben, beaucoup comme ça, mais tout, dans le chemin, il cause exactement, il y a une cause exactement, Dieu, franchement.
0: On prend le temps, causer un peu avec Zot.
1: Ah oui, mais causer. T'as un Wabonbook, il boit, il fume. C'est une cigarette, tout. Franchement, on m'a dit, c'est une affaire. Peut-être qu'on va prendre un couillon, mais essaye, on va arrêter un peu de diminuer. Sinon, là, quoi, disons, à moi, c'est un couillon, quoi, avec moi, mais quand avec un vieux grand monde sur un arrêt de car, on connaît un petit grand monde ici sur un arrêt de car toute la journée, ou à cette terre-là. Quand il arrive à manger, ou à pièce, il dit ça à manger, après il est arrivé à un cimetière, là. Comprends ça? Dans un petit quartier, ouais, il est partout.
0: Oui.
1: Mais ça, c'est le grand monde. Ils ont dit ça manger, ils ont dit ça revient, ils veulent le monde passer à l'ennemi. Ça, c'est le monde qui a l'expérience dans nos affaires. C'est eux qui connaissent l'histoire de l'alcool, la cigarette. Ah, s'ils avaient un grand monde commun, causez-vous.
0: Ouais, ouais.
1: Mais ils s'accordent doucement. Écoute, il y a folle patio. Ils se disent, oh, de toute façon, ça passe par là. Et garde-moi comment il est, moi, t'es pire que vous. Eh ben, maintenant, vaut mieux arrête. Si c'est ça, il faut ce que vous connaissez, c'est ça. Mais cause pas qu'un jeune, n'ayez pas dit, oh, arrêtez. Le jeune, il se souvient, il n'intéresse pas, il cause des coups là-dessus. C'est les vieux, il faut causer avec. Bonne vieux soirée de car, là, il veille le monde passer.
0: Devant le bon bar, plutôt.
1: Non, bon petit monde devant le bar, là, il boit l'autre, c'est pas ça, il faut causer avec.
0: Ah, oui.
1: Si ça allait assis sous l'arrêt de car, bon petit monde, il veille le monde passer, sous un mur, un petit peu au soleil, allez, causer bon monde, là. C'est les autres qui connaissent tous, les plus forts, un addictologue. Parce que, un coup, vous connaissez quoi, l'addictologue, au fait, m'a posé la question, là. Il dit, madame, votre métier là est bizarre, ça. Vous n'allez jamais boire comme moi. Comment on peut faire pour faire arrêter à moins boire, mais comment on parle avec elle? Aux études, comment il fait? Il dit, vous ne connaissez même pas c'est quoi un gros effet? 3 grammes, 4 grammes, vous ne connaissez pas. Et vous dites, moi, comment il faut arrêter, madame? Mais pas d'accord avec quoi? Mais il croit pas. Il dit, arrête de déconner. Il dit, comment on peut dire moins? Comment ça explique à moi, arrête de boire? Il s'est dit, moi, ouais, il faut faire ci, faire ça, mais vous ne connaissez même pas c'est quoi l'effet 3 grammes? Comprends? Donc, moi, je
0: qui dit pas où, c'est la fin de boire elle-même et c'est aujourd'hui, elle fait ça pour sauver les gens. Ah, vous ne connaissez pas où, Johnny? Là où elle est, là où raconte à moi ça, vous ne connaissez pas son vie non plus. Quand vous savez, Zot, là, est-ce que. Ah, moi, je ne suis pas, et puis, il me pose la question, moi, des fois.
1: Bon,
0: est-ce qu'elle est bien, elle?
1: Regarde où, là, hein? Ou veille un petit peu télé, il monte à où le soir. Et comment il passe ça? Ça commence aujourd'hui, là?
0: Oui.
1: Quoi? Bon, le madame psychologue ressemble à une poule.
0: Il voit pas.
1: Ou elle, il voit pas qui il est.
0: Non. Ben,
1: elle, il arrive toute l'histoire, bon monde est assis, bonnes invités là.
0: Oui.
1: Elle sait, elle explique, bon là, comment il faut faire tout. Même elle n'a jamais vécu. Toutes les affaires, il connaît. Non, mais moi, je suis impressionné par ces mondes-là. Impressionné. Je n'ai jamais fait les affaires, c'est ça qui dit. que c'est comme
0: on
1: ça.
0: On peut pas savoir.
1: Oui, tout à fait. Vous avez fait
0: tout ça. Ça a vivre de. Eh, chaque, ouais, Johnny, chacun a une histoire, un parcours et quelque chose à raconter. Donc, oui.
1: Non, eh, bonne addictologue, n'a 35 ans, 40 ans, hein. Mm. Ça, là, il connaît pas trop ce qu'il veut dire l'alcool à fond, ça, jamais. Bon. Dès qu'il n'est pas sorti un bouc de l'alcool, vraiment, un bouc de l'alcool.
0: Mais c'est notre travail. C'est notre travail.
1: Oui, je connais plein de choses, moi. Eh, maintenant, le travail, mais fait pas, mais si, il donne des solutions, hein.
0: Non.
1: Mais après, ben, m'a impressionné, en tout cas. Mais respecte à ce travail, par contre, il ne faut pas le monde d'instant, ça saute sur le tissu. C'est beau, là, après, il s'y parle. Non, non, mais respecte.
0: On va gagner autre côté après, Johnny.
1: L'année, t'as pour, l'année, puis, pour ton amant d'avoir dit Mikos, il y a ton amant au virage, hein, dès que t'as appris,
0: diable. Eh, la fin d'azote, c'est 10, 15 minutes, nous, à 10. C'est bon, là, c'est.
1: Ah bon, bon, bon, d'accord. Bon. Bon, bah, écoute, bah, voilà. Mais laisse mon numéro, car, si madame, il veut demain soir, mais il vient chercher. Elle,
0: veut, pourquoi vous venez, madame? Johnny, vous voulez comment physiquement un peu où?
1: Ah, à moi,
0: à moi je pèse, je mesure quand même, hein.
1: Moi, mais, ben, faut me dire le poids, ben, mais pèse 75 kilos, moi, il y en a 1m75. Et, mais dire, franchement,
0: c'est un caf mal bas, un yab, un créole blanc,
1: moi, c'est un créole blanc, ben, moi, il est musclé.
0: Oui, ben, vous faites un sport, là, de moi, oui.
1: Pas gras du tout. Comment?
0: Oui, vous faites un sport, là, de moi, oui.
1: Ah oui, ben, vous faites un sport, moi, c'est que moi, c'est un sportif, et donc après mais on a plein de loisirs, je ne dis pas toutes, mais il faut qu'elle découvre ça, quoi.
0: D'accord.
1: Elle va aimer et puis elle va vouloir faire ensemble. Et voilà quoi.
0: Elle est bon.
1: Après midi, on a fait un petit défilé, tout ça. Moi-même je suis passionné de mécanique. On a fait un défilé Saint-Pierre avec bonne voiture longtemps et mobilette longtemps aussi.
0: Trop bien ça.
1: Ben, après-midi, là, on a passé Saint-Pierre, on avait défilé Saint-Pierre.
0: Mais tu fais un tas de choses, toi.
1: Quoi? Ben, fait... avec ça, ben, maman, il a de la bouteille, moi. Pas que de la bouteille whisky, mais la bouteille whisky, m'a largué. Mais quand il dit, il m'a dit un peu, parce que, comme il dit, maintenant, de la bouteille, il n'a un peu pas compris.
0: Oui, ben oui.
1: Il dit, ça boucle avec Coq-Larac. En tout cas, si Mico Carac n'est pas là, tu payes, hein. Mm. Tu vois, ça, tu dis, continue pour moi un instant.
0: Johnny, il a les questions et les réponses, on va dire, les phrases et les réponses en même temps.
1: Il y a soir, là, hein. T'es dangereux, d'être ben. Ah, mais il n'est pas dit, parce que de toute façon, il prend pas. Mais il dit juste encore une affaire. De toute façon, faut m'oublier pas de me dire mon numéro. Hein. Tu sais, m'a pas gagné sommeil, je sais pas, m'a dormi entre temps, m'avait allumé Radio Bonheur et m'a gagné sommeil un peu après minuit. Hein, m'a entendu Bouga, essayer de mettre ça qu'il a à l'envers.
0: Dagobert, oui.
1: Oui. Ben, tu sais. Ah, t'es pas mal, avec ça, t'es, dit Bouga, calme, il me dit, je ne connais pas, mais il dit. C'est insupportable, les affaires. Je ne sais pas, moi, quand ils trouvent les super, ça. Mais que pas, c'est qui affectionne Bougla de plus dans notre radio, c'est-à-dire en tant qu'animateur. Si vous étiez affectionné un bout comme ça, pour moi, personnellement, hein, il n'a pas trop de valeur. Mais dis, franchement, la valeur.
0: Mais monsieur, c'est au de la vie, il n'a pas de souci. Il va oui, répondre à haut parce qu'il est souvent à l'écoute.
1: Oui. Oui, n'a pas rien. J'ai dit, écoute, il veille. Moi, je m'en vais. Moi, beaucoup, m'a envie de causer avec une téléphone, m'a envie de trouver, moi.
0: Ah, d'accord.
1: M'a envie de causer avec lui dans la vie.
0: Ben, pour trouver, il est simple, il est sous le temps, soirée, je sais pas où, là-bas. Il dit où ça lui vient à chaque fois.
1: Mais tout, ça, il bouge pas de gamme, s'il est comme ça dans la vie. J'ai dit, il sort là, j'ai aller apprendre un peu à vivre.
0: Bon.
1: Comment il peut causer, comment il est? Ben, causer un peu, normal, comme tout le monde. C'est sa spécialité, ça?
0: Sûrement.
1: Ah! Tu sais, ben, du cidre à moi, Bouclard, ici. Et moi, je suis sûr, vous n'êtes pas tout seul. Vous n'êtes pas tout seul. Bon, mais prends, mais laisse l'antenne pour les autres.
0: Ouais. Pas de problème. Alors,
1: attendre, mais connaît les compliqués d'avoir
0: Johnny, il est du tampon, il a 62 ans, mesdames, et, bah, il recherche quelqu'un pour, surtout demain soir, il propose un beau programme, là.
1: Oui, un bon petit programme, resto, fête, voilà. La musique, après, il finit par un match, et s'il arrive la demi-finale, c'est top.
0: Ben, super.
1: Bon, ben, voilà, mes petites dames, hein. Bon, par contre, juste encore une précision.
0: Oui.
1: Je recherche pas de Catherine, d'accord?
0: D'accord, ok.
1: Hein, de Catherine, je cherche pas. Des métissés, ok, et des vraies Catherine, non. C'est pas mon style.
0: Très bien.
1: Bon, allez, bisous.
0: Votre numéro de téléphone.
1: Mon numéro, c'est 06 92
0: oui.
1: 10 81 82.
0: 06 92 10 81 82. Bonne soirée.
1: Merci, bonne soirée.
0: Avec plaisir. Ciao. Allez, ciao, ciao. Radio Freedom, bonsoir.
2: Oui, Pascal, je reviens vers toi là.
0: Bonsoir.
2: Oui, ma fille, elle a perdu chaussures, elle a perdu de la bonne poiture. Là, ma fille, elle a mis ses oreilles en vacances. L'appel à moi, demain, dans mon rendez-vous.
0: Arrête. Arrête.
2: Écoutez, là, vraiment, mes cris. Freedom est magique.
0: Arrête, Aou.
2: Ah, si, Prisca. Ah. Midia, Aou, ma fille.
0: C'est incroyable.
2: Oui, je donne à moi un numéro de métropole. Je donne à moi un rendez-vous devant la gare Saint-Louis. Demain, lui a trouvé chaussures. Là, demain, ma fille la laisse tomber par terre.
0: Et comment il a trouvé?
2: Il a pris mon numéro tout à l'heure. Comment l'a appelé? Sur mon fixe, ça vous rappelle?
0: Oui. Il était à l'écoute de la radio.
2: Oui, je lui ai écouté. C'est un monsieur en vacances. Hein,
0: oh là là! Oh là là!
2: Oui.
0: Et puis, obligé de ça. C'est dingue!
2: Mais incroyable, des trucs comme ça.
0: Mais c'est fou. Ben franchement, merci.
2: Ah, c'est fou.
0: Merci,
2: c'est
0: le petit bien. Monsieur, il est en vacances.
2: Oui, il m'a dit qu'il est en vacances. Et il marchait aussi dans la fête, dans la braderie. Mm-hmm. Et il a vu la chaussure tomber par terre. Il était derrière nous, mais il nous a appelés. Mais on n'a pas vu alors.
0: Eh ben c'est fou. Il était en vacances, et il était à l'écoute de la radio.
2: Oui,
0: il a...
2: oui.
0: Waouh. Waouh.
2: Oui.
0: Wow.
2: Après, il dit aux oreilles méchantes, pas vrai, hein?
0: Qui a dit ça?
2: Ah, mais je sais pas, c'est pas chantant. Ok.
0: Ah, ben, mais elle est contente pour vous, en tout cas.
2: Ah
0: c'est
2: oui,
0: cool.
2: Elle a mis une petite musique, moi, elle est trop fière. Oh là là là.
0: Mais ouais, elle est contente quand on récupère la chaussure.
2: Ah oui, c'est une petite chaussure. Ça m'appelle 15 euros Prisca, mais ma fille, elle est handicapée, elle attend 3 ans.
0: Oui.
2: Et c'est elle qui l'a choisie, hein?
0: Oui.
2: Elle avait en noir, elle avait toute couleur, elle avait une seule paire. C'est du 36. C'était bon pour elle.
0: Okay.
2: Ah oui. Oui. Je suis fière. Je suis trop contente.
0: Ben oui, mais il fait vraiment plaisir, vraiment,
2: oui.
0: Quand il arrive des choses comme ça.
2: Oui, hein. Ce matin, ma petite prière, ben, elle a porté ses fruits.
0: Okay. Hein.
2: Ah oui.
0: Eh ben, merci. Et avec plaisir. Merci d'avoir appelé.
2: Oui, voilà. Avec plaisir.
0: Là. Ben, bien embrasse à vous. À bientôt.
2: Allez, à bientôt.
0: Allez, au revoir. Incroyable histoire quand même. Elle a appelé dans les petites annonces là, à l'instant. Eh ben, il y a un monsieur qui était en vacances, qui était à l'écoute au même moment. Et c'est lui qui ramasse la chaussure. Eh ben, merci à ce monsieur. Merci à vous, les auditeurs. Waouh. Qu'est-ce qu'on fait? On va un petit tour sur les textos?

0: Malbarès de Bois d'Olive qui fait un coucou à toute l'équipe de la radio. Merci.
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0: Et tout à l'heure, je vous avais dit qu'il y avait une anecdote. C'est Marcus qui nous dit que lors d'une manifestation au Barachois contre la saisie des émeutes de Téléfreedom, l'homme en blanc avait scandé « Nous voulons la paix, affichez-nous la paix ».

0: Popo aussi avec nous. Choupinette aussi. Choupinette, tu veux passer une annonce? Viens où?
1: Je ressens.
0: Avec plaisir.
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0: Vivine de l'Ouest, énormément d'hommes menteurs, tête dure, colérique, nerveux. Ils font que des conneries, la désote monumentale. Et après, ils disent pardon. Ouh là là. Et mais embrasse Marilou qui se reconnaîtra et doit être à l'écoute aussi. Bisous Marilou. Une fidèle, la fidèle auditrice de la Chaloupe Saint-Leu la souhaite à nous une bonne soirée à toi aussi.

0: 06 92 91 5000.
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0: Toujours à l'écoute jusqu'à minuit, c'est Gisèle de Saint-Louis qu'on embrasse. Elodie, un petit coucou de la région parisienne.

0: succombe dans un dernier baiser.
1: Ah oui, c'est vrai que Wendy, elle est de l'autre côté aussi. Hein. Il doit marcher un petit peu tout nu, oui, sûrement, certainement.

0: tout au parc Expo Bat. C'est l'heure de faire le petit tirage au sort. Comme vous le savez, on l'a dit et on l'a redit, le jeu des affiches, eh ben ça reprend et ça continue. Zotzi envoie la photo de l'affiche des 4x3 par mail radio@freedom.fr et eh ben c'est le moment. Je vais tirer au sort là, j'ai un petit voilà. Et puis ben il tire au sort et on va faire gagner quelqu'un. On fait gagner des places. Alors, eh ben c'est Nadine qui gagne ce soir. Nadine, un petit youpi pour toi. Ah non, c'est pas ça.
1: Youpi! Vous avez gagné.
0: Wouhou! Nadine a gagné ses places. Elle sera avec nous au rendez-vous. C'est dommage qu'on n'a pas le numéro de téléphone quand même. Bon, alors ce concert, je vous rappelle hein, que vous... Nous, on fait gagner des places. C'est le tirage au sort. Voilà, c'est fait pour moi. Ce soir, une entrée. Je vous rappelle, c'est sur par mail, radio@freedom.fr. C'est un tirage au sort qui fait gagner une entrée. Et voilà. 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Les textos, tout à l'heure pour la suite. 02 62 06 92 91 5000. Nous continue les appels. Radio Freedom, bonsoir.
2: Allô?
0: Oui, bonsoir.
2: Oui, bonsoir. En fait, je vous appelle parce qu'on avait joué le jeu et on a eu des places.
0: On n'a toujours pas gagné la place?
2: Non, on a eu déjà des places. Normalement, ça devrait être envoyé par mail, mais on n'a pas reçu.
0: Oui, ben, il faut être patient, madame. Hein.
2: Ah, d'accord.
0: Il n'oubliera pas. Ou inquiète pas, hein.
2: Non, parce que normalement c'était 2 à 3 jours, mais là ça fait plus qu'une semaine.
0: Oui, il vaut mieux appeler la journée en plus pour ça. Hein?
2: La journée?
0: Bah oui, sur le 41, directement.
2: D'accord, j'avais appelé ce matin, mais ça ne répondait pas.
0: Donc, non,
2: c'est pas... demain.
0: Alors c'est pas logique que ça répond pas, madame, il est tout le temps au 41 et on répond toujours. Et quand on répond pas, on rappelle. On fait beaucoup de rappels d'ailleurs en plus. Hein, donc,
2: D'accord, donc j'appelle demain dans la journée. Alors.
0: Oui, le matin si on veut.
2: D'accord. Et là, il y a gagné.
0: Normalement, ben, madame, vous voulez aller à l'écoute, là, non?
2: Oui.
0: Ben, voilà. Donc, on fait toujours les jeux des affiches. Et puis, pour l'instant, il n'y a pas, vous la faites gagner?
2: Ah, ben, on peut regagner encore.
0: Oui, vous la faites gagner, madame.
2: Non, mais demande toujours. Mais on a fait déjà eu 2 places. C'est bon.
0: Ben, voilà, on la fait gagner 2 places.
2: Ben bon. Ok, ben merci beaucoup.
0: Avec plaisir, madame. Bonne soirée.
2: Au
0: Et ben oui, les petites places, c'est tout le temps. On continue évidemment, mais pour vérifier pour les mails, il vaut mieux appeler la journée. Là, le soir, comment on veut me savoir sur un ordinateur que mais n'a point accès, ça va pas être possible. Radio Freedom, bonsoir.
3: Allô, oui, bonsoir.
0: Oui, bonsoir.
3: Allô, oui, bonjour.
0: Bonsoir.
3: Je voulais passer une petite annonce.
0: Oui, bien sûr. Comment on m'appelle?
3: Je m'appelle Jean-François, JF.
0: JF, oui.
3: Oui.
0: Jean-François, combien de fois on appelle à moi par semaine ou... Eh ben, c'est pas mal à raccrocher, c'est dit, hein. Bon. Ah, Jean-François, bonsoir.
4: Allô?
0: Oui, bonsoir.
4: Oui, bonsoir, pour passer une petite annonce.
0: Bienvenue, à qui ai-je l'honneur?
4: Oui, je suis prénommé Eric, j'habite à Saint-Denis.
0: Eric de Saint-Denis, qui est la journée là?
4: J'ai dans la cinquantaine.
0: D'accord.
4: Voilà. Du coup, moi, je suis un créole blanc.
0: Hein?
4: Je suis un créole blanc.
0: Un créole blanc, oui.
4: Ouais. Du coup, moi, je vais rencontrer une femme âgée de 30 ou jusqu'à dans la cinquantaine comme moi. Quelqu'un très sérieuse, très gentille.
0: 30 ans, voilà. C'est un peu jeune, hein, il me trouve. Hein.
4: Au moins dans la quarantaine, alors.
0: Ben, plus 40. 30 ans, ça fait 20 ans d'écart.
4: Oh. Ça va, ça passe.
0: On a 50 combien?
4: On a 55.
0: On a 55 ans. Donc là, voilà. On vous rencontre à madame 30 ans. Il fait 25 ans d'écart.
4: Voilà.
0: Ben, c'est beaucoup.
4: Pas grave.
0: Est-ce qu'on rend au compte de ce que vous dit Eric? Non?
4: Voilà.
0: Non, c'est pas Pardon? Logique? C'est pas logique?
4: Oui, un petit peu logique quand même.
0: Ben, je sais pas. Je sais pas. Après, peut-être. Hein, pourquoi pas? Mais
4: ben,
0: bon,
4: il essaye. On sait jamais.
0: Ouais. Ok.
4: Voilà, j'ai de place tout, il n'y a pas de souci.
0: De place tout, ouais.
4: Ouais.
0: C'est bien.
4: Moi, j'aime bien une femme qui... qui aime bien sortir, qui aime bien la vie. Voilà, et moi, j'aime bien sortir, et surtout, et je travaille tout, il n'y a pas de société. Et moi, j'aime bien rencontrer une femme à rentrer, c'était Nord ou Est. Voilà.
0: Bon, ben, très bien.
4: Et mon numéro, c'est 06-92-17-93-33.
0: 06-92-17-93-33. D'accord. Eh bien, très bien. Bonne soirée, Eric.
4: Bonne soirée, au revoir.
0: Au revoir. Radio Freedom, on continue, hein, 99-11-00 pour la Libre Antenne, Banane Libre Antenne. Radio Freedom, bonsoir.
5: Bonsoir.
0: Allô, on vous entend pas très bien.
5: Voilà.
0: Oui.
5: On entend ?
0: Un peu mieux, oui. Bonsoir.
5: Bonsoir. C'est pour parler là-haut de Laurent Roselli.
0: Oui, qu'on l'a fait.
5: Et c'est pas trop poli, hein, parce qu'elle était encore petite. De parler de son papa, Pierre Roselli.
0: Oui, de Pierre, oui.
5: Il m'était en parler ?
0: Ben, si on veut, oui.
5: Alors, m'avait 16 ans, je me rappelle, m'avait 16 ans. Et à moi, ma soeur, il m'avait parti à jouer danse et chanson dans votre quartier.
0: Alors, en fait, il comprend pas que ça dit.
5: Il comprend pas trop ?
0: Il m'entend pas bien. Il comprend pas. Ou l'avait 16 ans, après, c'est quoi ?
5: Oui, moi, elle avait 16 ans, ma soeur, elle avait 18 ans, là.
0: D'accord.
5: Et nous, la partie, à jouer, danse et chanson dans votre quartier qui était organisé par, comment, RFO,
0: RFO l'a organisé un jeu, c'est ça?
5: Oui, c'était un genre de radio crochet, hein.
0: D'accord, ok, on l'a chanté?
5: Et non, à nous, c'était le public.
0: Ah, d'accord, trop bien!
5: Mais m'explique à vous, même que pas si ma gagne, bien, tout est bien expliqué, quoi.
0: Bon, ça va, alors, très bien.
5: Oui, alors, moi, on avait 16 ans.
0: D'accord.
5: Mais comme, tu sais, pas tout seul, hein, de sortir de Saint-Clotilde pour aller à Saint-Denis, il fallait prendre le bus, soit avec quelqu'un d'autre. Donc, à moi, ma soeur.
0: Oui.
5: Et nous connaissons, parce que c'était tous les samedis, ou bien le dimanche, je me rappelle, avec, dans tous les quartiers, ils passent dans le cœur de l'île, alors, la Réunion, et organisé par Barnabé Waro et Ariel, me rappelle.
0: D'accord.
5: Alors, c'était les animateurs de Radio Réunion.
0: D'accord.
5: C'était par Radio Réunion, en ce temps-là. C'était, je me rappelle, puis RFO.
0: D'accord.
5: Alors, donc là, il arrive à Barachois, et nous attendons que le bon chanteur y arrive. Alors, c'est bon candidat. Il présente la joie. Et ça peine, il chante à son tour, ça peine son tour.
0: Oui.
5: Et parmi toutes ces 10 à 15 personnes qui chantent là, il y avait un jeune gars arrivé, il a présenté à lui, il s'appelle Pierre Roselli.
0: D'accord, donc on avait Pierre Roselli à ce moment-là.
5: Oui, à ce moment-là, et lui, il est arrivé, lui, il était peut-être la 10e personne qui chante.
0: D'accord.
5: Et donc là, quand le public, la foule,
0: il a gagné.
5: Oui.
0: Hein? Il a gagné.
5: Mais un bruit qui fait pile de la foule tellement ils chantent bien. Et donc, du coup, là, c'est lui qui a gagné. Parce que lui, il a chanté.
0: Ah, ben, il fait plaisir. Et ça, il remémorera ou des souvenirs, là.
5: Oui, lui a chanté Le Petit Chaperon Rouge est mort.
0: D'accord.
5: De ses Jérôme Mépense.
0: D'accord.
5: Mais quand il a commencé à chanter, là, il a commencé à dire Le Petit Chaperon Rouge est mort. Tout le monde l'a applaudi.
0: Oh, ben, on chante bien en plus. Par contre, mais désolé parce que est déjà 21h, mais ça va être obligé de raccourcir. Et s'il m'y trouve la chanson, il passera un petit bout tout à l'heure.
5: Oui, mais après, il est parti à Paris, comme il dit.
0: Oui, ah oui, oui, ben oui.
5: Mais ça fait la carrière là-bas.
0: Ben oui.
5: Mais elle continue, je suis jusqu'à la fin, moi.
0: Ah, ben ça fait plaisir en tout cas. C'est une très belle anecdote. Merci beaucoup. Oui. Comment ce prénom?
5: Je ne sais pas,
0: ah bon, ben dis pas alors. Mais les premiers embrasses à vous, merci beaucoup.
5: Non, mais j'avais encore beaucoup à dire, mais c'est pas grave.
0: Bon, ben rappelle à moi après.
5: Oui,
0: je suis avec plaisir, juste après. Après les informations, il est 21h. Merci à vous d'être à l'écoute. Tout de suite, Europe 1.
6: 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Hélène Rouet. Bonsoir à tous. Au sommaire de ce journal, les incendies ravagent la forêt de Fontainebleau. Ils ne sont à cette heure malheureusement toujours pas fixés. Nous serons en direct sur place avec notre reporter Europe 1 pour un point de situation en Seine-et-Marne. La troisième canicule sévit toujours. Manque de climatisation, les incendies sur tout le territoire. Plus de 25 000 hectares ont brûlé en France depuis le début de l'année. C'est déjà plus que lors de la saison 2025 selon Laurent Nunez. Le gouvernement et les sapeurs-pompiers sont mis à rude épreuve. Dans ce journal également, un violeur récidiviste interpellé à Aix-en-Provence. Il est accusé d'avoir violé une étudiante de 19 ans sous la contrainte d'une arme, un mois seulement après sa sortie de prison. Il avait déjà été condamné à 18 ans de prison pour enlèvement, séquestration, viol et agression sexuelle avec menace ou usage d'une arme. Le 10e anniversaire de l'attentat de Nice et 3 jours de commémoration. Ce lundi 13 juillet, une cérémonie interreligieuse s'est déroulée à 16h30 à la Villa Masséna sur la promenade des Anglais. Hier, une marche solennelle a rassemblé des milliers de personnes sur la promenade des Anglais à Nice. La cérémonie mémorielle aura lieu demain en présence d'Emmanuel Macron. Et J-1 pour les Bleus, la France affronte l'Espagne demain en demi-finale. Coup d'envoi à 21h. Les Français gardent la tête froide pour préparer la rencontre. Avant cela, la météo, la tendance. Bonsoir Estelle Lafond.
7: Quelques orages circulent ce soir sur le nord du pays. Quant à demain, eh bien, c'est le début du recul de la canicule. Je vous en dis plus en fin de journal.
6: Les invités d'Europe 1 Soir à 19h15 dans Europe 1 Soir, l'eurodéputé Grégory Allione, par ailleurs président d'honneur des sapeurs-pompiers de France, sera mon invité par téléphone. L'occasion de revenir avec lui sur les dernières informations concernant les incendies qui ravagent la forêt de Fontainebleau et la Bretagne, mais aussi de faire le point sur la collaboration européenne en matière de prévention et d'intervention sur les incendies. Et à 20h10, retour sur ce fait inquiétant, la baisse de la natalité en France. Hélène Callas, conseillère en politique familiale, à propos du baromètre Naratis pour le JDD publié hier. Et si le désir d'enfant se définissait en fonction de notre environnement socio-culturel.
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6: Après le sud, le nord du pays, les pompiers luttent contre les incendies partout sur le territoire. Un incendie ravage actuellement la forêt de Fontainebleau. Plus de 1000 hectares ont déjà été brûlés, 2 canadaires et plus de 500 pompiers sont mobilisés. Il est désormais le 3e plus gros feu dans la moitié nord de la France depuis 2006. Un nouveau départ de feu a été relevé à hauteur de l'autoroute A6. Le préfet de Seine-et-Marne a annoncé le déploiement de 2 nouveaux canadaires pour affaiblir ce feu qui n'est toujours pas fixé. On retrouve tout de suite notre correspondant européen Alexis Bourdon à Noisy-sur-École. Bonsoir Alexis.
9: Bonsoir Hélène, bonsoir à tous.
6: Malgré les moyens déployés, le feu gagne du terrain. Quel est le point de situation ?
9: Eh bien, les plus de 800 pompiers mobilisés sont toujours à pied d'œuvre. Selon les secours, la situation est sous contrôle, mais l'incendie n'est toujours pas fixé. Vous le disiez, Hélène, près de 1000 hectares ont brûlé et cela pourrait s'aggraver, la faute à une météo défavorable, selon le préfet de Seine-et-Marne, Pierre Horry.
10: Les vents sont importants depuis hier, ils tournent, donc ça complique la manœuvre générale des pompiers et on a des rafales à plus de 50 km/h assez régulièrement. C'est la raison pour laquelle on ne prend pas d'engagement sur le moment à partir duquel le feu pourrait être fixé.
9: Pour le moment, aucune consigne d'évacuation généralisée donnée. Pourtant, par endroits, les pompiers demandent aux riverains de quitter leur maison. C'est le cas à Noisy-sur-École, où je me trouve actuellement. Près de 800 personnes ont fait leurs affaires pour passer la nuit ailleurs. Cela permet aux pompiers de travailler plus sereinement et d'arroser la végétation, mais aussi certains murs d'habitation de produits retardants pour prévenir du feu. Autour de moi, presque toutes les maisons sont vides, excepté celle de Daniel. La retraitée est décidée à passer la nuit chez elle.
11: Pour l'instant, on n'est pas du tout obligé de partir, donc on va rester.
9: Vous partirez que si on vous dit, madame, mettez vos affaires dans la voiture,
11: si on
9: aller.
11: Me dit, on doit partir, je ne partirai pas forcément. J'aurai mes tuyaux d'arrosage prêts et j'aiderai. Qu'on veuille ou pas, je serai là.
9: Pour tenter de fixer le feu, en plus des 3 hélicoptères bombardiers d'eau et des 2 Dash, 2 canadaires supplémentaires vont s'ajouter aux 2 autres qui survolent déjà la zone.
6: Merci Alexis Bourdon sur le terrain à Noisy-sur-École pour Europe 1. En France, depuis le début de l'année, ce sont 32 000 hectares qui ont déjà été parcourus par les flammes, selon le bilan annoncé ce matin par le ministre de l'Intérieur, Laurent Nunez. Alors, entre canicule et incendie, Face à la succession des crises, l'exécutif multiplie les réunions d'urgence. Mais cette gestion au jour le jour suffit-elle encore, Arthur Delaborde ?
12: Le thermomètre grimpe, les réunions aussi. Le Premier ministre Sébastien Lecornu a présidé 13 cellules interministérielles de crise en seulement 2 mois. À chaque nouvel épisode de chaleur, le même scénario, réunion d'urgence, déplacement de ministres, annonces gouvernementales. L'État s'organise, mais il donne aussi le sentiment de courir derrière les crises. Pendant ce temps, les feux démarrent plus tôt et deviennent plus difficiles à maîtriser. Une critique revient, l'État répond à l'urgence plus qu'il ne l'anticipe. Sur le terrain, les pompiers tiennent la ligne, leurs moyens, eux, restent comptés. Les feux gagnent désormais des territoires jusque-là moins exposés. 12 canadairs opérationnels seulement, une flotte vieillissante dont plusieurs appareils sont régulièrement immobilisés pour maintenance. Les premiers appareils neufs n'arriveront pas avant 2028. En attendant, la France doit louer des avions et des hélicoptères supplémentaires chaque été, avec l'appui si nécessaire de ses partenaires européens. À mesure que les crises deviennent la norme, une question s'impose. L'État est-il encore organisé pour les anticiper ou seulement pour en gérer les conséquences ?
6: Arthur Delaborde du service politique d'Europe 1. À peine sorti de prison, un homme de 47 ans récidive et viole une étudiante. Les faits se sont déroulés à Aix-en-Provence ce week-end. Cet homme, condamné à 18 ans de prison pour viol en 2013, était sorti de prison le mois dernier après avoir purgé sa peine. Mais à peine libéré, il a récidivé dans la nuit de vendredi à samedi, interpellé après avoir à nouveau violé une jeune femme de 19 ans. Il a été mis en examen et incarcéré dans la soirée. Charles Bouchain, que s'est-il passé précisément ?
13: C'est vers 1h du matin dans la nuit de vendredi à samedi qu'une étudiante de 19 ans quitte sa résidence universitaire pour fuir la chaleur de son logement. Elle est alors abordée par un homme armé d'un couteau qui la force à monter dans son véhicule. La jeune femme, terrorisée, s'exécute et quelques kilomètres plus loin, l'homme de 47 ans la viole, toujours sous la menace de son couteau. Entre-temps, l'étudiante réussit à appeler la police, explique Bruno Bartocchetti, secrétaire national du syndicat Unité Zone Sud.
14: Elle a composé le 17 Police Secours avec son téléphone. Elle n'a pas parlé. Évidemment, elle ne pouvait pas. Les policiers ont compris qu'il y avait un problème et ont borné le téléphone pour localiser l'endroit de la détresse de cette jeune fille. Malgré la rapidité d'intervention des policiers, donc on a pu aller au secours de cette jeune fille et c'était hélas trop tard.
13: La police retrouve la jeune femme devant son domicile qui transmet le numéro d'immatriculation de son agresseur. Il est rapidement interpellé. Cet homme avait déjà été condamné en janvier 2013 pour enlèvement, séquestration, viol et agression sexuelle avec usage d'une arme. Il était de nouveau en liberté depuis le 6 juin. Dernier.
6: Charles Bouchain, reporter à Europe 1. Le 10e anniversaire de l'attentat de Nice, 86 victimes, plus de 450 blessés, des milliers de personnes impactées psychologiquement. Dimanche, lundi et mardi, les temps d'hommage aux victimes de l'attentat du 14 juillet 2016 à Nice durent 3 jours. Ce lundi 13 juillet, une cérémonie interreligieuse s'est déroulée à 16h30 à la Villa Masséna sur la promenade des Anglais. Notre reporter sur place, Frédéric Michel, y était pour Europe 1.
15: Mathias Billiez.
16: Les 86 noms des victimes de l'attentat égrenés, des bougies allumées. Les familles se sont recueillies cet après-midi lors d'une cérémonie œcuménique, sobre et solennelle. Les représentants de 7 confessions ont pris la parole. Monseigneur Jean Philippineau, l'évêque de Nice.
17: En cet anniversaire de la mort de nos frères et sœurs, lors de cette nuit tragique, nous venons vers toi, Seigneur, et nous te prions. Tu sais prendre en pitié à la fois ceux qui partent et ceux qui restent dans l'épreuve. Console-nous.
16: Unis, les représentants des cultes ont tour à tour martelé des messages de paix. Le cheikh Khaled Bentounes, représentant la communauté musulmane.
18: Nous tous ici présents et témoins de cette journée, puissions penser et agir pour que de tels malheurs et de telles inhumanités puissent encore se dérouler et comment nos enfants et nos petits-enfants puissent construire un monde l'un avec l'autre et pas l'un contre l'autre.
16: Et c'était un geste attendu par certaines familles. Le préfet a confirmé que le président de la FIFA avait répondu favorablement à la demande d'organisation d'une minute de silence avant le match France-Espagne demain. La cérémonie qui s'est achevée dans les jardins de la Villa Masséna avec un dépôt de roses au Mémorial des Anges.
6: Reportage de Frédéric Michel pour Europe 1. Oui, dans un communiqué, Éric Ciotti remercie le président de la FIFA pour ce geste de respect et de considération. La Coupe du Monde de football, J-1 avant le choc tant attendu entre la France et l'Espagne. Les Bleus vont retrouver leurs voisins espagnols en demi-finale de la Coupe du Monde, un match au sommet. Les Français ont quitté Boston et ont rejoint Dallas. Coup d'envoi demain soir à 21h, mais la rencontre en coulisses a déjà commencé, Cyril de la Morinerie.
19: Oui, la superstar espagnole Lamine Yamal a lancé les hostilités. Le leader de l'Aurora a rappelé que l'Espagne restait sur 2 victoires face aux Français. Je cite « Si la France doit craindre quelqu'un, c'est nous ». Les Bleus n'ont pas tardé à réagir. Juste avant leur départ pour Dallas, le défenseur Ibrahima Konaté a mis les points sur les i.
20: Faut avoir peur de personne, faut rester dans cette humilité qu'on a dès le début. Et faut pas tomber dans ce piège-là, surtout à ce moment-là de la compétition. Il peut dire ce qu'il veut. À la fin du match, j'espère que le résultat sera favorable pour nous.
19: Même si l'Espagne est l'un des favoris du mondial, les Bleus ont raison d'avoir confiance. Les Français impressionnent depuis le début de la Coupe du Monde, rappelle le consultant d'Europe 1, Alain Giresse.
21: Je pense que les Français, maintenant, ils peuvent s'appuyer sur leur performance exceptionnelle et puis avoir cette confiance et maîtriser, évidemment, sur le plan émotionnel, ce que représente d'atteindre une finale de Coupe du Monde.
19: Bonne nouvelle enfin, tout l'effectif français est opérationnel, en particulier Kylian Mbappé, bien remis de son coup à la cheville, reçu face au Maroc. Ce soir, après la conférence de presse, les Bleus s'entraîneront au stade de Dallas pour la mise en place tactique prévue face à l'Espagne.
6: Cyril de la Morinerie, reporter à Europe 1, plus de 24 heures à attendre et tous derrière les Bleus.
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6: La Bourse de Paris a terminé la séance en légère hausse avec un CAC 40 qui progresse d'environ 0,15% autour de 8340 points. Les investisseurs sont restés prudents entre les incertitudes géopolitiques et l'attente de plusieurs indicateurs économiques majeurs cette semaine. Parmi les valeurs les plus recherchées, Total Energy a bénéficié de la fermeté des cours du pétrole, plus 2,98%. À l'inverse, les valeurs technologiques et de défense ont marqué le pas avec des replis pour ST, Microelectronics, moins 0,71%, Safran, moins 1,79% et Thales, moins 0,99%. Les opérateurs restent désormais tournés vers les prochains chiffres de l'inflation américaine et le début de la saison des résultats d'entreprises qui pourraient donner une nouvelle orientation au marché dans les prochains jours. Plus 0,15% pour le CAC à 8340 points.

0: Bonsoir, il est 19h12, le point sur la météo avec Estelle Lafond et demain, la canicule amorce sa désescalade.
1: Bonsoir Hélène, bonsoir à tous. Oui, 26 départements restent en vigilance rouge contre 37 aujourd'hui. En revanche, 50 départements seront à l'orange contre 39 aujourd'hui. La chaleur gagne du terrain dans le sud-est mais perd en intensité dans le nord-ouest, notamment du côté de la Bretagne et de l'Atlantique Nord. Alors attention, il fait toujours très chaud sur le pays avec 39 voire 40 degrés encore attendus dans le sud-ouest demain. Le soleil, lui, dans la matinée, ne sera pas forcément très franc sur une large moitié nord avec une alternance de passages nuageux et quelques résidus d'orage dans le nord-est. Il est en revanche bien gagnant sur l'extrême nord, sauf près des côtes, dans le sud aussi d'ailleurs, sauf que là, c'est proche du littoral. Quelques entrées maritimes temporaires sont attendues du côté du Roussillon, mais aussi sur la côte d'Azur. Dans l'après-midi, on a quelques ondées passagères qui peuvent survenir entre la Bourgogne et la Franche-Comté, doublées de quelques éclatements orageux sur le massif central. Côté température, on a atteint un pic la nuit dernière. C'est donc un peu moins fort pour la nuit qui arrive. Comptez demain au lever du jour entre 16 et 19 degrés de la Bretagne aux Hauts-de-France. Partout ailleurs, la fourchette est assez uniforme. Comptez au lever du jour entre 19 et 22 degrés.
0: Merci Estelle. À suivre, l'eurodéputé Grégory Allione est mon invité dans un instant sur Europe 1.
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16 minutes à La Réunion, toujours à l'écoute de votre radio préférée, c'est Chaleur Tropicale et on est ensemble jusqu'à minuit. C'est la deuxième heure de votre émission. 02 62 99 11 00, je vous attends pour vos petites anecdotes si vous en avez, pour discuter un petit peu aussi. C'est 45 ans de Freedom. Nous, ça va tout de suite d'ailleurs sur ce numéro de téléphone là. Et puis 02 62 99 12 00, c'est pour les annonces de rencontres pour les messieurs. Et les madames, c'est le 02 62 99 13 00. La libre, les textos 06 92 91 5000. Et également, le 02 62 41 51 51 pour les radioguidages et informations importantes. Et puis, il va donner à nous aussi les résultats du quintet parce que la fin est arrivée depuis un moment.

0: cheval. L'arrivée de ce quintet du jour de Dieppe, Alain, à 20h40 à peu près. Hein. C'est le 5, le 8, l'As, le 16 et le 11. Le 2 était non partant. Je vous rappelle les numéros. Le 5, le 8, l'As, le 16 et le 11. Poussette l'a joué et comme ça, s'il y avait bien dormir, 6 ans de la gagner. Radio Freedom, bonsoir.
1: Bonsoir, bonsoir.
0: Bonsoir, bonsoir. Comment il est?
1: Je m'excuse, je suis enrhumée.
0: Oh, mais il faut pas excuser. C'est pas grave, comment on l'attrape froid?
1: Ah, je sais pas, un peu chaud, un peu froid, un peu la pluie, ah, je sais pas.
0: Oh là là, en plus la pluie arrête pas en ce moment.
1: C'est la jeunesse aussi, remarque.
0: La quoi?
1: C'est la jeunesse.
0: Ma jeunesse, très bien Colette.
1: Bah. Et dis-moi, moi je voudrais raconter un petit peu mon expérience.
0: Oui.
1: Sur Freedom.
0: Oui.
1: Je me présente. Je suis Colette de l'Italie. Qui va se souvenir de ça, je ne sais pas.
0: Tout le monde.
1: Et ben voilà, moi, j'écoutais pas Freedom, évidemment, parce qu'il n'y avait pas l'application. Il n'y avait pas le... Comment dire?
0: Il n'y avait pas l'Internet. Le site Internet.
1: Oui. Je suis tellement émue. Je dis qu'il faut que je mette deux petits mots là-dessus.
0: Bien sûr.
1: Et après, quand ma famille venait chez moi en vacances, on profitait pour téléphoner Freedom. Je me rappelle, de temps en temps, j'ai passé ma petite nièce. Et elle est repartie sur la métropole, celle-là.
0: Oui.
1: Et un jour, j'appelle sur mon téléphone fixe. Et si, il y a quelqu'un qui m'avait répondu. Mais ils m'ont répondu. La personne qui m'a répondu. Il faut décoder votre numéro pour que c'est codé. Qu'est-ce que je fais? J'ai pris mon téléphone portable et je téléphonais Freedom.
0: D'accord.
1: On m'a décroché, oui, mais on me mettait en attente. Okay. Comme je faisais recharger mon téléphone à 20 euros, c'était pas beaucoup d'argent. Je dis, mon Dieu, ça va te consommer mes 20 euros. Mm-mm. À un moment donné, ça me décrochait. Après, j'entendais les gens qui parlaient parce que, comme j'étais en attente, j'entendais ce que les gens disaient.
0: Oui.
1: Et après, quand je venais en vacances, évidemment, chez mes parents, ben non, on n'écoutait pas Freedom.
0: Oui.
1: Parce qu'ils étaient sur quoi? RF, peut-être de la radio dans le temps. Enfin, pas déplacer la bande, quoi. Et après, c'est quand c'était des dédicaces le dimanche après-midi, j'allais dehors, je me rappelle, chez mes parents, il y avait un piment, j'allais sur le piment pour téléphoner pour faire des dédicaces pour la famille, tout ça. Mm-hmm. Entre-temps, une fois, j'avais même demandé. François Zandi, la maison où j'ai grandi. Après, évidemment, je ne me rappelle pas c'était qui, comme j'écoutais pas la radio, je sais plus c'était qui à l'antenne. Elle me demande pourquoi je demande cette chanson. Ben, je dis, ça me rappelle des souvenirs, quoi.
0: Oui.
1: C'était super, super, super, super dans le temps. J'étais folle d'écouter Freedom. Et maintenant, même que les gens veulent pas trop que j'écoute Freedom, heureusement que Freedom est là.
0: Comment ça, les gens ils veulent pas que vous écoutez Freedom?
1: Ben maloquier, jalousie, je sais pas moi.
0: Mais
1: c'est pas grave.
0: Mais non.
1: Si.
0: Non, les gens y aiment ou bien, Colette.
1: Pardon?
0: Il dit les gens y aiment ou bien quand même.
1: De toute façon, moi je suis comme je suis. Mm-hmm. Je suis très gentille et tout ça, mais seulement quand on vous avait mes sentiments, ben il n'y a plus rien qui va.
0: Ben oui.
1: Et bon, voilà, c'était ma petite,
0: le petit partage.
1: C'est sur Freedom, quoi. C'était un décommérage.
0: Il fait combien de temps, quoi, alors, du coup, en vrai?
1: Pardon?
0: Il fait combien de temps que vous écoutez vraiment après?
1: Depuis, je suis entrée chez moi en octobre 2022.
0: Oui.
1: Et j'écoutais la journée, hein.
0: 2022, alors?
1: Oui. 2022, j'écoutais la journée. Après le soir, à un moment donné, il y a un top de Monica, tu vois, vraiment ensemble et tout ça. Mm-hmm. J'entendais Leïla, mais je me disais, mais c'est quoi ça fait là? C'est qui? C'est un bonhomme, c'est un femme, il ne connaît pas. Tout le monde qui parle en même temps, tout le monde est. Ah, on dirait une bataille morte, une bataille, je ne sais pas. Après, à un moment donné, y a des gens qui m'ont dit, oui, le soir, c'est un peu comme ça, quoi. Mm-hmm. Maintenant, j'écoute des fois, je vais dire un petit peu comme tout le monde, je m'endors un petit peu, je me relève.
0: Oui.
1: Eh ben c'est la vie, quoi.
0: Ben oui, c'est normal, quoi.
1: Non, parce qu'en ce moment, je dors très mal, je suis grippée, tout ça.
0: Ça va passer, mais vous prenez des médicaments quand même ou pas?
1: J'ai été même sur antibiotiques, hein. Et là, bon, ben, je sais pas. Ça va passer, mais quand? Et puis, au tampon, on a des temps un petit peu bizarres aussi. Mais nous, finalement, on n'a pas eu beaucoup, mais ce tampon, hein. Quelques gouttes, oui.
0: Ouais.
1: Par rapport à ce matin, j'en ai à Saint-Pierre, Saint-Louis, tout ça. Et ça, ça allait, on dirait aussi. Mais sur le tampon, c'est pas
0: mal. Ben, c'est un peu sur toute la Réunion, un petit peu quand même, hein, dans l'Ouest aussi, Saint-Denis aussi.
1: Mais le frais est KOK.
0: C'est pas mal, ça. On peut dire comme ça, elle est bien.
1: C'est moi, hein. Bon. Qui va me changer? Je suis comme je suis, quoi.
0: Ben oui, bien sûr.
1: Moi, j'aime rire, j'aime aider les gens, même que j'ai besoin d'aide, si je peux aider. Même que j'ai pris de l'âge,
0: oui,
1: mais je suis toujours la même. Tout le monde prend l'âge, heureusement.
0: Ben c'est la vie, hein, de toute façon, il faut bien avancer avec son temps, avec son âge, oui, avec tout ce qu'on a.
1: Moi, je dis, hein,
0: oui.
1: Eh bien, c'est un peu bête, mais mourir trop jeune, c'est un peu couillon. Hein.
0: Bon, après, on ne choisit pas sa mort, hein, mon vieux.
1: Non, on ne choisit pas. Parlons de la vie,
0: parlons de choses bien, profitons, voilà, tout va bien.
1: Essayez de positiver, c'est tout.
0: Aujourd'hui, tout est bon, demain, ben, on verra.
1: Magaine totalement, mais pour une fois, j'ai appelé, je voulais partager ça. Si les gens veulent me cater, toi tu me cates.
0: Mais non, mais ça fait plaisir, merci beaucoup, Colette.
1: Merci beaucoup.
0: Je t'embrasse et soigne-toi bien aussi.
1: Bonsoir à tout le monde, je vais pas citer des prénoms. Allez, au revoir.
0: Les beaux gros bisous. Gros bisous, bye bye. Venez nous partager un petit peu. Allô, Freedom, bonjour, bonsoir.
2: Oh, oui, bonsoir, bonsoir. En fait, j'appelle parce que il y a un mec, en fait, qui arrête pas de m'appeler en numéro privé. Parce que tout à l'heure, j'ai passé une annonce parce que je recherchais un pare-choc.
0: Oui.
2: Et donc, il arrête pas depuis 19h30. Il veut me choquer, en fait.
0: Ah, mince.
2: Mais sauf que... Alors, je sais qu'il écoute Freedom parce que quand il gémissait, en fait, j'entendais la radio.
0: Ah, il a gémi dans le téléphone? Ah, mais c'est sympa. Comment il fait? Comment t'es fait?
2: Il fait...
0: Ah oui, carrément, des bruits comme ça, là?
2: Ouais, genre, on t'a pris par derrière, t'as perdu ton pare-choc, ah ouais, je vais te changer ça,
0: mais...
2: ah, comme ça. Putain, mais, et donc...
0: Mais ça va pas la tête, hein?
2: Moi, bon, la première fois qu'il a appelé, bah, c'était marrant, quoi.
0: Le coup.
2: Mais après, voilà, quoi, il arrête pas, il est 21h passé, il arrête pas. Je veux dire, c'est nul. Donc, vu qu'il écoute Freedom, donc je pense qu'il entend. D'accord?
0: Alors, oui.
2: Donc, ce que je voudrais, moi, c'est que s'il a des couilles, et qu'il débloque son numéro, et s'il veut me déchoquer ou me choquer, j'en sais rien, moi. S'il veut qu'on cause, je vais le causer, quoi. Je veux dire, qu'il appelle pas en numéro privé à me dire, parce que moi, tout bêtement, j'ai cherché un pare-choc pour ma voiture, quoi.
0: Ben oui.
2: Et voilà.
0: Qui n'arrête de faire des choses comme ça.
2: Ben.
0: Oh là là là là là, mais c'est n'importe quoi. Mais surtout, on peut dire que les numéros masqués, on les démasque très vite avec la police, hein.
2: Et ben, c'est.
0: Donc, il est bien à l'écoute, monsieur qui appelle et qui harcèle les gens. Déjà, le harcèlement est puni par la loi. Et voilà. Le numéro, il est vite décaché par.
2: Et ben voilà, donc alors s'il m'écoute, et ben s'il m'appelle encore une fois à partir du moment de là où il m'entend, s'il m'appelle une fois, j'appelle la police et on va démasquer son numéro et il va se avec la police là-bas. Parce
0: il va aller gémir là-bas.
2: voilà, pas dans mon oreille. Sûr, si quand même.
0: Non, il débloque son numéro et il arrête de faire le couillon.
2: Voilà. Alors soit c'est quelqu'un qui me connaît pas. Donc, ben, il fait le con parce qu'il a envie de faire le con. Soit c'est quelqu'un qui me connaît et qui a mon numéro. Donc, si cette personne me connaît, ça serait bien de débloquer son numéro et qu'on en parle.
0: Oui, mais les gens sont bizarres quand même.
2: Ouais, ou sinon c'est vraiment un malade de la tête, quoi. Mais je veux dire, même le malade de la tête, je veux dire, il peut débloquer son numéro s'il veut qu'on en parle de mon déchocage, de mon pare-choc arrière. On peut en parler, quoi. Ben, j'en sais rien, moi. S'il veut qu'on en parle, on en parle, quoi. Mais qu'il arrête de faire dans mon téléphone, c'est n'importe quoi. En plus, s'il me voyait là, à cette heure-là, j'ai des chaussettes, j'ai un jogging, j'ai un pull, j'ai un foulard, quoi. Il n'y a rien d'excitant, là. Il est con, quoi, ce mec-là. Franchement, ouais.
0: Il en faut pas beaucoup, apparemment, de toute façon, donc.
2: Voilà, je voulais juste chercher un pare-choc pour un 208 qui est foiré. C'était tout ce que je voulais. Et en plus,
0: c'est embêtant quand même parce que ça décrédibilise, comment il dit le mot, décrédibilise beaucoup de choses après derrière. C'est pas bien de faire des choses comme ça. Hein.
2: Mais bien sûr que c'est pas bien. Et en plus, ce que je veux dire, c'est que, je sais pas si s'il a, je vais pas être vulgaire, mais s'il a des couilles, qu'il décode son numéro, et puis s'il veut me parler, je peux lui parler que j'ai besoin d'un pare-choc de 208. C'est tout ce que j'avais demandé, moi, dans mon annonce. Mmh. J'avais pas demandé, parce que maintenant, je peux aussi passer une annonce et dire, voilà, j'ai envie d'entendre des mecs qui j'ai mis, quoi. Et c'était pas le cas.
0: Oui, c'est vrai, on peut le faire, hein. Ça peut être une annonce insolite, mais on peut le faire, on peut rechercher, on peut tout rechercher ici.
2: Bien sûr, si je voulais faire ça, j'aurais attendu à cette heure-ci, appeler, voilà.
0: Oui,
2: bonsoir,
0: on veut
2: ça.
0: On veut des gémissements au téléphone. Bien sûr, on veut des gémissements, des bruits, on veut tout. Voilà, il y a de tout.
2: Voilà, j'aurais pu faire ça, mais je l'ai pas fait. J'ai passé une annonce propre et saine en disant que voilà, je voulais juste un truc. Mais bon, après il a pris mon numéro de téléphone. Je ne sais pas pourquoi. Ça l'a amusé de gémir. Moi, j'ai la première fois, donc il me dit ouais, voilà, c'est pour votre pare-choc. Donc j'ai dit ok, c'est cool. Vous habitez où, etc., etc. Et puis il commence à me dire avec une voix un peu plus sensuelle, etc. Et là, je m'éclate, quoi. Ça m'éclate.
0: Bon. Donc, je fais des rires,
2: j'ai raccroché.
0: Il vaut mieux en rigoler pour l'instant.
2: Voilà,
0: mais
2: donc,
0: bon, là.
2: Et donc là, il arrête pas. Et donc je vais lui dire, donc parce que je sais, parce que à la troisième appel, donc j'entendais la radio derrière.
0: Oui.

0: Dites-nous après pour vos annonces, hein. C'est pas très bien, hein. C'est pas très sympa, les messieurs qui gémit. Vous pouvez gémir à partir de 22h30, par contre, si vous le souhaitez, 0262 99 12 00. Celle qui veut, celui ou celle qui aura envie de gémir, mais il pourra venir au téléphone avec nous pour ses gémissements, n'est-ce pas? Bon, allez, nous continue. Freedom, bonsoir. Oui, bonsoir.
1: Bonsoir. C'est la suite de Pierre Ozevie.
0: Oui. Ah oui, oui, oui, avec Pierre. Alors, est-ce que vous pouvez faire en sorte que nous entendons un petit peu mieux maintenant?
1: Et là, est-ce qu'on entend?
0: Pas trop, hein.
1: Pas trop.
0: Est-ce qu'on peut déplacer un petit peu peut-être dans la pièce?
1: Si, justement, mais dans ma chambre. Mais m'en mettre au parleur parce que sinon, on n'entend pas.
0: Ah ben, il faut enlever parce que n'est pas bon.
1: Télé.
0: Non, ouais, il faut éteindre la télé.
1: Après,
0: il faut.
1: Mais ça y est, éteint. Et c'est moi qui n'entends plus et pas grand-chose à entendre. Est-ce que là, on entend?
0: Là, elle est un peu mieux, oui, merci déjà.
1: Mmh. Alors, du coup, une vidéo comme ça, après, quand tout le monde l'a applaudi quand il a chanté, hein?
0: Oui.
1: Alors, on explique, alors, ah, oh, ma vie, c'est bon. Le chanteur est arrivé, il était beau, trop beau. Et avec une jolie voix. Donc, toute la foule l'applaudit, mais il a gagné plus d'applaudissements que les autres.
0: D'accord.
1: Et en ce temps-là, quand tu fais bonne chanson, un peu comme les radios crochets, là.
0: Oui, oui, oui.
1: Tu commencé depuis le dernier, la dernière personne à noter. Il note le dernier. Après, il arrive au premier.
0: Mm-mm.
1: Et donc, la note, il était à moi, ma sœur, elle était là. Elle me dit, il faut qu'il gagne. Quand nous, il arrive le deuxième prix, là, pourquoi on dit son nom, même, elle me dit, ah, là, elle est presque sûre, là. Et, voilà qu'elle a dit, numéro 1, celui qui remporte le prix du mérite de la chanson. Alors, la chanson qu'il avait interprétée, le Petit Chaperon Rouge est mort.
0: Oui.
1: Elle dit, Pierre Ozevie, tout le monde l'a applaudi encore plus fort encore. Et là, il a présenté, il a gagné son prix. Et son prix, c'était un billet d'avion.
0: Ah, c'est comme ça qu'il est parti alors.
1: Voilà, un billet d'avion pour aller en France pour commencer sa carrière.
0: D'accord.
1: Et donc, quand il est arrivé en France, là, je me rappelle plus si c'était Paris, mais c'était... Enfin, je me rappelle plus quelle ville. Mais il a commencé à chanter avec la madame, il appelle, que parce qu'elle est encore là aussi, Mireille de Petit Conservatoire de la Chanson.
0: D'accord.
1: Donc, elle t'a fait... T'as appris à lui à chanter. Fait travailler la voix, là. À chaque fois
0: on a un tas de souvenirs de prénoms tout par cœur quand même, hein? C'était en quelle année ça?
1: Dans les années 70.
0: 70?
1: On avait 16 ans, 16, 17
0: ah,
1: ans.
0: Ah oui,
1: là.
0: Quand même, hein?
1: Ah, il fait que la dame, là, Mireille, là, elle fait travailler la voix des chanteurs. Mais lui, là, à chaque fois, t'es dit, non, c'est pas bien, tu reviens la semaine prochaine, elle avait une petite voix. Reviens la semaine prochaine. Il revient, il travaille même, là, jamais il n'est pas bon pour elle. Et à un moment donné, mais tu écoutes tout le temps, mais tu es toujours à l'écoute, à moi, mes soeurs, mon papa, ma maman, toutes nous étaient devant notre radio pour écouter.
0: Mm-hmm.
1: Bah, à un moment donné, il faut vraiment, femme là, il laisse aller chanter.
0: Mm-hmm.
1: Après, elle dit, maintenant c'est bon, allez, vous pouvez chanter. Et là, comment on dit? Oh, Marie-Lou, danse. Je me rappelle plus trop, parce que j'avais un petit peu émotionné. Il a commencé à chanter Marie-Lou.
0: Oui.
1: La femme l'a dit, et maintenant c'est bon. Là, il a sorti son premier disque, Marie-Lou.
0: Ben dis donc, on connaît bien par cœur en tout cas. Et on sera avec nous le 7 août là?
1: Par contre, Miguel Pani.
0: Pourquoi?
1: Il est malade. Non, mais la mobilité est restée maintenant.
0: Ah, d'accord, mais on ne peut pas déplacer ça où du tout?
1: Non, quand même, la foule, elle me sera perdue dans la foule là.
0: Ah.
1: Oh. Même si mon enfant y en met la main, il sera quand même perdu. Il ne sera pas devant, il veut dire.
0: Voilà.
1: Et par contre, Laurent a gagné sa voix. C'est la voix de son papa complètement.
0: Ouais, ouais.
1: Pareil. Il peut reprendre toutes les chansons de son papa, je l'y veux.
0: Bah oui.
1: Parce que là, la Rosa Belle, elle a plein de chansons. Mais il préfère bien, même petite chanson, les chanteurs, Pierre Ozevie. Il chantait du fond de la mer, il est une femme. Cheveux au vent. Vous voyez la chanson là?
0: On chante bien en tout cas.
1: Ah ben, m'a suivi jusqu'à la fin, jusqu'à ce que m'a entendu le démon, là, tout le monde l'a pleuré dans la maison.

0: Même s'il n'est pas notre famille, là. Non, non, non. Ah oui.
1: Bon, bah, en tout cas, ça nous fait plaisir. Merci beaucoup d'avoir partagé tout ça avec nous.
0: Merci, mais bonne soirée.
1: Bonne soirée, à bientôt, gros bisous.
0: À bientôt.
1: Allez, bye bye. 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Et hop, comme ça, c'est bon. Et nous continuons les appels, nous fait la connaissance d'un monsieur. Bonsoir.
2: Oui, allô, bonsoir.
1: Bonsoir, comment il est?
2: Comment ça va, doucement?
1: Bon, à qui ai-je l'honneur?
2: Comment?
1: À qui ai-je l'honneur?
2: Cyril.
1: Comment?
2: Cyril.
1: Cyril?
2: Ben oui.
1: Cyril, le monsieur haut-parleur?
2: Oui, monsieur haut-parleur.
1: Ben enlève le haut-parleur, s'il te plaît.
2: Ben enlevé, désolé.
1: Bon alors, Cyril, on appelle à nous de quel côté? Quel âge on est là? Qu'est-ce qu'on veut?
2: Ben ça va, mais un peu de Saint-Paul.
1: Mm-hmm.
2: Du coup, je ne sais pas si on se rencontre ou pas, si on se rencontre vraiment ou pas.
1: Ben oui, pourquoi
2: on... Bah, mais en temps, on a fait raconte aussi, raconte là-bas, ben, je sais pas.
1: N'a pas le droit de causer alors?
2: Ah si, n'a le droit,
1: ah bon bien. Je suis... si n'a plus le droit de causer, mais il ne cause plus alors, hein?
2: Si, il m'a pas dit rien.
1: Ah, ben si, vous venez à moi, vous ne connaissez pas, si vous saoulez.
2: Non, mais il m'a poudé, t'es pas écouté comme ça, mais on entend la table d'affaires. Ben bon, bref.
1: Eh hey, oh, Cyril, vous écoutez Freedom tous les soirs, hein?
2: Ben oui.
1: Ben alors, on connaît bien que dans les annonces de rencontre, on est dans la libre antenne aussi, non?
2: Aussi, oui.
1: Ben, et c'est les 45 ans de Freedom.
2: Ah, okay, tu m'as pas dit le contraire, moi.
1: Ah, ah si, on l'a dit, moi, comme ça. Oui, c'est quoi, Zinta? C'est ce qu'on l'a dit. On l'a dit, ça?
2: Oui, m'a dit, c'est pas grave.
1: Alors, quel âge on est là, Cyril?
2: Là, commence comme la 49.
1: 49 ans, d'accord.
2: 1m70, voilà. Casse Malba.
1: Un casse Malba?
2: Ouais.
1: Bonne casse malbar, est jolie ça, hein?
2: Ah, pas trop, on dépend.
1: On a cheveux droite? Ou bien oui, on a pas de cheveux du tout?
2: Non, pas cheveux, encore, pas encore arrivé à là.
1: Ben, on a 49 ans, va y a où?
2: Ben ouais, t'arriveras pas y arriver, on est propre, hein.
1: Cheveux grisonnants déjà ou pas?
2: Il commence.
1: Mm-mm. Hum?
2: Bon, voilà, de toute façon, je cherche un petit madame tranquille, une aventure plutôt.
1: Une aventure, alors.
2: Mm-hmm. Une aventure.
1: Qu'est-ce qu'on fait dans cette aventure, nous, là?
2: Un petit madame normal, aventure, madame normale, tout ça.
1: Qu'est-ce qu'on fait dans cette aventure?
2: Comment?
1: Qu'est-ce qu'on fait dans cette aventure?
2: Pas grand-chose, hein. Rencontrer, tout ça, c'est tout.
1: Bon, bah, écoute, pourquoi pas, on fait pas rien, alors. Nous, on fait l'aventure, nous rencontre, c'est tout.
2: Ben, écoute, si vous me dire au plus que ça, ben, on se rencontre, on sort un peu ensemble, tout ça.
1: Où est-ce que ça va, Kaysson?
2: Ben, bataille un peu carré, par-ci, par-là, voilà.
1: D'accord.
2: Un peu grand soir à compter, voilà. Voilà.
1: Ben, je voulais pas.
2: Cherche un dentine, ça va, attends, c'est normal, c'est tout.
1: Bon, ben, si on n'a pas grand-chose à raconter, laisse le numéro de téléphone.
2: Ben voilà, ben, laisse mon numéro de téléphone, c'est 06 92,
1: mm-hmm,
2: 24 44 57.
1: 06 92 24 44 57.
2: Exactement. Et merci à vous.
1: Avec plaisir, à bientôt.
2: Allez, au revoir.
1: Au revoir. Ah ben là dit comme ça, la libre antenne ni dérange Azod. Ben, oh, maman. 02 62 99 11 00 c'est les 45 ans de Freedom. Mais il veut savoir vos anecdotes, s'il y a des grands souvenirs que vous avez envie de partager avec nous, qu'il fait rire ou qu'il était maladroit ou je ne sais pas, peu importe. 02 62 99 11 00. Radio Freedom, bonsoir. Allô. Vous coupez la radio. Allô, c'est tout. Allô.
3: Oui, allô.
1: Coupe la radio là.
3: Oui, c'est moi. Mathias m'a pas entendu. Je vais la répondre à moi tout de suite.
1: Mais où sont les oreilles, il est donc.
3: Ma pas oreille, mon ennemi.
1: Oui, Kafoudon.
3: Totos.
1: M'a toujours cru que t'es un Yama.
3: Qui est
1: Patrick.
3: Oui.
1: M'a toujours cru que t'es un Yab.
3: Ah ouais, Yab, ben. Yab, mais m'arrête trop dans le soleil.
1: À cause où l'un Kaf noir?
3: Pas noir, mais elle est bien bronzée.
1: Ben, soit c'est noir, soit c'est bien bronzé. C'est quoi la différence?
3: Ben, maman, t'es claire, papa, t'es claire. Moi, ma préfère, je suis ma grand-mère.
1: Votre grand-mère, elle est comment?
3: Elle était noire.
1: Noire. Ben alors, où est noire? Où est la cafe noire?
3: Comment?
1: Où est la cafe noire?
3: Un cafou, oui, noir, oui, mais alors, mais pas honte, moi, et alors. Mais
1: pourquoi vous voulez avoir honte?
3: Quelque temps de ça, là, pas, il n'écoute pas radio encore, quoi, il a dit, il dit pile noir, comme là.
1: Il dit quoi, alors?
3: Je sais pas, c'est un insulte, apparemment.
1: Mais non, la couleur noire, c'est noir.
3: Il n'y a plus d'espoir, là.
1: Noir, c'est noir. Il n'y a plus d'espoir.
3: Ben. Sinon, comment vas-tu, ma grande? Aujourd'hui, ma papa est là-haut, ça fait pratiquement une semaine, là.
1: Au moins?
3: Ça, c'est pas que ma papa est là-haut, mais tu gagnes pas la ligne, en fait.
1: Ah, d'accord, ok. Mais ça va, toi? Et c'est toi, surtout, est-ce que ça va?
3: Ben, au shopping, ça va, c'est avec la vidéo, là. En plus, avec une canne, et moi, pas bien.
1: Ben oui, je sais bien, mais bon.
3: Mais il y a un personnage d'âge, il y a des bouges un peu, bas de carré dans les cinq logiques partout. Tu m'as pas loin, le petit madame, la VP a des 80 ans derrière là. M'a entendu, il m'a la passé de sur mon balcon, mais je vais peut-être m'avoir le petit madame passer, elle va pas en plus te venir à Marseille.
1: Oui. Il est à côté de casse alors?
3: Ben, elle est pas trop loin.
1: D'accord.
3: Ouais,
1: bon, ben ça va, tout va bien pour elle, tant mieux.
3: Oui, mais je l'ai eu des nouvelles, ben elle a rappelé pour dire que...
1: Que le pompier l'a récupéré.
3: Oui.
1: Et après, pour l'instant, là, pour quoi?
3: Je pose la question que si elle était à la Belle-Pierre ou pas.
1: C'est ça, mais là, pour l'instant, on n'a pas de nouvelles.
3: Mais pas de nouvelles, bonne nouvelle.
1: Normalement, oui. Mais que le fin d'arrivée, là, pas trop tard, elle nous rappelle, elle dit quand même.
3: Ah.
1: Oui, malade?
3: Non, mais les allongés, ils mettent en manger des tranches pain de mie.
1: C'est le pain de mie, fait tout faux comme ça?
3: Ah ben, quand on les allongés, oui, ils passent pas trop bien ça.
1: Oh là là, non.
3: Et par contre, pour ce soir, moi, je suis content parce que mon téléphone, il ronfle pas comme des femmes avec la houle.
1: Oui, c'est vrai.
3: Quelqu'un me raconte des conneries, oui, c'est vrai.
1: Et au calme, ah, oui. Calme-toi un peu quand même.
3: Comment ça?
1: Calme-toi, Patrick.
3: Mais les calmes là.
1: Non, tu t'emportes là, je trouve. On va se calmer tout de suite là.
3: Mais déjà calme.
1: Bon, ben très bien.
3: Oui, au fait, là, ça pas mal, mais bon, ce soir, mais en bête pas. Parce
1: c'était
3: que
1: ton anniversaire.
3: Quoi, non?
1: Et arrête, fais peur, moi, comme ça, quoi, ça pas où, pourquoi?
3: Ben, m'avait demandé à où, c'est le Falunac, Axel Tony, là.
1: Ah oui, mais ça, c'est compliqué, ça, c'est autre chose, ça. Bon, ça va, c'est pas une grosse demande qu'on demande à moi.
3: Non, mais il m'a pas demandé à où direct, parce que je connais ce soir, on a prévu de mettre Bonne Clara.
1: Oui, je fais les personnes qui sont présentes au concert.
3: Qui sont invitées, ouais.
1: Voilà.
3: Ouais, tout à fait, non, mais t'as raison, en fait.
1: Ben,
3: Mais c'est pas mal non plus.
1: Nous voyage un peu avec Banna quand même. Mais fais des révisions. Mais fais des révisions pour le grand Joji.
3: Que ça, j'ai besoin de révisions. Mais
1: on connaît tout. Eh ben, mon noir. Ou le sûr, il est pas malade?
3: Ah, attends, ma, si, je vois, si, mais tout ça encore.
1: Bizarre quand même.
3: Non, mais avec tous mes trucs qui arrivent maintenant. Mais là, au PA, dans mon gorge, je suis donc là des trucs qui passent pas, ils passent pas, quoi.
1: Oh là là là là, ben non, on est compliqué, hein.
3: Mais après, la point d'arrivée, rien que comme il bat en français, ça fait belge avec moi. Ah, la réagie, là, pollen.
1: Oui.
3: Ah, mais comme il arrive ici, mon Dieu Seigneur, il sort dans l'avion, le temps il arrive à Cannes, puis il y a une merde de pollen, il n'y a rien, il est bon, tout est nickel.
1: Ah, ben, ben écoute.
3: Ouais.
1: Les bons, les bons.
3: Tu vois pourquoi que tu connais les bons.
1: Il connaît quand les bons.
3: Ouais.
1: Bon.
3: Non, en fait. Bon, ben écoute ma grande, mais ça allait, ça va, parce que déjà ils viennent d'Yaoura.
1: Qui ça?
3: Ou quoi, c'est bon, pays.
1: Hey, arrête pas de ça, moi, hein. Bon, les bons, pas grave. Allez, mais ça va, une dame veut faire une annonce, là, apparemment.
3: Mais ah. Bien, demain, pas là, vous faites une annonce de rencontre.
1: Ça marche, les bons.
3: Ma Dieu, que ça me veut rencontrer.
1: Allez, bisous, Patrick.
3: Tout bien le diable.
1: Allez, bisous, bye bye.
3: Allez, salut, bye, bonne soirée à toi.
1: Bye bye. Radio Freedom, bonsoir.
4: Oui, allô.
1: Allô, bonsoir.
4: Ouais, je suis sur la radio, là.
1: Vous êtes en direct, oui.
4: Eh ben, moi, dire...
1: On oublie Camille. Oui.
4: Eh ben, un numéro d'oreille, en plus.
1: Mais voir où est le numéro de la métropole. Raccroche pas, mais fais l'annonce de Camille avant. C'est bon?
4: Eh ben, vas-y, allez.
1: Raccroche pas, merci. On va rejoindre Camille pour une annonce de rencontre. Camille, bonsoir.
5: Oui, bonsoir.
1: Comment il est?
5: Ça va et toi?
1: Très bien, merci. Donc Camille, tu nous appelles de quel côté?
5: Alors moi, je suis du Nord.
1: Sainte-Marie, Nord. Tu as quel âge?
5: Oui. Alors là, j'ai vieilli un peu.
1: Ah, bon, mais quel âge, Oulena? On finit d'arriver où là? Ah, c'est Camille, Camille!
5: Oui, Camille, Camille, Camille.
1: Camille qui recherche des femmes.
5: Voilà, quoi, c'est ça.
1: C'était ton anniversaire?
5: Oui, c'est le 30 juin.
1: Mais depuis le 30 juin, pourquoi on rappelle à nous?
5: Ben non.
1: Ah ben bon anniversaire, quel âge je dois gagner alors?
5: Merci, ma vieille.
1: Mais on veut pas être à nous.
5: 45.
1: 45 ans, ben elle est bien.
5: Ben oui, qu'est-ce que tu veux?
1: Ah, oh, ben elle est chouette. Hein. On l'a bien fêté?
5: Mais il passe. Oui, ça va.
1: Ouais?
5: Ouais.
1: Ben, tant mieux alors. En bonne compagnie?
5: Bah avec des amis et la famille.
1: Bon, et après, on va partir faire la fête tout seul aussi, quand même.
5: Non, trop faire la fête, non. On l'a fait un petit repas, voilà, pour marquer le coup, quoi.
1: D'accord, bon, bah écoute. Et c'était très bien comme bah, ça.
5: Elle n'avait pas de bonne compagnie pour aller faire la fête avec moi.
1: Mais ça même, c'est pour ça que je m'en aoube. C'est pour ça qu'on n'a pas appelé à nous non plus.
5: Bah non, elle était très très occupée. L'autre, ça, on connaît. Après, on rentre, on est fatigué, voilà quoi.
1: Camille, on va apprendre à nous des choses, hein. Les auditeurs, les auditeurs étaient contents, hein. Il y en a deux, trois, bon, il y a beaucoup de critiques, hein, après, mais bon. Il y en a deux, trois, il dit quand même que Chaleur Tropicale, il fait apprendre à certains hommes certaines choses quand même, hein, donc. Grâce à Ouna 2, 3, il connaît comment il fait. Comment il fait bien qu'une.
5: Oui. C'est bien parce que ça fait fonctionner l'esprit, c'est bien.
1: Ben oui, Ouna 2, 3, il connaît maintenant comment il fait bien qu'une, comment il fait FF aussi, donc voilà.
5: Ah ben oui. On apprend tous les jours.
1: Apprendre à d'autres un peu des choses de la vie quand même. La vie.
5: Ah bah oui, la vie, hein.
1: Après, la fin dit, il n'y a pas que le sexe dans la vie, mais il y a le sexe aussi.
5: Voilà, c'est ça.
1: Il n'y a pas que le sexe, mais il y a le sexe aussi.
5: C'est vrai. Il y a le sexe aussi.
1: Bon peu.
5: Justement. Mm. Ben, j'aimerais bien trouver une femme pour justement passer un gros moment câlin.
1: Mm-mm.
5: Voilà.
1: Bon, alors on le rappelle, hein, maintenant on est un petit peu habitué à Camille.
5: Ouais.
1: Elle sait y faire, mesdames, donc elle connaît le chemin de tous les secrets.
5: Voilà,
1: hein, n'est-ce pas?
5: Ouais, tous les secrets.
1: On peut dire ça comme
5: en
1: ça.
5: En tout cas, plaisir
1: garanti.
5: Normalement, garanti.
1: Garanti. À 300%. Là-dessus, nous on doute pas du tout.
5: Ah oui, oui.
1: Mais n'empêche,
5: ben là, justement,
1: si ça se trouve...
5: La besoine donne un peu de plaisir, reprendre du plaisir, passer un bon moment. Donc,
1: ben oui.
5: Les dames, entre 35 et jusqu'à aller 55, peut-être pas plus.
1: Mm-hmm.
5: Voilà.
1: Celles qui ont envie de découvrir bon aussi, peut-être, hein, pourquoi pas, parce que finalement...
5: Oui, que ce soit une découverte ou réitérer l'expérience ou... continuer dans cette voie-là, il n'y a aucun problème.
1: Ben oui, très bien. Des gros câlins, et puis comme je vous l'ai dit, Camille, elle sait y faire, donc on lance l'appel pour les mesdames. Camille, c'est une femme qui recherche une femme. Elle est du Nord, elle a 45 ans, donc c'est pour de l'aventure, on le rappelle. 41 51 51. Pour laisser votre numéro de téléphone.
5: Je t'ai troublé ou quoi, Prisca?
1: Non, parce qu'il y avait un 14 en même temps, c'est pour ça. Mais après, comme elle laisse l'autre à côté, est-ce que m'y décroche quand même ou pas, tu vois? Parce que j'ai quand même le numéro de métropole aussi en même temps avec nous. Il faut m'y bloquer la métropole. Là, est-ce que m'y décroche?
5: Bah, écoute, vas-y.
1: Allô?
6: Allô, oui, bonsoir Prisca.
1: Jean-René, où est bien?
6: Ouais, ça va.
1: Où t'es veux cause avec Camille ou Paola?
6: Non.
1: Ah bon, ben elle est bon, à tout à l'heure. Alors, appelle-moi à 22h30.
6: Ok, merci, allez, au revoir.
1: Allez, bisous, à tout à l'heure. Non, mais on est habitués maintenant, on connaît, hein.
5: Ah ben écoute, quand c'est toi qui est à l'antenne, ben forcément... les gens qui t'apprécient, bah, ils appellent.
1: Mais c'est très bien. Non, mais il y a des nouveaux aussi, hein. Donc, c'est très bien comme ça. Les numéros de téléphone pour les femmes qui veulent de l'aventure et du sexe à volonté et des gros câlins et qui se passent bien. Mesdames, 0262 41 51 51 si vous avez envie de découvrir un petit peu aussi cet univers. Parce que, au final, on le rappelle. Il rappelle bien d'autres histoires. C'est pas que parce que les lesbiennes, la communauté LGBT, la plupart du temps, ils savent qu'ils sont gays. Toi, c'était une expérience que vous l'a fait parce que vous l'étiez déçu par des hommes. C'est ça bien l'histoire, hein?
5: C'est ça, ouais.
1: Et finalement, vous la rendez compte à eux que vous préférez les femmes.
5: Voilà, c'est ça.
1: C'est dingue quand même. Ça s'est passé il y a combien de temps?
5: Ça fait à peu près 8 ans. À peu près.
1: Ah oui, ça fait 8 ans, oh, ça fait loin en fin de compte. Ouais.
5: Bah ouais.
1: Et du coup, là, attends, ça fait 8 ans, mais continuons quand même un petit bout de là-dessus, que tu as découvert ça. Mais comment ça s'est passé, cette découverte au final? Ou la partie
5: d'un... cette découverte au final, c'est j'étais avec une amie du boulot.
1: Oui.
5: Et j'étais un peu mal dans ma peau à ce moment-là. Bon, je traversais quand même 2-3 galères dans ma vie.
1: Mm-hmm.
5: Et c'est vrai que elle m'a dit écoute, viens prendre un verre à la maison, etc. On va discuter et tout.
1: Mm-hmm.
5: Et le truc c'est que je me suis confiée à elle, j'ai dévidé mon cœur comme on dit.
1: Mm-hmm.
5: Et on a rigolé, on a pleuré, on a refait le monde à notre sauce.
1: Bien sûr.
5: Et avec des petits coups et comme dans le nez et que elle aussi, elle avait déjà, elle était déjà à la base bi.
1: Ah, elle était bi. C'était ça ma question aussi. Ouais. Est-ce qu'elle est lesbienne? Mais
5: elle était bi et je savais pas, mais bon, en discutant, je l'ai su.
1: Mm-hmm. Et, le soir la même même, on était au courant. Pardon, le soir la même, vous l'étiez au courant?
5: Voilà, elle s'est confiée en même temps et c'est là qu'elle m'a dit que c'est vrai que je lui plaisais, mais elle savait pas, elle pensait pas que, comment dire ça, que si je pouvais entrevoir la chose ou pas.
1: D'accord.
5: Et elle a tenté sa chance, en fait, elle m'a embrassée.
1: Oui.
5: Et, bah, écoute, bah, je l'ai pas repoussée, en fait.
1: Je t'ai laissé porter par l'instant.
5: Je me suis laissé faire.
1: Ok, d'accord.
5: Voilà, je me suis laissé faire et c'est vrai que, elle m'a fait découvrir un monde que maintenant je kiffe à fond, quoi.
1: Mais du coup, donc, ça s'est passé une fois avec cette collègue qui était bi, qui t'a fait découvrir, donc c'est elle qui a fait connaître ce sentiment et cette. Comment on dit ça? Mais de l'autre côté, quoi. Et
5: oui.
1: Du coup, est-ce que tu as recommencé avec elle ou après tout de suite t'as voulu rencontrer d'autres femmes et tout?
5: Non, j'ai recommencé avec elle.
1: Ouais.
5: Assez régulièrement, on va dire.
1: D'accord. Donc on a fait une petite expérience.
5: Voilà, j'ai fait mon expérience avec elle.
1: Est-ce qu'on était un petit peu amoureuse quand même ou pas du tout?
5: C'est pas question amoureuse, mais de l'attachement.
1: D'accord. Il y a eu un petit attachement quand même.
5: Okay. Ah oui, quand même, oui.
1: Ça a duré combien de temps, ça?
5: Ça a fait quand même presque un an.
1: Un an, ouais.
5: Et après, du coup, elle est partie bosser sur la métropole.
1: D'accord, elle est repartie, d'accord.
5: Donc, et c'est vrai que ça m'a fait un peu mal au cœur.
1: Bah oui.
5: Et puis, après, elle, quand elle était là-bas, elle a rencontré des femmes et des hommes. Mm-hmm. Et elle s'est casée avec un homme, tout qu'on fait. Elle a fait deux enfants.
1: Ah, d'accord, ok. Bon, écoute, voilà. Hein. La vie suit son cours après, ok.
5: Voilà, après, on a toujours des contacts. Mais je veux dire, c'est vrai que ça m'a fait un petit pansement au cœur quand même quand elle est partie.
1: Bah oui, bon. D'accord.
5: Après,
1: et finalement, toi, du coup,
5: voilà,
1: t'as eu des aventures
5: sérieuses entre temps.
1: Ouais.
5: Mais c'est vrai que pas mal d'aventures. C'est vrai que j'ai pas mal butiné des jolies fleurs.
1: D'accord. Ok. Et aujourd'hui, t'aurais pas envie de te poser un petit peu avec une femme finalement?
5: Qui sait si à force de butiner, je tombe sur la fleur rare qui va capter mon attention à longue durée, pourquoi pas?
1: Oui. Ah bah oui, Parce que là, c'était une préférence, mais du coup, au final, ou les gays ou les lesbiennes même, non? Je sais pas si ma question est bien posée correctement comme ça, mais est-ce que tu veux plus rencontrer des hommes? Tu es pas bi? Tu vois?
5: Je me considère bi, pourquoi? Parce que j'ai connu des mecs.
1: Oui, mais tu veux plus.
5: Mais je veux plus, non.
1: Tu veux plus du tout?
5: Non, du tout.
1: Donc finalement, on est vraiment lesbienne.
5: Ouais, maintenant oui.
1: Totalement.
5: Totalement.
1: Mais toi, tu es.
5: Pour remplacer un mec, il y a des jouets.
1: Oui. Ouais. Donc c'était plus vraiment dans ce sens-là, parce que toi, parce que vraiment l'univers des LGBT, les gays, ils nous disent souvent, toujours et encore, qu'ils sont nés comme ça, qu'ils n'ont pas choisi entre guillemets, on n'est pas nés dans le même corps. Enfin voilà, il y a beaucoup de choses différentes. Et là, c'est une expérience complètement différente. Au final, tu as fait un choix.
5: Voilà.
1: Tu as fait un choix, et c'est les femmes que tu préfères. Mesdames, on ouvre le standard, le 0262 41 51 51. Camille, c'est une petite créole blanche, blonde.
5: Oui.
1: Voilà, qui sait y faire et elle attend vos coordonnées sur le 0262 41 51 51. Camille, merci beaucoup de nous avoir partagé encore une fois un peu plus sur toi.
5: De rien, avec un plaisir.
1: Rappelle à nous dans 5 minutes, nous va dire aussi, dans 15 minutes, pardon, on va te dire s'il y a quelqu'un qui a appelé. Je t'embrasse.
5: Ok, gros bisous. Si Wendy est dans le coin, un gros bisou à elle aussi.
1: Elle est en train de fêter l'autre côté, elle. Les bisous, à bientôt.
5: Allez, bisous, bye.
1: Bye. Il est bientôt 22h, mon cher auditeur de la métropole. Comment tu t'appelles?
7: Oui, André.
1: André,
7: j'ai entendu toute la conversation.
1: Oui, c'est normal, parce que tu es de ce côté-là. André, ne raccroche pas, je vais mettre les informations.
4: Non, je raccroche pas, mais j'ai entendu la conversation.
1: Oui.
4: Et je comprends très bien.
1: Mais c'est pas de problème. Ne raccroche pas, je vais mettre les informations d'Europe 1 et puis je te reprends après, on discutera ensemble.
4: C'est sûr.
1: D'accord.
4: Ok.
1: Ne raccroche pas, merci beaucoup. Il est... Non, c'est 22h, c'est le flash de la 2PRL, voyons, Prisca. Il est 22h, merci à Zad d'être à l'écoute.
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9: Bonsoir à tous. La France face aux flammes. Un nouveau départ de feu a été constaté près de l'incendie en forêt de Fontainebleau. Le feu qui a parcouru près de 1000 hectares n'est toujours pas fixé et pourrait être d'origine volontaire, selon le ministre de l'Intérieur. De gros moyens humains, mais aussi aériens avec 4 canadairs sont déployés pour tenter de le maîtriser. Notez que la portion de l'autoroute A6 fermée depuis hier après-midi en raison de cet incendie le restera aussi demain et pour une durée indéterminée. Les automobilistes sont réorientés vers l'A19 ou l'A5. Par ailleurs, un autre feu situé dans l'Yonne perturbe fortement la circulation des trains sur la ligne à grande vitesse sud-est ce soir. Un incendie s'est aussi déclaré dans la Sarthe près de Voies Ferrées. Selon le ministère de l'Intérieur, 32 000 hectares de végétation ont déjà été détruits par les flammes en France. C'est plus que sur l'ensemble de l'année dernière. Dans le reste de l'actualité, 9 pays européens associés à l'Ukraine ont acté ce soir la création d'une coalition purement défensive afin de développer des capacités anti-balistiques en Europe. Emmanuel Macron réunit en ce moment même à Paris un sommet de la coalition des volontaires pour l'Ukraine en présence de son homologue ukrainien Volodymyr Zelensky. Le président de la République qui assistera demain à son tout dernier défilé du 14 juillet, une édition 2026 qui sera ouverte par 500 militaires issus des États membres de la coalition des volontaires et à laquelle participeront au moins 25 chefs d'État étrangers. Des délégations de l'OTAN et de l'UE sont également attendues. Et pour assister à ce défilé, il fallait obligatoirement s'inscrire sur une plateforme et recevoir un QR code. La justice administrative vient finalement d'annuler ce dispositif. Plus de 50 000 personnes s'étaient inscrites pour assister au défilé. Et puis en rugby, le rêve continue pour les Bleus et les Français se sont imposés cet après-midi face aux Baby Blacks lors de la demi-finale de la Coupe du Monde U20. Ils affronteront l'Angleterre ou bien l'Afrique du Sud en finale. Bonne soirée à tous à notre écoute.

0: Et nous allons garder l'espoir. C'est Gérard Lenormand qu'on écoute actuellement. Une chanson qui s'appelle De toi, une chanson des années 70. On aura aussi Céline Dion à retrouver sur Freedom 2 pour la suite de votre programmation musicale avec Mon rêve de toujours. Vous le savez que j'adore Céline Dion. Il y aura aussi Jean-Jacques Goldman, Charles Aznavour, Dalida, Michel Sardou, Jean-Luc Lahaye, papa chanteur, Ray Charles, Tina Turner, une chanson de Claude François aussi, Marche tout droit. Eh bien, c'est ça un petit peu qui vous attend pour la suite. Jusqu'à 23h, Freedom 2. 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

06 92 91 5000. La suite de vos textos tout à l'heure. Et puis, Mirapel Azote, qu'on est en train de raconter un petit peu les anecdotes de la Radio Freedom, les 45 ans. 02 62 99 11 00.

0: Allez, Freedom Noro, ça va. 22h10 à La Réunion. Merci à Zod d'être à l'écoute. On continue les appels. Radio Freedom, bonsoir.
1: Oui, bonsoir.
0: Alors, ça avait raccroché, je crois. Bonsoir. Toujours mon auditeur de la métropole.
1: Oui, mais raccroché, et puis après, ou passe la pub, et etc., etc.
0: Ah ben oui. Hein.
1: Excusez-moi.
0: Quel côté vous appelez à nous?
1: Région parisienne. Moi, je fais du déplacement et je suis aujourd'hui en région parisienne. L'année dernière, j'étais du côté de Montélimar. Et, l'année d'avant, j'étais du côté de Bordeaux. Je fais du déplacement. Je suis un oreille qui habite La Réunion.
0: D'accord.
1: Et que il repart tous les ans pendant 8 ou 9 mois pour travailler et pour subvenir à sa famille qui habite La Réunion. Voilà.
0: D'accord. Ok. Bah oui, très bien. C'est ok pour nous.
1: Non, mais c'est bien, c'est bien. Je demande pas des fleurs ou quoi que ce soit. Midi à où?
0: Dis-moi.
1: Midi à où? Simplement que j'ai ma chérie qui m'attend.
0: Oui. Elle y attend à où?
1: À Saint-Benoît.
0: Ah, Saint-Benoît, d'accord.
1: J'ai bientôt 63 ans et je travaille toujours, tu vois, comme un ouf, comme un jeune. Et je fais peur des fois.
0: Pourquoi?
1: La façon, parce que je travaille toujours trop. Et j'ai mes chefs qui me disent, travaille moins. Même sous la canicule, mais travaille moins.
0: Mais du coup, tu fais des déplacements par rapport à ton travail?
1: Par rapport à mon travail, mais il fait ça.
0: D'accord.
1: Et ma petite femme qui m'attend là-bas.
0: Oui.
1: Elle s'appelle Marie-Louise.
0: Marie-Louise, on embrasse Marie-Louise. Et toi, tu t'appelles comment?
1: Moi, je m'appelle André.
0: André.
1: Et Marie-Louise Orange. Mm-hmm. Et la famille Orange là-bas, Saint-Benoît est connue.
0: Oui.
1: Et il y a son frère qui est pompier, etc. C'est lui, il est en service, c'est-à-dire. Non, le beau-frère, il n'a pas appelé quand même. Si.
0: En plus, on sait que les pompiers nous écoutent.
1: Bah oui, je sais qu'ils écoutent, Aou.
0: Bah oui, on les embrasse d'ailleurs.
1: Des fois, mes oreilles connaissent un petit peu le mot, les petits mots créoles.
0: Oui, mes voix ou cross créole, les biens.
1: Bah oui, bah voilà. Et voilà, quand même. Et c'est pour ça que, de temps en temps, tu vois, quand moi, écoute, la radio, les gens se plaignent de ceci, de cela, ou de... Ben, ils comprennent pas trop.
0: On comprend pas quoi.
1: Ben, because que je pars 9 mois, ma chérie attend 9 mois après moi, et après, des fois, mais ils comprennent pas trop que, ouais, ben, il y a ceci, il y a cela, tu vois, on fait un train pour ci, pour là, ou on fait un commérage.
0: Alors, sous cause comme ça, mais ils comprennent pas rien de ce qu'on raconte à moi, hein. Si vous ne mettez pas des mots sur les histoires, on va rien comprendre non plus de ce que vous dites, ou même.
1: Oui. Mais je comprends pas pour faire un commérage de quelque chose que il y a pas lieu de faire un commérage, quoi. Tu vois, je comprends pas trop parce que ouais, il est pas là ou il fait quand même quelque chose et y a pas besoin de faire commérage de pour des petites choses. Je sais pas si tu me comprends. Non, pas vraiment.
0: Non, mais je comprends pas tout. Cause français, si tu veux, André, hein, sera meilleur pour nous toutes.
1: Non, mais je comprends
0: Mets des mots sur les phrases.
1: Ben, les mots sur les phrases, ça veut dire que pour un petit rien, un petit tout, pourquoi il faut faire vraiment. Quelque chose de grandiose que ça vaut pas un petit après je peux parler créole, un petit commérage bon. Ouais bon c'est fait ouais on a fait une erreur pardon voilà quoi et c'est tout parce que il faut s'imaginer que moi je suis à 10 000 kilomètres. J'ai ma chérie qui m'attend depuis quelques mois. Je suis arrivé fin février. J'ai commencé mon travail en début mars. Et elle m'a dit, ouais, normalement, on devait se voir. Là, maintenant, on devait être en vacances tous les deux avec les deux ou trois marmailles. Dommage. Il y a eu quelque chose qui s'est passé. Bah, il y a eu la guerre, etc. Et donc, tout le monde a décidé de pas voyager. On a préféré de prendre vraiment des précautions. On ne sait jamais qu'est-ce qui pouvait se passer. Mais aujourd'hui, moi, normalement, je ne devais pas travailler. Je devais passer mes vacances avec mes petits marmailles. C'est mes petits marmailles qui comptent en premier. Mm-hmm. Et ils attendaient et qu'ils arrivent, que récupère à l'aéroport Charles de Gaulle et qu'on puisse passer des vacances ensemble.
0: D'accord.
1: Eh ben non, pas de bol.
0: Ah.
1: Il y a eu la guerre et donc, je pense que en tant qu'adulte, on a pris des décisions. On a dit bon, sait-on jamais. Et ils sont pas venus, mais c'est pas grave. C'est reporté à l'année prochaine.
0: Ben, des fois, on n'a pas le choix, on est obligé de reporter certaines choses. C'est comme
1: voilà, mais je comprends. Mais ça sera mieux l'année prochaine, puisque l'année prochaine, j'aurai 63 ans. Non, pas l'année prochaine, mais cette année. Et je serai en retraite. Donc, maintenant, je vais pouvoir dire que les petits marmailles, là, on va vraiment partir en vacances. Tu comprends?
0: Ben oui, vous allez mieux peut-être sûrement profiter.
1: Et tous les endroits que j'ai fait pour travailler, et je connais des endroits, tu vois, jusqu'à Montélimar, Bordeaux ou ailleurs, ou le sud, ou partout, j'ai travaillé partout. Et il y a, oh, et là, il y a des trucs à voir, etc. Peut-être que nous, ça va pas nous intéresser. Et peut-être que les marmailles, ils vont dire, waouh, c'est super beau. Ah ouais, goûter. Et si tu goûtes, franchement, comment on appelle ça, le truc de Montélimar, le goût de Montélimar, un vrai bonbon de Montélimar dans un vrai magasin bio, et tu veux dire ah ouais, alors ça c'est bon, tu vois. Moi j'ai goûté. Et c'est ce que je voudrais faire passer comme message. Mais il faut, comme message, je voudrais faire passer. Il faut arrêter de se plaindre.
0: Voilà, ben on passe le message, il ne faut plus se plaindre.
1: Et c'est compliqué d'être séparé
0: oui.
1: de sa compagne. Mm-hmm. C'est compliqué, hein. Quand tu pars 9 mois en déplacement,
0: mm-hmm.
1: oui, certes, je peux faire beaucoup de choses, mais ça vaut pas. Et il faut s'imaginer que moi, j'ai vu ma petite fille, elle avait un jour, je suis parti le 2, quand elle est née, le deuxième jour, et je l'ai revue 8 mois après. Waouh! Tu vois, c'est fort.
0: Ah, c'est fort. Hein.
1: Et ouais. Et la petite, quand elle m'a vu, elle a pleuré.
0: Oh.
1: Et maintenant, on est à l'inverse.
0: Oui.
1: La petite qui va avoir 9 ans bientôt.
0: Oui.
1: Je dis pas son nom. Hein.
0: Non, ben non.
1: Ouais, je respecte.
0: Mm-hmm.
1: Je dis pas son nom. Et elle pleure quand je m'en vais. Papy, quand est-ce que tu rentres?
0: Mm-mm.
1: Et je suis que un papy adopté, quoi.
0: Oui, ben oui. Mm-mm.
1: Tu vois, il faut pas se plaindre de la vie. Il faut juste accepter.
0: Accepter et continuer comme ça.
1: Voilà. C'est pour ça que j'ai appelé. Il faut pas... voilà. J'ai pas d'autres mots à dire. Et juste te dire, ma petite fille, elle me fait des demandes.
0: Oui.
1: je peux aller un peu plus loin, je peux continuer un petit peu, juste un petit peu, pour pas trop prendre l'antenne.
0: Mm-hmm. Oui.
1: Elle me dit, ouais, tu sais, papy, sur TikTok, j'ai vu ça, ok.
0: Ouais.
1: Elle m'envoie... ouais, mais normal, c'est normal, quoi, tu vois.
0: Oui.
1: J'ai vu la petite poussette, machin, tout ça. Et après, moi, j'ai discuté avec la marraine, la mamina, donc ma copine, et la maman. Elle m'a dit, ouais, mais quand même, elle va avoir 9 ans. Ben, j'ai dit, attends, 9 ans, écoute, elle est encore petite, hein, 9 ans. Et elle a encore envie de jouer à la poupée, le petit... Et en plus, comme je suis papy depuis une petite dizaine de jours, mm-hmm. nouveau papy...
0: Félicitations,
1: vois,
0: à toi
1: a... mm. ben oui, et donc, ça la pousse un petit peu. Et comme je dis à la maman, j'ai dit, écoute, la fais pas grandir trop vite, tu t'imagines. Ton premier, maintenant, il conduit une BM, etc. Tu te rends pas compte, il a plus de 18 ans et tout. Et ton deuxième, il va passer en quatrième. Ah ouais, bah, dis, essaie de garder ta petite quand même. Tu vois? Bah oui, c'est vrai.
0: Bah oui.
1: Quelque part. Bah oui, c'est vrai. Parce que une fois que c'est parti, hein. Et voilà, quoi.
0: Bon. Eh bien, en tout cas, oui.
1: Désolé hein, d'avoir pris...
0: Non, pas de problème.
1: Je...
0: On a envie de partager à nous ce coup de bonheur un peu aussi. Vous êtes bien content, vous venez d'être papy
1: à 10 jours. Non, mais c'est ça. Et, tu vois, c'est juste un petit changement. Après, tu vas reprendre ta radio, tu vas refaire, etc. Mais il n'y a pas que des choses... qui sont juste personnels, etc. Moi aussi, personnel.
0: Il n'y a pas de souci, André. L'antenne est faite pour ça aussi. Merci beaucoup, en tout cas, de nous avoir partagé tout cela.
1: Voilà.
0: Je t'embrasse bien fort.
1: Ben oui, ben voilà. Et juste ça, et puis si quand je serai rentré, tu vois,
0: oui.
1: Vers le mois d'octobre, je vais dire... Ouh, elle dit, ça y est, je suis rentré.
0: Ouais. Ah bon? Ben oui, ou appelle à nous, pour nous que on l'a bien arrivé et tout ça. C'est ouais. Pas évident non plus. Là, tu es de quel côté, tu m'as dit, là, en ce moment?
1: Moi, je suis du côté de la région parisienne.
0: En région parisienne en ce moment, oui, c'est ça.
1: Eustin, je travaillais à Eustin, donc Eustin. C'est du côté de...
0: 93.
1: Saint-Denis, 93, ouais, c'est ça, ouais. Ouais. Ah, vous connaissez ça?
0: Je connais toutes les affaires là-bas, moi.
1: Ah, bon. Ok.
0: Oui.
1: Ok.
0: Bon, ben, en tout cas, okay, bon courage à toi et puis à très bientôt.
1: Ben, non, mais c'était juste pour passer juste un message,
0: message
1: à tous les réunionnais.
0: Le
1: tu vois, moi, j'ai le courage, je l'ai.
0: Oui.
1: Il n'y a pas de souci.
0: Oui.
1: Il faut pas s'inquiéter pour moi. Mmh. Et moi, j'ai le courage. C'est juste pour aux réunionnais que, waouh, la vie s'arrête pas. À l'aéroport, quoi. Tu vois, si on veut aller plus loin, il faut aller plus loin. Il faut essayer.
0: Eh ben, le message est passé, en tout cas. Merci beaucoup, André. À bientôt. Gros bisous à toi.
1: Ok. Ça marche. Allez, gros bisous.
0: Gros bisous. Bye bye. C'est parfois compliqué, mais il faut arrêter de se plaindre et il faut continuer. Allô, Radio Freedom, bonsoir.
2: Oui, bonsoir. Je peux passer une petite annonce, s'il vous plaît.
0: Bienvenue. À qui ai-je l'honneur?
2: À Ulrich.
0: Ulrich?
2: Oui, Ulrich de Sainte-Marie.
0: Sainte-Marie, très bien. Vous le suivez au parleur ou pas? Parce que d'un petit...
2: Non, il vient de tirer.
0: Alors, du coup, on a quel âge, Ulrich?
2: 30 ans.
0: Ah, la jeunesse!
2: C'est pas le 30 ans.
0: Ben, félicitations.
2: Merci. Enfin, midi et 30 ans, le 24, même, tu vois.
0: Est-ce que vous allez à la recherche d'une femme cougar ce soir?
2: Non, peut-être pas cougar, mais voilà, une petite femme.
0: C'est la première fois que vous appelez à nous?
2: Marie appelle à Zaté, moi, Dini.
0: Et alors?
2: Non, elle n'a pas été pas concluant.
0: Elle n'a pas collé? Elle n'a pas maillé?
2: Non, elle n'a pas maillé. Ben, elle n'a pas eu trop d'appels non plus.
0: Aïe, écoutez, pas bon dans l'annonce.
2: Tu vois, peut-être, madame, la plupart bonne femme là, pas, t'écoute pas le soir là.
0: À quoi, bonne madame là, tous les jours, écoute ça, mon
2: nom? Ben là, ouais, peut-être, elle a juste texté, et puis de nouvelles après. Donc, pourquoi pas essayer de renouveler.
0: Bon, bah, essayons alors, Ulrich.
2: Voilà, 30 ans, Sainte-Marie. Travail. J'ai perdu une salle à salle, j'ai un peu de salle, sorti avec des amis.
0: Ouais.
2: Des fois tout seul aussi, pas plus mal, pour se ressourcer un peu.
0: D'accord.
2: Là, je recherche une petite femme pour discuter, voir plus d'affinités, femme ou bien un couple qui veut avoir des nouvelles expériences. Je suis la bienvenue. Je peux me dépasser, mais pour l'instant, on ne peut pas recevoir parce que c'est compliqué. Mais je peux me déplacer.
0: Une femme ou couple.
2: Ouais, femme ou couple, ou femme pour discuter, ou un couple qui souhaite avoir des nouvelles expériences, ou pas obligé, mais des nouvelles expériences, ou bien juste pour amitié, voilà. Je suis ouvert à toutes les propositions, il est très gentil, il aime rendre service, et après, voilà, on peut déplacer de Saint-Denis jusqu'à Saint-Benoît à peu près.
0: Saint-Denis à Saint-Benoît, d'accord, très bien.
2: Après, il peut arriver parce que les rames dans la voiture. Du coup, c'est comme dans la voiture, mais il peut aller jusqu'à Saint-Paul.
0: Mais où déplace comment?
2: En voiture.
0: Bon, vous avez déplacé, je ne comprends plus.
2: Non, il est déplacé comme il est dans la voiture. Parce qu'en fait, bon, là, pour l'instant, ma voiture ne roule pas. Mais il y a un ami, de temps en temps, il laisse la voiture, sa voiture avec moi pour gagner, pour faire nos bonnes trucs.
0: D'accord.
2: Et du coup, ben, si il est dans la voiture, qu'il n'est pas occupé avec, qu'il est avec moi, il peut déplacer.
0: D'accord.
2: Là, comme là, ce soir, par exemple, s'il y a un charmant demoiselle ou un couple qui veut le voir ou un truc comme ça, mais il peut déplacer ce soir.
0: D'accord, ok.
2: Ce soir, demain soir, non, mais après, dans la semaine, il peut trouver un créneau, un arrangement après le travail, un truc comme ça, tu vois. On peut s'arranger, on peut s'arranger. Donc, j'ai pas de critères précis pour les femmes, bien sûr. Moi, il est mince, je fais 1m68 pour 67 kilos, un peu sportif de temps en temps. Quoi d'autre? Ben, du coup, au plaisir de rencontrer les femmes qui vont m'appeler.
0: Ben, ok, ça marche. On va faire comme ça même.
2: Joigne 06 93
0: oui?
2: 48 48 81 39.
0: 06 93 48 81 39.
2: Voilà.
0: C'est bien ça.
2: Allez, merci. Bonne soirée à vous.
0: Également, bonne soirée à vous. Allez, au revoir. Radio Freedom, bonsoir.
3: Allô?
0: Oui, bonsoir.
3: Oui, bonsoir.
0: Bonsoir, m'écoute à vous, comment on m'appelle? Ah ben non, m'écoute plus haut parce qu'on l'a raccroché. Radio Freedom, bonsoir.
3: Oui, bonsoir Pascal, comment tu vas?
0: Et ça va et vous-même?
3: Ça va, donc Pascal du côté de Saint, enfin du côté du tampon.
0: Tampon, on est bien sinon?
3: Ça va, tranquillement, sagement. On va dire comme une veille de 14 juillet.
0: Ah ben oui, on n'a pas fait le pont d'on.
3: Non, ils sont tous construits en ce moment du côté de chez nous.
0: Ils sont quoi?
3: Ils sont tous déjà construits du côté de chez nous.
0: Donc, tous, je les ai construits. Donc, c'est une blague que je n'y arrive pas à capter, là.
3: Allô?
0: Oui.
3: Oui. Donc, alors, ce serait pour passer une petite annonce. Est-ce que ça serait possible ou pas?
0: Oui, bien sûr.
3: Donc, Pascal, il a 47 ans. Il est du Sud. C'est un gros le Nord. Et ça fait un petit moment qu'il est célibataire. Il voudrait retrouver quelqu'un qui soit dans la même vibe que lui, qui ait envie de vivre la vie du bon côté, de s'amuser, de passer des bons moments, pour construire des belles choses, et quelqu'un qui soit du Sud, de préférence. Que te dire d'autre? Quelqu'un qui soit libre, célibataire.
0: Que ça fait un moment qu'on appelle à nous et qu'on ne trouve pas.
3: Pardon, excuse-moi.
0: Mais dis que ça fait un moment, on appelle à nous, que vous ne trouvez pas.
3: Alors, ça fait un moment que je cherche. Je sens vraiment chercher en laissant place, on va dire, au hasard aussi, au hasard de la vie.

0: Dis, moi, je suis du sud, donc je voudrais retrouver quelqu'un de première rang du sud, ça serait plus sympa, plus cool. Donc voilà. Bon, comme je l'ai dit, moi, j'ai 47 ans, je peux me déplacer, je peux recevoir. Je voudrais quelqu'un qui soit comme moi, libre comme l'air, qui a envie de refaire sa vie, tout simplement.
1: Très bien. Ben, écoute, on va laisser ton numéro de téléphone.
0: Donc, le numéro de téléphone, c'est le 06 92 619 622.
1: Ah. 06 92 61 96 22, mesdames. Il voilà, s'appelle Pascal, il est du tampon et du coup, appelez-le pour faire la connaissance. À bientôt.
0: Voilà, merci à toi et bonne soirée.
1: Également, à bientôt, au revoir. On marque une courte pause.
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1: 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Nous continuons les appels, 22h32. C'est le Tiekilote. Radio Freedom, bonsoir.
3: Oui, bonsoir, Friska. Bonsoir.
1: Ah, voilà, on l'a rogné à pile poil à l'heure.
3: Ah oui. C'est René Tupi.
1: Oui, alors, quoi de neuf?
3: Oui. Ah, la fois, vous l'avez demandé comment le Britannique, quand vous faites l'amour, comment il fait là?
1: Ah, pas demande ça, moi qui a demandé ça.
3: Oui, la fois, elle a demandé comment t'as, tu connais la voix, comment il fait.
1: Ah, quel bruit il fait alors?
3: Il fait comment?
1: Ah, hein? Non, il fait pas comme ça, toi, tu.
3: Ah, je crois que je gagne pas bien assez, je gagne pas bien. Tu fais comment?
1: Non. Ah, il fait pas comme ça, toi, tu, quand il.
3: Ah, ça m'a bien enregistré pour m'envoyer pour le après, bon.
1: Micro a pas, oui. Fait comme ça.
3: Hein?
1: Micro a pas, il fait comme ça.
3: Non, mais il n'est pas bien fait, mais il fait à peu près comme ça, à peu près. Oui.
1: Oh, mais pas sûr. Ben,
3: oui.
1: Attends, mais essaye de regarder si Miguel est trouvé, mais oui, raconte-moi un peu là.
3: Oui, comment encore? Mais je vais chanter un vieux morceau carousel.
1: Ah oui, c'est vrai, oui, j'aime bien chanter. J'aime bien chanter. Oh. Quand, ah, quoi? Oui. Hier soir, pas de carousel? Ah là, attends.
3: Le auditeur, l'auditrice connaît bien mon show.
1: Écoute. Ah non, mais il n'entend pas. Ah, il fait comme ça.
3: Ah oui.
1: Ah, mais en fait, quand il fait le même bruit que. C'est ça?
3: Oui.
1: Non.
3: Oui. Oui.
1: Un peu comme ça va plus. Est-ce que le temps, tu peux aller vite comme ça?
3: Oui. Allez, allez vite, doucement, belle, des dents.
1: Ah, attends, tu les lances, ça?
3: Ben oui, les dents. Oui. Oui.
1: Ah là.
3: Oui,
1: bon, oui, voilà.
3: Oui.
1: Bon, alors, du coup, la chanson...
3: Oui, il va chanter un morceau, comme demain la fête de la musique, un vieux morceau.
1: Eh, hey, demain c'est pas la fête de la musique, demain c'est 14 juillet.
3: Demain 14 juillet, mais il chante aujourd'hui.
1: Oui, mais demain 14 juillet, c'est pas la fête de la musique, hein.
3: C'est la fête que ça. Ah, c'est la fête, comme encore, le militaire, non, le... Hein?
1: Vous faites rire, moi, oui, la fête.
3: C'est la fête de la militaire, non?
1: La fête militaire.
3: Allez, c'est la fête quoi, allez,
1: la fête nationale.
3: Oui, la fête nationale.
1: Oui, bon, ben, les auditeurs vont dire, oh, c'est quoi?
3: C'est pas le monde qui a fait l'armée.
1: Pas rien que ça même.
3: Après, quand encore?
1: Je sais pas, sautez-vous chanter pour moi, là.
3: Oui, mais c'est un morceau, allez, un vieux morceau carrousel. Un vieux santé, il y a le groupe, il y a

0: Carrousel.
1: D'accord.
0: À l'émission, hein?
1: Oui.
0: Aïe, aïe, aïe, quand ça l'arrive, mon femme l'a quitte à moi. 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T'as compris? Allô?
1: Ah, moi, tu m'as compris? Mmh. Mmh. Elle a vu pour la famille connaît.

0: là là là là là là.
1: Ah merde.
0: Bon, oh, petit frère.
1: Oh, petit frère. Oh, t'es mon petit frère.
0: Ah là là là là. Merci beaucoup, oui. Jean-René.
1: Bon, ben, dis le monsieur, arrête qu'on ait un peu sur les femmes, parce que les femmes, là, comme encore, quand nous fait l'amour, là, nous les tchis là, nous tire. Ah, ouh, ah, ah, poussons encore. Allez doux, allez doux, allez doux, allez doux. Et quand la votre femme fait, ah, les femmes, comme si les femmes, comme ça. Pour moi, là, une femme est toujours doux, qui fait l'amour ensemble. Mm-hmm. Je sacle les doux. C'est un goût sucré salé. Mm-hmm. Quand on passe la langue dans là, là, mais un goût sucré salé. Ça l'est doux, ça l'est doux. Arrête-moi quand t'es un peu bonne femme, oui.
0: Ah, ben le message est passé.
1: Ok. Allez, Bouchka.
0: Bisous.
1: Ben... Ah, bisous. Allez, au revoir.
0: Allez, ciao, ciao.

0: Radio Freedom, nous ça va par ici. Bonsoir. Allô.
1: Allô.
0: Oui, bonsoir.
1: Bonsoir.
0: Nous sommes à Saint-Diego, on entend ciao là. Alors, à qui ai-je l'honneur?
1: Sweet.
0: Ah, c'est Sweet.
1: Gémissement.
0: Sweet, comment j'ai mis où?
1: Ah, moi, mais Gémini.
0: Alors, comment on fait?
1: Gémini, j'ai beau. Donc, il y a au moins deux façons de faire.
0: Mais vas-y, on t'écoute.
1: Ah, c'est sûr, mon papa est bonne tortue. Hein.
0: On fait pas comme le tortue, on fait pas comme ça?
1: Ouais, non, pas. Non,
0: comment on fait alors?
1: Pas rien. Ah, ben c'est sûrement pas content.
0: C'est quoi un gémissement d'homme? Eh, Diego, regarde, j'ai un mètre. Celui-là, il fait combien de centimètres? J'ai une petite règle. C'est pas un mètre, c'est une règle. J'ai une règle dans la main qui fait 15 centimètres. Alors, toi, Gémini, Sweet,
1: oui.
0: Est-ce que c'est 15 centimètres?
1: Un petit peu plus.
0: Un peu plus que 15 cm, vous êtes sûr?
1: Oui, on est dans la moyenne.
0: Voilà. La moyenne, c'est 13.
1: La moyenne française, c'est 13, oui.
0: La moyenne française, c'est 13. Donc, vous êtes plus que 13?
1: Oui.
0: Combien?
1: À peu près 16-17, une affaire comme ça. Voilà. Après, il peut être un petit peu plus long s'il est vraiment très en forme.
0: Est-ce que les fins ou est-ce que les gros?
1: Ça va, c'est un bon diamètre.
0: Parce qu'il peut être long et maigre, et il peut être petit et gros.
1: Oui, effectivement, ça peut. Oui, mais pour les femmes, apparemment, ce qui est important, c'est la largeur, oui.
0: La grosseur.
1: Ouais, parce que c'est les premiers centimètres que les plus importants.
0: Ben, soi-disant, c'est le point G, c'est à l'entrée, elle a dit, elle a fini de dire. Hein.
1: Voilà, parce qu'au-delà, après, c'est de l'exploration lombrie.
0: Oui, après, voilà. Est-ce que c'est vraiment avoir...
1: Après, sinon, ça, c'est du débouchage de...
0: 50 centimètres. Ouais.
1: On n'a pas besoin de tout ça là. Hein. Après, ça, c'est des trucs de porno, ça.
0: Dans le porno, il y a tout, hein. Il n'y a pas forcément des centimètres, hein.
1: Oui, non, mais je veux dire, on a une grosse tendance sur des trucs...
0: Ah bon?
1: Je sais pas combien, voilà. Mais bon, après, il faut pas oublier aussi que c'est des trucs de détraqués. Et souvent, les actrices et même les acteurs sont drogués, attention. Hein.
0: Comment?
1: Parce que, non, je dis les actrices et les acteurs aussi sont souvent drogués.
0: Peut-être pas drogués, faut pas dire ça comme ça.
1: Ah si.
0: Ah bon? Droguer la drogue?
1: Bien sûr, parce que pour encaisser je ne sais pas combien de centimètres dans le cul, par exemple, faut vraiment...
0: Il faut être drogué?
1: Ouais. Les gels, les pommades, etc.
0: Drogue, il y a des trucs quand même illégales. Ou quand on parle à moi de drogue, on parle à de vraies drogues.
1: Par exemple, il y a des lubrifiants qui sont
0: oui, mais c'est
1: en France.
0: Oui, mais Sweet, c'est pas de la drogue, ça. C'est des...
1: Si, parce que...
0: Je me répète,
1: il y a des lubrifiants et des pommades à base de cannabis qu'on trouve dans l'industrie du porno. En Californie, par exemple.
0: D'accord.
1: Mais pas en France. Parce que c'est interdit. Donc, ce sont des drogues.
0: Dans le lubrifiant, il y a du cannabis?
1: Bien sûr.
0: Mais il est comestible.
1: Oui,
0: du coup, il est comestible?
1: C'est un anesthésiant.
0: D'accord, ok.
1: C'est non seulement c'est un anesthésiant, mais en même temps, c'est un aphrodisiaque.
0: Est-ce que vous utiliserez
1: À la fois, ça donne envie, et ça calme la douleur.
0: D'accord.
1: Et pendant ce temps-là, la nana s'encaisse 30 cm dans le cul, quoi.
0: Ouais, mais bonne bougue aussi, on casse des fois, hein.
1: Aussi, bien sûr.
0: Ah oui, parce que les films porno, c'est pas que des femmes et des hommes, c'est des femmes et des hommes aussi, hein.
1: C'était juste pour dire que, attention, c'est pas pour monsieur et madame tout le monde, c'est une industrie.
0: Oui, mais il y a des pornos normales aussi,
1: oui,
0: quoi, non?
1: Oui, il y a plusieurs tendances, mais il y a une mode vers cette tendance extrême là.
0: Faut faire attention.
1: Mais attention.
0: Faut être un petit peu réaliste quand même.
1: Réaliste parce que ça reste une industrie. Et une industrie, c'est pas la réalité.
0: Il gagne à l'argent, hein, l'industrie du sexe, hein?
1: Oui. C'est avec le jeu vidéo, mais quoi, c'est les deux affaires, c'est le plus d'argent.
0: L'alcool et la cigarette aussi, excusez-moi.
1: Il arrive après, mais nettement après. Business du porno et des jeux vidéo, ça fait ramasser beaucoup d'argent.
0: L'argent.
1: Oui, c'est pour ça qu'on a deux, trois vérantes là-dedans, mais seulement... Je voulais pas une star, laisse tomber. Hein.
0: Ah, il faut vraiment être une star pour
1: Ben oui, parce que beaucoup essayent de tenter leur chance, mais c'est...
0: Il faut être Clara Morgan, quoi. Ou Rocco Siffredi. Quoi, il devient d'ailleurs
1: Rocco Siffredi, ben il continue. Ce qu'il faut faire, comme exactement comme les sportifs de haut niveau, à un moment donné, il faut se reconvertir et lancer soi-même son propre business.
0: Il faut, lui, quand même. Hein. Il avait déjà raconté son histoire, Rocco.
1: C'est ce que fait Rocco, c'est ce que fait Clara Morgan. Clara Morgan a lancé ses...
0: Oui, il faut lancer leur marque et des choses comme ça après, quoi.
1: Leur marque de tech toys, etc.
0: Clara Morgan, elle a son vagin, lui.
1: C'est possible. Mais elle a son propre business de sex toys, bien sûr.
0: Ben voilà,
1: parce qu'on vieillit vite. On vieillit vite dans le milieu. Mm-mm. Parce que le public, il veut de la nouveauté.
0: Oui.
1: De la chair fraîche tout le temps.
0: Oui.
1: C'est une industrie.
0: Ben, on consomme énormément de choses et très rapide aussi aujourd'hui avec les réseaux sociaux, avec tout ce qu'il y a.
1: Ça devient une étape. C'est pour ça que j'ai dit aux gens, essayez pas de faire comme dans le porno parce que c'est un business. La vraie vie, elle n'est pas comme ça.
0: Non, ça, c'est
1: la
0: sûr. Combien de femmes on pense que Rocco l'a eu, lui? Combien de femmes?
1: Un deux, parce que, bon, effectivement, bon, c'est vrai qu'il est bien monté, mais...
0: Apparemment, il a fait 470 films porno.
1: C'est possible.
0: Et du coup, il a rencontré quand même plus de 5000 femmes.
1: Sans doute. Mais parce que après, voilà, c'est un Italien, il a la blague.
0: Quelle la blague? Il fait film porno. Il fait ça depuis 25 ans.
1: Non, mais l'Italien, ils en a la blague, ils en a le charme.
0: Mais ça n'a rien à voir, lui, c'est son métier.
1: C'est son métier, mais avant d'être acteur de porno, il est Italien.
0: Ça n'a rien à voir.
1: C'est-à-dire, il est doué pour tremper.
0: D'accord.
1: Pour ça.
0: Finalement,
1: là-bas, le pays, c'est un musée à ciel ouvert.
0: Il a quand même 62 ans aujourd'hui, hein.
1: Ouais, ça va, il porte bien. Non, l'Italie, franchement, c'est tout à fait là-bas, les jolies. Les poussettes de bébés en ville, les affaires, les stylettes.
0: Où ça on l'a vu? Où ça on l'a parti en Italie, quel côté?
1: Près de Florence.
0: D'accord, ok.
1: Près de Florence. Et là-bas, on est vraiment, le nord de l'Italie, c'est vraiment la capitale du style, quoi.
0: Ouais.
1: La haute couture, tout ça, là, les parfums, tout ça, c'est le nord de l'Italie.
0: Oui.
1: C'est vraiment chouette. Oui. Mais Banana, elle a le style, naturellement. Elle a le style, quoi. Elle a la blague, c'est gay, cosé, bon, on peut les... Vous êtes doué pour ça, donc sans être une star du porno, maintenant elle est douée pour attirer l'attention.
0: Mais
1: comme ça, les 11 autres, ça ne peut pas rivaliser. C'est pour ça qu'il me dit, Rocco, il en a ses centimètres, ok, mais il a la blague. Donc, où tombe dans le panneau. On l'informe.
0: Il est un charmeur, il est beau.
1: Voilà. Peut-être pas beau, mais il trappe.
0: Il est pas beau.
1: Non, c'est pas trop ça. Il y a plus joli client en tant qu'Italien.
0: Oui. Bon, très bien. Mais il n'y a pas que les Italiens qui sont beaux. Hein.
1: Bien sûr, heureusement, sinon ils auraient tout pour eux.
0: République dominicaine, là-bas, l'autre côté aussi, il est bien charmant. Hein. La Réunion aussi, mais bon.
1: Quand ils mettent pas les fées, quand ils boivent pas, quand ils disent pas n'importe quoi, c'est nous les jolis.
0: Ouais.
1: Bien sûr.
0: Bien sûr, on est bien joli, apparemment.
1: Sweetie,
0: lui il est doux, hein. il est sucré, il est doux.
1: Sucré salé, ouais.
0: Salé.
1: Les deux.
0: On est deux pour l'aventure ou pour des belles rencontres pour de vrai, nous là? Ou entre les deux et puis on voit ce que ça passe.
1: Ben, histoire d'un divorce, donc on n'est pas prêt pour...
0: C'est récent?
1: C'est récent, donc il y a à peine un mois, donc...
0: Ah oui, ou le pareil, madame, t'as un mois, ou alors, d'accord.
1: Non, on n'a pas entendu, t'avais pas encore écouté.
0: On l'a pas écouté.
1: Mais non, pas pour maintenant, c'est faut un petit peu de temps pour se reconstruire, donc c'est pour ça, moi, c'est une aventure.
0: Ok.
1: Aventure, mais quelqu'un, comment dire, pour amuser, quoi.
0: Redis-nous l'âge un petit peu.
1: 53 ans.
0: 53, de quel côté?
1: Sur Saint-Denis.
0: À Saint-Denis, description?
1: Alors, plutôt grand, il fait 1m92, 109 kilos.
0: Quoi, on peut être 20 kilos là, non?
1: Là, il a commencé un peu, là. Il était fait 116, 117.
0: Oui, c'est vrai. Ah, ben, c'est un petit bout déjà, c'est bien.
1: Ouais,
0: c'est
1: ouais,
0: bien.
1: Là, mais c'est, faut manger un peu plus de bread, légumes, fruits. Pourtant, miam, hein.
0: Miam quoi? Légumes?
1: Oui, miam la viande, hein, mais seulement mon ex-madame, t'y aime pas. Donc, moi, la mange un peu trop la viande, du coup.
0: Ah.
1: Voilà, trop de caries.
0: Non, mais la viande, c'est pas un problème, hein, mais, ouais.
1: Non, c'était pas équilibré. Donc voilà. Donc
0: il manque à haut quand même à peu près 12 kilos quand même. Hein.
1: Oui, m'y connais.
0: Encore.
1: Il descend jusqu'à 90, 92, c'est bien. C'est
0: oui,
1: bien.
0: C'est sûr.
1: Ouais, mais Carrie la Réunion, est bon.
0: Il suffit de mettre un peu moins de sauce, un petit peu moins d'huile, un peu moins de riz peut-être, ou pas mettre le riz et le grain, mais que le riz peut-être.
1: Mais écoutez, c'est du bon médecin, mais bon, après, quand on est tout seul.
0: Allez, non, ça cherche des excuses. Non, Sweet, je veux pas l'entendre. Je n'écoute pas.
1: Quand on est tout seul, et d'un point moyen, tu le steak. Les difficiles mangent aux oreilles.
0: Arrête, c'est pas une question de manger aux oreilles. Hein.
1: Mais d'équilibrer le plat. Sur les avions et Air France, les trucs qu'il faut manger au centimètre carré, là. Non, les
0: mais ça n'a rien à voir encore. Oh. Non, mais non.
1: Non, bah, t'en dis, manger plus équilibré n'est pas évident quand on a point la possibilité de compenser par des jeux coquins. Au moins, on dit bon.
0: Alors là, c'est la meilleure. Je ne vais pas répondre. Non.
1: Difficile.
0: Mais n'importe quoi. Mais non, je ne suis pas d'accord, Sweet.
1: Ah ben ouais, mais si ça t'est taillé comme une déesse grecque, bon ben tant mieux pour toi. Mais
0: c'est pas ça. C'est que je suis athlète dans le body, donc forcément, on m'y connaît l'équilibre alimentaire.
1: Ben justement, je m'y connais qu'on en a un
0: programme
1: qui est dedans, mais quand même, par exemple, elle n'est pas sportive.
0: Mais c'est pas compliqué non plus, ou l'entraîne trop d'avoir des excuses. En fait, c'est ça que me dit au juste, c'est tout. Puisque vu qu'on connaît...
1: Quand on connaît qu'on a un objectif, et qu'on connaît qui s'attraper, ok, les plus faciles...
0: Sans forcément... Oui, mais sans forcément avoir d'objectif.
1: Ah ben il faut avoir un objectif, mais ça passe chier à moi.
0: Ben ou prend un petit objectif, ou dit comme ça, je veux faire ça, et puis on fait, et puis voilà.
1: Oui voilà, ben justement.
0: Allez, nous mettre à nous un défi là, nous les 13 juillet, Sweet. Nous mettre à nous un défi. Combien de temps? 2 mois.
1: Deux mois c'est pas mal.
0: Moi c'est bien. Nous le 13 juillet, on revient voir à moi le 13 septembre. Mais bon?
1: Où s'en m'y voir où?
0: Ben, dans une radio, t'es à même, ou je vous vois moi?
1: Non, mais excusez-moi, ou l'athlète, etc. Ouais, mais je veux bien croire où, mais si m'y voit en vrai, là, effectivement, je dis, oui, effectivement.
0: Voir en vrai quoi?
1: Ben, en vrai, parce que, ben, on peut dire ce qu'on veut à la radio, au téléphone.
0: Mais, Sweet, tu suffis, ou tape Prisca sur les réseaux, va trouver, on va voir, hein.
1: D'accord.
0: Mais d'après rien à cacher, moi, tout le monde y connaît.
1: non, mais pas.
0: Alors, du coup, dans 2 mois, mi-mars sur mon agenda, 13 septembre, Sweet, il doit rappeler à moi. Défi, combien de kilos faut perdre? En 2 mois, on dit 6 kilos. 3 par mois. C'est faisable.
1: Oui, faisable.
0: Voilà, tu as un objectif maintenant.
1: Ouais.
0: Il n'est pas convaincu, il a fait ouais.
1: Non, mais c'est
0: quoi?
1: C'est, voilà,
0: on a un objectif, on a un défi. C'est un défi, c'est un challenge.
1: Ouais. Non, mais le truc, c'est difficile. manger quand les bontés, la sauce.
0: Mais tu peux manger, enlève juste les glucides et va courir un peu, ou je sais pas, fais quelque chose en plus qui fait qu'on dépensera plus qu'on mange. Allez, défi relevé ou pas?
1: On est en réunion là, difficilement.
0: Ah, arrête, c'est pas une question de ça. Mais je viens d'expliquer à où là. Défi relevé ou pas?
1: On va essayer.
0: Non, mais bon alors, mais continue, hein.
1: vais essayer. Non, mais faut m'y changer de pays, moi. Faut m'y manger aux oreilles, pas possible. Tu sais.
0: Bon, c'est pas une question de manger aux oreilles. Il suffit.
1: Manger trop bon, dans vos familles, les deux familles aiment bon manger. T'es habitué à manger de toutes sortes de cuisines.
0: Mais c'est qui lui fait à manger, c'est toi? C'est toi qui fais à manger. Là où vivent tout seul?
1: Ouais.
0: Ben, vous faites à manger pour?
1: Oui.
0: Alors, et vous faites manger quoi?
1: Ben, c'est du vite fait, c'est scalope à la poêle, truc. Ouais, voilà, une espèce de sauté bread avec un peu de volaille dedans, un peu de truc un peu chinois.
0: Mais à quel moment on mange plus gros alors?
1: On mange quoi?
0: Ben, que pas, vous dites, on mange, créole est trop bon, à quel moment on fait manger créole si on mange simple?
1: Ben, avant, ben, maintenant, là, ils mangent comme ça.
0: Ben oui,
1: mais c'est avant mon divorce.
0: Oui. Non, mais là, aujourd'hui, nous parle d'aujourd'hui, nous, on a 2 mois pour perdre 6 kilos, on a dit. 3 par mois.
1: Ben, oui, s'ils mangent comme ça, là, effectivement, c'est vrai que peut-être le fait de manger un truc, on va dire, un peu casse-couille, peut-être va aider à moins maigrir, peut-être. Mais bon, après, il y en a des gens, quand ils mangent 6 autres, ils grossissent. Il y en a d'autres, ils maigrissent.
0: Ça, c'est normal, parce que le mental, ça joue.
1: Le mental, oui, mais on n'a pas le même mental. Il y en a des gens, ils grossissent, il y a des gens, ils maigrissent. Donc, moi, je connais que mal à grossir, pas seulement parce que mal à manger, pas équilibré, mais aussi parce que cette relation la gonfle en moins. Donc, voilà.
0: Bon.
1: Donc effectivement, quand c'est pas une simple expression qu'on dit gonfle en moins ou gonfle vraiment.
0: Oui, m'a compris. Oh. Bon, ensuite, le défi est quand même relevé. Hein, le 13 septembre.
1: On a compris, mais verra. Pas tous les
0: auditrices. Les auditeurs et les auditrices qui sont
1: voilà,
0: à l'écoute.
1: Donc en clair, pas de relation sérieuse, pas une affaire qui gonfle en moins. Voilà.
0: Il veut pas être gonfle sous abos.
1: Voilà, donc...
0: Il veut coquer.
1: Voilà, quand même, pas comme toi, tout au moins. Alors, il peut être...
0: Comment j'ai mis comme je suis? Comme ça?
1: Pas une bonne volaille en caoutchouc, là.
0: Ben, c'est ça même.
1: Oui, je connais, ça fait un jeune là avec des belles
0: jettes.
1: Mais tu connais comment il est. Il fait une détente musique avec ça.
0: Ah bon?
1: Donc, ça peut être une jeune femme aussi, hein.
0: Okay.
1: Jeune fille, mais il veut bien jouer le Sugar Daddy.
0: Oh là là, est-ce qu'on a l'argent pour faire le Sugar Daddy? Parce que pour être un Sugar Daddy, il faut avoir l'argent, hein.
1: Non, un Sugar Daddy pour apprendre les choses.
0: Ah non, ben non, il ne dit pas Sugar Daddy. Il compte pas.
1: Ah bon?
0: Non, ben non. Sugar Daddy, il paye les affaires.
1: La prostitution est autorisée sur Radio Free.
0: C'est pas une prostitution. Si vous avez envie de payer, offrir des cadeaux, c'est un Sugar Daddy.
1: Ah, non.
0: Et ou dis-toi ce que me dit, arrête, hein.
1: Non, disons, Doc Gynéco.
0: Allez,
1: tu parles pas d'argent. Tu parles pas d'argent, les filles.
0: Arrête, hein, laisse le numéro de téléphone suite parce que les 23h de ce temps-là.
1: Voilà, bon. Alors, donc, femme ou couple. Voilà, donc pour...
0: Ah, ou t'es couple aussi ou non, on m'avait pas compris ça.
1: Oui, mais elle avait déjà dit ça.
0: D'accord.
1: Je ne sais pas comment elle avait appelé.
0: On m'avait oublié.
1: Ça aussi, donc c'est possible. Pour amuser, voilà. Il reste 2 jours pour vivre, donc amuser un peu, quoi, voilà.
0: Ça marche.
1: Okay, ouais. Mais l'esprit est clair. Moi, m'y fume pas, m'y bois pas, d'accord, m'y drogue pas.
0: Ça marche. Allez, 06 92
1: 03 29 96.
0: 06 92 03 29 96. Mesdames ou les couples qui sont ouverts pour faire la connaissance de Sweet. Il a 53 ans, il est de Saint-Denis. Appelez-le.
1: Je peux recevoir et je peux me déplacer en journée. Sur ce, le Saint-Denis même. Voilà.
0: À cause où ne déplace pas le soir?
1: Ben, parce que l'auto, il moque. Le matin, il peut prendre le cas, voilà, mais voilà.
0: Aïe. Approuve tes sugar daddy, arrête mes chiens d'eau.
1: Non. Sugar daddy au qui? Non, un doc gynéco. Étudie un petit peu l'anatomie.
0: Là, je me régale. Merci beaucoup en tout cas pour cette régalade.
1: Eh oui.
0: À bientôt, Suite. Je t'embrasse.
1: À bientôt.
0: Belle soirée à toi. Merci beaucoup. Il revient d'un divorce, d'ailleurs. Hein, donc, vous êtes les bienvenus. Hein, je vous le rappelle, on va avoir le petit flash. Ça va être très court, normalement, d'Europe 1. Et ensuite, bah, c'est 23h. Donc, c'est le rendez-vous L'Amour Catalyse, tu connais. Ce fameux rendez-vous, ce fameux répondeur enregistreur qui est disponible tous les jours, 24 heures sur 24. Le numéro de téléphone Miro Donazot, c'est le 02 62 21 08 08, un répondeur qui est disponible 24 heures sur 24. Et ce concert alors de la Radio Freedom le 7 août au Parc Estoubat, est-ce que Zolafine prend cette place? Est-ce que nous l'est là? Nous sera là. 23 heures, merci Azad d'être à l'écoute.
2: 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Bonsoir Guillaume.
3: Bonsoir, bonsoir à tous. Et à la veille de la fête nationale du 14 juillet pour son traditionnel et dernier discours aux armées, Emmanuel Macron a plaidé pour un réveil stratégique au service de la paix et au prix du sang s'il le faut. Le chef de l'État qui a réuni ensuite les 37 pays qui soutiennent militairement l'Ukraine actuellement, une coalition des volontaires dénoncée par Moscou comme coalition de belliqueux. Demain, lors du défilé militaire aux Champs-Élysées, 500 soldats de cette alliance de soutien à Kiev vont prendre part à la parade. Un défilé finalement ouvert à tous. La justice administrative a annulé ce lundi la présentation obligatoire d'un QR code pour assister à l'événement. Les autorités justifiaient cette mesure inédite jusqu'ici pour des raisons de sécurité avec la présence de plus de chefs d'État et de gouvernement que par le passé. Pour encadrer cette fête nationale, pas moins de 7000 policiers et gendarmes, mais aussi 2000 pompiers vont être déployés sur la capitale pour la sécurité des festivités. Un dispositif qui va servir aussi à prévenir d'éventuels soucis, d'éventuels débordements pour le match France-Espagne. La demi-finale des Bleus en Coupe du Monde de football qui débutera demain à 21h. Une minute de silence sera respectée aussi avant la rencontre lors du match. Un hommage en mémoire de l'attentat de Nice, survenu voilà 10 ans. Avec son camion bélier, le djihadiste tuait 86 personnes et faisait plus de 400 blessés. Un nouveau départ de feu à Fontainebleau. L'incendie qui a démarré hier soir vers 17h a brûlé 1300 hectares d'après Laurent Nunez. Le ministre de l'Intérieur annonce aussi ce soir l'interpellation de deux personnes dans l'enquête sur ce feu potentiellement volontaire. 57 autres personnes ont aussi été arrêtées sur le reste de la France pour mise à feu volontaire ou alors accidentelle. Et pour ce feu, justement, dans le massif des 25 bosses dans la forêt de Fontainebleau, 800 pompiers sont actuellement engagés face aux flammes. Les soldats du feu qui peuvent compter sur des avions bombardiers d'eau. C'est une première en Ile-de-France, l'utilisation de ce type d'appareil qui va reprendre de l'eau justement dans la Seine. Par ailleurs, au Cap Fréhel, c'est dans les Côtes d'Armor, plus d'une centaine de personnes a dû être évacuées aujourd'hui de leur logement, et ce en raison donc d'un incendie. 26 millions de Français toujours concernés par la vigilance rouge canicule, l'alerte maximale qui va être rétrogradée dans la soirée tout à l'heure, dans 1h à 22h dans plusieurs départements. Ce sera le cas notamment dans le Morbihan, l'Ille-et-Vilaine ou encore la Creuse et l'Orne. Demain, 26 départements vont être en alerte rouge aux très fortes chaleurs, 50 en orange. Et la sécheresse qui s'étend en France, 98 départements sous surveillance, record depuis 2013 au moins. Guadeloupe, Martinique et Réunion sont également touchés par ce manque d'eau. Et puis enfin le Tour de France, c'est jour de repos aujourd'hui dans le Cantal. Demain, pas moins de 166 km à parcourir pour les cyclistes entre Aurillac et le Lioran. Une grosse étape de montagne avec pas moins de 3800 mètres de dénivelé positif.
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0: C'est l'heure de votre rendez-vous, la Moukata. Tout de suite, on parle de Coupe du Monde et puis un petit peu de l'IA. On écoute un extrait que vous avez laissé sur le répondeur, la Moukata. À tout de suite.
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2: Allô, la Moukata, allez la France, qui arrive de la France, il gagne pas, ben Maroc 2-0, bien Mbappé, bien Dembélé, défense est bon, le buteur est bon, quand l'équipe est bon, l'entraîneur aussi est bon, l'équipe de France, allez, doucement l'arrivée, doucement, mais c'est vraiment le but à marquer, allez, la Moukata, passe ça là, hein. Allez, là, ça va, nous, on y vient, vous êtes là, allez, doucement, nous vient, nous là, allez, nous vient, vous êtes là, quand l'équipe de France est faible, l'équipe de France est faible, allez, l'équipe de France a joué, là, en cachant avec deux, elle dit pas, tout quand qui de France a caché ta bi, a caché avec des bi. Allez, mon cata, il passe mes chalins, qui de France, allez, qui de France.
3: Allez, les bleus, allez, les bleus, amène la coupe à la maison, les bleus, allez, les bleus, allez, les bleus, allez, les bleus, allez, les bleus, à moins midi, allez, les bleus, à moins midi, allez, les bleus.
4: Bonjour, bonsoir, mon capitaine, je l'ai fait là, comment la France en demi-finale, c'est pas mieux comment on va maintenant, en plus, ouais, un jour national en plus que ça, le jour Camille Sud en plus que ça, il fait son 45 ans de radio, non, mais c'est ça, à l'autre là, le Réunionnais, le monde français, ça ne comprend rien que ça, c'est ça. Être fier de ça, n'est pas fier que... Après, si ils gagnent, ils perdent, ben, on n'a pas la femme. Ça, nous, on l'a dit en demi-finale. Même qu'on n'est pas arrivé en finale, l'Espagne devant lui, l'Espagne devant lui, c'est tout, ben là. Déjà, l'Espagne a joué volé, la main, voilà, ben, on n'a pas donné un moukat. Ben là, nous, on est devant, nous, dans son zone, nous, on va jouer, nous, on va essayer de perdre nos affaires. Si l'arrive en finale, c'est pas arrivé, ben, vous savez, ça a dit, tu as tout un drapeau. Mais justement, là, la PS n'est pas drapeau, rien, là. Quand on va arriver en finale, tout le monde a drapeau, je vais se mettre pas assis là-bas. Allez, cachette. Et c'est, allez, bonne soirée aux autres.
5: Alors, mon Catalyse, nous sommes le vendredi 12, journal de 13h. Il faut arrêter de faire présenter le journal par l'IA parce que c'est vraiment très, très désagréable. Hein. Franchement, ça fait plusieurs fois, là, et ça donne pas du tout envie d'écouter les infos. Allez.
6: Salut, la réunion, frère.

Apparemment, c'est Frédéric Maillot qui l'a dit. Il dit plus noir, mais dissimulé. C'est vos textos, bien sûr, hein, 06 92 91 5000. Apparemment, il y a un joli feu d'artifice du côté de Saint-Pierre aussi. Mais c'est demain, feu d'artifice, maman. Et puis le 7 tout aussi nous fait feu d'artifice. Adrienne Carré-Fayard, elle a dit bonne nuit tout le monde. Adrienne, jusqu'à minuit, pas tout de suite, il dit bonne nuit. Expédite de Sainte-Suzanne, rendez-vous samedi pour le pique-nique. Oublie pas, apporte votre munition. Troisième jeunesse, au rendez-vous samedi, Sainte-Suzanne apparemment. Alain, elle a dit mettre une petite chanson, Claude Barz outil. Ben, si maintenant, le temps va mettre tout à l'heure, peut-être. Un petit bonsoir à toute l'équipe, Rachida, Idriss, Alia, Camilla de l'Ouest. Bonne soirée. Pour le message de Tite Fofolle, c'était bien Fabrice de Saint-Jean. Il embrasse à où apparemment. On a des fans, ma fin de soirée, Tite Fofolle. Soso de la Possession aussi à la reine, avec nous ce soir. La dite demain les vieillis. Demain.

0: pour les trois derniers quarts d'heure de votre émission Chaleur Tropicale. Mais il veut savoir comment Jimmy et Minen Streg à côté de moi comme malade d'azote qui fait 15 cm dans ma main là. Donc bientôt l'azote pour les annonces de rencontre 02 62 99 12 00, messieurs, mesdames, 99 13 00. Vous pouvez faire comme Camille. Camille a cherché des femmes aussi. Bon ben voilà, elle a raconté son histoire un petit peu plus en détail. Et si vous avez envie de causer, c'est le 99 11 00 pour la libre antenne. Pour les 45 ans de la radio aussi, des anecdotes également. Vous pouvez venir raconter à nous un petit peu tout ça. Radio Freedom, bonsoir. Oui, d'abord, éteindre radio, oui.
1: Oui, tout est éteint. Ma tablette, ma voix écoute à ça, mais écoute la radio et en plus, me regarde ma tablette.
0: Bon, d'accord.
1: Trois choses à la fois. Donc, je voulais juste poser une question.
0: Oui.
1: Aux gens hétéros, quand je veux des rencontres avec hommes et femmes, là, est-ce que je prends le bonhomme aussi ou si je prends que la femme?
0: Bah, ça m'a fait une pause à ça en même temps, ça.
1: Elle m'a pas entendu.
0: Non, ben là, ma papa pose aller la question, effectivement. Mais il y en a deux, trois, il dit oui, il y en a deux, trois, il dit non.
1: Ben, pour te dire mon enveloppe Chanel.
0: De quoi?
1: Pour pas dire autre chose.
0: Ben, dis ce qu'on veut, c'est quoi la fait?
1: Ben, il demande ça, justement. Est-ce que je te dis, ouais, là, tout le monde veut faire l'expérience, mais en fin de compte, c'est le femme qui goûte, mais le bouc, il goûte pas rien, le bouc, il veille.
0: Il veille pas, il prend tous les trous que Zotti peut prendre.
1: Ben, le bourguchin, là.
0: Hein?
1: Le bourguchin, un trou.
0: Ben oui.
1: Ah, ben, ou quoi que Zotti, ça dit qu'il prend le bonhomme? Non. Que le bouc, qu'il veut que rencontre femme et homme, là, il prend tout. Et que Zotti dit, Zotti avoue. Ah, arrête de déconner. Zotti, voilà, il prend les coupes et coupes et coupes. Facile à dire, coupes. Ah, le bouquet un peu pervers avec cette femme-là, j'ai donné cette femme-là pour prendre mes affaires,
0: En
1: attendant, là, je dis, reste tranquille, maître. Comme tu vois, cette boîte sardine est propre, fermée.
0: D'accord, mais c'est un avis.
1: Non, c'est pas un avis, c'est une question.
0: Une question, mais elle est bon, nous pose la question.
1: Elle m'a pas fini, vous voulez l'engager tout de suite, vous me donnez ma main.
0: Non.
1: Deux minutes là, m'a pas fini.
0: Non, mais écoute, à haut, n'a pas de problème. Hein.
1: Voilà, ben maintenant, il change de sujet.
0: D'accord.
1: On a dit les trucs que nous a eu comme conséquence avec la radio.
0: Ah, une anecdote, oui.
1: Ben moi, maintenant, une anecdote, mais pas trop sympa pour vous.
0: Ben, vous pouvez raconter, non, n'a pas de problème.
1: Mais il regarde pas où, là, maintenant, il regarde avant, hein, il regarde pas où. Donc, coupe pas moi, laisse-moi causer.
0: Oui, c'est où?
1: Il y a un temps où m'occuper de ma famille, m'y dira pas trop, comme ça, là, les gens concernés, ils connaîtra pas que m'y parle de quoi que ce soit. Et donc, il y a une famille à ma famille, il m'a parlé à moi sur Freedom. Il m'a parlé à moi, il rabaissait à moi, il faisait n'importe quoi sur Freedom. Une amie à cette famille rapportée, elle a mis redire moi les choses, elle a dit, tu sais quoi, on parle de toi tous les jours sur Freedom. Ah, m'a dit, et alors la personne, il coupe pas, avant il coupait pas, il laissait dire tout ce qu'elle avait pour dire. La calomnie à moi. Maman appelle le antenne, et désolé, en parenthèse, fait un petit grain de menace, m'a dit, si elle continue à laisser passer cette personne-là, moi, m'y porte plainte contre elle. Voilà. D'accord. Ça, c'est mon anecdote.
0: D'accord, ok, très bien.
1: Voilà.
0: Est-ce qu'on a une anecdote?
1: Elle m'a pas trop dit les choses concernées, les gens concernés, ils sont pas très coupables.
0: Est-ce qu'on a une anecdote positive?
1: La positivité, c'est Brigitte.
0: D'accord, Brigitte.
1: Ton rire d'amour.
0: Oui.
1: Ah,
0: la marque à Brigitte, la marque à beau peu.
1: Ah oui, c'est ça. Ah, la boisson rire quand elle était là. Je ne m'y connais pas. Ni rien, je ne m'y connaissais pas. C'est quoi ça pour les causes? Je mettais ma radio, mais je n'écoutais pas forcément. Mais quand elle entendait son rire, je ne m'y riais qu'elle.
0: D'accord, ok, très bien.
1: Et voilà.
0: Bon,
1: et c'est tout. Merci.
0: Eh bien, ça se termine pour une note positive. Merci à vous. À bientôt.
1: Merci, au revoir.
0: Allez, bonne soirée. Nous, ça va par là. Radio Freedom, bonsoir. Eh ben non, apparemment, nous, ça va de l'autre côté. Radio Freedom, bonsoir. Allô? Allô? Oui.
2: Allô, bonsoir.
0: Bonsoir.
2: Voilà, je m'appelle Jean-Claude.
0: Jean-Claude, ou appelle à nous de quel côté?
2: Du sud.
0: De quel âge on est là?
2: Comment?
0: Tu as quel âge, Jean-Claude?
2: J'ai 53 ans.
0: 53 ans, d'accord. Mais écoute, Ao, c'est pourquoi?
2: Ben voilà, je voudrais passer une annonce.
0: Oui.
2: Voilà, je recherche une femme de style Catherine.
0: Une Catherine, ouais.
2: Voilà, ce serait pour une aventure, ou plus.
0: D'accord.
2: De 40 à 60.
0: Ok.
2: Voilà, physiquement assez forte.
0: D'accord.
2: Moi-même, je suis de type créole, CAF.
0: Oui.
2: Je mesure 1m80 pour 90 kilos.
0: D'accord.
2: J'ai 53 ans.
0: Oui.
2: Et je peux me déplacer, je peux recevoir. Je recherche une personne dans le sud, on va dire vers Vincent II ou Saint-Joseph ou Langevin. Ouais, je vais laisser mes coordonnées.
0: Alors, vous voulez rapide, Jean-Claude? Est-ce que tu es aussi rapide que ça quand tu es au lit?
2: L'appel était rapide aussi, l'appel, c'est à moi le temps de...
0: De quoi? De préparer? N'a pas besoin de préparer,
2: voilà.
0: Dites-moi.
2: Voilà. Mm-hmm. Je laisse mes coordonnées alors. Hein.
0: Est-ce que tu aimes bien les préliminaires, toi?
2: Oui.
0: Est-ce que c'est aussi rapide que ça, les préliminaires avec toi? 2 minutes?
2: Comment?
0: Est-ce que les préliminaires, c'est aussi rapide que ça avec toi?
2: Non.
0: Hein?
2: C'est plus long.
0: Ah, et qu'est-ce que tu aimes faire?
2: Ah non, je veux passer dans les détails.
0: On veut pas rentrer dans les détails?
2: Non.
0: Non.
2: Ok.
0: Un petit caf bon comme ça, cause français pointu avec moi, t'es là.
2: Est-ce que je peux laisser mon numéro, s'il vous plaît?
0: Mais waouh, la paix. Est-ce que. Vas-y, laisse ton numéro de téléphone.
2: Ok, c'est le 06 92 87 98 51.
0: 06 92 87 98 51.
2: Merci beaucoup.
0: À bientôt.
2: Bonne soirée.
0: Ciao. Radio Frida, bonsoir.
3: Allô, bonsoir.
0: Petite Fossal.
3: Ça va?
0: Oui, on a des admirateurs.
3: Oui, je comprends pas pourquoi.
0: On comprend pas pourquoi.
3: Parce que, c'est un Fabrice.
0: Oui, Fabrice.
3: Mais... il disait, oui, elle est trop belle, nanani, nanana. Mais on ne m'y connaît pas, Fabrice.
0: Eh bien, c'est pas grave. Fabrice, 06 92 04 17, appelle à nous tout de suite sur le 14. M'y voit votre numéro, si vous appelez à moi, là.
3: Je lui appelle.
0: Fabrice est demandé sur le 02 62 99 14 00, maintenant, pour parler avec Tite Fofolle. Alors, il envoie des textos. Oui, Tite Fofolle, c'est Fabrice de Saint-Jo. Plein de bisous. Fabrice, appelle à nous tout de suite.
3: C'est un truc de ouf, en fait.
0: Mais il est très fan de ouf, apparemment. Hein.
3: Est-ce que c'est un vrai fan ou est-ce que...
0: Ah non, c'est un fan. Il veut tirer tes cheveux, tout à fait. Mon Dieu, c'est...
3: Il veut tirer mon cheveu.
0: Fabrice appelle à nous tout de suite, mais il veut savoir ce qu'on veut faire avec Tite Fofolle quand même.
3: Mais il en a une perruque, comment il s'en fait?
0: Mais pas grave, tiens la perruque. aïe. Bon, il y en a quelqu'un sur le 14, mais c'est pas.
3: Après, il s'en fait comme avec parenthèse, il s'en fait un bisou sur le crâne.
0: C'est pas son portable, dommage, c'est un fixe. Bon. Bah oui.
3: De quoi?
0: Il dit c'est pas son portable, c'est un fixe qui appelle.
3: Ah mais c'est pas grave.
0: On veut me décrocher quand même.
3: Du moment que c'est pas quelqu'un pour insultant, oui.
0: Je connais pas, me promets pas au rire, moi c'est un fixe. Hein. Radio Freedom, bonsoir. Allô.
4: Bonsoir.
0: Oui, bonsoir.
3: Allô, bonsoir.
4: Bonsoir, mais je vais passer l'annonce.
0: Ah.
4: Hein?
0: C'est pas le bon numéro.
4: Ah quoi, c'est pas le bon numéro? T'es dans un petit peu de temps pour attendre,
0: oui. Oui, mais on fait le 14.
4: Ben oui.
0: Dans la...
4: Dans longtemps, ma vie, pour passer l'annonce, une gagne.
0: Aïe.
3: Laisse le monsieur passer son annonce. Aïe. Sois gentil. C'est le 14 juillet demain.
0: Et alors?
4: Si vous ne voulez pas, le mal est tombé.
0: Mm.
4: Oui. Si moi, les mots n'ont un reproche.
0: Pourquoi?
4: Si moi, les mots n'ont un reproche.
0: Il veut mettre son mot sur mon conscience.
4: Oui.
0: Mot noir. Ouah. À cause de comme ça.
4: La téléphone t'a l'air, non?
0: À cause de tu fais des choses comme ça.
4: Ah, ben, elle est comme ça. Et
3: Prisca, laisse lui pas son annonce. Il y valide
0: pour
3: ou
0: faire
3: pas.
0: Quoi?
3: Et il nous valide ou nous valide pas.
0: Non. Envoyez au sauveur, tu fais folle. Mais laisse ça au gérer.
3: Non, c'est pas ça.
0: Ah, si, on l'a voulu, laisse aller son annonce. Mais laisse ça au, vas-y. C'est à toi.
3: Non, mais attends, écoute, si son annonce est pas bonne, ne laisse pas lui son numéro de téléphone à l'antenne. Allô?
4: Allô?
3: Oui?
4: Mais pas une annonce, il gagne pas là?
3: Si, ben, pas sans annonce, mais si votre annonce n'est pas valable, hein, ben ne laisse pas de numéro de téléphone à l'antenne.
4: Comment on compte une annonce valable? Dis-moi.
3: Ben, pas cette annonce. C'est à où de passer cette annonce?
4: Parce que mon annonce, mais je cherche une femme jusqu'à 70 ans, et moi j'ai 76 ans, et une femme, elle est libre, une femme, il comprend la raison, tout de bien. Achève un petit bout de chemin ensemble.
3: Ah, monsieur, ben, vous avez un certain âge aussi, alors.
4: Eh ben, oui, ben, un certain âge est baisé, au revoir.
3: Dis pas où est baisé, monsieur.
4: Elle est comme ça, ma fille, de dire, mélangeant.
3: Alors, non, faut pas dire que les dieux, faut dire que, il commence tout juste, hein.
4: Quoi, il commence tout juste?
3: Ben, il commence tout juste de voir la vérité.
4: Mon Dieu Seigneur, je t'ai dit comme ça, là. Mais...
3: Quoi vous cherche vraiment?
4: Hein?
3: Quoi vous cherche vraiment?
4: Là, ben, il cherche une femme, ben, il faut laisser ailleurs, respectueux. Et pour acheter un bout de chemin ensemble qui gagne.
3: Mais quoi d'autre?
4: Ben, quoi d'autre? Ben, c'est Jichan, quoi d'autre? Ben, il faut laisser Ayez.
3: C'est Ayez, ça veut dire quoi?
4: C'est Ayez, je te pose de quoi, compte, c'est Ayez. Moi, il me dit.
3: C'est moi qui pose la question, quoi il veut dire pour où, c'est Ayez?
4: C'est Ayez, c'est une femme que. Il est avec où? Quand il chante, il dit où ça va, et il n'a pas pu te réunir tous les jours, le compris?
3: Oui, et après, au vu qu'elle est fait à manger.
4: Parce qu'il y a une femme, chez les sortes, les gros barreaux. Faut bien comprendre, hein. Une femme, quand il met son linge, chez les gros barreaux. Quand il arrive dans ce mari, puis ah oui, hein.
3: Ben oui, d'accord. Ok, mais au vu qu'elle est fait à manger.
4: Ben, il faut aller manger, de toute façon.
3: Non. Ah où? Au vu qu'elle, elle est fait à manger pour où?
4: Ben moi, je me dis ce que je mangeais.
3: Ah bon, ben elle est bon, ça. Après, vous voulez qu'elle y fait ménage?
4: Ben, ménage, si elle y veut faire, elle y fait. Si elle y veut pas, ben, on aura mon aide ménagère.
3: Et si elle a envie de sortir, ou sort avec elle?
4: Ben oui, jour de calme, mais elle n'a pas tout le temps envie de sortir.
3: Ok, donc c'est un partage que vous voulez.
4: Eh ben alors, parce que si un femme, il peut dire tous les jours, il s'est dansé. Là, pas moi, mais il veut quitter personne, non, comment, hein? Mais il reste comme ça.
3: Oui, d'accord, donc c'est un petit partage.
4: Oui.
3: Un petit peu de temps en temps, un petit peu de notre côté, un petit peu de son côté.
4: Oui, mais cherche une femme. La tête, comme dit Bernard, il ne faut pas dire la tête chez Paul. Respectueux, il respecte l'un et l'autre. Et si elle lui ira chaque mois, il ira chaque mois, et je ne sais pas moi, comme les mariés, et il reste ensemble, jusqu'à la mort.
3: Non, mais là, on ne veut plus marier là.
4: Mais il veut plus marier, dépend si moi trouve une femme, un madame de sérieuse.
3: À 70 ans, veut marier encore là?
4: Mais ça, il connaît pas, ça m'a dit.
0: Ben oui, pourquoi pas?
4: Moi, je n'aurai de l'occasion.
3: Marie-toi, ma fille, marie-toi.
4: Oui, mais il dit, où rentre dans cette religion pour moi, les êtes déjà fait où? Ben moi, il ne veut pas. Mais c'est en quoi femme, il trouve ça? Il y a de cette religion.
3: Après, comme on dit, on veut une femme, il accepte à eux comme on l'est.
4: Oui.
3: Et que eux acceptent à elle aussi.
4: Oui.
3: Voilà, c'est important.
4: Moi, il faut pas une femme, il boit, il fume, hein. Non, mais il veut pas ça, moi.
0: Bon, alors, mais obligé, mettez à en attente un instant, mais ça va sur la route, ne raccrochez pas, merci. Benjamin qui me rejoint pour cette information du côté de l'entre-deux. Benjamin, bonsoir.
5: Oui, bonsoir, ouais. Voilà, écoutez, juste en quittant le pont de l'entre-deux, en montant vers l'entre-deux, juste au niveau du premier virage, il y a une situation qui est assez dangereuse parce qu'une voiture qui a perdu une de ses roues arrière et elle est en plein milieu du virage.
0: La roue est en plein milieu du virage ?
5: Non, c'est la voiture. La roue, elle est peut-être
0: la voiture est en
5: 100 mètres derrière. Ouais.
0: En plein milieu du virage, on se trouve juste après le pont de l'entre-deux, ou dis-moi ?
5: Oui, juste après le pont, en fait, pour monter vers l'entre-deux.
0: D'accord, donc c'est en direction de ?
5: L'entre-deux.
0: Dans quel sens ? De toute façon, il est au milieu.
5: Oui, ouais, c'est le premier virage au niveau de l'entre-deux, en montant vers l'entre-deux.
0: Premier virage en montant vers l'entre-deux. Vers l'entre-deux. D'accord, très bien. On va essayer de joindre la DRR quand même. Donc, en montant vers l'entre-deux, une voiture donc en plein milieu du virage a signalé. Il a perdu sa roue.
5: Oui.
0: Il a perdu sa roue. Ok. Ben, écoutez, merci. On va donner tout de suite l'information. Et puis, c'est éclairé par ici ou pas?
5: En fait, il y a pas mal de personnes, du coup, maintenant, qui sont arrêtées. On se demande au départ ce qui se passe, là. Mais c'est pas très bien éclairé.
0: D'accord, ok. Bon. Merci beaucoup, Benjamin.
5: Je vous en prie. Allez, bonne soirée.
0: Bonne soirée également. Bonne route. Au revoir. Et tout de suite, on va donner l'information pour les auditeurs de Freedom 2.
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0: véhicule en plein milieu d'un virage. On se trouve sur la route qui monte vers l'entre-deux. La voiture est en plein milieu du virage et il a perdu sa roue. Soyez prudents, attentifs dans le secteur. Appelez-nous si vous avez la moindre information complémentaire. Les informations de la route, ça sera au 02 62 41 51 51. On termine notre appel avec monsieur, comment on vous appelle au fait?
1: François. Oui, bonjour.
0: Allez, laisse ton numéro de téléphone pour bonne madame là, s'il a envie de faire connaissance avec vous, appelle à haut.
1: 02 62 38 81 31.
0: Les bons, allez,
1: il
0: bisous
1: pas, il faut pas chez toi, mais il téléphone après, il demande à vous c'est tout ça, hein. Je les colle pas les couilles, je les accroche.
0: Bah écoute, ça c'est occupation de l'annonce, on verra bien. C'est fait partie du jeu. Bisous. Allez, nous retrouve. Bye bye. Oui.
2: Mais ce monsieur là, ben franchement, lui était bien gaillant. Oui, ben en fin de compte là, lui a pas dit ni je pèse, je mesure. Lui a dit ça que tu pensais, ça que t'es sur son cœur.
0: Oui, mais tout le monde y connaît Ali, tu te fais folle, donc.
2: Oui, mais voilà, mais peu importe ce qu'on y connaît pas, mais du moment qu'il dit ça qu'il faut dire, les bons, enfin, et par contre, il y en a une question pour poser à Olin. Quand on dit où prendre la peau de cheval, hein, c'est quoi, il veut dire ça, hein?
0: C'est la peau de cheval.
2: Oui, mais c'est quoi?
0: Ben, c'est la peau de cheval.
2: Oui, il achète en magasin, ça?
0: Ben oui, pourquoi on veut prendre la peau de cheval?
2: Ben, on a besoin d'un peu de muscle.
0: Ah, c'est... Ben déjà, juste mange un peu plus, c'est tout.

0: un peu, attends, il manque des mots dans le texto. C'est Fab de Saint-Jo. Moi, j'aimerais bien tirer cheveux, tifo, folle, je suis coquin.
1: Ah, ben c'est bien. Ben, il y a eu appel à la radio. Et puis après, quand il va tirer sur mes cheveux, ben, on fait... Oh, oh,
0: ah, tout ça là.
1: Oh oui, c'est bon. Voilà.
0: Mais bon. Merci pour ce petit gémissement de jouissance.
1: Ah, ah ben oui, gros bisous Prisca.
0: Allez, bisous. Bye bye.
1: Bye.
0: Nadine nous fait des jouissances, des gémissements. C'était. On a Prunelle qui nous rejoint. Bonsoir.
2: Oui, bonsoir, c'est Prunelle, ça va?
0: Ça va et toi? Tu peux couper la radio ou la télé qui est derrière, s'il te plaît?
2: Oui, je vais couper tout de suite.
0: Merci beaucoup.
2: Oui, voilà. Donc, c'est Prunelle, hein, c'est pour trouver bah, un ami, quoi.
0: Un ami, alors?
2: Oui, donc, voilà, et... Un ami dans l'Est.
0: Alors, ça me perturbe encore parce qu'il y a toujours un truc derrière, en fait.
2: Voilà. Mais... Là, c'est
0: là, oui, il faut éteindre complètement. Alors, Prunelle, on cherche un ami et toi, tu appelles de quel côté?
2: Dans l'Est.
0: De l'Est. Tu as quel âge?
2: La cinquantaine.
0: D'accord, très bien. Donc, un ami homme ou femme?
2: Homme.
0: Je me pose quand même la question. Hein.
2: Oui.
0: C'est jamais. C'est la première fois que tu appelles?
2: Non, c'est pas la première fois, mais je veux dire, ben, c'est difficile quand même.
0: Mm-mm.
2: Oui.
0: Ben, c'est difficile parce qu'on passe par la case ami, peut-être.
2: Ben, ami, voire plus.
0: Oui.
2: Donc, c'est pas facile de trouver chaussures à son pied, quoi.
0: Quelle sorte de chaussures on cherche?
2: Ben, moi, je cherche une pointure de 38. Est-ce que c'est possible encore de trouver une pointure de 68? Je sais pas.
0: 68, pardon, 38.
2: Pardon,
0: 38. Un homme de 38
2: ans? Non, 38, 30, pointure 38. Enfin, je veux dire, moi, j'ai la cinquantaine, je recherche quelqu'un, la cinquantaine aussi, comme moi, quoi.
0: Et pourquoi 38?
2: Non, moi, je rigolais, quoi. C'était pointure 38.
0: Je suis. Mais alors, il veut bien nous faire la blague, hein, on n'a pas de problème. Oui. Mais si vous rodez un book pointure 36, il sera court.
2: Non. Peut-être je me suis mal exprimée. Non, mais moi, en fait, ce que je voulais, c'est trouver un ami la cinquantaine comme moi. 58, 57, jusqu'à 60.
0: Parce que si tu veux chercher un homme de 38 ans, tu peux aussi. Hein.
2: Ah non,
0: 38, ah, Prunelle, tu as le droit d'être cougar comme tu veux. Hein.
2: Ah non, je suis pas cougar, moi. Non. Moi, je veux...
0: Mais Prunelle, si ça se trouve, il va se soulever à haut comme jamais, hein.
2: Ah non.
0: On veut pas être soulevé, transporté.
2: Non, moi je veux pas ça, moi.
0: Qu'est-ce que tu veux?
2: Moi je veux quelqu'un de raisonnable, moi. Moi je veux quelqu'un, je dirais sérieux, mais bon. Mais bon, avec un point d'interrogation.
0: Aïe. Prunelle, il faut pas être trop flouté, là.
2: Oui. Je sais que au jour d'aujourd'hui, c'est très difficile, mais je mets avec un petit point d'interrogation.
0: Ça fait combien de temps que tu es célibataire?
2: Oh, ça fait un petit moment, quoi. Parce que j'avais plus confiance, hein. Donc,
0: combien de temps?
2: Oh, plus 2 ans, je dirais.
0: Bon, ça va, il y en a, ils sont là depuis 10 ans, ils sont en train de chercher. Hein.
2: Oui, mais que ce soit du côté de l'homme comme la femme, c'est un peu difficile. Hein, donc, les hommes, ils n'ont plus confiance aux femmes, les femmes n'ont plus confiance aux hommes, donc c'est très difficile.
0: Mais si personne y croit, personne rencontrera quelqu'un.
2: Il faut vraiment que des deux côtés, il y a des points communs, quoi, mais c'est difficile quand même.
0: Alors, ça serait quoi les points communs? Toi, t'es comment, toi?
2: Moi, je suis une brunette.
0: Oui.
2: Moi, je conduis, je porte des verres, donc je suis dans l'Est. Donc,
0: non, mais par rapport au point commun, mais par là, qu'est-ce qu'on aime faire dans la vie?
2: Donc, moi, j'aime faire un petit peu de la marche. De temps en temps, pas souvent, pas régulièrement, hein, aller danser. J'aime les pique-niques.
0: Qu'est-ce qu'on fait le plus?
2: Les petits sorties entre amis.
0: Qu'est-ce qu'on fait le plus?
2: Ben, moi, j'aime bien aussi un petit peu de temps en temps le karaoké. J'aime bien ça.
0: D'accord. Tu chantes quoi, en général?
2: Ah, ben, ce qu'il y a à chanter.

0: écouter.
1: Mais on a toujours tous une chanson préférée. Par exemple, vous demandez à moi, elle me dit Céline Dion.
0: Every Night My Dreams, hein.
1: Chantez un petit coup, Bruno, là.
0: Ah non, non, non, non, non, non, je vais pas chanter à l'antenne.
1: Oui, timide. Oh là là.
0: Non, non, non, j'ai pas la voix pour.
1: Alors, si on va au karaoké pour chanter correctement, autant nous faire The Voice.
0: Non, pas Céline Dion. Hein. je pourrais chanter autre chose, mais pas Céline Dion.
1: Ben, chante ce que tu veux.
0: Ben, qu'est-ce que je pourrais chanter?
1: Si tu as envie, ça te fait plaisir, ou un petit morceau, un petit bout, deux phrases.
0: Ici est Nala Soir, l'ambiance hyper qualité, c'est qui a misé, maniaque il y tient voudrait, pas ici, pas là-bas, peut danser, tout le monde à la soir, porte au couteau guetté, tout soyez, guetté n'a pas bousé, roule, roulez, belle organisation, si gardien t'accompagne, si vin en dégustation, tout ça l'a arrosé, pas une série, belle la musique, c'est bon, hein.
1: Alors,
0: je veux pas immobiliser.
1: Mais elle est bien. Après, trop bien, quoi! Bravo! Génial!
0: Donc, ben voilà, hein, mais.
1: Bon, alors, un petit peu de karaoké, nous y aime sortir, nous y aime aller danser.
0: Pas souvent, hein? La danse, c'est pas souvent, hein? Moi, j'ai dansé un petit peu, mais ça arrive, mais je suis pas trop fan de. Pour aller danser, tout ça, j'aime pas trop, moi. Non.
1: Bon, ben très bien, nous lance l'appel, hein? Est-ce que tu veux rajouter des petites choses?
0: Ben, je voudrais que cette personne, quand même, c'est du sérieux, parce que moi, je recherche quelqu'un de sérieux, hein, donc voilà. Et l'aventure, ça ne m'intéresse pas.
1: Très bien.
0: Et puis, bon, ben, je voudrais que cette personne, il conduit comme moi, hein. Donc, par exemple, quand on sort, ben, c'est bien que les deux personnes conduisent. Parce
1: ah,
0: que,
1: ben, c'est mieux exemple, même.
0: Voilà, hein. Et puis, pour moi, c'est mieux. Et, ben, voilà, quoi.
1: Bon, ben, très bien.
0: Je ne vais pas préciser la couleur.
1: Oui.
0: Parce que, quelquefois, je vais dire, tout dépend du feeling.
1: Ok, ça marche. Mais c'est bon.
0: Voilà.
1: On ouvre le standard 02 62 41 51 51. Vous êtes un homme de l'Est ou un petit peu aux alentours. Vous êtes dans la cinquantaine. Pareil, hein?
0: Oui.
1: Prunelle, donc, recherche une relation sérieuse. Messieurs, 0262 41 51 51 pour laisser vos numéros de téléphone. Ah, aussi pareil, on veut les 10 premiers numéros après les bons?
0: Oui, c'est bon. 10, c'est bon. Hein,
1: 10, c'est suffisant. S'il n'a moins, il nous prend moins. Et s'il n'a plus que 10, nous prend que 10.
0: Voilà.
1: Très bien, Prunelle. Merci. On rappelle beaucoup. À nous dans 15 minutes sur le 41 51 51.
0: D'accord. Ben, merci beaucoup. Bonne soirée.
1: Avec plaisir.
0: Au revoir.
1: Bonne soirée. Prunelle, messieurs, je vous rappelle, Dominique va prendre vos petites coordonnées. Vous êtes un homme entre 50 ans. 0262 41 51 51. Dominique, 10 maximum, pas plus, hein. S'il te plaît. Ouais. Merci. Merci beaucoup, ma petite malbarde. Allez, nous continuons les appels, bien évidemment. Il est 23h passé de 40 minutes à La Réunion. Et nous, ça va sur le 14. Radio Freedom, bonsoir. Sur le 11. Allô?
2: Assalé.
1: Allô, comment il est?
2: Bonsoir.
1: Ça va?
2: Salam. Oh. Ok. À août, l'était bon pour être le porte-parole de La Réunion.
1: Ah bon? Jamais.
2: Ah oui, avec un petit bikini et comment ça, brésilienne, là, des ici la place, c'est gay tonné. Puis mec,
1: oh. Ah mon Dieu, c'est dur.
2: Ah ma fille, comme il aime l'argent, là. Il prépare aussi, hein. Oui, il aime l'argent. Ou après, il dit ça plusieurs fois que dans la radio, vas-y, moi, il aime l'argent.
1: Ah ben, les qui ça, il aime pas l'argent, JB.
2: Après, là, pour gagner l'argent, là, ou ma zine, là, sur la place de la. Et de la saline, écoute, tu tenu là.
1: Imagine quoi.
2: Regarde, toute la réunion, il vote pour vous.
1: Mais il n'y a pas l'argent, il vote pour moi, okay, pourquoi
2: si, ah, moi, il voudrait bien être un acteur avec vous pour aller où il n'était pas où te lever.
1: Ah, mon Dieu, Seigneur.
2: Ah, la place.
1: JB, arrête ma fine Zao avec ça. Ça suffit.
2: Non, ben après là, mi-vente,
1: ou vente pas moins bien ou là, pas bon.
2: Vous voulez que je
1: l'ai. Oui, ben il est bon, tout le monde a fait une vue. Ça n'est pas sur les réseaux, il ne voit pas, il ne connaît pas, donc...
2: nous cause un principe de monde aller voir qui s'aouler.
1: Mais là, c'est la fin de vue, tout le monde a fini.
2: C'est la fin aller Paris, la fin de toutes les rues de Paris, là. Mais là, après, bon, on pêche à la Réunion.
1: Paris, Hollywood, New York, Las Vegas, Marrakech, Amsterdam, Belgique, ah oui, ben oui, Maroc.
2: A dit comme ça, et me l'a dit, et me mal bas les ventes, allez vous vraiment, ça.
1: Ah, mais il y a mal bas 3V, moi, oui.
2: Vous avez mal bas ventes, ah ouais. Tout le oui, le bout comme le pomme, les dés, c'est bonne vente, ah oui. Il y a pourquoi voyager. A dit, la semaine prochaine, je vais prendre l'avion. Je vais aller, Marrakech, je vais aller en Tunisie, je vais aller bien maillage.
1: La.
2: Mi yem quand vous êtes comme ça, mi yem ou moi ou comprend la présence. Là, nous laisser saler tropical. Nous, la pauvreté, la guerre, nous, la pauvreté, la tienne, là.
1: Non.
2: La pauvreté. Vous connaissez un bon peu le monde. Mi souhaite un bonsoir à tous les gens qui sont à l'hôpital.
1: Ah oui, oui. Et d'ailleurs, en parlant d'hôpital ou d'EHPAD ou de maison de retraite, moi, je vous demande vraiment des nouvelles de Jackie. Il y avait un monsieur qui s'appelle Jackie, qui s'appelle
2: Oui, ça fait longtemps qu'on l'a pas entendu.
1: C'est fou.
2: Ben, franchement, il n'est pas facile quand on est à l'hôpital. Et de nos jours, où on connaît, la petite famille vient voir.
1: C'est vrai, ben.
2: Oui, ça, les dieux. M'a déjà vécu ce moment-là, moi.
1: Oui, ah oui. C'est vrai?
2: Ah oui, oui, ah oui, ma fille.
1: Combien de temps elle a resté?
2: Oh là là, elle m'a resté, misérable par le fin mot, mais elle m'a resté quelques jours.
1: Oui, ah quand même, oui, et du coup.
2: Quelques jours. Très compliqué. Alors, je fais un gros bisou. Toutes les gens qui sont à l'hôpital, qui écoutent à nous ce soir. Je ne connais que les papes, facile, les très durs. Mais bien compagnie, ils sont dans une souffrance et dans une douleur.
1: Ben, franchement, c'est une belle pensée, JB. Merci, Ao.
2: Ao.
1: Oui.
2: Mais il peut souhaiter, Ao, que du meilleur comme du bonheur. ou les jeunes encore, ou les très belles.
1: À jeunesse. Eh, mais il fait une vieille, moi. Ma fille dans les 40 ans, t'as l'air.
2: Ma fille, j'ai un gars d'autres photos. Moi, je vois dans le coin où j'ai là. Dans le coin où deux, trois j'ai là.
1: Dans le vice. Dans le vice.
2: Où finit comment le gagne? Rien de ma fille.
1: Dans le vice, là, rien que ça même.
2: Mais où voulez dans la salle de bain, où t'en passes la femme, elle est figuée là. Viens, viens, ton André, Mada, ou un peu là.
1: La Non, merci.
2: Ah, naturel, ma fille.
1: Ça, non, mais je suis déjà.
2: Ça, c'est bon pour la fille. La pauvre, ma fille, bien garde ou de lèvres, vous avez des jolies lèvres. Ma passion un petit peu de
1: Oh mon Dieu même, Seigneur.
2: Parce qu'on me sort de lèvres, ils sont venus en.
1: On lève les fossanes à l'acide hyaluronique dedans. Dans l'acide hyaluronique dedans. Hein.
2: Ma salé, vous connaissez tout le temps, il y a ça. Je ne connais pas quel jour nous ne sommes pas croisés. Mais il y a d'or, où on a une façon de parler.
1: Vous ne vient pas des événements aussi?
2: Non, mais ma toujours dit, ce genre d'événement-là, je ne fréquente pas ce genre d'événement.
1: Il faudra mis ça va dans le Carrefour, une market, ou je ne sais pas quoi, de Saint-André, là.
2: Un jour, ça vient de ça, quand moi, je ne vais pas décider, et quand il va vouloir vraiment déplacer. Mais moi, toujours dit, je ne pas pris. Et moi, ma il court, dans le ville, il court. N'importe comment, non. Moi, si quelqu'un entend me causer, m'a déconné, blagué, comme ça, à la radio, mais quand moi, il est dans le chemin parmi les gens, moi, c'est un mamaï, ou
1: très calme.
2: Si j'ai bêlé à côté,
1: le calme.
2: Calme, et poli, et posé. Et me dit, franchement, peut-être où on sera pas approché.
1: Ben, m'y connais pas où, moi?
2: Ben, moi, si m'y connais pas où, mais m'y connais où l'aime, m'a salé.
1: Ah, ou connaît à moi ou?
2: Mikoz, pas Priska, soit si Mikoz là. Comme vous l'a dit, les gens croient, en discutant avec moi, ils croient me connaître.
1: Ah oui, bon peu.
2: Bon peu, et moi, Mijao, à la radio, m'y connaît où?
1: Ah non, on ne connaît pas moi non plus. Hein. Ah non, mais ça dire la même chose. Bon peu croit me connaître. Vous croyez, vous croyez tous.
2: Oui.
1: Très français cette phrase. Vous croyez tous me connaître.
2: Enfin, moi me connais, moi me connais personnellement.
1: Qui l'eût cru sera prendre.
2: Mais me connaît quelqu'un et qui était très près de vous.
1: Ah bon?
2: Ah oui.
1: Qui ça t'est près de moi? N'a pas été à de vous, n'est près de moi?
2: Non, on est un peu de temps. Avant où la partie en France?
1: Avant la partie en France encore?
2: Avant où la partie en France?
1: Ma vie d'avant comme ça?
2: Ah oui, oui, oui, oui.
1: Ah mais faut dire à moi, avant on raccroche, vous me dites,
2: oblige. Non, non, non, moi, on va y avoir deux petits mots, Mado, à 30 ans.
1: Quel mot?
2: Eh ben,
1: à 30 ans, t'es finalement en France, ou disais à n'importe quoi.
2: À déjà 30 ans, tu n'as rien retenu. Vous vous souvenez de ce de petit causement-là?
1: Pas du tout.
2: Ben, ou regardez un peu dans le message, quand vous répondez plus vite.
1: Ah, on veut dire, on l'a commenté ça, on l'a écrit ça. Ah, malaga, ou un fouton, moi, là-dessus.
2: Ah, ben, je suis malaga, ou un fouton.
1: Ben oui, ou l'a fouton, ou ça va pas la tête. La bonne de vous n'écrit à moi, comme, ah oui, ton ventre est un peu trop gros, bois de l'eau concombre. M'a dit à lui-même, m'a dit, occupe à où?
2: M'y permettrait pas, moi.
1: Ah, réponds-moi.
2: Parce que vous connaîtrez bien que m'y aime à où. Tout ce que il peut dire à la radio, dès qu'on est avec vous, vous connaîtrez bien au plus profond hein, que m'y adore.
1: Donc,
2: mais il ne peut pas dire des choses si horribles.
1: À 30 ans, tu n'as rien compris. Mais vois très bien, voilà. Mais le problème, c'est pas ça. Le téléphone, il marche pas en plus. Non, c'est pas ça. Le problème, c'est où connaît qui alors? Parce que, ok, m'y voit, c'est quoi le commentaire en train de dire?
2: M'y connaît quelqu'un qui. Il était très proche de vous.
1: Ben, on peut pas connaître mon amoureux d'avant.
2: Non. Bah, après, Midjaou, m'y connaît très bien. Ou c'est une malbarrette qui soit bien vilaine.
1: Oui.
2: Ben oui, exactement.
1: Mais on connaît pas mon vie, quoi qu'il en soit, JB, donc.
2: Non, m'y connaît pas.
1: On peut pas connaître à moi, on connaît sur où ça m'y sort. Connaître où ça m'y sort et connaître que mon appartient en France. Oui. Mais n'a pas de secret, hein. Il y a tout qui est exposé de toute façon.
2: En 2016, enfin, attends, si ma mémoire est bonne, en 2016. Oui. 13 ou 14 où il était pas dans une soirée créole à Paris là-bas.
1: Mais il a fait un tas de soirées à Paris, JB.
2: Ben, moi t'es pas trop loin de haut.
1: Ah bon, t'es à Paris aussi à ce moment-là?
2: À cause et Paris les rires, il y avait rien que les
1: cafés. Ah, mais non, mais j'ai fait plein de soirées, les soirées de...
2: Ah, m'y connais.
1: Les soirées de football.
2: Ah, où t'es quand même petit papillon, où t'es vol.
1: Rayonné de Sénat. Non, arrête n'importe quoi, t'as la demande, il pense n'importe quoi. Où.
2: Non, ben disons, où t'étais la star.
1: Ah non, mais t'es pas une star, non.
2: Ah, mademoiselle, quand elle est bien habillée, là, il prend elle sur ses airs,
1: Ah, on fait rire, moi.
2: Wow,
1: alors, voilà, je t'ai trouvé là, c'est bon.
2: Écoute, ça va pas dans autant de causes avec moi. Où t'as une fouille dans mon carnet ou là?
1: Ben oui, mais envoyé où? Ah, merde, là, ouais, Kiki. Mais tu veux pas écrire Kiki, mais il faut mieux écrire Cucu.
2: Ou si tu viens malbarrèze, et moi, je suis blonde. Ou si on l'a vu ça?
1: Moi, j'adore être blonde.
2: Malbarrèze, ça.
1: Il dérange à où?
2: Mal bagage pour OD.
1: On a vu ma réponse à où? Ma dit, apprendre à moi, monsieur.
2: Oui. ma fille voulait rendre à où, moi, parce qu'après.
1: Ah, on fait chier, on n'a pas photo, eh bien.
2: Hein?
1: On n'a pas photo, eh bien.
2: Ah, non, ben, ma mère, puis tard. Après, bon, Miguel. À moi là,
1: je t'aime trop commenter, bonne de vous, n'y mettre pas photo, il commente en soum-soum comme ça là.
2: Première fois, on a commenté un petit vidéo à vous. Première fois.
1: Non, mais là, tout ça commenté là, des fois, il répond, il connaît pas que ça m'y répond. Des fois, il répond des personnes que m'y connaît, m'y rend à moins compte après que m'y connaît la personne. Mais moi, m'y t'es croit, m'y connaît pas. Alors que Miguel, tu me fais, ah merde, on fait une cause avec lui, m'y connaît à lui, moi. M'y cause avec Doun. Oui?
2: Et où dit que ça, et Freddy Diro connaît combien?
1: Il a plus de 5000 femmes. Tout ça.
2: Non, c'est un bouc comme ça. Eh, ça bouc comme ça, il rôde pas comme ça. C'est pas qui vient rôde son argent.
1: Ben, justement.
2: Ben, vous connaissez quand on a l'argent, là. C'est, on n'a pas besoin de rôde. Femme, femme, il vient devant vous. Vous connaissez, il vient pas parce que vous les beaux, il vient pour l'enquête tout d'argent. Ah, faut que vous ne rien, ouais. Quand je dis, là, nous, là, il faut la force pour faire ça,
1: oui, oui, oui, oui.
2: Ah, vous pouvez prendre. Il me blé ou à crever. Ah oui, ben oui, c'est belle. Vous faites des palpitations. Vous gardez ce jour-là, c'est tellement joli. Vous dites, tant, bon, mais tiens, la paix. Vous gagnez piquillon, ce qu'il y a un cardiaque. Vous entendez, madame, t'as l'air là? Elle dit, ben, bon, il faut que je dise, moi, t'as l'air de couper, il rentre, je prends mes bougs. Et le bouc, j'ai tout le bouc. Ah, ok, si j'ai gagné un cabot de tourtier. Ah, ou si tu n'as jamais gagné ça, ça, ça il fait mal, ça.
1: Que pas si fait mal, mais bon.
2: Ah, vous pouvez essayer, ou?
1: Ah, moi, je ne connais pas, ouais, mes vierges. Mes vierges.
2: Ah, oui. Où sont, ouais, où la
1: ah, moi, mes vierges.
2: Où ils sont, là, dans le vide, moi.
1: Mais les vierges.
2: Ouais, moi, vous n'avez pas vierge? Ah, tu me viens voir, semaine prochaine, c'est pour moi.
1: Où ça vient voir, moi? Demain? Demain, il y a la braderie de Saint-Paul.
2: Non, là, vous êtes trop près, c'est où, là?
1: Quoi? Non, ben, ou dire, moi, au vieux Saint-Paul, ben, me dire, oh, demain, il est à la braderie de Saint-Paul, oui.
2: Ah, et, ou fait crêpe, ou bonne crêpe?
1: Ça même, gaufre.
2: Bah, parce qu'à ça, on ne rentre pas trop tard, parce que, il m'en a 10 pour café, et pour
1: ils mettent pas 10 œufs dedans, justement, c'est sans œufs.
2: Ah, ouais.
1: Mais on a bien dit, c'est sans œufs. Comme ça, bonne mal, bagaille manger. Si vous êtes l'encar, si jamais vous êtes l'encar, ben, c'est qu'il y a manger. Pas le gaufre, hein, le chichi, parce que le chichi n'a pas d'œufs, mais le gaufre n'a d'œufs, hein.
2: Il fait ça pour ça, il met pour ça là-dedans. Et Nutella?
1: Ah, si vous voulez. Vous voulez, où il y a une Nutella ou?
2: Non, non, non. Ah, moi, il y a naturel.
1: Ah bon, ben les bois alors.
2: Ah non, ça, c'est ça. Et avec l'huile de palme. Ah, pas bon. Ah, pas bon pour la santé, ça. Ah non, non, non. Ah, moi, même quand les naturels.
1: Le naturel est très bien.
2: Les meilleurs sous sève, comme ça m'est arrivé, ou mettre un petit peu la plume dessus.
1: Eh, ben, dans l'affaire comme ça, un croissant avec la plume dessus. En Thaïlande. Ben, dans l'affaire croissant, vous allez mettre une crème et vous allez mettre des poils pubiens. Bon, c'est bonne fausse affaire. Non, mais c'est pas le vrai, hein, mais c'est bonne fausse affaire. Il fait semblant. On n'a pas vu ça dessus. Ah, ouvert, il y a un tas Facebook, sur là. Ben, essaye de taper, mais sûrement, essaye de taper, peut-être, si vous tapez croissant, poil plus bien, on va trouver forcément, mais pour ça.
2: Dans quel monde on va arriver?
1: Ah, mais connais pas,
2: moi. Les gens, les vicieux, hein. Et où encore plus vicieux encore.
1: À moi, les vierges. À moi, les vierges, ouais.
2: Ou dit comme ça, un femme quand il vieille, là. Quand on a 5-6 ans, il vient pourquoi bourrer, là. Ou dit, je là, il y a un bien vieille,
1: il y a un ferme même, non?
2: Ah, mais il ne croyait pas, ma jamais goûté un vieille.
1: Il faudra nous inviter un gynécologue un jour.
2: Oui, exactement. Est-ce qu'il ne croit pas tout dedans? Il mouille encore comme un filament.
1: Arrête les potes, quoi, comme s'il mouille plus.
2: Ça, il mouille plus, ça m'a fait quand il est trop vieille.
1: Ah.
2: Il dit, il paraît savon.
1: Allez, on va gagner cause, moi, après.
2: D'attention, à où vieillir, où là, où ça dit comme ça.
1: Mais c'est plus la voix, mais les vierges.
2: Viens voir, moi, c'est un centré, ma robe est remède pour.
1: On n'a pas besoin, moi, elle est bon, ça va aller.
2: Non, mais à où pour ma fille, Joe, depuis longtemps, Joe, il fait ça pour gratuit.
1: Oui, bien sûr. Très bien.
2: Mais ça n'a pas fait payer au presque.
1: Ah, ben, m'espère quand même.
2: On a tellement du charme, on était tellement mesuré. que mi préfère quelques efforts pour vous.
1: Ah, oh, Seigneur. Bon, allez, nous va terminer comme ça.
2: Allez, je t'embrasse.
1: Allez, nous retrouvons, JB. Du côté de Saint-André, pour la prochaine fois.
2: Allez, oui, inquiète pas. Ma réserve, ça pour vous.
1: Ah, attendez, Nadi, ça tourne vite fait. Reste à nous 4 minutes alors. Allô? Allô? Enfin, Nadi, c'est 14. Oui. Pourquoi je me trompe à chaque fois? Bonsoir.
3: Bonsoir.
1: Ou tu veux causer un petit peu avec JB? Avant
3: ouais,
1: que Miron.
3: J'ai arrêté de bégayer, donc.
1: Ah! JB!
3: Yeah.
1: Ou encore la même?
3: Oui, oui, moi la même. Bon, il vient arranger pour bégayer, quoi, pour épouser. Et à OPS, Macro, ou le téléphone, ou causer un bouc, ou la peine pour aller jouer un peu dans ton tabac.
4: Hein? À OPS, à OPS, à OPS,
3: là, où tu as un cabot, où tu as un cabot pour mettre d'autres trucs, ou là? Mais si vous considérez où à trouver.
4: À ou même ça?
3: Là où on appelle la radio pour causer un bouc macro. À moi, une place là, moi, nous allons regarder un peu pour mettre dans ton tabac, moi.
1: Allez, les bons, nous va terminer quand même. Merci. Ah ouais, on va y pour aller, pour te donner pour aller. Les bons, allez.
3: Allez, ramasse à moi. Mes pics sont petits tout de suite, moi.
1: Vous ne pouvez pas respirer au pire que Dagobéo. Allez, mets ça au moins, bisous.
3: Allez.
1: Ciao. Mama, et bien, Mais il est 23h57. Cette semaine, Milé, c'est Zot tranquille. La semaine prochaine, Milé est là pratiquement tous les jours avec Zot. Et Milé souhaite à Zot une douce nuit. Et puis, Milé laisse à Zot avec un petit morceau Jérôme Payette. Talala, nous l'avons Marie-Lou. Et bien là, nous aurons Samantha. Et puis, à minuit, le direct d'Europe 1, évidemment.

0: Freedom, il est minuit. Bonne soirée à tous.
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3: Bonjour à tous et bienvenue. Les premières arrestations arrivent dans l'incendie qui brûle la forêt de Fontainebleau près de Paris depuis hier. Pour la première fois, des Canadairs sont présents en région parisienne pour éteindre ce feu qui résiste toujours. Face à l'importance du risque incendie dans notre pays, de nombreux artificiers sont obligés de remballer leurs engins pyrotechniques par rapport au 14 juillet. C'est le cas dans le Rhône notamment, vous le constaterez. Les 37 pays de la coalition des volontaires pour soutenir l'Ukraine étaient présents aux Invalides aujourd'hui à Paris et aux côtés d'Emmanuel Macron pour entourer le président ukrainien Volodymyr Zelensky. Il y avait le chancelier allemand Merz, le premier ministre britannique Starmer. Alors au-delà de la photo de famille, l'objectif est bien évidemment de transformer l'alliance en coopération militaire plus concrète. 10 ans après l'attentat djihadiste à Nice, des cérémonies ont démarré. Toutes les religions s'unissent pour dénoncer ce drame. Et puis enfin, J-1 avant le match des Bleus face aux Espagnols dans le dernier carré de la Coupe du Monde de football. Et les Français gardent la tête froide. Avec un nouveau départ de feu à Fontainebleau, l'incendie est loin d'être fixé. Depuis hier soir, ce feu dans le massif des 25 Bosses a brûlé 1300 hectares, selon Laurent Nunez. Le ministre de l'Intérieur annonce également l'interpellation de 59 personnes dans le pays pour des mises à feu volontaires ou alors accidentelles. Deux de ces interpellations concernent cet incendie de la forêt de Fontainebleau. Un feu désormais qui est le troisième plus gros feu dans la moitié nord de la France depuis 20 ans. Faisons le point avec notre correspondant européen Alexis Bourdon depuis Noisy-sur-École. C'est l'une des villes les plus touchées par l'incendie.
4: Eh bien, les plus de 800 pompiers mobilisés sont toujours à pied d'œuvre. Selon les secours, la situation est sous contrôle, mais l'incendie n'est toujours pas fixé. Près de 1000 hectares ont brûlé et cela pourrait s'aggraver la faute à une météo défavorable, selon Pierre Horry, préfet de Seine-et-Marne.
5: Les vents sont importants depuis hier. Ils tournent, donc ça complique la manœuvre générale des pompiers et on a des rafales à plus de 50 km/h assez régulièrement. C'est la raison pour laquelle on ne prend pas d'engagement sur le moment à partir duquel le feu pourrait être fixé.
4: Pour le moment, aucune consigne d'évacuation généralisée est donnée. Pourtant, par endroits, les pompiers demandent aux riverains de quitter leur maison. C'est le cas à Noisy-sur-École où je me trouve actuellement. Près de 800 personnes ont fait leurs affaires pour passer la nuit ailleurs. Autour de moi, presque toutes les maisons sont vides, excepté celle de Daniel. La retraitée est décidée à passer la nuit chez elle.
6: Pour l'instant, on n'est pas du tout obligé de partir, donc on va rester.
4: Vous partirez que si on vous dit, madame, mettez vos affaires dans la voiture.
6: Si on vous dit, on doit partir, je ne partirai pas forcément. J'aurai mes tuyaux d'arrosage prêts et j'aiderai. Qu'on veuille ou pas, je serai là.
4: Pour tenter de fixer le feu, en plus des 3 hélicoptères bombardiers d'eau et des 2 Dash, 2 canadairs supplémentaires vont s'ajouter aux 2 autres qui survolent déjà la zone.
3: Le feu de forêt de Fontainebleau qui progresse toujours avec une portion de l'autoroute A6 aussi qui a dû être fermée. Des personnes de la ville de Vaudoyer à moins de 20 minutes en voiture de Fontainebleau ont été évacuées. C'est le cas également pour 350 habitants d'Achères-la-Forêt installés dans la salle polyvalente du village. Notre envoyé spécial pour Europe 1, Laura Legault, les a rencontrés.
7: Les yeux rougis par la fatigue, Evelyne regarde au loin la forêt de Fontainebleau se consumer. Dans la nuit, elle a dû quitter précipitamment son logement menacé par les flammes.
8: J'ai un peu paniqué parce que on a eu très peu de temps pour réagir. J'ai pris le minimum, une brosse à dents et puis rien du tout. J'ai fermé ma maison et je suis partie. On est entre la panique, l'inquiétude. Ah, c'est assez traumatisant.
7: Jean-Noël est lui aussi rongé par l'inquiétude après une nuit passée dans sa voiture. Il ne sait pas si sa maison est toujours debout.
9: On est quand même pas très loin du foyer. Alors une maison, c'est une vie. Hein. On a mis notre vie dedans, on a mis notre argent dedans. Donc, s'il n'y a pas en fumée, c'est un peu compliqué.
7: Les Canadairs et les hélicoptères bombardiers d'eau survolent le village. Les colonnes de fumée s'élèvent dans le ciel. Des images qui ont marqué Isabelle et François-Xavier.
10: Directement au bout de notre rue, 400 mètres de chez nous, vous voyez les flammes, quoi. Avec des gros nuages. Et les nuages étaient au-dessus de notre maison. C'était assez impressionnant.
7: Les retraités craignent le pire.
10: On est surtout inquiets au sujet de la forêt. C'était quand même une des plus belles forêts de Fontainebleau. On s'attend à un désastre
7: qu'ils ne pensaient pas voir se produire un jour près de chez eux à seulement 1 heure de Paris.
3: Et sur le front des incendies toujours, les 3 feux déclarés le long des lignes à grande vitesse de l'axe sud-est sont désormais éteints. La circulation a pu reprendre à vitesse normale, comme l'indique ce soir SNCF Réseau. 37 départements en alerte rouge canicule ce lundi, 27 demain. L'alerte rouge d'ailleurs vient d'être levée pour la Loire-Atlantique, la Vendée, les Deux-Sèvres ou encore la Vienne. Canicule, incendie, en tout cas le gouvernement est sous pression. Depuis le début de l'année, 32 000 hectares ont déjà brûlé dans notre pays. Alors face à la succession des crises, l'exécutif multiplie les réunions d'urgence. Mais est-ce que cette gestion au jour le jour suffit-elle encore, Arthur Delaborde ?
1: Le thermomètre grimpe, les réunions aussi. Le Premier ministre Sébastien Lecornu a présidé 13 cellules interministérielles de crise en seulement 2 mois. À chaque nouvel épisode de chaleur, le même scénario. Réunion d'urgence, déplacement de ministres, annonces gouvernementales. L'État s'organise, mais il donne aussi le sentiment de courir derrière les crises. Pendant ce temps, les feux démarrent plus tôt et deviennent plus difficiles à maîtriser. Une critique revient, l'État répond à l'urgence plus qu'il ne l'anticipe. Sur le terrain, les pompiers tiennent la ligne, leurs moyens, eux, restent comptés. Les feux gagnent désormais des territoires jusque-là moins exposés. 12 canadairs opérationnels seulement, une flotte vieillissante dont plusieurs appareils sont régulièrement immobilisés pour maintenance. Les premiers appareils neufs n'arriveront pas avant 2028. En attendant, la France doit louer des avions et des hélicoptères supplémentaires chaque été, avec l'appui si nécessaire de ses partenaires européens. À mesure que les crises deviennent la norme, une question s'impose. L'État est-il encore organisé pour les anticiper ou seulement pour en gérer les conséquences ?
3: À propos de feux, ça nous emmène au climat et à la sécheresse qui s'étend en France. 98 départements placés sous surveillance, un record depuis 2013. Guadeloupe, Martinique, Réunion sont également touchés par ce manque d'eau. Les fortes chaleurs, la sécheresse qui ont des conséquences directes sur les festivités du 14 juillet. Des feux d'artifice tout bonnement annulés en raison d'un risque d'incendie élevé que pourraient provoquer ces engins pyrotechniques. C'est le cas notamment dans le Rhône ou encore le Puy-de-Dôme. Plusieurs arrêtés préfectoraux interdisent les feux pour le 14 juillet organisés à moins de 500 mètres de zones boisées ou de zones agricoles. Les artificiers en payent le prix, comme en témoigne le reportage de notre correspondant en Auvergne-Rhône-Alpes, Jean-Luc Boujon.
11: C'est vendredi dernier que le préfet du Rhône a pris la décision d'interdire tous les feux d'artifice du département, sauf celui de Lyon. Trop risqué lorsque les feux sont tirés en pleine campagne. Une très mauvaise nouvelle pour Brice Barange, créateur de spectacles pyrotechniques à Avez, dans les monts du Lyonnais. Les feux du 14 juillet représentent 60% de son chiffre d'affaires.
12: Tous les feux qui ont été annulés, à notre niveau, ça représente 25 000 euros de produits immobilisés. C'est franchement un coup dur. Là, c'est vraiment le plus gros de notre chiffre d'affaires qui a impacté.
11: Idem pour Hugo Bertrandon de l'entreprise 2B Événements. À Clermont-Ferrand.
13: Là, à l'heure actuelle, pour le 13 et 14 juillet, il m'en reste un feu dans le Cantal. Un seul feu.
11: Sur combien qui était prévu initialement ?
13: Une quarantaine, entre 40 et 50. Normalement, à cette période, je suis à peu près à 200 000 euros de chiffre d'affaires. Et là, pour l'instant, j'ai facturé quoi ? J'ai facturé 33 000 euros et une perte de 168 000 euros.
11: Heureusement, beaucoup de communes ont accepté de reporter le feu d'artifice plutôt que d'annuler, explique Brice Barange.
12: On peut que remercier les mairies qui ont reporté. Ça nous aidera. Ça sera tous les feux qui seront tirés avant la fin décembre. Et il y a une grosse volonté des mairies de nous aider, d'être derrière nous.
11: Reste que les rentrées d'argent qui devaient servir à payer la marchandise sont différées de plusieurs mois. Une situation financière vraiment pas facile à gérer. Avez, Jean-Luc Boujon, Europe 1.
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3: 22h07, voilà, à 10 ans, Nice était secouée par le pire attentat de son histoire. Un camion conduit par un djihadiste qui a roulé à toute vitesse sur la promenade des Anglais. Les hommages ont déjà commencé à Nice pour se souvenir de ce qui a coûté la vie à des dizaines de personnes et fait plus de 400 blessés, Frédéric Michel.
14: Mathias Billiez.
15: Les 86 noms des victimes de l'attentat égrenés, des bougies allumées, les familles se sont recueillies cet après-midi lors d'une cérémonie œcuménique, sobre et solennelle. Les représentants de cette confession ont pris la parole. Monseigneur Jean Philippineau, l'évêque de Nice.
16: En cet anniversaire de la mort de nos frères et sœurs, lors de cette nuit tragique, nous venons vers toi, Seigneur, et nous te prions. Tu sais prendre en pitié à la fois ceux qui partent et ceux qui restent dans l'épreuve. Console-nous.
15: Unis, les représentants des cultes ont tour à tour martelé des messages de paix. Le cheikh Khaled Bentounes, représentant la communauté musulmane.
17: Nous tous ici présents et témoins de cette journée, puissions penser et agir pour que de tels malheurs et de telles inhumanités puissent encore se dérouler et comment nos enfants et nos petits-enfants puissent construire un monde l'un avec l'autre et pas l'un contre l'autre.
15: Et c'était un geste attendu par certaines familles. Le préfet a confirmé que le président de la FIFA avait répondu favorablement à la demande d'organisation d'une minute de silence avant le match France-Espagne demain. La cérémonie qui s'est achevée dans les jardins de la Villa Masséna avec un dépôt de roses au Mémorial des Anges.
3: 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Les 37 pays de la coalition des volontaires réunis aujourd'hui à Paris souhaitent soutenir Kiev plus vite et plus fort. Plus de moyens antiaériens, 16 rafales français, puis aussi de prochains exercices de la force appelée à se déployer en Ukraine après un cessez-le-feu. Autant d'arguments pour mettre la pression sur la Russie et espérer la faire s'asseoir à la table des négociations. Une coalition des volontaires dénoncée par Moscou comme coalition de belliqueux. Et cette coalition des volontaires initiée par la France et le Royaume-Uni est composée essentiellement d'Européens. La France va livrer donc à l'Ukraine 16 avions de combat Rafale. Les premiers doivent voler en 2028-2029, d'après Emmanuel Macron. Demain matin, 500 soldats des forces de la coalition des volontaires défileront aux côtés de l'armée française. Défilé prévu entre 9h50 et 11h50. Juste avant 10h, le chef de l'État sera présent à l'Arc de Triomphe pour raviver la flamme de la tombe du soldat inconnu. Au Moyen-Orient, les États-Unis viennent de lancer la première attaque de drones marins contre un port iranien. La montée des tensions se confirme aussi. Tirs de missiles iraniens, raids de l'aviation américaine, ça s'amplifie, c'est soutenu depuis 24 heures. Frédéric Simon, vous êtes le correspondant européen à Tel Aviv. Plus que jamais, ce détroit d'Ormuz est le point névralgique des hostilités.
14: Oui, selon les dernières informations disponibles, plusieurs embarcations naviguant dans cette zone stratégique du détroit d'Ormuz ont été atteintes par des projectiles iraniens, missiles ou drones. Donald Trump a déclaré quant à lui que les États-Unis étaient officiellement à nouveau en guerre contre l'Iran et qu'ils s'apprêtaient à renouveler le blocus maritime autour de l'Iran. Le président américain a même l'intention d'imposer un droit de passage aux navires marchands transitant par le détroit. Or, du côté iranien, on affirme maintenir le contrôle sur la navigation dans le secteur. Quoi qu'il en soit, c'est dans cette région que s'est concentré l'essentiel des frappes américaines au cours de ces dernières heures. Dans le viseur de l'armée américaine, plusieurs dizaines de cibles liées aux gardiens de la Révolution dans les environs du détroit d'Ormuz, donc notamment dans la ville portuaire de Bandar Abbas. De son côté, le régime des Mollahs a tiré plusieurs salves de missiles vers des bases de l'armée américaine à Bahreïn, au Koweït et jusqu'en Jordanie, mais pas vers Israël. Les dirigeants iraniens craignent probablement de donner l'occasion à l'État hébreu de reprendre ces frappes. C'est vers un autre pays de la région que le conflit risque de s'élargir. Le Yémen, où on a signalé aujourd'hui des échanges de tirs de missiles entre les rebelles houthis pro-iraniens et l'Arabie Saoudite. Les premiers échanges après une période relativement longue d'accalmie sur le front yéménite.
3: Frédéric Simon, le correspondant européen en direct depuis Tel Aviv. La Coupe du Monde de football est demain soir à la même heure. Ce sera normalement le début de la seconde mi-temps de France-Espagne. On espère que les Français, bien évidemment, mèneront la danse. Les Bleus qui vont retrouver leurs voisins espagnols, donc en demi-finale du Mondial. Des Français qui ont quitté Boston pour Dallas, Texas. Et la rencontre en coulisses a déjà commencé, Cyril de la Morinerie.
18: Oui, la superstar espagnole Lamine Yamal a lancé les hostilités. Le leader de l'Aurora a rappelé que l'Espagne restait sur 2 victoires face aux Français. Je cite, « Si la France doit craindre quelqu'un, c'est nous ». Les Bleus n'ont pas tardé à réagir. Juste avant leur départ pour Dallas, le défenseur Ibrahima Konaté a mis les points sur les i.
19: Faut avoir peur de personne, faut rester dans cette humilité qu'on a dès le début et faut pas tomber dans ce piège-là, surtout à ce moment-là de la compétition. Il peut dire ce qu'il veut, à la fin du match j'espère que le résultat sera favorable pour nous.
18: Même si l'Espagne est l'un des favoris du Mondial, les Bleus ont raison d'avoir confiance. Les Français impressionnent depuis le début de la Coupe du Monde, rappelle le consultant d'Europe 1, Alain Giresse.
20: Je pense que les Français maintenant, ils peuvent s'appuyer sur leur performance exceptionnelle et puis avoir cette confiance et maîtriser évidemment sur le plan émotionnel ce que représente d'atteindre une finale de Coupe du Monde.
18: Bonne nouvelle enfin, tout l'effectif français est opérationnel, en particulier Kylian Mbappé, bien remis de son coup à la cheville, reçu face au Maroc. Ce soir, après la conférence de presse, les Bleus s'entraîneront au stade de Dallas pour la mise en place tactique prévue face à l'Espagne.
3: Et du gazon au bitume avec le Tour de France. C'était jour de repos ce lundi dans le Cantal. Demain, 166 km pour relier Aurillac à Lioran. Étape de montagne, 3800 mètres de dénivelé positif.
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3: Et à 22h13, faisons le point sur la bourse. Une ouverture dans le rouge ce matin pour le CAC 40. Malgré les tensions géopolitiques, le CAC a terminé en légère hausse. Plus 0,31%, 8364 points. Ces tensions concernent bien évidemment de nouveaux rebondissements entre l'Iran et les États-Unis. Puis une rumeur au sur de fermeture du détroit d'Ormuz qui a été démentie depuis par Trump. Un regain d'incertitude géopolitique qui ravive les craintes inflationnistes à l'échelle mondiale. La saison aussi des résultats semestriels démarre cette semaine. On attend les publications des grandes banques américaines comme JP Morgan ou encore Goldman Sachs. Et puis sur le marché américain, le Dow Jones, lui, moins 0,26%. C'est en baisse aussi pour le Nasdaq qui perd moins 1,80%. Baisse aussi pour le S&P 500, moins 0,79%.
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3: Avant de retrouver la libre antenne jusqu'à 1h du matin avec Valérie Darmon qui est à mes côtés. Dernier point météo sur Europe 1 avec vous, Estelle Lafond. Bonsoir Estelle.
0: Bonsoir Guillaume, bonsoir à tous. Un mot sur la nuit qui arrive tout d'abord et ses quelques orages présents sur le nord du pays. De bonnes rafales accompagnées d'averses sur la Bourgogne, la Franche-Comté, parfois l'Île-de-France et même la Normandie. Ces orages s'atténuent demain pour ne subsister que dans le nord-est, plutôt sur l'Alsace et la Lorraine. Au réveil, dans la moitié nord, on peut trouver aussi un ciel parfois un peu laiteux qui alterne avec des trouées de soleil. C'est assez dégagé. En revanche, dans l'extrême nord, sauf près de la côte d'Opale jusqu'à la baie de Seine, ces grisailles vont se dissiper dans la matinée. Au même titre que celle présente en pleine du Roussillon, mais aussi de la Camargue à la Côte d'Azur. Dans le sud d'ailleurs, l'OTAN se lève en deuxième partie de journée pour souffler à 50 km/h en rafale. Quelques orages sont susceptibles de se déclencher en deuxième partie de journée sur les crêtes pyrénéennes et le massif central. On peut aussi trouver quelques ondées sur une petite ligne allant de la Franche-Comté, mais aussi sur la pointe bretonne. Partout ailleurs, le soleil gagne du terrain dans la journée pour être assez franc sur une grande majorité de régions, ce qui m'amène à l'état de canicule, toujours bien présent, mais en léger recul pour ce qui est de la vigilance rouge. La Bretagne et la façade nord-atlantique sortent du rouge, hors les littoraux de la Manche et le pourtour méditerranéen. Tout le territoire reste sous une vigilance orange, avec des températures encore assez chaudes au lever du jour, 19 à 22 degrés sur les trois quarts de la carte. Dans l'après-midi, comptez 36 à 40 degrés dans le sud-ouest, 32 à 35 de l'intérieur Bretagne au Hauts-de-France, entre 35 et 39 un petit peu partout, sauf bien sûr, je reviens à ce littoral de la Manche et du Nord-Atlantique où les valeurs se situeront seulement entre 25 et 30 degrés.
3: Merci beaucoup Estelle Lafond, Europe 1, nuit 22h16. Alors on en a vu de toutes les couleurs hein, dans la météo, du rouge, de l'orange. Festival de couleurs encore avec les témoignages ce soir dans la libre antenne d'Europe 1, c'est jusqu'à 1h du matin. C'est avec vous, ma chère Valérie Darmon.
21: Mais oui Guillaume, je crois que vous alliez dire que le studio était bleuté parce que je viens de faire baisser les lumières du studio comme à chaque fois que je prends l'antenne.
3: Effectivement.
21: Donc on rajoute, voilà, c'est ça, on rajoute du bleu, un peu comme le ciel en ce moment.
3: Se mettre dans une ambiance comme ça, voilà, un petit peu plus nocturne.
21: Intimiste. Et chers amis, ça me permet d'être vraiment, vraiment avec vous comme ça dans une atmosphère de nuit, puisque c'est une émission de nuit, la Libre Antenne.
3: Exactement, c'est jusqu'à 1h du matin et on prend en plaisir direct à vous écouter en direct jusqu'à 1h du matin.
21: Merci beaucoup Guillaume, et on vous retrouve à 23h pour de nouvelles informations.
3: À tout à l'heure.
21: À tout à l'heure.

0: votre libre antenne de ce lundi soir. Nous sommes ensemble jusqu'à 1h du matin en direct avec à mes côtés pour prendre vos appels Audrey et Jade et Laurent à la réalisation. Pour démarrer votre émission, ces mots. J'ai demandé à un vieil homme pourquoi je ne peux pas retourner avec mon ex. Il m'a répondu, si dans ta forêt tu croises deux fois le même arbre, tu sauras que tu es perdu. À méditer bien sûr. Pour nous joindre, nous parler de vos ex, de vos amours, de vos mariages, de vos vies, de vos expériences et de ce dont vous voulez parler, c'est le 01 80 20 39 21. 01 80 20 39 21. Je suis à votre service, vous le savez. Pour nous écrire, le 7 39 21, 75 centimes plus coût du SMS, ou encore nous écrire à libreantenne@europe1.fr. La libre antenne de ce lundi soir, c'est tout de suite sur Europe 1, Europe 1, la radio libre, et c'est avec vous.
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0: Bonsoir Emmanuel.
3: Bonsoir.
0: Merci d'être avec nous sur l'antenne d'Europe 1. Pour nous parler de quoi, dites-moi?
3: Pour parler de thérapie de couple.
0: Thérapie de couple, carrément. Alors, déjà, vous êtes en couple depuis combien de temps, Emmanuel?
3: Depuis 16 ans et ça fait 11 ans qu'on est mariés.
0: Et vous avez quel âge?
3: J'ai 35 ans.
0: Ah, vous vous êtes connus très jeune.
3: Oui, on s'est connus jeune, oui.
0: Ah oui. Alors, vous avez donc, si vous voulez parler de thérapie de couple, c'est qu'à un moment donné, il y a eu des ajustements à faire dans votre couple.
3: Oui, tout à fait. Alors, c'est arrivé plutôt au moment de la parentalité.
0: Ah, premier enfant?
3: Oui, premier enfant, puis même le second qui est arrivé assez vite. Et là, on s'est rendu compte que c'était une autre étape, en fait, de communication qui était plus compliquée.
0: Ah, le deuxième enfant, c'était plus compliqué que le premier?
3: En fait, les deux sont arrivés à 2 ans d'écart, mais dès le premier, en fait, on s'est rendu compte, bah, déjà, il y a la fatigue, je pense, et puis, en fait, on s'est rendu compte que il y a plein de choses dont on n'avait jamais discuté, des questions qu'on ne s'était jamais posées quand on n'a pas d'enfant, et là, ça a commencé à grincer un peu.
0: Alors, vous aviez quel âge quand vous avez eu le premier enfant?
3: J'avais 28 ans.
0: 28 ans, et lui?
3: Lui, il en avait 32.
0: Oui, alors on est quand même dans des âges où on devient parent, classiquement. Et c'était quoi les questions que vous n'étiez pas posées ou les sujets que vous n'aviez pas abordés à ce moment-là?
3: En fait, surtout ce qui s'est passé, c'est qu'on s'est rendu compte que nos méthodes d'éducation qu'on voulait faire, même si quand on n'avait pas d'enfant, on en avait pu en parler, on s'est rendu compte qu'on était vraiment très différents. On n'avait pas du tout envie de faire la même chose avec nos enfants. Moi, j'étais plutôt dans un modèle où je voulais pas reproduire ce que mes parents avaient fait, plus dans l'écoute, dans l'accueil des émotions, etc. Et mon conjoint était plutôt dans le modèle d'éducation traditionnel. Et en fait, nos deux visions de l'éducation se sont un peu heurtées. Mmh. Et en fait, au début, on n'arrivait pas à trouver le consensus. On était plutôt l'un contre l'autre. Il y a eu beaucoup de reproches qui sont arrivés assez rapidement. Puis, comme je vous ai dit, la fatigue qui fait que on a les nerfs à vif. Et là, en fait, assez rapidement, je pense qu'en l'espace de 3 années, la relation, elle avait pris un peu, elle avait pris un peu cher, quoi.
0: C'était un peu détérioré.
3: C'est ça, exactement.
0: Est-ce que lui voulait renouveler, parce que vous, on l'a compris, vous venez de nous l'exprimer, vous avez voulu faire un contrepoint à votre éducation, vous avez voulu faire l'inverse. Mais est-ce que lui, il voulait renouveler le schéma de, justement, son éducation à lui, celle qu'il avait reçue?
3: Oui, c'est ça. Il voulait en fait reprendre l'éducation qu'il avait eue, parce que pour lui, il y avait des vraies valeurs, il y avait un cadre, il y avait quelque chose quand même de...
0: Enfin,
3: pour lui, en tout cas, voilà, ouais, exactement,
0: solide.
3: Était solide, ouais. Voilà, qui était important de reproduire avec les enfants. Mais en même temps, toute la partie sur les émotions, toute la partie sur l'accueil aussi de ce qui se passe pour un enfant, ça, il savait pas faire, parce qu'il l'avait pas reçu. Et moi, c'était vraiment là-dedans que j'avais envie d'aller. Donc,
0: alors, vous aviez envie d'aller là-dedans, mais vous vous êtes renseigné, vous avez lu, vous avez, comment vous vous êtes dit, c'est comme ça que je vais élever mes enfants?
3: Alors oui, c'est vrai que j'avais lu un peu, mais surtout j'étais en thérapie. J'étais en thérapie déjà, depuis que j'ai 26-27 ans, j'avais commencé une thérapie parce que voilà, moi j'avais senti que dans mon quotidien il y avait des choses qui m'embêtaient, des sentiments ou des sensations corporelles comme de l'anxiété, voilà, que je voulais traiter. Et en fait, en thérapie, j'avais vu aussi que la façon dont j'avais été éduquée avait pu impacter qui j'étais.
0: Ouais, celle que vous étiez devenue.
3: Un peu plus sensible. Ouais. Voilà.
0: Et qui vous avait conduit en thérapie, justement, sans doute.
3: Et j'ai quoi, pardon?
0: Et ce qui vous avait conduit en thérapie?
3: Tout à fait, exactement. J'ai eu besoin d'aide, en fait, à un moment donné.
0: Quel type de thérapie vous avez suivi pour acquérir ce langage justement des émotions, du corps, etc.?
3: Alors au début c'était une psychothérapie classique. Et en fait, assez rapidement, je me suis orientée vers une thérapie qui fait de la régulation du système nerveux, où en fait, on regarde vraiment les sensations dans le corps, puisque on a beau comprendre ces schémas et les intellectualiser pendant longtemps, à un moment donné, c'est vraiment dans le corps que se passent les boules au ventre, l'anxiété, ce genre de choses. Et donc, c'est une thérapie qui fait de la régulation du système nerveux.
0: Alors là, vous lui dites à votre mari. Écoute, voilà, moi je fais un travail sur moi. On voit bien que ce qu'on n'a pas travaillé célibataire, comme je le dis souvent à l'antenne, on va le travailler en étant marié. Ce qu'on n'a pas travaillé en étant marié, on va l'enfanter. Donc là, vous l'enfantez et la thérapie, troisième vague, commence. Donc comment vous lui amenez les choses à votre mari à ce moment-là? Parce qu'un homme qui accepte une thérapie de couple, bon, faut vouloir aller dans le même sens déjà.
3: Oui. Et eh ben en fait, comme ça faisait déjà quelques années que j'étais en thérapie et que mon conjoint voyait mon évolution, il avait déjà, même si lui il ne l'était pas, il avait déjà en tête que c'était un espace qui quand même faisait grandir les gens, quoi. Oui. Donc lui, il n'avait pas sauté le pas pour y aller lui-même, mais voilà, en fait, à un moment donné, on a eu vraiment un point de désaccord sur l'éducation où on s'est dit mais comment on va faire pour pouvoir converger, et puis on en avait marre de se disputer, enfin on voyait bien que la relation elle s'abîmait. Et en fait, c'est naturellement dans une conversation que c'est même lui, je crois, qui m'a dit bah, on a besoin d'aide, on peut voir un thérapeute de couple à ce moment-là. Et je lui ai dit mais c'est une trop bonne idée, c'est une super idée, et c'est comme ça que on a pris la décision d'y aller.
0: Ah oui, donc vous n'avez même pas eu à le convaincre. En fait, il était déjà préparé. Qu'est-ce qu'il a remarqué comme changement en vous entre l'avant et après?
3: Ben déjà. Moi, j'avais un attachement qu'on appelle de type anxieux, c'est-à-dire que quand j'étais dans la relation, j'avais beaucoup d'anxiété à perdre l'autre. Donc même en fait, pas qu'avec lui, avec les amis, avec le boulot, j'avais tout le temps une remise en question permanente, des crises d'angoisse, quelque chose qui fait que j'avais besoin de tout contrôler, d'être rassurée en permanence. Et ça, c'est quelque chose que j'ai vraiment réussi à soigner. Puis voilà, il a vu au fur et à mesure des années que j'étais plus cool, que il m'envoyait pas de messages, c'était pas grave, que voilà, j'arrivais à me positionner un peu plus au travail parce que j'avais plus en fait en train de fond cette anxiété qu'on me juge ou de perdre la considération des autres en fait.
0: Et alors comment ça s'est passé pour trouver la thérapeute de couple? Là, il a vu effectivement le cheminement thérapeutique qui fonctionne, hein, effectivement, quand c'est bien mené, quand l'alliance thérapeutique est en place, on a des résultats. Donc là, vous vous dites, ok, alors comment on choisit son thérapeute de couple?
3: Ben, c'est une bonne question, parce qu'on a, essayé deux avant de trouver, entre guillemets, la bonne. En fait, on avait conscience tous les deux qu'il fallait que ça soit un espace dans lequel on se sente bien tous les deux. Et la première thérapeute, elle me convenait pas spécialement, donc on a changé. Et la deuxième, enfin d'ailleurs c'était un monsieur, le deuxième c'était plutôt lui qui était pas très à l'aise avec cette personne. Et on s'est dit qu'on avait conscience, puis de par mon expérience en thérapie aussi, on avait conscience que c'est avant tout une rencontre humaine. Et que c'est un bout de chemin qu'on va faire où on va livrer notre intimité, nos disputes, notre quotidien, et qu'il fallait qu'on se sente bien. Donc les deux premiers, au bout de deux ou trois séances, ça le faisait pas, donc on a persévéré, et la troisième personne a été celle qui nous a accompagnés pendant deux années.
0: Comment s'est passée la première séance?
3: La première séance avec la toute première ou avec celle qu'on
0: avec
3: a aujourd'hui?
0: Oui, avec celle que vous avez aujourd'hui. Alors, vous êtes encore en thérapie de couple aujourd'hui?
3: En fait, non, c'est terminé maintenant. Ça fait déjà quelques mois que on a tous les trois considéré et on s'est mis d'accord sur le fait qu'on était assez autonome aujourd'hui. Alors ça ne veut pas dire qu'on y retournera jamais, parce que voilà, la vie faisant, on ne sait pas, mais pour l'instant, on n'y va plus. Ouais.
0: D'accord. Alors la première séance avec la bonne thérapeute de couple, c'était comment? Ça doit être un peu impressionnant. Moi, j'ai l'habitude au cabinet, mais vous qui êtes de l'autre côté.
3: Alors, ce qui est un peu déroutant, c'est que on arrive dans le cabinet, on ne sait pas comment la personne elle travaille forcément. Et moi, j'aime pas trop les premières séances parce que en fait, on arrive là et on redépose encore une fois toute l'histoire, tous les désaccords. Et puis comme on a changé de thérapeute deux fois avant de trouver la bonne, trois fois on a fait cet exercice en fait. Et c'est un peu stressant, mais assez rapidement je me souviens qu'avec celle-ci, elle nous avait bien expliqué que le but n'était pas qu'on relave notre linge sale ici, là, mais qu'en fait on prenne en fait par petites touches un point de désaccord et qu'on regarde en fait qu'est-ce qui se passe en dessous en fait. Parce que finalement les discussions d'éducation, etc., ça c'est un peu la phase, la partie immergée de l'iceberg.
0: Oui, tout à fait.
3: Voilà.
0: Donc que vous interrogiez chacun vos émotions lorsque vous livrez un désaccord, c'est ça ?
3: C'est ça. Qu'est-ce qui se passe en nous en fait ? Quel est le besoin qui est derrière ? Quelle est la valeur qu'on veut protéger ? Qu'est-ce qui nous blesse dans les mots de l'autre aussi ? À quoi ça nous renvoie ? Alors moi, j'avais déjà identifié que j'avais un attachement de type anxieux à la base, mais du coup avec cette thérapie de couple, mon conjoint il a mis le doigt sur le fait que lui avait un attachement qu'on appelle évitant.
0: Oui.
3: On n'est pas très originaux.
0: Parce qu'on est là pour travailler, donc forcément, les couples sont bien composés pour venir nous faire travailler les blessures. Quand on arrive dans le couple, on n'est pas que deux. Hein.
3: Exactement. Exactement. Et c'est toujours un peu de ce que chacun apporte de par ses blessures dans le lien et comment nos blessures se répondent l'une l'autre. Et en fait, voilà, du coup, mon conjoint s'est rendu compte qu'il avait énormément de mal déjà à identifier ses émotions, à les nommer. Et du coup, c'est compliqué pour lui quand moi j'en avais ou que les enfants en avaient, quoi. Donc déjà, en fait, de que lui se rende compte à quel point c'était difficile pour lui cet exercice, exactement, de conscientiser, c'était déjà un grand pas. Et enfin, je pense que c'est d'ailleurs ce qui a vraiment fait un espèce d'avant-après, quoi. Je me souviens que dans une séance, à un moment donné, il a vraiment connecté ce truc que, il n'a pas été éduqué à ressentir, il n'a pas été éduqué à nommer. Et que du coup, il ne pouvait pas nous comprendre, nous, en face, et que c'était très rigide, c'était un peu froid parfois, parce que c'était une façon de ne pas rentrer en soi, en fait.
0: Et est-ce que, c'est une barrière de protection, de toute façon, est-ce que ça a changé son rapport à ses parents ?
3: Oui.
0: oui, parce qu'après, j'imagine qu'il a été parlé avec eux à un moment donné, il a pu libérer la parole.
3: Exactement, oui. Ça s'est pas fait tout de suite, mais il y a eu un Noël compliqué.
0: Ah, carrément un Noël compliqué dans la foulée.
3: Oui, voilà, parce qu'en fait, finalement, il a connecté que peut-être qu'il y avait des choses qui ont manqué d'explication, qui ont manqué d'accompagnement, d'accueil, et il l'avait pas vraiment conscientisé. Il était un peu dans le déni, je pense. Et puis, à un moment donné, il s'est rendu compte que une partie de son éducation l'a blessé à certains endroits, l'a conditionné à certains endroits, et puis quand il a pris conscience de ça, il a vécu une phase de colère, mais c'est passé après.
0: Et aujourd'hui, c'est mieux.
3: Oui, c'est bien mieux. Enfin, ce genre de discussion, en tout cas, nous, dans notre expérience, que ce soit mes parents ou les siens, ont toujours fait avancer les choses, en fait.
0: Quand on est bien accompagné, ça change complètement les systèmes, en fait. Finalement, ça éclaire même des zones qui restent a priori dans l'ombre, initialement.
3: Exactement. Et puis je pense que s'il n'y avait pas eu ces désaccords de couple avec l'éducation, peut-être que mon conjoint serait jamais allé en thérapie et qu'il serait resté en fait dans sa quelque part zone de confort un peu dans ce qu'il vivait. Mais il y avait vraiment un point de rencontre qu'on n'avait pas avant, qui fait qu'à un moment donné, quand il a commencé à comprendre ce qui se passe en lui, il s'est dit mais en fait chez les autres aussi il se passe des trucs et on est différents. Mais ça lui a ouvert une espèce d'empathie qu'il n'avait pas avant.
0: Oui, ça lui a ouvert des champs en fait, tout simplement. Des champs de un nouveau regard, une nouvelle vision du monde. C'est ça la thérapie.
3: Mais tout à fait. Mais je me souviens même qu'une fois, on rigolait parce qu'il me dit mais punaise, c'est pénible parce que maintenant je ressens toutes mes émotions. Avant, je les ressentais pas. C'était bien pratique.
0: Oui.
3: Oui.
0: Au départ, c'est compliqué. Alors, qu'est-ce que ça a changé dans l'éducation des enfants finalement, maintenant ?
3: Alors. Ça a changé pas mal de choses, parce qu'en fait, ce qu'on a connecté tous les deux, c'est que moi, en voulant imposer un modèle, ou lui, en voulant imposer un autre modèle, ce qu'on voulait à tout prix, c'était être en contrôle de ce qui se passait, et qu'on voulait à tout prix éviter les crises des enfants, parce qu'en fait, on avait tous les deux du mal avec les crises des enfants. Donc, soit

0: spontanément, lui, il s'est mis à être plus cool.
1: Et donc, vous avez trouvé l'équilibre.
0: Et voilà. Et du coup, bah, on s'est rejoint à un moment donné. Et puis aussi, ce qu'on s'est dit, c'est que bah, malgré le fait qu'on essaie d'être raccord sur la plupart des choses, papa, ça reste papa, maman, ça reste maman. Et on est différents. Et les enfants vont devoir apprendre à naviguer avec ces différences. Bah, tout comme dans la vie, en fait, il n'y aura pas de constance entre les êtres humains. Et ça nous a permis d'être pleinement nous-mêmes dans notre éducation, même si, bah voilà, des fois, on n'est pas tout à fait raccord. Bah, si lui, il n'est pas là et que moi, je décide de faire plateau télé, bah, c'est comme ça. Et enfin, les enfants comprennent maintenant qu'on n'est pas
1: les mêmes. Enfin, vous n'êtes pas des clones.
0: On n'est pas les mêmes.
1: Voilà, vous n'êtes pas
0: exactement.
1: Des clones. Oui. Et c'est pas parce qu'on est en désaccord que c'est la fin du monde non plus et que c'est la rupture de lien. Surtout
0: tout
1: pas.
0: Tout à fait. Et en fait, ça a été quand même important de le comprendre, c'est qu'à un moment donné, la thérapeute nous a expliqué qu'on venait là pour un souci d'éducation, mais que la meilleure éducation qu'on montre à nos enfants, c'est comment lui et moi on relationne.
1: Eh oui. Ça
0: parce que comment
1: une magnifique transmission. Oui.
0: Et voilà, comment est-ce qu'en fait on s'écoute l'un l'autre quand on n'est pas d'accord? Est-ce qu'il y a un rapport de domination de un qui veut faire taire l'autre ou qui veut avoir raison? Est-ce que quand on se dispute, on se retrouve après ou bien ça fait la tête pendant 3 semaines? En fait, tout ça, les enfants l'enregistrent en fait, malgré tout.
1: Mmh. Oui, ce sont des éponges, surtout petits, hein. Surtout entre 0 et 3 ans et 0 et 7 ans.
0: Voilà, donc et en fait moi ça m'a remis un peu l'église au centre du village, c'est-à-dire qu'en fait vouloir faire tel ou tel modèle d'éducation c'est une étape entre guillemets, mais en amont il y a le couple et comment est-ce qu'on va montrer deux modèles d'adultes qui s'aiment dans une relation à nos enfants.
1: Et aujourd'hui ils ont quel âge les enfants?
0: 7 ans et 5 ans.
1: Oui, ils sont encore petits. Donc ça veut dire qu'à l'adolescence, par exemple, vous en avez déjà parlé de l'adolescence ou vous allez retourner voir la thérapeute de couple?
0: Pour l'instant, quand j'entends mes collègues qui ont des enfants plus grands parler, je suis pas prête.
1: Ouais, c'est pour ça que je vous dis ça, vous avez le temps de vous préparer là.
0: C'est ça. Ben pour l'instant, voilà, la thérapeute qu'on a, de toute façon, c'est un contact qu'on a, c'est une aide dans notre couple, dans le quotidien. On a quand même, en 16 ans, on a quand même vu avec mon conjoint qu'on change, qu'on se prend des épreuves de la vie, qu'en fait le couple il doit tenir à travers toute cette tempête-là et on aura peut-être besoin d'aide à un autre moment. Alors, si c'est à l'adolescence, on verra. Surtout qu'on s'est rendu compte qu'on n'est pas déclenché du tout par les mêmes choses. Moi, la toute petite enfance, ça m'angoissait, parce que je savais pas ce que le bébé, là, pourquoi il pleurait. Enfin, alors que mon conjoint était super à l'aise comme un poisson dans l'eau. Mais quand les enfants ont commencé à dire non, à s'affirmer, à tester, moi, c'était vachement plus facile pour moi que pour lui. Donc, on verra à l'adolescence lequel de nous deux
1: va gérer le mieux, va se sentir le plus à l'aise. Mais vous voyez quand même, en vous écoutant, Emmanuel, vous êtes totalement complémentaires tous les deux, finalement.
0: Oui, exactement. Exactement, et souvent on se fait la réflexion, on se dit que c'est vraiment très intéressant de faire avec nos différences. Parce que je pense aussi que quand on n'est que dans sa vision, alors bien sûr il y a des parents qui n'ont pas le choix que d'être seuls, mais quand on essaie d'imposer sa vision de l'éducation dans le couple, on ne voit pas aussi ses angles morts, on ne voit pas là où c'est pas forcément correct.
1: Ouais.
0: Voilà, exactement, pour les enfants, là où on est en pleine reproduction de schéma, on est en pleine projection. Et l'autre, en fait, c'est très très clair pour lui.
1: Mais c'est difficile, hein, même dans un couple tout simplement, même sans enfant, ou dans une relation d'amitié aussi, hein, ou dans une relation professionnelle, c'est difficile de voir le système de l'autre et de se décentrer de son propre système. Hein. C'est un travail de presque une vie, hein, tout de même.
0: Ben, on est encore dedans et des fois on se fait encore choper par nos activations. Mais disons que les disputes ont moins d'ampleur, durent moins longtemps dans le temps et sont plus rares en fait. Donc c'est un gain en termes de qualité de vie, je dirais. Mais c'est aussi une vigilance et un quotidien où on doit se replonger à l'intérieur de soi. Mais attends, mais qu'est-ce qui se passe en moi? Pourquoi est-ce que ça m'a fait dégoupiller? Pourquoi est-ce que ça m'a agacé? Ça m'a rendu triste? Pour en fait commencer à comprendre ce que nous ça nous fait et être en capacité de l'exprimer à l'autre, c'est vraiment un travail. Et c'était pas facile au début d'ailleurs, j'en parle de la thérapie de couple sur les réseaux sociaux et il y a beaucoup de gens qui me disent quand vous parlez c'est pas naturel, on dirait des robots, mais parce que les façons de s'exprimer depuis un point de vue intérieur et pas tu fais ci ou tu fais ça, c'est pas naturel.
1: Oui, bah parce que vous faites un pas de côté à chaque fois et puis vous cherchez l'alignement et la justesse des mots. Donc c'est vrai que ça demande une vigilance et une rigueur d'être aligné avec soi-même, avec ses valeurs, utiliser les mots justes, parce que les mots ont du pouvoir. Tout ça, c'est un travail de chaque instant, mais au final, la relation est

0: extrêmement respectueuse.
1: Tout à fait. Et je pense que ça, ça a vraiment été facilité et possible par l'espace de la thérapie de couple, parce qu'en fait, on voit l'autre dans ses blessures sous nos yeux, en train de galérer, en fait. Quand la thérapeute, elle creuse un peu sous la surface, et là, on arrive à des blessures qui sont plus profondes, et en fait, on dit, ah purée, mais c'est ça qui se passe pour lui ou pour elle, et alors, surtout quand on est dans une relation d'amour, ça fait mal au cœur. On peut comprendre l'autre à ce moment-là, on sait ce qui se passe pour lui, et en fait, on se rejoint. On a les mêmes besoins d'être connecté, d'être entendu, d'être vu, d'être compris. Ça s'exprime différemment, et parfois avec des grosses disputes, mais au fond, c'est ça qu'on vibre tous les deux.
0: Oui.
1: Et de le voir en thérapie avec la thérapeute,
0: ça renforce l'amour.
1: Exactement.
0: Oui.
1: Tout à fait.
0: Oui, parce qu'on voit l'autre, en fait, hein. On voit l'autre et on le ressent aussi davantage, puisque c'est un espace qui est dédié aussi à cela, quand on est bien accompagné.
1: Tout à fait.
0: Et puis je pense aussi que ça change les choses dans la mécanique de communication, c'est-à-dire dans le moment où on demande le temps de parole, par exemple, à l'autre, parfois. Est-ce qu'on ne se prendrait pas un temps de parole maintenant, ou un temps de pause, dans la manière de communiquer, de s'écouter, pas de se chevaucher quand on se parle. Des choses comme ça, c'est des petits biais en fait qu'on met pas en place naturellement jusqu'à ce qu'on les ait identifiés.
1: Eh ben complètement. Déjà la thérapeute de couple, par rapport au fait que nos disputes ont été assez explosives au début, elle nous a conseillé de faire une réunion de couple. Alors nous on a choisi le lundi soir, comme ça on commence bien la semaine et on n'est pas fatigué. Donc tous les lundis soirs, on se fait des cacahuètes, on fait un moment quand même sympa, et on se dit que pendant 15-20 minutes, on va parler de nous et de ce qu'on vit dans le couple et de ce qui s'est passé pendant toute la semaine. Parce que des fois, sur le moment, on peut pas dire, il y a les enfants, alors ça nous fait une petite frustration qu'on garde de côté, mais pour pas que ça fasse grossir une espèce de besace qu'on ressort tous les 6 mois comme la dispute de l'année. On a commencé à faire ça. Donc déjà, c'est du temps qu'on accorde. On sait que voilà, tous les lundis soirs, on va se parler de nous. On va revenir un peu sur des choses qui ont pu nous déranger, mais dans le calme et à froid. Ça aide beaucoup. Et puis après, du coup, vous m'avez parlé de...
0: Oui, dans la manière de communiquer, se demander un temps de parole, par exemple. Juste se dire, alors là, on va s'arrêter. Moi, j'ai besoin d'un temps de parole pour parler de ça.
1: Oui. Et un truc qui était super difficile pour moi, c'était d'accepter que parfois, mon conjoint n'est pas disponible mentalement pour avoir ces temps de parole.
0: Oui, c'est souvent le truc des femmes, ça. Elles ont besoin de parler, d'être assurées. En plus, vous avez un attachement anxieux. Donc forcément, besoin de réassurance.
1: Et comprendre en fait que voilà, j'ai l'assurance qu'on en parlera à un moment donné, mais je dois aussi par moment respecter le fait que là, il n'est pas dispo, quoi.
0: Oui. Que son temps n'est pas les autres.
1: Et s'autoriser, lui, à me dire... Parce que voilà, il voulait pas me vexer, donc des fois il se forçait un peu. Et puis voilà, bon, c'est des discussions qui souvent se finissaient pas bien, ou en tout cas où il y avait de la frustration qui était générée. Mais il sait que voilà, moi j'ai besoin de parler, mais il me dit je te le dis, j'adorerais plancher cette conversation avec toi, mais à un autre moment là je suis fatiguée. Ou bien là ce que tu me dis, tu vois, ça m'attriste ou ça me touche. Est-ce qu'on peut plancher cette discussion plus tard? Et je comprends que c'est lui, que c'est pas contre moi.
0: Oui, c'est ça, c'est pour lui. Et c'est pour une meilleure communication. C'est pas contre l'autre, hein. C'est ça qui change tout, effectivement. Est-ce qu'il est moins évitant aujourd'hui?
1: Ah oui, complètement. Alors, il va y avoir des petits stigmates quand même. Par exemple, des fois, je vois que, bon, là, il y a un truc qu'il est en train de gérer. On sait tous les deux que quand il est en proie à une émotion qui est un peu compliquée, il va m'en parler, mais je le laisse venir à moi. Parce qu'en fait, je sais que si j'arrive en lui disant « ça va pas, qu'est-ce qu'il y a? Est-ce que tu veux que je fasse quelque chose ?» Ça va renforcer son mécanisme d'avoir l'impression d'étouffer un peu. Donc voilà, il se passe des choses comme ça. Mais par exemple, aujourd'hui, on a tellement plus de discussions. Et puis, des discussions qui sont plus profondes aussi, parce qu'il va parler de ce qui se passe en lui, qu'il identifie. Et le vrai bonheur, en fait, c'est de voir qu'aujourd'hui, contrairement à il y a 2 ans, il est capable de discuter de ses émotions avec les enfants.
0: Et oui, et vous permettez aux enfants aussi de parler de leurs émotions, et vous les accueillez surtout.
1: Et voilà. Et que chacun, en fait, il se passe des choses à l'intérieur de nous, et déjà, est-ce qu'on peut les nommer, est-ce qu'on peut les identifier? Donc en fait, moi, ça rejoint complètement mon besoin d'avoir ce mode d'éducation où on parle un peu de ce qui se passe en nous. Et puis c'est super sympa parce que ouais, mon conjoint, ça amène d'autres discussions avec les enfants du coup.
0: Ben oui, vous rencontrez vraiment finalement. C'est ça, c'est la rencontre, elle se fait vraiment dans le cœur, avec une forme de pudeur évidemment toujours, mais parce qu'on n'est pas dans le misérabilisme ou je pleure pour pleurer, mais avec du sens. Ça va plus loin, ça va plus loin dans la densité de l'être en fait. Hein.
1: Disons qu'en fait, ce que notre thérapeute elle a réussi à instaurer chez nous, c'est la curiosité. C'est-à-dire que il se passe quelque chose chez l'autre, admettons une colère, une tristesse ou quoi que ce soit, de pas la prendre pour nous tout de suite et de se dire, bon, mais qu'est-ce qui se passe? En fait, comme si on était observateur de la scène. Et garder cette curiosité, ça nous permet de vraiment rencontrer l'autre dans ce qu'il vit. Et ça, c'est quelque chose que, voilà, je le vois maintenant, mon conjoint, c'est plus facile avec lui pour les enfants. Quand un enfant va faire ce qu'on appelle une crise, enfin, classique au supermarché ou je sais pas quoi, ou avant, ça aurait cadré, ça aurait puni, bon, voilà. Aujourd'hui, avant de cadrer si besoin, il va dire qu'est-ce qui se passe. Mais juste qu'est-ce qui se passe en fait, c'est une question qui n'était pas posée avant.
0: Oui, ça change tout.
1: Ce petit pas vers l'autre, quoi. Mais qu'est-ce qui se passe pour toi, dis-moi. Après, voilà.
0: Mais pour l'attachement anxieux dont vous étiez porteuse avant et qui reste peut-être un petit peu un talon d'Achille, vous êtes drôlement rassurée aujourd'hui quand même, Emmanuel. Ou alors est-ce qu'il faut être vraiment rassurée pour accepter justement de mettre tout ça en place quand il dit c'est pas tout de suite mon temps, mais je le ferai avec plaisir. Voyez, il faut être rassurée à la base quand même, Emmanuel.
1: Oui. Ben, en fait, l'expérience que moi je fais dans mon corps, c'est que je vais retomber un peu dans mes schémas où j'ai besoin d'être plus rassurée, où je vais demander un peu plus de lien quand je suis très fatiguée. Comme si, en fait, le système nerveux, il est à fleur de peau, il change un peu. Et là, je me revois, en fait, en train de demander à mon conjoint est-ce qu'il peut passer la soirée avec moi, est-ce que je peux me faire un câlin. Je sens cette activation-là. Mais après, quand je ne suis pas fatiguée, j'arrive à trouver une vraie paix intérieure, mais aussi parce que je me sens en sécurité, entre guillemets, émotionnelle. C'est-à-dire qu'on s'est mis d'accord tous les deux sur tout un tas de procédés, comme le fait qu'on en discute tous les lundis soirs, que s'il y a quelque chose qui le dérange, ben, il va venir m'en parler. Donc je ne suis pas en survigilance à guetter chaque mouvement de son visage, chaque parole, parce que s'il y a quelque chose, il viendra me le dire.
0: Oui, maintenant vous êtes tranquille, vous savez qu'il va formuler, que ce n'est pas contre vous, et qu'il s'autorisera à formuler, qu'il s'autorisera à verbaliser.
1: Voilà, exactement.
0: C'est le pouvoir de la communication, de la vraie communication. Communication, c'est la communion et c'est faire comme un. Donc là, il semble que vous ayez réussi à faire comme un.
1: Bah, en tout cas, on a une vie de couple qui est mais bien meilleure qu'avant et bien au-delà de l'éducation. Enfin, on est vraiment ravis que ces désaccords nous ont menés à pousser la porte de ces cabinets, enfin, en tout cas celui de notre thérapeute. Parce qu'en fait, c'est tout le système de comment on relationnait tous les deux qui a été changé, qui s'est pacifié, en fait. Mmh. Et en fait, c'est tous les jours, au quotidien, en fait, des disputes qui n'ont pas lieu, des moments de connexion, des moments de partage. Franchement, moi, c'est pour ça que sur les réseaux, j'en parle beaucoup. J'essaye de dire aux gens, de toute façon, on le dit à tous nos amis, à toute notre famille, allez en thérapie de couple.
0: Ah oui, carrément, genre c'est passage obligé. Alors la thérapie, souvent, moi je dis, c'est le plus beau des voyages, hein, le voyage vers soi, quand on a l'occasion, sans aller forcément déterrer ce qu'il n'y a pas à déterrer, évidemment. Mais là, vous, c'est la thérapie de couple, l'issue pour vous.
1: Alors la thérapie, je suis d'accord avec vous, ça devrait être comme chez le médecin, quoi. On devrait y aller de temps en temps pour checker au moins si tout va bien, avoir au moins un espace de temps en temps. Mais alors, c'est que vraiment la thérapie de couple...
0: Ça vous a sauvé, en fait. Hein. Ça vous a sauvé, tous les deux. Vous auriez été vers la rupture, vous pensez? Vous cheminiez vers la rupture?
1: Alors, on ne cheminait pas vers la rupture, mais c'est possible. Parce qu'en fait, quand j'y pense, des disputes quotidiennes, l'impression de ne pas avoir de connexion, l'impression de ne pas être entendu, de ne pas être vu, moi, je pense que c'est des choses qui abîment la relation. Mais je pense que oui, au bout de 5, 6, 7 ans, en plus, les enfants grandissent, on vit des épreuves différentes. Si là, il n'y a pas de solidité, c'est possible que... Ouais, c'est possible qu'on puisse se lasser ou partir, en fait.
0: Oui. Et alors, il y a des amis qui sont partis en thérapie de couple suite à votre expérience, finalement? Il y en a qui ont poussé les portes?
1: Un seul couple d'amis qui est allé en thérapie, mais les clichés sont bien ancrés, quoi. Que quand on va en thérapie de couple, c'est qu'on est foutu, qu'on est au bord de la rupture, qu'il y en a beaucoup qui nous disent « Non, mais on n'en est pas là », mais comme s'il fallait vraiment être dans une relation horrible. Ouais. Pour y aller, alors qu'en fait, c'est juste... exactement.
0: Comme à l'époque, on disait, si je veux voir un psy, c'est que je suis fou.
1: Ben oui, c'est ça.
0: Ouais. Donc là, ils sont encore. Pourtant, vous êtes jeune, hein, quand même. Donc votre génération, la thérapie, elle est facilement entrée dans les foyers. Il y a tous les ouvrages sur la parentalité qui sortent. Les émissions psy, comme par exemple ici, on en parlait sur l'antenne d'Europe 1 avec Marie-Estelle Dupont et Romain Desarbres, ont lieu sur les dans les médias. Vous êtes quand même beaucoup plus éduqués dans votre génération. Et ils continuent de penser ça, vos amis.
1: Ben, en fait, nos amis ils vont en thérapie, mais pas en thérapie de couple. Et c'est un peu pareil, je pense, pour nos familles, c'est qu'il y a vraiment ce truc de la thérapie de couple, si on y va, il y a un aveu d'échec, un peu. Il y a, ouais, je sais pas, quelque chose d'un peu honteux. D'ailleurs, ben, il y a qu'à sentir l'ambiance, hein, quand on dit, ben, nous, on est en thérapie de couple depuis 2 ans, on déglutit de travers, il y a un silence gênant, alors que nous, on est parfaitement à l'aise avec ça. Parce que, on sait ce qu'on met derrière et tout, mais on sent que ça met les gens mal à l'aise, en fait.
0: Ouais, c'est comme si vraiment le couple allait hyper mal, en fait.
1: Je pense.
0: C'est ça, oui. Alors que c'est juste des outils pour aller de mieux en mieux.
1: Oui, c'est ça. Et puis, c'est l'idée de se dire que on s'aime trop pour qu'on se déchire comme ça. Et d'ailleurs, la thérapeute de couple, ça me revient, d'ailleurs, elle nous l'a dit à la première séance aussi. La thérapie de couple, c'est un excellent outil, évidemment, pour améliorer la relation de couple, mais aussi pour se séparer en bon terme.
0: Oui, oui, tout à fait. Ça ne mène pas forcément à la réconciliation. Hein. Mais
1: voilà,
0: en tout cas,
1: tout à fait, mais...
0: ça mène sur de l'apaisement lors de la séparation.
1: Voilà. Et en fait, elle nous disait, moi, j'ai pas d'objectif pour vous, on va regarder ce qui se passe en séance, mais sachez que ça aille dans un sens ou dans l'autre. Nous, ce qu'on essaye, c'est que tout le monde soit le plus apaisé possible et traversable le mieux possible.
0: Mais vous y alliez dans l'idée quand même de la réconciliation, de la réunion. Vous y alliez en vous donnant la main. Ça change tout quand
1: même. Alors, oui, on y allait en se donnant la main, même si au fond de moi, j'étais persuadée que j'avais raison et que la thérapeute allait à un moment donné lui montrer le chemin, qui était le mien.
0: C'est un peu ce qui s'est passé en même temps. Quand même, on peut le dire. Voilà. Il nous écoute pas ce soir, votre mari, Emmanuel.
1: Non, il nous écoute pas, mais il m'a dit qu'il allait écouter.
0: Il va écouter en podcast, en fait. Évidemment, sur europe1.fr, mais je plaisante. Mais finalement, vous lui avez montré le chemin des émotions, tout simplement.
1: Oui, et en même temps, lui aussi m'a montré, peut-être, je dirais, le chemin du cadre, le chemin de se respecter aussi parfois, de pas être dans le don permanent pour nos enfants, pour les autres, enfin. Il y avait vraiment quelque chose aussi chez moi. Il y a eu quelques séances qui étaient très compliquées pour moi parce que, comme on l'a dit tout à l'heure, c'est chacun qui a ses défauts et qui les amène dans le couple et j'en avais tout autant qu'on pouvait. Et
0: bah oui, c'est pas lui qu'on a plus, hein.
1: Et oui, voilà. Donc, oui, il y a eu le chemin des émotions, mais quand même, il y a eu plein de moments où je me suis rendu compte que son modèle d'éducation ou sa façon d'être en lien avec les autres était aussi un peu plus centré parfois. Moi, je suis dans le don, avec l'attachement de vie ponctuelle à la base, je veux faire plaisir à tout le monde, et je
0: pour être aimé.
1: Et,
0: pour être aimé,
1: oui,
0: aussi.
1: Complètement.
0: C'est ça, le besoin affectif, plus.
1: Oui, mais ça ne marche pas au long terme.
0: Non, ça ne marche pas au long terme, non. Mais qu'est-ce que vous faites comme métier, Emmanuel? Parce qu'on sent que vous avez vraiment, vraiment intégré tout ce qui est thérapeutique. Hein. Vous pourriez vous former comme psy, vous, hein.
1: Bah écoutez, je suis ingénieure pour l'instant,
0: oui.
1: Mais en formation pour devenir thérapeute.
0: Ah bah voilà, ça m'étonne pas du tout, parce qu'on voit bien comment tout est intégré. Vous comptez faire quoi comme type de thérapie?
1: Eh bien la régulation du système nerveux, parce que c'est vraiment ça qui moi m'a permis de... Enfin je suis vraiment passée d'un stade où j'avais de l'anxiété, à chaque interaction avec un être humain, il y avait la question de est-ce que je fais bien, est-ce que ça va, la rumination. Enfin c'est quelque chose qui prend beaucoup d'énergie, je dormais pas bien... C'est une espèce d'anxiété chronique et que ça me l'est réglé. J'ai eu l'impression de revivre. Enfin, indépendamment de la thérapie de couple, ma propre thérapie m'a permis déjà de comprendre ce qui se passait dans mon corps, de reprogrammer les circuits neuronaux en fait pour que je me sente apaisée dans le lien. Et j'ai gagné tellement d'énergie, je dors beaucoup mieux. C'est un gain de vitalité incroyable. Et je me suis dit non mais. Faut vraiment que, enfin, j'ai vraiment envie d'œuvrer.
0: Voilà, c'est ça. Au moins, vous êtes au service dans un cadre déterminé. Donc, ça répond à votre nécessité d'être dans le cadre aussi, hein, finalement. Quand vous allez devenir thérapeute, ce sera établi, ce sera dans un cadre.
1: Tout à fait. Et donc, j'espère pouvoir aller jusqu'au bout de la formation et faire le module sur les couples. pour pouvoir accompagner des
0: patients. Ah oui, non, mais c'est souvent comme ça que ça se passe. Hein. Et alors, comment ça se passe la régulation du système nerveux? C'est pas avec de la cohérence cardiaque, c'est avec c'est quoi pour travailler le cortisol, comment on fait?
1: En fait, c'est pendant la séance, quand on va amener le sujet qui nous tient à cœur, le thérapeute nous demande régulièrement, on va qu'est-ce qui se passe dans notre corps, qu'est-ce qu'on ressent, et puis là on va sentir la boule au ventre, on va sentir la respiration qui marche pas très très bien. Et pendant qu'on est en train de traverser ça, le thérapeute en fait a différentes méthodes pour montrer au système nerveux qu'on peut vivre ça en lien avec quelqu'un. Parce que souvent, en fait, ce sont des émotions qu'on a dû vivre tout seul ou qu'on a en nous parce qu'on a dû débrouiller un peu trop tôt dans notre vie. Quand on n'avait pas les ressources, on n'avait pas forcément une figure d'attachement qui était très sécure.
0: Ouais, solide.
1: Et en fait, voilà, ça se cristallise dans notre corps comme, ben voilà, si je suis pas parfaite, ben si je panique, si je vois le regard de l'autre un peu trop insistant.
0: Mais comment on diminue l'émotion dans le corps?
1: En fait, quand le thérapeute, il y a plein de techniques, mais par exemple, le thérapeute, il peut très bien s'approcher, demander si c'est OK et mettre une main sur l'épaule. Et ben, rien que de mettre une main sur l'épaule, je sais pas si vous l'avez déjà expérimenté, mais quand vous vivez une émotion compliquée, quand quelqu'un s'approche de vous et pose la main sur l'épaule, il y a un truc physiologique, mais instinctif, qui fait que ça se détend. Et c'est de la co-régulation.
0: D'accord.
1: Et donc c'est comme ça en fait, à force, au fur et à mesure des séances, que le système nerveux se recalibre progressivement en voyant que en fait il y a un peu de sécurité, voire
0: d'accord,
1: même
0: que
1: même
0: tout beaucoup. N'est pas menaçant en fait.
1: Exactement, que tout n'est pas menaçant.
0: D'accord. Donc il y a la main sur l'épaule, mais il y a quoi d'autre par exemple?
1: Il y a la main sur l'épaule. En fait, c'est surtout de montrer à la personne qu'on accompagne. En tout cas, enfin, moi quand je l'ai vécu, je vais parler du point de vue de la cliente parce que je suis pas encore complètement diplômée. Mais du point de vue de la cliente, en fait, c'est vraiment sentir que le thérapeute va être au service et dans le lien, quoi qu'il se passe dans la séance. C'est-à-dire qu'on ne fait pas que parler, il va y avoir aussi du travail sur la distance. Donc, par exemple, moi, je sais qu'il y a des émotions, quand parfois elles sont trop fortes, alors oui, la main sur l'épaule, ça calme, mais que le thérapeute recule, ça me donne l'impression que j'ai de l'espace, que c'est bon, je suis entendue dans le fait que j'ai besoin d'avoir une distance. Et en fait, c'est tout un jeu corporel dans l'espace aussi qui fait qu'en séance, le système nerveux enregistre de nouvelles informations sur qu'est-ce que c'est que l'autre. Parce que du coup, le thérapeute, c'est un autre système nerveux. Et c'est là qu'on voit que l'autre peut dégager de la sécurité, que l'autre peut
0: être rassurant,
1: nous apporter du soutien, exactement.
0: Mmh. Être accompagnant, être contenant.
1: Tout à fait.
0: Bah écoutez Emmanuel, un grand merci de votre témoignage ce soir en ce début de Libre Antenne, en ce premier jour de la semaine, sur le pouvoir des thérapies de couple. On vous trouve où sur les réseaux sociaux?
1: Mon compte c'est La Chercheuse.
0: La Chercheuse.
1: Et c'est sur Instagram et TikTok.
0: Ah bah très bien. Bah écoutez, un grand merci. Je vous souhaite évidemment de réussir les examens pour les modules. Une belle patientèle ou une belle clientèle, je ne sais pas comment vous allez dire. Et merci de nous avoir fait découvrir donc cette nouvelle technique là de la régulation du système nerveux. Je crois qu'on en a tous besoin, hein, en tout cas. Ça marche avec les enfants ou pas? Ça marche avec les enfants?
1: Alors oui, ça marche avec les enfants.
0: Ah, parce que ça, c'est important hein, dans les écoles et tout, là, s'ils pouvaient avoir quelques petits tuyaux. Moi, je trouve qu'on devrait leur enseigner certains aspects de la psychologie aux enfants. Je sais pas ce que vous en pensez. Si vous avez des petits.
1: Complètement, je pense que si on pouvait avoir des référents qui font de la régulation du système nerveux dans les écoles, pour un peu comme il y a une assistante sociale en fait, d'avoir un espace où on sait que les enfants peuvent venir se sentir en sécurité. On pourrait faire de l'éducation, mais après mon point de vue. Et c'est pour ça que j'ai envie d'œuvrer plus pour les adultes et les couples, c'est que la meilleure chose qui fera sécurité pour un enfant, c'est un adulte régulé.
0: Et oui, voilà.
1: Et voir un couple tout à fait qui est régulé. Et si le couple il est régulé, je pense qu'il y a toutes les bases ensuite qui sont transmises à l'enfant.
0: Oui, vous avez complètement raison, de toute façon, forcément, puisque ce sont les parents hein, qui donnent et les enfants prennent. Donc effectivement, mais vous allez avoir pas mal de monde hein, en thérapie de couple, Emmanuel. Vous êtes dans quelle région?
1: Je suis en Isère.
0: Vous êtes en Isère, oui. D'accord, parce qu'il y a du boulot quand même. Et il n'y en a pas tant que ça, hein, en plus, des thérapeutes de couple.
1: Oui, c'est vrai que nous, quand on avait cherché... alors, au début, on était en région parisienne, donc il y en avait un peu plus. Mais c'est vrai qu'en Isère, on en a vu un peu moins. On avait un peu moins de choix. Bon, on a trouvé la bonne dès qu'on est arrivé, mais oui, c'est vrai qu'il y en a un peu moins.
0: Oui, et puis ce que j'entends aussi, c'est que vous n'avez pas hésité à en chercher plusieurs. Et je crois que c'est important que les auditeurs et les auditrices d'Europe 1 entendent que quand ça ne passe pas avec un thérapeute, on change de thérapeute. Alors, faut pas que ça devienne une errance thérapeutique non plus, hein, parce que sinon ça dit autre chose. Mais faut pas hésiter à changer. On n'est pas obligé de s'entendre avec tout le monde.
1: Ben oui, enfin, je pense que vraiment, contrairement à son médecin traitant, et encore que, mais je pense que c'est une vraie rencontre humaine. On est vraiment sur des sujets qui sont sensibles, on parle de nos vies, on parle de nos traumas, il faut qu'on se sente bien avec la personne.
0: Ben oui, et c'est pour ça qu'il faut s'autoriser à changer, parce que parfois on est enfermé, oui. On se sent enfermé, on n'ose pas.
1: Tout à fait.
0: Merci beaucoup, beaucoup, Emmanuel, de vous être confié ce soir sur l'antenne d'Europe 1. Je vous souhaite évidemment le meilleur à tous les quatre. Et un gros bisou à votre compagnon, quand même.
1: Hein.
0: C'est important, c'est important. Et à vos petits aussi. Vous allez faire quoi cet été? J'ai une dernière question. Vous allez faire quoi cet été?
1: Ah ben, le classique famille, belle famille, et puis un peu de plage, je pense.
0: D'accord, plage vers la Côte d'Azur ou vers l'Atlantique?
1: Cette année, Côte d'Azur.
0: Côte d'Azur. Ben, on peut savoir où? Vous voulez nous faire rêver un petit peu?
1: Je crois que c'est la presqu'île de... Alors, je ne sais plus, Gien.
0: Gien.
1: Très bien. Je ne connais même pas la destination par cœur.
0: Ah ben, je vois ça, vous lui faites confiance, en fait. C'est pas mal, hein. Ça marche la thérapie de couple. Pour la contrôlante que vous étiez.
1: Complètement.
0: Eh ben, merci beaucoup, Emmanuel. Merci beaucoup.
1: Passez de très
0: belles vacances. Au revoir.
1: Merci beaucoup. Au revoir.
0: 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Guillaume Larrige pour le Flash Info. Bonsoir Guillaume.
2: Bonsoir Valérie, bonsoir à tous. C'est le feu qui sévit depuis hier soir à Fontainebleau et désormais le troisième plus grand feu dans la moitié nord de la France depuis 20 ans. Un incendie est loin d'être fixé dans le massif des 25 Bosses situé à 1 heure de la capitale. Déjà 1300 hectares partis en fumée. Le ministre de l'Intérieur annonce également l'interpellation de 59 personnes en France pour des mises à feu volontaires ou alors accidentelles. Deux de ces interpellations concernent l'incendie de cette forêt de Fontainebleau. Ce matin, Laurent Nunez a aussi évoqué une dizaine de départs de feux recensés dans un périmètre de 1000 mètres là-bas. La 6, elle, est toujours coupée. Sa réouverture est incertaine avant le week-end. Ce sera orange d'ailleurs mercredi sur le quart nord-ouest dans la région parisienne dans le sens des retours, sachez-le. Demain, 26 départements vont être en alerte rouge aux très fortes chaleurs et 50 en orange. L'alerte maximale qui est retombée ce soir dans le Morbihan, l'Ille-et-Vilaine ou encore la Creuse et l'Orne. À la veille de la fête nationale du 14 juillet et pour son traditionnel et dernier discours aux armées, Emmanuel Macron a plaidé pour un réveil stratégique au service de la paix et au prix du sang s'il le faut. Le chef de l'État a réuni ensuite les 37 pays qui soutiennent militairement l'Ukraine. Une coalition des volontaires, c'est son nom, dénoncée par Moscou comme coalition de belliqueux. Demain, pour le défilé militaire aux Champs-Élysées, 500 soldats de cette alliance de soutien à Kiev prendront part à la parade. Un défilé finalement ouvert à tous. La justice administrative a annulé aujourd'hui la présentation obligatoire d'un QR code pour assister à l'événement. Les autorités justifiaient jusqu'ici cette mesure inédite pour des raisons de sécurité, avec la présence de plus de chefs d'État ou encore de gouvernement par le passé. Ce défilé du 14 juillet sur les Champs-Élysées à Paris commencera à 9h50 demain matin. Emmanuel Macron va raviver la flamme sous l'Arc de Triomphe. La parade militaire, elle, devrait se terminer à 11h50. Pour assurer cette sécurité du 14 juillet, pas moins de 7000 forces de l'ordre et 2000 pompiers vont être déployés dans la capitale ce mardi. Le dispositif servira aussi à prévenir tout débordement pour le match de l'équipe de France contre l'Espagne, dont le coup d'envoi sera donné demain soir à 21h. Par ailleurs, juste avant cette demi-finale du Mondial, mais cette fois à Dallas, Texas, une minute de silence sera observée par les joueurs. Un hommage en mémoire des victimes de l'attentat de Nice, survenu le 14 juillet 2016, annonce d'Emmanuel Macron sur X aujourd'hui. Des hommages qui ont déjà commencé, en tout cas à Nice, pour se souvenir de ce drame. Drame où un djihadiste a tué 86 personnes et fait plus de 400 blessés au nom de son Dieu. Au Moyen-Orient, les États-Unis viennent de lancer la première attaque de drones marins contre un port iranien. Donald Trump, qui entend à son tour imposer une taxe dans le détroit d'Ormuz, 20% sur les marchandises transportées par bateau. Sur son réseau social, le président américain explique que les États-Unis seront désormais connus sous le nom de gardiens du détroit d'Ormuz. Cette taxe pour, dit-il, payer les frais de sécurité doit débuter immédiatement, d'après le président des États-Unis. Europe 1, 23h02, Valérie Damon, elle ne prend rien, bien au contraire, elle vous donne beaucoup. Sa libre antenne vous accompagne comme ça jusqu'à 1h sur Europe 1.
0: En tout cas, j'essaie, hein. Je ne sais pas si c'est un succès, mais j'essaie d'accompagner.
2: Si vous donnez du bonheur, du sourire à votre personne.
0: Ah, mais c'est tellement gentil, et vous, vous donnez des infos.
2: Aussi, oui.
0: C'est pas mal,
2: c'est
0: aussi.
2: C'est tellement
0: hein.
2: Moi.
0: Voilà, c'est tellement vous. En plus de votre générosité naturelle, je peux en témoigner. On vous retrouve à minuit pour les informations, Guillaume.
2: À tout à l'heure.
0: À tout à l'heure.
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0: 80 20 39 21 01 80 20 39 21, c'est le numéro non surtaxé de notre standard. Si vous souhaitez joindre Audrey ou Jade qui nous a rejoint et à laquelle on souhaite la bienvenue dans l'équipe de la Libre Antenne d'Europe 1, vous pouvez nous écrire au 7 39 21, 75 centimes plus coût du SMS si vous souhaitez interagir avec ce que vous entendez à l'antenne et nous écrire à libreantenne@europe1.fr. Bonsoir Eddy.
1: Bonsoir Valérie.
0: Merci d'être avec nous.
1: Avec plaisir.
0: Vous nous appelez d'où Eddy?
1: J'appelle du 94 de Choisy-le-Roi.
0: Ah très bien, vous êtes tout près de Paris. C'est la banlieue parisienne Choisy-le-Roi.
1: Oui.
0: Et vous avez quel âge Eddy?
1: J'ai 31 ans.
0: 31 ans. Et quel est l'objet de votre appel ce soir sur Europe 1?
1: Alors ce soir, c'est un sujet un petit peu particulier. J'appelle concernant le fait que le soutien de la famille et des amis, des personnes importantes, quand on est un artiste. Et moi, je suis un artiste et j'avais envie de parler de ça ce soir.
0: Et alors, ils vous soutiennent ou pas?
1: C'est compliqué. Hein, c'est très, très compliqué. Franchement, c'est compliqué de soutenir les gens qu'on est censé aimer. De ce que j'ai remarqué, en tout cas.
0: Ah, alors, déjà, vous êtes quel genre d'artiste? Vous montez sur scène?
1: Je suis créateur de contenu depuis 10 ans déjà, sur les réseaux sociaux.
0: Oui.
1: Et depuis un an, je me lance dans le stand-up dans le but de faire mon premier one-man show.
0: Oui.
1: Donc, je suis humoriste et je raconte un petit peu ma vie, je parodie tout ça. Donc aujourd'hui, je suis créateur de contenu et humoriste.
0: D'accord, donc créateur de contenu depuis 10 ans, j'imagine que ça marche.
1: C'est ça. Oui, franchement, je suis assez content. Et c'est pour ça que je pense ce nouveau virage de la scène, donc du stand-up, du one-man show. Pour moi, c'est une suite logique. J'en avais marre de faire seulement des vidéos dans ma chambre. J'ai grandi, j'ai 31 ans, je me dis, ça y est, je veux conquérir la scène.
0: Et c'était un rêve d'enfant, de monter sur scène?
1: Oui. Mon rêve d'enfant, c'était surtout de faire rire ma mère et mon frère.
0: Mm-hmm.
1: Chose que j'arrive très bien à faire aujourd'hui. Et l'idée, c'était de rentrer dans la télé, sur scène ou dans les films. Et c'est ce que je me tue à faire aujourd'hui.
0: D'accord. Alors vous tuer, c'est peut-être un peu, vous savez, comme les mots du
1: pouvoir.
0: On va supprimer ce mot, mais en tout cas, vous vous acharnez, vous vous êtes déterminé. Voilà. On va le dire positivement. Alors, vous trouvez qu'ils vous soutiennent pas assez, ou ça veut dire qu'ils vous comprennent plus, ou qu'ils vous comprennent pas?
1: Eh ben, dans tous ces termes-là, j'ai envie de vous dire, je ne sais pas. Parce que au début, on avait du mal à me soutenir parce que c'était tout neuf, c'était le début. Donc on se disait, oh, vaut mieux que tu trouves un autre métier à côté. Moi, je disais non, je crois à mon rêve. Et puis ça a commencé à fonctionner. J'ai commencé à faire rentrer de l'argent. Je commençais à pouvoir payer mon loyer, ma voiture, ce genre de choses. Donc là, ça devient un métier.
0: Ouais, ça existe.
1: Et maintenant qu'on prend un nouveau virage, faire déplacer les gens, c'est une toute autre tâche aujourd'hui. Et là où on a besoin d'avoir du soutien, parce que sur scène, j'ai l'impression d'être nu, c'est ça, un artiste sur scène, il est nu, il est vulnérable, je montre ma vulnérabilité, et quand je vois que ma famille, ou que mes amis proches, ou des gens que j'apprécie énormément, qui je parle, à qui j'invite, ne viennent pas ou ne daignent répondre ou ouvrir mes messages, je me dis, ah oui, quand même, ça fait mal.
0: Ah oui, ça fait mal, là. C'est-à-dire que votre mère et votre frère ne sont pas venus à votre premier spectacle? C'est ça que vous êtes en train de nous dire ce soir?
1: Mon frère jumeau est venu. Et ça m'a énormément touché. Ma maman n'a pas pu, bon, à cause des conditions et de la canicule.
0: Oui.
1: Chose que je comprends, mais ce n'est que partie remise. Je suis en train de préparer mon premier une heure sur scène.
0: Oui.
1: Donc elle sera là. Mais j'ai des amis que j'aime énormément. J'ai d'autres frères aussi. J'ai des cousins, j'ai des tantes, j'ai une famille nombreuse. Et ces gens-là ne regardent, voient, mais c'est tout.
0: Mais ne se sont pas déplacés pour vous?
1: Non, ou même un message. Et moi, ça m'a terriblement déçu.
0: Affecté. Alors, est-ce que vous leur avez dit?
1: Non, je ne leur ai pas dit.
0: Mais pourquoi vous ne dites pas? Vous pouvez le dire très gentiment.
1: Oui, mais après, là, c'est là où est mon problème. C'est une fois que je suis touché, je parle avec le cœur, je parle avec des mots qui peuvent être mes mots à moi, qui peuvent être forts. Bon, après, une fois... Si je vais un petit peu loin dans les mots que j'emploie, je m'excuse tout de suite ou je fais un disclaimer, comme j'aime bien le dire au début. Je préviens que je risque d'être un petit peu virulent ou autre, mais c'est parce que je suis à vie, c'est parce que je suis un artiste et ces gens-là ne peuvent pas forcément comprendre. Donc, c'est compliqué.
0: Oui, mais vous pouvez leur ouvrir des portes aussi. Justement, on parlait de verbalisation avec Emmanuel en début d'émission sur la thérapie de couple. On connaît l'importance de dire... Donc peut-être prendre le temps à chacun d'entre eux d'envoyer un petit message en disant j'ai été blessée de ne pas te voir ce soir-là. Voilà, après peut-être que pour eux c'est pas si important que ça, ils ont l'habitude de savoir que ça fonctionne, que vous faites des choses, vous voyez, ils sont pas dans votre tête non plus.
1: Non, c'est sûr.
0: Vous êtes quelqu'un de projet, Eddie. J'imagine,
1: oui,
0: vous avez plein de projets de toute façon.
1: Oui,
0: donc ils doivent se dire bon, c'est un projet parmi d'autres, etc., etc. Mais si vous exprimez pas ce que vous ressentez, ils peuvent pas le deviner non plus, hein.
1: Ah oui, mais non, mais je suis d'accord. C'est pour ça que je n'en veux pas aux gens ou à ceux que j'affectionne. Je dis juste que moi-même, je suis déçu de ne pas avoir certains visages, certaines personnes qui me soutiennent.
0: Oui.
1: Et surtout, ce qui m'a le plus déçu, c'est de voir des personnes à qui j'ai envoyé des messages, des invitations, comme ça, ils n'ont même pas à payer leur propre place. Et de voir que je n'ai eu aucun retour, même pas une ouverture de message. Je me suis dit, bon, bah, je ne suis pas important.
0: Là, ça dit tout. S'ils ouvrent même pas le message, en revanche, ça dit tout.
1: Mais j'aime pas non plus interpréter ce que peuvent penser les gens. Peut-être qu'ils n'ont pas osé, peut-être qu'ils n'ont pas vu. Ça arrive. Moi aussi, je suis quelqu'un qui ne voit pas souvent les messages.
0: Ah, bon, bah d'accord. Parce que
1: je le vois, donc je ne peux que comprendre. Moi, je suis quelqu'un qui comprend énormément les gens. J'essaie d'être beaucoup empathique, donc j'essaie de me mettre à la place des gens. Mais
0: donc
1: bon,
0: vous, par exemple, quand vous recevez des messages, vous les ouvrez pas forcément?
1: Alors, ça m'est arrivé il y a quelques jours, j'ai souhaité l'anniversaire à une amie.
0: Oui.
1: Parce qu'il fallait que je lui souhaite son anniversaire, parce que c'est cool. Donc j'écris le message, et je me dis, je vais l'envoyer plus tard dans la journée, sauf que je n'ai jamais envoyé le message. Et moi, ça m'arrive souvent de regarder un message, de voir que je l'ai reçu, et de me dire, je répondrai quand je serai posé. Mais
0: ça n'arrive
1: jamais.
0: Et vous oubliez de répondre.
1: Oui, et mes proches me disent, mais dis, on t'envoie souvent des messages, tu ne réponds jamais, ce genre de choses.
0: Alors on peut pas reprocher
1: non,
0: à de faire ce qu'on fait
1: non,
0: soi-même, effectivement. Voilà,
1: bien sûr. C'est pour ça que je n'en veux pas. Je n'en veux pas à ces gens-là.
0: Après, la difficulté que vous évoquez ce soir sur l'antenne d'Europe 1, c'est la difficulté à être artiste. C'est un monde à part entier, en fait, la vie d'artiste, le monde intérieur de l'artiste. Et ça, il y a que des personnes qui sont un peu dans les mêmes recherches de créativité, d'inventivité, qui savent ce que c'est que l'insécurité matérielle, parce que pas évident. Qui peuvent comprendre ce que ça représente.
1: Oui, c'est ça.
0: Mais quand
1: on n'est pas artiste, on a du mal à comprendre.
0: Et oui, est-ce que vous vous ouvrez sur la manière dont vous vivez ce
1: J'essaye au maximum de faire. Ouais. J'essaie vraiment de le transposer, d'en parler, surtout dans mon couple, surtout aussi auprès de mon frère, de ma mère, de mes amis. Je leur montre que c'est quelque chose qui n'est pas facile du tout. Une insécurité, je l'ai choisie aujourd'hui. Donc tout ce prisme-là, c'est quelque chose que je ne cache pas. Et surtout aujourd'hui, sur mes réseaux sociaux, c'est quelque chose que j'essaie de montrer, de mettre en avant, cette authenticité, ce vrai Eddie qui vit des choses qui ne sont pas toujours cool. Parce que moi, j'essaie de faire rire les gens, j'essaie de leur montrer un Eddie positif, mais à un moment donné, on ne l'est pas toujours. Et la vérité, elle est là. Et c'est qu'aujourd'hui, j'essaie de le montrer un petit peu. Que cette vérité-là, c'est pas toujours quelqu'un de souriant. C'est que derrière un sourire, il y a aussi quelqu'un qui s'acharne au travail, qui s'acharne à faire rire les gens. Et pourquoi il les fait rire? Et pourquoi ça lui tient tant à cœur? Mais qu'est-ce que ça lui fait? Qu'est-ce que ça peut représenter chez lui aussi? Le fait de faire rire certaines personnes ou le monde entier. Donc c'est quelque chose que j'essaie vraiment de transmettre.
0: Vous êtes un clown triste?
1: Oui, je pense que tous les clowns le sont.
0: Et pourquoi vous voulez faire rire les gens? Pour masquer justement la tristesse intérieure?
1: Ah mais bien sûr. Moi je ne m'en cache pas, j'en avais même parlé avec ma thérapeute, c'est même elle qui me l'avait fait comprendre, que toutes ces choses que je fais depuis des années, ce sont que des masques que j'empile sur mon visage, qui permettent de mieux affronter le monde extérieur. Parce que pour moi, étant petit, quand j'ai vu ce monde extérieur, quand j'ai vu certaines choses, ça m'a énormément touché et je me suis dit, il faut rire. Il faut faire rire les gens. Il faut, quand il y a une engueulade, il faut rire. Quand il y a un truc pas cool, il faut rire. Et c'est comme ça que je me suis forgé et que je me suis créé cette mission de vie, si je peux me permettre de le dire. C'est faire rire les gens pour faire en sorte qu'on oublie certains problèmes ou qu'on ou qu'on les prenne avec un recul différent.
0: Oui, c'est peut-être plus juste la deuxième formule, hein. C'est pas les oublier, c'est oui, juste c'est les regarder avec un autre visage. Si on affiche déjà un sourire sur son visage, d'ailleurs ça s'appelle la méditation du sourire, on reste 15 minutes à sourire, le cerveau il croit qu'on est heureux en fait.
1: Exactement. Alors on peut le bluffer. Hein.
0: Voilà, on peut le bluffer, exactement. Donc c'est surtout ça, c'est un regard sur la vie qu'on porte avec avec le sourire en fait, tout simplement, même si on n'est pas heureux à l'intérieur au moment où on affiche le sourire.
1: Oui. Oui, bien sûr.
0: C'est presque un commandement d'ailleurs, hein, d'être tout le temps joyeux.
1: Oui, c'est compliqué, hein. Oui. C'est compliqué. C'est pour ça qu'il y a des moments où je lâche et je me dis bon voilà, je le suis pas et c'est pas grave, c'est comme ça. Mais le montrer, surtout sur les réseaux sociaux, sur mes réseaux, pour moi c'était très dur. Et je l'ai fait d'ailleurs il y a quelques jours. Voilà, il y a quelques jours, je me suis dit allez, Eddie, t'es dans une période où c'est un peu compliqué et c'est normal. On est humain. Montre aussi à ceux qui te suivent que t'es un humain comme eux et que tu peux douter et c'est pas grave en fait. Et donc, j'ai filmé un de ces moments-là, que j'ai monté, que j'ai posté sur les réseaux, et voilà.
0: Et c'est le doute qui fait avancer, Eddie, de toute façon, c'est pas les certitudes, hein.
1: Bien sûr, c'est les erreurs, c'est les échecs surtout, c'est comme ça qu'on apprend, hein.
0: Bah, c'est pas des échecs d'ailleurs, c'est des expériences, hein.
1: Oui, ah oui, bien sûr. Quelque chose qui n'avance pas comme on le voulait, ça veut dire qu'il faut prendre du recul et de se dire, c'est vraiment comme ça que tu voulais la chose ou pas? Regarde ce que ça t'apporte, regarde la leçon que ça t'apporte, maintenant, qu'est-ce que tu peux faire avec cette leçon? Cette expérience.
0: Et qu'est-ce que vous racontez dans votre spectacle, hein, le futur spectacle où j'espère toute votre famille viendra, parce que vous allez peut-être leur envoyer l'entretien sur Europe
1: 1. Je vais leur envoyer le podcast.
0: Bah oui, forcément. Donc vous allez traiter de quel sujet?
1: Moi, je parle de mes origines, parce que je suis d'origine métisse sénégalais du côté de ma maman et franco-italien du côté de mon père.
0: Oh,
1: sauf que je suis
0: beau
1: blanc.
0: Mélange, hein.
1: Oui, et ça ne se voit pas du tout. Et donc, je parle de cette forme de métissage qui se répand de plus en plus aujourd'hui. Ça s'appelle les métis carterons, c'est-à-dire qu'on a un quart de sang. Moi, en ce qui me concerne, j'ai un quart de sang sénégalais et le reste, c'est italien-français. Et je parle de ça, je parle de qu'est-ce que ça fait que d'être un noir dans un corps de blanc, vu que j'ai grandi avec ma maman qui est sénégalaise, qui m'a éduqué, qui m'a transmis toute cette culture, et j'ai pas grandi avec mon père. Donc, j'ai tous les codes du sénégalais, mais je suis blanc physiquement et je parle de ça. Je parle de qu'est-ce que ça fait en tant que moi d'être blanc dans un corps.
0: De l'identité en fait.
1: C'est ça.
0: Ouais. Et vous arrivez à faire rire avec tout ça?
1: Franchement, oui.
0: Vous nous faites une blague? Faites-nous une blague, Eddie. Comme ça, on rigole.
1: Là, tout de suite, sur mes origines, sans contexte, surtout à la radio, ça peut être très mal...
0: Ah bon, très mal pris, très mal vécu, très mal restitué, peut-être? Non, mais vous connaissez pas le spectacle par cœur.
1: Oui, c'est ça.
0: Alors, vous voulez ou pas?
1: Ah, là, comme ça, hors contexte, c'est assez...
0: Dites-nous où on vous trouve, où est-ce qu'on peut vous voir, etc.
1: Moi, je rôde, comme on dit dans le jargon... dans tous les comédies clubs de Paris, et là je prépare donc exceptionnellement mon premier 1 heure, ce sera à la Divine Comédie le 3 octobre, donc le jour de mon anniversaire.
0: Ah oh, oui, vous êtes balance.
1: Sur Paris. C'est ça exactement.
0: Oui, on adore les balances.
1: Ah, ça me fait plaisir.
0: Bah oui, parce que c'est un signe tellement gentil, tellement
1: oui, c'est ça.
0: Pas de conflit, qui cherche l'harmonie, voilà, c'est ça, solaire.
1: Exactement.
0: Donc le 3 octobre à la Divine Comédie, Eddie, c'est vous ça, produisez c'est quoi votre nom d'artiste?
1: C'est Eddie Cuddy, C-U-D-I. Cuddy.
0: Ah bah c'est facile à retenir au moins.
1: Voilà, oui, ça sonne bien.
0: Et la personne qui partage votre vie, elle comprend tout de même un peu votre... Parce qu'en plus, vous êtes artiste. Alors, souvent narcissique, les artistes, hein, quand même.
1: Oui, c'est ce qu'on dit.
0: Ouais. Vous n'avez pas l'air trop narcissique, vous avez l'air plutôt humble.
1: J'essaye de... Je me suis fait une promesse de rester le plus humble possible parce que j'ai pas envie de me prendre pour ce que je ne suis pas. Ma mère m'a appris, m'a inculqué des valeurs comme la valeur de l'argent, comme le respect, comme la politesse. C'est une chose que je vais tout faire pour garder. Et donc, je garde les pieds sur terre. Voilà.
0: Oui, comme ça, on risque pas d'être déçu, hein, surtout.
1: Oui, bien sûr. Et puis, le succès qui grimpe petit à petit et pas d'un coup, ça m'aide aussi à rester humble. Ce bagage aussi, à être humble. Oui. Exactement.
0: Et la personne donc, qui partage votre vie, elle fait quoi dans la vie? Parce que souvent, c'est...
1: Elle est ostéopathe. Oui. Pas du tout artiste. Et j'essaye, du moins, d'être le plus transparent possible avec elle, lui dire ce que je ressens, que ce soit positif ou négatif. Franchement, j'essaie vraiment de communiquer dans cette relation et c'est merveilleux. Quand on communique, tout ouais. est bien. Parce que même quand on dit des choses qui peuvent être mal interprétées, le fait de rien que les dire, eh ben on sait que en fait, c'est mis à plat et ça fait du bien.
0: Ah oui, bah c'est exactement ce que nous a dit Emmanuel juste avant.
1: Vous,
0: c'est une libre antenne qui est placée sous le signe de la communication. Hein. Voilà, ah bah de bien dire, de bien savoir dire. C'est ça l'important.
1: C'est ça.
0: Bien
1: et même quand on ne sait pas bien dire, le fait de dire, ça nous apprend aussi à bien le dire par la suite.
0: Eh oui, exactement. Trouver les mots justes, hein, c'est les accords Toltec.
1: Exactement. Exactement.
0: C'est vraiment ça. Et le plus dur, c'est quoi le plus dur à vivre? C'est l'intermittence?
1: Alors moi, personnellement, je ne vis pas de l'intermittence pour le moment. Je suis, comme ça fait 10 ans que j'arrive à en vivre, sur les, enfin 7 ans, je suis en auto-entrepreneur. Et c'est, et voilà.
0: Donc le plus dur, c'est l'intermittence. D'accord. Non, mais le plus dur, je veux dire, à vivre quand on est artiste, c'est quoi? C'est l'incertitude de demain, c'est l'insécurité matérielle, c'est la page blanche. C'est quoi?
1: Pour moi, me concernant, je dirais pas que ce soit la page blanche. C'est vraiment l'insécurité de matérielle. J'en ai plus peur aujourd'hui. Je dirais plus l'insécurité de se faire comprendre par les autres, par ceux qu'on aime. Moi, c'est ça que je trouve le plus difficile.
0: Ah oui, donc là on sent vraiment qu'il y a comme une fracture, hein. C'est d'ailleurs la raison de votre appel ce soir. C'est-à-dire que vraiment vous vous sentez incompris par votre entourage proche.
1: Oui, c'est ça. C'est même si on aura beau nous dire, mais je comprends ce que ça fait, je comprends ce que c'est, je comprends ce que ça fait. Non, on ne comprend pas tant qu'on n'est pas artiste. On ne comprend pas tant qu'on ne vibre pas de la même manière.
2: Madame, il est 1h20. Alors, une information route à vous donner, c'est sur la 4 voies de l'étang salé. Il y a une voiture qui zigzague en direction de Saint-Paul, donc faites très très attention. Elle n'a pas d'éclairage, on le voit vraiment au dernier moment. Comme je vous le dis, il n'y a pas de lumière du tout sur la voiture. Donc, c'est sur la 4 voies de l'étang salé en direction de Saint-Paul, cette voiture qui zigzague. Donc, faites très très attention, vous les automobilistes qui va de l'étang salé vers Saint-Paul. Faites très très attention. Et si vous avez autre information, 02 62 le 41 51 51. Information pour les auditeurs de Freedom 2. Il y a une voiture sur la 4 voies de l'étang salé qui fait des zigzags. Et en plus, elle a pas de lumière du tout. On le voit vraiment au dernier moment. Elle est sur la 4 voies de l'étang salé en direction de Saint-Paul. Donc faites très très attention, comme je vous ai dit, cette voiture qui fait des zigzags. Et si vous avez plus d'informations, vous pouvez nous appeler au 02 62 le 41 51 51. Je remercie l'auditrice qui nous a appelé hors antenne pour nous donner cette information. Tout de suite, nous allons retrouver la suite du programme d'Europe 1.
1: Mais le fait de mettre le doigt dessus, je comprends un peu plus et c'est vrai qu'il faut que je le dise.
0: Ben oui, il faut partager de votre côté.
1: Oui.
0: Dire, j'ai été très touchée, j'ai été blessée, j'aurais aimé que tu sois là. Je peux comprendre que tu sois occupée, que c'est l'été, que ceci, que cela. Mais j'aurais aimé. Voilà, c'est un message. Tout ce qui est dehors n'est plus dedans. Voilà, donc vous livrez avec douceur et respect.
1: Oui,
0: et après, le dossier est clos en fait, et vous verrez bien la fois d'après. Mais les personnes ne sont pas dans nos têtes, et nous ne sommes pas dans la tête des autres.
1: C'est vrai, on pense pas comme tout le monde, pense pas comme moi ou comme vous ou comme
0: Exactement.
1: X ou Y.
0: C'est pourquoi c'est important de dire.
1: T'es bien d'accord, et c'est pour ça que j'aimerais dire à ceux qui nous écoutent. Qu'il faut vraiment dire ce qu'on pense, même les sentiments qu'on ressent pour certaines personnes, pour nos parents ou autres. C'est super important de le dire.
0: Exactement. De livrer.
1: Parce qu'on croit qu'on arrive à le dire ou à le transmettre à travers nos gestes, mais non, le dire, c'est tellement autre chose. Oui. Donc merci Valérie, je retiens ça.
0: L'un n'empêche pas l'autre. Voilà, l'un n'empêche pas l'autre. On peut prouver, ça c'était hyper important, mais on peut aussi formuler. Parce que le nombre de fois les gens disent « Non, mais de toute façon, tu sais bien ». Bah oui, mais ça va mieux en le disant, en fait.
1: Oui.
0: Ça va mieux en le témoignant.
1: Mettre les mots, ça fait du bien.
0: Voilà. C'est pas que l'un ou l'autre. C'est un peu des deux. Un peu de preuves, ou beaucoup de preuves, et un peu de mots.
1: Oui. Les gestes et les mots combinés, ça fait de belles choses.
0: Voilà. Tant qu'à faire. Je vous souhaite le meilleur, Eddy.
1: Eh ben, je prends.
0: Et n'hésitez pas à nous rappeler. On est là tout le temps. Allez. On sera là à la rentrée du lundi au vendredi.
1: Avec grand plaisir. En tout cas, c'était un plaisir.
0: Eh bien, écoutez, plaisir partagé, Eddy. Je vous souhaite un très, très bel été.
1: À vous aussi.
0: À bientôt. Au revoir.
1: À très bientôt. Au revoir.

0: Et oui, et moi je pense à vous aussi, chers auditeurs, Jeanne Chéral et Jean Dujardin. Je pense à vous, je pense à vous. On adore. Bonsoir Yvon.
1: Bonsoir, Madame Darmon. Dites-moi votre prénom, je ne le connais, je ne me rappelle plus.
0: Valérie Darmon.
1: Ah, bon, alors bonsoir, oui, très bien.
0: Vous pouvez m'appeler Valérie. Hein, vous pouvez m'appeler Valérie. Vous avez quel âge, oui, Yvon?
1: Alors attention, je vais plomber l'ambiance parce que après un jeune homme de 31 ans qui a été très brillant, j'ai écouté avec attention le précédent monsieur là,
0: oui.
1: Il avait, c'est un bel âge quoi,
0: oui.
1: J'ai 51 ans de plus que lui,
0: donc calculons. 82.
1: Ah
0: oui, voilà, 82, ans. Voilà, bah oui,
1: bon, voilà, donc, tout bon. J'ai eu 82 ans en février 2026 quoi.
0: D'accord.
1: Voilà.
0: Bon, et vous
1: donc,
0: vous appelez
1: vieux, monsieur.
0: Vous nous appelez.
1: Je vous appelle. Je suis dans la région de Colmar en Alsace.
0: D'accord.
1: Bah, et voilà.
0: Un vieux monsieur avec une voix très jeune et dynamique.
1: Merci.
0: Alors, vous voulez nous parler de quoi? Racontez-moi. Dites-nous
1: alors,
0: tout.
1: Alors, voilà. Après avoir discuté avec votre assistante, j'ai appelé pour une raison, mais qui n'est pas celle qu'on va évoquer maintenant.
0: D'accord.
1: En fait, pour me présenter, j'ai dit que, entre autres, j'étais greffé d'un rein.
0: Oui.
1: Et d'un rein vivant, un don vivant. Et à partir de là, la demoiselle très, très subtile m'a raconté tout ça. Et elle m'a dit, bon, mais ce serait bien que vous parliez plutôt de ça que de l'autre sujet. Alors je vous parlerai de l'autre sujet juste à la fin pendant 1 minute 30.
0: D'accord.
1: Si vous permettez.
0: Mais vous faites comme vous voulez. Vous savez, Europe 1 est une radio libre. Alors vous nous dites ce que vous souhaitez nous dire. Et en plus, l'avantage de la libre antenne que vous connaissez sans doute... puisque vous nous appelez ce soir et que vous avez composé le 01 80 20 39 21, eh ben c'est qu'on n'a pas de format, donc on peut se parler autant que nécessaire.
1: Et alors, de manière magique, pendant que vous me parlez, je vous vois, puisque je suis sur... J'ai branché mon ordinateur sur Europe 1, et je suis pour le live en direct vidéo, donc quand vous me parlez, je vous vois me parler, un petit décalage, mais au moins je sais... quel est votre beau visage et
0: ah bah c'est gentil. Alors là, c'est très gentil, Yvon. Alors vous savez, moi, je suis assez mal à l'aise, confidence pour confidence, avec la caméra. Parce que moi, j'ai choisi ce métier de la radio parce que justement, on est dans une bulle. Voilà, j'ai fait de la télévision aussi. Hein. J'ai fait pendant 15 ans France 5, les maternelles et le magazine de la santé. Mais j'aime bien le côté vraiment protégé de la radio où justement on n'est pas regardé, on n'est pas vu. Mais maintenant tout est filmé parce que c'est le monde qui évolue. Alors voilà, donc vous pouvez me voir. Alors maintenant moi je vous écoute parce que c'est ça mon travail. Alors,
1: absolument, j'ai compris. Merci. Voilà, je suis... Donc je m'appelle Yvon, j'ai 82 ans et demi, je suis un ancien, mais je ne dis pas ancien parce que j'ai continué à travailler après. Je suis ingénieur en informatique, mais dans le monde du développement des logiciels.
0: D'accord.
1: Donc je suis plutôt un technicien, un tech, la tête dans le guidon, comme ça, bon. Et j'ai travaillé, je veux dire, j'ai jamais eu de métier dur, de manuel, quoi.
0: Mm-hmm.
1: Mais pourtant, le corps se fatigue et je suis d'une famille de diabétiques, c'est-à-dire que ma grand-mère était déjà diabétique, ma mère, ma fille aînée est diabétique, bref.
0: Insulino-dépendant?
1: Insulino-requérant. C'est-à-dire que je suis pas dépendant, je suis en ce qu'on appelle type 2.
0: Oui.
1: Bon, c'est-à-dire que c'est un diabète qui se soigne bien, mais moi je le régule bien, j'ai aucun souci, je me fais une piqûre d'insuline moi-même. D'accord. À chaque repas et on est tranquille. Mais le problème du diabète, comme on le sait, donc c'est ce que je voulais vous dire, c'était de rendre attractif ce que je veux dire. Parce que, par prévention, le diabète est une maladie silencieuse. Donc, on ne sent rien, on vit bien, on mange bien, on boit bien, on mange des choses salées, on mange bon. Et puis, ça se dégrade tout doucement. Qu'est-ce qui se dégrade? Chez certains individus, ce sont les pieds, ce sont les yeux. Chez moi, c'était donc les reins. C'est-à-dire que, sans le savoir, maladie insidieuse et surtout silencieuse, je ne me suis pas rendu compte de la diminution du taux de filtration de mes reins. Et à un moment donné, c'est-à-dire maintenant je vous parle d'une période précise, en 2015, j'ai commencé à, pour des contrôles, on va dire, routiniers, on m'a demandé de faire une prise de sang. Tout se lit dans le sang de plus en plus d'ailleurs.
0: Oui, oui.
1: Et le taux de filtration qui s'appelle, bon, c'est pas un terme technique, mais juste pour le dire maintenant dans ma narration, ça s'appelle la DFG, bon, qui donne un taux de filtration. Si on vous donne 100, ça veut dire vos reins filtrent à 100% les déchets. Alors c'est quoi? Ça filtre les déchets déposés dans le sang. Et donc un certain nombre de produits chimiques, hein, en quelque sorte de composants. Et un jour, nous partions en vacances le 1er juillet de cette année-là, et fin juin, je suis appelé par un médecin de l'hôpital qui avait analysé ma prise de sang et qui me dit, vous partez en vacances, oui. Ben écoutez, préparez-vous bien parce que on va vous laisser partir, mais à votre retour, vous serez dialysé. Écoutez, je suis assez cultivé, soi-disant, mais je ne connaissais pas ce mot très peu. En tout cas, je ne savais pas en quoi ça consistait.
0: Oui. Dialysé combien de fois par semaine? Il vous suggérait combien de fois par semaine?
1: Obligatoire.
0: Tous les deux jours?
1: Une fois tous les deux jours, absolument. Oui, alors donc, la dialyse, bon, ok. Alors, il m'a fait tellement peur, il m'a dit, votre taux de filtration est descendu à au-dessous de 10%. C'est-à-dire, alors, il faut être clair, pardon d'être, je vais essayer d'être précis, quand on est insuffisant, ça s'appelle un insuffisant rénal.
0: Oui.
1: Quand on a une insuffisance rénale, on élimine plus les déchets dans le sang. Le rein ne fait plus son travail. Donc, on a de moins en moins de, allez, je vais dire le mot un peu savant là, de miction, enfin, on fait de moins en moins de pipi, pardon de dire le mot, mais c'est ça, et on le fait avec de moins en moins de volume.
0: Mmh.
1: Donc ça veut dire qu'on garde en soi tous les déchets. On s'empoisonne en fait. Et c'est absolument, pardon d'être un peu comme ça, gore, mais c'est pas gore, c'est la vie, quoi. Et donc, j'ai refusé de partir en vacances, j'ai dit à mon épouse, non, on reste là et on soigne parce que

0: nettoyer. La machine fait un cycle complet. Elle prend vos 6 litres ou 7 litres de sang. Elle les emmène dans la machine. Et donc, vous êtes piqué sur le bras avec deux aiguilles. Et il y a une sorte de rotation comme ça. Mmh. Ce qui veut dire que la séance pour nettoyer tout le corps dure 4 heures. Mmh. La séance elle-même. Une demi-heure avant pour préparer le bras et se faire piquer tous les deux jours par une infirmière spécialisée. Et ensuite, arrêter le saignement, ça fait encore une demi-heure.
1: Ouais, on va dire qu'on est dedans. Très, très contraignant.
0: Alors, alors, moi, j'ai appelé ça ma vie à mi-temps. Mmh. Parce que je travaillais toujours, malgré mon âge avancé, j'ai toujours travaillé. Donc, dans mon métier, je peux le faire. Et je travaillais toujours. Et là, je me suis dit, mais je vais vivre à mi-temps. Parce que le jour de la dialyse, c'est le matin, je partais à 7 heures, je rentrais vers 13 heures, tout compris, comme ça. Et puis, l'après-midi, je faisais une sieste parce que c'est épuisant. C'est épuisant. La machine vous épuise. Pendant que j'étais pendant 2 ans et demi, donc j'ai été dialysé pendant je continue ma narration, j'ai été dialysé pendant 2 ans et demi.
1: Les deux reins étaient affectés, Yvon?
0: Alors, justement, c'est une question qu'on me pose souvent, mais c'est une petite, comment dire, un petit contresens. Ce n'est pas la notion de deux reins ou un rein. C'est la fonction rénale qui ne marche plus. Ah, donc ça veut dire que qu'il y ait un rein ou deux, c'est fini. Vous voyez ce que je veux dire?
1: Oui, c'est
0: tout ou rien, quoi. C'est juste le taux de filtration à la sortie du ou des reins. Donc, les reins ne fonctionnent plus. Voilà, c'est fini. Le rein est une usine incroyable par rapport à... On peut dire que le cœur est important, évidemment, mais le rein, c'est le deuxième organe le plus important. Mmh. Parce que c'est une usine vraiment chimique. Quand un cycliste monte un col au Tour de France, on l'a accusé un jour d'avoir utilisé de l'EPO. La EPO naturelle est produite tous les jours dans notre corps par les reins. Voilà un exemple que les gens ne savent pas trop. Et tout ça veut dire que j'ai dû adapter ma vie. Ça veut dire quoi? Ça veut dire que le lundi, le mercredi et le vendredi, je passe une demi-journée, plus l'après-midi, je vais faire ma sieste. Bref, ma journée est fichue, quoi. Mais le lendemain, dans les jours de non-dialyse, j'étais hyper nettoyé, j'allais bien, j'étais magnifique. On m'avait enlevé 2 litres ou 3 litres d'eau et de déchets, et donc je suis dans une pleine forme. Donc j'ai décidé de travailler quand même à mi-temps, et ensuite j'ai pu travailler pendant la séance de dialyse, pour me donner du courage, et je suis un peu oriental d'origine, on va dire, j'ai vécu dans un pays du Maghreb, et le fait, la proximité, par exemple, des gens qui sont des vrais orientaux, m'a donné cet esprit un peu, les Arabes disent le mektoub, c'est-à-dire le destin.
1: Le destin,
0: voilà.
1: Oui.
0: Le destin et donc la destinée. Et donc, moi, je me disais, écoute, c'est mon destin, j'ai bien vécu jusque-là, j'ai 3 enfants, j'ai 5 petits-enfants, j'ai une femme magnifique, mais c'est tout, tant pis, je vais vivre comme ça. Et ça a duré 2 ans et demi.
1: Vous avez accepté, de toute façon, on n'a pas le choix. Hein. En vérité, on n'a pas le choix.
0: Non, voilà. Oui, mais j'en ai connu qui n'acceptaient pas à côté de moi, et je pense que cette volonté de vivre était moins forte. J'ai eu, pendant mes 2 ans et demi de dialyse, encore une fois, je ne veux pas être alarmant, mais j'ai eu 4 décès par le cœur de 4 patients qui étaient à côté de moi. C'était vraiment... ça fait flipper, quoi, comme on dit, comme disent nos jeunes gens. Et donc, je me suis retrouvé avec une sorte de destinée et de résignation par rapport à cette... c'est même plus une maladie, hein, par rapport à cet état. Je disais à tout le monde, je vis à mi-temps. Donc, je profitais de la vie les jours de non-dialyse, je mangeais, je buvais, pas trop, mais bref, je profitais de la vie. Comme je suis musicien, je chantais, j'ai beaucoup...
1: Ça aide quand même, en thérapeutiquement, le chant. Hein.
0: Ah mais incroyable, c'est...
1: C'est la force de vie, c'est le souffle de vie. Hein.
0: C'est une thérapie, je sais que je reçois. En ce moment, je continue de chanter, sur des émissions comme ça. Bon, et je reçois de l'adrénaline magnifique, hein. Ça me donne une sorte de, comme ça, de pêche d'enfer. Et vous écoutez, la voix et le regard sont souvent le reflet de l'intérieur d'un individu. Ben, j'ai 82 ans. Est-ce que je vous donne la tonalité d'un bonhomme de 82 ans?
1: Mais pas du tout. C'est pour ça que je vous ai dit, vous avez une voix très jeune. C'est quoi votre tessiture? Vous êtes quoi? Ténor? Bariton?
0: J'ai toujours été ténor. Oui. D'ailleurs, on va parler de ça parce que on arrive, donc je vais essayer d'aller un peu plus vite dans la chronologie. Donc, dialysé, voilà, là on arrête le tableau. Tous les deux jours, je prenais ma voiture, je ne voulais pas d'ambulance. J'allais moi-même avec ma voiture et je revenais un peu fatigué, mais bon. Et un jour, une dame est passée devant moi,

0: m'a dit, je ne supporte plus, jeune homme, hein, que vous souffriez comme ça par la fatigue le jour même de la dialyse. Vous faites une sieste, mais elle dure 2 heures, 3 heures. C'est une sieste pathologique. C'est pas bien. Vous méritez plus que ça. Il vous faut de la vie, il vous faut un souffle de vie. Eh bien, si tu le veux, hein, comme on dit chez moi, eh bien non. Non, non, elle m'a dit, non, non, je ne veux pas. Elle m'a dit, alors cette dame, c'est mon épouse. C'est mon épouse depuis, oui, bien sûr. C'est pas une dame qui passait comme ça. C'est ma femme qui me voyait arriver à la maison. Et qui se disait, mais c'est pas possible. Cet homme, je l'ai épousé il y a... On avait à l'époque 28 ans de vie commune. Et donc c'était comme... Ça comptait beaucoup. Et elle m'a dit, j'ai deux oreilles, j'ai deux yeux, je ne comprenais pas ce qu'elle voulait me dire, j'ai deux mains, j'ai deux pieds, ben j'ai aussi deux reins. Donc je décide, je te dis, voilà, je t'annonce que je vais te donner un de mes reins. Et j'étais complètement sur le bord.
1: Quel amour!
0: Voilà, alors, qu'est-ce qu'elle réagit bien? La Valérie, la dame Valérie, vous réagissez bien, mais vous réagissez comme presque tous mes amis, qui m'ont écrit quand ils l'ont su.
1: Ah oui.
0: Quelle preuve d'amour, mais ça va à mon sens. Écoutez bien, ça va au-delà de l'amour. Je pense qu'elle est généreuse par essence. Ce serait sa mère, ce serait son frère, ce serait quelqu'un à qui elle devait donner un rein, elle l'aurait fait. C'est de l'abnégation parce qu'elle était, elle est toujours en bonne santé, Dieu merci, mais elle était en bonne santé, elle n'avait aucune pathologie. Et elle a accepté de se faire mutiler. Soyons clairs, on lui coupe un rein, on lui prend. On traverse le couloir, et c'est ce qui s'est passé.
1: Mais 28 ans d'amour avec vous aussi, hein.
0: Je ne conteste pas, c'est évident.
1: La difficulté, c'est que ce n'est pas de votre sang. Donc il y a tout le protocole qui est compliqué, qui est lourd. Hein.
0: Et voilà, et vous avez.
1: Pour la compatibilité.
0: Quand j'ai parlé de destinée tout à l'heure, notre destin, quand on s'est connu il y a bien longtemps, dans les années 90, eh bien, figurez-vous que. Nous étions compatibles sur ce plan-là, sans le savoir.
1: Incroyable.
0: Voilà, c'est un coup de chance magnifique.
1: Comment vous vous êtes rencontrés? Je fais juste une parenthèse, Yvon.
0: Alors, je vous ai parlé de chansons. Je vous avoue, à 82 ans, bon, 25, maintenant on a 34 ans de vie commune, ça veut dire que je ne me suis pas marié à 50 ans en étant un vieux célibataire. J'avais une première vie, d'ailleurs mes trois enfants sont issus d'un premier mariage, et comme beaucoup de couples, hélas, hein, je le dis bien, c'est toujours un échec, le divorce. Et il y a eu une séparation, puis un divorce. Et je me suis retrouvé seul, mais seul, de chez seul, avec mes trois enfants, pour pouvoir continuer de m'occuper d'eux, de travailler pour eux, etc. Donc voilà, je suis assez...
1: C'est vous qui avez élevé les enfants?
0: Non, c'est mon épouse et moi. Enfin, mon ex-épouse et moi, mais je veux dire que par là que je me suis organisé pour être... Enfin, il n'y avait pas de droit de garde. Ils venaient quand ils voulaient. J'ai habité juste à côté de mon ex-épouse. J'ai tout fait pour que les enfants soient toujours avec leurs parents.
1: Voilà.
0: Et ça s'est bien passé, de ce point de vue-là, il n'y a pas de souci. Mais j'étais seul sur le plan affectif. Quoi.
1: Là, vous avez quel âge à ce moment-là, vous, dans votre vie?
0: Alors, j'avais 45 ans. 45 D'accord. ans, c'est ça. À peu près 45 ans. Et donc, j'étais encore en pleine forme. Et, bon, ce que j'ai fait, je dis souvent, je me suis dit, je vais aller dans une boîte maintenant, je suis tout seul. Je vais dans une boîte où il y a des dames seules, des messieurs seuls. Et je vais un peu essayer de séduire une dame, comme ça. Et je suis allé une fois, j'ai trouvé ça tellement pitoyable et tellement triste, quoi. Ça m'a pas plu du tout. Je suis rentré chez moi et avec l'argent, je n'ai pas dépensé. J'ai acheté une télévision à l'époque, on disait, j'achète une télé couleur. Parce qu'à l'époque, c'était encore assez, c'était pas rare, mais bon. Je me suis acheté un poste de télé et je travaillais beaucoup. J'avais un bon métier, j'ai toujours eu un bon métier. Donc j'ai travaillé, vous savez, genre le cadre qui ne sort pas à 17h, mais qui reste jusqu'à 19h.
1: Parce qu'il n'y a pas d'heure, oui.
0: Ouais, c'est ça. Et donc, je me suis retrouvé dans une sorte. Je m'occupe de mes enfants, je travaille, je dors, je regarde la télé, je dors, voilà. On peut le faire. J'étais tout d'un coup un célibataire pendant un an. Mais je m'ennuyais beaucoup les week-ends. Et que s'est-il passé? C'est qu'un de mes amis, et je lui dois beaucoup, m'a dit, mais tu es bête, pourquoi chante, il y a plein de chorales en Alsace, parce que dans l'Alsace, nous avons une sorte de tradition un peu germanique, hein, même beaucoup germanique, en Suisse, en Autriche, et en Allemagne, et en Alsace. Nous avons la tradition du chant choral. Et donc, c'est pas... Alors qu'à Paris, si vous dites, je fais partie d'une chorale, on nous imagine tous avec mademoiselle, comme disait Fernand Reynaud à l'époque, mademoiselle Olombek, hein, c'était un peu ringard, quoi. Mais en Alsace, c'est pas ringard du tout, parce que quand je suis arrivé dans cette chorale, donc j'ai trouvé une chorale dans un village, que je peux citer, parce que j'en suis très fier, qui s'appelle Eggisheim, hein, c'était le plus beau village de France en 2013.
1: Oui.
0: Et la chorale d'Eggisheim qui s'appelle La Cantèle, cette chorale magnifique, il y avait 80 participants. Vous imaginez un peu, c'était une très grande chorale, oui, très belle.
1: C'était quoi le registre, hein? C'était quoi le registre?
0: C'est-à-dire?
1: Le registre des chansons que vous chantiez.
0: Ah, des chansons. Alors juste, j'allais vous dire, oui. Effectivement, on pouvait chanter du chant traîné pour une saison, et passer du chant traîné ou de, enfin, des variétés, mais arrangé pour les chorales. Et on passait tout de suite à Mendelssohn, avec le
1: Ah oui, très varié. Très, très varié. Oui,
0: très varié, surtout très riche, quoi. Mm. Moi, je ne connaissais pas la musique classique, je ne connaissais pas les grandes œuvres. Et j'étais ténor. Et c'est vraiment comme j'adore la chanson, c'est vibratoire, quoi. C'est vraiment, je me sentais bien. Effectivement, mon ami avait raison. Ça me donnait beaucoup, beaucoup de plaisir qui venait compenser les stress de la solitude et des soucis avec les enfants, les pensions, l'argent, enfin bon, tout ça. Mais j'avais pas de problème d'argent, vraiment. Pas trop, quoi. Même pas du tout. Et j'ai chanté. Et voilà. Et alors maintenant, je vais vous dire une phrase qui j'espère, ne va pas vous sembler prétentieux. J'ai résumé comment j'ai rencontré mon épouse. Mon épouse était soprano. Moi, j'étais ténor. Alors, je vais vous dire, la tête du vieillissant ténor se tourna vers la jeune soprane. Quand je dis jeune, c'est même pas un euphémisme. Hein. Elle avait 19 ans de moins que moi. Demoiselle de 26 ans.
1: Ah oui.
0: Et le monsieur de 45. Ah oui, oui. C'est ça, c'est la destinée. C'est toujours le mec tout.
1: Hein, oui, vraiment. Hein.
0: Alors, je me suis tourné vers elle, elle s'est tournée vers moi. Ou elle était myope, elle a cru que j'étais beau. Ou elle était sourde, elle n'a pas entendu comment je chantais. Mais en tout cas, quoi qu'il arrive.
1: Ou elle était guidée et intuitive. Hein.
0: Elle a dit à sa collègue à côté, une dame, vous savez, les Alsaciens, c'est des grandes dames souvent. Il y a une grande dame, il y a toujours une Marlise qui traîne quelque part. Donc je la cite maintenant, elle s'appelle Marlise, cette grande dame qui était sa voisine de cœur. Et elle lui a dit, ce monsieur, il me plaît. Je crois que je vais me rapprocher de lui. Et du coup, on s'est rapprochés l'un de l'autre. Et on a appris à se connaître. On a mis quelques mois, parce que c'est comme ça. Hein. Oui. Bref, on a décidé de faire un bout de chemin ensemble. Et ce bout de chemin, il est arrivé jusqu'à ce soir, puisqu'elle est toujours là, Dieu merci. Et nous avons toujours, malheureusement, j'ai essayé de changer ça, mais ça ne marche pas. On a toujours 19 ans de différence.
1: Oui.
0: Mais voilà.
1: Mais le chant, ça conserve.
0: Oui, absolument. Mais moi, j'ai pas de souci pour ça.
1: Et oui.
0: J'ai pas de problème métaphysique pour mon âge. Je dis, bon, c'est, vous savez, Dalida qui dit j'ai envie de mourir sur scène. Moi, c'est un peu pareil. Hein. Donc, j'ai des activités.
1: Non, mais être avec une femme plus jeune ou même avec un homme plus jeune, on a fait beaucoup d'émissions sur la différence d'âge et d'ailleurs pas mal révisé notre regard avec Marie-Estelle Dupont. Je pense notamment à un témoignage qu'on avait eu ensemble lors d'une émission spéciale avec il y avait 30 ans d'écart. Ça permet de rester jeune quand on est avec quelqu'un de plus jeune aussi, hein.
0: Alors c'est vrai, mais en même temps, je pense que là j'ai complètement subjectif, parce que figurez-vous, dans notre couple, par exemple, vous l'avez compris hein, par ma manière de m'exprimer, l'extraverti, c'est moi, et ma femme, c'est plutôt la... Vous savez, c'est une Alsacienne, une vraie de vraie, née au centre de Colmar, et ces Alsaciens, ils sont magnifiques. Moi, je ne suis qu'une pièce à porter, mais il y a tellement longtemps que je suis adopté par les Alsaciens, je parle le dialecte alsacien d'abord.
1: Ah oui.
0: Et oui, j'ai tout appris, j'ai les mœurs, la mentalité. Voilà, je suis. Quand je parle de, j'ai travaillé 5 ans à Bruxelles et pendant les 5 ans, les Belges me disaient, alors tu viens d'Alsace? Ouais. Ils me disaient que j'avais le même esprit lourdeau, les Alsaciens. Et j'étais très fier parce que c'est vrai qu'on a un petit peu, on est encore sur des valeurs d'il y a 20 ans, 30 ans. C'est peut-être ringard pour certains, mais moi j'apprécie. Je ne veux pas habiter ailleurs que. C'est chez moi, quoi, ici. Et donc, ma femme, avec cette mentalité, était très discrète. L'âge n'a jamais été un critère de transformation ou de changement d'attitude par rapport à la vie. On a juste fait c'est vraiment ce que je dis, quoi, un bout de chemin ensemble, et ce chemin continue. Et on a vécu.
1: 34 ans, c'est ça? 34 ans de bout de chemin?
0: Aujourd'hui, ça fait 34 ans.
1: Ah, c'est une vie, hein. C'est une vie, quand même.
0: Ben,
1: alors, vous l'avez épousée?
0: Alors,
1: votre soprano?
0: Non. Alors voilà, nous sommes restés. Moi, j'avais le traumatisme du divorce.
1: Oui.
0: Je savais comment c'est. Et surtout, et elle était célibataire. Elle n'était jamais mariée. Mais elle me disait, on est bien comme ça. Ça suffit. Donc c'était, il y a beaucoup de couples qui sont juste unis par la parole et par les serments d'amour.
1: Ah oui.
0: Dans l'amour, tout simplement. Et donc, nous avons été fiancés, on peut le dire comme ça. 17 ans. Mais, quand quand on vieillit, madame, ma soeur, Valérie, pardon, quand on vieillit, on se pose des questions sur le devenir matériel de la personne qu'on aime. Et c'est un problème de responsabilité. Et je me suis rendu compte, d'après la loi, que au bout de 17 ans de vie commune, où elle a vraiment été dans les bons moments, les mauvais moments, c'était vraiment, nous sommes un couple plutôt fusionnel, quoi. On peut dire comme ça. Eh bien, elle n'avait droit à ma disparition. Il faut bien penser un jour qu'on part, hein, c'est malheureusement, mais c'est comme ça, c'est l'être humain. Eh bien, à ma disparition, elle n'avait rien, droit à rien, rien, mais rien du tout. Même pas mon ordinateur, parce que, non mais je veux dire, rien, parce que, et l'épouse, déjà divorcée, donc...
1: Elle avait la pension de reversion, elle avait tout.
0: Elle avait la reversion, elle avait la reversion sur les années pendant lesquelles elle était
1: mariée avec moi.
0: Voilà. Alors, qu'est-ce que j'ai fait? Je suis allé voir ma chérie, et je lui ai dit, elle s'appelle Fabienne, je lui ai dit, Fabienne, ma chérie, est-ce que tu veux m'épouser? Un peu comme dans les films, quoi. Parce que je suis assez théâtral. Et je me suis dit, elle va dire non, encore une fois, oh mon Dieu, tant pis. Je lui pose quand même la question. Eh bien, je me suis trompé. Elle a sauté en l'air, elle me dit, mais oui, mais j'attends que ça, bien sûr que je vais t'épouser. Ah, c'était beau.
1: C'était avant la dialyse ou après?
0: Ah oui, non, largement avant, bien sûr.
1: Ah,
0: oui,
1: d'accord.
0: C'était en 2008, d'accord. Calculé. 2008, c'est donc 10 ans ou 8 ans avant la dialyse. Mm-hmm. Donc on s'est marié, mais on s'est marié avec déjà 17 ans. Oui. De vie commune. Bon, le mariage a bien réussi. J'ai un de mes enfants qui était témoin, la grande Marlise dont j'ai parlé tout à l'heure, vous vous rendez compte, 17 ans après, elle est devenue notre témoin pour le mariage.
1: Et la chorale était présente, non? Ils ont chanté.
0: La chorale est venue chanter, évidemment.
1: C'est ça.
0: Voilà. Mmh. Alors, comme nous sommes de deux religions différentes, nous nous sommes mariés à la mairie. Et j'ai demandé à la dame, de bien vouloir prolonger la cérémonie pour ne pas que ce soit trop administratif comme ça. Donc, on a eu 150 invités, on a fait un grand repas avec orchestre. Vraiment le vrai mariage.
1: Un grand mariage pour honorer votre promise.
0: Voilà, et donc voilà, c'était une renaissance comme ça. Et puis on a vécu, bon, on est dans une maison.
1: Et pas d'enfants ensemble, parce qu'elle est jeune, elle aurait pu vous demander des enfants.
0: Ah Valérie, vous êtes une bonne psychologue, vraiment. Vous ne me connaissez pas, on ne s'est jamais parlé, sauf avec vos assistants. Et je vous admire, hein, vraiment, parce que vous découvrez avant ce que j'allais vous dire. Mmh. En effet, le bémol de tout ça, parce que c'est trop beau, je vous raconte une belle histoire, on dirait un conte de fées.
1: Oui, on adore.
0: Eh ben non, nous sommes des humains. Ben moi, le bémol absolument fou, c'est qu'on n'a jamais réussi parce que, alors, soit les bébêtes chez moi étaient trop fatiguées, soit, non, on ne sait pas pourquoi, on a fait des essais, on a fait des examens et tout ça. Mais bon, on n'a pas réussi.
1: Et la PMA, vous n'avez pas voulu?
0: Ah non. Alors, d'accord. Je lui ai parlé, celle-ci, elle m'a répondu, c'est beau l'amour, hein, quand même. Elle m'a répondu, mais non, parce que moi, l'enfant, je le veux bien, bien sûr que j'en veux un, mais j'en veux un de toi, sinon ça n'a pas de sens.
1: Oui.
0: Vous comprenez? C'est vrai. C'est pour ça, je ne suis pas contre la PMA, hein, mais c'est pas pour nous, quoi. Mmh. Bref, alors on a dit, et du coup, voilà, ça s'est passé comme ça. Hein, et alors, je vais vous dire, en plus, parce qu'il faut qu'on le sache quand même, je n'ai pas de d'honte ou de cachotterie à faire. La religion la plus minoritaire des deux, c'est moi. Moi, je suis juif, et mon épouse est catholique. Alors, c'est poser le rapport des familles, parce que ça compte aussi.
1: Oui.
0: Et là, ça a posé le vrai problème. On dit qu'on épouse une dame, mais on épouse toute une famille. Et lorsqu'on épouse une famille, ben, parfois cette famille, pour des problèmes de convention, des problèmes de tradition, etc., n'est pas tout à fait d'accord avec cette union. Donc nous avons vécu assez isolés pendant longtemps par rapport à nos familles.
1: Des deux côtés?
0: Non, de mon côté, ça allait encore. Non, parce que moi j'ai une maman. Et voilà, elle était... je veux dire... Elle a dit un jour à cette charmante dame, à ma femme, elle lui a dit, j'aime mon fils, si vous le rendez heureux, je vous aime.
1: Je suis heureux, c'est tout ça, voilà, exactement.
0: Voilà, ouais. Et aujourd'hui, c'est comme ça. N'oubliez pas que nous sommes à une époque où nous avions moins de liberté, moins de tolérance, où nous étions moins évolués, enfin, il faut le dire. Aujourd'hui, il y a des mariages entre hommes et des mariages entre dames. Ça choque presque moins, plus personne, quoi. Mais à l'époque, c'était comme ça. Bon. Donc, ça veut dire... Pourquoi je parle de ça? Bon, c'est pas un bémol. C'est juste pour vous dire que, par cette situation familiale qui n'a pas duré, maintenant, ça va bien, quoi. Mais pendant cette situation-là, nous nous sommes encore plus rapprochés, parce que si on avait des différends avec ma femme, eh bien, c'était vraiment le grand malheur. Parce qu'il y avait tout, elle pour moi et moi pour elle, quoi.
1: Oui, mais les enfants l'ont adopté, en revanche.
0: Alors, excellente question. Oh là là, Valérie, je vous recrute. Allez, hop.
1: Allez-y, si vous voulez, avec plaisir. C'est un travail que j'adore, déjà, hein, mais...
0: Non, mais je vois, mais... Bon, écoutez, non, en fait, c'est une bonne question. Je n'ai pas... Comment pour dire... Elle, ça m'a troublé, en même temps. Je n'ai pas réussi à aller au-delà. Je ne pouvais pas lui dire je vais t'épouser, on va se marier, tout va bien. J'ai essayé d'avancer la main dans la main avec elle, voilà. Mais comme j'ai eu un métier et une activité, là j'en parle un petit peu maintenant, très très extraverti, j'ai eu la chance d'être musicien depuis que je suis jeune, et j'ai continué, j'avais un matériel de sono, et j'ai animé, pendant que j'étais avec ma chérie, avec ma femme, nous étions déjà ensemble, quoi, j'ai animé pendant 22 ans, 30, je suis un spécialiste, 30 mariages par an.
1: Ah oui?
0: Donc, oui, j'étais un...
1: Animateur de mariage.
0: Ah, complètement, on disait pas wedding planner, mais...
1: Ah, mais c'est magnifique. Vous avez baigné dans l'amour.
0: C'est mon destin.
1: Ah, mais donc, oui, c'est votre destin et ça nourrit, hein, quand même. Hein. C'est que des bénédictions.
0: Ah oui, oui. Alors, par contre, tous les samedis soirs, 30 par an, ça fait allez, un sur deux, quoi. Il fallait que je parte l'après-midi avec tout le matériel, tout branché, et je préparais le mariage à l'avance. Un jour, je vous dirai comment je fais pour mes mariages, c'est assez particulier. Je travaillais pendant 2 jours. Je considérais le mariage comme un projet. Donc, je travaillais sur ce mariage. Et quand j'arrivais le soir du mariage, pendant l'animation, je connaissais tout le monde par le prénom, le lien de parenté, les anniversaires qui allaient se dérouler. Et les jeux ou les animations que je pouvais faire n'étaient que intellectuels. C'est-à-dire, pas de jeux un peu bébêtes, là, toucher les jambes, machin. Non.
1: C'était pas les chaises musicales, quoi.
0: Non, pas du tout. Oui, que des jeux de l'esprit. Et voilà. Bon, j'ai eu mon petit succès, mais sans être prétentieux. Je veux dire par là que quand il n'y a rien en face de soi, avec les DJ qui poussent le disque toute la soirée, évidemment, quand il y a un monsieur comme moi qui parle aux gens, qui fait des poèmes, qui... je sais pas. Vous savez que mon prénom, c'est Yvon, vous le savez, madame.
1: Oui, mais bien sûr.
0: Voilà un exemple d'improvisation dans un mariage, par exemple. Et votre émission s'appelle La Libre Antenne.
1: Oui.
0: Je ne savais pas où cela me mène. Je suis maintenant à la libre antenne. Permettez-moi de vous dire que je vous apprécie beaucoup, Madame Darmon, aussi vrai que moi, je m'appelle Yvon. Voilà, je vais me faire rimer les mots.
1: Ah oui.
0: Non, mais c'est pas un talent. Hein. C'est une disposition pour vieille personne. Je plaisante, mais... Bref, voilà, je suis comme ça, je suis un improvisateur. Et un improvisateur doit bien préparer les choses. Bref, j'ai fait une longue digression.
1: Moi, ce que j'entends surtout, c'est que vous êtes résolument, et à la grâce de Dieu, vivant. C'est-à-dire que vous aimez la joie, vous aimez le chant, vous aimez faire danser les gens, vous aimez les rendre heureux, vous aimez les mettre en valeur. Et ben moi je crois que tout ça, et d'ailleurs la vie vous gâte, elle vous rend ce que vous donnez, hein. C'est-à-dire que l'amour est venu frapper à votre porte un soir de chorale dans une petite ville à côté de Colmar. Et vous avez su aussi le faire grandir, cet amour, l'entretenir, au point que votre épouse, elle vous donne un rein, elle accepte de ne pas avoir d'enfant alors qu'elle a 19 ans de moins que vous. Tout ça, c'est, je crois que vous avez une grande faculté à voir le verre à moitié plein. Je me trompe ou pas?
0: Ah, mais je sais pas, vous êtes médium ou quoi? C'est exactement le terme que j'emploie quand je parle dans un cercle d'amis ou autre, ou dans une interview quelconque. Je dis, moi je regarde toujours le verre, je ne connais pas le verre à moitié vide en quelque sorte. Je ne connais que le verre à moitié
1: plein. Ça c'est une grande grâce, hein, vous savez.
0: Et vous savez d'où ça vient? Je peux vous le dire. Ça vient de mes parents, tout simplement. Pourquoi? Parce que je ne suis pas très beau. Je vous dis, franchement, je me connais. Ma mère m'a acheté un miroir au début, je voulais changer de tête tellement je ne me suis pas trouvé joli. Mais, je parle. Quand j'allais dans un cocktail, quand j'avais 20 ans, un cocktail plein de jolies filles, plein de jolis messieurs, etc., moi, j'arrivais, tout le monde me prenait pour le porte-manteau, quoi. Et puis, ils jetaient tous le vêtement sur moi, tellement j'étais insignifiant d'apparence. Mais dès qu'on parle avec les gens, dès qu'on a,
1: on s'intéresse vraiment à eux,
0: et leur âme, même, je dirais, bien sûr. Donc moi, j'ai jamais eu de problème pour ça. Et mes parents, ma mère m'a toujours dit, tu es bon, mon fils, parce que bon,
1: mère juive.
0: Voilà, mère juive, exactement, c'est ça. Et surtout mère juive, en plus du Maghreb, hein, donc d'Algérie, quoi. Mmh. Alors donc, évidemment, quand ma mère me disait ça, bah, j'y ai cru à un moment donné. Et en y croyant, elle m'a dit aussi.
1: Surtout qu'elle a dû vous le répéter beaucoup, comme la maman de Roland Pérez.
0: Ah, pas beaucoup, chaque fois je passais devant elle.
1: On fait tout ça.
0: Ah non, mais c'est vrai, je m'occupais à son âme, mais vraiment, j'étais comblé par mes parents. Mon père était plus sévère, mais plus comme ça, plus entier, mais c'était aussi un homme qui nous adorait. Nous sommes d'une fratrie de 7, et j'étais le dernier. Donc, c'est pour vous dire. Alors, qu'est-ce qui s'est passé pour le verre à moitié plein? C'est que ma maman me disait toujours, il faut regarder l'avenir et même le présent. Ne regarde jamais le passé. Ce qui est passé est passé. Tu as échappé belle à plein de choses. Continue d'avancer. Mmh. Et c'est ce que j'ai fait parce que...
1: Avancer. Voilà. Yvon, je vous propose de rester avec nous sur l'antenne d'Europe 1. Ça va être l'heure du flash info. Ah, mais on va se reparler juste après. D'accord? Vous voulez bien?
0: Avec plaisir, oui.
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1: Pour le Flash Info. Bonsoir Guillaume.
10: Bonsoir Valérie, bonsoir à tous. Avec une minute de silence qui sera observée ce mardi soir avant la demi-finale du mondial de foot entre la France et l'Espagne. Hommage en mémoire des victimes de l'attentat de Nice du 14 juillet 2016. Annonce d'Emmanuel Macron sur X aujourd'hui. Les hommages qui ont déjà commencé à Nice pour se souvenir des 86 personnes tuées et plus de 400 autres blessées par ce djihadiste avant d'être abattu par les policiers qui ont ouvert le feu sur son camion. Le terroriste tunisien a pu semer la terreur en roulant à vive allure avec son 19 tonnes sur la promenade des Anglais. Ce mardi à Paris, la fête nationale et son défilé seront encadrés par 7000 policiers et gendarmes avec 2000 pompiers. Le dispositif va servir aussi à prévenir tout débordement lors de France-Espagne en soirée. Concernant le défilé militaire, Emmanuel Macron est attendu ce mardi matin à 9h50 pour raviver la flamme de la tombe du soldat inconnu sous l'Arc de Triomphe. Le défilé suivra ensuite pendant près de 2 heures sur les Champs-Élysées. 500 soldats de la coalition des volontaires vont parader aussi aux côtés de nos militaires. Cette alliance pour soutenir l'Ukraine, la coalition des volontaires face à la Russie, a été initiée par la France et le Royaume-Uni. 37 pays la composent. Emmanuel Macron les a réunis aujourd'hui. C'était aux Invalides. La France qui a annoncé la livraison à Kiev de 16 avions de combat Rafale. Les premiers pourraient voler en 2028-2029 si tout va bien, selon le chef de l'État. Sur le front des incendies dans notre pays, la 6-13 coupée près de Fontainebleau en raison de l'incendie qui progresse dans le massif des 25 Bosses. Déjà 1300 hectares ravagés d'après Laurent Nunez, 187 largages d'eau, 600 pompiers encore mobilisés ce soir. Face au feu qui brûle de nombreuses forêts en France, le ministre de l'Intérieur a également annoncé l'arrestation de 59 personnes dans le pays, dont deux pour la forêt de Fontainebleau. 26 départements en alerte rouge canicule ce mardi. L'alerte maximale aux fortes chaleurs qui a été levée dans la soirée dans le Morbihan, la Loire-Atlantique, la Vendée, l'Ille-et-Vilaine, la Mayenne, le Maine-et-Loire, les Deux-Sèvres, la Vienne, la Haute-Vienne, la Creuse et l'Orne. Avec cette température qui flambe, la sécheresse s'installe. 98 départements sous surveillance, un record depuis au moins 2013. Dans le détail, 42 départements en situation de crise, 27 en alerte renforcée, 16 en alerte et puis 13 départements en simple vigilance. C'est le cas à Paris où il n'y a pas encore de restriction d'eau. Pour savoir ce qu'il en est près de chez vous, le site du gouvernement Vigi-Eau permet de connaître l'élimination par département. Enfin, avec ce climat qui chauffe, les écologistes ont dévoilé le programme de leur campagne présidentielle 2027 par sa candidate Marine Tondelier. Son objectif est de créer ce qu'elle nomme la première république écologique et citoyenne. L'un des grands axes des écologistes est de sortir du capitalisme. Une TVA verte en augmentant notamment le prix des billets d'avion est évoquée. Très bonne nuit avec la reine de la libre antenne d'Europe 1, Valérie Darmon. Ben oui, la reine, c'est en rapport à la petite musique que j'ai envie de vous glisser dans les oreilles.
1: Ah bon, alors là d'accord, dans ces cas-là d'accord.
10: Si je vous dis Dancing Queen.
1: Ah bah c'est à bas.
10: Eh ben c'est
1: bien sûr, bah on l'écoute avec plaisir.
10: C'est tout de suite sur
1: Europe 1.
10: Très bonne nuit avec vous.

0: studio, minuit 7, à danser comme ça, ouais, avec le doigt levé.
1: Quoi. Mais là, c'était vous, ça.
0: Ah oui, c'était moi, ouais. non, j'avoue, le petit déhanché que j'ai eu, là, je me suis bien senti partir sur Abba.
1: Bah, parce qu'Abba, on a toujours envie sur Abba, hein. De toute façon, c'est valeur sûre.
0: Il y a des petites notes de musique comme ça, vous les écoutez et vous partez.
1: Ouais, moi, ça, I Will Survive. Ah. Si vous me la mettez, vous êtes sûr que je retrouve la pêche instantanément.
0: J'ai envie de vous dire, si demain, à cette heure-là, la France est qualifiée pour la finale.
1: Ah, on peut le mettre, hein.
0: Je pense que
1: clairement, là,
0: il y a moyen de demander à Laurent qu'il aille chercher dans les tiroirs.
1: Hein. Allez, là, ça s'imposera, hein. Franchement.
0: Laurent, notre réalisateur.
1: Bon, en attendant, on va prier.
0: Ah, exactement.
1: Voilà. Et je vais vous dire surtout, bonne nuit. Comment vous allez faire pour rentrer, là, avec le feu d'artifice à Paris?
0: Ah, moi, ça va. Je
1: roule,
0: pars par le périphérique, donc il n'y a pas de souci. Je ne vais pas converger vers la Tour Eiffel, parce que pour
1: si
0: vous écoutez, chers amis auditeurs, auditrices, on est grosso modo allé quoi à 5 minutes en voiture de la Tour Eiffel, mais là tout est fermé dans ce coin-là, ce qui est logique puisque il y a
1: tout
0: est
1: fermé quand je suis arrivé à la radio en plus.
0: Donc, exactement. Voilà. Donc, mais moi je converge plutôt vers
1: les extérieurs.
0: Donc, de l'autre côté, ça va.
1: Voilà, très bien. Alors je vous souhaite un bon retour chez
0: Merci
1: vous
0: beaucoup.
1: Et une bonne nuit et je vous dis à demain.
0: Très bonne nuit à toutes et à tous.
1: À
0: et
1: demain,
0: très bonne nuit Valérie.
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1: 01 80 20 39 21, c'est le numéro non surtaxé de notre standard si vous souhaitez nous joindre. 7 39 21, 75 centimes plus coût du SMS. C'est évidemment le numéro d'SMS si vous souhaitez interagir avec ce que vous entendez à l'antenne. Et puis libreantenne@europe1.fr, c'est notre adresse mail. Yvon, je vous retrouve. On a fait une petite pause musicale pour le chanteur que vous êtes.
3: Abba. Oui, tout à fait, Abba.
1: Vous aimez
3: Abba,
1: Abba?
3: Bien.
1: Vous aimez?
3: Ah, j'adore. Oui, je suis de la génération de ceux qui ont adoré Abba. Surtout que ce sont des Suédois, mais ils ont un retentissement international. J'adore, la chanson qui dit « I have a dream », par exemple.
1: Ah ben oui.
3: Et puis l'autre chanson que Mireille Mathieu a repris en français, là. Luciani aussi.
1: Winner, me dit Laurent.
3: Non, c'est... vous savez, la chanson triste, il se sépare, enfin bon, c'est très très belle mélodie, je sais plus comment c'est le titre. En tout cas, oui, c'était sympa, et surtout, je vois comment vous travaillez avec la coordination avec votre collègue et tout, c'est sympa, quoi, Europe 1.
1: Ah bah oui, c'est sympa, Europe 1, oui, bon, on va pas dire le contraire, hein.
3: De toute façon, on est heureux
1: de travailler Europe 1, nous, alors, nous, on est une famille sur Europe, oui.
3: Alors, sans opportunisme aucun, nous écoutons, mon épouse et moi, Europe 1 tous les jours, enfin, nous sommes les fidèles auditeurs. Et sachez que j'ai fait de la pige, j'ai travaillé à Europe 1, à l'époque où Jacques Martin avait monté, regardez dans les archives, vous le retrouverez, avait monté une émission qui s'appelait La famille en or, quelque chose comme ça.
1: La famille en or, je me rappelle très très bien.
3: Oui. Et j'étais donc, je travaillais avec Jacques Martin, j'étais à ses côtés. Bon, je lui apportais le café aussi, hein, j'étais un jeune...
1: C'était Europe numéro 1 à l'époque.
3: C'était Europe numéro 1, oui, je crois, oui, c'est ça.
1: Oui, c'est ça, maintenant
3: mais,
1: en Europe.
3: Mais bien sûr, je connais. C'est dans les anciens locaux, quoi, hein, mais j'ai vu la vie d'une radio. Et au moment des radios libres, à Colmar, il y avait une radio libre qui s'est créée à l'époque, un peu à l'époque de Énergie et autres, Nostalgie. Et nous avions une radio ici, qui s'appelait Radio Colmar, enfin. Et j'étais un des animateurs, quoi. Alors par contre, quand je faisais la même chose que vous, c'est-à-dire, je disais, bonsoir, c'est Yvon, vous m'écoutez, et j'avais deux chats, un moustique et trois petits chiens qui m'écoutaient, plus ma femme. Et cette femme dont je vous parle, et donc ma femme en question, elle m'appelait parce qu'elle avait pitié de moi, elle disait, t'as aucun auditeur qui t'écoute.
1: Mais quel amour! Mais quel amour, cette Fabienne! Quel amour!
3: Franchement, oui.
1: Non, mais franchement, vous êtes tombé sur votre moitié, vous êtes tombé sur une perle, hein.
3: Alors maintenant, je peux vous dire que c'est vraiment ma moitié, puisque je possède dans mon corps un rein de sa part. Alors, j'arrive vite, parce que je ne veux pas accaparer trop, hein, j'ai beaucoup parlé, pardonnez-moi, mais j'avais tellement de choses à vous dire.
1: Votre histoire, elle est magnifique, hein. Donc on en redemande, hein, Yvon, franchement. Parce que c'est l'amour avec un grand A, hein.
3: Absolument. Alors j'arrive maintenant, ça ne nous a pas empêché, pendant 34 ans, d'avoir aussi des petits différends. Mais quand on se bagarre un peu, quand on n'est pas d'accord sur un point, chez nous, il n'y a pas de rancune. Parce que si l'un des deux est rancunier, on a connu ça dans le passé ou d'autres exemples, ça ne marche pas. Et les deux ne sont pas rancuniers. Donc, qu'est-ce qui se passe? Au bout d'un quart d'heure, vraiment, parfois, ça monte dans les tours, comme on dit, mais ça descend tout de suite, on rit, on sourit, on s'embrasse, et c'est fini. On passe à autre chose. Mais il n'y a aucune rancune, quoi, je veux dire. Ça ne dure pas un jour, deux jours.
1: Mais voilà, vous voyez, on revient à ce que vous disiez sur le verre à moitié plein. On rit, on sourit, et on passe à autre chose. Ça, c'est la sagesse de la vie, hein.
3: Mais c'est un grand littéraire, Pascal, l'homme du Paris, il a dit, qu'est-ce que c'est la foi? Il a dit, agenouille-toi, prie, et ensuite tu auras la foi. C'est-à-dire, fais les gestes de la piété, et tu deviendras pieux. Et je trouve ça, je pense que c'est vrai dans la vie, quoi. Quand ça va pas, on est, d'accord, ça va pas. Ben voilà, je suis allé aux urgences cette fois pour une grosse entorse. Là, j'ai une entorse en ce moment. Et bien, je suis resté 10 heures aux urgences. On m'a admis à 16h30, on m'a relâché à 3h du matin. C'est une horreur, ça ne marche pas du tout, les hôpitaux. Mais j'ai vu tellement de gens dévoués ce soir-là. J'ai tellement vu de gens, des médecins, des aides-soignantes, plein de gens extraordinaires, que quand je suis rentré à la maison, au lieu de les maudire en disant « ils m'ont maintenu pendant 10 heures », j'ai écrit une chanson, je l'ai enregistrée, je l'ai envoyée, elle a fait le tour de l'hôpital, il y a 3500 personnes à l'hôpital, parce qu'ils ont été étonnés.
1: Ils ont été touchés, hein.
3: Et ravi, ouais, c'est vrai. Et voilà. Et d'ailleurs, j'ai décidé de faire, pendant la pause, là, je me suis dit, cette Valérie Darmon, elle est très, très psychologue. Si vous n'étiez pas ce que je pense, je vous le dirais pas. Alors, je vais vous faire une chanson. Là, je vais après, ou demain, ou, j'utilise l'intelligence artificielle.
1: Ouais.
3: Je ferai un texte sur vous, sur votre activité, sur vos réactions, sur votre sensibilité. Oh, et aussi sur votre collier.
1: Mais tellement. Mais oui. Tellement merci. Bon. Ben, on a des choses en commun, évidemment.
3: Oui. Ceci est une autre histoire. Voilà. Mais pour terminer, juste pardonnez-moi, pour la greffe, c'est important.
1: Oui.
3: Après un parcours du combattant, avoir vu 10 médecins, et savez-vous par quoi on termine le parcours du combattant qui nous autorise enfin à vivre la greffe, on passe devant un juge d'instruction. Est-ce que vous le saviez?
1: Ah non, pas du tout.
3: Et bien sûr. Pourquoi? Parce que si c'est le père qui donne un enfant, ou un enfant qui donne à son père, ben, sa mère, il n'y a pas de juge. Mais nous sommes deux pièces rapportées, nous ne sommes pas de la même famille. Donc, ils ont imaginé que, de temps en temps, il y avait du trafic d'organes et que je pourrais avoir déposé 10 millions de dollars dans un compte en Suisse pour madame, et que c'est le trafic interdit, bien sûr, par la loi, par l'éthique. Et donc, le juge a reçu, surtout mon épouse, pas moi, mais il a reçu, et moi j'étais à côté, il a reçu pour l'interroger comme on interroge un témoin ou un suspect, je ne sais pas.
1: Pour qu'elle certifie que c'était voulu, consenti, choisi.
3: C'est un acte d'amour, comme vous disiez, et pas un acte.
1: Incroyable. Voilà. Alors vous étiez déjà marié depuis longtemps, ensemble depuis des années. Ah oui.
3: Le
1: principal, de toute façon, c'est vraiment qu'il n'y ait pas eu de rejet et que vous soyez totalement compatible. Et c'est magnifique parce que compatible jusque dans vos reins.
3: C'est le hasard, encore une fois, qui n'existe pas.
1: C'est Dieu qui voyage incognito, comme Einstein. Donc là, aujourd'hui, il n'y a plus de soucis de santé pour vous, alors, Yvon?
3: Alors non, dès le premier jour, au réveil de l'opération, ils m'ont dit, dialyse terminée, c'est pas la peine, votre rein fonctionne bien, et du coup, je retrouvais toutes mes fonctions rénales habituelles. Il y a des contrôles au début. Alors, par contre, il y a une petite contrainte, une grosse contrainte, mais qui n'est pas grand-chose, c'est prendre deux pilules par jour qui s'appellent des médicaments anti-rejet. Pourquoi? Parce que le rein, et ça c'est étrange, le corps humain c'est quelque chose de magnifique.
1: Magnifique, oui.
3: Mon corps humain, le mien, mon corps à moi, il a un organe étranger. Il le sait depuis 8 ans. Bientôt ça va faire 8 ans, hein, c'est-à-dire. Et depuis 8 ans, il le sait. Et depuis 8 ans, il se bat pour rejeter l'organe étranger. Parce qu'il veut défendre le corps. Et donc, on me donne tous les jours, je prends deux pilules qui sont ce qu'on appelle des médicaments anti-rejet, qui abaissent les défenses immunitaires. Et vous imaginez comment j'ai pu être mal pendant le Covid, parce que ça abaisse volontairement mes défenses immunitaires pour que le corps n'ait pas cette force de rejeter mon rein. Sinon, je perds le rein, quoi. Et donc, c'était le paradoxe pendant le Covid, puisqu'il fallait avoir de grosses défenses immunitaires pour lutter contre le Covid. Donc, vous voyez un peu comment il a fallu se...
1: Oui. Donc vous êtes vraiment isolé, vous vous êtes complètement isolé là.
3: Non, mais moi je suis une vieille bête, alors je pense que le Covid a dû avoir peur de moi, je ne sais rien. Mais franchement, c'est pas trop mal.
1: Est-ce qu'aujourd'hui, Yvon, vous avez une confiance à toute épreuve dans la vie? Ou dans autre chose d'ailleurs, hein? Quelque chose de plus grand que nous?
3: Alors, parce que Si je vous réponds oui, ce serait d'une part faux et prétentieux. Et donc, trop prétentieux, c'est pas le genre de la maison ici. Je vous dis une chose, j'ai des fragilités, j'ai des manques, je fais des erreurs aussi dans
1: ça,
3: ma vie.
1: Ça, on est humain, d'accord.
3: Par contre, quand je m'endors, je ne m'endors pas en me posant des questions. Ah, j'ai 82 ans, l'autre fois, Europe 1 m'a démoralisé. Parce qu'ils se sont dit, l'espérance de vie dorénavant chez les Français, c'est 81 ans pour les hommes et 84, je crois, pour les dames. Et j'ai dit, mais alors, je suis mort depuis un an et demi, quoi. Franchement, j'ai réagi comme ça. Non, mais je veux dire, il y a des gens de mon âge ou des gens plus jeunes que moi qui, tous les soirs, se posent des questions. Mais comment je vais faire? Et si je tombe malade? Je vais mourir? C'est quoi la mode? Ça fait rien. C'est comme ça.
1: C'est surtout, quelle heure est-il? Il est maintenant. C'est ça l'important. C'est le présent.
3: Ben, écoute, oui, alors moi, vous me parlez de la confiance dont vous parliez. J'entreprends. Pour moi, être vieux, pour conclure en quelque sorte la définition d'un vieux, c'est ne plus avoir à apprendre. Tant que j'apprendrai des choses nouvelles tous les jours je redeviens jeune, quoi. C'est...
1: Mais ça tombe bien, parce que comme on apprend jusqu'au dernier souffle, ça tombe bien. Vous ne serez jamais vieux. Moi non plus, d'ailleurs.
3: Oui, c'est ça. Et donc, je vais vous dire, pour juste, parce que j'avais promis à votre assistante de parler de la greffe, et pas du sujet qui m'intéressait pour vous, c'est que je fais depuis 5 ans et demi, depuis le Covid, je fais une émission sur Facebook, comment un live, comme on dit,
1: oui.
3: qui a du succès maintenant. Je chante, je fais un tour de chant d'une heure, une heure et demie, avec des chansons de tous les, je sais pas, France Gall, Goldman, etc.
1: Mais génial, c'est quoi votre Facebook, hein?
3: Ben, à mon nom, je vous donnerai mon nom hors antenne.
1: D'accord.
3: Et surtout, alors, ça c'est Facebook depuis 5 ans et demi. Je vais vous donner la moyenne standard, c'est pour un mois, donc c'est pas beaucoup, c'est entre 60 et 80 000 spectateurs, ce qui est pas mal déjà. Oui. Mais c'est rien sur un réseau social. Quand vous voyez des gens qui, des influenceurs qui font 1 million, 2 millions, bon. Mais pour moi, le petit vieux, le monsieur, comme dirait l'autre, le semblant, l'inconnu, l'anonyme, tout d'un coup, voilà, j'existe. Et ça fait 5 ans et demi que j'ai un public fidèle, vraiment fidèle, et la mission continue tous les jours, à 18h, c'est parti.
1: Mais vous donnez de la joie, vous êtes comme Eddie, qu'on a reçu tout à l'heure, qui nous a appelé au 01 80 20 39 21, vous donnez de la joie à ceux qui vous suivent et qui vous écoutent, en fait. C'est magnifique.
3: Oui, c'est un peu égocentrique, égoïste, parce que je le donne, parce que je reçois aussi beaucoup de bonheur.
1: Ah ben, de toute façon, c'est dans les deux sens, évidemment, c'est le donner-recevoir.
3: Moi, je ne suis pas chrétien, mais j'ai un copain, quelque part dans les limbes, qui s'appelle Jésus-Christ, mais ce n'est pas pour être opportuniste du tout, parce qu'il a dit une chose magnifique. Pardonne d'abord à ceux qui t'offensent, mais surtout, il faut vous aimer les uns les autres. Et je trouve aujourd'hui, avec toute la haine qu'on voit un peu... Alors, je finis sur les réseaux sociaux, j'ai voulu justement aller sur TikTok. Il y a 25 jours, j'ai commencé un live. Mais là, c'est devenu magique. Maintenant, en 25 jours, j'ai reçu la stat. J'ai eu 2,2 millions.
1: Oh là! Mais alors, je m'adresse presque à une célébrité, là, Yvon.
3: Non, mais
1: je sais pas. Vous savez quoi? Moi, je vais tout vous dire. Je n'ai pas mes codes Facebook. Je ne vais jamais sur Facebook. Mais jamais, jamais, jamais. Et je ne sais même pas aller sur TikTok. Alors, c'est pour vous dire. Bon, je suis vieille dans ce domaine.
3: Non. Mais il faut dire que TikTok, c'est beaucoup de haine aussi. J'ai des spectateurs. J'ai eu 6 000 spectateurs aujourd'hui. D'après la stat, hein, 6 000 spectateurs, je peux vous dire que moi j'ai eu 10 personnes haineuses, méchantes, ridicules, enfin insultantes.
1: Mais vous savez ce que je dis souvent sur les malveillants? Je dis, les malveillants, mais les malveillants n'existeraient pas sans les bienveillants. Et les bienveillants n'auraient pas toute leur importance si les malveillants n'existaient pas. C'est comme la nuit et le jour.
3: Vous avez raison, mais en même temps, on arrive aujourd'hui, dans une période 2026, c'est quand même bien, bien avancé sur le 21e siècle, et on retrouve le manichéisme du Moyen-Âge, quoi. Mmh. Il y a les bons et les méchants, il y a les gentils et les pas gentils, les bienveillants et les malveillants. Bon, mais pourvu qu'ils soient minoritaires, les malveillants, et on continuera à gagner, quoi. Mmh. Voilà.
1: Alors, c'est quoi votre nom sur TikTok, Yvon? Comme ça, moi, je vais demander à Audrey qu'elle me montre.
3: Sur TikTok, vous pouvez aller, on a tous des surnoms. Je m'appelle Vigilant, et ils ont rajouté un chiffre derrière. C'est pas moi qui l'ai fait. Donc, Vigilant 460, voilà.
1: Vigilant 460, mais qu'est-ce que c'est que ce nom, Yvon?
3: Ben, c'est rien, je sais.
1: Mais vous auriez pu choisir un truc un peu plus vendeur, non?
3: Ah non, mais ça m'est égal. Vous n'avez rien à vendre. Alors en plus, je vous avoue que c'est très bénévole, hein, chez moi, pour Facebook. Et je n'ai pas du tout mis l'argent dans le circuit. Mais TikTok, ils ne m'ont pas demandé. J'ai déjà gagné, tenez-vous bien, $150. Ça veut dire 120 euros. C'est rigolo. Alors avec cet argent, je vais acheter des boîtes de chocolat que j'offrirai à mes auditeurs sur Facebook. Voilà, comme ça.
1: Ah bah, comme ça, tout est dans tout. C'est parfait. La boucle est bouclée. Voilà. Vigilant 460. Bon, alors moi, je ne vous lâche pas avant que vous nous interprétiez une petite chanson. Hein.
3: Ah non, non, je suis a cappella. J'ai pas la musique. Non, non, je vous en prie.
1: Ah bon, pourquoi a cappella, vous ne pouvez pas?
3: Ah, je peux, si, bien sûr.
1: Bah
3: bien
1: alors,
3: sûr,
1: mais on est entre mais, nous, là, sur l'antenne d'Europe 1. Vous risquez rien, Yvon.
3: Bon, je voulais vous dire, quelle chanson voulez-vous?
1: Ah bah, je sais pas. Écoutez, je regarde ce qu'on a de programmé ce soir.
3: Attendez, bougez pas, j'ai quelque chose.
1: Ah, voilà.
3: Non, j'ai quelque chose à dire sur mon ordinateur, donc je vais essayer
1: ou la chanson que vous préférez, je vous laisse quand même choisir votre répertoire.
3: Déjà, je vous... A cappella, ça ne donne rien, vous savez, ça.
1: Bah, parfois, ça donne.
3: Ça donne, vous croyez?
1: Ah oui, moi, je crois que ça peut donner.
3: Vous me piégez, madame. Mais ça fait rien, je vous aime bien. Ah, et je trouve en plus que... Non, c'est vrai. Non, non, vous êtes attachante, petite dame. Gentille dame, pardon.
1: Merci beaucoup.
3: Ma petite, grande dame. Alors voilà, vous voulez, je sais pas, moi, du Delpech?
1: Ah oui, j'adore. Ah bah oui.
3: Mais il n'y a pas de musique. Ça me stresse, votre demande. Mais ça fait rien, c'est vrai. Tant pis. De toute façon, je suis habitué à... Alors voilà, par exemple... Ça, je vais mettre un petit peu derrière. Ne bougez pas.
1: Non, bah non, moi je bouge pas. Ça, c'est sûr, l'émission s'arrête en direct à 1h du matin. Donc je ne vais pas bouger.
3: Ah non, non, mais n'exagérons pas. Alors, allez, je vais mettre ça. Est-ce que vous entendez un peu la musique, non?
1: Non, on ne l'entend pas, mais moi le principal, c'est qu'on vous entende vous. Et que vous chantiez juste sur la musique que vous avez mise.
3: Vous entendez?
1: Un tout petit peu. Allez-y, on vous écoute.
3: Voilà.
1: Ah. Est-ce que vous êtes toujours là?
3: Je suis là, oui, bien sûr.
1: Ah, d'accord, d'accord.
3: Mais attendez. Je le refais, voilà. C'est parti.
1: Allez.
3: J'ai mon rhumatisme qui devient gênant. Ma pauvre Valérie. J'ai 82 ans. Je fais de la chaise longue.

0: il est 2h25. Alors, une information route à vous donner. Il y a un homme qui marche sur la quatre voies de la possession au niveau de Carrousel. Hein. Il est au niveau de Carrousel en direction de Saint-Paul. On le voit vraiment au dernier moment. Il est vêtu de couleur sombre. Donc, faites très, très attention, vous, les personnes qui circulent sur la quatre voies de la possession en direction de Saint-Paul. C'est au niveau de Carrousel. Là, au niveau de la, à peu près au niveau de Carrousel, la station Céabis, tout ça. Donc, faites très, très attention, vous qui circulez à ce niveau. Comme je vous ai dit, cette personne, on le voit vraiment au dernier moment. Il est vêtu de couleur sombre et il se dirige vers Saint-Paul. Voilà pour cette information. On remercie l'auditeur qui nous a appelé en antenne pour nous donner cette information. Et information pour les auditeurs de Freedom 2. Il y a un homme qui marche sur la quatre voies de la possession en direction de Saint-Paul. Il se trouve au niveau de Carrousel, donc faites très très attention, il est vêtu de sombre, on le voit vraiment au dernier moment. Si vous avez plus d'informations, 02 62 le 41 51 51. Et tout de suite, nous allons retrouver la suite du programme d'Europe 1.
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2: t'es haut hein, pour moi. J'avais une vie de dingue.
3: Et Yvon, vous savez quoi, chanteur? Yvon, vous savez quoi? Si je devais me remarier, on ne sait jamais. J'aimerais bien, si je devais me remarier, on ne sait jamais. Je vous prendrais comme animateur, hein.
2: Oui, mais alors, un animateur qui est tellement âgé maintenant qu'il faudrait qu'il vienne entre deux infirmiers. Parce que le matériel, vous savez, la vieillesse n'existe pas. Mais seulement, mon matériel de musique est un matériel magique. Mon matériel de sono. Il s'alourdit d'année en année. Je n'arrive qu'à le lever. Non, franchement, je prends un rodi, comment dire, un LED, un monsieur. Et ma dernière animation date d'il y a 3 semaines. Hein.
3: Ah, ben vous voyez. Ben non, mais
2: c'est pas mariage. C'est un anniversaire, 80 personnes.
3: Et ben voilà, un anniversaire, un mariage, on n'est pas loin, c'est de la joie.
2: Bon, alors, si vous voulez vous marier, moi j'offre le paquet, je peux vous trouver un neuf.
3: En tout cas, merci beaucoup Yvon d'avoir témoigné ce soir sur l'antenne d'Europe 1.
2: Vous avez été magnifique pour moi parce que ça a duré plus longtemps que me l'avait dit Audrey. Donc
3: je vous ai dit, on n'a pas de format. Tant qu'on est bien ensemble, on en profite, on partage. Oui. C'est ça la libre antenne d'Europe 1, c'est ça la vie. Le partage, le cœur.
2: Bravo. On a une même philosophie, mais attendez-vous à recevoir très bientôt. Ah oui, est-ce qu'il y a un mail j'envoie ma production musicale.
3: Elle va vous donner mon mail hors antenne. Voilà.
2: Ouais, absolument. Et moi, je vous enverrai un MP3 où
3: je vais être dessus. Touché. Très touché.
2: Mais ça va résumer tout ce que nous venons de. Écoutez, comme c'est beau. Ce que nous venons de vivre ensemble, chère madame.
3: Et voilà. Bien. Exactement. Parce que la vie, c'est ça. Comme disait Hemingway, il n'y a pas d'amour, il n'y a pas d'amitié. Il n'y a que des moments d'amour et que des moments d'amitié.
2: Oh, que c'est bon.
3: Alors, remercie, Yvon. Je vous souhaite plein de joie encore dans votre vie. Et à Fabienne également, que j'embrasse très, très fort.
2: Ah, merci beaucoup. Vous êtes très, très chouette. Je reste fidèle à
3: Europe 1. Et un bel été à vous deux. Et nous, on va passer pour vous. C'est une spéciale dédicace. Michel Delpech, quand j'étais chanteur. Continuez de chanter, Yvon, tous les deux. À bientôt.
2: Merci.

0: écoute depuis plus de 28 ans.
1: Oh, mais vous aussi, comme Yvon.
0: Oui, mais oui, alors moi, je ne dors pas la nuit. Je vous écoute jusqu'à 1h du matin. Mais je laisse ma radio allumée toute la nuit.
1: Et elle vous berce.
0: Et je m'endors. Et je sais qu'il y a des émissions que je n'entends pas. Mais je me lève avec Europe 1. J'aime bien Pascal Pro. Enfin, je suis...
1: Une fan.
0: Oui, une fan de tous vos programmes. Très jeune.
1: Oui.
0: Mais je fais partie des personnes âgées, mais j'apprécie beaucoup votre Europe 1.
1: Écoutez, un grand merci, Françoise, un grand merci.
0: Et Valérie, moi je sais que vous êtes bien estimée, mais je vous appelle la reine aussi.
1: Oh, mais c'est tellement gentil, mais c'est quoi cette soirée? Merci.
0: Alors, je vais vous allez rire, je suis balance. Hein.
1: Ah, vous aussi?
0: Je suis balance, mais c'est le 23 septembre, je suis entre vierge et balance. Mais j'ai eu des enfants, donc je suis plus vierge. Mais balance, je suis plus pour la justice.
1: Ah oui, bah vous êtes du premier décan.
0: Je suis dure avec moi et je suis dure avec les autres.
1: C'est vrai que la balance est un petit peu intransigeante, c'est vrai. Mais en vieillissant, on l'est un petit peu moins. Puis tout dépend de votre ascendant. Vous connaissez votre ascendant?
0: Non, je ne connais pas mon ascendant.
1: Bon, ça, c'est facile à calculer aujourd'hui. Si vous avez votre heure de naissance, le lieu de naissance. Vous rentrez tout sur Internet et vous allez avoir votre ascendant. Et aujourd'hui, vous avez quel âge, Françoise?
0: J'aurai 82 ans en septembre.
1: Ah oui, donc vous êtes de la même génération qu'Yvan, qu'on vient d'avoir.
0: Oui. Hein.
1: Vous aujourd'hui, vous êtes votre ascendant, Françoise, parce qu'en vieillissant, c'est le signe de la maturité, l'ascendant. Bon, faut voir le thème global, évidemment.
0: Mais moi, si vous voulez, franchement, c'est ce que je disais à Audrey, je trouve que on est en France, on n'a pas à se plaindre, parce que pour les personnes âgées, moi, pour l'instant, je n'en fais pas partie, parce que j'habite un village où il y a de l'animation pour les personnes âgées. Le jeudi après-midi, il y a la belote, Scrabble et tout ça. Moi, je ne peux pas y aller parce que j'ai d'autres activités. J'ai de la pétanque quatre fois par semaine.
1: Mais vous êtes dans le sud de la France?
0: Non, pas du tout.
1: Vous êtes où?
0: Je suis près de Lille.
1: Ah oui, donc rien à voir pour la pétanque.
0: Ah non, mais depuis longtemps, je pratique la pétanque. Étant jeune, je pratiquais la pétanque. Et puis quand j'ai vu que dans le Nord, on pratiquait la pétanque, et j'ai même j'ai fait des concours jusqu'à l'année dernière, quoi.
1: Ah oui, c'est génial, ça.
0: Mais
1: c'est incroyable, bon, Françoise, vous êtes la reine de la pétanque.
0: Oui, pétanque, et puis j'aime beaucoup danser. J'ai des repas dansants,
1: ouais.
0: Qui sont plus loin de chez moi. Je prends ma voiture, je prends l'autoroute pour aller danser. Et puis, je fais du pilates et du yoga.
1: Eh ben, dites-moi,
0: et j'ai un jardin, donc je peux vous dire que, comme aujourd'hui, j'ai tondu.
1: Attendez, il faisait combien là en température aujourd'hui?
0: Non, il faisait 31, mais moi je me dis qu'il y a 2 heures de moins de plus par rapport à l'heure solaire. Et franchement, on a eu du vent aujourd'hui.
1: Mmh.
0: Et j'ai pas eu chaud du tout. À l'ombre, j'aspire et je lave ma tondeuse après.
1: Attendez, Françoise, vous devez ce dynamisme à quoi là? Votre mère était comme ça ou parce que là quand même la danse, la pétanque, jetons le jardin, il fait 31 degrés. qu'est-ce que j'ai oublié?
0: Alors, je vous ai pas tout dit. J'étais très malade. Je voyage beaucoup. J'ai fait un voyage où j'ai attrapé un virus et je sais que je l'ai attrapé là-bas parce que tous les ans je pars avec la même agence et les mêmes personnes. On est tout un groupe. J'ai retrouvé une personne là-bas qui m'a dit qu'elle avait attrapé la même chose que moi, un virus.
1: Où est-ce que vous avez été pour attraper le virus?
0: À Djerba.
1: D'accord, ok.
0: Mais ça fait des années que je vais à Djerba, que je nage dans la piscine chaude, que je nage dans la piscine froide. Mais parce que moi, Valérie, je prends ma douche froide après ma douche chaude, hein, que ce soit l'hiver ou l'été.
1: Ah oui, c'est ça qui vous conserve aussi.
0: Franchement, vous voyez, aujourd'hui, avec le temps qu'il fait, ben parce que j'ai le comment on dit ça, pour me laver, j'ai le

0: que je balade sur moi. Mais j'ai aussi le grand pommeau en haut. Mm-hmm. J'ai mis l'eau froide directement sur moi.
1: Ah oui,
0: tellement il faisait
1: bon.
0: Ah
1: oui, d'accord. Vous êtes
0: pas à savoir,
1: une kamikaze. Vous mettez de l'eau froide sur le corps entier, pas que les jambes.
0: Oui.
1: Parce que
0: oui.
1: Les jambes, c'est bon pour la circulation
0: partout.
1: Du sang.
0: Non, je commence par les jambes d'habitude et je termine par la tête. Même les cheveux, hein. Même l'hiver, hein.
1: Ah, mais ça conserve, hein.
0: Oui, et franchement, j'ai pas de rhumatisme, je n'ai rien de tout ça pour l'instant. Bon, alors ce que je voulais vous dire, c'est que j'ai failli mourir avec ce virus.
1: Oui.
0: Je suis rentrée en urgence à l'hôpital en arrivant en France. J'ai fait 15 jours de coma, on m'a mis 15 jours dans le coma.
1: Mais
0: fait 5 semaines d'hôpital.
1: Mais qu'est-ce que c'est que ce virus? Qu'est-ce que c'est que ce virus, Françoise?
0: Alors j'ai fait une pneumonie, une pleurésie, j'ai attrapé un staphylocoque doré, mais pas à l'hôpital. Là-bas, puisque j'ai su que ce monsieur, que j'ai retrouvé, puisque tous les ans on se retrouve, on se connaît, m'a dit j'ai eu la même chose que vous. Et en plus, j'ai fait une escarre à ma fesse droite. Mais sachez que je suis rentrée 3 fois à l'hôpital parce que l'opération, j'ai eu du pus dans mon poumon. Mais sachez que j'ai été bien soignée par un chirurgien. Et quand je suis rentrée de vacances, je lui ai laissé un mail pour lui dire combien il m'avait bien soignée. Parce que j'ai l'habitude, autant je nage pas dans le nord, mais quand je pars en vacances à Djerba, il y a une piscine de 15 mètres où je nage tous les matins quand j'y suis. Et là, je me suis dit, j'ai 1 an de plus, j'ai été malade, est-ce que je vais pouvoir nager? Eh bien, écoutez, Valérie, 15 mètres hein, de longueur, j'ai fait 80 allers-retours sans être essoufflée. 1h20, j'ai nagé.
1: Eh ben, respect, hein, franchement.
0: Alors, j'ai envoyé un mail à quand je suis rentrée, je lui ai dit qu'il m'avait bien soigné parce que, par contre, cependant, je suis un peu plus essoufflée quand je marche. Automatiquement, dans la piscine, on est un peu porté, hein. Puis je faisais de la brasse, de la nage indienne, et puis sur le dos après. Donc, je refaisais
1: Françoise, dites-moi, vous avez toujours été aussi dynamique? Ou à un moment donné, il y a eu une prise de conscience dans votre parcours, là?
0: Non, j'ai été une bonne marcheuse. J'ai fait un concours, j'étais pas en France, mais je suis pas née en France. Mais j'ai fait, les copains sont venus me voir un soir en me disant, on fait 40 kilomètres, 20-20, mais les femmes font 15-15. Eh ben, j'ai dit, vous me mettez une voiture au kilomètre 15, je savais que je marchais, mais pas si bonne. J'ai dit, au moins je forcerai jusqu'au kilomètre 15. J'ai fait mes 15 kilomètres comme une fleur, et je suis revenue, j'ai fait 30 kilomètres. On s'est entraîné 3 fois de suite, j'étais la seule femme, je suis sortie seconde.
1: Ah oui, donc
0: j'avais 17 ans, hein. J'avais 16-17 ans.
1: Donc sportif depuis toujours et vous avez jamais lâché le sport?
0: Non, et puis si vous voulez, bon ben, avec mes enfants, c'est vrai que j'ai eu 4 enfants, mais le jeudi, je faisais mon vélo, donc je faisais un parcours de 30 kilomètres. C'était le seul jour où je pouvais faire mon vélo, les enfants étaient à la cantine, c'était le seul jour où je m'occupais de moi.
1: Ah oui, parce qu'à l'époque, c'était le jeudi... le jeudi,
0: Mais le jeudi, je les mettais à l'école.
1: Ah oui,
0: et puis
1: vous gardiez la journée pour vous.
0: Oui, voilà.
1: Et vous avez travaillé dans votre vie?
0: Non, alors j'étais secrétaire, mais dans une entreprise française. Et puis j'ai épousé un ingénieur qui arrivait de France. Et mon aîné est né en Afrique.
1: Oui.
0: Et puis les 3 autres sont nés en France.
1: D'accord. Et vous êtes restée mariée jusqu'à aujourd'hui ou...
0: Non. Alors, après 34 ans de mariage, un de mes enfants qui étaient tous adultes et ils vivaient pas du tout dans le Nord. Et j'ai ma deuxième qui est venue, qui habitait la Bretagne. C'est elle qui a vu que son père buvait, que moi, il me montrait rien. Il était gentil, il était pas méchant, je voyais pas qu'il buvait. On appelle ça l'alcoolisme mondain.
1: Oui.
0: Et puis, quand j'ai voulu lui dire que ben, je surveillais, quoi, et quand j'ai vu qu'on jouait au chat et à la souris, je lui ai dit, écoute, si tu veux qu'on se sépare, on se sépare, et penser que je serais partie avec lui, parce que sachant que j'étais toute seule, que c'était toujours lui qui s'occupait des papiers et tout. Mais finalement, à l'âge de 54 ans, je me suis retrouvée toute seule. J'ai choisi la maison que je voulais. Et puis voilà, depuis 28 ans, je suis là et j'ai eu des occasions, mais je peux vous dire que je suis bien toute seule.
1: Vous n'avez pas du tout refait votre vie, Françoise ?
0: Pas du tout. D'abord, l'avocate m'avait dit de ne pas me remarier parce que j'ai une bonne reversion.
1: Oui.
0: Et malheureusement, du pays où j'étais, on ne cotisait pas, ce qui fait que je n'avais pas de retraite. Comme je n'ai pas travaillé en France, je me suis occupée de mes enfants. Donc, mais j'étais mariée 34 ans, mais disons séparée. Et quand mon ex-époux s'est remarié au bout de on s'est séparé en 98 à l'amiable, mais je ne savais pas que je pensais qu'on était, que je n'avais que 34 ans de mariage. Mais non, quand il est décédé, j'ai su que il m'a demandé le divorce au bout de 7 ans. Ce qui fait que j'ai eu 40 ans de mariage.
1: Mais attendez, pardon, parce que vous dites qu'il a demandé le divorce au bout de 7 ans, mais vous étiez quand même au courant, non ?
0: Oui, oui, oui.
1: Ah,
0: ben oui,
1: d'accord.
0: Parce qu'il me versait une pension.
1: Oui.
0: Et puis, il m'a annoncé qu'il se mariait, et heureusement, parce que après j'ai su qu'il y avait des gros problèmes, il s'est marié, et au bout de 9 ans, sa deuxième épouse lui a demandé le divorce. Et malheureusement, en laissant des dettes, lui, il a laissé des dettes. Et je me dis heureusement qu'on était divorcés, parce que si on n'était que séparés...
1: Ah oui, vous auriez dû payer.
0: Eh oui.
1: Eh oui.
0: Alors j'ai une bonne reversion. C'est ce que je dis. Je dis j'ai pas eu une enfance. J'ai eu une jeunesse heureuse parce que je suis née en Afrique. Mm-hmm. Mais les études c'était pas tellement ça. Bien que j'ai fait de la sténo, j'étais secrétaire, mais j'ai pas de diplôme. J'ai appris sur le tas. J'étais dans une école de commerce. Mais bon, je suis arrivée en France. Ça a été dur parce que j'avais déjà une fille et puis j'avais eu du mal à la voir. J'ai eu ma deuxième tout de suite. Elles n'ont que 16 mois d'écart, les deux aînées.
1: Presque jumelles.
0: Oui.
1: Oui.
0: Mais alors, pour vous dire que toute seule, je suis bien parce que, vous voyez, j'ai le temps de récupérer. Hier, je vous ai écouté qu'à partir de 11h30, parce que je suis dans un lotissement où je m'entends très bien avec mes amis. Et comme ils m'invitent, ils sont tous mariés, et comme ils m'invitent à tour de rôle, et quand on fait aussi le repas des voisins, j'en fais partie, je les ai invités tous à manger dimanche soir au restaurant. Nous étions 11.
1: Wow. Ah oui.
0: Et mais j'avais un concours de pétanque ce matin.
1: Mais est-ce que on doit s'entendre comme ça entre voisins, etc., au fait que vous soyez dans la région de Lille ? Parce qu'on sait que les gens du Nord sont toujours des gens généreux et ouverts.
0: Et moi, je ne quitterai pas le Nord alors que je suis pas malgache. Je suis née à Madagascar, je vais vous dire. Je suis née à Madagascar, mais de parents mauriciens.
1: D'accord.
0: Mais je ne connaissais pas la France. Et à Madagascar, quand j'apprenais la carte de Madagascar, de France, j'étais attirée par les filatures.
1: Ah.
0: Et je suis arrivée, on a fait un mois de bateau de Madagascar en France, parce que le cap étant fermé, le canal de Suez étant fermé, on est passé par le cap. Donc un mois de bateau avec un bébé de 3 mois.
1: Ah oui.
0: Et je suis arrivée en mai 68.
1: Ah ben c'était gratiné là, l'arrivée en France.
0: Et oui. Et je ne connaissais pas la France, mais à Madagascar, quand on apprenait la France un petit peu, le Nord, on recevait des cartes postales où il y avait de la neige tout le temps, au mois de décembre. Je me suis dit, mais le Nord, c'est la neige du début jusqu'à la fin de l'année. Et mon ex-mari était breton. Donc j'ai fait la connaissance de la famille. Mais après, je suis arrivée dans le Nord parce que mon ex-mari a trouvé une place dans le Nord.
1: Non, mais ce qui est drôle, c'est ce que vous nous dites. Vous étiez très attiré par les filatures, et on connaît bien les filatures du nord de la France. Alors, c'est pas ce qu'on retient en premier, les filatures du nord.
0: Moi, je vais vous dire, Valérie, ma vie était toute tracée, parce que en étant à Madagascar, en ayant fait mes études à Madagascar, quand je suis arrivée en France, filature, j'arrive dans le nord. Mon ex-mari connaît un fournisseur qui est belge, qui veut nous inviter à manger au restaurant de Paris. Moi, j'étais jeune, j'avais que deux enfants. Et sa femme, je fais la connaissance de sa femme, et j'achète une voiture, parce que là, à Madagascar, il n'y avait pas de feu. Donc, je prends une DAF, j'ai passé mon permis de conduire à Madagascar, mais je ne pouvais pas conduire la voiture de mon mari, qui était la voiture de la société. Mais donc, j'ai pris une DAF quand je suis arrivée en France. Mais pour vous dire que quand je suis revenue de chez cette personne qui était à Tournai, je me suis trompée de chemin pour revenir. J'ai vu qu'enfin en Pével. Et si je vous dis que j'ai fait demi-tour, je suis allée sortir plus loin, et quelques années après, je vais habiter à Canfer-en-Pével.
1: Ah oui, mais alors,
0: De Canfer-en-Pével, j'apprends, je suis là depuis 14 ans, j'apprends qu'il y a une dame qui demande l'adresse d'une infirmière, et je vais habiter quelques années après chez cette infirmière, qui, elle, nous a vendu sa maison.
1: Ben, c'est mettre tout bas, comme dirait Yvon. Oui, allez-y.
0: Si je vous dis, vous allez tout connaître, je ne devais rien dire, mais si je vous dis que à Madagascar, j'ai appris la bataille de Bouvines. Incroyable. Et que je suis à Bouvines maintenant.
1: Non, mais c'est incroyable. C'est vraiment, voilà, c'est Mektoub, comme disait Yvon à l'instant. C'est le destin. C'est le destin. Oui. Moi, j'appelle ça les cailloux du petit poussé.
0: Ah oui, tout à fait.
1: Tout simplement. Si on suit les cailloux du petit poussé, on se casse pas la tête. Hein.
0: J'ai failli mourir avec du fait qu'on a prévenu mon fils que j'allais mourir. Il est venu, il a mis son nez dans mes affaires. Mais du coup, il m'a. Bon, je m'en suis bien sortie, puisque vous voyez, maintenant je suis bien. Mais il a voulu revenir. Pour qu'on s'occupe de mes obsèques. Mais j'ai pas peur de mourir.
1: Attendez un instant. Il est venu parce qu'ils ont dit que vos jours étaient, bah oui, puisque vous étiez dans le coma et tout, hein, que c'est ça.
0: Oui, on a.
1: Voilà, le pronostic vital était engagé.
0: Oui,
1: donc
0: oui.
1: Donc votre fils est venu pour s'occuper des obsèques, c'est ça?
0: Non, il est venu pour s'occuper. Il a mis son nez dans mes papiers.
1: Je me suis toujours occupée
0: de mes papiers.
1: D'accord.
0: Après, il m'a dit, maman, tu sais, il va falloir quand même qu'on s'occupe de tes obsèques, parce que j'habite à Barcelone. Donc, il y a pas longtemps, il est revenu pour 5 jours, et j'ai fait ce qu'il fallait pour la banque aussi.
1: Oui, bien sûr, bien sûr.
0: Vous savez, Valérie, je vais vous faire rire. Je vois que l'heure passe. Je vais vous faire rire parce que au pont funèbre que je connais, j'ai dit, moi je veux que pour quand mon corps rentre dans l'église, l'Ave Maria de Schubert, parce que je me suis mariée dessus. À l'offrande, je veux le prélude de Bach par Morane. Et pour sortir, mes copains d'appétence qui le savent, hein. Pour sortir, je veux la chanson de Patrick Sébastien, Les Sardines.
1: Ah bon? Vous choisissez Patrick Sébastien pour sortir de l'église, vous?
0: Pour
1: mettre de la joie.
0: Ben oui, parce que j'ai dit, il ne faut pas pleurer, il faut rire, on me connaît, j'aime beaucoup rire. Et les copains, ils sont mis à rire, mais quand je suis allée prévenir au pont funèbre que je voulais ça, on m'a dit, ah non madame, ça va pas être possible. À la crémation, oui. Ben, j'ai dit, à la crémation, il n'y aura pas mes amis, il y aura la famille.
1: Non mais franchement, pourquoi ils veulent à la crémation et pas à la sortie de l'église? Vous choisissez ce que vous voulez, c'est vos dispositions.
0: Je vais m'arranger, mais moi ça me fait rien de, vous savez, bon, 82 ans, j'espère que je pourrai vivre longtemps, mais on est sûr de rien, notre date est marquée quelque part.
1: Ça, c'est certain. Ça,
0: moi,
1: c'est
0: je certain. Vis le jour, et puis j'ai perdu ma maman avec qui j'étais très fusionnelle, et pour moi, elle est toujours avec moi, et quand il m'arrive quelque chose, je me dis, elle m'a prévenue. Parce que j'ai eu des trucs comme ça. Mais bon, sinon, écoutez, je vais vous dire, je suis pas malheureuse. Au contraire, je ris beaucoup. je me fais draguer beaucoup, mais les jeunes, ils savent très bien ce que je leur réponds. Je suis pas la femme à me laisser faire. Je suis toute seule, je me débrouille.
1: Mais en tout cas, on entend à quel point, et ce soir c'est une antenne d'ailleurs que l'émission est placée, on ne sait jamais sous quel signe l'émission va être placée, hein. On le découvre toujours au fil de l'émission quand elle se tricote comme ça au détour des appels téléphoniques. Et ce soir c'est une émission feel good. C'est une émission qui donne la pêche, qui donne de l'espoir. Mis l'amour à l'honneur. Où Emmanuel, en ouverture, a mis l'amour à l'honneur avec la thérapie de couple. Vous êtes résolument positive. Et dit tout à l'heure, pareil, avec l'humour. Voilà, beaucoup de créatifs ce soir sur l'antenne.
0: Le fait de faire de la pétanque, on a l'esprit pétanqueux, comme je dis.
1: Surtout, c'est le jeu. Moi, je trouve que dans nos sociétés, on ne joue pas assez.
0: Non, on sait le jeu, mais... je peux vous dire que il faut pas faire de la pétanque pour aller chercher un homme, hein. C'est pas la peine. Vous allez, moi je sais que ils me racontent, je peux vous dire que les hommes, ils me racontent des histoires, mais qu'ils ne raconteraient pas à d'autres personnes. Ils savent que moi j'ai pas l'esprit, que j'ai pas, je suis pas, comment
1: dire. Vous cherchez personne, vous cherchez pas un compagnon. Alors voilà. ils sont libres de vous raconter ce qu'ils veulent. Ils savent que vous voulez rester célibataire.
0: Tout à fait. Voilà. Ils me connaissent. Et puis des fois je rigole, je dis tiens, c'est mon gendre. Alors il se met à rire. Il dit ben oui, moi je la connais depuis longtemps.
1: Mais c'est quand même un monde masculin, non, la pétanque? Parce que moi, habituellement, je dis aller danser, aussi. Aller chanter, mais là, la pétanque, c'est un bon endroit pour rencontrer.
0: On a des femmes aussi. Mais pour les concours, j'étais la seule femme. J'étais avec... Il y a des femmes qui sont entre elles, qui font le concours entre elles, mais je me souviens parce que j'étais dans le premier groupe où j'étais avec cinq garçons, cinq hommes. Et puis, comme on avait fait une réunion, notre président de notre premier groupe a voulu ouvrir un deuxième groupe. Moi, je lui ai dit, tu sais, je m'entends avec tout le monde, tu me mets où tu veux. Et puis, il m'a mis dans le deuxième groupe. Et dans le deuxième groupe, la présidente, elle a voulu... Enfin, la présidente du deuxième groupe, elle m'avait mis avec les femmes. Et les hommes, je me suis dit, peut-être que les hommes veulent plus jouer avec moi. Mais non, les hommes, ils se sont rebellés. Pourquoi tu enlèves Françoise de notre équipe? Et bon, puis après, elle m'a remis avec, parce que eux, ils étaient contents. Mais quand je suis tombée malade, quand je suis sortie de l'hôpital, je leur ai dit, après, j'ai dit, écoutez, maintenant, je suis la plus âgée, je laisse place aux jeunes. Voilà.
1: Bon, en tout cas, merci beaucoup, Françoise, de partager cette petite tranche de vie avec nous pour nous dire que vous allez bien. Et ça,
0: alors,
1: c'est
0: ce
1: du bonheur.
0: Ce que je voulais vous dire, Valérie, mes parents étaient dans la musique classique. Ma maman jouait du piano. Moi, j'aime beaucoup le classique. J'aime aussi toutes les chansons des années 60, 80. Et je peux vous dire que j'ai de la musique tous les jours. Tous les jours, le samedi, dimanche, je reconnais que je n'écoute pas Europe 1. Je mets mes CD. Je ne sais pas combien de CD j'ai, mais j'ai tous les chanteurs, si bien classiques que modernes.
1: Donc c'est le pouvoir de la musique qui vous conserve ce dynamisme. Voilà, la danse, le chant et la parole. Ah oui. C'est ce qu'on retient ce soir de la libre antenne de ce soir sur Europe 1. Merci Françoise, merci beaucoup.
0: C'est moi qui vous remercie.
1: Prenez soin de vous. Je vous embrasse.
0: Moi aussi, je vous embrasse et puis prenez soin de vous aussi.
1: Merci beaucoup, merci. Je suis en vacances dans 3 jours, alors vous savez, ça va me faire du bien.
0: Ah, vous allez nous manquer, hein.
1: Oh, c'est gentil, mais je reviens à la rentrée. Du lundi au vendredi.
0: Alors, qui c'est qui vous remplace?
1: C'est Sana Blanger,
0: je connais Sana.
1: Voilà.
0: Je l'entends aussi, oui, Sana, oui.
1: Voilà. Donc, vous allez être en très bonne main. Et je vous embrasse.
0: Valérie.
1: Fort. Au revoir.
0: Passez de bonnes vacances, reposez-vous bien.
1: Merci.
0: Et on vous attend à la rentrée.
1: Avec plaisir.

0: referme votre émission de ce soir. Merci à tous d'avoir été si nombreux à nous contacter au 01 80 20 39 21. On revient demain avec Audrey, avec Jade, avec Laurent. Passez un très beau mardi, bien sûr, parce que nous sommes en pleine semaine. Et n'oubliez pas, prenez soin de vous, des autres et du monde. À demain. Et au carillon d'Europe 1, il est 1h du matin.
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2: 22 juin 1963. Bon, on connaît 1515, 1789, mais le 22 juin 1963 est une date qui mérite sa place dans l'histoire de France. Car la date du 22 juin 1963 est celle d'une déflagration. Une prise de pouvoir au nom de la musique qui annonce les prémices de Woodstock. Et ça se passe en France, place de la Nation à Paris, où Europe numéro 1 a convié à un concert gratuit toute la jeunesse qui écoute Salut les copains. L'émission de radio qui met à l'unisson, entre 17 et 18 heures, plus de 2 millions de postes transistors, comme on disait à l'époque. En fait, Salut les copains, c'est bien plus qu'une émission de radio. C'est le mot de passe d'une génération. Celle des baby-boomers qui, au début des années 60, n'a pas le droit de prendre la parole. Et donc, n'a pas le droit d'exister. Or, ce 22 juin 1963, ils vont être plus de 200 000 adolescents place de la Nation à hurler leur besoin de vivre, d'exulter, de chanter avec les idoles qu'ils ont élues. Johnny Hallyday et Sylvie Vartan en tête. Ce que veut cette jeunesse, ça n'est pas encore le pouvoir, c'est le bonheur. Avec sa musique à elle, ses codes à elle, son langage à elle. Vous allez donc découvrir dans ce podcast Destins extraordinaires, la véritable histoire de Salut les copains. Qui fut bien plus qu'une émission de radio.
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4: C'est l'heure, 17h.

0: Dans la deuxième moitié des années 50, un vent de jeunesse commence à souffler un air de rébellion sur la littérature et sur le cinéma français. François Sagan, Jean-Luc Godard, François Truffaut et bien d'autres vont envoyer valser les classiques et imposer de nouveaux codes. D'ailleurs, comme l'écrit François Giraud dans l'Express, c'est la nouvelle vague.
1: Si vous n'aimez pas la mer, si vous n'aimez pas la montagne, si vous n'aimez pas la ville, allez vous faire foutre.
2: C'est épouvantable, c'est grotesque,
3: c'est affreux.
2: Et c'est horrible. Et c'est surtout d'un très mauvais exemple.
4: Monsieur, pardon, vous n'avez rien contre la jeunesse.
5: Eh, moi j'aime bien les vieux.
6: D'où vient le rock'n'roll? Les experts ont abouti à une constatation indiscutable. Le rock'n'roll descend en droite ligne de la bourrée auvergnate.
7: C'est peut-être même un peu terrible, c'est que je connais beaucoup de jeunes, et parmi tous les jeunes que je connais, j'en trouve certains parmi les personnages de ce film.
8: Cette franchise dans la jeunesse, je trouve que c'est très intéressant. Je le déplore qu'on fasse ça, mais enfin, je dois suivre longtemps.
9: À l'âge où leurs grandes sœurs n'y songeaient guère, des générations de lycéennes marquent leur goût de façon déterminée. Elles ont leur mode, qui parfois même déteint sur celle des grands. Cette saison, elles raffolent de bonnets tricotés à pompons, par exemple.
10: Si c'est pour vous moquer de moi, je peux vous dire que vous n'êtes que deux vieux cons.
11: Qu'est-ce que tu veux? C'est la nouvelle vague.
10: La nouvelle vague, elle commence. Ouais.
0: Cette nouvelle vague, qui secoue la France tranquille de la fin des années 50, révèle en réalité les premières secousses de la grande révolution démographique, culturelle et sociologique à venir. La société française des années 50 est en effet corsetée, mais elle est animée d'une grande joie de vivre et a la volonté de reconstruire, bien sûr, le pays. Depuis la fin de la guerre, la France totalise chaque année 800 000 naissances. Et ce baby-boom voit émerger une nouvelle classe d'âge qui est aussi un nouveau groupe social. On les appelle les adolescents. Et ils n'ont

0: 1959, 11,5 millions de Français ont moins de 15 ans. Et près d'un Français sur trois a moins de 20 ans. Cette cohorte de baby-boomers qui arrive en rang serré va vraiment tout changer. Et si tout va changer, c'est parce que, contrairement aux adolescents de la génération précédente, ceux-ci ne connaissent pas la terreur de la guerre. Ils n'ont jamais eu à redouter la mort. Gérard de Cortance, auteur du dictionnaire amoureux des 60s, l'explique ainsi.
1: Pendant la guerre, ils n'ont rien à manger, les loisirs, c'est compliqué. Et puis vous avez l'occupant allemand, ils prennent des risques énormes. Ils risquent leur vie, ces jeunes gens. Certains vont finir avec un peloton d'exécution ou vont finir en camp de concentration. Donc on ne rigole pas. Nous, la génération suivante, il n'y a pas du tout cette question-là, cette peur-là, ce risque-là. Et c'est la première génération où, on va consommer. L'argent de poche n'existe pas avant. L'argent de poche, ça naît dans les années 60. Donc on va fabriquer des vêtements pour cette génération. On va fabriquer une musique pour cette génération, une nourriture pour cette génération. Et c'est la première génération qui va consommer.
2: Well, it's one for the money, two for the show. Three to get ready, now go, can't go, but don't you step on my blue suede shoe. Well, you can do anything, but take me over my blue suede shoe.
0: Ce monde en transition a donc tout à réinventer. Il doit se trouver de nouvelles références. Et c'est sur le cinéma et la musique que cette nouvelle jeunesse va jeter son dévolu. Ces nouveaux héros sont des chanteurs et des acteurs. Et ils ont pour nom Elvis Presley, Marlon Brando ou Vince Taylor.

0: citation de François Nourricier, qui va écrire dans les Nouvelles littéraires « Voici que se lève, immense, bien nourrie, ignorante en histoire, opulente, réaliste, la cohorte dépolitisée et dramatisée des Français de moins de 20 ans ». Voilà comment il définit cette génération.
1: Fasciné par la culture populaire américaine, les jeunes Français ne pensent qu'à rocker et à twister. Ils se gominent les cheveux comme Elvis, avec la brillantine Rochaflore, et ils portent des blousons noirs comme Marlon Brando dans le film Sur les quais.
2: On appelle les blousons noirs, c'est les jeunes qui se réunissent en bande et qui portent un blouson noir ou et puis un blue jean. Seulement ça, la question du blouson noir et blue jean, c'est pas une question d'esthétique, c'est une question de pratique.
3: Vous vous considérez comme un blouson noir?
4: Oui, bah je sais pas moi. Un peu chouravé, voler un peu,
3: oui.
4: Un petit peu d'argent, puis pas mal de bagarre aussi.
3: Vous aimez ça la bagarre?
4: Encore assez, oui.
3: Et le sport?
4: Le sport, pas tellement.
1: Dans les bureaux de la station Europe numéro 1, le directeur André Merlin sent bien que les lignes sont en train de bouger. Il demande donc à son chef des programmes, Lucien Maurice, de plancher sur une émission qui parlerait directement à la jeunesse et qui s'intéresserait enfin à elle et à sa musique. Et c'est ainsi que va naître, l'été 1959, Europe Jeunesse. Présentée par une jeune américaine qui fait ses études à Paris, cette nouvelle émission musicale diffuse tous les derniers tubes anglo-saxons du moment. Donc très vite, elle devient immanquable pour les moins de 20 ans.
5: Maintenant, avec le développement des transistors, avec le développement des postes auto, le nombre de gens qui écoutent dans la journée est beaucoup plus important qu'il ne l'était autrefois. L'écoute personnelle a remplacé en grande partie l'écoute collective et familiale. Plus exactement, elle s'est ajoutée à elle. Si bien que pour une écoute plus forte, nous devions faire aussi des programmes plus forts dans la journée.

0: Jusqu'à à la rentrée 1959, Lucien Maurice pense au duo Daniel Filipacchi, Franck Thénault. Bon, le choix peut paraître étonnant car ces deux amis ne jurent que par le jazz. D'ailleurs, ils animent depuis 4 ans les deuxièmes parties de soirée d'Europe numéro 1 avec « Pour ceux qui aiment le jazz ». Mais les auditeurs adorent leur modernité, qui à l'époque ressemble à de la décontraction. Si, si. Surtout, ils sont érudits. Et ça, ça plaît. Alors ça va marcher.
1: Salut les copains était une émission qui existait sur Europe. Elle était présentée par une petite américaine très sympathique qui s'appelait Suzy. Comme l'émission avait beaucoup de succès et que la petite devait retourner aux États-Unis où elle était étudiante, Lucien Maurice m'a appelé et m'a demandé si ça m'intéresserait éventuellement de continuer l'émission un petit peu avec Suzy et puis tout seul. Et puis ça se passait finalement assez bien et quand elle est partie, je suis resté tout seul.

0: présentateur. Elle change aussi de nom. Europe Jeunesse devient Salut les copains. Et elle change aussi de style en s'ouvrant à la chanson française. Et selon François Joffa, alors l'un des plus jeunes journalistes d'Europe numéro 1, c'était un sacré pari.
1: Les Français voulaient de la chanson française. Et Daniel Filpaki, bien sûr, féru de jazz avec Franck Teno, qui avait animé dès les débuts d'Europe pour ceux qui aiment le jazz, eux, ils aimaient Ray Charles, ils aimaient la musique black, le R&B, tout ça. Mais leur grande intelligence, ainsi que ceux qui travaillaient avec eux, c'est d'avoir poussé plutôt des jeunes gens français de 16-18 ans qui adaptaient en français. Parce que on est en France et les Français aiment bien entendre chanter en français.
2: Et comprendre les mots.
1: Voilà.

À l'antenne, Daniel Filipacchi garde le ton familier et convivial de « Pour ceux qui aiment le jazz ». Et on se tutoie. Alors, ce qui était complètement novateur en radio à l'époque. Mais surtout, on laisse la priorité absolue à la musique. En 1959, Salut les copains est la seule émission française qui propose d'écouter les disques.

0: pensé un jour qu'il faudrait remplacer une émission qui s'appelait Europe Jeunesse et qui était une émission où on parlait beaucoup et où il n'y avait pratiquement pas de musique, par le contraire. C'est-à-dire une émission où il n'y aurait pratiquement pas de paroles et que de la musique. D'ailleurs, on cherchait un titre, moi je voulais qu'elle s'appelle Jukebox quelque chose. Radio Jukebox, un truc comme ça. Et puis, finalement, c'est le titre Salut les copains qui a été choisi.
1: Comme ça,
0: on a toujours évité d'employer le mot copain et le mot jeune, jamais.
2: Une émission de Daniel Filippacchi.
1: La formule « Salut les copains », parce qu'à l'époque, quand on ouvrait la porte d'une pièce, on disait « Salut les copains », c'était dans le vocabulaire.
3: C'est une grande nouvelle.
0: Un petit peu, oui, grâce à la chanson de...

0: Monsieur Maurice qui a eu l'idée, non? Qui dit, ou Pierre Delanoë peut-être, qui était l'auteur des paroles d'ailleurs.
1: Pierre, qui a été aussi directeur des programmes des repas, d'ailleurs, oui. Et c'est parti comme ça. Et puis, à l'époque, ça allait vite.
2: Bienvenue donc dans les 60s et l'ère des copains. Terme qui bientôt va être le plus souvent prononcé par cette nouvelle génération.
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0: présente Daniel Philippe Aki, qui nous donne une demi-heure de plus pour son émission Salut les copains, qui est plus spécialement consacrée aux teenagers, qui plaît beaucoup aux teenagers. Daniel Philippe Aki reçoit beaucoup de courriers.
1: La première émission de Salut les copains, 17h sur Europe 1, quelle date?
2: Ah ça j'en sais rien, mais... C'est loin, et puis en plus ça n'a pas commencé comme ça. J'ai dit ça a commencé une demi-heure par semaine, ensuite ça a été 2 jours par semaine, ensuite 3 jours, ensuite 4 jours, puis c'est passé à 1 heure, et puis c'est revenu à 3 quarts d'heure, et puis ensuite ouais. 2 heures.
1: C'était une émission un peu nomade.
2: Ouais, c'était une émission...
1: Salut les nomades.
2: C'est ça. Qui en fait, comme à l'époque il n'y avait pas de sondage, il n'y avait rien de très... technique sur le plan de tu vois pour définir l'auditoire, c'était basé essentiellement sur le courrier.
3: C'était différent à l'époque. À l'époque, la radio était un peu pénible.
2: Ouais.
3: Je veux dire, Radio Luxembourg, Paris Inter, il y avait beaucoup de blabla. Ça, c'était la première émission où vraiment il y avait très très peu de paroles. Bah, j'avais assez confiance. Oui, je pensais que ça pouvait marcher. Oui, je pensais que ça pouvait plaire. Parce que je voyais que c'était quand même, aux États-Unis, c'était ce genre d'émission qui marchait, et je pensais que ça devait être la même chose en France.
4: SLC, comme disent les fans, devient la radio officielle des surprises parties. Daniel Philippe Aki.

0: d'un abord sympathique. Donc il devient l'autre idole des jeunes, l'oncle Daniel.
1: Écoutez, c'est un vieux monsieur de 30 ans. Mais c'est incroyable parce que vous savez, les gens qui avaient un peu plus de 18 ans, Hugo Frey, Nino Ferrer, Daniel, on l'appelait l'oncle Daniel. On considérait à l'époque que c'était des vieux. Mais on avait un grand respect pour Daniel qui avait tout compris. Il était simple, gentil, adorable, playboy.
0: La notoriété de Daniel Filipacchi et de son émission est d'autant plus étonnante que l'oncle de tous les copains de France tient absolument à être le plus discret possible. Son nom restera toujours beaucoup plus connu que son visage. Et oui, imaginez que celui qui reste l'un des personnages les plus connus du monde médiatique n'a jamais mis un pied sur un plateau de télévision. Eh oui, l'animateur aux lunettes fumées et à la discrétion assumée déteste être reconnu, pris en photo. Un comble quand même pour un photographe.
1: Ce qui est complètement extraordinaire à notre époque où tout le monde est médiatisé, le moindre milliardaire et surtout la moindre starlette d'une petite saison, il a toujours resté discret et vous tous, vous connaissez bien sûr le nom de Daniel Filipacchi, hein, l'oncle Daniel. Eh ben, personne ne connaît vraiment sa tête.
2: Il y a très peu de photos de lui.
1: Il n'a pas voulu se mettre en avant et c'est très estimable et respectable.
0: L'émission Salut les copains, la jeune station Europe numéro 1 capte donc l'air du temps et conforte sa réputation de radio novatrice. SLC devient le mot de passe de ces baby-boomers qui portent les mêmes vêtements et adoptent les mêmes mots. C'est batte, c'est sans sas, c'est du tonnerre, elle est terrible, c'est dans le vent. Eh oui, tant d'expressions qu'on n'utilise plus. Cette jeunesse, en fait, en plus de sa propre émission de radio, a désormais ses propres magazines. Alors vous me direz, le décor est en place. Mais il manque les acteurs principaux du phénomène SLC. Ces jeunes idoles inattendues qui vont bientôt déclencher l'hystérie. Si je voulais parler de façon docte, je dirais que, créée en 1959, l'émission Salut les copains accompagne les grandes mutations démographiques et sociales du moment. Bon, entre nous, pour faire simple, les adolescents n'ont jamais été aussi nombreux. Et dans cette France de nouveau apaisée, eh bien ces baby-boomers sont logiquement en rupture avec les anciennes générations et sont en attente. En attente de remous, en attente d'épopée, tout simplement en attente d'horizon.

0: Je vous pose la question. Le succès de Salut les copains aurait-il été possible sans l'émergence, au même moment, d'une nouvelle et prometteuse génération d'artistes? Bah oui, la question, elle se pose aussi dans l'autre sens. Johnny Hallyday, Richard Anthony, Claude François, Eddy Mitchell ou Sylvie Vartan auraient-ils percé dès le début des années 60 sans Salut les copains?
1: Grâce à Salut les copains, sont arrivés dans les transistors qui? Johnny Hallyday?
2: Oui, Johnny a été finalement le premier à faire vraiment du...
3: De l'adaptation de rock américain, oui, il a été le premier, avec Richard Anthony, Eddy Mitchell, tout ça est arrivé à peu près à la même époque.
2: Oui, oui.
3: Enfin, quand même, je crois que Johnny, c'était le premier, t'aimais follement. Un jour, Lucien Maurice est arrivé, je me souviens, avec ce disque, en disant d'ailleurs que c'était ignoble, il l'a cassé à l'antenne.
1: Cassé?
3: Oui. Il avait une émission qui s'appelait le Disco Ball.
1: Oui. Il cassait les disques, non?
3: Mais celui-là, il l'a cassé.

0: d'auteurs et de compositeurs capables de se mettre au goût du jour de cette nouvelle vague, ces jeunes artistes commencent par reprendre des titres anglo-saxons. Pour les jeunes consommateurs de 45 tours, dont faisait partie Gérard de Cortance, futur auteur du dictionnaire amoureux des 60s, ces reprises, pourtant très très éloignées des originaux, passaient comme une lettre à la poste.
1: Alors les auteurs vont venir après, mais le point de départ c'est vraiment Bob Dylan, Les Temps Changent, Hugo Frey, Les Temps Changent en français. Et il n'y a que quelques-uns qui sont au courant que ça vient de la musique américaine. Moi, vivant en banlieue 13-14 ans, je ne comprends pas tout de suite que Hugo Frey chantant Les Temps Changent, c'est d'abord une chanson de Bob Dylan.
0: Reprise ou pas, tout le monde y trouve rapidement son compte. Les jeunes auditeurs, qui écoutent l'émission comme une messe, les jeunes nouveaux artistes français pour qui Salut les copains va devenir un tremplin, et Europe numéro 1 qui surfe sur le triomphe qu'elle a elle-même initié.

0: J'ai 17 ans, je suis apprenti coiffeur.
1: Quoi aimez-vous donner à l'idée?
0: Je pense son dynamisme, si je suis heureux, quoi.
2: J'ai 17 ans, j'aime mal Johnny Hallyday parce que, pour vous dire, moi, j'aime en lui le dynamisme.
3: 15 ans, je suis étudiante, enfin, je vais à l'école, quoi. J'aime bien Johnny Hallyday parce qu'il est moderne, il est jeune, puis c'est de notre âge, quoi, c'est tout. J'ai rien à vous dire de plus. Moi, je l'aime parce que tout le monde l'aime, quoi, c'est tout.
4: Je trouve qu'il a du twist, il danse très bien, puis il chante aussi pas mal, il a très bonnes chansons.
5: Il danse bien, il chante bien. Et il a beaucoup d'étudiants derrière lui.

0: de Salut les copains sur les ventes de disques est exceptionnel. Et il est immédiat. Car être programmé dans l'émission garantit à coup sûr une formidable exposition. Surtout pour l'artiste qui est désigné chouchou de la semaine.
1: Il n'y avait que vous à décider de qui passait comme chanteur dans Salut les copains.
2: Chouchou de la semaine, Claude François l'a chanté.
1: Vous écoutiez les disques qui paraissaient en disant alors par exemple, bon,

0: marché, bien sûr, comme toujours, 9 sur 10. Alors on décidait donc que tel ou tel titre devait passer, oui. Et puis on le passait à tour de bras.
1: Aussi un chouchou.
0: Il y avait un chouchou.
1: Donc un disque, lui, il ouvrait l'émission et il terminait l'émission.
0: Oui. Et quelquefois même, à une époque, on le passait 4 fois.
2: Et on pourrait peut-être passer à notre chouchou, là. Lucky Blondo. Hein ?
3: Oui.
2: Je crois qu'il est temps. Je vous ai annoncé tout à l'heure que nous avions 2 chouchous cette semaine. Vous avez déjà entendu Buddy Greco dans Twisting to the Blues. Et voilà notre chouchou français, Lucky Blondo.

Les annonceurs, donc les publicitaires, boudaient l'édition. Ouais, ouais. 3 ans plus tard, ils se battent pour en faire partie. Quant aux chanteurs et chanteuses que Daniel Filipacchi ne programme pas dans son émission, eh bien, ils protestent. Si bien que le bureau de Lucien Maurice devient le bureau des lamentations. Ah, c'est la lourde rançon de la gloire. L'une de nos fiertés, dira Daniel Filipacchi, ce n'est pas d'avoir lancé des vedettes, mais simplement d'avoir donné à des chanteurs débutants l'occasion de se faire entendre vraiment. Occasion qui leur était refusée.

0: quotidien. Donc, entre 17 et 18 heures, en France, eh bien, il y a 2 millions de jeunes Français qui ne font plus du tout leurs devoirs, au désespoir des parents. Même les jeunes qui n'ont pas de transistor à la maison trouvent le moyen de ruser. Comme Gérard de Cortance, auditeur caché.
1: Auditeur caché, pourquoi? Parce que les postes à transistor, hein, ça s'appelait comme ça, les postes transistor, d'abord toutes les familles n'en avaient pas, c'était encore relativement cher. Il fallait un petit peu d'argent, comme malgré tout, pour acheter ça. Et même s'il y avait un poste à transistor dans la famille, c'était le père ou la mère qui avait le droit de l'utiliser. Évidemment, on trouvait des stratagèmes. On se relevait, on écoutait la radio, on la remettait à sa place, on cachait, enfin bon.
0: Il y a donc les auditeurs de Salut les copains qui se cachent sous la couette. Et puis il y a ceux qui rêvent tout haut d'être un jour le chouchou de la semaine et d'être interviewés par Daniel Philippaki. Leur nom? Daniel Guichard, Nicole Grisoni, qui ne s'appelle pas encore Nicoletta, et par exemple Alain Legovic, qui ne s'appelle pas encore Alain Chamfort.
2: Quand on rentrait des cours, c'était à 17h, je crois, tous les jours, on avait une tranche horaire qui nous était réservée et qui nous aidait à découvrir de la musique, qui était de la musique pour teenagers, quoi, donc c'était très varié.
3: Il n'y avait pas des masses de radio comme aujourd'hui, et les concurrents que vous aviez, RTL, c'était très familial, et on écoutait en famille. Les parents, c'était sur le banc, c'était la famille du raton.
2: Oui, voilà,
3: mais notre récréation, notre domaine, à nous, quand on sortait de l'école et du lycée, c'était de se brancher sur Salut les copains, parce que en faisant les devoirs, on écoutait les Rolling Stones, les Beatles.
4: Mon tout premier souvenir, c'est les étés au mois d'août au bord du Léman, et on faisait des feux de camp à la nuit tombée, et j'avais un harmonica on air, et l'après-midi, on écoutait Salut les copains. J'étais encore jamais venu à Paris, j'avais 16 ans. Et je jouais avec mon harmonica sur les chansons que j'aimais américaines. Je ne savais pas que je deviendrais chanteuse et que je participerais à cette émission un jour. Et, ouais. Et c'était vraiment une émission qu'on adorait et qui fédérait toutes les rencontres des jeunes de l'époque. C'était le lien, quoi. Salut les copains, c'était le lien.
0: Annie Chancel, elle, a une révélation en 1962 lorsqu'elle entend pour la première fois cette chanson qui lui inspira son pseudonyme, Sheila.
5: Salut les copains, c'est mythique. Moi j'ai souvenir de, j'allais encore à l'école, de courir en rentrant à fond pour être à l'heure, pour écouter. C'est les premiers moments où la jeunesse commence à s'exprimer et à un petit peu exister, parce que c'est le début, hein, c'est vraiment le tout début. Mais c'est vrai que nous, on entend de temps en temps les titres américains, et c'est d'ailleurs comme ça que j'avais entendu cette chanson Sheila, qui était chantée par Lucky Blondo. Mais je n'avais pas prévu qu'un an après, j'étais là.

C'était une émission qui était journalière, qui durait plusieurs heures. Et c'était vraiment une messe. C'est un fait générationnel, fédérateur. Ça réunissait toute cette génération. Et c'était la seule émission. Il faut quand même aussi le dire. Il n'y avait pas une offre pléthorique. Il y avait quelques chaînes de radio. Les chaînes de télévision, il n'y en avait qu'une. Mais il n'y avait pas de programme comme les ados, comme les programmes pour les femmes sont venus relativement tardivement. Il n'y avait pas d'émission pour les femmes. Salut.

0: La jeunesse se met alors à rêver d'être une rockstar. Autre exemple, eh bien ce jeune Toulousain, Michel Simonet, futur Mike Shannon des Chats Sauvages, qui décide, lui aussi en 1962, d'aller tenter sa chance à Paris.
1: C'est vraiment la fièvre, et ça a gagné progressivement en France. Et donc, moi, quand j'ai vu ça en tant que provincial, j'ai craqué. Je suis monté à Paris, comme on disait, parce qu'il y avait le Gold Duo, parce qu'il y avait un début de chanteur style Johnny Hallyday, tout ça. Bon, moi, je voulais faire partie du film, quoi, il n'y avait aucun problème. Et ça correspond au désir de tous les gamins de ces années-là, qui voulaient tous être rock'n'roll stars, quoi.
0: Lorsqu'il monte à Paris, le futur Mike Shannon fait comme les autres jeunes de son âge. Il se précipite sur les grands boulevards, au golfe de Rouault, pour plonger dans un bain d'euphorie et danser toute la nuit sur les chansons des idoles.
1: Le golf au départ, c'était un mini-golf. Et puis, Henri Leproux a vu, a compris que quelque chose manquait pour la musique. Alors donc, il a commencé par virer le côté environnement golf. Il a mis un jukebox, il a mis une scène. Et puis, tous les vendredis soirs, il y avait un groupe qui se produisait. C'était The Place to Be. Il fallait être au golf. Sinon, on était sabine. On se référait bien sûr aux énormes stars américaines et tout ça, et puis on a vu que quand même en France, il y avait un public qui s'est développé, avec l'arrivée, très important, l'arrivée des mange-disques, enfin le fait de pouvoir se sortir de l'ornière familiale pour faire la musique, le TEPAS, très important le TEPAS, c'était les petits tourne-disques qu'on amenait à la piscine et tout ça, les jeunes avaient leur marché à tout niveau, les disques, la musique, le matériel qui va avec. Voilà, c'est vraiment la fondation de tout un truc, quoi.
0: Mais business is business. Dès 1962, Daniel Philippaki décide de capitaliser sur le succès de Salut les copains. L'émission de radio va désormais avoir son propre magazine.
2: Vous savez qu'il est maintenant 6h05. Je voudrais vous rappeler que le dernier numéro de SLC vient de sortir. Avec un grand reportage avec des photos inédites sur James Dean. Vous avez certainement entendu parler de James Dean, même si vous n'avez pas vu ses films. Il n'en a pas fait tellement, d'ailleurs il n'en a fait que 3. Ils étaient formidables. James Dean est mort il y a maintenant un petit peu plus de 10 ans et il intéresse toujours le monde. On s'intéresse à son cas. Vous verrez dans SLC beaucoup de photographies inédites.
0: Après le son, voici l'image. Les idoles sont interviewées. Eh bien, les idoles sont en photo. Et quelle photo ? Celle du jeune prodige Jean-Marie Perrier. C'est ainsi que vont naître en France les posters. Bon, les premiers numéros de SLC Magazine sont tirés à 1 million d'exemplaires. Ah, on voit grand, hein ?

0: France. Tout à coup, tous les enfants, les mômes, les adolescents de France écoutaient ça et regardaient ce journal. C'était une sorte de parcours obligé. Donc j'avais beaucoup de chance que tous ces gens, je les ai connus, ils avaient 17 ans, que ce soit Johnny, Sylvie, Françoise, les Beatles, les Rolling Stones, ils avaient tous 17 ans. Donc moi j'en avais 22, donc ça crée des liens quand même quand on se connaît très jeune comme ça.
1: N'étions pas tous abonnés, et donc ceux qui l'étaient, on rapportait à l'école le journal, on le montrait, c'était une richesse. On était, comme on dirait aujourd'hui, très populaire, c'est-à-dire qu'on était quelques-uns à avoir l'abonnement à ce journal. On faisait partie d'une même communauté, parce qu'on mangeait les mêmes choses, on s'habillait avec les mêmes vêtements, on écoutait la même musique, on était abonnés aux mêmes journaux, il y avait cette radio, on s'échangeait les disques, les vêtements, on était au courant de tel ou tel concert, l'Olympia, est-ce que tu as pu aller à l'Olympia, ainsi de suite. C'était cette joie intense de partager avec des gens de sa même génération et qui étaient très très très très très nouveaux.
2: Le magazine Salut les copains devient donc la référence, aussi bien pour les jeunes fans que pour les artistes eux-mêmes. D'ailleurs, Eddie Mitchell adore.
3: Le journal Salut les copains était très très très bien fait, bien mis en page, avec des photos formidables par des pros extraordinaires, tels que Jean-Marie Perrier, Tony Franck, etc., etc. Donc ça avait une gueule, une classe.
2: Pourtant, le magazine va se retrouver très vite dans le collimateur du ministère de la Justice. Eh oui, dès la parution du deuxième numéro, la commission chargée de la surveillance de la presse convoque Daniel Filipacchi. En cause, une photo d'Elvis Presley, habillé en cow-boy et brandissant un couteau. Daniel Filipacchi va donc s'improviser avocat et va devoir prouver que l'image qui fait polémique est en réalité simplement extraite d'un film, Le Cavalier du Crépuscule, film qui n'est absolument pas interdit aux moins de 18 ans. Ouf ! Quelques semaines plus tard, le nouveau Premier ministre Georges Pompidou croise à un déjeuner Maurice Yégel, qui vient de prendre le poste de directeur général d'Europe numéro 1.
4: Cher Maurice Yégel, à l'heure où votre émission « Salut les copains » commence, les jeunes viennent tout juste de rentrer chez eux. Vous les empêchez donc de faire leurs devoirs. Ah, croyez-moi, vous commettez là une mauvaise action.
2: Quelles répercussions pensez-vous que cette réflexion du Premier ministre ait eue ? Eh bien, aucune. Aucune ! Cette remarque venant des sommets ne freine absolument pas Daniel Filipacchi dans ses ambitions. Au contraire, en juin 1963, pour célébrer le premier anniversaire de son magazine et les 60 ans du Tour de France, que le podium d'Europe numéro 1 va suivre de très près pendant 3 semaines, Daniel Filipacchi a une idée. L'idée d'organiser un rassemblement totalement inédit. Un concert géant et gratuit dans l'Est parisien, place de la Nation. Et l'idée de Filipacchi, c'est de réunir toutes, je dis bien, toutes les idoles du moment. Johnny Hallyday, Sylvie Vartan, Richard Anthony, Franck Alamont, les Chaussettes Noires avec Eddie Mitchell et les Chats Sauvages, dont le nouveau chanteur n'est autre que ce jeune Toulousain qui venait de débarquer à Paris et qui n'avait pas perdu son temps, hein, Michel Simonnet, rebaptisé Mike Shannon.
5: On a tous été contactés, enfin, tous les gens qui existaient à cette époque-là. Mais disons, il faut bien avouer que ça tournait autour d'une idée.
2: Pour ce rassemblement inédit, Daniel Filipacchi demande l'autorisation au préfet de Paris, qui n'est autre que Maurice Papon. Il lui demande donc la permission d'organiser un concert en plein air. Demande acceptée. Je n'avais aucune raison de refuser ce genre de réjouissance, déclara Papon. Si je l'avais fait, on n'aurait pas manqué de me le reprocher. Je préfère être pris à partie sur le libéralisme de la police plutôt que son rigorisme. Il était moins pointilleux sur le rigorisme de la police en d'autres temps, Maurice Papon. Bon, jusqu'à présent, le rock n'électrisait qu'une seule salle dans Paris, le Golf de Rouault. Mais voilà que jaillit la promesse d'un concert gigantesque en plein air où va pouvoir éclater la fureur de ceux qu'on surnomme désormais les copains, les jeunes copains. La date est fixée au 22 juin. Malin, c'est le premier jour.

0: de l'été et c'est la veille de la première étape du Tour de France. Malgré leur agenda chargé, les stars ne sont pas difficiles à convaincre. Seul Eddie Mitchell est dans l'incapacité d'être à Paris ce soir-là.
1: J'ai fait un appel plusieurs fois sur l'antenne. Rendez-vous à la Nation. Il y aura Johnny, il y aura Sydney, il y aura tout le monde. Et bon, effectivement, il est arrivé une foule immense.
0: Les jours précédant le concert, Daniel Filipacchi passe régulièrement ce message à l'antenne, tout en se demandant combien ils seront le jour J, combien ils seront à venir applaudir leurs idoles. Bon, un concert gratuit en plein air, certes, ça n'est pas du tout habituel en 1963, mais certains autour de lui s'attendent carrément à un bide. Bon, il y aura bien 5000 personnes, et tout au plus, hein. Et oui, c'est pas parce que Salut les copains est un succès à la radio et dans les kiosques que ce concert va déplacer les foules. Alors, 5000, peut-être 10 000, 20 000, 20 000,

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2: La semaine des troubles du comportement alimentaire s'est ouverte hier et ces troubles incluent l'anorexie, la boulimie, vomisseuse ou non, et l'hyperphagie boulimique. Avec un point commun, plus ces troubles s'installent dans la durée, plus le pronostic vital est susceptible d'être engagé. Je le rappelle, les TCA constituent la deuxième cause de mortalité chez les plus jeunes et touchent environ 2 à 5% de la population au cours de la vie. Une forte hausse a été observée pendant et après la pandémie de Covid-19. Je l'avais dit, jusqu'à 6 fois plus de troubles alimentaires chez les adolescentes de consultation pour ce motif. Avec près de 900 000 personnes concernées en France, ils sont souvent accompagnés d'autres troubles psychologiques, évidemment, notamment anxieux, et nécessitent une prise en charge de longue durée, pluridisciplinaire, afin d'éviter, quand les symptômes diminuent, une évolution vers une dépression importante, voire chez les anorexiques, un virage suicidaire à la reprise de poids. En effet, ces troubles sont à la fois un danger et paradoxalement une tentative de protection contre une détresse plus profonde et globale. Et j'ai eu la chance d'étudier dans ce service, autrefois dirigé par Philippe Jamais, qui accompagnait des adolescents concernés et savait très bien associer justement la prise en charge à la fois psychosomatique et systémique, incluant l'environnement familial. Et je crois que c'est important de rappeler que si beaucoup guérissent, il ne faut pas oublier que plus d'un tiers se chronicise avec des risques très importants, notamment pour les femmes au moment de la grossesse, évidemment, et après l'accouchement.
3: Alors Marie-Estelle, il y a quelque chose qui m'a frappé dans ce que vous nous avez dit. Plus ces troubles s'installent dans la durée, plus le pronostic vital est susceptible d'être engagé, ce qui note l'importance de détecter rapidement ces troubles et ce qui note donc l'importance de cette émission. On est ensemble pendant une heure. Marie-Estelle Dupont, est-ce que vous pouvez déjà définir les TCA? Et je me permets de mentionner le site internet qu'on va mentionner plusieurs fois durant l'émission, parce que c'est important. Journée mondiale, donc au Journée mondiale TCA.fr, Journée mondiale, tout collé, hein, y a pas de point. Journée mondiale TCA.fr, vous trouverez toutes les informations nécessaires. Marie-Estelle Dupont, est-ce que vous pouvez déjà nous définir les TCA?
2: Oui, alors il y a donc l'anorexie. L'anorexie mentale, c'est un trouble essentiellement féminin. Chez les adolescents, on a à peu près 9 filles pour un garçon qui présente une anorexie mentale. C'est évidemment une privation alimentaire chronique très importante. On est très très vite en sous-nutrition. Il y a évidemment une pensée obsessionnelle autour de l'aliment, de ce qu'on va manger, de ce qu'il faut pas manger, de ce qu'on va faire pour compenser ce qu'on a mangé, etc. C'est donc sous-tendu par une grande dysmorphophobie, c'est-à-dire une image complètement délirante de son propre corps. Et en fait, plus l'anorexique perd de poids, plus elle se voit grosse. Alors, il y a aussi des mécanismes cérébraux qui se mettent derrière ça, c'est-à-dire qu'à force d'être carencé, on a aussi une altération de la perception. Il y a une pratique sportive souvent à jeun, très importante, des pensées obsessionnelles, donc des conduites d'évitement de socialisation, ou alors des vomissements après une socialisation. On a l'impression de ne pas avoir pu compter au gramme près ce qu'on mangeait. Et évidemment, l'anorexie, elle s'accompagne d'autres troubles psychologiques, l'anxiété, les traits obsessionnels compulsifs, de la dépression et souvent une évolution vers des conduites addictives. Chez certaines adolescentes, elle s'accompagne aussi, par exemple, de scarification. Ce qui est important, c'est de rappeler que globalement, alors c'est pas au pourcentage, c'est pas à la virgule près, mais globalement, quand il y a une anorexie qui s'installe, il y en a à peu près un tiers qui vont se résorber et se transformer. On préfère dire se transformer que guérir, avec Maurice Corcos. À peu près un tiers qui vont se chroniciser, ce qui fait qu'on peut voir parfois dans la rue des petites mamies de 70 ans cachectiques avec des genoux en tête d'épingle et qui sont évidemment très abîmées en ostéoporose. Et puis un tiers qui meurt. Faut pas oublier que c'est quand même une maladie mortelle, le trouble alimentaire, puisque au niveau cardiaque, le muscle cardiaque s'épuise, il y a une hypokaliémie, une perte de potassium, et donc il y a quand même un pronostic vital qui est engagé, ou en tout cas une infertilité quand ça dure plusieurs années. La boulimie, c'est l'envers de l'anorexie, c'est-à-dire que en termes de pathologie du contrôle, on pourrait dire que l'anorexie, c'est le triomphe du contrôle et la boulimie, c'est l'échec du contrôle. Donc c'est des épisodes où on se suralimente très très vite avec beaucoup d'aliments que l'on que l'on engloutit littéralement. Hein. Il n'y a pas de notion de gourmandise ou de plaisir dans la boulimie. C'est vraiment, j'engloutis des quantités énormes d'aliments jusqu'à avoir envie de vomir ou jusqu'à pouvoir me faire vomir chez les boulimiques vomisseuses. Ça peut être 4, 5, 6 crises dans la journée. Donc, elles vont rater des cours à la fac, elles vont se désocialiser, elles vont dépenser tout leur argent pour aller acheter de la nourriture pour se faire vomir. Les boulimiques vomisseuses, on met du temps à s'inquiéter parce qu'en fait, elles sont, contrairement à l'anorexie restrictive qui dégringole, son poids dégringole, la boulimique vomisseuse, elle arrive à donner le change. Elle est normopondérale pendant très longtemps puisqu'en fait, pendant les repas avec vous à la cantine, elle va manger normalement. Puis pendant ses crises où elle va suralimenter, elle va compenser en vomissant. Donc, elle peut légèrement maigrir, mais elle peut aussi rester assez normopondérale. Donc, on s'inquiète pas tout de suite. Mais il y a d'énormes carences et évidemment un risque cardiaque. Et puis, il y a l'hyperphagie boulimique. On en parlera demain. C'est du binge eating, disent les Américains. Il y a ces crises de boulimie, sauf qu'il n'y a pas de comportement compensatoire, il n'y a pas de sport à outrance, etc. Donc évidemment, c'est très fréquemment quelque chose qu'on retrouve chez des sujets qui deviennent obèses. Et donc, il y a des problèmes métaboliques, évidemment, et donc une prise en charge pluridisciplinaire à la fois sur le versant métabolique et puis sur le versant psychologique est évidemment très importante. On va pas résoudre l'hyperphagie boulimique avec une opération gastrique, puisque s'il y a une chirurgie bariatrique, il y a quand même encore après, selon les études, entre 10 et 40% des patients qui persévèrent dans un trouble alimentaire. Donc on voit bien que c'est d'abord et avant tout un trouble psychique.
3: Ouais. Excès de contrôle, l'anorexie, absence totale de contrôle, la boulimie, on mange et puis on se fait vomir pour la boulimie vomitive.
2: Attention, c'est la perception des malades, oui. Que l'anorexique réussit à contrôler et que la boulimique échoue à contrôler. Ça, c'est la perception des malades.
3: Oui.
2: Quand vous êtes dans la santé, vous voyez bien que dans les deux cas, c'est un échec du contrôle, puisqu'en fait, le symptôme anorexique, il domine l'anorexique, il domine la patiente. Elle ne peut pas, ou il ne peut pas, quand c'est un homme, s'empêcher de se priver. Donc il est soumis à son trouble. Il contrôle pas son addiction à la faim. Donc on va devoir traiter l'addiction à la faim, l'addiction à la privation. On le voit comme un exercice de volonté et de liberté. En réalité, assez vite, le symptôme prend le contrôle, il pilote la vie de la patiente. Et elle perd le contrôle sur le contrôle. C'est le contrôle qui la contrôle.
3: Oui. On va commencer par l'anorexie, Marie-Estelle Dupont. Ça touche combien de personnes et ça se manifeste comment, l'anorexie ?
2: C'est environ 230 000 femmes dans la tranche 15-35 ans. Encore une fois, chez les adolescents, vous avez à peu près 9 filles qui vont consulter pour un garçon. Mais je dirais que chez les garçons, c'est plus rare, mais c'est systématiquement très très grave. C'est-à-dire que y a toujours un trouble identitaire derrière très important et ça va. Ils sont moins nombreux, mais ils vont plus souvent en mourir. Chez les jeunes filles, il y a toute une gamme de significations dans l'anorexie. Ça peut être des anorexies d'ailleurs réactionnelles, par exemple un chagrin d'amour, et puis elles vont retrouver le goût de la vie au bout de quelques mois. Ça va durer un été, quelques mois, et ça va se résorber sans devenir gravissime. Et puis il y a des anorexies gravissimes dont on va évidemment parler, mais ça touche majoritairement les femmes. C'est plutôt un symptôme féminin, l'anorexie.
3: Oui. Donc, on va évoquer l'anorexie. On se fait mourir de faim, c'est ça. C'est d'une extrême violence, d'un extrême sadisme, même envers soi-même, Marie-Estelle Dupont. Comment ça se fait que ça touche autant de personnes ?
2: Alors, très souvent, l'entrée dans l'anorexie, elle se fait à l'adolescence, c'est-à-dire qu'avec toutes les modifications corporelles de la puberté, il y a aussi des modifications dans la perception de soi, la perception des autres et l'intensité des émotions qu'on vit. Les adolescentes vivent les émotions avec une grande intensité, que ce soit l'excitation, que ce soit l'injustice, etc. Et donc, le corps va devenir le théâtre sur lequel on joue cet excès d'excitation qu'on n'arrive pas à élaborer. Et très souvent dans l'anorexie, on observe que ces adolescentes étaient des jeunes filles très perfectionnistes, très assidues en classe, avec des fortes capacités d'intellectualisation, presque des petites filles trop sages, des petites filles qui voulaient être trop parfaites, et que finalement la tempête de l'adolescence va profondément déstabiliser. si la sécurité intérieure profonde, les liens d'attachement profonds sont pas bien en place. Et donc, ça va être une manière pour elle de se redonner des repères. Paradoxalement, ça va être une manière de devenir indépendante, de retrouver de la maîtrise, de retrouver du contrôle. Et je dis paradoxalement, parce qu'en réalité, on voit bien comme elles le perdent à mesure que le trouble s'installe, puisque ça va organiser toute leur vie, et que finalement, elles qui voulaient être libres et se séparer du monde de la famille, vont redevenir extrêmement dépendantes, dépendantes du médecin, dépendantes du nutritionniste qui les pèse, dépendantes de papa et maman qui les surveillent, et qui surveillent les toilettes pour voir si elle s'est fait vomir, dépendantes de... parce qu'il y a les anorexiques restrictifs purs, puis il y a les anorexiques qui se font vomir. Dépendantes de l'hospitalisation, éventuellement, de la sonde gastrique, quand on arrive à des états de dénutrition avancés. Donc, en fait, l'anorexie, elle est très paradoxale, parce que c'est une recherche de liberté et de contrôle qui va engendrer la perte de liberté totale et la perte de contrôle, mais c'est une tentative de réguler toutes ces émotions et on s'interroge évidemment quand on n'est pas concerné par l'anorexie sur la possibilité pour un être humain de se faire mourir de faim. Ça semble complètement impossible, mais en fait c'est une forme de d'addiction sans substance, c'est-à-dire que l'anorexique en fait elle est droguée à la faim. Vous savez que quand on jeûne, on fabrique des endorphines. Et donc, il y a une phase de lune de miel dans l'anorexie où les premières semaines où elle ne mange pas, elle sécrète énormément d'endorphines et elle est dans une clarté mentale et une puissance intellectuelle absolument ahurissante. C'est-à-dire qu'elle est au milieu de sa promo à la fac, elle pèse 36 kilos et c'est celle qui a toutes les réponses, qui carbure, qui bosse comme une folle, qui a des super bonnes notes. Parce qu'au début, il y a cette phase de lune de miel avec le trouble où en fait, elle est dopée. Sauf qu'évidemment, quand ça s'installe, ça la détruit. Et comme ça détruit sa santé, elle n'est plus capable de rien faire à terme. Mais pendant les premiers mois, elle se consume. Et en se consumant, eh ben, elle est très performante au sport, elle est très performante intellectuellement, elle est souriante, ça cache sa dépression. Et finalement, elle trouve une satisfaction, c'est là que c'est complètement paradoxal et très difficile à comprendre pour l'environnement. Elle trouve une satisfaction dans la non-satisfaction. Elle trouve une plénitude dans la privation. Et finalement, ce qui est très paradoxal dans l'anorexie, c'est que c'est une quête d'identité. Et nous, on se dit, mais son symptôme va tuer son identité. En fait, elle n'est plus qu'anorexie, elle n'est plus que l'apparence d'un cadavre, elle est fantomatique. Donc, elle perd son identité, elle perd sa singularité. Et pourtant, c'est une recherche d'identité. C'est-à-dire, je me sens, me disait une patiente, quand je vois plus mes os, quand je sens plus mes os, elle me disait, quand je sens plus les os de mon bassin sous mes doigts dans la douche, j'ai l'impression de me fondre dans la masse. Et en fait, c'était pour elle une manière de se différencier du contexte familial, et j'avais beau lui dire que plus elle s'en tirait ses os, plus c'était évidemment le risque de la mort qui se rapprochait, elle y voyait une manière d'affirmer son existence et d'affirmer sa vie. Donc c'est vraiment le grand paradoxe de l'anorexie, mais je crois que l'erreur énorme qu'on fait et qui les rend très malheureuses et qui peuvent les conduire à des tentatives de suicide, c'est de voir les anorexiques comme des personnes qui ne veulent pas manger. Ce sont des personnes qui ont une soif et une faim en termes de sensibilité, en termes de lien, en termes de sens, qui est colossale. Et quelque part, il y a une rébellion dans leur refus de manger, c'est-à-dire je ne veux pas prendre part au faux-semblant, je ne veux pas prendre part à la mascarade, je ne veux pas prendre part à la médiocrité, je veux quelque chose d'authentique, je veux quelque chose de profond dans les relations familiales. Et donc c'est une manière aussi de marquer cette rébellion. Elles me font penser à Antigone, les anorexiques. Vous savez, c'est celle qui veut imposer les funérailles de son frère alors que Créon refuse que Polynice soit enterrée.
3: Marie-Estelle Dupont, vous parliez des différentes facettes de l'anorexie. Vous disiez il y a des anorexiques qui se font vomir, c'est-à-dire que là, c'est le stade ultime.
2: Alors, il y a souvent, très souvent, ce que décrivait Maurice Corcos, c'était que l'entrée en anorexie va être sur le registre de la restriction pure. Je mange pas, je mange pas. Je mange deux yaourts et une pomme toutes les 24 heures, donc je mange pas. Et puis, à un moment donné, quand ça s'installe, ça devient très compliqué de ne plus avoir du tout de stimulation gustative et olfactive pour le cerveau. Donc, pour remédier à cette déprivation sensorielle, elle va se mettre à avoir des crises de boulimie, donc de manière très très méthodique et organisée. Elle va stocker de la nourriture, organiser une crise de boulimie, mais tout de suite se faire vomir. Donc, la dégringolade du poids continue. Elle ne s'autorise pas à garder ce qu'elle mange, ouais. L'anorexique. Alors que, vous voyez, dans l'hyperphagie boulimique, il n'y a pas de vomissement, par exemple.
3: Vous y avez fait allusion il y a quelques instants, la famille. Est-ce qu'on retrouve des particularités familiales dans l'anorexie?
2: Oui.
3: Est-ce que ça se transmet, j'allais dire?
2: Oui, je crois que ce qui est très intéressant à l'Institut Montsouris, c'est qu'ils ont très bien compris que la prise en charge, elle est toujours systémique aussi, et qu'il faut repérer ce qui se passe dans la famille. Alors, évidemment, il y a premier élément, il peut y avoir des anorexies qui sont réactionnelles à des environnements familiaux maltraitants, abus sexuels, maltraitance. L'anorexie va être donc une manière de prendre le moins de place possible pour échapper et se soustraire à la maltraitance. Dans le cas de maltraitance sexuelle, rendre son corps décharné, c'est aussi le rendre asexué, androgyne et donc non désirable. Autre possibilité dans le contexte familial, des familles très fusionnelles, claniques, surprotectrices, qui ne voient pas que la petite fille devient une jeune femme. Pardon de parler au féminin pour les auditeurs qui sont concernés par un garçon anorexique, donc on va parler aussi du garçon. Un enfant qui n'est pas vu en tant que personne, qui est vu uniquement comme le prolongement de ses parents, et qui va essayer de sortir de cette fusion très mortifère par le trouble alimentaire, sauf qu'en fait le trouble alimentaire le coince et que ça le rend à nouveau dépendant de la famille qui s'inquiète, qui fait des consultations, qui le surveille, qui regarde ce qu'il y a dans son assiette, qui regarde dans la poubelle s'il a jeté, etc., etc. Donc ça peut être une manière de défusionner, mais tout en, et c'est là que c'est une pathologie et non pas une création artistique, ça fait régresser, puisque en réalité vous restez un enfant dans le trouble alimentaire. Vous avez un corps de petite fille, vous avez un corps de petit garçon. Donc ils veulent s'affranchir d'une famille parfois trop fusionnelle, trop protectrice, tout en ayant très peur de s'en séparer. C'est là qu'il faut travailler avec les parents, parce que si l'enfant a peur de s'autonomiser, c'est souvent qu'il perçoit chez l'un de ses parents une angoisse à ce qu'il le quitte. Faut pas croire que c'est toujours l'enfant qui a peur de quitter les parents. Parfois, l'enfant, il culpabilise de grandir, de quitter ses parents, de partir étudier à l'étranger, parce qu'il a le sentiment que l'un de ses parents va mal le vivre. Et donc, ça peut être l'angoisse de séparation du parent qui alimente le trouble chez l'enfant. Vous voyez ce que je veux dire?
3: Oui, oui, oui. Mais alors là, toute la famille doit être suivie, c'est dans ces cas-là?
2: Oui. Alors, il y a eu les thérapies systémiques, les thérapies familiales, vous savez qu'elles ont d'abord été développées auprès de deux types de pathologies, les troubles alimentaires, en Italie, sur l'anorexie, ça a été très développé, et la schizophrénie. C'est-à-dire qu'on sait vraiment que le trouble alimentaire, c'est souvent l'enfant symptôme qui dit quelque chose d'un dysfonctionnement familial. Voilà. Ça peut être l'angoisse de séparation d'un parent, ça peut être des maltraitances, ça peut être une difficulté pour l'enfant à grandir parce qu'il sent que sa mère est dépressive et que s'il n'est plus à la maison, maman va s'effondrer. Donc il faut essayer de comprendre la genèse du trouble et pas seulement le lire de manière bête et méchante en disant elle a repris du poids, elle remange, donc elle n'est plus anorexique. Pas du tout, on peut être anorexique en ayant repris du poids si dans la tête rien n'a bougé au niveau de la dynamique psychique.
3: C'est la semaine des TCA, des troubles du comportement alimentaire, et on en parle avec vous sur Europe 1, Marie-Estelle Dupont. Et si on en parlait, si vous voulez vous informer, peut-être en savoir plus, parce que vous êtes concerné vous-même, ou parce que vous avez un proche, une fille essentiellement, ou un fils concerné, journée mondiale TCA.fr, tout collé, journée mondiale au féminin, donc mondiale, et journée mondiale TCA.fr. voilà, vous allez sur le site internet et vous aurez des réponses à vos questions. Vous pouvez également réécouter l'émission, bien sûr, en replay, et sur le site europe1.fr. Petite pause et on se retrouve, on va continuer à parler de l'anorexie. Que dire aux parents? Que dire de l'anorexie masculine? Vous allez nous dire également, Marie-Estelle, que l'anorexie et la boulimie sont deux facettes d'une même problématique. On va continuer à parler de l'anorexie ensemble cet après-midi sur Europe 1 avec Marie-Estelle Dupont. À tout de suite sur Europe 1.
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3: Et si on en parlait avec Marie-Estelle Dupont, on parle cette semaine, on va parler plusieurs fois cette semaine des troubles des comportements alimentaires, parce que c'est la semaine des TCA, et on en parle évidemment sur Europe 1. Je rappelle ce site internet, journée mondiale tca.fr. Témoignage de Valérie dans un instant. On parle aujourd'hui de l'anorexie. On parlera demain de l'hyperphagie boulimique. L'anorexie, Marie-Estelle Dupont, énormément de questions évidemment. Quand on pense à l'anorexie, on pense à une jeune fille qui est très mince, très très mince, squelettique, mais qui ne se voit pas comme ça. Est-ce que vous pourriez nous expliquer comment c'est possible quand on a, passez-moi l'expression, mais plus que la peau sur les os, et qu'on se voit encore grosse dans la glace? Qu'est-ce qui se passe dans la tête de cette jeune fille atteinte d'anorexie?
2: En fait, l'anorexie, elle a la fonction de maîtriser quelque chose qui n'est plus sous contrôle. Donc, c'est comme si le délire était circonscrit au corps. Ça permet à la jeune fille ou au jeune homme de parfaitement fonctionner dans ses études, dans ses relations, de ne pas parler de ce qui le dérange, de ne pas parler des émotions, de ne pas parler des conflits, jusqu'au jour où le symptôme est quand même tellement envahissant que ça crée des conflits énormes dans la fratrie, évidemment. Si vous voulez, le délire est circonscrit au corps. Donc, elle a un regard délirant, ça s'appelle la dysmorphophobie. Et donc, cette jeune fille qui fait peut-être 35 ou 40 kilos et qui n'a, comme vous dites, que la peau sur les os et dont on compte les côtes, dont on voit tous les os du bassin, va vous dire « j'ai des grosses cuisses ». Oui. Parce que peut-être il reste un tout petit peu de muscle sur la